0: Et ce marché, ils l'ont trouvé. Il faut donner moult médicaments à nos enfants. Il faut les élever à coups de d'injections et de médicaments qui coûtent cher, remboursés par la sécurité sociale. Même si nos enfants ne sont pas malades, il faut les habituer jusqu'à la fin de leur jour. Ils ont 85 ans d'espérance de vie. Eh bien, pendant 85 ans, il faudra qu'ils deviennent des laboratoires ambulants. C'est très beau. C'est ça. C'est la nouvelle société du World Forum économique mondial. Et je les salue. Je salue donc Klaus Schwab et tous nos amis, et les Soros et Gates et compagnie, pour nous, parce qu'ils nous créent cette société merveilleuse. J'aurais tellement aimé naître en l'an 2020 et avoir droit à ces médicaments, mais malheureusement, la chance ne m'a pas permis de l'avoir. Merde. Ah là, j'étais grossier, pardon, excusez-moi. Donc, pour cela, je reçois Jean-Luc Robert, psychologue. Il a écrit cet excellentissime livre « Neurodivers plus », la diversité célébrée. Mais c'est pas celle que vous pensez, c'est la diversité des HPE, HPI, c'est-à-dire les hauts potentiels intellectuels, les hauts potentiels émotionnels, parce que voilà, maintenant, on a un haut potentiel émotionnel. Hein. Voilà, on a un potentiel intellectuel, on a un potentiel émotionnel, on aura peut-être d'autres potentiels aussi importants, hein. J'imagine que s'il faut les trouver, ils les trouveront. Et puis on est TDAH, alors ça je sais plus ce que c'est, mais Jean-Luc Robert nous l'expliquera. Et il y a aussi les autistes Asperger, les autistes je sais pas quoi, il y aura d'autres types d'autistes, il y aura des catégories autistes A, B, C, D, E, F, G, H, et donc il faudra trouver un médicament pour tous ces autismes, et on trouvera évidemment d'autres symptômes et d'autres maladies à nos enfants, parce que les labos, c'est comme le trésor public. Dès qu'il s'agit de trouver un impôt, le trésor public a beaucoup d'imagination, donc les labos auront de l'imagination. Peut-être même que ils débauchent des gens du trésor public, les labos, pour pour savoir quelle nouvelle maladie on peut trouver, hein. C'est pas impossible. Bonjour cher Jean-Luc Robert.
1: Bonjour. Tiens, bonjour Mike Borowski.
0: Voilà, vous avez écrit ce livre Neurodivers plus. T'as, expliquez-nous là, une petite genèse comme ça.
1: Alors déjà, Neurodivers plus, ben tout est dans le plus, hein. Je me suis un peu inspiré, comme j'ai dit, des LGBTQIA+, pour dire que ce sont un peu les revendications et le besoin d'occuper un certain espace de la part d'une certaine population que l'on appellera neurodiverse ou neurodivergente ou neuroatypique. Je pense que ce sont des mots qui vous sont familiers. Et je m'en suis rendu compte, moi, en tant que psychologue...
0: Très sincèrement, non.
1: Non.
0: Mais allez-y.
1: Oui, bon, ça vient de plus en plus quand même dans le paysage, hein, je trouve, médiatique. Mais par exemple, qui n'a pas entendu à une table, ben moi, je suis HPI, moi, je suis HPE. Je crois que c'est vraiment des choses qui sont de plus en plus... Enfin, moi, je l'entends, alors peut-être parce que je suis psychologue et qu'on me confie cela.
0: Alors, qu'est-ce que c'est ? Alors, expliquez-nous, parce que nos auditeurs de Radio Courtoisie ne savent peut-être pas, même si... C'est des auditeurs d'élite, hein. Vous allez voir les questions qu'ils vont vous poser.
1: Ah ouais, je me tiens prêt.
0: qui font quelques lignes, hein. Ouais, peut-être même quelques pages. Donc dites-nous, expliquez-nous un peu ce qu'est HPI, c'est-à-dire haut potentiel intellectuel, et HPE, haut potentiel émotionnel.
1: Alors.
0: En tant que psychologue, je parle, hein.
1: Oui, en tant que psychologue.
0: Pas ma définition à moi. Mmh. Allez-y.
1: Un haut potentiel, c'est une personne qui est censée avoir des caractéristiques et des capacités qui seraient supérieures à la moyenne. Vous connaissez tous la courbe de Gauss, c'est en cloche, hein, elle est normale, centrée, réduite. Vous avez au milieu, on utilise cette courbe pour évaluer le QI, notamment le coefficient intellectuel. Vous avez au milieu 80%, 85% de la population qui a un QI qui est équivalent entre généralement 100 points et enfin 90 même et 110. Et puis vous avez des extrêmes qu'on appelle les écarts types. À gauche, vous avez ceux qui sont malheureusement déficients. Donc vous avez si vous avez un QI à 60 ou à 70, ben vous êtes vraiment dans un pourcentage très faible de 5% de la population qui donc vous êtes déficient et en difficulté. Par contre, si vous avez un QI au-delà qui est dans les 130, vous êtes un génie, entre guillemets, en tout cas un haut potentiel intellectuel. Alors ça, c'est évidemment, ça a été déterminé par Alfred Binet, donc il y a un fort longtemps, mais par la suite, on a rajouté le haut potentiel émotionnel. Alors, vous voyez, c'est venu par la suite, et c'est toujours dans l'idée que on a un potentiel extraordinaire. Alors là, c'est plutôt...
0: Alors, émotionnel, comment ça?
1: C'est plutôt dans le domaine des émotions.
0: Parce que si je regarde Santa Barbara, je vais pleurer, quoi.
1: Ça non, mais ça voudrait dire que vous auriez, alors encore une fois, une aptitude plus grande à l'empathie, que vous seriez quelqu'un d'hypersensible, etc. Mais alors que c'est un... considéré en psychologie comme plutôt un point faible, quand une personne est trop sensible et qu'elle a du mal à gérer, nous on appelait ça mal à gérer ses émotions, on est passé d'un effet négatif, vous êtes en fait quelqu'un qui est génial, c'est-à-dire que vous avez un potentiel émotionnel que d'autres n'ont pas, et alors qu'on vous a fustigé et qu'on a dit que vous aviez des problèmes pour gérer vos émotions, en fait, nous vous disons l'inverse, enfin je dis nous, tout le lobby qui est autour de ça, nous vous disons que vous êtes quelqu'un de génial et quelqu'un d'incompris. Parce que qu'est-ce qui va avec le haut potentiel? Il y a des incompréhensions dans la société et ces personnalités HPI, HPE sont censées être en difficulté parce qu'elles sont neuro-différentes, sont incomprises et comprendraient mal leur environnement. Tout ça, ça part aussi du TSA, du trouble du spectre autistique, où ils ont été dans la neurodiversité pour dire que finalement, l'environnement doit être inclusif. C'est-à-dire, moi, vous, enfin, tous ceux qui sont autour de nous devons être tolérants envers les personnes.
0: Mais c'est-à-dire que c'est une grande nouvelle, en fait. Vous me dites que dorénavant, les HPI, c'est-à-dire haut potentiel intellectuel, c'est-à-dire des gens à plus de 130 de QI, poussent comme des champignons, même si bon, je ne le vois pas trop lorsque je vois la nouvelle génération, mais peut-être qu'ils le cachent bien, ça veut dire que c'est une nouvelle formidable. On a un pays de gens, enfin de nouvelles générations qui ont plus de 130 de QI, donc du coup, ils vont réussir là où les générations précédentes, et la nôtre aussi d'ailleurs pour le coup, n'ont pas réussi.
1: Non, malheureusement, parce que vous touchez un point sensible, c'est-à-dire que c'est un mensonge en fait, un mensonge organisé, parce que là, on arrive à Big Pharma, mais bon, on va pouvoir...
0: Avant d'arriver à Big Pharma,
1: il faut savoir qu'il y a énormément, une grande manne financière, énormément d'argent à se faire sur ces business que j'appellerais le business de la neurodiversité. Vous avez parlé tout à l'heure des maladies qu'on invente, il y en a énormément, hein. Je ne vais pas rentrer dans le domaine de la médecine, même si je pourrais dire beaucoup de pathologies qui ont été inventées pour pouvoir vendre des molécules, etc. Mais dans le domaine de la psychologie, c'est un énorme business parce qu'on vend non seulement des molécules, donc je pourrais citer la Ritaline, le Risperdal, le Medikinet, le Quasim, enfin bon, toutes ces choses que voilà, je suis très familier avec ces molécules.
0: On va parler de ces molécules, mais continuez. Donc, ne nous perdons pas de parenthèse.
1: Tout ce que je veux dire, c'est que il y a des milliards. J'avais vu le chiffre de 19 milliards. Enfin, j'ai été voir sur Wikipédia. Il y a énormément de chiffres.
0: 19 milliards, c'est quoi?
1: C'était la prescription du Risperdal, de la Ritaline. La Ritaline, c'est je vous ai dit, à base d'amphétamine.
0: Ça veut dire que. Continue, ça passe d'amphétamine.
1: Je disais juste que la Ritaline, on donne ça aux enfants atteints d'un trouble du déficit de l'attention. Et effectivement, ça pousse comme des champignons. Aux États-Unis, beaucoup. C'est parti de là, d'ailleurs. Et en France, maintenant, c'est que dès qu'un enfant bouge un peu, on dit, il a un problème de déficit d'attention. C'est un problème neurologique. Vous ne pourrez pas le régler autrement qu'en prenant de la Ritaline. Et la Ritaline, bon, c'est donc à base d'amphétamine. C'est un effet paradoxal parce que les amphétamines sont censées vous exciter. Mais là, sur ces enfants-là, ça aurait un effet paradoxal et ça les aiderait à se concentrer. Et comme on joue sur les affects, et vous savez que les parents ont très peur que leur enfant ne réussisse pas à l'école, ça part beaucoup de là, il n'arrive pas à se concentrer, il est agité, il perturbe la classe, on lui donne de la Ritaline parce qu'il est TDAH, donc les parents viennent de me demander de confirmer, moi en tant que psychologue, un diagnostic de TDAH. Alors bon, j'ai pas fini sur le HPI et tout ça, mais bon, ce sont toujours la neurodiversité.
0: On va parler, ne vous inquiétez pas, il nous reste encore 1h20, c'est-à-dire qu'en fait, aujourd'hui, lorsqu'on va dire un enfant n'est pas sage, si je puis dire, comme les parents aujourd'hui, faut se dire aussi des choses. Hein. Enfin, je dis pas tous les parents, je précise, mais en tout cas globalement, une majorité de parents de ma génération, moi je suis dans 81, et des générations peut-être des années 90, enfin des parents nés en 90 et peut-être et même 2000, comme ils n'éduquent pas les enfants, comme aurait pu éduquer la génération de mes parents, de mes grands-parents. Et plus tard, donc on a des enfants, pour dire les choses, majoritairement mal élevés. Donc le psychologue va pas dire « Ah non, votre enfant est mal élevé », il va dire « Ah non, votre enfant, il a un trouble de... »
1: Du déficit de l'attention avec hyperactivité.
0: Avec hyperactivité, voilà, donc ça veut dire c'est une forme de maladie. Mm-hmm. Eh bien... on va le gaver de médicaments, c'est ça en gros en fait.
1: C'est ça.
0: Alors que l'enfant, il a juste besoin de deux fessées quoi.
1: Non, peut-être pas. Pas forcément établir un fessé, mais on parlera juste si vous permettez après.
0: Allez-y.
1: Des adultes TDAH après, parce qu'il y a aussi le cas des adultes.
0: Bien sûr.
1: Et comme je reçois des mails pour m'endoctriner, pour pouvoir faire des formations.
0: On va en parler. Répondez à ça parce que
1: je réponds à ça.
0: Les gens n'ont plus à comprendre. On est en radio, on est pas sûr. Que vous êtes youtubeur vous.
1: Bon, vous êtes à allez, radio. Je réponds. Concernant les enfants, l'éducation. Vous avez raison, mais c'est pas forcément pour passer par la fessée qu'on va régler le problème. Simplement, effectivement, on pense qu'un enfant qui est indiscipliné aujourd'hui, qui a un trouble de l'attention, il a forcément un trouble de l'attention, mais on ne veut plus remettre en question l'éducation des parents. On veut plus remettre en question le fait que peut-être l'enfant n'aurait pas eu les bonnes limites. Vous savez, je vous ai déjà parlé de la difficulté avec cette éducation positive où on a du mal à poser des limites aujourd'hui, donc la société a énormément changé et aujourd'hui le parent se limite. Vous savez, je vous ai déjà parlé de la difficulté avec cette éducation positive où on a du mal à poser des limites aujourd'hui, donc la société a énormément changé et aujourd'hui le parent se déculpabilise ainsi que

0: un examen IRM ou autre que vous pourriez passer pour voir au scanner, dire regardez, il y a ça dans son cerveau qui montre qu'il y a un problème. Il y a aucun gène qui a été incriminé concrètement, aucune prise de sang qui vous permettra de dire il est TDAH. Donc la seule manière de dire qu'il est TDAH, c'est en faisant passer, comme j'ai dit, un test de Conner, c'est-à-dire une sorte de QCM, hein, pour résumer pour les auditeurs.
1: QCM, c'est-à-dire oui, non.
0: Oui, non. Bref, c'est-à-dire faut... que voilà, sur des questions, on pose des questions aux parents et après on obtient un score. On dit regardez, vu ce score, il est TDAH. Et donc s'il est TDAH, et je le redisais.
1: En plus, c'est les parents qui répondent à un questionnaire
0: concernant leur enfant.
1: Voilà. D'accord.
0: Et donc en fonction de ça, le clinicien.
1: Combien ça coûte de faire ça?
0: Bah, au minimum 500 euros, entre 500 et voilà, là, l'argent qui rentre.
1: C'est-à-dire que pour que les parents sachent, on va dire médicalement que leur enfant a un trouble d'attention, il faut qu'ils remplissent un questionnaire à 500 euros.
0: Bon, c'est un peu résumé comme ça, mais en gros, ce que je veux dire, c'est que les tests peuvent varier entre 500 et ça peut aller même plus haut. Certains peuvent les faire à 150, mais je veux dire, même 150 euros pour un test qui va durer généralement une heure comme ça, pour pouvoir poser un diagnostic, il faut savoir qu'il y a des organisations entières de psychologues qui passent leur journée à faire des tests. C'est-à-dire qu'ils ne font que ça. Et ils vont vous rapatrier comme ça parce qu'ils font de la pub, du démarchage et tout. Et les parents viennent, disent diagnostiquer mon enfant et quasiment 9 fois sur 10, l'enfant ressort avec le diagnostic. Mais ce que je voulais vous dire, c'est que, et oui, l'enfant est agité. Oui, l'enfant n'est pas concentré. Oui, c'est un déficit de l'attention. Mais ce n'est pas la maladie en soi. Ce n'est qu'un symptôme dans un tableau clinique ancien dont on ne veut plus parler. Et on ne veut plus réfléchir à pourquoi l'enfant est agité? Pourquoi l'enfant est désobéissant? On appelle ça un TOP, trouble de l'opposition avec provocation. Vous voyez un nouveau sigle.
1: Est-ce qu'il l'est parce que, on est dans l'époque de l'enfant roi. Alors, vous m'avez dit pour la fessée.
0: Oui.
1: Vous savez, moi, mon grand-père, en Pologne, faisait des fessées, hein.
0: Oui.
1: Au Martinet, parfois. Et, c'est vrai.
0: Ça marchait.
1: Il m'a dit, quand on tape dans les fesses, comme ça, là, j'ai le mot en polonais, mais je l'ai plus en français. On va dire que la réflexion arrive dans le cerveau.
0: Un peu plus vite.
1: Voilà, plus facilement. Il avait pas tort, hein.
0: Oui, il avait pas tort, mais bon.
1: Et mon grand-père était docteur.
0: Oui.
1: C'était un médecin. Donc,
0: voilà. Mais si vous êtes amené à le faire régulièrement, c'est qu'il y a quand même
1: pas régulièrement, mais parfois. Je pense.
0: Non, moi, je pense que si on a une éducation où on a, vous savez, l'autorité, elle ne passe pas forcément par là. Bien sûr. Mais je pense qu'on ne veut plus parler d'autorité aujourd'hui. Et moi, je suis fermement persuadé que l'autorité, il faut un retour de l'autorité dans l'éducation. Et d'ailleurs, pas que dans l'éducation.
1: Quel type de parents, justement, vous rencontrez? Aujourd'hui, les parents qui ont moins de 45 ans, évidemment, ils tous ne sont pas comme ça. Je vais le répéter parce que certains ici vont peut-être prendre ça pour eux. Mais non, ne prenez pas ça pour vous. Mais majoritairement, voilà, on va dire plus de 50%, comment vous les décririez?
0: Ben, en difficulté auprès d'un enfant tout puissant, souvent, culpabilisé de poser des limites, en se disant que si je pose des limites, je suis un mauvais parent. Et donc, toute la société leur envoie ça. Hein. Comment devenir un parent positif? Éducation positive. Donc, eux cherchent la clé pour savoir comment éduquer, mais, entre guillemets, la grosse difficulté, hein, j'ai souvent cité Dolto, c'est se mettre à la hauteur de l'enfant. L'enfant est une personne, j'écoute ses desiderata, dès 3 ans, c'est pour ça que je vais aussi parler de la question de la transition de genre.
1: Hein. On va en parler aussi, mais j'avais une question,
0: oui.
1: Cher Jean-Luc. Est-ce que les parents aussi n'ont pas peur de ne pas être aimés par leurs enfants?
0: Exactement, mais la société leur envoie ça. Or, c'est une grosse erreur, c'est que quand vous êtes cadrant avec un enfant, figurez-vous que même si en apparence il vous dit « je te hais » et compagnie, vous êtes son unique repère et il vous aime. Et bien sûr, il va, moi je vous l'ai déjà dit.
1: J'aimerais vraiment vous donner ce message-là, parce que peut-être il y a des parents de 40-45 ans qui nous écoutent et qui ont peut-être ce problème.
0: Oui.
1: Et qui ont un adolescent qui leur dit « ah, je te déteste, machin ». En fait, ça, c'est juste des mots.
0: Bien sûr, ce sont des mots, et il faut avoir confiance dans sa parentalité aussi. Il faut avoir confiance en tant qu'adulte, dire je suis dans mon bon droit, j'ai raison. Mais si toute la société vous renvoie que vous avez tort, l'enfant s'appuie dessus, et toute la société vous renvoie. Par exemple, on a parlé notamment des problèmes des smartphones et des tablettes. L'enfant vous dit, mais moi, je veux une tablette, une mazère, j'ai 8 ans, je veux ci, je veux ça. Mon voisin, il a ça, tous mes copains ont ça. Comment vous faites? C'est-à-dire qu'en tant que parent, il faut être capable de résister, dire à l'enfant, moi, j'ai décidé ça. Et alors là, l'enfant vous renvoie, toi, tu es un parent tyrannique et je préfère l'autre parent. Et le parent qui est assuré, lui, de ce qu'il vaut, de son amour, il s'en fiche. Oui, tu me détestes si tu veux, c'est pas mon problème. moi je sais que je t'aime et je te le renvoie et je sais que tu me un jour tu me seras reconnaissant, je sais que je suis dans le juste. Aujourd'hui les parents ne sont plus dans cette confiance de leur parentalité, ils n'ont plus confiance en eux.
1: Mais d'où ça vient ça? Est-ce que c'est parce que la génération baby boom, c'est-à-dire leurs parents, alors je vais pas dire ça sur toutes les générations baby boom, je le répète, une partie des générations baby boom qui sont

0: Tiens, l'électorat de Macron, alors beaucoup de biboum qui nous écoutent n'ont pas voté Macron ici, je le sais très bien, vous êtes des gens uniques ici, je le sais, hein, mais je préfère le répéter parce qu'à chaque fois on me dit ouais mais tu tapes toujours sur baby boomer. Baby boomer c'est aussi ma mère, donc voilà, donc vous inquiétez pas, hein. Est-ce que cette génération baby boom a bien élevé aussi notre génération?
1: Je pense que c'est un problème culturel. Je ne sais pas pourquoi effectivement il y a eu cette mutation, cette évolution, mais je sais que certaines cultures sont restées dans cette éducation à l'ancienne. On peut parler par notamment des peuples africains
0: Ouais.
1: qui en Afrique.
0: Vous, par exemple, vous êtes antillais. Je pense que eux sont restés.
1: Voilà,
0: ils sont restés à l'ancienne.
1: À l'ancienne, aux Antilles.
0: Aux
1: Mais
0: Antilles, oui.
1: après, si on vient en métropole, il y a cette pression culturelle. Alors, qu'est-ce qui s'est passé au niveau culturel qui fait que, je vous ai dit, moi, j'ai identifié même après mai 68 que l'enfant est une personne et que désormais, il faut rentrer dans cette éducation positive et compagnie. Ça, c'est un long, long débat. Mais je pense que vraiment, cette éducation dite positive, où on est à la hauteur de l'enfant, où on est dans la compréhension et dans la bienveillance. Moi, je pense que si je peux analyser les choses, c'est qu'à un moment donné, on a considéré qu'il y avait un excès d'autorité qu'on appelle l'autoritarisme. Et cet autoritarisme, à chaque fois que moi je parle d'autorité, on me renvoie à la définition de l'autoritarisme, en disant, mais vous rendez pas compte que vous allez traumatiser l'enfant. Et c'est toujours l'argument qu'on sort. C'est-à-dire, alors moi, je pense que si vous donnez une analyse comme ça, hein, parler des boomers, certains ont vécu mal cette éducation qu'ils ont trouvée trop rigide, et aujourd'hui deviennent de manière névrotique des parents inquiets de se dire mais moi j'ai pas envie que mon enfant souffre comme j'ai souffert. Et dans ce cas-là, ils passent dans l'excès inverse en se disant mon enfant est en sucre, si jamais nanana, il va me détester si jamais je suis trop cadrant. Mais c'est une erreur parce que effectivement dans le passé il y a eu de l'autoritarisme. Parfois ça allait trop loin. Les punitions qu'on nous infligeait, rester sur une douche froide, enfin tout ça, enfin vous voyez tout ce qui était possible. Enfin, nous, j'avais pas reçu ça, mais vous voyez. Donc là, c'était trop loin. Et je vous dis, il n'y a pas besoin de passer par des sévices corporels pour pouvoir. J'aimerais bien parler justement de comment se faire obéir en tant que parent. J'aimerais bien donner ce que je donne aux parents habituellement.
0: Ben, allez-y, allez-y. Comment,
1: voilà.
0: Justement, voilà, des
1: voilà.
0: parents qui nous écoutent,
1: voilà, écoutez,
0: qui
1: bien.
0: Ont 40, 45
1: voilà.
0: ans,
1: voilà.
0: qui ont peut-être un peu moins, ou 35 ans,
1: voilà.
0: qui ont un enfant qui a 13, 14 ans.
1: Voilà.
0: Comment il se fait et obéir alors que cet enfant a le smartphone,
1: voilà.
0: est sur TikTok, c'est-à-dire un réseau social, on lui a diagnostiqué qu'il était, qu'il avait un
1: voilà,
0: déficit d'attention.
1: Voilà.
0: Comment ce parent aujourd'hui, en 2024, peut se faire obéir? Allez-y.
1: Il existe des techniques comportementales très très simples. Je veux dire, c'est de la psychologie comportementale. Quand vous avez un comportement, à ce comportement, vous accolez une réponse. Est-ce que vous connaissez le chien de Pavlov? Quand on l'a vu en troisième, hein, c'est l'histoire de l'os, le chien qui salive, la clochette. Je sais pas si ça parle à tous les auditeurs. Mais en gros, c'est une expérience très connue en psychologie comportementale pour dire qu'un comportement, quand on associe à un comportement une réponse, eh bien, si la réponse fait plaisir au comportement, ça fait que le comportement augmente. Et quand on veut diminuer un mauvais comportement, il faut associer une réponse agréable et non pas une réponse agréable. Alors, je vais donner des exemples concrets. Un enfant désobéit. Bon, s'il désobéit et que juste derrière le parent ne donne la réponse agréable à l'enfant, l'enfant sera tenté de désobéir à nouveau. Donc, on appelle ça un renforcement positif. C'est un R+, c'est des termes techniques. Hein, c'est-à-dire qu'on encourage le comportement. Je vous donne un exemple d'un R+. Vous travaillez bien à l'école. Qu'est-ce qu'on fait? On vous donne un bon point.
0: C'est quoi plus?
1: Un renforcement positif.
0: D'accord.
1: Positif. Vous travaillez bien à l'école. On vous donne des bons points.
0: Oui.
1: Vous êtes content et vous avez tous les enfants des lions et vous donnez ça à vos parents. Et vous avez même des récompenses sociales, des prix. Enfin bon. Et nous, on fonctionne comme ça. À courtoisie, partout ailleurs, si vous arrivez à l'heure, on vous donne régulièrement. Bon, on vous augmente. Enfin, j'espère. En tout cas, on vous valorise. Voilà.
0: Donnez pas d'idées.
1: Et ce que je veux dire par là, c'est que si je prends n'importe qui, une secrétaire et autre, arrive tout le temps à l'heure et tout, et son qu'on lui dit, écoute, comme t'arrives, je t'augmente de 200 euros et je suis content de toi, tu te bien. Ça, c'est une réponse agréable qui encourage
0: D'accord.
1: la personne à arriver à l'heure. Par contre, si elle arrive toujours à l'heure, elle fait bien son boulot, mais qu'il la dévalorise en permanence, qu'est-ce que ça fait? Son comportement d'être une secrétaire sérieuse et tout, il va diminuer et elle arrivera plus à l'heure.
0: D'accord.
1: Donc,
0: et alors
1: c'est comme ça avec l'éducation et avec les enfants. Je donne un exemple. Un enfant se comporte mal, vous ne punissez pas, parce qu'aujourd'hui on ne veut plus punir.
0: Oui.
1: Punir, ce n'est pas donner la fessée. Punir, c'est alors ce qu'on appelle la punition négative, je veux dire ce que c'est. Donc il y a le R+, le R-, le P+, et le P-.
0: Parlez pas avec des trucs comme ça. Dites-nous
1: bon.
0: Des concrets,
1: alors,
0: on veut du concret.
1: Concrètement, je vous donne un concret. L'enfant est infernal dans un supermarché. Je veux ci, je veux ça. On est d'accord, ça,
0: oui,
1: ça
0: voilà.
1: c'est concret. Et vous voulez qu'il se comporte bien, sauf qu'il n'arrête pas de vous embêter parce que vous lui avez dit que vous avez déjà acheté ce jouet et compagnie. Et qu'est-ce que font les parents? L'erreur qu'ils font, c'est qu'ils répète en permanence à l'enfant, mais tu n'auras pas ça, je te l'ai déjà dit, il s'agace. Ça, c'est ce qu'on appelle les R+, c'est-à-dire que ce sont des signes qui encouragent l'enfant à faire quoi? À continuer de râler, à continuer de demander. Parce que qu'est-ce que se dit l'enfant? Bah, papa et maman, ils prêtent attention à ma demande. Ça les agace. ils vont finir par me donner le truc. Donc d'accord. Ça m'encourage à continuer à râler. Ça s'appelle un R+.
0: Et par exemple, voilà, cet enfant, dans le carrefour, parce qu'ici, à côté, il y a Carrefour, se met à pleurer, mais de façon quasi hystérique. Oui. Qu'est-ce que fait ce parent?
1: Dans l'idéal, il faudrait l'ignorer, mais évidemment, on est à Carrefour.
0: Et là, voilà. Parce qu'il y a aussi le regard des gens.
1: Voilà, vous avez bien raison. Donc, comme je dis, pour terminer sur le contre-conditionnement, il faut normalement ne pas renforcer, c'est-à-dire ne pas d'accord. donner d'attention, et il faudrait l'ignorer pour que le comportement s'éteigne. Parce que l'ignorer, ça serait désagréable pour lui. Bon, voilà, vous avez compris. Mais là, on ne peut pas dans ce cas-là. Donc, la punition négative, c'est-à-dire le fait qu'on ignore et qu'on ne prête pas attention, on va l'appliquer à la maison, parce qu'on ne pourra pas l'appliquer tout de suite. Donc dans l'idéal, c'est de ne pas prêter attention à la crise, mais de dire on rentre, donc on est obligé d'écourter les courses, mais de ne pas y revenir, pas en parler au conjoint rentrant, il m'a fait ci, il m'a fait ça, pourquoi? Parce que l'enfant entend qu'on parle encore de lui, et d'accord. ça lui fait plaisir.
0: Bon, parce ensuite, qu'il veut être le centre de l'attention.
1: Voilà, ensuite qu'est-ce qu'il faudrait faire? Tout simplement, assez logiquement, attendre la fois suivante, et dire, par exemple, on suppose qu'on est dans une fratrie de 3 ou 4 enfants, et on dit voilà. Des fois, ça peut être appliqué après coup. Les enfants, c'est Pâques, on va acheter des œufs ou j'en sais rien. Tous les enfants partent au supermarché. Lui, il se prépare en lui disant « Non, toi, tu restes là. » Supposons que l'enfant aime aller faire les courses. « Pourquoi je reste là ?» Bah, tu te rappelles pas la dernière fois ce que t'as fait ? T'as fait le souk, donc tu bouges pas. Toi, tu restes à la maison. Ça, c'est une punition efficace. Parce que l'enfant avait envie de venir. Et vous lui répondez calmement « Moi, ma parole est d'or. Je t'avais dit, quand on faisait les courses, que je ne voulais rien entendre. Donc moi, j'emmène pas les enfants qui râlent. » Ça, c'est ça une punition à appliquer. Vous voyez, je ne vais pas donner de coups. Mais l'enfant, là, croyez-moi, il a les boules quand les autres reviennent avec les œufs de Pâques. Oui, on a acheté ci, on a fait ça. Oui, mais toi, t'es resté là. Et toi, t'as rien. T'as pas d'œufs, t'as rien. On t'a rien acheté. Ça, c'est une punition efficace. On le fait comprendre à l'enfant. Je t'avais prévenu, j'emmène pas. Oui.
0: Alors là, bien sûr. Alors là, vous faites une punition à un enfant. Même si c'est quand même compliqué, ça reste malgré tout encore plus simple qu'un adolescent. Est-ce qu'on peut avoir un exemple concret, par exemple, par rapport à des adolescents?
1: Ah ben, un adolescent, ça devient plus compliqué quand le travail n'a pas été fait une fois enfant. Je suis d'accord avec vous, hein. Mais il faut jamais oublier d'une chose. L'adolescent, il va vous faire tout, il va vous casser les murs, il va vous insulter, il va vous, machin. Mais vous pouvez le punir de la même manière, mais ça va être plus difficile parce qu'il faudra résister à sa foudre. Il va vous présenter une foudre. Un enfant, je veux dire, de 3-4 ans, il va pleurer 5 minutes et puis le soir, il va demander un câlin. L'adolescent, non, évidemment. Donc il faut accepter.
0: Et puis il est physiquement plus fort aussi.
1: Oui,
0: et parfois,
1: sûr.
0: On a affaire à des mères seules.
1: Alors vous avez bien raison, et j'ai eu affaire à ça. Je rappelle toujours une chose aux mères seules. Je dis, qui paye l'abonnement? Parce que en gros, c'est toujours l'histoire de je veux la tablette et tout ça. L'adolescent, hors de question. On lui dit, stop, tu fais pas tes leçons, tu passes des heures sur les smartphones, YouTube, les réseaux sociaux. C'est qui paye l'abonnement? L'ado de 16 ans n'a pas les moyens, il ne travaille pas. Donc vous coupez l'abonnement. C'est tout. Vous coupez l'abonnement. Et donc, qu'est-ce qu'on fait? Ben, on fait face à sa colère. Et à un moment donné, l'enfant va réaliser qu'il n'est pas l'enfant roi.
0: Comment on fait face? Tiens, concrètement, comment on fait face? J'aimerais vraiment que, parce que j'ai remarqué qu'il y avait des parents parfois seuls qui nous écoutent et qui sont parfois démunis parce qu'ils ont des adolescents qui font 1m85 et qu'il peut se passer même des choses qui vont dans la violence de la part d'adolescents. Donc, comment un parent se prémunit?
1: Alors, surtout si c'est un parents monoparentales en famille seule et tout ça, déjà il faut aller voir un professionnel, donc un psychologue ou autre, machin, et faire passer ce message par un professionnel, c'est-à-dire que l'enfant comprenne que la mère est soutenue, qu'elle n'est pas seule, et qu'il y a un regard sur ce qui est dit. Donc en gros, généralement ils viennent me voir, je leur dis, et moi je parle directement à l'enfant, je lui explique que le parent c'est la loi, qu'il ne respecte pas cette loi, et que désormais j'allais soutenir cette mère dans sa parentalité, moi en tant que psychologue, et que nous allons réinstaurer une loi au domicile. Donc déjà, on lui rappelle qu'il y a cette loi. Et ensuite, je le préviens de ce qui arrivera si cette loi n'est pas respectée. Alors qu'est-ce qui arrivera si cette loi n'est pas respectée? Il va faire 1m80, il va pas quand même taper sa mère. S'il tape sa mère, qu'est-ce qui se passe? Madame appelle la police, elle appelle les pompiers, tout simplement. C'est-à-dire que c'est sérieux. On lui fait comprendre, je lui fais comprendre, et ça m'est déjà arrivé. Désormais, alors on appelle ça un programme de self-management, je ne vais pas entrer en détail, mais en gros, on va rétablir des règles à la maison. C'est-à-dire que tu n'insultes plus ta mère. Enfin, si jamais c'est le jeune, enfin, il y a tout un tas de règles qu'on a. On écrit un contrat. On écrit un contrat. À partir du moment où il dépasse ce contrat, qu'est-ce qui se passe? Les punitions tombent. C'est-à-dire qu'on coupe le smartphone et tout ça, tout ce qui est prévu. Alors, l'enfant pète un plomb. Il pète un plomb, il touche à sa mère, on appelle la police. Tout simplement. C'est-à-dire qu'il va. Qu'est-ce qu'il y a au-dessus de la loi parentale? La loi de l'État, la justice, la police. Donc, si souvent, quand les personnes arrivent dans la délinquance, c'est parce qu'ils n'ont pas su respecter les parents, la loi parentale, eh bien, puisque la mère est débordée, on lui montre que la loi que tu n'as pas su respecter, il y en a une au-dessus de maman, ça s'appelle le commissariat. Et croyez-moi, hein, ils sont penauds, hein. quand si ça arrive ce genre de choses.
0: Ah oui,
1: c'est déjà arrivé.
0: Comment ces adolescents réagissent?
1: Il réalise qu'il y a une loi au-dessus de lui parce qu'il est dans une toute puissance, faut le savoir. On n'en a pas parlé parce qu'on parle pas de psychanalyse, mais c'est normal. L'enfant est dans une toute puissance infantile dès ses premiers jours. Il doit, comme je l'ai expliqué d'un point de vue psychanalytique, être castré dans son évolution. Je sais qu'on ne veut plus parler de tous ces termes, mais un enfant qu'on laisse dans sa toute puissance, l'enfant.
0: Ça veut dire quoi castré dans son évolution?
1: Symboliquement, ça veut dire qu'il faut qu'il entende qu'il y a quelqu'un au-dessus de lui et qu'il n'est pas tout puissant, qu'il ne peut pas décider de tout. Vous savez que tous les enfants sont tout puissants au départ, ils veulent ça, ils veulent ci, et que voilà. Si vous ne venez pas instaurer une loi et leur dire tu n'es pas l'être tout puissant que tu crois et au-dessus de toi tu dois respecter, et c'est ce qu'on appelle un phénomène aussi de névrotisation, c'est-à-dire qu'en gros, mon moi, il accepte qu'il y ait des limites. Je ne suis pas celui, je ne suis pas Dieu. Parce que l'enfant croit qu'il rêve de quelque chose, il pense qu'il hallucine et hop, ça arrive. C'est ce qu'est un fonctionnement un peu psychotique au départ. Pour rentrer dans la névrose, vous savez, la castration, le fameux complexe d'Oedipe, je sais dont on ne veut pas entendre parler, enfin, c'est pour certains, eh bien, on fait rentrer l'enfant dans un principe de réalité. La loi vient instaurer par le père en disant, voilà, tu ne touches pas à maman, je te sépare de maman, tu veux faire par exemple du co-sleeping. Co-sleeping, c'est dormir avec sa maman. Les enfants veulent toujours dormir avec maman et tout ça. Alors, ils rentrent dans le lit conjugal. J'ai déjà vu des situations où l'enfant, il est avec papa et maman, il dort avec papa et maman. J'ai mis qu'il a 8 ans. Mais maintenant, non, il a rien à faire dans votre lit. Mais oui, mais vous comprenez, il fait des cauchemars. Ben oui, ça a bon dos, les cauchemars. Il fait des cauchemars. Donc, il n'est pas séparé. Le père vient, normalement, doit pouvoir dire à l'enfant, c'est ma femme. Moi, je dors avec ma femme. C'est l'ordre des choses. Toi, tu dors dans ta chambre. Il y a séparation. Évidemment, ça ne fait pas plaisir à l'enfant. Donc, tout ça, ce sont des choses qu'il faut positionner. Donc, pour répondre à cette mère qui est en difficulté, il faut aller au bout du bout. Moi, je la soutiens. Mais il faut pas hésiter à faire appel aux forces de la loi, de la police, pour dire, mon enfant ne me respecte pas. Il a commis une infraction. Il m'a frappé. Donc, voilà.
0: Mais c'est pour ça que, que rentrent là, les labos, les entreprises privées, en disant, non, non.
1: Voilà.
0: Ce que dit Jean-Luc Robert, mettez de côté. En fait, votre enfant, ben c'est ça.
1: Oui, c'est ça.
0: Votre enfant a une forme de maladie neurologique.
1: Voilà.
0: Et on le soignera avec des tests, des médicaments et des formations.
1: C'est parfaitement résumé. Je dirais que ces laboratoires pharmaceutiques s'emparent de la détresse, exploitent la détresse psychologique de ces familles-là qui cherchent des solutions. Et donc, en leur disant, j'ai une solution, ça c'est en 4 lettres. T-D-A-H. Et vous voyez, les lettres, les sigles comme ça, les parents sont soulagés hein, quand ils ont le diagnostic. Ah, mais ça y est, je comprends pourquoi j'y arrive pas. Vous voyez, c'est le TDAH, ou bien c'est le HP, ou bien c'est le... Il y a toujours quelque... Et donc, du coup, ça les rassure. Et donc, on leur dit, mais attendez, moi, j'ai une solution pour vous. Suivez notre formation. Donc, il y a des formations pour former les parents pour gérer les TDAH. Donc, déjà...
0: Qui gère cette formation?
1: Alors, ce sont des organismes privés.
0: Oui.
1: Avec des psychologues, et j'ai même vu des fois des psychomotriciens, enfin des pseudos, des fois des thérapeutes, enfin toutes sortes de personnes. Comme on gagne beaucoup, hein, on gagne beaucoup d'argent.
0: Vous savez un peu l'ordre des prix?
1: Non, je parle de ceux qui les professionnels sont très bien payés. Comme je vous ai dit, un test c'est 400-500 euros, donc imaginez.
0: J'imagine la formation ça doit être 5-6 fois plus.
1: Ah oui, non, mais 5 000-6 000 euros. Moi j'ai été formateur.
0: Ah bon, 5 000-6 000 euros.
1: Moi j'ai été formateur dans le privé pendant un temps. Ça coûte. Quand vous voulez former, ne serait-ce qu'un IME, institut médico-éducatif, hein, des fois vous rentrez dans les organismes, mais vous pouvez demander des milliers d'euros à l'institution. De toute façon, c'est financé, subventionné par l'État, tout ça. Donc en gros, ça coûte très très cher. Bon, donc on forme les parents, mais surtout, derrière, il y a plein de gens qui se mettent de l'argent, il y a les laboratoires, les molécules, des traitements pendant des années, donc il y a tout un truc, une fois que les parents... Et puis le parent, il est persuadé qu'on s'occupe bien de mon enfant, on a diagnostiqué qu'il était TDAH, il y a les médicaments, il y a la formation, il y a les méthodes, et on va s'en sortir. Voilà.
0: C'est fou. En fait, voilà, ce que je disais en introduction, le capitalisme a toujours besoin de nouveaux marchés, et là-dessus, il est excessivement, il a de l'imagination excessive d'ailleurs, il trouve des nouveaux types de populations, et puis il trouve des choses qu'il va pouvoir imposer de manière en plus très simple. C'est-à-dire qu'un enfant, voilà, il est mal élevé. Du coup, on lui dit que, en plus, j'imagine que si on dit à un parent qu'il est HPI, cet enfant HPI, c'est-à-dire au potentiel intellectuel.
1: Ah oui, alors là,
0: le parent, il se dit c'est bon, j'ai Mozart chez moi.
1: Voilà.
0: Voilà. Donc du coup, c'est pour Mozart, je vais encore me plier à ses desiderata. Déjà, j'imagine que c'est sûrement ça.
1: C'est ça.
0: Donc il y aura la formation. À la formation, on leur dit pas ce que vous dites, j'imagine.
1: Non.
0: En plus.
1: Non.
0: Et il y aura des médicaments qui, j'imagine, coûtent très cher.
1: Oui.
0: et qui durent des années. Mm-hmm. Donc c'est ce sont des budgets faramineux, en fait.
1: Oui, budgets faramineux, et je tiens juste à dire que le marché tend à s'élargir, puisque même les enfants qu'on dit neurotypiques, alors neurotypiques sont les enfants qui n'ont pas de problème, hein, sont happés par le marché, parce que j'ai vu l'autre jour, et je l'ai dit, que des étudiants au moment du passer le bac sont démarchés pour, on leur dit, parce qu'on joue sur leurs angoisses, alors qu'ils n'ont pas à s'angoisser, parce que je passe le message, hein, vous l'aurez le bac. Hein,
0: oui, vous l'aurez à 99%. Voilà. Hein. Donc, si vous n'avez pas le bac, c'est arrêtez tout.
1: Dans ces temps-là, le bac, vous le savez, est gratuit.
0: Voilà. Le bac est gratuit. Si aujourd'hui, un enfant n'a pas le bac, il faut qu'il arrête.
1: Voilà.
0: Faut
1: que, mais on joue quand même sur leurs angoisses, on leur dit, vous voulez mieux vous concentrer, donc les bacheliers prennent de la ritaline pour passer le bac, pour se concentrer, vous vous rendez compte. C'est que c'est une molécule qui, à la base, est censée, selon prescription de l'AMM, être donnée sur quelques mois, vraiment pour les enfants en difficulté. Et en fait, ils prennent et du coup, ils ont une chance supplémentaire d'avoir le bac. Donc, pour dire comment on démarche et comment on élargit. Et pour dire en deux mots, on n'avait pas parlé des adultes, parce que de plus en plus, j'entends des adultes me dire « je suis TDAH aussi », vous en avez entendu.
0: Bien
1: et
0: sûr.
1: Là, je dis,
0: même sur mon plateau,
1: c'est la même chose. Moi, quand ils me disent ça, deux fois, ce sont des amis ou des personnes dans mon entourage. Évidemment, je ne leur dis pas ce que je pense, parce que on va rentrer dans une forme de conflit et que je ne veux pas. Mais j'aimerais leur dire que c'est un symptôme, que la plupart du temps ils se sont fait berner, et que j'aimerais disséquer avec eux leur cause, la cause de ce symptôme, et que si ils venaient dans mon cabinet.
0: Mais pourquoi est-ce que on est dans une société dorénavant où chacun veut avoir son petit truc de plus,
1: bonne question.
0: En pensant, vous savez, quand je vous ai fait venir. À géopolitique profonde pour parler justement de votre livre, j'ai eu droit à une volée de bois vert d'amis qui se sentent au potentiel intellectuel, qui se sentent l'équivalent d'Albert Einstein, mais vraiment hein, j'ai dit ça sans déconner hein, et qui m'ont dit non c'est pas vrai, je suis Albert Einstein. Donc on rentre vraiment dans une société de gens. Qu'est-ce que va devenir notre société, quoi? J'en ai vraiment peur.
1: Mais je crois que faut bien comprendre une chose, c'est que c'est très difficile pour l'être humain de se remettre en question lorsque dans une société il se sent différent et qu'il a des difficultés. Avant, les sujets dont vont me parler, les personnes dont vont me parler, elles ont, la plupart, avant, on les aurait fustigés en disant t'as des problèmes. Aujourd'hui, les personnes ne veulent plus se remettre en question, mais veulent remettre en question la société. Wokisme oblige. Donc ces personnes-là, qui ont souffert d'être discriminées, parce qu'elles avaient des problèmes de gestion d'émotions et de tout ça, on leur a dit, mais non, vous êtes génial. Vous êtes Mark Zuckerberg. Vous êtes, j'ai déjà dit tous ces noms, Marie Curie. C'est ce qu'on appelle des diagnostics rétrospectifs. C'est-à-dire qu'on dit à ces personnes, vous avez du génie en vous. Donc les personnes, pourquoi vous voulez pas qu'elles s'emparent de ça?
0: Bien sûr.
1: En se disant, finalement, tu me dis que j'ai un problème, mais mon problème, il est génial. C'est toi qui n'acceptes pas ma neurodifférence. Pourquoi vous voudriez que je sois sur votre courbe?
0: En fait, ce que vous m'expliquez, c'est qu'on est un peu dans le même principe que les LGBT, c'est-à-dire que vous avez des LGBT, alors normalement on appelait ça des homosexuels, quoi, normal, ou des lesbiennes,
1: oui,
0: et qui avaient été juste homosexuels ou lesbiennes, bon, parce qu'ils font ce que comme ils l'entendent, mais qui aujourd'hui se disent non mais moi je suis pas que ça, je suis aussi non binaire, gender fluid, c'est-à-dire que je suis homme lundi, mardi je suis femme, ou alors j'ai pas de sexe, ou je suis non genré, enfin je sais pas quoi, plein de trucs à la con, et donc du coup je remarque ce même principe, c'est-à-dire que
1: vous avez parfaitement raison.
0: C'est ça.
1: Vous avez raison. C'est pour ça qu'à la base, vous savez, les LGBTQIA+, on les met généralement dans la fluidité du genre, c'est pas tout à fait la neurodiversité. Je dis, c'est le même mouvement. Vous avez parfaitement raison. À savoir que, au départ, il y avait les homosexuels. Et aujourd'hui, vous l'avez vu, j'en ai parlé, Dora Mouto, Marguerite Stern le disent, les féministes, celles qui étaient vraiment pour défendre les femmes, se sont trouvées exclues de leur propre mouvement parce qu'on leur a dit, oui, mais il faut que tu acceptes aussi qu'une femme ait un pénis. Il faut que tu défendes tout ça. Et elles ont dit, non, moi, la féminité, c'est pas ça. Une femme n'a pas de pénis. Et donc, c'est pour ces, elles se sont faites manger leur mouvement par cet entrisme wokiste et tout ça qui fait qu'il faut toujours intégrer.
0: Alors moi, j'aimerais qu'on trouve un autre mot que wokiste.
1: Pardon.
0: Pas parce qu'on est à courtoisie que y a pas d'anglicisme à redire courtoisie.
1: Oui.
0: C'est qu'en fait, je pense que, tu peux passer par là, mon Patrice, mais t'inquiète pas, on va te voir à la caméra, c'est pas grave.
1: Merci.
0: C'est pas grave. c'est que. Oui, je sais que tu es modeste. En fait, pourquoi je veux bannir ce mot? Je vais vous expliquer pourquoi. Parce que déjà, c'est le mot de ceux qui veulent nous l'imposer, déjà. Et je trouve que ce mot est trop politiquement correct et a une connotation positive dans l'esprit des gens.
1: Pas dans ma tête.
0: Non, mais peut-être pas dans votre tête, c'est vrai. Mais en fait, si on veut faire revenir les gens dans une normalité à peu près, voilà, qu'on a à peu près connue. Quand je dis normalité, bon, on s'entend. Il faut, je pense, définir les mots tels qu'ils sont vraiment. Et dire woke, c'est un, je crois que ça veut dire, je sais plus quoi.
1: Éveillé.
0: Éveillé. Éveillé, c'est quand même un mot positif.
1: C'est vrai.
0: C'est un mot qui veut dire qu'il y a, c'est comme ça qu'en fait ces gens gagnent. Parce que, si vous dites à quelqu'un, mais c'est être woke, c'est être éveillé. Eh ben, forcément, personne ne veut pas être endormi. Vous voyez ce que je veux dire?
1: Vous avez raison.
0: Donc, je pense qu'il faut, il faut avoir des contre-expressions lorsque le système vous envoie une expression dite positive. D'ailleurs, vous-même, lorsqu'on vous dit « ouais, j'ai éducation positive », que vous
1: fustigez... C'est une éducation négative, hein,
0: voilà,
1: en réalité.
0: Eh ben, personne va vous dire « ah mais non, mais moi je suis contre une éducation positive ».
1: Et le haut potentiel n'est pas un haut potentiel, c'est une difficulté. C'est la même chose, on enjolive la réalité, on enjolive le handicap.
0: Donc il faut trouver des champs lexicaux et des termes qui... contre parce que moi je vais vous dire attendez
1: oui.
0: faut aussi se dire les choses, c'est que là ce qu'on nous envoie ça va créer des générations de fous. À un moment donné, faut se dire les choses. Et ça va créer un pays qui va, ça va être le Titanic, la France.
1: Bien sûr. Le problème, c'est qu'il faut en revenir avec les, en finir avec les revendications individuelles. Vous l'avez dit, LGBTQIA+. Au début, c'était LG, lesbienne, gay, lesbienne. Après, ça a été T, trans. Après, ça a été, vous savez, Roselyne Bachelot qui a, entre guillemets, enfin, pas entre guillemets d'ailleurs, qui a favorisé que finalement les LGBTQIA+ soient considérés non plus comme une pathologie, mais comme quelque chose de tout à fait normal en 2010 en faisant voter une loi. D'accord? Vous êtes d'accord avec ça? Eh bien, le problème, c'est que non, moi, je considère que quand on arrive dans le domaine trans, trans et transidentité, transsexualité, on est dans la pathologie. On reste dans, et on ne veut plus dire ça. On ne faut plus dire que c'est de la pathologie parce que sinon on est transphobe. Voyez? Et donc, cet élargissement en permanence de la normalité, parce qu'ils ont une haine des normes. Nous sommes, entre guillemets, la société hétéronormée. Hétéronormé, c'est la majorité. Vous savez, c'est comme c'est 90. Et ils ont une haine. Et c'est pour ça que vous voyez dans les publicités, dans les cinémas, dans les pubs, toute cette pression. Alors, je ne voulais pas dire ce mot-là. Enfin, vous voyez.
0: Mais, je veux dire, ces gens-là ont de l'argent. Ces gens-là ont les médias. Ces gens-là ont les grandes boîtes avec eux. Donc, ils sont très puissants.
1: Très puissants.
0: Et en réalité, si nous ne les combattons pas, en créant notre propre vocable aussi, en imposant ce vocable, on n'y arrivera pas. Moi, je vous dis très sincèrement, regardez. Et en plus, ils sont très intelligents. Parce que ils utilisent toujours entre guillemets des symboles aussi positifs. Regardez l'arc-en-ciel pour LGBT.
1: Oui, oui.
0: L'arc-en-ciel, c'est beau, un arc-en-ciel.
1: Oui, oui. Théoriquement. Et le mot, vous savez, inclusif. Il est très fort,
0: inclusif.
1: Très beau, ça. Moi, l'inclusion, pour dire un mot, pour revenir au TDAH et tout ça, moi, quand j'étais dans ma carrière il y a 10-15 ans, on parlait d'intégration. Intégration, ça signifie que vous devez faire un effort pour vous qui avez un problème, vous intégrer. C'est parti des autistes à la base. Moi, c'était à ma spécialité, c'était l'autisme. Et on m'a dit, mais il faut plus utiliser ce mot intégration. Vous avez raison, la novlangue. Maintenant, on parle d'inclusion. Inclusion à l'école, ça veut dire autre chose. C'est à l'école de s'adapter à l'enfant. Or ça, on n'a pas parlé, mais la loi de février 2005, c'est un mensonge. J'en ai parlé toujours quand j'ai fait venir une AESH sur le plateau de GPTV. Impossible d'inclure un enfant TSA, c'est-à-dire trouble du spectre autistique, qui est sévère. Impossible. Je vous expliquais tout ce qu'il peut faire en 30 secondes, il vous retourne une classe. Et puis on dit non, il faut croire en ce rêve de l'inclusion. Les enfants doivent être à l'école, mais ce qui rend impossible. La prof, elle est débordée, tout le monde est à bout, les enfants peuvent pas apprendre. Donc ça, c'est un rêve qu'on vend aux gens d'inclusion, d'idéal, de pour tous, tout le monde peut toujours tout faire ensemble. Et voilà.
0: Alors j'ai une question d'auditeur.
1: Oui.
0: On a très souvent oublié les pères dans l'éducation des enfants. Alors, il y a ça, mais du coup, je veux aller plus loin que l'auditeur. Comme aujourd'hui aussi, on féminise.
1: Dites super bien.
0: On féminise les pères.
1: Oui.
0: Quel rôle le père de 2024, généralement, pas toujours, mais on va dire généralement, a-t-il?
1: Le père est castré. Voilà, en deux mots. Aujourd'hui, n'oubliez pas, que représente le père en psychologie, en psychanalyse? Je ne vais pas vous poser la question. Il représente l'autorité à la base, le père, dans cette sorte d'équilibre dans un couple. Mais vous savez qu'aujourd'hui, on ne veut plus parler de couple. Parce que déjà, quand je parle de père, je parle d'un couple hétéronormé. Je peux très bien avoir deux mères, voyez. Aujourd'hui, c'est ça. Je peux avoir deux mamans. Vous êtes d'accord?
0: Oui.
1: Aujourd'hui.
0: Ah oui, ça c'est sûr.
1: Eh oui, si j'ai deux mamans. On veut effacer le père aujourd'hui dans la société. Vous voyez, quand je reviens par exemple au moment où on s'est posé la question de où est le père, vous vous souvenez, c'est qui avait dit ça, Madame Marie Maréchal, vous savez, sur le tweet, elle a tweeté,
0: oui.
1: Où est le père? Vous avez vu ce qui s'est passé?
0: Ah oui, elle a eu une volée de bois vert.
1: Volée de bois vert. Ah mais comment vous osez? Où est le père et compagnie? Donc là, elle a tout dit, elle a tout résumé. On veut effacer le père parce que le père représente l'autorité et l'autorité c'est mal. C'est mal. C'est des idées de droite.
0: Mais si le père se féminise, il devient une mère.
1: Oui. Mais ça, c'est la gauche. Non, mais vraiment, on est dans la politique. Les idées de droite, Marion Maréchal, extrême droite, elle a dit où est le père, elle n'est pas tolérante, elle n'est pas woke, enfin, hein, elle n'est pas
0: sûr,
1: tout ça.
0: Bien sûr.
1: Et donc voilà, c'est tout ça aujourd'hui. Donc oui, eh ben, comment vous dites que vous pouvez reposer votre question sur la mère? Féminiser,
0: bah,
1: oui,
0: bah oui,
1: féminiser.
0: On féminise le père.
1: Oui, oui,
0: donc, c'est-à-dire qu'on fait du père une seconde mère.
1: Bien sûr, il y a même des théories, elle explique, qui fait qu'aujourd'hui, alors ça, je ne saurais pas bien l'expliquer scientifiquement, mais dans les aliments et dans tout ce que nous prenons, il y aurait par moment un dérèglement au niveau de nos cellules qui ferait que les hommes auraient tendance à se féminiser. Vous avez entendu parler de ça, déjà au niveau génétique, tout ça. Bon, mais en tout cas, au niveau de la société, effectivement, beaucoup d'hommes n'osent plus être effectivement dans ce rôle du père castrateur. Comme je l'ai expliqué, ça c'est le principe freudien, le père vient poser la loi, poser les limites, ça c'est l'éducation à l'ancienne dont on ne veut plus. Et ce père aujourd'hui, s'il fait ça,
0: oui,
1: bah il est jugé tyrannique. Mauvais père. Donc lui, il a envie d'être un bon père, un père positif, et un père positif, c'est un père.
0: Alors, j'ai une question.
1: C'est une deuxième maman.
0: Ouais, voilà. C'est ça, c'est une deuxième maman.
1: Vous avez tout compris.
0: J'ai une deuxième question d'auditeur. Bonjour, cet assistanat, j'arrive même plus à lire, d'État pour nos enfants, ne va-t-il pas étouffer toute révolution contre les gouvernements? Parce que, tiens, c'est très intelligent. Mais voilà, ça prouve quand même que à Radio Courtoisie, on a quand même des auditeurs d'élite. Hein, je le dis vraiment comme je le pense. Hein. Non, mais je le dis vraiment. C'est-à-dire que ce monsieur a totalement raison lorsqu'il dit ça. C'est-à-dire qu'en fait, est-ce que on n'impose pas aussi ces visions idéologiques? Bon, évidemment, pour faire de l'argent et du blé, bon, ça, on le sait. Mais est-ce qu'on n'impose pas ça pour que les futures générations soit des générations dociles?
1: Probablement, mais alors là, moi j'ai toujours du mal, alors ça fait un peu complotiste, et j'ai du mal à aller aussi loin dans la réflexion.
0: Je veux dire une chose,
1: vous avez peut-être raison, on parle de l'état profond.
0: Voilà.
1: Mais moi ça me semble toujours quelque chose d'impalpable, l'état profond. Enfin, je ne dis pas que ça n'existe pas.
0: Non, mais l'état profond, c'est pas compliqué, hein. C'est,
1: dites-moi, voilà, apprenez-moi.
0: Vous avez des états profonds en Amérique, en France et tout, et vous avez des gens, par exemple monsieur de LVMH,
1: oui,
0: ou
1: oui,
0: l'administration française qui derrière dirige ce pays, hein. C'est pas plus compliqué que ça, hein.
1: Oui il peut y avoir, mais
0: mais indépendamment d'état profond,
1: d'accord,
0: on va mettons de côté d'état profond,
1: d'accord,
0: ok, vous savez très bien que un état, un pouvoir, un régime quel qu'il soit, quel est son but? C'est de prélever l'impôt,
1: mm-hmm,
0: et de garder le pouvoir.
1: Oui.
0: Bon, donc, il garde le pouvoir comment? Par l'élection, et puis, et si en plus il peut ne pas se faire putcher, alors que, parce qu'on sait bien que la France est quand même le pays de la révolution, pas que de celle de 1789, c'est aussi la révolution, je sais pas moi, des 19e siècle, des barricades, on l'a bien vu, comment c'était montré dans Les Misérables, c'était le pays de la Commune, la 5e République, c'était un putsch du général de Gaulle, vous voyez ce que je veux dire? Donc, j'imagine que les pouvoirs publics connaissent, là il y a eu la Fronde,
1: il peut y avoir un calcul.
0: 2014,
1: il peut y avoir un calcul.
0: Ils peuvent se dire,
1: vous avez raison,
0: si on peut faire des gens, oui, essentiellement un peuple qui reste chez lui à regarder Netflix, et qui est endormi, qui n'a pas la force,
1: alors,
0: il n'a pas l'envie d'aller, bon, par exemple, je pense que si Twitter par exemple est aussi un réseau social où les gens s'embrouillent parce que ils projettent l'agressivité qu'ils auraient pu avoir dans la rue, mais sur les réseaux sociaux.
1: Probablement. Il y a, vous avez raison là-dessus, une forme d'abêtissement du peuple. Moi, je vais très clairement. Et cet abêtissement, on le voit avec les programmes de l'éducation nationale. Moi, je me pose toujours la question. Je me dis, comme on l'a dit, 99% des gens obtiennent le bac. Ce sont des bacs en carton, papier, enfin, qui ne valent rien. Et on le sait, plus un jeune n'est capable d'orthographier correctement les mots, de connaître le participe passé, le niveau, et c'est délité. Et on donne des diplômes. Et d'ailleurs, on a eu récemment un certain député, Monsieur Delogu, qui a montré que on pouvait arriver à des postes très très hauts en sachant, en comprenant pas ce qu'on lit.
0: Vous pensez que ce monsieur-là?
1: Mais c'est hallucinant.
0: Regardez, vous avez lu 1984?
1: Oui, Orwell.
0: Pourquoi la novlangue? Orwell l'explique très bien.
1: Oui.
0: La novlangue, On rapetissit le nombre de vocables, de vocabulaire,
1: c'est
0: de mots.
1: Totalitarisme derrière.
0: Pourquoi ? Parce que si derrière la personne n'a pas les mots pour décrire ce qu'il ressent,
1: vous avez raison.
0: Eh bien, il ne peut pas se rebeller face à Big Brother.
1: Big Brother, je m'incline. Vous avez raison. C'est un calcul et il l'avait décrit d'ailleurs dès 49. Hein, c'est ce c'est son génie, hein, Orwell. Et je pense que là, on est en 2023. Il peut y avoir
0: 2024.
1: il peut y avoir ce calcul. Ça va vite, disons. Moi, je me suis toujours posé des questions d'élitement de l'éducation nationale. Je me suis toujours dit, mais qu'est-ce qu'il y a derrière? Pourquoi font-ils ça? C'est terrible. Aujourd'hui, moi, en tant que je suis aussi patron, j'essaie de recruter. J'arrive plus à recruter quelqu'un. Je me retrouve face à quelqu'un qui comprend pas le français. Je sais plus. Sur certains domaines, hein, j'en parle. Moi, c'est plutôt des domaines médicaux. Mais je sais plus quoi faire. Et donc, je me dis aujourd'hui, effectivement, vous posez la question de l'avenir de la société. Eh bien, moi, je pense que si c'est un calcul, il est terrible, il est machiavélique, parce que nous sommes sur une société à deux vitesses. Nous avons toujours l'élite qui mettent leurs enfants dans les grandes écoles, Monsieur Papendiaye et compagnie. Eux, ils se préservent Macron et tout ça. Et je pense qu'ils s'en fichent et que ça les arrange que le peuple soit bête, enfin bête ou inculte ou tout ça. Parce que regardez, si on prend Mélenchon. Monsieur Delogu est l'idiot utile de Mélenchon. Monsieur Delogu pose costard, cravate et tout, ancien taxi chauffeur et compagnie, a l'impression qu'il a une place. Mais Monsieur de Mélenchon t'utilise, mon pauvre. Il t'utilise. Il t'utilise parce que tu représentes la fameuse minorité racisée et pour laquelle lui manque combien, 400 000 voix. Hein, il lui manque des voix. Eh ben, tu représentes ce qui va lui amener au pouvoir, mais il ne te considère pas. Et voilà. Et donc c'est vrai que je me pose la question. Et on le voit d'ailleurs dans les films de science-fiction. Il y a toujours le peuple d'en haut, il y a le peuple d'en bas, le peuple d'en haut exploite le peuple d'en bas.
0: Bon, mais oui. Regardez,
1: ça a donné la Révolution française, ça. Hein.
0: Bien sûr. Bon. Vous avez lu Monsieur Brighelli?
1: Non.
0: Alors Monsieur, je vous conseille de lire Monsieur Brighelli, oui. Qui parle des écrans et il explique que les enfants des Zuckerberg, Bill Gates et compagnie, les enfants de la Silicon Valley en gros, eh bien vont dans des écoles où ils n'ont pas d'écran.
1: Ah oui, j'ai entendu ça, oui.
0: Ils n'ont zéro écran.
1: Vous avez raison.
0: C'est-à-dire que les patrons des GAFAM qui imposent l'écran à nos enfants et à nous-mêmes aussi d'ailleurs pour le coup, eh bien eux, leurs enfants sont interdits d'écran, de tablettes, de smartphones et tout.
1: D'accord.
0: Et dans leurs écoles.
1: Mais en dehors de ces gens-là, je dis à tous les parents qui écoutent, vous avez le droit d'interdire la tablette à votre enfant, comme bon vous semble. Vous, en tant que parent, prenez cette décision. Je vous assure, j'ai presque envie de lancer un hashtag. Moi, en soi, je suis pas contre la tablette. Hein. En soi, c'est pas le problème. Le problème, c'est la régulation de cette tablette. C'est-à-dire que l'enfant qui a cette tablette entre les mains se dit, c'est ma tablette, je l'utilise quand je veux, matin, midi et soir. Et non, c'est pas matin, midi et soir, c'est que le parent doit avoir un contrôle sur cette tablette. Il doit dire, voilà. Et ça, c'est le gros problème, c'est que les parents n'ont plus aucun contrôle.
0: Alors, je vais vous couper parce qu'on lance le bobino.
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0: 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Alors, message d'auditeur. Bonjour à tous et merci de votre présence. Est-ce que Jean-Luc s'adjoint parfois des services d'armoire à glace type Pascal le grand frère, Dieu vous garde? Voilà. Jean-Luc Robert est bien bâti, je pense. Il n'a pas besoin de Pascal le grand frère.
1: Pourquoi aurais-je besoin de cet homme? Et d'ailleurs, pourquoi, dans quelles circonstances, par rapport à éventuellement
0: un adolescent un peu violent?
1: Non, moi, j'ai jamais peur. Vous savez, j'ai travaillé, comme j'ai dit, en IME avec des enfants autistes, des fois qui faisaient 90 kilos, 1m80 et tout. Je sais pas pourquoi. Moi, j'ai pas peur. De toute façon, j'ai pris des coups, hein. Si on doit se prendre des coups, on se prend des coups, mais vous savez, il faut pas avoir peur, je pense. Comme j'ai dit l'histoire, je reviens sur l'histoire de cette mère et compagnie. Il faut, je pense, et ça je le dis, c'est terrible, hein, mais il faut aller jusqu'à accepter de prendre des coups. Alors quand je dis prendre des coups, pourquoi? Parce que l'enfant sait que vous avez peur de lui. Et il sait, et même quand un père, vous savez, quand un père dit non à son fils de 15-16 ans, parfois le fils est déjà plus fort que le père. Mais l'important, c'est que le père, on va le respecter, on n'osera pas frapper son père. Normalement, un enfant ne peut pas. S'il frappe son père, c'est que vous voyez, il y a quelque chose qui a été loupé au niveau d'éducation. C'est-à-dire que il y a quelque chose qui fait que ça inhibe. L'enfant n'arrive pas à le faire. Normalement. Donc, de toute façon, et puis s'il le fait, ben, je vous ai dit, on appelle les pompiers, on appelle la police et on lui montre qu'il y a une loi. Il faut pas reculer devant ce chantage, cette intimidation.
0: Mais justement, le parent, ou une mère de famille qui a porté un enfant.
1: Oui.
0: Bah, d'avoir même un fils criminel, j'imagine que ça reste quand même son fils.
1: Ah oui.
0: Donc, est-ce que, parce que dire oui, appeler la police, ça peut être facile comme ça.
1: Oui, c'est dur,
0: de
1: je
0: le
1: sais,
0: dire.
1: Je sais.
0: Mais est-ce que psychologiquement, un parent peut appeler la police contre son enfant?
1: Moi, je l'aide à cela en lui disant que la police représente la loi, que malheureusement, la loi parentale n'est pas respectée, que ça sera symbolique. Je sais très bien qu'il n'arrivera rien à cet enfant. J'essaie de raisonner le parent. Vous savez, la police va l'emporter, va l'amener et compagnie. D'ailleurs, la police souvent n'emmènera pas l'enfant au commissariat. C'est juste une question de venir, de présence, de montrer. Voilà, stop, tu n'as pas le droit, je te rappelle la loi. Quand je dis aux parents, malheureusement, la loi, vous êtes débordés, vous n'avez pas réussi à l'imposer. Donc symboliquement, je sais que c'est dur hein, d'appeler la police et tout, mais vous savez, si on en est là, justement, c'est parce que on a toujours laissé faire de peur que. Donc à un moment donné, il faut poser une règle et on a besoin de se faire aider. Donc vous savez, il n'y a pas d'autre solution. Moi j'avais... Oui, allez-y.
0: Non, mais continue, continue.
1: J'avais des fois des cas comme ça, les parents me demandaient des solutions concrètes, même par rapport, vous savez, à des troubles obsessionnels et compulsifs, des enfants hyper angoissés, parce que, donc, l'enfant prenait des bains, il en prenait 50 par jour, je sais plus quoi faire, mais l'enfant est super angoissé, il dit, déjà, on va l'aider, il faut réduire ça, il peut pas passer sa vie mais, dans une baignoire.
0: Mais c'est intéressant ce que vous dites.
1: Oui.
0: D'où viennent, ces angoisses? Enfin, quand j'étais môme, ou quand nos parents, nos grands-parents étaient mômes, ces angoisses, bon, elles existaient, mais à la marge. Aujourd'hui, elles deviennent habituelles. Est-ce que c'est la société qui, dorénavant, la société moderne, impose ces angoisses?
1: Ça, c'est une bonne question. Alors, pour le cas, quand je vous parlais de la personne qui prenait un bain et compagnie, alors, on était dans un cas pathologique très, très grave. Maintenant,
0: Ou des tocs, là, ces voilà. fameux tocs.
1: Alors, les tocs, les enfants, on a toujours eu aussi. Vous savez, moi, quand j'ai travaillé en IME, en IME et en hôpital de jour, d'ailleurs, d'emblée, j'avais des enfants qu'on disait psychotiques. Alors, vous savez, à la fac, on me disait, on ne peut pas parler d'un enfant psychotique, il est en construction. Moi, j'ai vu des trucs avec des enfants très, très jeunes qui avaient des angoisses, mais incroyables. Donc, la psychopathologie fait que l'enfant, peut être concerné très tôt. Alors, comment ça se fait que ça concerne un enfant? Moi, je vous le répète, et ça, c'est des notions psychanalytiques dont on ne veut pas parler. Quand l'enfant naît, dans les premiers jours de sa vie, il n'est pas, allez, je vais vous le dire clairement, dans un état de psychologique normal. C'est-à-dire, quand je dis normal, c'est névrotique. C'est pour ça qu'on a défini, au départ, les psychanalytiques expliquent, il a un fonctionnement psychotique, l'enfant. C'est petit à petit au contact de la réalité. Donc, vous avez entendu parler du principe de plaisir et du principe de réalité, je pense. Donc, l'enfant est dans un principe de plaisir, de toute puissance, etc. Mais il est extrêmement angoissé par tout ce qu'il vit à l'extérieur. Il est très insécurisé. C'est pour ça que des théoriciens comme Winnicott ont expliqué qu'il y avait l'angoisse de séparation et notamment, fameux le doudou, c'est-à-dire, vous savez, le fameux doudou, tout ça. Et que l'enfant a besoin de se rassurer en ayant maman à côté tout de suite. Et on appelle ça une préoccupation primaire maternelle. C'est-à-dire que l'enfant, s'il n'y a pas sa mère au réveil, il est angoissé. Donc, l'enfant, c'est une chose extrêmement fragile, qui n'a pas un fonctionnement neurologique normal comme un adulte et qui a des angoisses énormes. Mon biberon n'est pas là, mais est-ce que je l'aurai? Je pleure, je ne sais pas, il est hyper. Donc la maman, le papa va le rassurer.
0: C'est-à-dire que l'enfant a une forme de peur de l'inconnu, ça.
1: Énorme. Et donc l'enfant, à la base, c'est un être extrêmement angoissé. Et d'ailleurs, je tiens à vous dire une chose, j'ai eu des patients récemment, j'en ai eu beaucoup, qui viennent avec un trouble autistique et me disent « je ne comprends pas où ça a dérapé ». Et souvent, je vous le dis, hein, je vous donne des cas comme ça.
0: Allez-y.
1: La mère, par exemple, elle me dit tout s'est bien passé jusqu'à 18 mois ou jusqu'à un certain âge. Et puis un jour, j'ai eu un grave accident. J'ai été hospitalisée pendant 3 mois. L'enfant m'a pas vue. J'étais dans le coma. Et puis depuis, mon enfant n'a plus jamais été le même. Il a arrêté de parler. Il est devenu autiste. Il y a des cas comme ça, des traumatismes qui fait que l'enfant est tellement fragile au début que si il y a d'un seul coup un voyage, un divorce, une dispute, je ne veux pas culpabiliser les parents, hein, mais l'enfant qui est perturbé dans son environnement peut très bien, dans sa trajectoire développementale, rester dans la pathologie et ne pas se développer
0: alors,
1: vers
0: si
1: la normalité.
0: Si on sait ça, un parent peut-être aura tendance à surprotéger.
1: Alors, faut pas surprotéger. Mais ça, c'est un point de vue psychanalytique parce qu'aujourd'hui, on veut nous faire croire que l'autisme est un neurodéveloppemental et n'a rien à voir avec l'environnement, hein. Donc, ce que je dis là, c'est complètement réfuté. C'est une thèse qui n'existe plus. Faut pas dire. Il faut dire que c'est, génétique. Mais moi, ce que je dis, c'est que j'ai constaté que c'est multifactoriel. Je dis l'autisme et beaucoup de troubles.
0: Bien sûr.
1: Et donc, l'enfant, dans sa croissance psychique, le moindre fait qui pourrait le perturber pourrait, générer des troubles. Alors, je veux pas que les parents se soucient. Moi, je suis pas du tout là pour le culpabiliser. J'ai dit, de toute façon, ce qui est fait est fait. Maintenant, on va aider à faire du mieux possible.
0: Bon, on a un peu digressé pour le coup,
1: oui.
0: Mais c'est intéressant.
1: Oui.
0: Revenons au sujet principal.
1: Oui.
0: Voilà, alors, nous avons un enfant. Comment le schéma se passe aujourd'hui? C'est-à-dire qu'on a un enfant qui est un peu turbulent. On dit qu'il a, par le biais d'un questionnaire à 500 € ou plus, qu'il a ce qu'on appelle un TDAH, trouble d'attention en gros. Et après, qu'est-ce qui se passe?
1: Ce qui se passe, c'est que déjà, s'il a un TDAH, il va voir un pédopsychiatre qui va lui prescrire de la Ritaline.
0: Alors, qu'est-ce que c'est? Alors, expliquez-nous ce qu'est la... Vous avez dit la Ritaline, c'est avec de l'amphétamine.
1: Mm.
0: Est-ce qu'il y a beaucoup d'amphétamines dedans?
1: Alors, en termes de quantité, je ne sais pas, mais on sait que c'est un médicament qui a un effet, alors c'est pas qui ne s'édate pas, mais qui aide à la concentration, à l'attention-concentration. Et ça, c'est effectivement, ça aide le jeune à se concentrer. Sauf que la réalité, c'est qu'on traite, on traite le symptôme.
0: Mais j'imagine que lorsque cet enfant prend de la Ritaline, alors il se concentre, certes, oui. Mais est-ce que derrière, il n'y a pas d'autres effets? Parce que tout médicament a un effet.
1: C'est évident. Alors moi, je ne suis pas psychiatre et autres, mais je sais que tous ces médicaments-là ne sont pas anodins. Et je vous ai dit, l'autorisation de mise sur le marché, l'AMM, et tout ce qui est prescription, il y a une posologie à respecter déjà. Et il y a une chose importante, c'est que c'est à prescrire sur une durée de 6 mois maximum. Et enfin, il faut qu'il y ait certains troubles. Alors j'ai cité le risperdal, la Ritaline, mais il y a aussi le risperdal.
0: Qu'est-ce que c'est? Expliquez-nous ce que c'est.
1: Alors la différence avec le Ritaline, c'est que le risperdal est un antipsychotique. Qu'est-ce que c'est qu'un antipsychotique?
0: Un antipsychotique, voilà. C'est-à-dire que c'est quand on est psychopathe, voilà. Quoi. C'est-à-dire qu'on est un tueur en série, on prend ça, quoi.
1: Psychotique. Alors on donne ça aux schizophrènes. Donc, comme je l'ai dit, les parents le savent. C'est-à-dire qu'à un enfant autiste, on donne un médicament qui est un sédatif puissant. Donc, en gros, quand vous êtes, par exemple, psychotique, donc schizophrène, c'est la même chose, c'est une branche de la psychose. Vous êtes hyper angoissé, vous avez des hallucinations, délirants et tout. Vous voulez vous suicider et autres. Eh bien, on va vous donner du risperdal.
0: Ça, c'est pourquoi? Ça, c'est quand un enfant est un peu turbulent.
1: Alors, non. Là, quand on vous prend du risperdal, c'est vraiment très grave. Parce que le risperdal, c'est un enfant, on donne ça aux enfants autistes qui sont extrêmement violents et extrêmement agités. Donc là, on est
0: mais du coup, justement, voilà. C'est des enfants autistes violents et agités. Peut-être que là, c'est peut-être nécessaire de leur donner ça.
1: Bah, alors, moi j'essaie d'éviter, mais dans certains cas on n'a pas le choix. Dans certains cas, j'ai cité le film Hors Norme avec les enfants qui mettent des casques et qui se tapent sur la tête et qui vous, ils viennent. Moi j'ai connu, vous arrivez, l'enfant vous donne un coup de boule direct. Hein, j'ai d'une violence incroyable. Vous savez, je vais vous faire juste un peu d'histoire si on a 2 minutes. L'autisme était considéré avant 1980 en France et notamment dans le monde entier comme une psychose. Il y a une évolution, une dépathologisation de l'autisme où on est passé de l'autisme considéré comme la psychose. Ah, je fais très court parce que peut-être que c'est ennuyeux, mais c'est très important.
0: Allez-y.
1: Bon, je vais très vite. Le DSM, c'est le livre classification des maladies, a dit en 1980, ce n'est plus une psychose, mais c'est un handicap. Et on appelait ça TED, trouble envahissant du développement. Et ensuite, en 2013, c'est quasiment plus un handicap, c'est un spectre. Donc nous, tout à l'heure, là, on parle d'Asperger, mais on n'a plus le droit de dire Asperger. Hein. On n'a plus le droit de dire
0: pourquoi
1: ça. Parce que on est censé être dans un spectre autistique qui englobe la prévalence, c'est-à-dire le taux de l'augmentation du nombre d'autistes dans la population, a augmenté et passé de 1 pour 5 000 à 1 pour 100. Tout le monde, en gros, si vous voulez résumer, tout le monde devient autiste.
0: Bien sûr. N'hésitez pas à acheter ce livre. Neurodivers Plus. On va continuer dans l'émission. Où est-ce que je peux trouver ce livre?
1: Sur Amazon.
0: Le ZAP, c'est l'édition Le ZAP.
1: Voilà, c'est mon association. C'est mon association de psychologues à domicile. L-E-Z-A-P-E. Mais bon, vous tapez neurodiversité, vous l'aurez sur Internet.
0: Neurodiversité Plus. Bon, on va redonner, évidemment, le nom du livre, Neurodivers Plus. Et on va continuer sur ces labos. Donc voilà. On donne ce médicament à ces jeunes qu'on diagnostique TDAH. Et ensuite, on va parler des formations. C'est-à-dire qu'en plus du médicament, il y a la formation des parents.
1: Bonne question. Super. Alors, j'ai amené quelques feuilles parce que je trouve ça extrêmement intéressant. Ça, c'est des mails que je reçois tous les jours. Sur les formations...
0: Comment ça? C'est-à-dire qu'on vous démarche?
1: Ah, on me démarche tous les jours. Et je me dis, mais ce lobby, mais monsieur Borowski, il faut que vous ayez conscience que c'est surpuissant. C'est incroyable. À chaque fois, je reçois ces mails. Alors, regardez, j'en ai un là.
0: Alors, attendez, on va le montrer. Tiens, en caméra, il y a des caméras ici. Voilà. Je montre le premier mail.
1: Donc, neurodiversité.
0: Alors, voilà. Qu'est-ce que la neurodiversité? On vous envoie ça. Voilà. Très bien. On vous envoie. Donnez-le-moi.
1: Celui-ci, vous pouvez le lire. Il est extrêmement intéressant.
0: L'autisme n'est pas un trouble. Très bien. De manière générale, la communauté autiste rejette l'expression neuronormative. Alors, en plus, ils utilisent des termes pathologisantes et stigmatisantes de TSA ou troubles du spectre autistique. Voilà.
1: Celui-là est très, très important.
0: Et donnez-moi le troisième.
1: Je suis autiste, je suis extraordinaire.
0: Ah oui, c'est vrai. Je suis autiste. Pourquoi dit-on TSA, trouble du spectre? Ah oui, je suis extraordinairement ordinaire. Voilà. Je suis autiste.
1: Bon, enfin, il y en a plein. En fait, là, c'est un mail de formation. Venez, abonnez, cliquez, inscrivez-vous.
0: En fait, en gros... je remontre à la caméra pour le replay lorsque les gens le verront sur YouTube.
1: Il capte en 5G, lui, regardez. Je suis autiste, moi je capte en 5G, je suis super.
0: Mon micro est en mode silence, mais je capte en 5G, c'est vrai. Voilà. En plus, il montre un
1: jeune homme,
0: un petit garçon, voilà.
1: Blond. Il a quelque chose en plus. Lui, il capte en 5G.
0: C'est pas mal, ça, la 5G. Tu n'aurais pas besoin d'avoir
1: un
0: iPhone.
1: C'est un handicap, l'autisme. Non, c'est pas la 5G. Voilà.
0: Mais en fait,
1: c'est terrible ce que vivent les parents.
0: En gros, là, on en... enfin là on en a rigolé un petit peu, mais c'est terrible. Mais en fait, en gros, pourquoi on montre ces papiers, enfin on parle de, je vous lis ces papiers aussi à la radio, c'est parce que en fait vous êtes démarché par des entreprises pour que vous diagnostiquiez à des parents et des enfants que ces enfants ont tel ou tel trouble et que ces parents aillent faire des formations et que des enfants aillent prendre des médicaments. C'est-à-dire qu'en fait, ils veulent vous payer, ils vous achètent pour que vous ameniez des clients en plus, c'est ça.
1: Voilà, et puis, accessoirement, que je fasse marcher le business de la neurodiversité parce que je pourrais gagner 2-3 fois plus. Moi, je pourrais vraiment, je vous l'ai déjà dit, je pourrais vraiment.
0: Vous m'avez dit
1: très
0: que les formations, les tests, c'est 500 euros l'heure.
1: Oui, voilà.
0: Alors, vous m'aviez dit que parfois vous connaissiez des psychologues qui faisaient 3 tests par jour, donc ils prenaient 1500 euros par jour,
1: facile,
0: au minimum.
1: Facile.
0: Et la formation, c'est 4, 5 000, 6 000 euros. Donc en fait, et plus après les médicaments remboursés par la sécurité sociale, mais en fait, c'est des budgets faramineux, alors qu'on a une sécu à 20 milliards d'euros de déficit.
1: Vous savez, c'est presque comme on avait, vous savez, les points de deal là. Hein, ça marche beaucoup.
0: Tout ça, c'est légal.
1: C'est légal. Donc les jeunes, moi, je fais un calcul. Hein, 1500 par jour fois 10, ça fait 15 000. 15 000 fois 3, ça fait 45 000 à la fin du mois.
0: Pour le psychologue.
1: Qui refuse. C'est pour ça que je fais le rapport avec les points de deal. Hein. Peut-être qu'on me trouvera choquant. Vous savez, les jeunes qui font le chouf, là.
0: Bien sûr.
1: Mais moi, je
0: les guetteurs.
1: Voilà, les guetteurs. Mais moi, j'ai une éthique et je rentrerai jamais là-dedans. Bon, donc là, j'ai été dans des cas extrêmes. Hein. Mais ce que je veux dire par là, c'est que derrière, il y a de l'argent et que ces formations, eh bien, on les propose à toutes les personnes pour les déculpabiliser. Pourquoi ? Non, mais au final, l'enfant, est-ce qu'il est aidé vraiment ? Est-ce que tout ça, ça aide l'enfant ? Parce que je vous dis, on ne traite qu'un symptôme. On ne traite pas. L'enfant, il n'est pas aidé, il ne changera pas, il n'évoluera pas, il ne sera pas plus inclus dans la société. Voilà. Donc, pour ça que je dis, j'alerte les parents avant. Parce que moi, beaucoup de gens m'écrivent sur TikTok, sur les réseaux, tout ça. J'ai envoyé tout ça. Ils me disent, voyez, une heure d'école par semaine, c'est horrible. Enfin, tout ce qu'on avait dit.
0: Ah oui, c'est vrai, marqué.
1: Ah, oui.
0: Ah ouais, c'est-à-dire que les démarcheurs disent, heure d'école.
1: Non, c'est les parents qui disent.
0: Ah.
1: Les parents qui disent, mon enfant, avec, vous savez, l'AESH.
0: Une heure d'école par semaine.
1: L'école, bah oui, il souffre. C'est pour montrer la souffrance des parents.
0: D'accord.
1: On leur dit, mais votre enfant ne peut aller alors qu'avec la Ritaline, il pourra aller plus, parce que ça va l'aider à se concentrer. Vous voyez ? Donc, on leur fait le chantage.
0: Et moi, je vais vous dire une chose. Si les labos prennent en main un enfant dès 3 ans, à 70 ans, il sera un laboratoire ambulant.
1: On ne connaît pas les effets à long terme. Vous l'avez vraiment dit. C'est-à-dire que ces molécules, ça agit sur le cerveau des tout petits, jusqu'à qu'ils prennent ça pendant des années. Et à long terme, ils ne sont pas plus aidés et pas plus inclus. Donc, il ne faut pas tomber dans la dépendance des médicaments. Quand on vous dit que votre enfant est TDAH, qu'il a un problème, au lieu de chercher 3 lettres ou venez voir un psychologue compétent qui va vous aider. Alors moi, j'ai pas le temps d'expliquer les techniques là, mais à voir d'où vient ce symptôme. Prenez le TDAH comme un symptôme et non pas comme une maladie qui serait neurodéveloppementale. C'est un symptôme d'un tableau clinique plus large. Et je pourrais donner des cas pour les adultes. Par exemple, vous savez qu'il existe des cas borderline, on appelle ça état limite, je dis en deux mots,
0: ouais.
1: Des personnes qui gèrent pas leurs émotions. Ben, vous savez, ils cherchent des solutions parce qu'ils souffrent, ces personnes-là. Ils disent, mais moi, je suis exclu. On dit que j'arrive pas à gérer mes émotions. Elles viennent voir une personne parce qu'elles disent, mais non, vous n'avez pas de problème. Vous êtes un haut potentiel émotionnel. Mais c'est terrible. Alors que vous êtes
0: Je vais vous dire une chose. Si en plus on avait une recrudescence de haut potentiel intellectuel, ça se saurait, hein, déjà au gouvernement. déjà, ce qui n'est pas le cas, vraiment.
1: Donc, affronter ce que vous êtes en face, c'est dur, mais non, vous n'êtes pas génial. Non, l'autisme n'est pas génial. Non, HPE, c'est pas vrai, vous n'êtes pas génial.
0: Ça existe, mais c'est très minoritaire. C'est-à-dire que il y a pas de Marie Curie à tous les coins.
1: Elon Musk, ça reste une exception. Donc si c'est un Asperger, tant mieux. Mais moi, la majorité des Asperger que j'ai vus étaient en grande souffrance. Ça n'existe pas, ça.
0: Alors j'ai des questions, parce qu'il nous reste que 20 minutes.
1: Oui.
0: Eh oui, ça passe vite. Hein,
1: ça
0: voyez
1: passe vite, tant mieux.
0: Alors bonjour messieurs, excellente émission et surtout salutaire que j'y réécouterai. Voilà, vous oubliez pas Neurodivers Plus de Jean-Luc Robert, surtout que pour le passage que j'ai raté en voiture avec l'épisode du knockout polonais, je plaisante évidemment, et la vie du grand-père. Bravo à votre invité qui démystifie beaucoup de baudruches officielles. Par rapport à, entre guillemets, au wokisme, à traduire, je proposais le victimisme comme néologisme. Qu'en pensez-vous ?
1: C'est pour moi, c'est pas le terme le plus juste, mais je suis d'accord que moi, je dis bien, quand je dis wokiste, je pense c'est la tyrannie. Moi, j'ai envie de dire tyrannie des minorités. C'est ce que je reçois.
0: D'accord.
1: Mais victimisme, oui, ils se font passer pour victimes. je ne sais pas comment on pourrait trouver un terme, il faut que j'y réfléchisse, mais en tout cas, ce sont des minorités qui se sentent oppressées dans la société et pas suffisamment représentées. Et il y a un énorme activisme. Donc, il faut essayer de réfléchir comment on pourrait trouver un mot. Je suis d'accord, il y a le côté victime, il y a le côté minorité, il y a activiste, il y a beaucoup l'idée d'imposer sa particularité, sa singularité. Donc moi je sais pas, Jordi, les singulaires, je sais pas, je renvoie.
0: Bon, faut trouver un terme. Voilà, on va chercher. Voilà. Si quelqu'un a courtoisé un terme, vous me l'envoyez. Hein.
1: J'ai pas les termes exacts.
0: Ça afflue.
1: Mais voilà.
0: Alors, là je vais poser que des questions d'auditeurs.
1: Oui, super.
0: Et là on va être.
1: J'écoute.
0: Voilà, on va être un peu.
1: Merci.
0: Un peu plus concis, on va dire. On blablate sans agir. Dites aux enfants de ne pas utiliser l'écran recommandé par l'institut. L'instituteur, le prof, éducation nationale. L'État éduque, ne l'oubliez pas. Notre État est totalitaire, plus d'instruction, limiter la culture, censurer l'information et expression individuelle, je vous le répète.
1: Je peux répondre à ça en deux mots ?
0: Allez-y.
1: Je suis pas contre les écrans, parce que les écrans font faire aux parents l'économie d'un travail, c'est-à-dire de prendre le rôle de parent qui interdisent. Donc oui, t'as l'écran, mais c'est moi qui gère cet écran. C'est pas la même chose que de dire j'interdis complètement l'écran et compagnie. Une fois, j'avais un enfant autiste qui allait toujours prendre des gâteaux dans les placards et la mère dit j'ai mis des cadenas. J'ai dit non madame, c'est trop facile, vous mettez des cadenas, l'enfant ne travaille pas. Vous mettez les gâteaux dans le placard, les placards sont ouverts, mais c'est interdit d'ouvrir les placards. Et là, on pose la loi parentale. En deux mots, un jour, je faisais du frisbee et tout, et je jouais, il y avait un gamin qui était le fils d'un homme avec qui je jouais, et il me dit « Oh, toi, c'est pas juste pendant la pause, parce que le frisbee, c'est fatigant quand même, pendant la pause, t'as le droit à utiliser ton téléphone et pas moi. » Je lui ai dit « Tu sais, ton père est un bon père, super. Toi, non, il a interdit. Il ne veut pas que pendant la pause... tu utilises ton téléphone. Moi, je suis un adulte, lui ne veut pas. Il veut que tu restes concentré sur le match et il a raison. Vous voyez, en gros, la loi du père, il bien pose sûr. Une loi. Voilà. Donc, en
0: Alors,
1: gros, voilà.
0: Un grand merci de vos excellentes émissions. Il faut lire le livre de Pascal Bernardin, Machiavel, pédagogue, dont le sous-titre est Le manuel d'esclavage moderne. Il a 30 ans et nous en voyons les conséquences aujourd'hui que vous décrivez tellement bien. On finit par avoir des bipolaires et des schizophrènes qui marchent à coups de chantage parce qu'ils ne sont pas de cette étiquetage. Il va manquer les limites.
1: Oui, et ce qui est intéressant sur le bipolaire, on appelle ça TB, trouble de la bipolarité. Je dis à monsieur qu'il a raison, puisque avant, ça ne s'appelait pas TB. Vous savez comment ça s'appelait ? Ça
0: ne
1: s'appelait pas trouble bipolaire. Et quand j'y avance, il y a très peu de temps, ça s'appelait PMD. PMD, ça veut dire psychose maniaco-dépressive. On l'a, quand je vous dis qu'on dépsychiatrise.
0: Même là, on a. Mais je dis du politiquement correct,
1: oui,
0: en fait.
1: On dépsychiatrise la nouvelle langue. C'est-à-dire que ce n'est plus une psychose. Et qu'on dit qu'aujourd'hui, vous êtes bipolaire. Et vous savez pourquoi vous êtes bipolaire ? Parce que quand vous êtes psychotique, c'est toujours dû, soi-disant. Enfin, c'est plutôt dû à une éducation, à un développement psychologique.
0: D'accord.
1: Là, bipolaire, c'est dû à des interactions chimiques dans votre cerveau. Et on vous donne un médicament pour régler la bipolarité. Donc, c'est le même principe.
0: Alors, On demande à la population d'être de plus en plus agile pour utiliser les outils informatiques et par ailleurs, la société abétit la population. Oui, c'est vrai que on demande aux gens d'être des spécialistes dans un domaine.
1: C'est-à-dire, j'ai pas compris.
0: C'est-à-dire que aujourd'hui, on a des on demande, comme nous dit notre auditeur, on demande aux gens d'utiliser
1: de plus en plus les outils informatiques.
0: Et oui. Par ailleurs, la société est abétie. Merci, cher Patrice.
1: Bon, oui, c'est paradoxal, c'est ce qu'il veut dire.
0: Voilà.
1: Oui, je ne sais pas quoi dire de trop dessus.
0: Allez, les gens conscients ne doivent-ils pas laisser pourrir la décadence et préparer en marge, développer le germe de la société de la nouvelle renaissance futuriste ? Je ne sais pas ça. Et qu'est-ce que vous pensez ? Est-ce qu'il faut laisser la société s'écrouler totalement ? Et est-ce que même si on laissait les gens, comme dans le film, tiens, Idiocratie, devenir complètement idiot, est-ce que la société s'écroulerait ou alors il n'y aurait pas la société gouvernée par les idiots, tout simplement ?
1: Moi, je dis 1789, je reviens à la Révolution française.
0: Allez-y.
1: Je pense que quand on atteint un point où on va trop loin, et c'est ce qu'il faut arriver, je pense qu'il n'a pas tort, hein, mais quand je dis laisser, de toute façon, il n'a pas le choix. Eh bien, la population se rebelle et elle finit par couper la tête du roi ou, en tout cas, voilà, de la reine. Et donc, à un moment donné, je pense que le fameux wokisme, là, pour qu'il y ait la chanson, il va aller tellement loin, ça va tellement exaspérer les gens qu'à un moment donné, il y aura une révolution anti-woke qui va être puissante. Donc oui, il faut arriver, il faut toucher le fond.
0: Attends,
1: je
0: suis d'accord.
1: Non, je suis d'accord, mais on n'a pas le choix. Enfin.
0: Alain Soral avait synthétisé le drame du féminisme et de la féminisation de la société par la normalisation de la psychologie Q. Avec le cul, c'est un peu vulgaire, excusez-moi, hein, mais c'est joli ce qui est écrit. Et de l'homosexualité, notamment dans Sociologie du dragueur et vers la féminisation dès les années 90 et début 2000. Dieu vous garde tous et toujours. C'est-à-dire que on a aussi imposé cette fameuse féminisation.
1: Oui, c'est peut-être un calcul politique, vous avez raison. Bon, quant à Alain Soral, je ne ferai pas trop de commentaires, mais c'est un homme qui prend des positions parfois, qui dit des choses assez choquantes.
0: Bon, en tout cas, Alain Soral, alors, Il faut. Non mais moi je veux dire, moi je suis pas spécialement. Je trouve que je l'ai interviewé deux fois. Moi je n'ai pas spécialement lu. Je sais pas spécialement son public. Oui. Alors il y a des choses qu'il dit sur sur une religion. Bon, ça c'est son problème.
1: Oui, c'est pas ça.
0: Mais ce qu'il a dit sur la féminisation,
1: probablement.
0: Était
1: non mais
0: tout
1: n'est pas jeté. Je tiens juste à dire en deux mots, puisqu'on parle du handicap, qu'il a eu une position récemment sur les paralympiques qui m'a choqué énormément. J'ai failli poster des choses.
0: Qu'est-ce qu'il a dit ?
1: Je réponds pas. Oh, il était très vulgaire en disant que c'était inadmissible de voir des culs de jatte faire des courses et compagnie, bon. que c'était pas
0: d'accord.
1: Beau, que c'était pas, enfin, bon, là, je veux même pas rentrer dans les détails. Moi, les paralympiques sont beaux, ils ont eu leur place, ils ont droit de faire du sport.
0: Fallait répondre.
1: J'avais un peu peur de la censure.
0: Ah, bon, c'est vrai que la censure sévit.
1: Sa position, elle m'a paru abjecte.
0: Alors, qu'on fiche la pose individu, sachez que mon instruction, limiter la culture, censurer l'information, tout ce qui permet l'expression individuelle au nom d'un pseudo-individu. Sachez que moins d'instruction, limiter la culture, censurer l'information, tout ce qui permet l'expression individuelle au nom d'un pseudo-nouveau vocabulaire.

0: l'école communiste était d'un haut niveau, c'est-à-dire scientifique, littéraire et tout. Hein.
1: Pour répondre à ce monsieur, puisqu'on parlait de woke et de éveil et tout, ce qui m'a toujours frappé, c'est que woke signifie éveillé, mais qu'en réalité, les gens dorment face à ça. Dorment. Et moi, j'ai dit, mais comment ça se fait que les gens dorment? Et je, pour ça que vous, on parle de Radio Courtoisie, on parle de GPTV, j'espère, je rêve, petit à petit, parce que de plus en plus, les médias non subventionnés, prennent de la place.
0: Oui.
1: Et je pense que c'est comme ça qu'on s'en sortira, c'est que il y a que sur ces médias, mais vous avez vu la censure, même les médias non subventionnés sont censurés un peu partout.
0: Oui, par exemple, vous parlez de psychologie sur TikTok.
1: Oui, c'est dur, hein.
0: Et vous êtes vous-même censuré pour parler de psychologie.
1: Si je vais trop loin, tac, tout de suite. Donc, moi, je crois en une chose, c'est que les médias non subventionnés qui disent la vérité, ou en tout cas qui vont questionner, c'est l'avenir. Et j'espère que de moins en moins de médias subventionnés, verront leur part de marché. Alors,
0: je suis désolé, mais on va aller très vite parce qu'il reste 12 minutes. Voilà. Et j'ai encore des questions.
1: Allez-y.
0: C'est pas de la censure.
1: Pas de souci.
0: Voilà. Bonjour. Étant professeur de français, j'ai le bonheur de vous annoncer que mes élèves ne font plus de fautes d'orthographe. Ils sont seulement dyslexiques. Non mais ça c'est peut-être drôle.
1: Magnifique, madame.
0: Ce qui est dit,
1: madame ou monsieur.
0: C'est monsieur. Mais c'est drôle ce qui est dit. Mais pourtant voilà.
1: Tout est dit.
0: C'est pas des fautes d'orthographe. C'est voilà, on l'a trouvé un problème. Ils sont dyslexiques. C'est pas la faute d'Éducation nationale.
1: Ça fait partie des dys. D-Y-S. Dysphasie, dyslexique, dyscalculie. Tout est dys. Donc encore une fois, c'est prétexte à dire c'est pas de la faute de l'enfant.
0: C'est pas la faute d'Éducation nationale.
1: Ni du prof.
0: Vous ne payez pas vos impôts pour rien.
1: Voilà.
0: Et vous n'embauchez pas 1 million de professeurs de CPE, de je sais pas quoi. Mmh. Non. C'est parce que en fait votre enfant est dyslexique.
1: Écoutez, j'ai une petite anecdote. Moi, quand j'enseignais à la fac en licence, je leur disais, faut pas qu'il y ait de fautes. Toute l'année, je corrige vos fautes. Je vous explique, vous ferez un rapport à la mémoire à la fin. Bref, parce que je voyais des fautes horribles toute l'année. Et à la fin, il y en a une, quand je lui ai rappelé ça, je dis, bon, là, vous allez être évalué, vous allez faire la soutenance, je vais bientôt. La pression montait et elle vient me dire, en me donnant, tremblant sa feuille, comme ça, monsieur, je vous mets ma feuille, mais je vous préviens, je suis 10. Et je suis dyslexique, pardon. Et là, j'ai pensé, voyez, je vous ai donné un mémoire à faire, vous pouvez le faire corriger par votre tante, votre mère, votre grand-mère. Vous ne faites pas l'effort de le faire et vous venez de me dire soyez indulgent avec moi. Moi j'ai dit j'évalue une future psychologue, donc non, ça m'intéresse pas. Il doit pas y avoir de faute.
0: Il faudrait avoir des profs comme vous, hein. Il y aurait peut-être un peu moins de bac. Hein.
1: Voilà. Donc si vous ne pouvez pas écrire correctement, faites pas psychologue, faites autre chose. C'est pas mon problème.
0: Alors,
1: il y a toujours ce dédouaner.
0: Bon, évidemment.
1: Voilà. C'est
0: bonjour.
1: L'anecdote.
0: J'ai entendu dire que la plupart des tueurs de masse aux États-Unis étaient sous médicaments. Que pensez-vous de cela?
1: Ils sont sous médicaments, mais surtout faut les mettre sous prison, enfin les enfermer. Et oui, ils sont.
0: Mais est-ce qu'ils ont été sous médicaments? Est-ce qu'on sait s'ils ont été sous médicaments?
1: On ne le sait pas, mais logiquement oui. Logiquement, ce sont des personnes. C'est-à-dire quand on est tueur de masse, on est psychopathe la plupart du temps. Enfin, on est clairement psychopathe. On a un problème et on a déjà agi mal en société la plupart du temps et on s'est fait repérer. Donc normalement, on est suivi par un psychiatre et on prend des médicaments. Mais je tiens à dire, ces médicaments ne suffisent pas pour juguler la pulsion criminelle ou autre. Et un schizophrène peut passer à l'acte à tout moment. Et d'ailleurs, il y a eu des cas dans la population. On dit oui, il était psychotique. Bon, bref, il avait un traitement, mais ça suffit pas. Hein. Ça
0: merci beaucoup,
1: pas.
0: Mike, à votre invité pour cette émission passionnante. Monsieur Jean-Luc Robert est vraiment captivant.
1: C'est gentil.
0: Le docteur Marteau, qui officiait à l'hôpital Trousseau, soignait 80% de certaines formes d'autisme en pratiquant des réencensements fécaux. Le microbiote est très important également. Bonjour à Virginie de la part de Martine, Michel et Maïlis de Montmorency.
1: Je connais pas, mais on n'a pas trouvé la solution miracle pour l'autisme jusqu'à présent. Et donc les médicaments, c'est pas une solution miracle. On essaie toutes sortes de thérapies, mais quand c'est sévère,
0: d'accord,
1: c'est très compliqué.
0: Alors avant les traitements, il est prescrit de faire un électrocardiogramme. On devient perplexe sur le traitement à prescrire, Ritaline. Je vois dans mon cabinet de moins en moins d'adolescents, mais de plus en plus de jeunes adultes.
1: Bon, l'électrocardiogramme, tous les tests qu'on fait passer avant l'autisme, c'est bidon, ça sert à rien. On vous fait passer un audiogramme aussi pour voir si vous entendez.
0: C'est un confrère là.
1: Oui, oui.
0: Ouais.
1: Non, mais dans ma carrière, j'ai vu que ça. On lui a fait passer un audiogramme. Moi, je dis tout le temps, même quand les parents me disent, on va lui faire passer ça, ça, ça. Ça sert à rien. Vous savez pourquoi? Parce qu'on ne peut pas détecter génétiquement l'autisme. Il n'y a aucun test médical qui vous fera dire, ah ben oui, il y a une anomalie là. Par contre, il peut y avoir une forme de comorbidité qui fait qu'il y a de l'autisme en plus d'eux. Mais en tout cas, aucun test, donc ça sert à rien tout ça. L'autisme se diagnostique de manière clinique d'après 3 critères: altération de la communication, altération des interactions sociales et activité stéréotypée et restreinte. Sur observation clinique, la HAS, la autorité de santé l'a déterminé, et c'est une observation clinique qui fait qu'on pose un diagnostic d'autisme comme le TDAH. Tout ça, c'est clinique.
0: D'accord.
1: Il n'y a pas de...
0: Alors, bonjour, nous sommes bombardés à longueur de journée d'informations anxiogènes à travers les médias. Les enfants, ils sont très sensibles et développent des pathologies.
1: Oui, je suis d'accord, mais Bon, l'idée que les médias, la télé nous angoissent, et que non, je crois que si on est extrêmement angoissé, soit on est déjà

0: angoissé, effectivement, quand on nous met la télé, on ne supporte pas et ça veut dire qu'on a déjà un trouble. Et bon, dans ce cas-là, on peut éviter de regarder la télé, mais c'est que l'enfant a déjà un problème. Mais évidemment, on va pas laisser un enfant 24 heures devant les informations, parce que quand on voit, par exemple, que Poutine, il a je ne sais combien de milliers de têtes nucléaires et compagnie, et si l'enfant va demander c'est quoi une tête nucléaire et que le père va dire mais qu'une tête nucléaire, je peux raser Paris, et l'enfant lui dit mais il en a 5000, bah évidemment, ça va extrêmement angoisser l'enfant, et selon son âge, il ne doit pas avoir ces informations, oui. Je suis d'accord.
1: Donc ne parlez pas de monsieur Poutine et ses têtes nucléaires
0: non,
1: à vos
0: mais
1: enfants.
0: Il faut pas. Vous savez, les enfants sont extrêmes. Vous savez, les enfants, pour moi, pour moi.
1: C'est le conseil du jour.
0: Vous savez, les enfants n'envisagent pas leur mortalité. Ils se pensent immortels. Enfin, ce qui est normal. Et leurs parents aussi. Et c'est vrai que c'est extrêmement angoissant pour un enfant de savoir que, quand vous parlez de la fin du monde, l'enfant peut, c'est extrêmement angoissant pour lui. Donc, non, évidemment.
1: Bonjour, émission passionnante avec des constats diagnostiques pertinents. Hélas, même avec un riche code linguistique bien élaboré, il ne sert plus à rien de se rebeller contre le grand frère qui contrôle et surveille tout avec toute puissance quasi démiurgique. C'est trop tard, nous avons basculé en tyrannie, qui va de plus en plus nous manipuler à l'instar des pantins après avoir broyé les derniers rebelles les plus subtilement intelligents. Seul le Christ pourra nous libérer par sa sainte croix glorieuse. Qu'est-ce que vous en pensez? Est-ce qu'il faut être dans le pessimisme? Dites-moi.
0: Le Christ pourra peut-être nous sauver, mais j'allais dire que je suis, comment on appelle ça? J'allais dire Radio Courtoisie aussi, comment on appelle ça?
1: Je sais pas, agnostique.
0: Quand on dit le Christ et Radio Courtoisie, on est démagogue, voilà.
1: Ah.
0: Non, mais je dis, je crois dans les médias non subventionnés. Il faut qu'il y en ait qui poussent de plus en plus, que des voix s'élèvent. Plus les gens parleront, je crois réellement que plus les gens diront la réalité, ce qui se passe.
1: Alors, on continue. Là, j'ai un afflux de questions qui arrivent.
0: Allez, j'essaie de répondre à
1: tout. Et les gens appellent. Au lieu de walkies, je propose le terme somnambuliste.
0: Tiens, oui, pas bon, mal, ça. Là, c'est de l'humour. C'est allez.
1: Excellente émission, bravo. Pour remplacer woke, je propose, pour aller dans le sens de Monsieur Robert, tyrannie compassionnelle. Oui, c'est pas mal. Je propose au lieu. Ah, maintenant, c'est tout le monde à vous proposer un terme. Je propose au lieu de wokisme, terme victimo-tyrannie. Ça va.
0: Oui. Les victimo-tyrannistes. Mais peut-être. Sauf que c'est peut-être trop intellectuel. Enfin, je veux pas. Pour que la population intègre. Enfin bon.
1: C'est le grand monarque qui coupe la tête du wokisme. Merci de votre présence. Ce n'est pas le peuple qui a fait la révolution, mais c'est la bourgeoisie et haute noblesse franc-maçonne qui ont manipulé la populace et tué l'image du père, le roi.
0: En tout cas, j'espère que ce père, nous allons le ressusciter. Il le faut le ressusciter. Et comme je vous ai dit,
1: il manque d'un père dans cette société.
0: Quand on va trop loin, 1789 et tout, le père reviendra. Mais pour l'instant, il faut. Alors, j'avais cité Gabriel Attal et compagnie. Je suis pas fan, mais qui commençait à dire, il faut restaurer l'autorité. Vous avez commencé à l'entendre. Ça a été trop loin dans l'école avec les harceleurs et tout, et on a commencé à entendre. Là, nous avons un gouvernement avec Monsieur Pierre. Rappelez-moi son nom.
1: Michel Barnier.
0: Michel Barnier. Bon, c'est transition. C'est une transition, d'accord. Mais je vous dis, quand cette politique molassonne appliquée par Emmanuel Macron, qui ne représente tout sauf l'autorité, lui-même dans sa...
1: Vous l'aimez pas trop, Macron?
0: Mais Macron, il est avec une maman, si je puis dire, puisque...
1: Comment vous l'expliquez ça, psychologiquement?
0: Macron, vous avez vu la différence d'âge?
1: Ou un papa, on sait.
0: Non, vous avez vu la différence d'âge.
1: Que c'est un papa. Hein.
0: Est-ce que réellement Macron qui a dit qu'il fallait qu'on faisait plus d'enfants, est-ce que réellement Macron incarne le père de la société? Non, il incarne pas, puisque lui-même, il est dans une position symbolique du fils à sa mère. Symboliquement, c'est ce qui se passe. Donc bon, bref, je vais fermer la parenthèse.
1: Mais si, continuez, allez-y. On aime beaucoup entendre ça ici. Hein.
0: Mais Gabriel Attal, pour dire sur Gabriel Attal, malgré tout, a quand même dit 2-3 choses de valables, à savoir qu'il fallait restaurer l'autorité. Ensuite, il a très vite été évincé par Macron. Donc ce que je veux dire par là, c'est que on commence à entendre qu'il faut un retour de l'autorité. Et vous avez vu avec les faits divers, l'enfant de 14 ans qui veut pas obtempérer. Voilà, c'était l'autre jour, c'était une fille, une adolescente, 14 ans, elle est au bord d'une voiture, elle veut pas obtempérer. Vous avez vu ces histoires? De plus en plus, on tue les policiers. Vous avez vu notamment le gendarme qui est mort. Et la population s'indigne. Alors, vous avez parlé de ce qui s'est passé en Angleterre lorsque l'autre malade est venu et a zugouillé 3 petites filles. Ça a créé carrément des émeutes, tout ça. Vous savez, ça part comme ça. Par exemple, le sigle LGBTQIA+, qui est né, il est né des émeutes de Stonewall en 1969, parce qu'à un moment donné, il y a une descente des policiers, parce qu'à l'époque, ils étaient hyper autoritaires envers... Vous savez, l'homosexualité, c'était interdit aux États-Unis. Ouais. Et c'est ce qui a généré une rébellion et qui a fait naître LGBT. Donc, dans le sens inverse. Et donc, maintenant, ils sont dans des revendications à ne plus finir. Ça veut dire que, ils avaient tort d'être hyper autoritaires, mais c'était une tare. Il fallait pas être homo, on veut pas voir ça. Bien et sûr. Ça a généré quoi? Aujourd'hui, une hyper visibilisation de la société LGBT.
1: C'est-à-dire que vous pensez qu'il y aura eu un hyper-autoritarisme de ces idéologies sur la population, et un jour ça va déraper, et le jour où ça dérapera, eh bien on, ça disparaîtra. Le, le peuple le fera disparaître.
0: Exactement. Et moi j'aime bien sortir ma boule
1: vous
0: de
1: cristal. Vous voyez ça comme, en psychologie, quoi.
0: Voilà, je sors ma boule de cristal souvent dans un de mes livres qui s'appelle « Je n'aime pas ces frites-là » et je fais une affirmation. Demain, le parent sera évalué sur son smartphone par l'enfant. Et il pourra mettre des points de bons et de mauvais parents et on pourra, le parent verra afficher sa fiche sur un réseau social où on dira « Ah ben, il est bon ou mauvais parent jugé par son enfant ». Retenez, ça fera date, c'est ma boule de cristal qui me fait dire. Vous voyez où je vais ?
1: Bien sûr, bien sûr.
0: Donc là, quand on en arrivera à là où le parent aura peur, d'ailleurs c'est déjà le cas, a peur de l'enfant et sera jugé par lui, et qu'il y a un enfant qui sortira son flingue et qui descendra une institutrice à l'école, il y en avait un qui avait fait ça, ça a créé le hashtag pas de vague. Vous savez, il avait sorti une abonnée factice. Excusez-moi, faut que je bois.
1: Allez-y, allez-y.
0: Je parle beaucoup. Donc quand on en arrive, ça avait suscité un hashtag pas de vague. Heureusement, c'était une arme factice. Mais quand, j'espère pas que ça arrivera, mais...
1: Enfin, allez-y, ouais. concluez.
0: Quand ça va trop loin, à un moment donné, il y a une rébellion du peuple. Donc, j'espère de tout cœur que, malheureusement, quand ça ira trop loin, le peuple se réveillera et dira stop au wokisme, stop à l'absence du père, il nous faut retrouver une autorité dans cette société, et ce n'est pas mal de l'être.
1: Alors, neurodivers plus... Ah là là, il va s'étouffer notre Jean-Luc. la diversité célébrée, tome 1. C'est le tome 1... Aux éditions Le Zap, vous, sur Internet, vous cliquez Jean-Luc Robert, Neurodivers Plus, et vous achetez, vous procurez ce livre, excellent livre, vous aurez alors, énormément d'informations.
0: Alors, juste, une minute. Je précise que c'est un livre qui est un roman fantasy, et que là, je prépare plutôt un autre livre qui sera un essai où je donnerai toutes les infos. Sur ce livre-là, c'est plutôt d'une manière un peu romanesque, parce que j'écris beaucoup d'essais, mais quand on est un essai, on veut être convaincu.
1: Vous avez déjà 7 ou 8, hein.
0: Voilà. Mais moi, j'ai envie de faire un roman, parce que j'en ai cité Orwell tout à l'heure. En 1984, il a montré ce qu'était un état totalitaire avec Big Brother, mais de manière plus fine par un roman.
1: D'accord.
0: Et donc moi j'ai envie aujourd'hui d'éveiller les consciences, mais sans que les gens s'en rendent compte aussi, et qu'en lisant ce livre qui est une histoire avec des personnages fantastiques, dans un monde fantastique, on est dans l'Empire romain et ils veulent lutter contre une société normative. Donc là on est dans du symbole. Donc je dis, vous n'aurez pas des réponses très claires sur TDAH, mais au moins ça fait réfléchir. C'est un livre qui est très moralisant, qui fait réfléchir.
1: Merci à vous, cher Jean-Luc. Voilà, donc Neurodivers Plus. Alors, encore des questions arrivent. Alors, j'ai des questions par poignée. Dernière question.
0: Oui.
1: Avec l'électrocardiogramme, on peut voir si le traitement à la Ritaline ne serait pas contre-indiqué. Bon, ok. C'est l'affirmation. Merci à vous. Tenez, cher Jean-Luc.
0: Je vous laisse le livre à Radio Courtoisie. J'espère que vous allez le lire.
1: Hein. Laissez-le à la Radio Courtoisie. Merci à vous, cher Jean-Luc. Donc voilà, vous, où est-ce qu'on peut vous suivre?
0: Sur Amazon et puis sur TikTok et puis
1: TikTok,
0: jean-luc-robert.fr, vous aurez tout.
1: Il vient aussi souvent sur Géopolitique Profonde, notre ami Jean-Luc Robert. Nous on se retrouve la semaine prochaine, je reçois une artiste nouvelle, une artiste rebelle, Sarah Jane Ifra. Donc même endroit, même heure de samedi prochain, 10h30. Allez, salut, ciao.
0: Merci, au revoir.
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3: 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Dans un instant, notre seconde pause musicale dédiée cette nuit aux 4 saisons d'Antonio Vivaldi.
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0: Ainsi s'achève notre pause musicale dédiée aux quatre saisons d'Antonio Vivaldi interprété par Isaac Perlman et à la direction de l'Orchestre Philharmonique de Londres. Cette œuvre est parue sur un disque compact aux éditions EMI Classique. Dans un instant, rediffusion du Français en partage d'Albert Salon.
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0: On y va?
1: Bien.
0: Eh bien, merci Claudia qui me donne le signal que je peux y aller. On y va. Aujourd'hui, chers auditeurs, nous avons une petite modification dans nos façons de faire. Nous avons un invité, un monsieur qui s'appelle Bernard Jeck. Bernard Jeck, ça s'écrit J-A-E-C-K. Monsieur Bernard Jeck, qui est à la fois un psychanalyste, un comédien, un poète, et il va vous donner quelques preuves de ce qu'il est capable de faire tout à l'heure, lorsque je lui passerai la parole, après notre première demi-heure, qui sera consacrée... Alors, chers auditeurs, vous savez que nos émissions, jusqu'à la présidentielle, je vous ai prévenu déjà ces derniers mois, eh bien, seront consacrées à la préparation de la présidentielle, précisément, et à la réception de candidats à l'élection présidentielle. Nous en avons déjà eu, notamment Monsieur Dupont-Aignan, Nicolas Dupont-Aignan. Nous en aurons comme ça une série jusqu'à la présidentielle pour les faire plancher sur la langue française et non seulement la présidentielle elle-même, mais ce qu'un président de la République, naturellement, et notamment eux, si l'un d'entre eux est élu, eh bien, peut s'engager à faire pour soutenir cette langue française qui est en grande difficulté, à l'heure actuelle, qui est attaquée de partout, y compris par l'État. Et voilà. Donc, nous avons aujourd'hui un tournant, si j'ose dire. Un tournant, parce que jusqu'à présent, j'ai commencé à saisir tous les candidats à l'élection présidentielle, par écrit, bien sûr, par courriel, enfin, bon. Et puis, en leur proposant des choses, en leur suggérant, les incitant, etc. J'ai pas eu beaucoup de réponses encore. J'en ai eu quelques-unes tout de même, dont deux très encourageantes, et une qui s'est vraiment réalisée, puisque Monsieur Nicolas Dupont-Aignan non seulement est venu dire ici ce qu'il voulait faire s'il était président, il y en a qu'un qui sera président, et puis tous ceux qui sont, comment dirais-je, pas parmi les grands, n'ont finalement aucune chance, hein, mais bien. Mais l'essentiel, c'est que leur programme, pour moi, l'essentiel, c'est que leur programme soit forcément publié, ils le publieront, et que dans cette publication de programme, eh bien, il y ait naturellement leur engagement pour la langue française et un engagement aussi ferme, vigoureux que possible. Bon, alors aujourd'hui, après avoir commencé tout ça, fait tout ça, je me suis dit, bon, ben, j'ai déjà employé beaucoup d'arguments comme ça individuellement avec tel ou tel candidat en fonction de ce qu'il est, parce que naturellement, je fouillais dans l'internet et puis un peu partout pour savoir comment on pouvait les séduire vraiment pour cette affaire, parce que c'était véritablement une tentative de séduction, parce que vous le verrez dans ce que je vais vous écrire tout à l'heure, toutes les élites qui se présentent à l'heure actuelle, à de rares exceptions près, ont baigné dans un bain qui était complètement étranger, je dirais, à la défense de la langue française, à la culture française, à nos fondamentaux, à nos fondamentaux. Il y a eu tout un demi-siècle, mais je vais vous le dire dans un instant, justement, parce que j'ai fait, et je vais vous le lire maintenant, un narratif qui sera vraiment la pièce maîtresse que je redistribue à tous ceux que j'ai déjà saisis, naturellement, et puis qui servira aussi pour la presse, pour que un narratif aussi objectif et aussi en même temps engagé, vif que possible, et donnant envie, si possible. Voilà. Alors, ce narratif s'appelle, logiquement, « Langue française et sursaut de la France dans la présidentielle 2027 ». Parce que nous l'espérons tous, chers auditeurs, eh bien, il faut que la présidentielle de 2027, dans le chaos que nous connaissons maintenant, dans les difficultés profondes dans lesquelles on nous a plongés, le système nous a plongés, aidés par de hauts collaborateurs français, eh bien, il faut que nous en sortions. Donc, langue française et sursaut de la France dans la présidentielle 2027. Voilà. Alors, je commence. Le Haut Conseil international de la langue française et de la francophonie. Vous connaissez, chers auditeurs, pour ceux qui m'écoutent depuis longtemps, nous l'avons créé, nous, les associations, le 18 juin 2020. 18 juin, c'est une date très gaulliste. Et c'est avec un communiste que j'ai créé ce Haut Conseil, un communiste rénovateur, mais très patriote, et très patriote, attention, parce qu'il y avait, de toute façon, il y avait beaucoup de communistes qui restaient patriotes. Un communiste rénovateur et patriote qui s'appelle Georges Gastaut, et puis le gaulliste que je suis. Bien, tous deux créateurs et présidents d'associations pour le français. Voilà, c'est écrit là dans mon, en résumé, dans le narratif que je vous lis. Alors, et je renvoie aux annexes sur nos actions, sur les actions du Haut Conseil, à la liste de nos 39 associations pour le français que nous avons maintenant, n'est-ce pas, et 200 personnalités, membres, personnalités de tous bords, bien sûr, parce que c'est transparti, comme vous le savez déjà, chers auditeurs. Bien. Alors, le Haut Conseil a saisi tout le monde, je viens de vous le dire, il leur joint le présent narratif pour les amener à prendre dans leur programme présidentiel l'engagement prioritaire de réintroniser la langue française. Réintroniser la langue française. Eh bien oui, pourquoi réintroniser? Eh bien justement, parce que ça veut dire qu'il faut retrouver, alors je reprends mon texte, donc de retrouver ce qui fut depuis François Ier, pendant 5 siècles, chers auditeurs, 5 siècles jusqu'à presque aujourd'hui, mais je vais vous dire la date tout de suite, il y a une date brutale qui est 1974, la mort de Pompidou et l'élection de Giscard d'Estaing, jusqu'à 1974, donc, ce qui fut en tête de la politique intérieure et de la politique extérieure de tous nos régimes, chers auditeurs. Et là, un petit commentaire, tous nos régimes, oui, alors naturellement les rois, bien sûr, François Ier et tous ceux qui l'ont suivi, les rois, les demi-rois, les tout ce que vous voudrez, mais aussi les républiques. Et, je dirais, aussi la première république, la révolution a été très active dans le domaine de la défense d'une part, de l'expansion en France et de l'expansion à l'étranger de la langue française. Je vais vous citer un petit exemple tout à fait révélateur. Nous sommes sous la Convention, nous sommes en 93, en pleine Convention. Nous avons un envoyé à Istanbul, Constantinople, si vous préférez, pour certains d'entre vous, dans l'Empire turc, dans la sublime porte de l'époque, et c'était le sultan Soliman le Magnifique qui était là au temps des capitulations dont je vais vous parler dans un instant, sous François Ier. Mais là, en 93, nous avions un représentant auprès du sultan. L'Empire ottoman était encore grand. Il avait diminué beaucoup par rapport à ce qu'il était en 1536 lors des capitulations dont je vais vous parler. Mais voilà, notre envoyé, sachant naturellement, puisque la France était protectrice des chrétiens d'Orient et qu'elle avait beaucoup de prêtres français dans l'Empire ottoman, qu'est-ce que je fais avec ces Français qui sont des prêtres, alors que vous, là-bas, enfin, il ne disait pas ça comme ça, notre envoyé, bien sûr, c'est un diplomate, hein, bien, mais il se demandait comment faire, quelle attitude, hein. Il reçoit une réponse extraordinaire de la Convention, très brève, militaire, presque, de la Convention. Le citoyen Semonville, c'était son nom, le citoyen Semonville n'oubliera pas qu'en Orient, le catholicisme, c'est la nation. C'est extraordinaire, non? Extraordinaire. Songez à la gauche d'aujourd'hui, Vraiment, enfin, sous la convention, on continuait à donner des subventions aux écoles religieuses privées sur les fonds secrets de l'État. Je le sais parce que, bon, vous le savez, chers auditeurs, j'ai fait une thèse là-dessus sur l'action culturelle de la France dans le monde. Alors, j'ai fouillé partout. Bien. Voilà. Alors, je termine. Vous avez la belle phrase. Alors, tous nos régimes. Alors maintenant, je dis, à commencer par l'ordonnance en 1539. De Villers-Cotterêts pourquoi ? Pour l'unité nationale. Mais il fallait, avec l'aide de la langue française, il y avait déjà une unité française. Les Bretons se battaient en breton pour le roi de France, les autres aussi, ceux qui étaient déjà là, il n'y avait pas encore les Alsaciens, etc. Mais enfin, vous voyez ce que je veux dire. Bon, eh bien, pour renforcer l'unité nationale, il fallait, et c'était un facteur politique, mais primordial. C'était en tête de la politique intérieure, hein, l'unité de la France par la langue française répandue le mieux possible, si possible, bien sûr, le mieux possible dans tout le pays, voilà, pour l'unité nationale. Et ensuite, par le traité que j'annonçais tout à l'heure, des capitulations. Qu'est-ce que ça veut dire, les capitulations ? C'est un traité avec la Sublime Porte, en 1536, avec Soliman le Magnifique, que je vous citais tout à l'heure, le grand sultan. L'Empire ottoman de l'époque, c'était immense. Il avait notamment bon, tous les pays autour de l'Arabie, etc. Il avait le Maghreb, sauf le Maroc. L'Empire ottoman s'arrêtait aux frontières marocaines. Bien, cet empire immense, les capitulations... ni l'Empire ottoman ni François Ier ne capitulaient au sens actuel du terme, bien sûr. Les capitulations, c'était des chapitres, tout simplement, capitulés, c'est latin, hein, des chapitres, mais des chapitres de loi du régime turc, de la Turquie, donc de la Sublime Porte, qui réglaient les questions concernant les étrangers. Donc, il y avait une capitulation, enfin des capitulations particulières, signées avec donc le roi de France, François Ier, pour régler la question. Des Français.

ça poussait le français, parce que c'est religieux en plus, ils faisaient des écoles, certes ils apprenaient la langue du pays, etc., pour diffuser leur religion catholique. Bon, et il se trouvait que ces religieux étaient très nombreux, et le sont devenus beaucoup plus par la suite, parce que la France a toujours été, la France, la fille aînée de l'Église, n'oubliez pas, pendant très longtemps, a été une pourvoyeuse majoritaire dans le monde, d'envoi, donc une pourvoyeuse de missionnaires chrétiens et notamment de missionnaires catholiques. Elle a même ensuite envoyé, bien qu'elle ne fût pas à l'époque, au XIXe siècle, une pourvoyeuse forte de protestants, mais elle avait quand même, elle a aussi envoyé des missionnaires protestants à partir de 1822. Vous voyez, c'est ça la France, avec l'idée de mission. Et assez très curieusement, pour vous faire un commentaire supplémentaire. C'est inhérent à la France. Les idées, donc, de protection des chrétiens, de faire en sorte que le christianisme soit développé partout, notamment, bien sûr, d'abord en France, ça l'était, mais ensuite un peu partout si possible, en aidant les missions. Eh bien, la France a poussé la chose jusqu'à lorsqu'elle a, pas abandonné, mais lorsqu'elle ne s'est plus concentrée sur la chrétienté, sur le christianisme et en particulier sur le catholicisme, elle s'est mise aussi à faire des missions avec d'autres. C'est en France qu'a été créée en 1860, sous Napoléon III, l'Alliance israélite universelle pour protéger à partir de la France, là aussi, pour France protectrice, hein, les Juifs qui étaient dans les pays où la France agissait, voilà, et où la France pouvait agir, comme elle le fait longtemps au Levant, rappelez-vous le Liban, etc., rappelez-vous tout ça, bien, les croisades au début, etc., donc, l'Alliance israélite universelle. Et ensuite, on est passé d'une manière plus laïque, mais toujours pour l'action culturelle de la France dans le monde, a créé en France l'Alliance française en 1883. Alliance française, c'était des comités, avec des comités faits dans les pays, pas par des Français forcément, il peut y avoir des Français dedans bien sûr, il y en avait souvent, et même des gens qui étaient dans nos ambassades et qui aidaient à se créer ces comités-là, mais des comités étrangers, vraiment étrangers, présidé par des étrangers, des comités pour diffuser le français dans le pays où ils étaient. Voilà, Alliance française. Et allons plus loin, lorsqu'on est arrivé dans l'époque ultra-laïque du début du XXe siècle, les années 1900 et quelques, en 1902, tout naturellement, la France a créé la mission laïque. La mission laïque qui s'est développée. Alors, elle était plus difficile... C'était plus cher de trouver des gens à envoyer parce qu'il fallait les payer au tarif des professeurs et des trains. C'était pas la gratuité des religieux. Mais enfin, tout de même, ça s'est bien développé. La mission laïque a été, et là, des lycées français de la mission laïque, notamment au Liban. Bon, très bien, voilà. Fin de ce commentaire-là pour cette période importante à comprendre. Voilà, dans l'immense empire ottoman. Et puis tout ça s'est développé, comme je viens d'ailleurs de vous le dire, en fait, en détail, jusqu'à l'apothéose de politique intérieure et extérieure culturelle de 1958 à 1974. Parce que ça a été une grande époque pour la France, ça l'a été surtout, je dirais, pour l'action culturelle de la France dans le monde. De Gaulle puis Pompidou ont fait énormément pour développer les lycées français dans l'étranger, toutes les universités nouvelles en français à l'étranger, les départements de français à aider dans des universités à langue étrangère, etc. Bon, voilà. Une politique. Voilà. Bien. 1974. Que se passe-t-il en 1974? Et une rupture brutale, énorme, qui est passée presque non repéré, non ressenti, parce que on était tellement habitué à la retour de la prospérité, de la grandeur sous De Gaulle et sous Pompidou, que ma foi, bon, on voyait pas trop de

0: Qu'est-ce qui s'est passé là ? Giscard d'Estaing arrive, la première chose qu'il fait, c'est une conférence de presse, moitié en anglais. Je reprends mon texte, qui symbolisa la détronisation du français et l'occultation de nos fondamentaux civilisationnels. S'ouvrit en effet chez nous, pour le demi-siècle 1974-2026 dans lequel nous baignons encore, le règne, j'appuie là-dessus, le règne du mondialisme matérialiste. Et nos candidats, comme je vous le disais tout à l'heure, ils ont tous baigné là-dedans, nos candidats à la présidentielle. Mondialisme matérialiste, d'une revassalisation du pays. De Gaulle nous avait libérés de l'Empire, de la vassalisation aux États-Unis en 58. Ça recommence immédiatement avec Giscard, avec un peu plus d'argent quand même. Il n'y a plus l'obligation pour les présidents du Conseil de la 4e République d'aller, dès qu'ils arrivaient au pouvoir tous les 6 mois, faire la manche aux États-Unis, dans une soumission totale. Bon, ou presque. Bon, et puis donc la revassalisation du pays et surtout une offensive de substitution de l'anglais au français. Avec, c'est un autre grand remplacement, hein, on parle du grand remplacement. J'ai voulu, parenthèse encore, mais parenthèse qui est tout à fait actuelle, dans notre campagne du Haut Conseil, pour essayer de gagner tous les partis, si possible, à notre affaire, nous avons naturellement saisi les extrêmes. Les extrêmes, ça a bien marché, j'y reviens dans un instant, pour la gauche. Très curieux d'ailleurs. Mais vous allez voir pourquoi. Mais surtout, ça a très mal marché avec l'extrême droite. Pourtant, nous sommes ici dans une radio qui parle beaucoup à des gens d'extrême droite aussi. Moi, je suis gaulliste, on le sait. Mais ça n'a pas marché avec l'extrême droite. Aussi bien Marine Le Pen que Jordan Bardella, aussi bien Éric Zemmour que Sarah Knafo, ne nous ont pas répondu. Vous imaginez nos arguments, etc. Enfin, puis avec des choses comme ce que je viens de vous lire, des choses quand même importantes pour la France. Vous le sentez, vous le savez, vous. Bien. Eh bien, non, rien. Pourquoi ? Il s'est passé quand même quelque chose qui a empêché ces gens de considérer que le grand remplacement linguistique valait la même mobilisation que le grand remplacement autre, religieux et démographique. C'est évident. Grand remplacement là, balayé, ignoré. Et ce demi-siècle a débouché à partir de 2017, là je reprends mon texte, à part parce qu'il est court mon texte, hein, je vous fais des tas de commentaires là, mais je crois que c'est le commentaire, c'est encore le plus vivant, non ? Bon, allez, ce demi-siècle a débouché à partir de 2017, sur le démantèlement illégal mais organisé par l'État lui-même du statut du français. Je vous en ai déjà parlé, hein. Donc je suis très bref là, fin en 2020. De la langue du travail dans l'Union européenne, le français, langue de travail, dans l'Union européenne, ils avaient déjà beaucoup diminué. Mais il restait une des 3 langues principales de travail, derrière, bien sûr, l'anglais. L'anglais avait tout croqué. Enfin, beaucoup déjà. Beaucoup, pardon, pas tout, justement. Mais ça disparaît, malgré le Brexit, alors même que l'Angleterre fichait le camp de l'Union européenne, vous voyez. C'est énorme de faire ça, de laisser faire ça pour un président de la République. Il n'a pas protesté, loin de là, contre Ursula von der Leyen, qui avait fait ça toute seule, comme une grande. Un coup d'État, d'ailleurs, son premier coup d'État, elle en a fait d'autres depuis lors, mais son premier coup d'État était précisément contre la langue française, avec la complicité ou l'ignorance ou le laisser-faire, simplement, de tout le Conseil européen. Une décision comme celle-là, ça dépendait du Conseil européen. Eh ben non, madame puissante, impératrice, fait ça toute seule comme une grande. Voilà, un coup d'État. Bon, donc il y avait ça, puis c'était pas tout. Le président a laissé faire, mais le président a fait plus grave. Les Jeux Olympiques en 2024, alors que la délégation générale aux langues françaises, à la langue française et aux langues de France, qui est au ministère de la Culture, c'est une délégation importante pour justement le français surtout, bien, et qui dépend donc directement en fait du président de la République. Eh bien, ce conseil, cette délégation à la langue française, au printemps 2024, l'année de l'été 2024 des Jeux Olympiques, au printemps, la presse annonce que vous allez voir triomphalement, n'est pas les gens de la délégation écrivent des articles dans la presse, vous allez voir ce que vous allez voir, la langue française qui, là aussi, était abîmée un peu, beaucoup même, dans les Jeux Olympiques, alors qu'elle était la langue principale, la langue officielle, hein, et faisant foi des Jeux Olympiques. Et en plus, là, c'est pour ça qu'on nous disait, vous allez voir ce que vous allez voir. Et en plus, comme en 2024, la langue du pays hôte est précisément le français, forcément, bien. Eh ben, il y a deux raisons essentielles pour lesquelles vous allez voir refleurir l'anglais partout dans, non seulement sur le plan oral, mais sur le plan écrit, dans ces Jeux Olympiques. Résultat. L'été arrivé, rien de tout ce qui était écrit, y compris les noms des épreuves, alors même que les commissions de terminologie avaient fait leur travail pour traduire les nouvelles épreuves qui étaient en anglais, évidemment, parce que tout se faisait en anglais, bien, pour tout ce qui était nouveau, eh bien non, même pas été traduite. Et puis tous les résultats annoncés, annoncé par écrit, tout ce qui figurait à l'écran, le milliard de téléspectateurs qui suivaient les Jeux Olympiques, il y en avait un milliard, y compris en France, y compris dans les pays francophones, bien sûr, n'a eu droit qu'à une présentation écrite en anglais. En anglais, pas traduit. Voilà, alors vous voyez, c'est ça. On avait fait une lettre ouverte au président de la République là-dessus, de vifs reproches en termes très diplomatiques, mais dans laquelle, vous en souvenez pour ceux qui m'ont écouté là-dessus, on parlait de forfaiture et de trahison. Eh bien oui, des mots très forts dans une lettre très diplomatique, très remerciant par ailleurs, etc., pour un certain autre truc. Voilà. Mais voilà, c'est ça. Alors ensuite, donc maintenant, messieurs Dupont-Aignan, Philippe de Villiers, David Saforcada et quelques autres, c'est des candidats, ou presque candidats, comme Villiers, il laisse, comment dirais-je, peser la possibilité, flotter la possibilité d'être candidat, mais enfin, voilà. Il a dit qu'il ne le ferait pas, mais voilà, on verra. En tout cas, je les considère comme des candidats. Dupont-Aignan, De Villiers, Saforcada et quelques autres ont déclaré urgente, et quelques autres, mais des non-candidats, ceux-là, les autres, hein, ont déclaré urgente la sortie de l'Union européenne par la France. Très bien. Mais les trois premiers, ceux que j'ai cités nommément là, ils proclament maintenant aussi, et c'est ça un progrès remarquable par rapport aux élections précédentes, les trois premiers proclament que le maintien en vie de la France exige aussi, ça, c'est le terme de M. de Villiers, refrancisation. Il faut dire que on l'avait saisi souvent, comme vous le savez, mais il a parlé de réintronisation du français, mais ça veut dire la même chose, la refrancisation. Refrancisation. Bien. Voilà, nos élites, vraiment, les autres doivent être réveillés parce qu'elles baignent dans l'engourdissement organisé qui a été, c'est ce que j'écris là en reprenant mon texte, dans ce que je vous ai dit tout à l'heure, de ce qui s'est passé à partir de 1974, sujette à l'engourdissement organisé du demi-siècle mondialiste. Bien seul, c'est là que je fais une parenthèse avec la gauche, qu'il faut quand même signaler parce que c'est remarquable, mais bien seul, Jean-Luc Mélenchon, candidat en 2017, pas cette fois-ci, mais, enfin, il l'est cette fois-ci aussi, mais candidat en 2017 pas maintenant, enfin plus maintenant dans ce que je vais dire, qui signa et publia à ses frais une charte de la francophonie. Lui, il est cultivé, il avait compris qu'il vaut mieux, lui aussi, défendre la langue française. Il regarde maintenant ailleurs, mais il l'avait fait d'une manière remarquable en 2017. Ça veut dire que c'est du consensus au fond. C'est un fond de France, ça. Alors, je reprends mon texte. Le Haut Conseil international a donc prié notamment messieurs Onfray et De Villiers, à nouveau, qui a écrit la refrancisation, il a même dit la refrancisation ou la mort, sont des grands sonneurs de réveil de la France, et bien d'autres personnalités conscientes des enjeux et en mesure d'influencer des candidats, d'intervenir de tout leur pouvoir, afin que les candidats inscrivent en priorité, je l'ai dit, dans leur programme d'élu éventuel, bien sûr, la refrancisation de la France et la réintronisation de sa langue, seul terrain de consensus transpartisan. C'est le pari que nous faisons. C'est un énorme pari de dire il n'y a plus de De Gaulle, comme dans d'autres périodes de notre histoire, il n'y a plus de Jeanne d'Arc comme en 1429, il n'y a plus de Bonaparte comme en 1798, dans des périodes très difficiles de la France, il n'y a plus de De Gaulle en 1944 et en 1958, ou même en 1940 d'ailleurs, bien sûr. Eh bien, voilà, il y a autre chose, eh bien, il y a le ressort de quelque chose qui peut faire le consensus pour que les Français se disent « Ah mais tiens, ça se réveille, on peut en fait reparler de la France ». Eh bien, c'est parler de la langue française et c'est faire ce que je vous ai dit. Et j'ajoute dans mon texte, il y a écoutez bien, on va avoir terminé là très bientôt, pour passer la parole à notre invité. Or, c'est écrit en gros, bien des mouvements et évolutions récents viennent encourager, justifier le sursaut français. Alors il y a six choses. Bref, il y a deux lignes pour chacune. Écoutez bien. Un, on commence par nous. Le peuple français grondant ne veut plus subir le chaos actuel, la vassalisation, l'occultation de ses fondamentaux, et de sa langue nationale. Deuxième, l'Union européenne a illégalement imposé l'anglais, dérive dictatoriale de Madame von der Leyen, elle va devoir rendre, c'est ce qui se dessine un peu à l'heure actuelle, hein, elle va devoir rendre le pouvoir aux nations. Troisième, les États-Unis s'enfoncent dans leur mondialisme matérialiste qu'ils nous ont imposé pendant la période indiquée. Ils ne protègent plus l'Europe, c'est la nouveauté. Bien, c'est pas vraiment nouveau, dans le fond, on doutait bien qu'on serait protégé, qu'ils risqueraient une bombe atomique chez eux pour la France ou pour l'Allemagne s'ils étaient attaqués par la Russie ou par d'autres. Bon. Mais enfin bref, maintenant c'est clair, elles ne couvrent plus. Bien, très bien, couvre plus, elle se remet, donc l'Europe, elle, se remet à penser, et à penser par ses nations, parce que l'Europe elle-même ne pense pas beaucoup. Troisième point, la Chine ferme chez elle, et oui, ferme chez elle nombre de formations en anglais. Et surtout, suivie par la Russie et par les BRICS, elle affaiblit l'empire ennemi. Elle ne pense qu'à ça, évidemment. Elle affaiblit l'empire américain ennemi, son ennemi, en partie le nôtre, en s'attaquant partout à la dollarisation. Parce que l'une des sources de grande puissance des États-Unis, c'est la puissance du dollar. Ils peuvent se permettre des déficits énormes, ils n'ont pas à payer. Voilà. Elle menace donc le règne de l'anglais. Cinquième, petite chose, petite mais révélatrice. En Afrique, en Angola, lusophone, c'est-à-dire qu'il parle le portugais, bien sûr, voisin des deux Congos francophones, c'est juste au sud, le gouvernement vient de rendre le français obligatoire aux primaires. Tiens, ben c'est nouveau. Sixième, dernier, et on termine, Madame Mushikiwabo, la secrétaire générale rwandaise de l'Organisation internationale de la francophonie, l'OIF, nous annonce dans son rapport que le français compte en 2025, tenez-vous bien, 396, et c'est sérieux, hein, c'est les études sérieuses, publiées tous les ans, c'est jamais critiqué, c'est vraiment, c'est sérieux. 396 millions de locuteurs, ça progresse et ça progressera encore si l'Afrique ne rejette pas complètement la langue française. Mais c'est énorme. 396 en 2000, millions de locuteurs en 2025, passant ainsi en 2025 du 7e au 4e rang des langues du monde. Elle n'a jamais été la première, bien sûr, il y en a d'autres. Il y a l'hindi, il y a le chinois, bien sûr, dans ses variétés. Et il y a, bon, ce que vous savez, il y a l'anglais, il y a. Bon, voilà, c'est tout, c'est terminé. Chers auditeurs, vous êtes au courant de ce qui se passe, vous êtes au courant de ce qui va se passer dans les... Notre séance prochaine sera précisément avec un candidat qui est M. David Saforkada, président d'associations et de mouvements bonapartistes. Ben oui, il faut bien que le bonapartiste soit encore dans cette affaire où il y a tout le monde, ou presque tout le monde. Bon, bien sûr, il ne sera pas élu non plus, mais voilà. Alors, nous revenons maintenant à M. Bernard Jecq. Bernard Jecq, écriturie. Voilà, il m'avait fait un petit schéma de voilà. Alors, je l'interroge là-dessus. Et je lui ai dit, oui, il faut, alors il me disait des tas de choses avant dans des lettres, ça a été très intéressant d'ailleurs, correspondance avec lui, hein, c'est un psychanalyste, je le rappelle, et un comédien et un poète. Eh bien, je lui ai dit, écoutez, oui, il y a des choses très bien que vous me dites là, mais il faut surtout que vous fassiez rire, c'est une sorte d'intermède, que vous fassiez rire ou que vous intéressiez aussi, ou beaucoup, nos auditeurs. Alors, eh bien, écoutez, voilà, je lui donne la parole. Il va vous réciter, ou vous dire, ou vous... Enfin, écoutez-le.
1: Alors, merci, Monsieur Salon, de me recevoir. Effectivement, comme mon nom, c'est
0: Jecq... Pardon, une seconde. Ah. Il y a un Bobino annoncé... Alors, c'est une annonce très courte par notre fabricante d'émissions.
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0: Il va, allez-y.
1: Alors, on recommence. Alors, merci Monsieur Salon de me recevoir. Effectivement, mon nom c'est Jecq, et j'ai trouvé donc quelque chose d'adapté à ce que je propose sur scène, à savoir un slogan où j'écris « Pour que tu ris » et c'est une tuerie. Puisque, comme vous l'avez bien dit...
0: Pour que tu ris,
1: R-I-E-S. R-I-E-S, effectivement, vous avez bien fait de porter mon attention à cette faute d'orthographe qui partout, parfois, vient se glisser. Et sans la langue, vous l'avez bien dit au début de cette émission, eh ben, sans la langue, il n'y a que des corps. Et des corps, ça fait des corps quand on ne se parle pas. Donc, mon idée, bien sûr, de jouer sur scène, c'est de me montrer qu'on peut rire. Et c'est quelque chose qui vient associer le rire et le bon sens. Hein. Le bon sens, quand on est comédien, c'est pas la raison. Le bon sens, c'est celui qui fait du bien. Donc, dans mon style, il y a beaucoup de jeux de mots, beaucoup d'absurdités et beaucoup de dérision de cette fille moderne que vous avez commentée, qui est un peu une vie matérielle, une vie dans les affres du discours capitaliste. Et donc, le rire permet, par l'association de la joie, de passer un autre sens. Donc, il y a de la poésie, il y a de l'absurde, il y a de la dérision et... Comme dirait Boileau, dans son art lyrique, il mieux vaut montrer par l'exemple que par des longs discours ce que cela veut dire. Alors, un texte qui m'est cher, c'est un
0: Alors,
1: texte...
0: Allons-y.
1: Le texte qui est cher, c'est celui... parfois, on me demande, mais comment ça a commencé ? Eh bien, comment ça a commencé, monsieur Salon ? Mais figurez-vous qu'un jour, mon boucher, qui est comme moi, mon boucher, il rit tout le temps. Et d'ailleurs, il a appelé sa boucherie « ma chère boucherie ». Et il me dit « Monsieur Jacques, vous qui êtes poète, allez faire donc un tour à Palais-Royal, parce qu'il y a un truc pour vous ». Alors, je lui dis bah, « Merci, monsieur ». Alors, je vais à Palais-Royal et je sors de la bouche de métro par l'escalier. Et alors, je débouche à l'air, comme ça, tirant la langue, tout essoufflé. Eh bien, figurez-vous que ce jour-là, eh bien, paf, je débouche face à une bouche très élégante et très souriante. Et vous savez ce qu'elle me dit, cette bouche? Elle me dit « Monsieur, c'est quand même pas bien de tirer la langue ». Alors je lui dis « Attendez, madame la bouche, c'est pas quand même pas bien de boucher le passage ». Elle me dit « Ça dépend des goûts ». Ben, c'est-à-dire « Oh, je suis la muse bouche ». Ah ben je dis « Ben, je comprends bien pourquoi mon ami m'a envoyé ici, je suis poète, je cherche une muse ». Elle me dit « Attendez, ben, je ne bouche pas avec n'importe qui quand même ». Ben, comment ça? Ben, quelles sont vos conditions? Elle me dit, mais monsieur, il me faut Palais-Royal! C'est pour ça que je suis ici! Alors, je lui ai dit, mais écoutez, essayez-moi. Mon expert comptable m'a dit que ma parole était d'argent. Et je vous assure, vous allez le voir, à la fin, je la ferme. Mon silence est d'or. Eh bien, écoutez, figurez-vous, qu'est-ce qu'on a fait? On n'a pas eu d'autre choix que de se faire un peu de bouche à bouche. Et hop! Elle est entrée dans mon palais. Et c'est comme ça que ça a tout changé et que ça a commencé cet univers de comédien poète. Parce que figurez-vous, maintenant au restaurant, qu'est-ce que je fais? Eh ben, je mets les bouchées doubles. Alors, les gens, qu'est-ce qu'ils disent? J'avale quantité de bouchées à la reine. Mais qu'est-ce qu'il se goinfre, celui-là? Mais pas du tout. Mais pas du tout. C'est juste que j'ai deux bouches à nourrir. Et je sais très bien que ça ne se voit pas quand on a plusieurs bouches à nourrir. Alors, figurez-vous, Monsieur Salon, ça s'est répandu dans Paris, hop, comme une traînée de poudre. Bah, les gens, ils savent que j'amène la muse-bouche. Alors, dès qu'ils ouvrent la porte, ils me disent « Allez, fais-nous rire ». Alors, certains ou certaines me disent « Dites, les paroles de votre bouche nous mettent l'eau à la bouche. Ça nous donne chaud, on voudrait boire certaines de vos paroles. » Bah, figurez-vous que parfois, nos bouches s'attirent jusqu'à boire la même eau. Alors, certains n'allaient pas croire non plus que ma bouche ne sait pas faire la fine bouche. Hein, vous qui êtes attentif à la langue française, non, elle est très attentive à la qualité de ce qu'on se met en bouche. Elle ne supporte pas les grandes gueules. Alors là, les gens ils disent, tiens, il fait la gueule. Mais non, pas du tout, pas du tout. C'est ma muse, c'est que je suis bouché. Et ma muse bouche, quand on est poète, eh ben, se refuse de faire bouche-trou des imbéciles. Alors là, faut y aller au tire-bouchon hein, pour que l'ivresse me regagne. Alors par contre, pour les causes dans lesquelles elle trouve essence, bah forcément, elle crache le feu, elle m'inspire. Alors ses opposants politiques s'en plaignent. « Oh, votre bouche incendie muse, on va la museler au museau !» Eh, quand elle était prise, eh bien figurez-vous, son mordant ne lâche pas prise. Alors quand on a une amuse-bouche en bouche, eh ben les enfants vous adorent. Ben forcément, les enfants adore la bouche qui rit. Alors, aux petits qui sucent leur pouce, elle dit « Pousse, petit maître, au moins qu'ils jouent ». Elle dit « Joue la bouche en cœur ». Et aux grands, qui se croient grands, elle dit « Au grandir ». Mais c'est grandiose quand tu oses dire grand. Alors voilà, ça c'était le début de ma période de poète. Et donc à la fin, je suis quand même retourné voir mon boucher pour le remercier de ce bon tuyau. Et bien sûr, de mon boucher, il était avec sa bouchère. Dans sa boucherie, tout rayonnant. Il me dit, monsieur Jacques, ça se voit que vous avez changé d'air, vous avez bonne mine. Ben, je lui dis, oui, monsieur, merci. Mais j'ai compris, grâce à vous, que l'air que l'on a, eh ben, dépend de l'air que l'on inspire. Et ma muse-bouche m'inspire envie sans cesse. Alors je n'erre plus comme avant dans la vie. Comme un enfant sort de ma bouche une vérité rimée d'hilarité. Alors voilà, j'espère, monsieur Salon et chers auditeurs, eh ben, que ça vous a mis en bouche cette première sensation de Palais-Royal. Et puis maintenant, enfin vous le saviez déjà, vous savez où vous la retrouvez, à deux pas de la Comédie Française. Et d'ailleurs, ce tuyau que m'a donné mon boucher, vous savez comment ça s'appelle? Un tuyau qui donne bon air sans plus aucun bas. Et ben ça s'appelle un tuba. Et ça fait un tube à la cadence, et donc ça fait à cœur valsant et tuba à la cadence. Donc voilà, ça c'est un texte de mon premier one-man show qui s'appelait Jacques Ripcartier, que j'ai joué pas très loin de Palais Royal, pas très loin de la Comédie Française. Donc ça c'est le côté poétique de la langue. Dans la langue, On peut, et alors l'art lyrique pour moi chez Boileau c'est quelque chose de fondamental, puisqu'il permet en fait, par l'exemple, par la joie, par une parole qui interpelle plutôt qu'y endort. Aujourd'hui on entend beaucoup, vous avez parlé des hommes politiques, on entend beaucoup des paroles cuites, froides et répétées. C'est-à-dire vous retirez la tonalité, vous retenez le vivant, de vous retirer le charnel de la voix, on ne sait plus qui parle. C'est de la parole cuite, elle ne nous interpelle pas. Alors que la parole qui interpelle, dans laquelle on va chercher du sens, intéressant pour vos hommes politiques de l'avoir en tête, bah c'est la parole un peu nouvelle, un peu mystérieuse, un peu sincère, un peu authentique. Mais on est beaucoup dans ce monde de l'imaginaire. Alors ce deuxième one-man show que j'ai fait, il s'appelle Jacquerie du pied.
0: Il s'appelle ?
1: Jacquerie du pied. Parce qu'on vit l'époque du pied. Partout, faut prendre son pied. On dit le pied de l'homme, c'est quand même ce qui fait la supériorité sur la bête. Par exemple, le pied de biche, on peut prendre cet exemple. Hein. Eh ben, le pied de biche, à la biche, ben, ça lui coupe les pattes, que son pied de biche, c'est vous qui avez dans les pattes. Et avec son pied de biche, eh ben, partout, vous pouvez mettre vos pattes, alors que la biche, si elle met ses pattes partout, elle finit dans le piège à loup. Alors, les gens, ils se promènent souvent avec des pieds de biche. Parce qu'ils se disent, c'est notre façon de prendre mon pied. Alors, c'est le monde de l'imaginaire, de « il faut que j'ai des trucs, et donc je vais aller chercher ces toits ». Alors, dans ce monde de l'imaginaire, c'est beaucoup celui des réseaux sociaux. Vous me dites, hein, si c'est trop rapide. Eh bien, figurez-vous, pour prendre mon pied, à un moment donné, moi aussi, je me suis dit, je vais sortir avec une femme qui aime se montrer. Les gens se montrent beaucoup en ce moment. Eh bien, je vous assure... Parce que faut se montrer aujourd'hui dans le monde de l'imaginaire. Eh ben, sortir avec une femme qui aime se montrer, eh ben, c'est pas une sinécure à vivre. Et il y en a beaucoup de nos jours, hein, parce qu'une femme qui se montre, moi j'ai beaucoup réfléchi, eh ben, elle vous en fait voir de toutes les couleurs. Et d'ailleurs, c'est très curieux, parce qu'une femme qui se montre, figurez-vous, ça n'est jamais à l'heure. Vous savez pourquoi une femme qui se montre, c'est jamais à l'heure? Je dis ça à tous ceux qui sortent des femmes qui se montrent. Alors, je suis pas sexiste, je fais aussi les hommes, hein, vous allez voir après. Eh ben, une femme qui se montre, c'est toujours en avance ou toujours en retard pour qu'on la remarque. Alors, parfois, qu'une femme qui se montre, elle se montre, alors, ben, parfois, le temps passe vite. Hop! Elle est passée vite. Parfois, lentement. Et parfois, le temps, il est comme suspendu en l'air. Alors, moi, qui suis analyste, j'ai beaucoup réfléchi à la question. Mais comment c'est possible, comme ça, qu'une femme, elle ait le pouvoir de régler la vitesse du temps? Alors, j'ai trouvé la réponse, parce que je suis psychanalyste. Puis, on peut être un peu potache. Eh ben, ça dépend de la veille. Ben, comment vous l'avez remontée? Voilà. J'espère que ça peut passer. Et, alors, d'ailleurs, dans la mode de la femme qui se montre, aujourd'hui, la mode pour les femmes qui se montrent, c'est, vous savez, c'est le pantalon qui rentre dans les fesses. Alors, j'ai aussi beaucoup...
0: C'est le pantalon?
1: Qui rentre dans les fesses. On en voit beaucoup dans la rue en ce moment. En plus, c'est la saison. Et alors, pourquoi?
0: Oui, tout à fait.
1: C'est
0: oui.
1: La saison. Alors après,
0: vous êtes observateur.
1: Attention.
0: Oui, j'ai observé beaucoup de choses.
1: C'est enfin. Comme ça que je trouve mon inspiration. C'est dans les affres de la vie moderne et imaginaire. Et ben alors, j'ai réfléchi aussi à cette question-là. Pourquoi les femmes elles mettent un pantalon qui rentre dans les fesses? Et ben j'ai trouvé la réponse. Il suffit de regarder dans la rue. Et ben c'est pour mettre les hommes à l'arrêt. Mais attention, parce que c'est quand même l'époque de MeToo. Alors d'un mauvais pas, et ben de l'arrêt. Et bien, direct, vous passez à l'arrestation.
0: Hein? Il y a l'arrêt, l'apostrophe et l'autre.
1: Ah ben, ça, c'est... Chacun l'entend comme il l'entend. Hein? Et alors, non, franchement, avec une femme qui se montre, d'ailleurs, on est au temps d'antenne, et bien, vous travaillez vite, ben, vous sentez que votre temps y est compté. Oui. Alors, ben, par exemple, des fois, vous avez envie d'aller dans votre coin pour vous reposer, et qu'est-ce qu'elle fait, la femme qui se montre? Elle dit, ben, montre-moi. Alors, elle dit, tu pourrais pas montrer un peu d'affection? Je lui dis, attendez, vous dites quelque chose pour lui faire plaisir à cette femme qui se montre. Elle me dit, mais tu m'as bien regardé? Alors, ça boucle. Une femme qui se montre, eh ben, très vite, eh ben, vous tournez en rond. Voilà. Alors, moi qui aime bien l'art et la culture, comme vous, monsieur Salon, ben, j'aimais bien l'été aller au festival de Montreux. C'est cru, le festival de Montreux, c'est en Suisse. Alors, elle me dit, attendez, attends, on va quand même pas aller au festival de Montreux. Tu trouves pas qu'il y en a que pour eux à Montreux? Alors, je pouvais plus aller au festival de Montreux avec cette femme qui se montrait. Alors, du coup, elle me dit, non, mais cet été, on va aller dans mon trou. Ah oui, parce qu'une femme qui sort d'un trou, souvent, elle aime bien se montrer. Bon, vous n'allez pas croire n'importe quoi. Bon, alors, moi, je vais dire, aujourd'hui, de toute façon, avec l'eau de pomme américaine, là, qui nous en fait voir de toutes les couleurs, c'est pas non plus très rare de voir des hommes qui se montrent. Il y en a quantité sur les réseaux sociaux, tous les jours. Il suffit d'allumer la télé ou de regarder n'importe quel réseau social. Avant, de notre époque, je me mets un peu dans votre époque de la belle langue de qui parlait. On avait l'homme pressé. Vous savez, le film magnifique avec Alain Delon de Molinaro, c'était un amateur d'art. Il était pressé. Et comme il aimait l'art, il allait d'art. Mais ça, c'était l'époque d'avant. Hein. C'était l'époque de l'homme pressé. Maintenant, on a l'homme qui se montre empressé. Ça n'a rien à voir. L'homme qui se montre empressé, il va pas dardard. Non, non, il se montre empressé de manifester, de donner son avis sur tout et n'importe quoi, de harceler les femmes. Non, ça n'a rien à voir. L'époque de l'homme pressé, ben, l'homme pressé, on le voyait jamais. Il travaillait tout le temps. Mais l'époque de l'homme qui se montre empressé, eh ben, on le voit tout le temps, il travaille jamais. Alors, pour finir quand même sur ce deuxième texte, qui est celui de se montrer, que se passe-t-il dans ce monde imaginaire des réseaux sociaux quand une femme qui se montre, il y en a beaucoup, beaucoup, beaucoup, hein, rencontre un homme qui se montre? Devinette. Eh ben, figurez-vous, il joue la montre. Alors, ils sont pas prêts de faire l'amour, ils se tournent toujours tout autour. Voilà, donc ça c'est un peu un deuxième texte dans une deuxième sonorité qui est ce que je fais dans ce second One Man Show, qui est de tourner en dérision le monde imaginaire, le monde moderne. Et alors, c'est pas fini parce que qu'est-ce qui se passe, figurez-vous, quand, dans ce monde, on essaie de prendre son pied, ben, quand on n'arrive pas à prendre son pied. Ça s'est encore passé samedi dernier, parce que l'époque est à prendre son pied. D'ailleurs, ça commence très tôt dans le ventre des mamans. Très tôt, le petit, bah, il donne des coups de pied. Mais il a compris qu'il arrive dans le monde du pied. Parce que de nos meilleurs enfants, qu'est-ce qu'on fait? Bah, on fait des footballeurs, des bons donneurs de coups de pied. Ou alors des hommes politiques. Parce que c'est à peu près le même niveau intellectuel. Hein. Vous pouvez jouer à gauche, au centre ou à droite, ça change rien. Parce qu'il faut se cramponner, faut donner des bons coups de pied et des fois des bons coups de boule. C'est ce qu'on appelle l'époque du pied. Et alors, bah, quand on n'arrive pas à prendre son pied dans cette époque du pied, on manque d'air. Et qu'est-ce qui vient? Il vient la guerre, il vient la rage.
0: Et il vient, pardon, répétez.
1: La rage.
0: La rage.
1: Quand on ne trouve pas à prendre son pied, on s'énerve. Et alors, c'est un type comme ça, il va chez son dentiste. Il dit, docteur, j'ai attrapé une rage de dents. Ah bon? Le dentiste lui dit, mais comment ça? Il dit, mais j'ai trop regardé les chaînes d'information continues. Ils disent que ça ne va pas, ça ne va jamais. Ça va aller de mal en pire. Mais il faut pas se laisser dire. Il faut donner son avis sur tout et n'importe quoi et mordre la vie à pleines dents. Un dentiste dit oui, c'est vrai ça. C'est ce qu'on entend partout. Mais qu'est-ce qui s'est passé? Eh ben, j'ai obéi. J'ai commencé à mordre tout le vivant autour de moi. Et pour commencer, j'ai fait par le plus facile ma femme et mes enfants. Mais vous avez rien fait. Non, mais c'est pour le nombre de fois ils me font enrager. Et ensuite, il avait la rage. Alors, il dit, j'ai mordu dans mon quartier tout ce qui était dans les parages. Mes voisins, les passants et les commerçants. Et c'était de pire en pire. Très vite, on m'a pris pour un pestiféré. Alors ensuite, forcément, les flics ont voulu me faire barrage. Le brigadier il m'a dit, monsieur, vous êtes passé au rouge. Je lui dis, attendez, brigadier, moi j'ai un passe-droit, je suis vert de rage. Alors, le brigadier, avec mon verre de rage, il a pris un coup de rouge. Et je suis passé. Et alors, c'est au zoo, hein, dans ce monde de la rage, que ma vie a pris un virage définitif. Parce qu'au zoo, comme il fallait mordre tout le vivant autour de moi, j'ai commencé à mordre les loups, les hyènes et les chacals. Et là, les dents de devant ont commencé à me pousser en avant. C'est là que j'ai compris que j'avais chopé la rage. Parce que ce côté orageux, il m'a mis en tête... allumer la télé, hein, de toutes les manifestations, de toutes les contestations, de tous les appels à témoins. Et au tir de blazer, c'est le flic qui prenait l'orage et le désespoir. Alors pendant quelques temps, c'est curieux, hein, quand on a la rage, je me suis senti à mort vivant. Et plus je mordais à mort, et plus j'étais vivant. À croire que la rage, ça rajeunit. et alors, mais le problème, c'est qu'à être dehors par tous les temps, j'ai chopé la crève. J'ai chopé la crève, et une crève terrible. Et comme je suis pas un dégonflé, je m'en suis pris aux éléments. J'ai mordu les arbres, les plantes et la terre. Enfin, tout ce qui poussait, quoi. Et alors, à un moment donné, j'étais content parce qu'ils ont commencé à parler de moi à la télévision. Je lui ai dit, c'est bon, j'y suis. Et vous savez quand est-ce qu'ils ont commencé à parler de moi à la télévision? Quand j'ai commencé à mordre la poussière. Alors, au début, j'ai cru qu'ils étaient sûrs de moi, mais pas du tout. Ils ont dit, j'ai cru... qu'ils avaient vu que j'avais du courage, que je crevais l'écran. Mais non, ils ont dit, il a la crève, il a la rage, l'homme est un loup pour l'homme, il faut l'abattre. Alors là, ils ont mis toute la ville après moi, j'ai couru, et comme j'avais pas de scène où me montrer, j'ai sauté dans la scène. Et j'ai plus rien à mettre sous la dent. Alors j'en suis arrivé à vouloir de moi un tout petit poisson. Et vous savez ce qu'il m'a dit, ce tout petit bébé poisson ? Arrête. Arrête, ça fait mal. Alors là, figurez-vous, j'ai pleuré. Il y a comme une révélation qui est venue en moi. Mais j'ai compris, j'ai mal compris les journalistes. Que l'avis qu'il fallait mordre, c'était le leur. Un leurre, leur avis, un mirage. Mais alors, que puis-je faire ? Le dentiste lui dit, si vous avez compris par vous-même. Et bien, il faut que vous m'aidiez à stopper ces transmissions qui diffusent la rage dedans et opérer le mal à la racine des dents. Ben, monsieur, je suis pas journaliste ni producteur de films de cinéma ou propriétaire de chaînes de télévision. Non, monsieur, mais vous recevez les enfants quand ils ont encore leurs dents de lait et ils vous font confiance à vous qui êtes grand. Alors je voudrais que vous leur disiez quelque chose quand ils font leur vœu pour la petite souris. Ce sera le mot de la fin. Petite souris, toi qui as le plus d'argent au monde, puisque tu donnes une pièce à tous les enfants, eh bien, et pour toutes leurs dents, eh bien, dans la vie, fais-moi souris. Là, vous voyez, plutôt que mort de dents avec mes dents de grand. Et alors, juste un mot comme ça, parce que je vois que vous allez me reprendre la parole. Ce qui compte, c'est ce que je fais en fait sur scène, à tout âge, ce qui compte, c'est pour sourire, c'est de rester bavard, et je l'ai peut-être été, ça s'appelle le bavardage.
0: Bien, eh bien, écoutez, merci pour ce bavardage, parce que j'espère que ça a plu à nos auditeurs, ça m'a plu.
1: Merci beaucoup, Monsieur Salon. C'était une première à la radio.
0: Voilà, et puis ça change beaucoup. C'est très bien. Il faut comme ça un peu de changement, n'est-ce pas, Claudia ? Bon, voilà. Et je remercie Claudia d'avoir fait cette émission, y compris avec vous. Et je lui dis à la prochaine fois. Et je dis à tous nos auditeurs, merci de nous avoir écoutés. Et j'ai l'impression qu'il n'y a pas beaucoup d'auditeurs qui ont fui à votre approche. Je ne le pense pas.
1: Voilà. Je souhaite
0: alors, je vous en remercie.
1: Merci, Monsieur Salon.
0: Donc, voilà.

0: 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Bonjour à tous et bienvenue si vous nous retrouvez. Voici le programme de votre matinée. Nous sommes le mardi 2 juin 2026, semaine B du cycle des émissions. À 7h, la matinale ligne droite au programme Debout les Français avec Xavier Hofer, violence à Paris, d'où vient la barbarie. Le grand entretien, Sarkozy. Retour sur un procès historique avec Valentin Gore et Philippe Bilger. La droite perd-elle la bataille de l'humour avec Georges Mataran, l'analyse de Meria Descraffray et les chroniques de Richard Decez, Yvan Rioufol et Gabriel Fouquet. À 10h, les mardis de la mémoire dirigés par Anne Collin avec Michel Bernard pour son livre L'automne d'André Derain. Et à 11h, extrait de la matinale ligne droite d'hier matin, le grand entretien, projet de loi RIST, crée une source d'enfants à adopter, le scandale à venir avec maître Michel Hamas et Jean-Claude Gianotta. Et débattons-en, les droits des homosexuels progressent en Pologne avec Olivier Beau. Voici votre bulletin météo de ce mardi 2 juin. Aujourd'hui, la perturbation arrivée dans la nuit gagne l'est du pays, avec des pluies et des orages jusqu'en Méditerranée, avec une alerte jaune fort orage dans l'est et le sud-est. Côté température, nous attendons pour les maximales de 17 à 25 degrés du nord au sud, avec notamment 17 degrés à Cherbourg, 19 à Paris, 21 degrés à Bordeaux et jusqu'à 25 degrés à Marseille. Le soleil se lèvera tout à l'heure à 5h51 pour se coucher à 21h46. Nous gagnons encore 2 minutes d'ensoleillement. Et nous célébrons ce 2 juin Sainte Blandine, Saint Potin, Sainte Algise, Sainte Biblis et Sainte Alcibiade. Mais pour l'heure, voici Restons Courtois, dirigé hier soir par Pierre-Alexandre Bouclet. Bonne journée à l'écoute de Radio Courtoisie. Il est 5h.
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11: Amis du lundi, Hardy, bonsoir et bienvenue pour un nouveau numéro de Restons Courtois, l'émission de débat de Radio Courtoisie, en partenariat avec Valeurs Actuelles, avec L'Incorrect, avec Boulevard Voltaire et Le Monde Moderne. Notre invitée ce soir est Christine Goguet, journaliste, écrivain qui publie Les Grands Hommes et le Diable, aux éditions du Rocher, qui est la suite d'un diptyque formé avec son précédent ouvrage, Les Grands Hommes et Dieu. À travers une galerie de portraits d'une quinzaine de célébrités, a priori toutes nimbées de gloire et de félicité, en tout cas au moins un moment de leur vie, parce que toutes n'ont pas gardé le lustre de leur gloire, elle nous montre les zones d'ombre de personnalités comme le maréchal Pétain, Pablo Picasso, l'ignoble Rousseau, Sartre et Beauvoir, pour qui les adjectifs manquent, le psychopathe Che Guevara, qui avait trouvé dans la Révolution un moyen d'assouvir ses penchants sanguinaires et sadiques, Coco Chanel, l'hypocrite Mahatma Gandhi, qui était un apôtre de la non-violence, mais aussi du « fait ce que je dis et pas ce que je fais », et puis André Malraux, qui, je dois dire, a été le sommet pour moi
13: de la révélation.
11: De la révélation de l'hypocrisie. C'était assez fantastique. Et puis évidemment, l'inénarrable Victor Hugo, qui préfigure la gauche caviar avec toutes ses tares et avec un siècle d'avance. Voilà, vous verrez, Christine, on adore dire du mal dans Restons Courtois. Voilà, donc ne vous formalisez pas. Ensuite, nous passons au rendez-vous de la réinformation avec un retour sur le sommet de la remigration à Porto, au Portugal, où Maëlys Clausel était notre envoyé spécial et où Jean-Yves Le Gallou était l'un des grands invités. Alors, faut-il renvoyer tout le monde ou seulement une partie, en avion ou en bateau, d'un coup ou au fur et à mesure, avec un petit billet ou un coup de pied aux fesses? Voilà, c'était toutes les questions, les dilemmes auxquels étaient confrontés les orateurs, et ils nous en diront plus ce soir donc sur les conclusions de ce sommet. Sport ensuite, alors balle au pied, vous l'imaginez bien, mais aussi course à pied, coup de poing, coup de tête, lancer de pierre, de bouteille, tir de mortier. Et puis, comme prévu, donc samedi, après la victoire du Paris Saint-Germain en Ligue des Champions à Budapest, donc à la louche à 1900 ou 1900 kilomètres de Paris, eh bien, la capitale et puis de nombreuses villes de province ont subi des émeutes malgré l'assurance il y a 3 semaines, et à l'occasion d'ailleurs des dernières émeutes, qui étaient elles-mêmes consécutives à un match de une partie de babal. Où on avait vu l'exposition d'ailleurs de Yann Arthus-Bertrand sur le vivre ensemble être sacrément mise à mal. Eh bien donc, le ministre de l'Intérieur, Laurent Nunez, avait assuré que la République, je le cite, « la République ne laisserait plus rien passer ». Alors heureusement que la République n'est pas gardien de but au PSG, sinon là, il se peut que l'issue du match aurait été différente. Écoutez, comment faut-il analyser ces razzias de la CAIRA? Est-ce qu'il manque de policiers les soirs de match? Est-ce que les jeux de babal déclenchent chez certains habitants du pays des réflexes violents? Moi, par exemple, j'avais un chien qui ne supportait pas les bruits de pétards ni le Larsen, ça le rendait dingue. Et alors, quand il voyait une balle de tennis, il devenait vraiment comme le chat dans les BD de Gaston Lagaffe qui voit une gomme. Mon chien devenait complètement dingue. Alors, il est vrai que mon chien cassait pas les voitures, mais voilà, je me suis dit, peut-être que certains habitants ont ce genre de réflexe, comme mon chien, c'est une question. Autre hypothèse intéressante, est-ce qu'il faut y voir la révolte de jeunes supporters de sport n'ayant pas suffisamment accès aux biens de consommation? Ça a circulé, ça a été évoqué. Et puis sinon, est-ce qu'il y a une autre raison qui pour l'instant m'échappe? Voilà, donc je compte sur la sagacité de nos invités pour m'éclairer, et vous aussi, chers auditeurs, j'en suis certain. Et puis enfin, nous allons parler d'un projet de loi assez étonnant qui a été proposé par le groupe de Gabriel Attal, candidat à la présidence de la République, et qui a commencé donc à être discuté ce jour, ce lundi. Alors il s'agit d'une proposition de loi qui vise à protéger les enfants et à lutter contre les violences en milieu scolaire. Alors a priori, tout le monde est content, on s'en félicite, surtout au vu des scandales du périscolaire à Paris. Mais alors une des mesures les plus étonnantes et apparemment essentiel, réclame la suppression du secret de la confession pour les prêtres. Donc, ça m'a semblé assez éloigné des préoccupations, encore une fois, du périscolaire à Paris, mais après tout, qui suis-je pour contester ce que dit Gabriel Attal? Voilà, donc je me suis demandé, est-ce que c'est de la connerie? Est-ce que c'est une perte totale du sens du sacré? Parce que c'est quand même assez hardi comme démarche. Ou est-ce que c'est une nouvelle tendance dictatoriale de l'extrême-centre? Eh bien là encore, nous allons nous interroger sur ces idées qui germent dans ce qui sert de cerveau aux élus de la République. Et pour parler de tout cela, j'ai la joie d'accueillir non pas des élus de la République, mais les ultras, les supporters de la réinformation, avec Richard de Sèze, directeur de la rédaction de Radio Courtoisie, avec bonsoir. Arthur de Vatrigan, directeur de L'Incorrect, Alexis Poulain, directeur du Monde Moderne, Xavier Van Leerd, journaliste et administrateur de Radio Courtoisie. Nous attendons Jean-Yves Le Gallou, président de Polémia. Et donc, voilà, et nous aurons aussi, nous aurons Maëlys Clausel, qui était notre envoyé spécial à Porto tout à l'heure. Donc, je rappelle aux auditeurs de Radio Courtoisie que vous pouvez nous envoyer des messages et nous adresserons vos questions, vos remarques à Christine Goguet jusqu'à 18h30. Et puis ensuite, vous pourrez nous consulter ou nous injurier, voilà, selon votre humeur. Et nous essaierons de lire ce qui est lisible à l'antenne. Voilà, vous pouvez donc téléphoner au 01 46 51 00 85, 01 46 51 00 85, ou écrire un courriel à courtoisie@rc.fr, courtoisie@rc.fr. Alors, Nous commençons. Christine Goguet, bonsoir.
14: Bonsoir.
11: Vous êtes donc l'auteur de Les grands hommes et le diable aux éditions du Rocher, donc un deuxième volet après Les grands hommes et Dieu. Alors, qu'est-ce qu'un grand homme? Qu'est-ce qu'on attend de lui? Ou elle d'ailleurs, hein, c'est une grande homme si je puis dire, mais une grande dame. Sa vie privée doit-elle toujours être en accord avec son œuvre? Dans quelle mesure est-ce que l'on peut ignorer son éventuelle dualité, ou au contraire considérer que cette dualité compromet les travaux ou les prescriptions de la personne? Est-ce qu'on peut établir un palmarès des hypocrites parmi tous ceux que vous ciblez? Est-ce qu'il y en a que vous avez oublié? Moi, j'ai une liste. Hein. Il y a un tome 3 qui peut arriver.
14: Je pense qu'on peut les inscrire dans une pléiade, à mon avis.
11: Est-ce que la personne qu'on admire est responsable des attentes que l'on fait peser sur elle? Voilà, ça fait partie de toutes les questions que nous allons nous poser. Mais avant, nous aimons toujours faire connaissance avec nos invités. Voilà, donc si vous êtes d'accord, on parle de vous, votre œuvre, et on parle du livre ensuite. Alors, Christine Goguet, déjà, vous êtes journaliste, vous avez été une des dirigeantes des éditions spéciales du Figaro, c'est-à-dire le Figaroscope, le Figaro étudiant.
14: Alors moi, le Figaroscope, entreprise, Figaro patrimoine, effectivement, toutes les éditions spéciales du Figaro pendant une vingtaine d'années. Je suis un bébé Figaro, on peut dire.
11: Bon, ben c'est bien.
14: Mais bon, j'ai été nourrie au lait du Figaro, mais j'ai aussi 8 ans de Parisien derrière moi, donc je suis un peu œcuménique quand même.
11: Eh ben, revenons-y justement. Et commençons au tout début. Alors, où est-ce que vous êtes née, Catherine Goguet?
14: Alors, moi, je suis née...
11: Christine Goguet, pardon. Oui.
14: Moi, je suis lyonnaise. Je suis née à Lyon il y a quelques années déjà, malheureusement, heureusement. J'ai toujours voulu devenir journaliste parce que je trouve que le métier de journaliste, c'est se rapprocher de la vérité, c'est comprendre et expliquer. Et je trouve que ce livre, enfin toute cette bibliographie et ces ouvrages ont vraiment une vocation de reporter d'histoire, hein, et d'approcher la vérité, de révéler des choses ou de rappeler des choses, puisque il y a quand même des choses que chacun d'entre nous connaisse déjà, notamment sur Hugo, sur...
11: Attends, on parle de vous.
14: Vous avez parlé de mon travail, c'est beaucoup mieux.
11: Mais non. Voilà. Alors vous avez fait des études de journalisme?
14: Oui, alors bon, j'ai plutôt fait des études de droit, un peu de journalisme également, et puis j'ai eu la chance d'ouvrir, de commencer au Figaro Magazine Rhône-Alpes, les premières éditions qui ouvraient en province. Donc c'était la liberté, il y avait une presse papier qui fonctionnait très très bien, c'était très intéressant et très... très amusant, puisque en fait moi je sillonnais toute la région, j'étais aussi correspondante du Figaro quotidien, je suivais les élections, je suivais la politique, je suivais aussi tout ce qui était affaires judiciaires. J'étais des premières à couvrir l'affaire Noire, l'affaire Mohamed Merah. Donc c'était très c'était une période pour un jeune journaliste passionnant, enfin en tous les cas un passage passionnant. Ensuite j'ai rejoint Paris, la direction des journaux. Et là, c'est plus une partie de direction de rédaction et effectivement plus de management et de lancement, d'organisation de journaux, voilà, de presse. Et j'ai gardé cette vocation d'écriture parallèlement pour conserver un pied journalistique.
11: D'accord. Voilà. Alors, vous avez aussi donc dirigé pendant longtemps quelque chose que moi je lisais vraiment toutes les semaines, qui était le Figaroscope.
14: Oui.
11: Est-ce que vous pouvez nous parler un peu, parce que c'était ce supplément donc du Figaro qui
14: alors,
11: parlait de vie culturelle, de gastronomie.
14: Oui,
11: vous étiez à l'époque.
14: On est assez éloigné des grands hommes, effectivement,
11: oui.
14: Mais c'était plutôt sympathique.
11: Ah, vous aviez un grand critique gastronomique qui était François Simon.
14: Oui, et puis Jean-Pierre Sacani, et puis plein de gens très intéressants. Emmanuel Rubin, qui est
11: encore aujourd'hui au Figaroscope.
14: Oui, oui. Qui fait toujours plein de choses autour de la gastronomie et qui est un grand talent. Voilà, avec qui je suis restée en lien. On a vécu des aventures, en tous les cas, culturelles et gastronomique, comme vous le dites, et touristique, très sympathique. Et oui, c'était un peu la Bible parisienne qui indiquait à chacun ce qu'il fallait voir comme film, pièce de théâtre, expo. Restaurant, exposition, etc., etc. Donc c'était très agréable.
11: D'accord. Et voilà. Après, vous avez fait aussi un passage chez nos confrères donc de RT.
14: Oui,
11: comment ça s'est passé?
14: Ça, c'est après le Parisien. Donc, j'ai travaillé 4 ans chez RT. Et je me suis occupée beaucoup de faire venir les invités. J'étais plutôt chef de rubrique. C'était très intéressant. C'était un média très libre. où on avait un peu comme sur Radio Courtoisie, la possibilité vraiment d'être libre d'inviter qui nous souhaitions, d'aborder des sujets politiques très intéressants. Et je trouvais que c'était bien pour moi de retrouver un peu aussi cette partie-là, politique, qui me manquait un peu, voilà.
11: D'accord. Et donc parallèlement, donc voilà, et on en vient à vos livres.
14: Oui, qui me manquait un peu. Non, mais c'est vrai que j'ai été très mariée très longtemps à donc un parlementaire. Donc c'est vrai que la partie politique m'intéresse beaucoup aussi. Voilà, je trouve que la politique c'est la vie. Et sans doute inconsciemment d'ailleurs dans ce livre, il y a aussi des politiques, il y a aussi des gens qui ont marqué.
11: Alors
14: leur
11: comment vous est venu le premier volume, c'est pas celui du jour, voilà, on délaye encore un peu, mais
14: ouais,
11: il y avait les grands hommes et Dieu, parce que.
14: Alors le premier volume, il s'est imposé un peu. C'est quelque chose de très. C'est très intime en fait quelque part. En fait, je venais de perdre ma mère et elle était passionnée d'histoire. Et le livre s'est imposé, voilà. Il s'est imposé, Les grands hommes et Dieu, le rapport des grands hommes à la spiritualité, De Gaulle et Dieu, Churchill et Dieu, Mandela, Mohamed Ali, tous ces grands hommes, Kennedy, premier président catholique américain. Enfin, je trouvais que c'était intéressant de voir quel était leur rapport, quels étaient, comment ces grands guides, finalement, avaient été... amené à autre chose avec d'autres valeurs. Bon, après on pourrait prendre le pendant de ces grands hommes, hein. On pourrait
11: mettre
14: aussi
11: Kennedy,
14: dans les grands hommes
11: le
14: et le diable. Oui. J'y ai pensé évidemment.
11: Kennedy a quand même été élu avec les soutiens de la mafia.
14: Ça c'est clair. On pourrait
11: extrêmement troubles.
14: Voilà. D'ailleurs, il y a des personnages et des personnalités illustres qui figurent comme Victor Hugo dans le premier tome, oui. Et dans le deuxième, tout comme Mitterrand dans le premier et dans le deuxième tome. Et on pourrait effectivement chaque grand homme, donc un grand homme qui est dans le deuxième, tout comme Mitterrand dans le premier et dans le deuxième tome. Et on pourrait effectivement, chaque grand homme, donc un grand homme, qu'est-ce qu'on entend par grand homme? C'est quelque

0: autre, c'est-à-dire que des choses qu'on reproche aujourd'hui n'étaient pas le même sujet à l'époque.
1: Ah oui, mais ça c'est le grand péché de l'historien, qui est l'anachronisme, c'est-à-dire le fait de juger avec les valeurs du jour les actes d'une époque. C'est-à-dire qu'on ne peut pas...
2: Les Vikings.
1: On ne peut pas critiquer les Vikings, non. Non, mais par exemple, il y a eu récemment l'abrogation, un truc mais ahurissant, qui était le Code Noir. Il faut vraiment être un abruti. Déjà, nos ancêtres, qui avaient peut-être autre chose à faire de leur journée, les parlementaires, n'ont pas songé à abroger le Code Noir, parce qu'effectivement, la France avait aboli l'esclavage. Donc, par définition, on se disait que le Code Noir...
2: Il y avait peu de chances qu'on l'utilise.
1: ...disparaissait avec l'abolition de l'esclavage. On l'abolit, je ne sais combien d'années plus tard, 200 ans plus tard. Bon, il y a un côté ridicule, mais surtout quand on sait ce que c'est le Code Noir. C'est-à-dire que le Code Noir faisait, en fait, fournissait un encadrement juridique rédigé par Colbert et son équipe de juristes pour protéger l'esclave dans les plantations, parce qu'on sortait d'une période extrêmement violente qui était celle des engagés, qui étaient des blancs, qui étaient des émigrés pauvres, qui, pour gagner le nouveau monde et refaire leur vie, payaient la traversée de 2 ans de travail dans des plantations. Et en fait, ces gens étaient exploités jusqu'à la mort par les propriétaires terriens, parce qu'ils se disaient « j'ai 2 ans avec ce monsieur, cette dame, y a intérêt que ce soit rentable, puisque j'ai payé son billet de bateau ». Donc, généralement, les engagés sortaient des plantations complètement brisées ou n'en sortaient pas parce qu'ils étaient morts, et ça a donné lieu à la flibuste et au boucanier, parce que ce sont des gens qui ont déserté les plantations, qui se sont enfuis sur des îles désertes et qui ont créé des communautés autonomes, si je puis dire. C'était les zadistes du XVIIIe siècle ou du XVIIe, et qui ont donné la naissance de la flibuste. C'est un truc qu'on oublie, enfin, ou qu'on ne sait pas du tout d'ailleurs. Et en fait, Colbert s'est dit, là, on va mettre maintenant des esclaves noirs, mais pour pas que ça recommence à se barrer n'importe comment, on va tout encadrer pour que les propriétaires terriens ne fassent plus de bêtises. Alors, ils en faisaient sans doute encore beaucoup, mais il y avait un cadre juridique qui donnait des droits à l'esclave. Et c'est absurde, aujourd'hui, de considérer que c'est un texte ignoble, puisque c'est un texte du XVIIe siècle qui consistait à protéger, à veiller sur une situation, comme aujourd'hui, on interdit les tirs de mortier dans la rue, avec l'efficacité qu'on sait. Voilà, pardon, je vous fais une...
0: Non, mais on aurait pu mettre Colbert, d'ailleurs, dans Les Grands Hommes et le Diable, puisque, oui. Voilà. Après, c'est comme c'est une époque qui en juge une autre, c'est compliqué. Et il faut se remettre aussi dans les temps de Colbert, dans les temps de Voltaire, dans les temps de Rousseau.
1: Alors, Rousseau, parce que vous lui consacrez un beau chapitre.
0: Alors, moi, Rousseau, je pense que c'est un des... Voilà, c'est un de mes préférés dans Les Grands Hommes et le Diable. Donc en fait, bon, la suite logique des Grands Hommes et Dieu, c'était évidemment d'explorer la face sombre des grands hommes, après avoir exploré leur face plus lumineuse, on va dire. Mais je pense que comme chaque homme et chaque femme sont des hommes et des femmes, ils restent forcément faillibles, quels qu'ils soient, quelques personnalités qu'ils soient. Je crois que c'est quand même compliqué de retrouver des gens totalement entiers. Alors, j'ai eu un peu plus de mal à trouver les femmes, alors peut-être parce qu'il y en avait peut-être un peu moins à l'époque. Oui, non, mais elles sont peut-être un peu plus entières, moi je trouve, en tous les cas. Elles
1: ont... Georges Sand.
0: Georges Sand, on aurait pu, j'y ai pensé. D'ailleurs,
2: mais on
0: en
2: a surtout l'impression que vous avez choisi des gens qui sont encore des vaches sacrées pour notre époque.
0: C'était emblématique, effectivement, c'était très grand public, un peu d'ailleurs comme pour le premier livre, le précédent livre. D'ailleurs, merci Richard de m'avoir reçu pour le précédent livre. Vous étiez le premier à me recevoir. Après, ça, le livre a été lancé. Merci infiniment.
2: C'était déjà un plaisir à l'époque.
0: Voilà. Ils se sont un peu imposés naturellement. Il n'y a pas eu de sélection. Un sujet est forcément subjectif. Donc, c'est des gens qui sont tombés comme ça
1: sur Rousseau,
0: ordinateur, on va dire. Rousseau, c'était un type vraiment pas recommandable sur un plan humain. D'abord, je pense que ce philosophe des Lumières, musicien, qui donnait des leçons de morale à chacun qui avait écrit un traité de l'éducation de ses enfants et qui a abandonné ses 5 enfants, c'est quand même, faites ce que je dis, pas ce que je fais, c'est Dr. Jekyll et Mr. Hyde. On peut dire que vraiment Rousseau, il tient la palme. Il a quand même une enfance aussi. Alors, je veux pas excuser, moi, le livre, il est pas, comment dire, c'est un constat, c'est un peu comme un diagnostic. on porte à la lumière des choses que les gens connaissent ou ne connaissent pas, ou que l'histoire a fini par préférer oublier parfois aussi. Enfin,

0: ça, je ne vous l'apprends pas. Mais Rousseau, quand même, il est dans une famille où il n'a pas de mère, puisqu'elle meurt très très jeune. Voilà. Le père est un orfèvre violent qui le frappe. Donc il est vraiment un petit garçon très malheureux, au fond. Et donc, je pense, quelque part, sans faire de psychanalyse de café du commerce, mais c'est quand même intéressant, puisque l'essai se porte aussi sur la psychologie de ces êtres, finalement. Pourquoi? Pourquoi eux? Pourquoi peut-être pas d'autres? Je pense qu'ils ont tous des enfances très complexes, et très tourmentées, et très fracassées. Donc, je pense que là, Rousseau se dit, d'ailleurs, il le dit quand il abandonne ses 5 nourrissons, il va lui-même abandonner dans un orphelinat qui s'appelle Les Enfants Trouvés, 5 bébés, il a eu 5 enfants, il les abandonne tous les 5. Et ensuite, quand on le met face à ces contradictions, c'est le moins qu'on puisse dire, puisque quand on donne des leçons de morale sur
1: Et qu'on
0: l'éducation,
1: écrit un traité, ah oui, un traité d'éducation des
0: traité
1: enfants,
0: d'éducation des enfants, il dit, c'est mieux comme ça ils n'auront pas un père qui sera un fripon. C'est quand même quelque chose de très fort. Pas de père du tout. Non, mais ce qu'il faut dire aussi, c'est qu'à l'époque, dans ce type d'orphelinat, il y avait 70 à 90% des enfants qui mouraient. Donc, ils savaient pertinemment qu'ils les conduisaient à leur perte. Et il avait un de ses amis qui voulait les adopter. Il n'a pas voulu. C'est quand même
1: un
0: étonnant.
1: Homme de gauche, oui. Non, c'est vrai.
2: Résumons-nous, c'est un homme de gauche.
3: Rousseau est-il de droite?
0: Faites ce que je dis, pas ce que je fais. Donc c'est quand même, enfin, c'est très interpellant. J'enlève le quand même. Voilà. Bon, ça c'est pour Rousseau. Oui. Mais
1: Arthur de Vatrigan, je crois, voulait vous poser une question. Non.
4: Oui, parce que avant de démythifier, parce que c'est le but du quand même de dans la sélection, je reprends la remarque de Richard. Vous attaquez à des mythes. Bon, à part Pétain, qui aujourd'hui. Je connais personne qui va le défendre. Vous attaquez à des mythes, et notamment des mythes de gauche, en tout cas qui sont encore revendiqués par la gauche. Mais avant de démythifier, quelle définition de grand faites-vous? Grands hommes, grandes femmes, quelles sont les caractéristiques?
0: En fait, ils ont accompli des prouesses de leur vivant, ils ont marqué leur temps, ils sont reconnus par le récit collectif. Il faut quand même le dire. Bon, là, vous dites c'est que des hommes de gauche, non?
4: Non, mythifiés encore par la gauche. Non, pas des hommes de gauche, des mythes encore pour la gauche aujourd'hui.
0: Et pas seulement par la gauche, parce que...
1: Il y a Malraux.
0: Oui, parce que franchement, si vous regardez, même Beauvoir. Moi, je lis Beauvoir quand je suis jeune fille, c'est l'icône des féministes. Vous lisez ça, vous dites c'est extraordinaire, on l'a portée au pinacle. C'est une femme qui a ouvert la brèche en France. Enfin, elle a ouvert beaucoup de brèches. Du coup, quand on découvre les choses, c'est toujours intéressant d'aller chercher. Moi, je ne me suis pas du tout attaquée à eux pour des questions politiques. Je me suis rendu compte qu'après, effectivement, il y avait beaucoup d'icônes progressistes dans le résultat, si vous voulez. Mais il n'y a pas que ça, bien sûr, mais il y en a quand même quelques-unes. Il y a des gens aussi qui ne le sont pas, comme Chanel, comme Pétain, effectivement.
1: Chanel n'était pas de gauche, non.
0: Ah, donc, c'est pas du tout. On peut le dire. Donc, non, c'est peut-être pas assez équilibré jusqu'au prochain livre.
4: J'écoute. Plutôt des félicitations.
1: Alors, comment vous les sélectionnez quand même? Parce que c'est finalement.
0: C'est le choix du cœur. Oui. Non, c'est assez éclectique. Hein. Donc, c'est un peu comme le premier d'ailleurs. Comment je les sélectionne?
1: Il y avait un boxeur, un président.
0: Ouais, c'est vrai.
1: Comment vous faites en fait?
0: Alors après,
1: vous dites qu'il ne faut pas que des politiques, il ne faut pas que des écrivains, oui. Il faut un mélange.
0: Oui, parce que en fait, c'est l'imaginaire collectif. Hein, et puis, l'imaginaire collectif occidental, quelque part. Bon, ça tombe comme ça. Le premier livre, quand on voit, c'était quand même le fruit d'une pensée occidentale, même sans s'en rendre compte. Je n'ai pas pensé, mais ça s'est finalement retrouvé après en synthèse. Et celui-ci aussi, quelque part, qui étaient vraiment ces mythes, qui étaient vraiment ces légendes, qui étaient vraiment ces icônes. Je trouve que c'est intéressant d'aller chercher la vérité, la vraie part de l'homme, quoi, ou de la femme. C'est une espèce de psychographie, en fait. Et puis, je trouve que c'était intéressant aussi de faire un peu de pédagogie, parce que malheureusement, on n'a pas tous le temps de lire aujourd'hui.
1: C'était ma question suivante.
0: Et donc, d'avoir des petits chapitres assez courts, assez ramassés de l'histoire, ça permet à chacun de se faire une petite idée, puis peut-être d'aller chercher les grandes biographies, celles qui sont évidemment sourcées, parce que c'est quand même un gros travail de recherche, hein, il faut quand même se le dire, et de synthèse.
1: C'est ma question, justement, parce qu'il y a quand même une grande diversité de figures. Comment est-ce que vous travaillez, comment est-ce que vous bâtissez votre dossier à charge ou au contraire votre dossier en canonisation.
0: Alors, il n'est pas à charge, vous avez vu, c'est assez malicieux, il n'y a pas de charge, juste on met sous la lumière des faits et puis après bah, chacun se fait son avis.
1: Mais il faut
0: avis.
1: Les trouver les faits, alors vous allez quoi vous,
0: bah,
1: vous...
0: En fait, il y a toutes les grandes biographies de référence, hein, bien sûr, et puis enfin, sur le premier par exemple, j'ai passé beaucoup de temps à chercher par exemple sur Napoléon et Dieu, qui aurait pu d'ailleurs Napoléon être dans le diable aussi, hein, quelque part, dans la face lumineuse en tous les cas de Napoléon, il y a beaucoup d'historiens qui disent qu'il n'était pas chrétien, qu'il n'était pas catholique, alors que tout son environnement l'était, alors que Madame Mère l'était, et donc j'ai passé beaucoup de temps à chercher à Maison Napoléon. Et je suis tombée sur des pépites, des conversations sur le christianisme qu'il aurait eu à la fin de sa vie. On peut imaginer qu'il se rapproche du Créateur à Sainte-Hélène, évidemment, néanmoins, ça existe.
1: Il a du temps, au moins.
0: Ça existe, oui, mais ça existe. Et il parle chaque jour de la figure du Christ. Et il dit, presque tous les jours, tout de lui, en parlant du Christ, tout de lui m'étonne. Tout est grand d'une grandeur qui écrase.
3: Donc, c'est dans votre livre, on sent que... c'est la rencontre avec Dieu qui est effectivement toujours étonnante et vous êtes allé la chercher dans, chez un boxeur et un président. Là, aucun d'entre eux ne prétend avoir rencontré le diable. Aucun d'entre eux, d'ailleurs, ne se caractérise comme étant le diable. C'est vous qui, là, posez un regard, un jugement. C'est très mal, Christine Goguet, vous jugez les gens.
0: Vous jugez des gens qui sont des obsédés sexuels,
3: des collaborateurs avec les nazis. Vous dites que c'est mal. Voilà, des types qui abandonnent leurs enfants. Vous dites que c'est pas bien. Vous dites pas comme ça. Vous dites juste. Tiens, je vais vous présenter quelqu'un qui a un côté diabolique et fortuitement, il se retrouve que c'est bien sûr un philosophe français, mais c'est aussi un obsédé sexuel avec un petit engin. C'est bien sûr une grande dame des lettres, mais c'est aussi une obsédé sexuelle qui s'est fait renvoyer d'un lycée pour avoir suborné les lycéennes à qui elle donnait des cours de philo.
0: On parle de Simone de Beauvoir, ouais, hein, oui, là, pour ceux qui n'auraient pas reconnu.
3: C'était un quiz.
0: Voilà. On pourrait y aller
3: et
0: après.
3: Celui qui a un petit engin, c'était son conjoint, le camarade Sartre.
0: Ah, je n'ai pas cité l'engin, hein, mais...
3: Non, c'est Sartre lui-même qui a l'air de dire, en tout cas quand on vous lit, qu'il n'était pas doué par la nature d'une manière égale et que son cerveau était visiblement la part prépondérante chez lui.
0: Non, enfin, en tous les cas, il n'était pas... enfin, je ne sais pas, secret pour personne, il n'est pas très... physiquement très attirant, donc il se sert de Simone de Beauvoir, c'est terrible, hein, qui sert de rabatteuse. C'est, je trouve ça assez inouï, parce que justement, cette icône du féminisme, qui est l'emblème, enfin, pour moi, à l'époque, c'est l'emblème. Je lis ça, j'ai 17 ans, je suis comme tous les, à peu près tout le monde à cet âge-là, qui lisent Sartre ou Beauvoir et qui sont des icônes. Moi, je prends un coup de poing quand je lis La Nausée de Sartre. Pour moi, c'était extraordinaire. D'ailleurs, ça n'enlève rien à son talent, hein. Il est aussi un immense essayiste et sans doute un grand romancier. Mais quand on découvre cette personnalité, enfin ces deux personnalités qui donnent des leçons de morale à tout le monde, qui se trompent sans cesse et qui en plus ont des vices, quand même on peut le dire, qui sont avoués et maintenant connus de tous, en mettant des jeunes élèves, ces jeunes élèves, hein, Simone de Beauvoir, dans le lit, dans le sien de lit, et puis ensuite dans celui de Sartre, c'est très sourcé, hein, il y a eu des dizaines de jeunes filles en fleurs, qui se sont
1: aujourd'hui,
0: retrouvées...
1: Aujourd'hui, Patrick Bruel aurait l'air d'un petit gamin.
3: Ah bah, Patrick Bruel est un petit Sartre.
0: Il y a une présomption d'innocence, mais oui. C'est vrai que...
4: Plutôt Fourniret, en fait. C'est Madame Fourniret qui faisait la rabatteuse pour eux.
0: C'est quand même surprenant.
1: Enfin, imaginons aujourd'hui, effectivement, d'ailleurs, c'est intéressant que les féministes, parce que littéralement, elle était ce qu'on appellerait aujourd'hui sous emprise.
0: Ah mais totalement, il y a
1: un
0: pouvoir de domination de la professeure, de la grande professeure, voilà, qui évidemment se sert finalement de ce pouvoir de domination, alors qu'elle est censée défendre la cause des femmes. Enfin, je trouve ça terrible. Hein. Et lui qui profite de ça pour évidemment assouvir ses instincts sexuels, je trouve ça assez particulier, pour ne pas dire plus.
1: On peut même se demander si c'est pas, enfin, sans faire de psychologie de comptoir, si ce n'est pas ce comportement de Sartre, j'allais dire de Sade, mais de Sartre avec elle, qui a généré, qui a débouché sur ses propres écrits à elle. féministe et où elle considérait quand même les hommes un peu comme des moins que rien. Comme. Mais peut-être que si elle compare tous les hommes à son conjoint, effectivement...
0: Oui, alors son conjoint, elle avait aussi un amant, enfin c'est particulier, la vie de Simone de Beauvoir aussi. Hein.
3: Oui, il y a un côté, côté Marguerite Duras d'ailleurs,
0: aussi,
3: qui elle
0: le
3: aussi...
0: Livre, alors, le livre aurait pu s'appeler « Faites ce que je dis, parce que je fais ». Mais vraiment...
1: Ah, ça c'est pour Gandhi, on va y venir après.
0: Oui, il n'y a pas que... non, le... Mais bon, je ne parle pas de ce que vous connaissez tous, et d'ailleurs de ce côté « j'épouse toutes les causes qui sont en vogue », en « isme », le marxisme, le maoïsme, le féminisme, voilà. Bon, puis après, je recule un peu parce que, voilà, c'est un peu comme pour la résistance.
1: Sans
0: quand
1: compter,
0: je pense,
1: exactement. Quand ce type qui a quand même fait jouer ses pièces en demandant des autorisations à la commandanture et qui ensuite dirige le comité de répression des écrivains de France et qui les fait condamner, exclure, ostraciser...
3: Alors qu'il n'a jamais été résistant.
1: Non,
0: il n'a jamais été résistant. C'est inouï. D'ailleurs, il fait jouer les mouches devant tout le public de la collaboration.
1: Applaudi
0: et
1: par les officiers en vert de gris.
0: Et elle travaille à Radio Vichy. Donc, c'est quand même...
3: Elle est metteuse en ondes.
1: Oui, n'exagérons pas.
3: Mais je voudrais citer un passage qui m'a particulièrement plu. C'est la première pièce de théâtre ou presse écrite par le camarade Sartre, Baryona, ou le jeu de la souffrance et de l'espoir, qu'il fait jouer, en fait, lorsqu'il est prisonnier. Et donc, le scénario est approuvé par la censure nazie, donc du camp où il est interné, avec quelques modifications. Les Juifs n'y ont pas la part belle. Et là, vous citez son biographe. Il apprend aux figurants qui interprètent les rôles des Juifs apparaissant en groupe comment ils doivent se tenir. Donc Sartre donne des conseils à ses acteurs. Puisqu'il joue des Juifs, il leur montre qu'il faut courber le dos, être sale, se gratter, parler en multipliant les petits gestes frénétiques et en se plaçant presque nez contre nez afin que le public communie dans ses vieux clichés. Et les témoins, les ex-détenus, disent que les nazis trouvaient ça très très drôle et qu'ils se tordaient de rire. Et d'ailleurs, Sartre a été libéré peu de temps après. Donc c'est cette
0: effrayant.
3: Ordure complète, et là vous m'excuserez, c'est cette ordure complète qui ensuite donne des cours de résistance aux autres.
0: Il a d'ailleurs écrit le plaidoyer pour les intellectuels. Donc je pense que quelque part, suivez mon analyse, il a dû quand même quelque part essayer de se trouver des excuses, plaidoyer pour les intellectuels. Ça, finalement, les intellectuels sont-ils coupables et suis-je coupable?
1: Oui. C'est suis-je responsable de ce que je dis, de ce que je pense,
0: de ce que j'ai fait, et de toutes les erreurs et de tout l'aveuglement. Enfin bon, enfin voilà, on va
1: Arthur
0: pas refaire
1: Vatrigan.
4: Alors ça, ce qui est intéressant dans votre sélection, c'est qu'il y a les ordures, donc ceux qui prônent des belles valeurs, des fonds des sons, qui sont des immondes pourritures dans la vie, dans leur vie courante. Et puis il y a les connards, c'est-à-dire ceux qui prônent rien mais qui sont des connards. Comment vous faites
1: Rimbaud.
4: Une différence? Bah voilà. Non mais Rimbaud. Exactement. Rimbaud. Le pauvre Rimbaud. Qu'est-ce qu'il va foutre à côté de Simone de Beauvoir?
0: Non mais c'est vrai que bon voilà.
4: Non, mais moi, comment vous avez sélectionné justement?
0: Alors Arthur, moi aussi j'ai mes petits favoris. Hein. C'est sûr que bon voilà Rimbaud, même Victor Hugo, ils ont de gros défauts, mais bon c'est que ça reste quand même des petits voilà des mes petits préférés. Arthur Rimbaud, il
1: alors, heureusement
0: c'est quand
1: que c'est
0: même
1: votre préféré. Rimbaud, parce qu'il prend cher quand même.
0: Non, mais... au début, c'est mon préféré au début, parce que c'est un ange de lumière. Voilà, il vit quand même à Charleville-Mézières, il est abandonné par son père, la mère est épouvantable, c'est une matrone qui le maltraite. Il rêve devant les librairies, il a son professeur Isambard qui essaye de le sortir d'affaires, et lui, les livres vont le sauver, quoi. Enfin, c'est la littérature, la poésie va le sauver. Et son génie, voilà, éclate. Il écrit à Verlaine qui lui répond. On connaît l'histoire. Verlaine tombe fou, amoureux de lui. Et là, ça y est, c'est sa planche de salut. Et il arrive. Ses poésies sont merveilleuses. On peut pas rester devant ses poésies sans être évidemment médusé, fasciné, emporté. Mais malheureusement, Rimbaud dans sa vie, il est pas terrible quand même. Il est grossier.
1: Il est abject.
0: Il est abject avec tout le monde. Il est horrible avec Verlaine, qui n'en peut plus. Bon, c'est pour ça que le pauvre Verlaine, finalement...
1: Il est
0: finalement,
1: camé, voilà, alcoolique.
0: Ouais, à moitié alcoolique. Enfin, voilà, il brûle la vie par les quatre bouts. Et puis, d'un seul coup, son génie l'abandonne, ou il abandonne son génie. Et là, il devient sa double face, son double visage, parce que tous ces personnages, finalement, ont une double face et un double visage. Et là, il va devenir, il va faire comme son père, il va partir et quitter, quitter la France, partir à l'aventure, parce que déjà, ça le travaillait, et devenir le marchand d'armes, le trafiquant d'ivoire, et puis à connaître la mort tragique et très jeune qu'on lui connaît avec son cancer, sa jambe, voilà, amputée. Enfin, c'est une fin tragique. Et c'est, voilà. Mais, qu'est-ce qu'on fait? Alors, est-ce qu'on sépare l'homme de l'œuvre?
4: C'est la question.
0: C'est la vraie question.
4: À quel point on la sépare?
5: Ouais.
0: Moi, je trouve qu'il y a toujours de l'homme dans l'œuvre. Donc, il faut garder une distance critique. Et puis, à un moment donné, quand même, l'œuvre dépasse l'homme. Voilà, ça, c'est le point de vue de la journaliste, de l'auteur et de la personne.
4: Alors, l'œuvre ne lui appartient plus, quoi. L'œuvre appartient plus à l'auteur et
0: il le dépasse.
4: Il le dépasse.
1: Au bout d'un moment, c'est vrai.
4: Mais est-ce qu'un artiste n'est pas naturellement dingue en fait? Est-ce que vous connaissez des artistes normaux? C'est-à-dire Proust qu'on adule tous, c'est quand même le type qui torturait des rats dans sa cave, par exemple. Bon, c'est pas pareil que Rimbaud qui va faire trafiquer de l'ivoire et des armes. Mais
0: il y a beaucoup d'écrivains qui sont lâches, hein, quand même. Hein. Il y en a beaucoup.
6: C'est moins
0: hein,
6: grave de trafiquer de l'ivoire.
0: D'ailleurs, si les écrivains n'étaient pas lâches, ils vivraient leur vie plutôt que de l'écrire souvent. Hein. Donc il y a beaucoup de lâcheté souvent. Et puis des choses un peu bizarres, oui, c'est vrai. Après, on ne connaît pas la vérité de chaque personne. Je pense que chaque personne, celle qu'on croise dans la rue, voilà. Un jour, je discutais avec un de mes amis qui est magistrat, et il me regarde, il me dit, tu vois, dans la rue, sur 10 personnes, il y en a une qui est normale.
3: Et c'était pas moi.
1: C'est moi.
3: Et
1: c'est moi, disait-il.
0: Et toi j'ai manqué de répartie, mais c'est interpellant. Et intéressant.
1: Alors je crois que nos amis dans la lucarne ont peut-être des réflexions pour Christine Goguet qui vient parler donc des grands hommes et du diable.
6: Moi j'ai une question. Je pense qu'il y a un risque à écrire ce genre de livre et de découvrir l'envers du décor. Donc je voudrais vous demander, à l'issue de ces recherches, quelle vision avez-vous de vos semblables, de votre prochain? Parce que ça doit être un peu déstabilisant quand même.
0: Je crois que j'ai perdu beaucoup d'illusions, hein. C'est comme Balzac, c'est des illusions perdues. Mais en même temps, il y a aussi, référence au premier ouvrage, il y a aussi des choses merveilleuses chez l'homme, donc on ne peut pas tout jeter, on peut pas, je pense qu'il faut de la nuance, de l'intelligence et de la nuance, voilà.
6: Mais est-ce qu'il faut tout savoir?
0: Comment?
4: Est-ce qu'il faut
6: tout savoir? Est-il nécessaire, bénéfique de tout savoir? Autant je le comprends quand on est dans le domaine de l'hypocrisie. Voilà, parce que là, bon, démasquer un tartuffe, c'est peut-être de salubrité publique, mais pour le reste, est-ce
0: Il y a beaucoup de tartuffes là, quand même. Hein. Et surtout, peut-être aussi, dans ces tartuffes-là, enfin, dans ceux que j'ai cités, bon, pas tous, hein, mais pour la plupart, le côté donneur de leçons est quand même particulier. Vous avez des tartuffes et des gens à double visage, et des gens très maltraitants avec leurs femmes. D'ailleurs, c'est aussi une époque hein, où on maltraitait les femmes, il faut quand même le dire. Même comme Picasso, par exemple, il ne vient pas donner de leçons. Donc lui, bon, moi je ne pense pas que ce soit vraiment quelqu'un de... Évidemment, sur un plan humain, j'aurais aimé fréquenter, ce ne serait pas un ami, mais voilà, donc là aussi, ils ne sont pas tous sur le même plan, mais lorsque vous avez un Freud qui vient donner des leçons sur la psychanalyse et puis dans ses correspondances dit ça marche pas, c'est bien de la tartufferie. Et là, est-ce qu'on a pas...
1: Vous me direz, Picasso était comme ça. Picasso expliquait que quand il était un peu à court d'argent, il écrivait qu'il allait aller faire deux ou trois merdes qu'il allait vendre ensuite à des imbéciles. Et il l'écrivait...
0: Oui, mais il ne donnait pas de leçons
1: morales.
0: Non, mais
1: ça veut dire qu'il avait quand même compris...
0: Rousseau, vous voyez ce que je veux dire,
1: enfin, Rousseau ou
0: Sartre ou Beauvoir, là il y a quand même une hypocrisie de tartufferie totale. Là c'est différent, je trouve.
1: Donc, c'est juste un escroc, quoi. Enfin, ou un arriviste.
6: Je sais pas si on peut utiliser ces citations de. Enfin,
1: les a écrites, c'est pas moi. Hein.
6: Je suis pas. Oui, non, mais je sais pas si on peut les utiliser. Enfin, tout le monde peut porter à un moment donné un jugement extrêmement négatif sur sa propre œuvre ou sur son propre travail. Alors, moi, je n'ai pas d'œuvre, je n'ai que du travail. Mais il peut m'arriver de dire, oh, vraiment, cet article, c'était de la merde. Ça vaut à peine du ChatGPT. Voilà, j'aimerais pas que ce soit utilisé pour porter un jugement global sur mon travail.
1: Moi, j'ai un maître étalon pour juger Picasso, c'est le très joli portrait bien figuratif qu'il a fait de Staline à l'époque où il était pourtant cubiste. Et là, on s'est dit quand même, enfin, on sent qu'il s'est dit, là, je vais pas déconner, parce que ça va être très mal perçu si je fais Staline avec le nez à la place de l'oreille. Et c'était très, très bien.
0: Il y a beaucoup de gens là, qui se sont trompés à l'époque. Hein, ouais. Justement, là, les intellectuels, sur ces périodes-là, ils peuvent le dire aussi. La question aussi, c'est comment est-ce que nous aurions réagi à l'époque ? Parce que c'est vrai que c'est une époque aussi où les femmes sont évidemment pas tellement bien considérées. On voit la femme de Marx qui a accompagné toute la vie de Marx, qui est restée dans l'ombre. Il a fini par faire un enfant même à sa gouvernante, fait adopter l'enfant par quelqu'un d'autre. On voit quand même aussi en filigrane toutes ces femmes. Les femmes de Picasso, il y en a deux. Enfin, il les a toutes quittées. Et puis, il y en a deux qui se sont suicidées. Donc, c'est quand même... Franchement, je trouve aussi que là, la vraie condition de la femme, elle est intéressante. Parce qu'on se rend compte de l'évolution qu'il y a eu. Quand même, aujourd'hui, on n'est plus du tout dans ce
6: profil. Attention, vous allez finir par faire le portrait de la société tout entière. Hein. Vous allez verser dans la cancel culture.
0: Oui, je dis, qu'est-ce qui serait passé si Victor Hugo avait été à notre époque ? C'est une vraie question.
6: Il serait passé la même chose qu'à Patrick Bruel et tous les autres.
0: Ouais. Mais ça aurait été quand même dommage.
6: Chacun ses faiblesses.
0: Notre-Dame de Paris, Les Misérables, ça aurait été dommage. Donc c'est pour ça que je dis qu'à un moment donné, ce qu'on disait avec Arthur, je trouve que l'œuvre dépasse l'homme, mais il faut le garder en tête.
3: Oui, mais alors
0: quand c'est une vraie œuvre,
6: et peut-être aussi. Alors vraiment, est-ce que c'est prudent de juger une époque à travers des grands hommes, des artistes, des gens qui sont dans la démesure par eux-mêmes? Je crois que c'est très imprudent. C'est-à-dire que l'homme ordinaire
0: est souvent
6: plus dans la décence que la plupart des gens de pouvoir qui ont donc par nature, au moins, la possibilité d'assouvir des choses, de tenir les autres sous emprise. Je crois que c'est une imprudence de jeune époque à travers ces grands hommes.
1: On laisse répondre Christine Goguet, et puis ensuite on donne la parole à Alexis Poulain.
0: Livre, comme vous le verrez, c'est pas un jugement de valeur. Hein. C'est vraiment des faits. Moi, je suis pas un procureur. Je suis là comme journaliste pour mettre au jour et à la lumière les actes et les actions plus intime de ces personnalités illustres qu'on appelle les grands hommes et les grandes femmes.
1: Voilà. Alexis Poulain.
5: Eh ben justement, c'est une question qui porte sur les grands hommes et les grandes femmes. Est-ce qu'il y en a encore ?
0: C'est comme disait Pierre Desproges, il n'y a plus de grands hommes. Juste des petits qui grenouillent dans tous les sens. C'est une vraie question. C'est une vraie question. Bah écoutez, il doit bien y en avoir, mais c'est vrai que... Vous êtes en train de me demander si je dois faire un tome avec les grands hommes de l'époque, pourquoi pas.
5: En fait, on voit bien quand même la déchéance intellectuelle globale, culturelle aussi, enfin passer de philosophes avec tous leurs défauts qu'ils avaient à BHL, passer d'un De Gaulle à un Gabriel Attal, forcément on a quelques soucis quand même. Et c'est une vraie question. Après, sur le fait qu'on soit tous des hommes et des femmes avec des passions tristes, bon ça ça ne changera pas. On est humain après tout. Mais la vraie question, c'est sur ce qui fait un grand homme, une grande femme dans une époque. Aujourd'hui, on a des personnalités médiatiques, on va dire. On a quelques acteurs, mauvais acteurs, qui sont sur quelques planches. Mais l'époque manque quand même sincèrement de grandeur, entre guillemets.
0: Oui, vous avez raison. Je pense que ça doit être corrélé à l'époque. Hein. Après, il y a quand même des personnes qui sortent du lot, quand même. Il y en a quelques-uns.
4: Les qui sont encore vivants, quand même. Et on peut les citer dans tous les airs. Alors, en politique, c'est peut-être plus compliqué. C'est plus compliqué, mais déjà, on joue des grands hommes sur la durée. Donc, ceux qui sont encore vivants, c'est la postérité les jugera. Mais si on prend Jean-Pierre Léaud, il n'est pas encore mort, par exemple. Fanny Ardant n'est pas encore morte, Catherine Deneuve n'est pas encore morte, si on prend dans les artistes, alors je suis d'accord, c'est pas première jeunesse, et je pense qu'ils vont rester, si on prend dans les écrivains, Houellebecq est encore vivant, et a priori il devrait rester dans la postérité, dans la musique, moi j'y connais mais je pense qu'il y en a aussi. Oui, on pourra faire le tome 2.
0: Voilà. Oui, moi j'ai voulu,
4: parce qu'il s'est même pas caché.
6: Il a tourné
4: en
6: Hollande.
4: C'était un piège. Il s'est fait piéger, je vous rappelle.
6: Oui, c'est une plaisanterie.
4: Ah oui, c'était un piège, évidemment.
0: En fait, c'est intéressant parce que moi, j'ai voulu prendre évidemment des grands hommes et des grandes femmes qui étaient disparus, parce qu'on ne peut les juger qu'une fois qu'ils sont disparus. Qu'est-ce qu'il en reste, en fait? Ils ont transformé leur temps, ils ont influencé des générations futures. C'est ça, un grand homme ou une grande femme. Et c'est ça leur prouesse, entre guillemets, qu'ils soient écrivains, artistes, philosophes, scientifiques, voire politiques, humanitaires, entrepreneurs. Enfin bon, voilà. Hein. Et ils ont accompli des prouesses de leur vivant et ils ont marqué leur temps durablement.
4: Il y en a un qui sera dedans, c'est Depardieu, par exemple.
1: Ah, oui.
0: Possible.
4: Il doit être dedans. Il correspond.
0: Alors lui,
1: il
0: n'est
1: pas mort.
0: Il n'est pas mort.
4: Mais on le voit de son vivant.
0: Non, mais moi.
4: Les deux en même temps. C'est-à-dire qu'il est, il est déchu de son vivant. Ce qui est intéressant, quoi.
1: Oui, c'est
0: à cause de l'époque,
1: artistiquement
0: mort. À cause de l'époque aussi.
4: Oui, bien, à cause de l'époque, évidemment.
0: À cause de l'époque aussi.
4: Bon, après, à cause de lui aussi, un peu, quand même.
1: On donne la parole peut-être à un
0: Victor Hugo. Depardieu, c'est le Victor Hugo, peut-être, de l'époque aussi.
4: C'est bien possible.
0: C'est intéressant.
3: Ça en dit long sur l'époque.
6: Oui, parce que l'époque ne supporte pas beaucoup les gens de forte stature. Hein. Je ne parle pas de sa corpulence. C'est-à-dire qu'il y a quand même, on est quand même dans une époque démocratique qui aime faire chuter les gens de leur piédestal. Par ailleurs, quand même, il y a une sorte de goût, quand même, de la chute. Et je pense que ça a assouvi quelque chose de l'ordre de l'égalitarisme. Quand même.
4: Bon, on a que découpé un roi, donc bon.
1: Allez, ça, c'est pas nouveau. À quelques auditeurs de Radio Courtoisie.
6: Je n'ai pas dit que c'était.
1: Ouais, Xavier, je vous coupe la parole. Il faut donner.
3: Il y a un auditeur qui voulait savoir si, à votre avis, Martin Luther King aurait pu faire partie de votre tome « Les grands hommes et le diable », puisque d'un côté, il est le représentant de la lutte pour l'émancipation des Noirs américains, et que de l'autre côté, dans sa vie privée, il avait l'air quand même d'être moins à cheval sur tous ses principes.
0: Alors, Martin Luther King, je voulais le mettre dans le premier tome, « Les grands hommes et Dieu ». Mais comme je le disais, et comme on le disait tout à l'heure, si Kennedy faisait partie des grands hommes et Dieu, mais il avait aussi une face totalement obscure, qui est celle que chacun d'entre nous connaît. Enfin voilà, donc c'était peut-être un peu trop convenu. C'est pareil, Céline, Heidegger, Einstein qui abandonne ses enfants. La liste est longue, donc je pense que... chacun d'entre eux, et peut-être chacun d'entre nous, a une face plus obscure, on va dire, qui varie entre le noir et le gris et le blanc-gris, on va dire aussi.
1: Alors Céline, c'est intéressant d'ailleurs, parce que dans les cahiers de Lerne, il y a le témoignage d'un résistant, parce que Céline, en gros, le truc, c'est écrivain génial, mais quel antisémite. Salopard, etc. Mais c'est quand même quelqu'un, donc outre qu'il soignait les pauvres gratuitement, ça à la limite, bon, d'accord.
0: Si, c'est un médecin qui allait choisir.
1: Oui.
0: C'est intéressant de le voir parce que cet aspect-là, on le voit plus du tout.
1: On
0: ne voit plus que le côté antisémite. Mais il faut aussi rappeler les choses.
1: C'est quand même son voisin du dessous, qui était un grand résistant, dont malheureusement le nom m'échappe parce que ça me revient maintenant. Mais c'est dans les cahiers de Lerne sur Céline qui explique que un jour où il avait des résistants blessés, il est monté à l'étage chez Louis-Ferdinand Céline, qui a soigné le résistant et qui lui a dit « Je sais ce que vous faites depuis des mois, comptez sur moi, enfin, il y aura pas vous ne serez pas dénoncé, et s'il y a d'autres blessés, venez me voir. » Bah, c'est quand même quelque chose qui remet en question la légende noire, pour le coup.
0: Après, il était pétri de contradictions,
1: on peut le dire. Un peu fou,
0: enfin, ses écrits antisémites étaient épouvantables. Après, l'époque était très antisémite aussi. Et puis, si on va voir du côté de Rousseau, qui était aussi antisémite, Voltaire aussi, donc même Chopin. Enfin, c'est
1: Chopin.
0: Oui, aussi. Enfin, j'ai trouvé ça récemment. Enfin,
6: parce que Céline, c'est pas de l'ordre du scoop.
0: Compositeur préféré.
6: Céline, c'est pas une grande révélation.
0: Ça c'est sûr.
6: Mais cela dit, on pourrait dire la même chose de certains autres. Parfois, ce qui peut être troublant, c'est qu'on se dit, oh mon Dieu, Simone de Beauvoir, c'est horrible dans la vie privée, elle était ignoble. Et Sartre aussi, mais en réalité, dans leur vie publique, enfin, leurs péchés sont. On peut considérer que leur œuvre constitue aussi leur péché. C'est-à-dire, un marxiste comme Sartre, c'est pas parce que dans la vie privée, il est en plus un salaud, son œuvre en elle-même. Quand même, est extrêmement rude. Hein.
0: En fait, ils sont très opportunistes aussi.
6: Remplis d'appel au meurtre. Non, mais son œuvre elle-même est remplie d'appel au meurtre.
0: En tous les cas, ils sont très opportunistes, tous ces gens-là. Enfin, aussi. Donc.
1: Alors, j'aimerais qu'on parle du plus bel opportuniste, parce que leur tourne et on n'a pas pu encore dire de mal d'André Malraux.
0: Je ne vais pas dire du mal d'André Malraux.
1: 17h30. Alors, je ne sais pas si c'est un grand homme, mais c'est un sale bonhomme. Et vous en faites un portrait.
0: Il n'est pas... ça va.
1: En tout cas, personnellement, j'ai appris beaucoup, beaucoup de choses. C'est ce type est un mythomane complet.
0: Alors oui.
1: Un arriviste au dernier degré.
0: Alors oui.
1: Racontez-nous.
4: Un homme politique, quoi.
0: Ah oui, non, c'est bien, c'est pire. Un politique.
1: Ah, il a été communiste, gaulliste, maoïste.
4: Ah, c'est fort.
1: Ensuite, il est mort.
4: Ah, c'est très fort.
1: Il aurait peut-être pu devenir chiracien, je sais pas, mais.
0: Bon, c'est vrai qu'on retient de lui surtout l'écrivain couronné du prix Goncourt, hein, et le ministre de la, le grand ministre de la Culture. Donc, sans doute, c'était sûrement un très grand politique. D'ailleurs, De Gaulle l'a ramené à lui malgré tout ça, parce que De Gaulle devait quand même être au courant de ce qui s'était passé auparavant.
1: Alors, auparavant, donc, il a été combattant fictif de la guerre d'Espagne.
0: On peut le dire, c'est un affabulateur né surtout. Et je pense que là, ça rejoint aussi ce qu'on disait sur les écrivains, c'est-à-dire qu'en fait, ils rêvent leur vie. Ils affabulent. Chateaubriand, d'ailleurs, faisait pareil. Il mythifie le récit. Ouais. Il mystifie aussi leur personne. Donc, c'est très intéressant. Voilà, il a 4 ans quand ses parents se séparent. Il est issu d'une banlieue. Sa maman tient une épicerie. Il est quand même dans une petite vie. Il rêve de s'en sortir. Un petit peu comme Chanel, d'ailleurs. Elle a puisqu'on fait des rapports d'enfance maltraités. Chanel perd sa mère, elle a 12 ans. Son père s'en va, l'abandonne. Et c'est des enfants qui ont des enfances un peu complexes, qui ont des besoins de revanche sur la vie. Donc Malraux, c'est un peu ça. Sa passion, c'est la lecture, le cinéma, la culture. Même s'il n'a pas été accepté d'ailleurs à Condorcet, c'est quand même un élève qui réussit à se faire réformer pour des raisons médicales. Mais il travaille chez un libraire, donc il est très courageux, il arrive à s'en sortir, voilà. Et il n'a pas d'argent. Il épouse Clara Goldsmith, qui va devenir sa première épouse.
1: Mais alors,
0: il lui dit, je t'épouse pour ton argent. Il lui dit carrément.
4: Un des rares moments d'honnêteté du personnage.
0: Je ne vous ai épousé que pour votre argent. C'est quand même énorme.
4: Donc, là, c'est honnête.
0: C'est honnête, mais enfin bon.
1: Pendant l'occupation,
0: je raconte quand même le début de sa carrière parce que c'est intéressant. Donc, comme il n'y a pas d'argent, il se dit, je vais monter une affaire pour constituer un capital, puisqu'on n'a pas d'argent et que ça n'ira pas pour mes envies, mes désirs, mon ambition. Et là, il décide de monter une grande ambition de voleur, en fait, on peut le dire. C'est une idée démoniaque, on est vraiment dans les grands hommes et le diable. Et il va piller les temples d'Angkor. Donc là, c'est toute une expédition. Ils sont 4, hein. C'est pas du tout, je vais aller en ramener une ou deux statuettes. Il part.
1: Avec du matériel,
0: des scies, des chariots de bœuf, des bateaux. Enfin, c'est quand même, c'est énorme. Ça, on savait qu'il avait pillé des temples, mais on n'imaginait pas à ce point. Malheureusement, bon, il commence à découper. Bon, comme tout seul, il n'y arrivait pas. Il avait quand même embauché un autre type. Et puis, bon, l'affaire s'ébruite. Et donc, il est rattrapé par la patrouille. Et là, on le condamne à 3 ans de prison. C'est quand même pas rien. Et il va faire finalement 1 an et demi avec sursis. C'est quand même le début de la carrière de Malraux, grand ministre de la Culture. C'est quand même pas flamboyant, hein. Enfin, c'est le moins qu'on puisse dire, hein.
7: Il avait mis la main à la pâte, en quelque sorte.
0: C'est le moins qu'on... Non, mais c'est quand même énorme. Et il va continuer après à faire des petits coups comme ça, pas très net, vendre des faux tableaux.
1: Même ministre.
0: Ah non, toujours non, dans l'accession, dans la période de l'accession.
1: On ne sait jamais.
0: Ça, on saura moins, parce que je pense qu'effectivement, là, il devait peut-être être sorti d'affaire de ses problèmes financiers, peut-être, en tous les cas. Mais quand même, cette expédition est quand même absolument étonnante. Et quand on la découvre comme ça, on se dit, mais c'est quand même énorme. Voilà, bon.
1: Alors, vous racontez aussi que pendant l'occupation, donc, il, en gros, d'abord, il est communiste, mais il se taille littéralement dans le sud. Il va à Roquebrune, donc qui n'est pas le pire endroit pour résister.
0: Alors en fait, bon, c'était plutôt du militantisme contre le nazisme et le fascisme, hein, le communisme. D'ailleurs, après, il s'en est émancipé. Il faut quand même dire les choses telles qu'elles doivent être dites. Mais bon.
1: Mais il est devenu maoïste.
0: Il est quand même assez opportuniste, quoi. Ouais. Lui aussi. Bon, c'est.
1: Parce qu'il a fait communiste, antifasciste, gaulliste, maoïste.
0: Oui,
1: c'est quand même
4: une filiation. Hein.
0: Bon, enfin, il s'est engagé en Espagne quand au service de l'idéal progressiste, hein, on faut le dire, en 1936. Il a formé.
6: Ça, c'est un défaut ou c'est une qualité?
0: Non, j'explique. C'est à vous après de juger. Hein. Moi, je porte juste sous la lumière les faits.
6: Parcours.
0: voilà. Et voilà. Donc, en fait, c'est. Il a fait beaucoup d'âneries. Sa femme n'en pouvait plus. Sa femme n'en pouvait plus non plus.
1: Vous écrivez donc, dans Les Grands Hommes et le Diable,
0: qu'il
1: était aussi un mauvais aviateur volage, mais aussi aviateur médiocre, qui quand même larguait des bombes. Et vous citez une personne dont le nom m'échappe, qui racontait qu'il était encore parti faire des bêtises quand il partait bombarder des zones, en ne sachant pas comment on bombarde une zone. Mais enfin, c'est quand même extrêmement grave.
4: C'est drôle. Ça.
1: Mais il a tué des gens.
0: Non, mais c'était un cas.
1: C'est drôle.
0: Malheureux, c'est un cas. D'ailleurs, quand on l'entend s'exprimer, on voit bien que c'est un cas. C'est Mais Malraux, elle n'a jamais rejoint la résistance, hein, alors qu'il y avait vraiment des besoins à l'époque, et jamais.
1: Oui. Voilà. Et par contre, vous racontez qu'il a rempli lui-même son dossier de résistance.
0: En fait, il disait que les résistants lui faisaient... Il disait que les résistants lui faisaient l'effet de jouer aux petits soldats. Voilà. Oui. Et à un moment donné, quand ses amis le poussent à s'engager dans la résistance, il répond systématiquement « J'en ai marre de défendre des causes perdues ». C'est extraordinaire.
1: Ah oui. Et après, il devient le colonel Berger.
6: Il manquait de flair.
1: Ouais. Oui, un peu, oui.
0: Après, on pense à l'aveuglement aussi qu'il a eu. C'est beaucoup moins drôle, mais il se sépare donc de Clara pour partir avec Josette, qui lui donnera d'ailleurs donc un enfant plus tard. Voilà. Et elle lui dit, il faut que je parte parce que voilà, il y a les nazis, il faut que j'échappe à Vichy. Et il lui interdit de partir, donc il n'a aucune vision politique, hein, aucune vision du moment.
1: Ça, c'est extrêmement
0: C'est quand même étonnant. Et... Alors, est-ce que c'est parce qu'il lui en veut qu'elle s'en aille? Est-ce que c'est parce qu'il voit rien? Moi, j'essaie de
1: comment vous analysez ça, oui?
0: Non, je pense qu'il était un peu aveuglé, quoi. Enfin, voilà, il n'était pas du tout au fait de la politique, c'est clair. Oui, non, c'est moi qu'on puisse dire.
4: Et puis surtout, il était obnubilé par son nombril et personne ne quitte Malraux.
0: C'est ça, c'est comme beaucoup, hein. Alors là, tous ces génies, entre guillemets, et tous ces grands hommes, ils ont un égo surdimensionné, mais ça, c'est pas une découverte, je pense, Richard.
4: Vous savez. Je sais pas, il n'y a autour de la table que des gens simples et modestes.
0: Oui, c'est ça. Oui, c'est ça.
1: Nous, on est dans le premier tome.
0: Voilà. Bon, il s'est, en tous les cas, pendant la guerre, mis à l'abri dans le Sud, voilà. Et il a dit, il a écrit dans la préface d'un catalogue d'art, je crois, quelque chose qui résume très bien, voilà, son œuvre, la mystification. Est éminemment créatrice.
1: Ah bah, tout est résumé pour Malraux. Arthur de Vatrigan.
4: Dans toute cette galerie là de vos personnages, est-ce qu'il y a un personnage dont la pardon vous a le plus surpris lors de vos recherches ou de mises à jour de biographie?
0: Oui, d'abord j'en ai eu deux. Enfin, bon, évidemment, on est toujours surpris quand on creuse vraiment et qu'on finit par chercher, on trouve, hein, ça c'est sûr. Mais il y en a deux particulièrement, c'est Gandhi. Parce que Mahatma, la grande âme, le grand sage, enfin pour moi c'est vraiment, c'est quelqu'un d'exceptionnel, qui a marqué son temps, qui a marqué l'Inde, qui a marqué la dimension politique aussi de l'époque, et qui était, alors là, il avait quand même des comportements qui étaient pour le moins gratinés, on va dire. Hein. Gandhi, c'est un raciste, il est raciste. Il est évidemment pro, en tous les cas, contre la colonisation pour sauver les Indiens.
1: Oui.
0: Sauver les Indiens, enfin, dans sa tête, en tous les cas, dans son esprit. Mais ensuite, il passe 22 ans en Afrique du Sud, et là, il a des mots et des lettres et des choses terribles sur les Noirs.
1: Et il écrit des lettres tout à fait cordiales à Hitler.
0: Et ensuite, il écrit à Hitler, cher ami, etc., etc. Deux lettres aussi étonnantes. Enfin, c'est quand même, quand on découvre ça, on tombe de l'escalier. Et alors, je ne parle pas de sa vie sexuelle, puisqu'il mettait des jeunes filles dans son lit, il était nu, pour tester son principe d'abstinence. C'est-à-dire, je ne les toucherai pas, mais elles étaient quand même nues dans le lit, elles lui faisaient des massages quand il était nu. C'est pour le moins,
4: ça me fait penser quelque à Patrick. Chose...
0: c'est quelque chose, c'est un peu, déplacé comme.
4: Oui. Déplacé.
1: C'est joliment dit, Christine.
3: On vous sent un peu dans la litote, Christine, quand même.
0: C'est un peu déplacé. Non, mais je porte à votre regard ça parce que il y a eu beaucoup de choses qui ont été écrites sur le sujet, notamment en Angleterre, et des écrits qui ont été interdits évidemment en Inde. Vous pouvez imaginer que l'icône, l'idole, ne peut pas être touchée. Elle est intouchable, c'est le cas de le dire. Et en fait. On découvre un homme aussi, voilà, et un homme avec de grosses part d'ombre et de même sombre et même de forfaiture et voilà.
1: Bientôt, on va découvrir qu'il avait mangé de la vache. Je voudrais me faire l'avocat du diable, pour le coup, pour Gandhi.
0: Ouais.
1: Parce que je me suis demandé si cette manière de le faire tomber du piédestal, ça n'est pas aussi... Enfin, l'image que l'on a de lui, ça n'est pas la faute des tiers-mondistes qui ont bâti Gandhi à leur image. Parce que si on connaît un peu l'Inde, pour le coup, ça n'est pas extrêmement étonnant. Les Indiens vivent en caste. Et ils ont des comportements d'une violence intracommunautaire, c'est-à-dire qu'ils se reconnaissent quasiment à la couleur, au nuancier des couleurs de peau, en fonction de caste, vous êtes intouchable, vous êtes digne de considération. C'est incroyablement hiérarchisé, la vie sociale des Indiens, et donc le fait qu'ils n'aiment pas les Noirs ne m'étonne pas beaucoup, et simplement ça ne peut étonner finalement que le tiers-mondiste qui se dit un Indien... C'est un mec super pacifique qui fait du yoga sur une planche à clous.
0: Ça, je vous laisse libre de l'analyse. Moi, je porte juste à la connaissance de chacun que le chantre,
1: de la non-violence,
0: de la non-violence, l'apôtre des opprimés traitait les noirs d'être grossiers, paresseux. C'est quand même étonnant. Enfin,
3: ou alors c'est extrêmement cohérent et que tous les non-violents sont en fait des racistes et. Je crois qu'on peut l'interpréter de deux façons différentes.
1: Alors, on va conclure malheureusement parce que nous arrivons au terme. Mais Christine Goguet, donc vous êtes l'auteur de Les grands hommes.
0: On n'a pas parlé de Neruda, qui a abandonné sa fille.
1: Eh ben allons-y alors.
0: Non, je pense dans la découverte Pablo Neruda, qui est aussi le poète de l'universalité. Je vais y arriver. De la délicatesse, de l'aide aux migrants, et qui se prône comme évidemment ce grand défenseur, et qui, je la fais courte, hein, abandonne sa femme et sa fille, parce que sa fille est handicapée, elle est hydrocéphale, et que bon, ça lui déplaît de voir sa fille qui a un petit crâne de vampire, et j'en passe sur les abus sexuels qu'il a eus sur des femmes par ailleurs. Ça, c'était quand même une découverte peu étonnante.
3: Il y a un grand stalinien, par ailleurs.
0: Alors, grand stalinien, ça, on le savait
3: là
0: peut-être.
3: Là aussi, mais là, on laisse au jugement.
0: Ça,
3: là aussi, une grande cohérence.
0: Ça, on le savait. Il est resté stalinien même après, d'ailleurs, en connaissance de cause.
1: Arthur, rapidement.
8: Comme ça va très bien marcher, que vous avez fait une réédition, je vous propose de transférer Mandela du premier là-dedans. Parce que si on a perdu la Coupe du Monde 95... Il y avait essai de Benazi, c'est à cause de Bardella. De Mandela. Parce que, mais c'est une honte absolue. Alors, grand homme, tout ça, sauvé. Il a quand même triché pendant la Coupe du Monde de rugby en 95, à nos dépens. Et après, la Nouvelle-Zélande, mais ça, on s'en fout. Et ça, rien que pour ça, parce qu'on est français, vous le transférez là-dedans.
0: Et puis, il avait choisi une femme, Winnie, qui était particulière.
8: Mais ça, c'est moins grave.
0: Hein.
8: Il a triché pour pas qu'on gagne la Coupe du Monde de rugby.
0: Ça, j'ignorais. Ça, c'est intéressant.
8: Si. Et après, il a empoisonné les All Blacks pour la finale.
0: Ça vaut un livre en soi. Hein.
1: Alors,
6: il a écrit un grand nombre de maximes qui ont rendu le management absolument gnangnan et insupportable et donné à tous les managers des logorées absolument grotesques.
1: Il est rhabillé pour le dire. Ultime question, Christine Goguet. Est-ce que les grands hommes dont vous parlez sont responsables des attentes que l'on fait peser sur elles ? C'est-à-dire, est-ce que ce n'est pas un peu l'admirateur qui est en cause de vouloir une espèce de saint, alors que par définition...
0: C'est un ensemble, mais je parlais du récit collectif. Mm-hmm. Il est vraiment très important de l'époque, de la communication de l'époque, de la communication de ces gens-là qui sont très doués pour communiquer, en réalité, et qui ne montrent que la
1: et qui bâtissent leur image. Donc.
0: Que la face qu'ils veulent bien montrer.
1: Bon, eh ben écoutez, grâce à vous, Christine Goguet, on voit les coulisses. Donc, Les grands hommes et le diable aux éditions du Rocher. Merci d'être venu à Radio Courtoisie. Et, chers auditeurs, restez bien à l'écoute. On se retrouve dans 2 minutes pour parler du sommet de Porto avec Maëlys Clauzel qui trépigne pour rentrer dans le studio. À tout de suite.

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1: Restons courtois, Pierre-Alexandre Bouclet.
2: Oui, restons courtois avec votre serviteur. Donc, et nous passons maintenant à notre rendez-vous de la réinformation et on revient sur le sommet de la remigration de Porto. Alors, après Milan en 2025, donc c'est donc le Portugal qui a accueilli samedi 30 mai l'édition 2026 du sommet de la remigration, un colloque donc organisé par différents mouvements patriotes européens. Et nous y avions une envoyée spéciale, Maëlys Clauzel, et nous avions aussi notre vedette locale, puisque le Figaro note que donc le premier sommet avait été soutenu par l'essayiste Jean-Yves Le Gallou, l'un des théoriciens phares de la remigration. Moi j'ai trouvé que l'essayiste Jean-Yves Le Gallou c'était neutre, et moi je trouvais bien théoricien d'extrême droite. Je suis plus content et fier d'être ami d'un théoricien d'extrême droite que d'un essayiste. Donc c'est. Et par contre, j'ai trouvé dans Blast, parce qu'on là, on n'est jamais déçu avec nos amis, que vous étiez donc le théoricien phare de la remigration.
3: Théoricien, ça fait peur.
2: Ça
4: fait Renaud Camus, quoi.
2: Voilà. Et donc ancien membre du Front National, devenu Rassemblement National pour ceux qui l'ignoraient, conseiller politique d'Éric Zemmour, fondateur du cercle de réflexion d'extrême droite Iliade. Et inventeur de la préférence nationale et défenseur de la théorie du grand remplacement. Et vous étiez donc l'invité d'honneur des deux éditions du sommet. Pas mal quand même. C'est bien de le rappeler aux auditeurs de Radio Courtoisie qu'il y a des gens bien chez nous, il y a des stars. C'est pas n'importe qui, parce que nous, Jean-Yves Le Gallou, on l'a toutes les semaines. On l'a pas une fois par an dans un colloque. Donc, merci d'être avec nous.
5: Pas besoin d'aller à Porto, il suffit d'ouvrir la radio.
2: Alors Maëlys, vous étiez donc là-bas, on va écouter un son que vous avez produit. On écoute un petit son et puis vous le commentez après si vous voulez bien.
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0: Je suis vraiment ravi d'être ici parce que ce mouvement est quelque chose qui se produit en même temps des deux côtés de l'océan, aux États-Unis et en Europe. Et je pense que l'une des raisons pour lesquelles je trouve cela très spécial d'être ici, c'est parce que c'est l'un de ces sujets sur lesquels nous sommes parfaitement alignés avec l'Europe. Plus nous serons nombreux, plus ils seront obligés de nous parler. Avec 1 million de personnes sur cette plateforme de campagne que nous préparons, avec une équipe dédiée d'éditeurs et de codeurs, ce sera la première étape pour devenir un lobby puissant et influent. Et nous avons déjà beaucoup de premiers signataires qui soutiennent cette pétition en ligne.
1: Alors Martin, sans plus tarder, devrions-nous demander à tout le monde de venir à l'assaut et de signer le Save Europe Act ?
0: L'immigration représente en ce moment la plus grande menace pour nos pays, à la fois en Europe et aux États-Unis. Donc la réémigration est la plus grande solution à cette plus grande menace.
2: Alors, Maëlys Clauzel, donc on vient d'écouter un petit résumé des interventions que vous avez pu récolter à ce sommet de la remigration à Porto. Est-ce que vous pouvez nous raconter un peu quelle était l'ambiance et est-ce que vous y avez vu ou redécouvert ?
3: Eh bien, justement, Pierre-Alexandre, c'était tout à fait donc un grand rassemblement de patriotes européens qui sont évidemment favorables à la remigration. Nous avons tout un panel de différents porte-parole qui étaient donc sur place. Donc Jean-Yves Le Gallou, hein, on le rappelle, notre porte-parole français, mais aussi Martin Selner, que les auditeurs connaissent certainement, que j'ai interrogé il y a quelques temps. Eva Vlaams.
2: Vous avez été dénoncé dans Blast aussi.
3: Ah bon ? Oui, ah, j'ai été dénoncé. Ah ben, oui. Vous me l'apprenez. Vous me l'apprenez, Pierre-Alexandre. Je vais bien dormir ce soir. Merci aux camarades de Blast pour cette petite info. Bien, écoutez, oui, voilà, c'était un grand rassemblement donc de patriotes européens. Il y avait tous les âges, mais il y avait surtout une grande jeunesse, une grande partie qui était assez jeune et donc tout à fait favorable à cette solution.
2: Combien de personnes à peu près dans le
3: Alors environ 600 selon les organisateurs. Donc c'est déjà beaucoup plus par rapport au sommet de l'an passé. Donc ça montre bien que ce thème intéresse de plus en plus les gens et que c'est un thème qui devient de plus en plus bien banalisé, si j'ose dire, et surtout viable pour l'Europe.
2: Et alors, qu'est-ce qu'on a pu y écouter ? Qui a pris la parole et pour dire quoi, surtout ? En introduction, je plaisantais un petit peu en parlant des solutions, c'est-à-dire est-ce qu'il faut tous les renvoyer d'un coup ou au fur et à mesure ? Est-ce que c'est avec un billet ou avec un coup de pied aux fesses ? Quels sont les grands thèmes qui ont porté ce colloque ?
3: Eh bien, la remigration, un petit peu sur tous les aspects. Déjà, oui. Définir exactement ce que c'est, puis surtout, comment l'institutionnaliser. Parce que c'est une solution qui, aujourd'hui, voilà, est un petit peu le vivier de grands fantasmes, notamment de la gauche. Hein, voilà, on nous explique qu'il y avait toujours plein de néo-nazis. Voilà,
2: ah, c'est ce qu'ils disent, oui.
3: Ah oui, non, mais oui. Ça, voilà, ça
2: enfin,
3: c'est du typique.
2: Ils disent que ce sont des néo-nazis dans des fauteuils en velours rouge. Alors, je ne sais pas si les fauteuils étaient rouges.
3: Eh bien, écoutez, ben non, figurez-vous que les chaises étaient blanches.
2: Plus,
3: voilà, elles étaient blanches, les chaises. Donc, même pas rouges, je ne sais pas si je sais pas où est-ce qu'ils les ont vus, mais non, c'était surtout le thème majeur. Ben évidemment, c'était la remigration et c'était surtout la remigration. Qu'est-ce qu'elle pourrait donner dans tous ces pays européens, puisqu'on avait vraiment toutes les nationalités, enfin en tout cas européennes et occidentales, parce qu'on avait aussi
2: des
3: Américains comme Monsieur Bovino, Grégory Bovino, que nous avons entendu là il y a quelques temps, également donc Martin Selner évidemment, Eva Vlaams-Gelbrock, Jean-Yves Le Gallou, Lucy White du Royaume-Uni, qui est une rescapée des grooming gangs notamment, des militants venus donc de toute l'Europe, des militants identitaires notamment, des élus aussi du Parlement européen, puisqu'ils n'étaient pas très nombreux, hein, les élus institutionnels, si j'ose dire, hein, ils sont toujours très frileux de ce genre de choses, mais on avait un élu qui vient de Slovaquie, voilà, donc qui lui était présent et a fait un discours qui était assez frontal et tout à fait plaisant.
2: Sans toute objectivité journalistique.
3: Évidemment, bah oui. On est sur Radio Courtoisie.
2: Jean-Yves Le Gallou.
4: Oui, moi je crois que par rapport à l'an dernier, il y avait une représentation d'élus que j'ai trouvé plus importante.
3: Oui, ceux de l'AFD notamment.
4: On a eu notamment, par visio, c'est vrai, on a eu l'Italien Bannacci, qui est député européen assez radical, effectivement, et aussi par visio, Björn Höcke, qui est le patron de l'AFD en Thuringe, et donc qui a la vocation à être le prochain ministre-président de Thuringe, si les règles démocratiques sont respectées en Allemagne, et qui a tenu un discours extrêmement mesuré, en expliquant que eux déjà, en Thuringe, ils participaient à la bataille parlementaire pour préparer en quelque sorte la rémigration, ou en tout cas limiter les mesures favorables aux étrangers qui peuvent être pris, en tout cas dans le cadre de Solange. Voilà. Et il y a eu aussi une députée néerlandaise, je crois, une autre députée allemande du Land de Brandebourg. Il y avait quand même, je pense, une plus grande part. Il y avait à la fois les influenceurs, qui s'appellent les activistes dans le vocabulaire germano-britannique, mais il y avait aussi un certain nombre d'élus. Il y avait aussi une députée espagnole, d'élus, donc, appartenant à des partis puissants, hein, s'agissant notamment de l'AFD, ou très bien représentés dans leurs différents pays. Quoi. Donc, c'est un thème qui est sorti du milieu identitaire et qui commence à irradier l'ensemble de la société politique européenne, avec un petit retard pour la France, mais enfin, on va essayer de rattraper tout ça.
2: C'est un peu ce que je voulais évoquer, parce que Éric Zemmour avait évoqué, s'il était élu, la création d'un ministère de la remigration. Au Rassemblement National, en revanche, on considère que ce n'est pas un sujet à l'ordre du jour, et je pense qu'on est encore plutôt dans des logiques d'assimilation, de maîtrise des flux. Est-ce qu'en Europe, on a des politiques qui assument, des partis, on va dire, du niveau du Rassemblement National, qui assument l'idée de la remigration, ou ce qu'on peut dire poliment, l'inversion des flux migratoires?
3: Bien, à part finalement l'AFD et quelques pays européens, enfin notamment enfin dans quelques parties de pays européens comme Restore Britain par exemple, il y en a majoritairement peu, hein, je veux dire voilà, par
4: il y
3: exemple
4: a le parti autrichien aussi.
3: Le parti autrichien Restore Britain par exemple, il y en a majoritairement peu, hein, je veux dire voilà, par
4: il
3: exemple
4: il y a le parti autrichien aussi.
3: Le parti autrichien, oui. Par exemple

0: comme ceci ou comme cela. Est-ce qu'on a donné une échéance? Est-ce qu'on a dit que ce sera dans 5 ans, dans 10 ans, dans 800 ans?
1: On comme fera les ça Espagnols. À Paris le 31 octobre.
0: Ah oui, alors ça c'est vrai, vous avez annoncé Jean-Yves Le Gallou à...
1: Mais si vous voulez, je crois que l'idée objectivement, c'est de faire avancer la thématique et objectivement, le comment... il vient en second plan. Si on ne dit pas pourquoi il faut le faire, pourquoi il est légitime de le faire, on ne trouvera jamais le moyen de le faire. Donc, si vous voulez, le comment, il faut dépasser les aspects proprement techniques. Je crois que l'idée... par contre, les populations concernées ont été évoquées. C'est-à-dire, on va dire un peu dans l'ordre, qui est concerné, les clandestins. Et ça fait quand même beaucoup de monde dans beaucoup de pays. Les délinquants, ça fait aussi beaucoup de monde dans beaucoup de pays. Et puis c'est stratégique, les délinquants, parce que c'est eux qui pourrissent la situation de tout le monde. Et le troisième élément, ceux qui vivent de l'aide sociale, c'est-à-dire ceux qui n'apportent pas de contribution positive au bien-être général, mais ceux qui dégradent des conditions générales. Après, il y a effectivement... le problème qui est plus délicat mais qui n'est pas à traiter en priorité, le problème des binationaux inassimilés et hostiles. Sachant que sur le plan des modalités pratiques, avant de parler des modalités pratiques, la vraie question c'est de savoir si le peuple est directement par référendum ou par les parlementaires reprend le pouvoir ou si on continue de laisser les juges fonctionner. Je dois dire que, s'agissant des élections françaises, quels que soient les candidats qui parlent de mesures sur la remigration, s'ils ne disent pas comment ils reprennent le pouvoir sur le Conseil constitutionnel, tout ce qu'ils disent n'a absolument aucune valeur. Même les mesurettes proposées par M. Attal ou M. Philippe n'auront aucune chance d'être mises en œuvre.
2: Arthur Vatrigan, est-ce qu'il y a des pays qui... à défaut de promouvoir ou de brandir le mot remigration ou la théorie complotiste d'extrême droite, la pratique, je sais pas, la Suède, Danemark...
1: Un peu le Danemark. Je crois d'ailleurs que le troisième sommet de la remigration aura lieu dans un pays scandinave, parce qu'effectivement le Danemark contrôle les choses, en tout cas il n'accepte plus que quelques centaines de droits d'asile, ce qui est quand même un changement radical par rapport à ce que les autres pays connaissent. Et la Suède, ils sont en train de cheminer vers une réforme du code de la nationalité qui prévoit des cas de déchéance pour les pays nationaux. Dans le cadre d'une alliance, non pas de gouvernement, mais d'assemblée, entre les partis conservateurs et les démocrates suédois. Donc pour le moment, ceux qui ont été le plus en avant vers une immigration à tout va, dans les années 90-2000, ce sont les Scandinaves, et ceux qui aujourd'hui reviennent le plus sérieusement, c'est, je crois, les Scandinaves, d'où l'idée, je crois, de Martin et d'Eva, d'organiser...
2: Martin
1: Zellner et Eva. Alors, je ne peux pas prononcer Eva, c'est un peu compliqué.
3: Vlantin Gerbrouk. Voilà, je me suis entraîné avant l'émission pour
1: dire... Bravo Maëlys. Bon. Envisage le troisième sommet dans les pays scandinaves. Je crois que ça sera intéressant. Je ne sais pas si ça sera en Danemark ou en Suède.
0: Alors, avant de vous interroger, Jean-Yves Le Gallou, sur celui qu'on prépare justement en France, que vous préparez... Maëlys Clozel, est-ce que quand vous êtes là-bas en tant qu'envoyé spécial, vous voyez justement une jeunesse qui semble plus... comment est-ce que ce thème est abordé par les jeunes qui sont là-bas? Est-ce que ça fédère? Est-ce qu'ils se sentent justement inclus dans une espèce de projet porteur? Comment c'est perçu? Ou est-ce qu'ils se disent en fait on est là parce qu'il faut bien militer, mais en fait on n'y croit pas?
3: Non, il y a une vraie fraternité entre toutes ces jeunesses qui viennent de toute l'Europe. C'est franchement très très beau à voir, puisque on voit des jeunes qui finalement sont conscients de la crise civilisationnelle qu'on est en train tous de traverser à différentes échelles, évidemment selon les pays. Mais non, il y a une vraie fraternelle, un vrai point d'accord. Et aujourd'hui, tous les jeunes qui étaient présents, de plus en plus nombreux et de plus en plus d'accord pour s'afficher dans ce genre d'événement, puisque avant, eh bien évidemment, les jeunes en particulier étaient très assez frileux, puisque voilà, forcément, quand on dit qu'on est favorable à une politique comme celle-ci, eh bien, on a des chances de perdre notre travail, donc évidemment, ça nécessite

0: un certain courage, mais là on voit qu'ils sont de plus en plus nombreux à militer sur le terrain, sur les réseaux sociaux, à faire de la métapolitique comme on le dit, donc c'est vachement intéressant et c'est surtout porteur d'espoir. Et, voilà, puisqu'on dit souvent que les jeunes se désintéressent de la politique, mais finalement je crois que la revanche est de mise.
1: Et est-ce que vous pensez qu'on peut bâtir une espèce de réseau justement un peu européen d'une espèce de jeunesse de la remigration, une génération remigration?
0: C'est déjà un petit peu le cas avec le mouvement identitaire.
1: Je vais le déposer à l'INPI, comme ça.
2: Le Jacques Séguéline, la remigration.
3: Vous disiez que c'était déjà le cas avec le mouvement identitaire.
0: Oui, c'est ça. C'est déjà le cas avec le mouvement identitaire un petit peu européen. Bon, il y a des fédérations différentes dans chaque pays d'Europe, mais c'est déjà le cas. Enfin, il y a un vrai soutien entre tous les mouvements, des initiatives qui sont prises de manière très commune. Hein. Enfin, Génération Identitaire qui a été le plus gros succès d'activisme de droite dans les années, dans les années précédentes, en témoigne bien. C'est un mouvement qui après a été repris également dans les pays notamment donc d'Europe centrale ou de l'Est, donc en Autriche, en Allemagne également, donc et même au Danemark d'ailleurs, donc c'est ce genre d'initiatives qui sont de plus en plus prises par une jeunesse qui finalement est complètement unie autour de ce thème et qui est ô combien en fait convaincue que c'est aujourd'hui la seule solution pour que l'Europe de nos enfants ressemble à l'Europe de nos aïeux.
3: Alors, oui, les vieillards, excellent slogan. Les vieillards qui sont autour de la table parlent de jeunesse, mais en fait, d'un point de vue politique, ce qui est intéressant, c'est quand même le fait que des partis reprennent vos propos. Qu'il y ait une jeunesse convaincue, c'est une chose. Qu'il y ait des élus, qu'il y ait des chefs d'État, qu'il y ait des ministres, qu'il y ait des groupes de pression, c'est ça l'objectif. Et cette plateforme, notamment, qui était évoquée dans cette minute de reportage, donc c'est un moyen d'action qui est censé.
0: Tout à fait. Save Act. Europe Act. Donc c'est une initiative là.
1: Ça veut dire
0: c'est
1: quoi?
0: Oui. Alors donc sauvons, c'est une action pour sauver l'Europe, si je dois le traduire littéralement. Mais c'est une initiative citoyenne européenne pour le dire franchement, forcer Bruxelles à appliquer la remigration. Voilà. Donc ça a été lancé notamment par Martine et Eva, comme on l'a dit. Et j'invite d'ailleurs
1: les auditeurs. Martin Sellner et Eva.
0: Eva Vlandingerbroek.
2: Si vous retrouvez, comme vous parlez de Bruxelles, si vous retrouvez des discours et même je crois des textes. Jean-Claude Juncker, il a un poste important à Bruxelles. Oui. Et ben, il a fait la promotion de la remigration en 2017.
0: Vous me retenez un
2: texte. Non, mais c'est pas une blague, c'est très sérieux. Il avait expliqué la remigration, quoi, elle était morale et nécessaire. Il donnait des cas précis.
1: Vous retrouvez ça.
2: 2017. Ouais, sinon, vous lisez l'article de l'Incorrect sur la remigration. Meilleur titre de l'histoire. Enfin, vous rappelez, remigration, sauver des vies, rentrer chez vous. 2020.
1: Magnifique.
2: Bon, vous retrouvez, je vous enverrai le magazine. Bravo, et il y a toutes les citations du Juncker dedans.
1: Excellent.
2: Donc Bruxelles était d'accord à cette époque-là.
0: Bah, écoutez, on va espérer qu'il le soit également aujourd'hui et puis demain.
2: Ah, il est plus là, le pauvre Juncker.
1: Voilà. Alors,
2: Ursula n'est pas d'accord.
1: Le temps passe malheureusement, mais donc j'ai appris par le Figaro que vous prévoyez donc ce prochain colloque. Alors comment s'est née cette idée de le faire en France et...
4: Alors, ce sera un colloque organisé par un forum organisé par Polémia en partenariat avec le Sommet, le Remigration Summit, qui seront vraiment nos partenaires très très actifs et très proches, et un groupe, une association qui est en train de se créer, fondée par Louise Garnier, qui est intervenue, Louise Garnier de la Cocarde Sciences Po. Qui est intervenue précisément à Porto et qui sera aussi avec l'association qu'elle est en train de constituer autour de la thématique de remigration en France, l'un des partenaires de ce colloque, qu'aura lieu de ce forum plus exactement, puisque ce colloque ça fait un peu un télo, ce sera un télo mais pas uniquement, avec là aussi des techniciens, il y aura des parties techniques, on aura deux salles qui pourront fonctionner simultanément, donc il y aura des parties techniques, et puis des partis plus politiques, avec, j'espère, des représentants des différents partis européens les plus engagés, soit directement, soit en visio. Et s'agissant des Français, j'inviterai, alors je ne sais pas s'ils viendront, bien sûr, j'inviterai tous les candidats, depuis Édouard Philippe jusqu'à Éric Zemmour. Voilà, on verra qui viendra.
1: Absolument. Et donc vous présenterez là la boîte à outils de la remigration.
4: On peut dire ça, oui.
1: Comment on les aide à retrouver leur pays?
4: Comment, voilà, ça fait partie du schéma. Voilà. D'accord. Donc la date, c'est à les fixer.
1: 31 octobre.
4: Samedi 31 octobre. On en dira un peu plus au fur et à mesure du temps, oui. On n'est pas obligé de désigner les cibles prématurément.
2: Est-ce qu'il y a des sondages qui existent sur la remigration, sur le rapatriement des clandestins, sur l'expulsion des délinquants? Est-ce qu'il y a des études qui ont été faites en France récemment?
0: Alors, pas à ma connaissance.
2: Il faudrait peut-être en faire.
1: Ah bah, surtout au lendemain du match, là, oui, je pense que ça peut être intéressant.
3: Non, mais il n'y a pas de sondage spécifique, mais en revanche, il y a systématiquement des questions qui sont posées dans d'autres sondages sur la déchéance de la nationalité, le fait de renvoyer les OQTF chez eux, etc.
2: Mais je ne pas une étude très précise avec
3: Il y a des éléments épars dans plusieurs sondages qui permettent de parler de remigration.
4: Alors,
5: oui, il y a aussi des sondages,
4: une précision. Martin Zellner a annoncé la création d'un institut de la remigration qui aura précisément pour but de faire un certain nombre d'études documentaires et je pense aussi des sondages, idéalement à l'échelle de l'Europe, hein, dans le cadre de cet institut. Nous, on pourrait aussi le faire en France. Le problème des sondages, c'est que c'est vite assez coûteux, mais je pense que ce serait tout à fait...
1: Il faudrait voir ça avec Nicolas Pouvremonti de l'Institut des Migrations, qui doit être assez au courant de ce genre de
4: données
1: statistiques.
4: Oui, mais alors il est sur un créneau, moi je serais tout à fait partant pour l'associer, mais il est sur un créneau un peu plus, on va dire, mainstream, si je peux dire ça, radio
1: grand public.
4: Voilà.
2: Je pense qu'il y a des associations, des personnalités qui ne seraient pas opposées à financer ce genre d'études et des sondeurs qui ne seraient pas contre étudier cette question-là. C'est une question, en plus, en pleine élection, en campagne présidentielle, ça peut intéresser 2-3 personnes.
1: Bon. Eh bien, écoutez, je pense qu'on a fait le tour sur le sujet du sommet. Une question
3: à propos de technique, justement. Il faut revoir la jurisprudence qui dit qu'à partir du moment où un OQTF ne commet pas un trouble à l'ordre public et peut être intégré en France, notamment à travers le regroupement familial, etc. Donc cet auditeur liste toutes les choses qui empêchent, en fait, un juge français qui autorise un juge français à ne pas remigrer quelqu'un quand même il n'aurait pas le droit d'être sur le sol.
4: L'essentiel des choses qui autorisent un juge français à ne pas remigrer quelqu'un, c'est l'interprétation qu'ils font de textes généraux et qui sont validés dans leur interprétation par le Conseil constitutionnel. Voilà, c'est-à-dire que derrière tout ça, le grand blocage, c'est le Conseil constitutionnel. Avec derrière, effectivement, les jurisprudences éventuelles de la Cour de justice européenne ou de la Cour européenne des droits de l'homme.
5: Alors, moi,
3: Xavier.
5: Oui, je voulais revenir sur la question des sondages. Il n'y a pas de sondage proprement dit qui est demandé aux Français « Êtes-vous favorable à une politique de remigration ?» En revanche, il y a énormément de sondages qui permettent de savoir qu'une majorité, une large majorité de Français trouvent qu'il y a trop d'immigrés en France aujourd'hui. Donc par exemple, un sondage Odoxa pour le Figaro en janvier 2026, donc c'est tout récent, qui indiquait que 70% des Français estimaient qu'il y avait trop d'immigrés en France aujourd'hui. Si on pense qu'il y a trop d'immigrés en France aujourd'hui, la solution, c'est la remigration, donc je pense qu'on peut faire le lien. Et des sondages de ce type-là, il y en a eu des dizaines et des dizaines depuis des décennies. Le problème n'est pas dans la volonté des Français, mais dans la volonté des dirigeants politiques à suivre ce désir, en réalité.
1: Alors, ça me donne une transition, là. On va passer au sujet suivant, le sport.
4: C'est-à-dire le jet de pavé sur les CRS.
1: Alors, on pouvait s'y attendre. Donc, samedi, la victoire du Paris Saint-Germain en Ligue des Champions a déclenché des émeutes donc un peu partout en France, et puis surtout à Paris. Donc, le bilan, c'est quand même 2 morts, 219 personnes blessées, 780 interpellations, mais seulement, sur ces 780, 320 placements en garde à vue, donc j'imagine pour 24 heures. Donc là déjà, les personnes qui ont été placées en garde à vue, soit vont être gardées, on le saura demain, soit seront toutes libérées, et on n'en parlera sûrement pas beaucoup demain, mais ça mériterait d'être surveillé. Et donc 192 personnes blessées. Alors on a vu le député macroniste Karl Olive, ça c'était quand même assez phénoménal, ouais, grimper sur une voiture comme une espèce de racaille de cité. Je sais pas si
3: une voiture qui n'est pas la sienne, c'est ça qu'il faut...
1: Absolument, une voiture qui n'est pas la sienne.
4: Il s'adapte à ses électeurs, c'est plutôt un modèle.
1: Et alors surtout...
4: Karl Olive est député de Poissy.
1: Ah bah oui, effectivement.
4: Là, qui est une ville où on produisait des voitures jadis, d'ailleurs.
1: Ah ouais. Ah bah. Et où maintenant on produit des racailles. Mais enfin, parfois. Donc là, en tout cas, voilà, j'ai aussi retenu les commentaires de l'ancien commissaire européen Thierry Breton. Ne riez pas.
2: Ah, si, c'est très drôle.
4: C'est très difficile.
1: Qui a quand même parlé d'un grand moment d'unité et de communion. Et
0: ah oui, oui.
1: J'ai trouvé que c'était assez bien vu. Ensuite, il a pris acte quand même du désastre et il a défendu les émeutiers en expliquant que c'était à charge pour nous de donner à ces jeunes l'amour de notre pays. Et vous ne saviez pas ça, Jean-Yves. Ben voilà, il a une solution.
4: Bah, c'est le discours qu'on tient depuis 40 ans. Hein.
1: Oui, voilà. Ben justement, voilà.
2: Donc, vous oubliez la troisième partie.
1: Qu'est-ce qu'il a dit?
2: Ben, il a expliqué que c'était à cause de la dette.
1: Ah oui, ah oui, c'est vrai. Oui, c'est vrai.
2: Faut pas déconner.
4: Ces jeunes gens sont des comptables, que croyez-vous?
2: Alors, c'est très sérieusement, il a sorti ça quand même. Hein.
1: Oui. Moi, j'ai tout un tas de questions. Voilà, comment peut-on analyser donc, ce que j'ai appelé les razzias de la CAIRA? Donc, est-ce qu'il faut plus de policiers les soirs de match? Est-ce que les jeux de babal donc, déclenchent chez certains habitants des réflexes violents comme ils ont déclenché chez mon chien? Est-ce que le football produit naturellement la violence? Faut-il instaurer des fan zones pour mieux encadrer les amateurs de foot? Est-ce qu'il faut lutter contre le hooliganisme? Est-ce qu'il faut y voir la révolte de jeunes supporters qui n'ont pas suffisamment accès aux biens de consommation? Et puis surtout, la question qui me semble la plus importante, est-ce qu'il faut, selon vous, interdire les ballons?
2: Non,
1: je sais pas, je pose des questions aux journalistes.
2: Donc... Mais ça n'a rien à voir avec le foot.
1: Ils sont sidérés. Mais non, mais c'est pas ce que je pense. Mais
2: je vous le dis.
1: Bon,
2: ça n'a absolument rien à voir avec le foot.
1: Allez-y,
2: vous avez les mêmes Kevin et Matteo qui sont là le 14 juillet et quand ils brûlent des bagnoles le 14 juillet, c'est pas pour fêter la France.
1: Vous êtes sûr?
2: Bah, je crois pas.
1: Non, je sais pas, je pose des questions aux journalistes.
2: Le drapeau algérien, ils sont un peu schizophrènes dans ce cas-là. Mais pourquoi pas, hein. Mais donc, non, ça n'a rien à voir avec le foot.
3: Mais c'est vrai que ça se produit pas avec Roland Garros ou la Coupe du Monde de rugby.
0: Oui, c'est bizarre.
2: Ça se reproduit,
3: mais parce qu'il y a beaucoup moins de sport que moi, la Coupe du Monde de rugby.
5: Alors, donnez pas des idées,
2: C'est parce qu'il y a naturellement beaucoup moins de monde, en fait. Ils savent même pas que Roland Garros existe. Et là, le Coupe du Monde de rugby, c'est pas leur cam.
3: Enfin, c'est pas difficile. Le football a l'air d'être criminogène. Je suis désolé.
2: Mais non, absolument. Il a été criminogène.
1: Pas tout d'un coup.
2: Il a été criminogène. Et au Paris Saint-Germain, il y avait des ultras, pas des hooligans. C'est les hooligans en France, on en avait vraiment très peu. C'est la culture vraiment anglo-saxonne. En France, on n'a pas beaucoup. Et heureusement, et d'ailleurs, les hooligans, ils se cassent la gueule entre eux. Ils donnent rendez-vous dans une forêt pour donner des coups de barre de fer. Donc, ça n'a rien à voir avec les racailles qui viennent piller les Franprix, quand même. Alors, il y avait un Monoprix à côté, ils sont les pires Franprix. C'est con. Ils ont même dans la Radia, ils ont des good shots. C'est assez effrayant. Rappelez-vous, pendant le Covid, ils pillaient des Lidl. C'est quand même aberrant, quoi. Pour marcher, quoi. C'était quand même, élève ton niveau, quoi. L'élévation sociale par le pillage, ça devrait exister. Mais, le foot, il y a eu des problèmes, et notamment au Paris Saint-Germain, où en 2010, il y avait eu 2 morts. Résultat, le patron du PSG à l'époque, s'appelait Robin Leproux, a fait un plan Leproux. Et donc, le plan Leproux, c'est ce que devraient faire les politiques aujourd'hui avec le plan Racaille. C'est-à-dire qu'ils ont dissous les associations, éliminé les gens, ils ont plus le droit d'entrer, terminé. Et résultat, il y a plus de violence liée directement au foot. Donc, quand il y a de la volonté, on peut régler les problèmes. Mais là, ça n'a rien à voir. C'est de la délinquance. C'est juste, en fonction des zones où il y a des logements sociaux, vous avez plus de violence. Regardez à Lens. Lens a gagné la Coupe de France de football il y a 10 jours. Ils ont fait une grande fête à Lens. Sauf que Lens, sociologiquement, n'est pas Paris. Résultat, vous n'avez pas eu les mêmes conséquences. C'est uniquement ça.
1: Est-ce que vous êtes en train de dire qu'il y a moins de personnes d'origine immigrée à Lens?
2: Il y a moins de logements sociaux qu'à Paris, et c'est moins concentré, évidemment.
1: Laissez-moi traduire.
2: Étant donné que les logements sociaux sont squattés et donnés prioritairement aux personnes d'origine immigrée ou carrément immigrées et parfois même sans papier, ou en clandestin avec des papiers comme on sait comment on les produit, évidemment, il y a un lien évident. Et pardon, vous voulez juste vous balader dans la rue les soirs, j'y étais le soir du match. Ils sont pas nés à Clermont-Ferrand. Et quand on dit voilà.
4: C'est pas sûr.
2: Non, mais 3 générations, ils sont pas nés à Clermont-Ferrand. Quand on fait voilà toute la journée. Alors, je sais qu'il y a une culture racaille et que comme, le petit blanc se met à pas à dire voilà, mais là, c'est assez massif. Quand on sort le drapeau de l'Algérie ou du Maroc, a priori, c'est qu'on vient de quelque part ou qu'on a une double nationalité ou qu'on a épousé une nationalité de grands-parents, de cousins ou de ce qui vous voulez. C'est différent. Voilà, c'est le lien, il est là, mais après, de toute façon, personne ne veut le dire, quoi. Personne ne veut le dire, tout le monde le sait, mais les politiques vont surtout pas le dire. Donc, à l'heure, on n'aura toujours pas réglé le problème.
1: Jean-Yves Le Gallou, comment vous analysez ces émeutes?
4: Je crois d'abord que, effectivement, il y a des événements qui sont, en quelque sorte, l'occasion de rendez-vous. Mmh. Le 14 juillet, la Saint-Sylvestre et les grands matchs de foot. Et après, eh bien, le débordement se fait spontanément sur une base, il faut quand même appeler les choses par leur nom, sur une base ethnique. C'est-à-dire que ces racailles sont principalement issues de ces minorités ethniques et elles cassent en toute impunité. Pourquoi ? Parce que le pouvoir en place a peur d'une réaction en cas de... si on éborgne quelqu'un, si on tue quelqu'un, ils craignent de perdre complètement le contrôle, puisque les populations dont sont issues la majorité de ces gens-là se solidariseraient avec eux. En tout cas, c'est ce qu'ils craignent. C'est ce qui s'était passé notamment lors de l'affaire de Naël. Ce qui fait que, par exemple, en matière de méthode de maintien policier, les méthodes qui ont été utilisées contre les Gilets jaunes sont beaucoup plus violentes. Il y a eu 25 éborgnés pour les Gilets jaunes, parce que la consigne pour les Gilets jaunes, c'était pas d'éviter à tout prix qu'il y ait des blessés, c'était de faire des blessés pour casser le mouvement. C'est exactement l'inverse.
1: Parce que là,
4: Et c'est le même homme qui est derrière, parce qu'à l'époque des Gilets jaunes, M. Nunez était ministre délégué à la police auprès de M. Castaner.
1: Et donc aujourd'hui, c'est l'Allemand.
4: C'est M. Nunez qui est ministre de l'Intérieur. Donc dans un cas, il dit aux policiers, allez-y, et dans l'autre cas, il doit dire, ne leur faites surtout pas de mal. Voilà.
1: Oui, parce que les 192...
4: C'est un problème fondamental.
1: Les 192 blessés ne sont pas du côté des émeutiers, contrairement à ce qu'on pourrait...
4: Non.
1: Espérer.
4: Non, mais c'est ce qui était souhaité certainement par le pouvoir.
1: Oui, oui, oui.
4: Voilà.
1: Alexis Poulain, vous voulez prendre la parole ?
6: Oui, enfin, c'est un phénomène récurrent, effectivement. Alors, il y a la Saint-Sylvestre aussi, c'est tous les ans, hein, et on compte les voitures brûlées à chaque fois. Là, on avait eu les supporters anglais, enfin, voilà, c'est à chaque match également. Et c'est vrai qu'on a l'impression qu'il n'y a pas de... Enfin, il y a une volonté politique de ne pas avoir de volonté politique, c'est-à-dire d'éviter tout problème. Donc, on essaye de faire en sorte de tolérer la délinquance dans ces cas-là, comme si elle faisait partie de la fête. Ce qui est un discours qui est en fait inentendable hein, pour la majorité des Français. Mais quand on écoute Laurent Nunez ce matin, il assumait son bilan, il était très fier. D'ailleurs, il y avait plus d'arrestations que l'an dernier, puisque mot pour mot, Emmanuel Macron a fait le même discours à l'Élysée avec l'équipe du PSG, puisque l'équipe du PSG a gagné deux fois. Il y a ces extraits de 2025-2026 où il dit exactement la même chose sur le fait que l'État va être très ferme, qu'il ne tolérera plus et que ça ne devrait pas arriver, et que c'est pas ça le foot. Or, dans la tête de ces gens-là, le foot, c'est lié à ces émeutes, et la délinquance est tolérée dans ces soirées-là. C'est quand même quelque chose de dingue, et moi, je serais une compagnie d'assurance, je porterais plainte vis-à-vis de l'État, pour une défaillance grave.
1: Ah, là, c'est le moins qu'on puisse dire. Oui, ben, pour tous les commerçants, notamment, parce que, en théorie,
6: Des commerçants qui ont des compagnies d'assurance, mais les compagnies d'assurance,
1: Le manque à gagner.
6: Ah, parce que, bien sûr.
1: Tous les gens qui doivent fermer boutique, au lieu d'ouvrir grand les vannes en se disant, sur 24 heures, là, je vais faire un chiffre d'affaires d'une semaine, parce qu'il y a une fête, il y a une liesse, et en fait, ils se retrouvent avec les vitres explosées.
3: Enfin, c'est gênant pour les commerçants. Ce qu'il y a de dramatique, surtout, c'est que maintenant, on regardera les matchs à la télévision et que plus personne ne descendra dans la rue, sauf les racailles.
6: Le match avait été avancé pour que ce soit un événement familial, justement, pour que des familles puissent venir plus tôt. Donc même dans ce cadre-là, ça ne change rien. En réalité, les émeutes ont commencé immédiatement après la fin du match.
3: Voilà. Ça a commencé avant. Et ce sont des émeutes parce que certains auditeurs disent qu'il faudrait délocaliser le stade, il faudrait l'envoyer à Massy-Palaiso ou à Poissy.
1: À 1900 kilomètres, il était le stade.
3: Autrement dit, maintenant, il est convenu que le football est l'occasion d'une descente d'une partie de la population dans les beaux quartiers pour les ravager et expliquer. On a diffusé l'extrait ce matin dans Ligne Droite, Français en tant qu'ul.
1: Ah, il y a eu le fils du chanteur Khaled aussi, là, qui a salopé la statue de Jeanne d'Arc en disant « Pleure, fils de pute, la ville est à nous ». Ce qui était un message de
4: sportif. C'est pas un message de haine, il sera pas poursuivi par les tribunaux, on est tranquille. C'est un message d'amour.
3: Mais il s'adressait à quelqu'un qui est hors champ et que, voilà, oui. qu'on n'a pas vu. Et que, voilà. Nous mésinterprétons tout ce qui est dit. Mais voilà, une fois plus, on est en train de priver les Français de n'importe quelle fête populaire. On est en train de priver les Français d'une présence dans la rue qui n'est pas autorisée soit par l'extrême gauche soit par les racailles, voilà. Et donc maintenant la rue appartient à tous ceux qui décident d'être contre le pouvoir ou contre la France.
1: Et est-ce qu'on n'a pas aussi simplement, au-delà de privé, je laisse la parole à Xavier Onir dans une seconde, mais est-ce qu'on n'a pas au lieu simplement d'être privé de fêtes, est-ce que ça n'est pas juste une petite conséquence, parce qu'on a surtout des meutes de gens qui nous haïssent en tant que civilisation française et qui veulent imposer une forme. C'est un autre contrôle social que celui du gouvernement avec la maîtrise des réseaux sociaux ou les impôts, je ne sais quoi. Là, c'est une terreur qui dit « Vous voulez faire la fête ? Eh ben, on va vous défoncer dans la rue si on vous croise et vous ne pourrez pas le faire parce qu'on a décidé que vous ne le ferez pas parce qu'on va saloper vos motifs de joie et on va simplement vous persécuter parce que vous êtes des ennemis. Enfin, peut-être est-ce que c'est moi qui surinterprète une vision de civilisation, mais je vois. Ben, Xavier Van Lierde.
5: Il y a à l'évidence une dimension démonstration de force, au moins implicite dans ces mouvements de foule et la façon dont elles se comportent. Et du reste, ils l'expriment eux-mêmes. Beaucoup, on a vu circuler sur les réseaux sociaux beaucoup de ces émeutiers, car il ne s'agit pas seulement de délinquance, mais d'une forme d'émeute, déclarée « Paris est à nous, la France est à nous ». Donc ils se comportent, oui, comme une foule qui veut tester les capacités de résistance des pouvoirs publics, qui s'en prend systématiquement à tous les symboles. Parce qu'ils s'en prennent aux magasins, certes, ils font des razzias, certes, mais ils s'en prennent aussi aux symboles qui sont ceux de la France. Ils s'en prennent aux pompiers, ils s'en prennent aux policiers. Il y a des scènes qui sont de l'ordre de l'humiliation. Sincèrement, je trouve ça assez inquiétant pour l'avenir, car j'y vois comme une foule étrangère qui se vit étrangère, qui teste un dispositif, qui se rend compte qu'en face il n'y a pas grand monde et qui pousse les limites toujours un petit peu plus loin. Enfin, j'en parlais avec des amis qui sont âgés et pieds noirs, et ça leur rappelle quand même quelques mauvais souvenirs pourtant de ce temps-là. L'État était quand même un peu plus vigoureux.
1: Ben, je rebondis sur ce que vous dites, Xavier Van Lierde, parce que figurez-vous que moi j'en ai parlé avec des amis qui sont sud-africains et qui m'ont dit que ça leur rappelait des émeutes extrêmement récentes où d'un seul coup on a une espèce de razzia, de bouffée de violence. On se venge sur le blanc d'un malheur quelconque et ils détruisent tout. Ils brûlent les entreprises, ils brûlent les commerces, les gens n'ont plus rien, plus rien, plus rien. Et là-bas, il n'y a pas d'assurance pour le coup. Donc c'est vraiment et c'est de la vraie persécution sur des bases ethniques. Oui. Maëlys Clozel, vous étiez encore à Porto. Comment est-ce que vous avez vu ça de loin ?
0: Mais écoutez, évidemment, j'étais assez attristée, mais finalement, j'y suis aussi habituée, hein, puisque à chaque fois que le PSG gagne ou perd, hein, d'ailleurs, parce que qui gagne ou qui perd, c'est exactement la même chose. Pendant la Coupe du Monde là qui arrive, là, j'imagine que ce sera exactement pareil, hein, que la France gagne ou pas.
1: Et l'Algérie.
3: J'ai une bonne nouvelle.
1: Ah bon ?
3: Bah oui. Arthur. Parce que c'est comme ça se dit.
1: Enfin, je dis ça. Si ça se trouve, je pourrais parler aussi de l'Amérique centrale.
2: Non, mais l'Algérie, le Maroc, vous avez raison, parce qu'ils sont qualifiés et qu'ils jouent. Mais la bonne nouvelle, c'est que comme ça se passe aux Amériques, un petit décalage horaire. Donc, ils ont adapté à la France qui jouera à 21h. En revanche, l'Algérie et le Maroc, c'est 3h et 5h du mat.
1: Ah, c'est bien.
2: Je pense que ça sera une chance pour nous.
0: Oui.
2: Bizarrement,
1: une chance pour la France.
0: Voilà, finalement, la chance pour la France, c'est manifeste.
2: Je pense que, bizarrement, ça, je sais pas. Ça, je sens pas leur émeute.
1: Ça pourrait aller. Eh ben, écoutez, merci. alors, qui voulait prendre la parole ? J'ai perdu mon fil. Jean-Yves Le Gallou. Xavier, rapidement, et ensuite, Jean-Yves.
5: Ce que j'ai trouvé assez croquignolé surtout, ce sont les commentaires des politiques et notamment l'exercice d'équilibrisme de tous les centristes et des LR qui sentent bien qu'il y ait une attente de la part de la population et des Français d'un message de fermeté et qui ensuite nous sortent des messages de fermeté dignes des années 80 où on nous parle du hooliganisme, de problèmes de maintien de l'ordre, voire d'école, d'assimilation, d'exemplarité, etc. Et que maintenant on va entendre ce qu'on va voir parce que ça suffit. Or,
1: C'était il y a trois semaines, hein, pardon Xavier, mais il y a trois semaines, on nous a déjà dit que la République ne laisserait plus rien passer.
3: Et après, il y a eu la Gaulle.
5: En réalité, on nous dit ça depuis 30 ans. En réalité, on nous dit ça depuis 30 ans, et c'est là le lien avec la remigration. Il suffit de regarder la façon dont ces foules étaient constituées et les pays dont ils se revendiquaient d'ailleurs souvent ouvertement pour comprendre que le lien avec la remigration est évident et qu'on pourra construire toutes les doctrines de maintien de l'ordre que l'on veut. La seule façon d'éviter de ce type d'événement et leur extension. D'ailleurs, on a vu que c'est 98, il y avait déjà eu des troubles. Ils sont plus forts aujourd'hui. La différence entre 98 et aujourd'hui, c'est pas que l'état d'esprit a changé, c'est que l'équilibre démographique a changé. Et donc, imaginez ce que ça donnera dans encore 20 ans, quelles que soient les doctrines de maintien de l'ordre. De même, une extension géographique, vous avez vu, en réalité, 71 villes ont été touchées. Donc la seule solution pour éviter ce type d'événement, en réalité, c'est bien l'inversion des flux migratoires, c'est la reprise de contrôle de notre destin en réoccupant simplement notre propre pays. Il n'y a pas d'autre solution.
1: Alors je vois l'œil approbateur de Richard de Seize et Arthur de Vatrigan qui se disent, si je résume leur pensée de manière rapide, je dis, il faut pas plus de bleu, il faut moins de noir. Et je précise que je condamne fermement des propos que vous avez pensés, Richard de Seize, parce que ce sont
7: c'est
1: des raccourcis.
7: C'est un crime contre la pensée.
1: Ce sont des raccourcis immondes que je condamne.
3: Merci, George Orwell. Merci.
7: C'est un crime contre la pensée.
1: D'autant qu'il n'y avait pas que des noirs, et ce serait méchant et injuste de laisser croire qu'il n'y avait que des noirs. Donc, ravaler ces slogans caricaturaux. Mais en revanche, il y avait quand même aussi des Maghrébins, des Arabes, il y avait sûrement aussi d'autres nationalités, hein, peut-être même des Français de souche.
7: Peut-être des Blancs de souche intégrés, assimilés par les autres, contre-assimilés.
0: Parce c'est le fruit de l'assimilation à l'envers.
7: Exactement. Ouais.
1: Tiens, est-ce que vous connaissez ça dans votre génération parce que on a une jeune, alors il faut en profiter. Est-ce que vous avez des... Vous avez connu ou fréquenté voilà des jeunes qui étaient assimilés à l'envers qui...
0: notamment au collège. Bon moi pour tout vous dire chers auditeurs, j'ai grandi dans un petit village de campagne, donc on était assez épargné de l'immigration de masse et tout ce qui en découle. Par ailleurs, j'étais dans un collège là où il y avait un peu plus de cosmopolitisme exactement. Donc oui, effectivement, il y avait un petit peu de tout, il y avait ces jeunes blancs qui en fait littéralement avaient honte d'être seulement français et qui allaient s'inventer des origines alors que c'était des blonds aux yeux bleus comme moi.
2: Comme les ministres.
0: Voilà. Comme un certain Manuel Valls, effectivement.
2: Bruno Le Maire, Mélenchon. Et là, en ce moment, ils sont tous en train de chercher des quarts de moitié d'Algéricains ou Marocains.
0: Et donc, voilà, la mode, en tout cas, à l'époque, c'était d'expliquer qu'ils étaient, qu'ils avaient 1% de sang marocain, tunisien, algérien, ou que sais-je. Et directement, ça les rendait un peu plus intéressants parce qu'en fait, être seulement français, c'était la honte. Voilà. C'était la honte. Il fallait absolument ajouter un petit drapeau algérien dans sa biographie Instagram. Enfin, c'était littéralement ça en permanence. Donc après, il y a eu des jeunes comme moi qui ont toujours été fiers de leur patrie et fiers de dire qu'ils sont. Que, bon, moi, je suis pas que française, j'ai origine allemande aussi. Par ailleurs, non, mais voilà, en tout cas, qui était fier aussi d'être seulement européen. Mais il y a malheureusement on ne sait pas vraiment la quantifier, mais en tout cas une partie notable de cette jeunesse autochtone qui manifestement, trouve plaisir à s'assimiler donc à l'envers. Voilà.
1: Et vous connaissez des jeunes qui vont à ce genre de manifestations ? Alors, non pas pour tout casser, mais pour assister à des manifestations. Et si oui, comment est-ce qu'ils vivent ? En gros, est-ce qu'on peut oser sortir aujourd'hui quand on est un jeune blanc et qu'on doit se balader à Paris un soir de match ?
0: Ce qui est certain, c'est qu'ils le vivent de moins en moins bien. C'est sûr, j'ai beaucoup de supporters de football autour de moi. Effectivement, dès qu'ils sortent dans la rue, notamment pour célébrer la victoire du PSG ou d'une quelconque équipe française notamment, ou pas, parce que dans tous les cas, c'est toujours un prétexte pour tout casser pour les racailles. Donc voilà. Mais c'est sûr qu'ils sont de moins en moins heureux d'être dehors, puisqu'ils voient que finalement, ça ressemble plus à une foire d'empoigne qu'autre chose. Par ailleurs, quand c'est par exemple des victoires du match de rugby, là, bizarrement, tout se passe bien. Voilà. Dans le sud-ouest, notamment, quand l'UBB a gagné récemment la Coupe d'Europe de rugby, bizarrement, il n'y a pas eu du tout de cas. C'était des copains qui buvaient de la bière ensemble et qui festoyaient de manière tout à fait naturelle et tout s'est très bien passé. Voilà. Donc, on nous dira que c'est le masculinisme, après, sinon, le motif, voilà, le masculinisme. Mais bon, manifestement, en rugby, ils sont davantage virils. Ils sont plus virils que les footballeurs et ça se passe très bien. Donc, le problème, il est toujours le même.
1: Arthur de Vatrigan.
2: Je mettrai pas le lien avec le rugby, encore une fois, parce que c'est vraiment une question de nombre. Je pense que les types savent même pas qu'il y a une Coupe du Monde de rugby ou une finale de top 14. Et je rappelle qu'il y a eu un mort l'année dernière, c'était à Dax. dans le sud-ouest, expatrie du rugby.
1: Et il y en a encore eu un hier.
2: Oui, mais à Dax. À Dax, le foot, ça n'existe pas. Oui. Voilà. Mais en tout cas, pour votre question sur est-ce qu'on peut encore sortir, moi, j'ai un fils, malgré moi, qui est supporter du PSG. Je le souffre atrocement, étant donné que je suis supporter de l'OM, donc on s'insulte tous les jours. Bref, et donc évidemment qu'il est sorti dehors. Et c'est là, le pire, c'est qu'on raisonne, en fait, comme un politique et comme un préfet. On sait très bien où ça va se passer. Et donc, j'ai fait une cartographie. Je lui dis, tu vas pas dans le 8e, tu vas pas dans le 16e, tu vas pas au trocard. Limite 15e, tu t'arrêtes à cette rue-là. Tout le monde sait où ça se passe. On le sait avant. Donc, à partir du moment où vous protégez vous-même, vous faites, en fait, vous-même, vous mettez vos frontières, quoi, voilà, en disant, bah, il y a la frontière à cette rue-là, tu la dépasses pas, ça se passe très bien. Mais le drame, c'est qu'on le sait et qu'on anticipe, et le préfet le sait, et l'intérieur le sait. Et Nunez, qui est bien content d'avoir mobilisé 22 000 poulets, qui ont que ça à foutre, évidemment, un soir de match, bah, se félicite de ça. Mais ça veut dire qu'on a déjà entériné le fait que ça se passe mal, et qu'il y aura de la violence, et que c'est comme ça, et que c'est pas grave.
1: Et même, vous avez entériné le fait qu'on commence à mettre en place, de manière spontanée, quasi inconsciente, une forme de communautarisme au sein du pays, et qu'en fait, le communautarisme se met en place, naturellement, et... Alors là, on avait Nunez également, enfin Monsieur Nunez, ministre, qui propose de multiplier la vidéosurveillance. Alors je sais pas, Xavier Van Lierde, est-ce que vous pensez que la vidéosurveillance peut sauver les parties de babal?
5: C'est-à-dire que ce qui est totalement interdit, c'est le contrôle faciès, si vous voulez. Mais par contre, la reconnaissance faciale généralisée pour tout le monde, plus personne n'y voit de problème démocratique ou de mise en œuvre quand même d'une société qui ressemble quand même de plus en plus à quelque chose de totalitaire. Mais c'est fatal. Il y a plusieurs façons de faire tenir les sociétés humaines ensemble. La culture partagée, les mœurs communes peuvent en être une. C'est ce qui permettait à la France d'être un pays de grande courtoisie, de quiétude, et qui était aimé et admiré pour cela d'ailleurs dans le monde entier, y compris dans les rapports entre les hommes et les femmes. Et malheureusement, en imposant au forceps le multiculturalisme que l'on connaît aujourd'hui, la société ne tenant plus ensemble spontanément, naturellement, n'ayant plus de colonne vertébrale culturelle notamment, eh bien, on est obligé de lui mettre des corsets sécuritaires de plus en plus resserrés pour qu'elle tienne encore debout, qu'elle ne s'éparpille pas et que les gens n'en viennent pas aux mains en toute occasion. C'est assez triste. Moi, personnellement, ça m'exaspère que l'on en vienne à resserrer sans cesse le garrot pour espérer que les choses se passent à peu près bien. La caserne, c'est pas un idéal de société qui me fait beaucoup rêver, notamment pour faire la fête, mais même dans tous les aspects de la vie. Je reviens toujours à cette citation très très belle de Renaud Camus, où il dit en substance, nous ne voulons pas plus de policiers, plus de camarades de surveillance dans les hôpitaux, les synagogues, les églises et autres. Nous voulons le retour à la civilisation. Eh bien oui, nous voulons le retour à la civilisation. Une société qui tient par la civilisation, c'est quand même éminemment plus sympathique à vivre et plus beau aussi.
1: Arthur de Vatrigan.
2: Mais comme là, on est sur un principe de réalité pragmatique, encore une fois, comparons avec ce qui s'est fait dans le foot. Imaginez, la France, c'est un stade de foot. Pour résoudre les problèmes qu'il y avait dans le foot, dans les stades, ils ont foutu des caméras de surveillance partout. Et dès qu'il y avait un type qui était pris en train d'insulter, alors, tous les trucs appelés à l'haine, hein, homophobie, racisme, cris de singe, plus violence, les caméras de surveillance détectées, même un type un peu camouflé, il le chopait, et le type était condamné expulsion à vie du stade.
1: Il faudrait agrandir le stade.
0: Oui, mais ça soit expulsion de la France,
2: donc,
0: définitive.
2: Bah c'est pour ça que je vous dis,
3: comparé
2: à ce stade de foot, oui, sauf que la différence, c'est que c'est appliqué.
0: Oui.
2: Et c'est comme ça qu'ils ont résolu les problèmes.
3: Sérieux.
2: Ils ont résolu les problèmes dans les stades, c'est comme ça. Et
3: Mais là, le problème n'est pas dans les stades. Le problème est des gens qui ne sont pas dans les stades.
2: Cher Richard, je vous dis, imaginez la France, c'est un stade de foot.
3: Oui, voilà.
2: C'est pareil,
3: ils ne sont pas dans les stades. Autrement dit, vous demandez de réimaginer les OQTF.
2: Je vous dis simplement que les caméras de surveillance, très bien, si on les repère et qu'on les fout dehors. Voilà. C'est tout. Et ça marche. On l'a fait dans le foot,
5: et
2: ça
5: après,
2: marche.
5: C'est promis, on les enlève. Hein.
2: disons qu'elles sont obsolètes, et comme ça demande de l'entretien, à partir du moment où vous n'avez plus l'utilité, vous les enlevez naturellement.
5: Oui, mais le pouvoir prend goût à ce genre d'outils.
1: Alexis Poulain, est-ce que vous avez un point de vue sur la vidéosurveillance?
6: Si je puis dire, alors ça me fait assez rire, parce que c'est toujours ce qui est mis en avant hein, par ceux qui ne veulent pas prendre de solutions politiques. C'est toujours le technosolutionnisme, on va dire, ah ben, on va mettre des caméras, c'est génial. Mettez des caméras de reconnaissance faciale, de vidéosurveillance, pour des gens qui ont des capuches, qui masquent leur visage, qui font ça de nuit, avec peu de lumière, et qui vont en plus frapper les caméras. ça ne sert strictement à rien dans le cas énoncé hein, des émeutes autour du foot. Ça sert simplement à dire on va fliquer tout le monde, mais pas les bonnes personnes. c'est uniquement ça. Donc c'est vraiment la pensée magique du politique. On va foutre des caméras et vous allez voir, ça va être bien. Je pense que c'est une non-solution qui peut potentiellement coûter de plus en plus cher et surtout qui amène une société de plus en plus coercitive. Parce que étape par étape, on va vers le crédit social, on va vers l'identité numérique, etc. etc. C'est une société de merde, disons-le. C'est certainement pas ma vision d'une société heureuse.
1: Alors, je laisse Arthur de Vatrigan répliquer, mais juste avant, Xavier fait une incise. Qui ira sûrement dans le sens d'Alexis Poulain, comme ça, Arthur répond.
5: Par ailleurs, le sentiment d'impunité est du reste tel que ces gens filment leurs propres méfaits lorsqu'ils dévalisent des... Voilà, et que donc il n'y aura même pas besoin de dépenser de l'argent à mettre des caméras.
7: Ils se filment même.
5: Ils se filment, ils se montrent dans leurs actes d'humiliation et de pillage. Donc si on commençait déjà par arrêter tous ceux qui se filment, ce serait pas mal. Mais on ne le fait pas, allez savoir pourquoi.
1: Arthur.
2: Oui, voilà, je voulais ajouter ça également. C'est vrai qu'on peut utiliser toutes leurs images. Le problème, encore une fois, c'est qu'on en fait quoi ? Et que moi, sur la caméra de surveillance, vous avez une émeute, une manifestation pour les petits anges qui se termine en émeute ou un match de foot qui se termine en émeute. La plupart sont pas tous masqués. Si les caméras de surveillance me garantissent qu'on les chope, après, même dans 2 mois, 3 mois, 4 mois, 5 mois, le temps de l'enquête, les types, ils viennent tous, ils finissent tous devant le juge, ils se finissent expulsés ou en taule, on supprime les allocs des parents. Faites ça une fois à 100 000 personnes. Bizarrement, je pense que ça peut changer 2-3 trucs.
5: Alors moi, quelque chose me dit que les policiers se pointeront à 6h du matin plus rapidement chez Maëlys Clozel que chez ceux dont on parle.
0: Oui, ils ont l'habitude.
2: Donc c'est une question de volonté
6: politique. Et la justice, et l'autre volet qui est celui de la justice, parce qu'on peut avoir toutes les images de violence, de meurtre, etc. Reste que la justice, reste la justice française.
2: Ah mais je suis d'accord, il faut que la justice derrière assume.
1: Jean-Yves, en 30 secondes,
2: je suis d'accord avec ça. Hein. La justice assume.
7: Le régime qu'on décrit, c'est la narcotyrannie, c'est-à-dire l'immigration débouche sur la délinquance débouche sur une volonté de contrôler la situation, et le contrôle se retourne sur tout le monde. Voilà, ça a été, c'est tout à fait bien documenté. La solution quand même implicite, à terme, c'est la déchéance de la nationalité des délinquants binationaux. À partir du moment où ils sont condamnés, eh bien, il faudra peut-être qu'ils apprennent à retourner vivre dans le pays d'origine.
1: Bon, alors pour reprendre la formule abjecte de Arthur de Vatrigan et Richard de Sesse, donc, il ne faut pas plus de bleu, il faut moins de noir. Je condamne évidemment, mais c'est imagé.
2: Moi aussi, je me condamne. En plus,
1: je suis le seul parasite sur le plateau. Écoutez, ma gueule ou quoi ? Merci à tous d'être venus. Merci Richard de Sesse. Merci Arthur de supporter nos calomnies. Merci Jean-Yves Le Gallou, Alexis Poulain, Xavier Van Lierde et Maëlys Clozel. Et merci à Virginie d'avoir été avec nous pendant ces 2 heures. Rendez-vous la semaine prochaine en ce qui me concerne et dès demain, et dès dans 5 minutes avec Richard de Sesse pour la suite de nos programmes.
8: Ça suffit maintenant.
9: Richard de Sesse, c'est ce soir à 17h30 pour Restons Courtois, pulsion de vie, pulsion de mort au programme. Il est 6h58, bienvenue à tous sur Radio Courtoisie dans 2 minutes et en direct à 7h, votre matinale ligne droite avec Alexandre de Galzin et toute l'équipe du matin. Premier sujet dans Debout les Français avec Xavier Hofer, violence à Paris, d'où vient la barbarie ?
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9: 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Nous sommes aujourd'hui mardi 2 juin 2026 et dans la semaine B du cycle des émissions à Radio Courtoisie. Nos prochains directs tout à l'heure, les mardis de la mémoire à 10h, d'Anne Colin, l'émission d'Anne Colin avec Michel Bernard pour son livre L'automne d'André Derain. À midi, le libre journal des Beaux-Arts de Michel Colombin, l'univers artistique d'Ibas, Cultrice, une réflexion sur la création et l'expressivité de la beauté vraie de la vie à travers la matière. À 14h, le libre journal de l'école, dirigé hier par Florence Leroux et Hervé Roland. 15h30, culture et politique de Richard Haddad et Pierre Henry. 16h, planche Casse-Zébul de Richard de Seize. Actualité de la bande dessinée au programme. À 16h30, le RC Mag de Jean-Étienne Poza, Kevin Nader, Ivry Avenir, une jeune patriote face aux hypocrisies de la gauche rouge. 17h, populaire, vous avez dit populaire, de Renaud Dourges. 17h30, je vous le disais, le Restons courtois de Richard de Seize. 19h30, le libre journal de la francophonie heureuse d'Antoine Assaf. 21h30, le libre journal de la réaction d'Hilaire de Crémier. Et à 23h, la soirée musicale avec Virginie, les planètes, suite pour grand orchestre de Gustav Holst. Et puis tout de suite et en direct, ligne droite, votre matinale avec Alexandre de Galzin et l'équipe du matin. Soyez les bienvenus et merci de vous réveiller avec nous. 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
14: Bonjour à tous, chers auditeurs. Bonjour. Merci d'être avec nous ici ce matin sur Ligne Droite, la matinale de Radio Courtoisie. C'est un plaisir pour moi de vous retrouver en ce nouveau mois, le dernier de l'année pour nous, pour Ligne Droite. En tout cas, je voudrais qu'on s'arrêtera à la fin de ce mois-ci pour la diffusion cette année. Alors, aujourd'hui, je suis avec donc l'équipe habituelle, quelque part, avec mes collègues, je sais pas comment vous décrire.
15: Un collègue, c'est bien.
14: Oui, voilà. Mais alors, est-ce qu'il y a des mots pour vous décrire? Bonjour Magda.
16: Bonjour Alexandre.
14: Bonjour Maëlys.
17: Bonjour Alexandre.
14: Et puis à la technique, bien sûr, c'est Franck. Mais de ça, c'est depuis très très longtemps quand même. Bonjour Franck.
15: Ça c'est sûr. Bonjour collègues et bonjour aux lignonautes qui nous rejoignent.
14: Alors aujourd'hui, on va parler de différents sujets. Tout d'abord, on va revenir sur les violences à Paris. On n'a pas eu le temps d'en parler hier. On va interroger Xavier Hofer à 7h10. C'est lui qui nous expliquera un petit peu d'où vient cette barbarie. On sait que ça fait quelque temps que ça existe, mais quelles en sont les sources? Est-ce que c'est la même chose ailleurs en Europe? C'est la question qu'on lui posera. À 7h25, nous reviendrons sur le procès de Nicolas Sarkozy. Ça y est, tout est fini. Désormais, nous sommes dans l'attente du verdict qui devrait arriver en novembre. Donc, on reviendra sur ce procès qui est assez historique pour la 5e République. Et puis, ensuite, à 8h20, nous retrouverons, Georges Mataran avec qui nous parlerons de la bataille de l'humour, de la bataille d'Internet. Comment la droite est en train de se faire rattraper par la gauche. Et 8h57, cette fois-ci, ce sera Benjamin Blanchard qui sera présent, voilà, pour nous parler du Liban, et puis avec une chronique aussi surprise de Maëlys Clozel. Mais tout de suite, on commence avec un rappel des titres de l'actualité avec Magda Hautefeuille.
18: Jean-Yves Le Gallo a annoncé l'organisation le 31 octobre prochain à Paris d'un sommet de la remigration. Le but est de favoriser l'inversion des flux migratoires problématiques pour la cohésion nationale et faire du retour dans le pays d'origine un outil central de la politique migratoire. Présent ce week-end au Portugal à Porto lors du sommet de la remigration, Jean-Yves Le Gallo a considéré que cette question sera au cœur de la prochaine présidentielle française. Il souhaite réunir responsables politiques, intellectuels, militants et influenceurs venus de plusieurs pays européens afin d'aborder librement ce sujet trop longtemps resté tabou. Alors ça y est, on passe désormais du diagnostic sur l'immigration aux solutions nécessaires. Reste à voir quels responsables politiques accepteront d'assumer publiquement ce débat moins d'un an avant la présidentielle.
14: En tout cas, nous, on y sera. Et puis toujours sur l'immigration, l'Union européenne avance.
18: Et oui, nous en reparlerons dans un instant dans le décryptage, mais l'Union européenne a validé un accord à donner son feu vert pour créer des centres où renvoyer les migrants illégaux. Cela va permettre d'accélérer les expulsions de migrants en situation irrégulière et d'ouvrir pour les États qui le souhaitent des centres de retour hors du territoire européen. Le texte prévoit notamment davantage de moyens pour exécuter les expulsions, des interdictions de retour allongées et des sanctions renforcées contre les personnes refusant de quitter l'Union. Après des années de laxisme migratoire et d'expulsions largement inefficaces, Bruxelles semble enfin reconnaître qu'une frontière qui ne se contrôle pas et des décisions d'éloignement qui ne sont pas appliquées finissent par rendre toute politique migratoire totalement inopérante. Un débat qui résonne particulièrement en France après les violences du week-end suivant la victoire du PSG. Jordan Bardella a dénoncé des scènes de guerre civile et estime que la question migratoire ne peut plus être dissociée de celle de la sécurité. Écoutons-le sur BFM TV.
16: Vous dites ce matin, Jordan Bardella, que ce qu'il s'est passé dans la nuit de samedi à dimanche, c'est un lien avec l'immigration.
17: Je suis pas certain qu'il y ait beaucoup de Français qui vous répondent non. Vous voyez, il y a même des Français issus de l'immigration qui, lorsqu'ils sont arrivés en France, il y a très longtemps, ont fait un effort exigeant pour devenir Français, pour respecter les institutions, pour apprendre la langue, pour épouser le roman national. Et il y a aujourd'hui des jeunes qui sont issus de cette immigration, qui ne semblent pas soumis à cet effort et qui n'aura jamais encore une fois une occasion pour exprimer leur rejet des institutions et pour exprimer leur rejet dans notre pays. Et c'est vrai que c'est bien souvent lié au football, c'est bien souvent lié à certains clubs de foot. Il y a quelques jours, je ne crois pas qu'il y ait eu des incidents de ce type lors de la victoire du RC Lens, lors de la Coupe de France. Lorsqu'il y a des manifestations liées au rugby ou à Roland-Garros, on ne voit pas ce type de scène se produire. Donc le monde ce matin nous regarde effaré. Nous avons perdu notre grandeur, nous avons perdu notre rayonnement et nous sommes désormais en train de perdre la main sur notre propre territoire.
18: C'était Jordan Bardella.
14: Voilà, et puis du côté du Liban.
18: Eh bien, après plusieurs semaines de guerre et d'escalade, les autorités libanaises affirment que le Hezbollah a accepté une proposition américaine de cessation mutuelle des attaques avec Israël en échange de l'arrêt des tirs du mouvement chiite. Israël suspendrait notamment ses frappes sur la banlieue sud de Beyrouth. Cette annonce intervient après une forte pression diplomatique américaine. Donald Trump affirme avoir obtenu des garanties des deux camps, même si Benjamin Netanyahou prévient de son côté que toute nouvelle attaque du Hezbollah entraînerait des frappes immédiates sur Beyrouth. Hier encore, des centaines de familles fuyaient la capitale libanaise par crainte d'une offensive israélienne. Tandis que la France demandait une réunion d'urgence du Conseil de sécurité de l'ONU, reste désormais à savoir si cette trêve tiendra, car au Moyen-Orient, les cessez-le-feu durent souvent moins longtemps que les raisons qui les ont rendues nécessaires.
14: Et vous avez des nouvelles de Thomas Pesquet?
18: Eh bien oui, Thomas Pesquet a été choisi pour commander une future mission vers la Station spatiale internationale en 2027. Une première pour un astronaute français. Jusqu'ici, la NASA réservait systématiquement les commandements de ses missions à des Américains. Cette mission sera organisée par la société américaine Vast Space, qui a également choisi la France comme partenaire privilégié pour développer ses futures stations spatiales commerciales. Un autre Français, Arnaud Prost, participera lui aussi à l'aventure. Au-delà de Thomas Pesquet, c'est surtout une reconnaissance du savoir-faire spatial français, du CNES, le Centre National d'Études Spatiales, et de toute la filière nationale. À l'heure où l'Europe peine souvent à affirmer sa souveraineté technologique, la France continue de compter parmi les grandes puissances spatiales mondiales.
14: Et puis, pour ce qui est du sport,
18: eh bien, on ne peut pas avoir que des bonnes nouvelles, malheureusement, puisque ce lundi se jouaient les huitièmes de finale de Roland-Garros. Mais cela n'a pas souri au tennis français, puisque Diane Paris, dernière rescapée, a été éliminée. Dernière représentante du tennis français en simple, la Française de 23 ans a été sèchement battue 3-6-2-6 et devra donc patienter avant de disputer son premier quart de finale en Grand Chelem.
14: Et pour la météo?
18: Eh bien aujourd'hui, la perturbation arrivée dans la nuit, gagne l'est du pays avec des pluies et des orages jusqu'en Méditerranée, avec une alerte jaune fort orage dans l'est et le sud-est ce mardi. Côté température, nous attendons pour les maximales de 17 à 25 degrés du nord au sud, avec notamment 17 à Cherbourg, 19 à Paris et jusqu'à 25 à Marseille. Et nous célébrons ce 2 juin Sainte-Blandine, Saint-Potin, Saint-Alguise et Saint-Alcibiade, martyrs lyonnais des premiers siècles.
14: Merci beaucoup, Magda.
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14: Juste avant de commencer le décryptage, j'en profite pour avoir une petite pensée pour la paroisse Saint-Martin de Triel-sur-Seine, qui est un petit peu celle de mon enfance, où on a appris que avant-hier un terroriste un islamiste était rentré, criant Allah Akbar dans l'église. Alors heureusement, rien ne s'est passé, mais enfin, je vous avoue que j'ai une petite pensée pour eux, sans doute qu'il y en a qui nous écoutent. Tout de suite, on passe au décryptage donc de Maïlys Clozel.
0: Oui, chers auditeurs, alors est-ce que la remigration a-t-elle enfin convaincu nos technocrates bruxellois? Pas sûr, mais il y a tout de même une bonne nouvelle à relever. Magda Dottefeuille nous le disait il y a quelques instants. En tout cas, l'Union européenne vient de franchir un micro-cap sur l'immigration. Les eurodéputés et les États membres se sont mis d'accord hier soir sur un texte qui durcit les expulsions des étrangers en situation irrégulière. Et surtout, pour la première fois, Bruxelles ouvre clairement la porte à la création de centres hors d'Europe pour accueillir les déboutés du droit d'asile ou les clandestins sous obligation de quitter le territoire. Autrement dit, l'Union européenne commence à envisager plus ou moins sérieusement à ce que le retour des migrants ne se gère plus sur le sol européen, mais en dehors de ses frontières. Et ça, politiquement, eh bien, c'est certain, c'est une rupture. Pendant des années, la doctrine bruxelloise reposait sur l'accueil massif, l'intégration, la répartition entre États membres. Vous savez, celle que l'on subit de plein fouet. Les expulsions existaient dans les textes, bien sûr, mais dans les faits, elles étaient très peu appliquées, on le voit tous les jours. Mais rappelons tout de même à nos technocrates ce qu'ils n'ont pas daigné faire, et les chiffres sont hélas parlants. En 2025, l'Union européenne a prononcé près de 492 000 obligations de quitter le territoire. Dans le même temps, seulement 135 000 retours effectifs vers des pays tiers ont été enregistrés. Autrement dit, à peine un quart, c'est peu. En France, le décalage est encore plus frappant, on est étonné. 137 550 décisions d'éloignement l'an dernier, soit plus d'un quart du total européen. Le système actuel produit donc énormément de décisions, mais très peu de départs réels. Et Bruxelles le reconnaît enfin. Alors évidemment, le terme remigration n'apparaît nulle part dans le texte, hein. Personne à la commission ne l'emploiera. Ils sont encore bien trop frileux, mais dans les faits, c'est déjà une première pierre. L'Europe passe progressivement d'une logique administrative « vous devez partir », donc seulement des mots, à une logique opérationnelle « nous créons les moyens de vous faire partir ». Et cette mesure, elle existe également dans d'autres pays. En Australie, les autorités ont mis en place dès 2012 des centres offshore à Nauru et en Papouasie-Nouvelle-Guinée. Le principe était simple, empêcher l'installation sur le territoire australien et traiter les dossiers à distance. Résultat, une baisse nette des arrivées maritimes clandestines. Au Royaume-Uni, le gouvernement avait tenté le modèle Rwanda. L'idée était similaire, transférer hors du territoire les demandeurs d'asile arrivés illégalement. Le projet a été bloqué juridiquement, puis abandonné. Et en Europe, Giorgia Meloni a essayé avec l'Albanie. Là aussi, obstacle majeur, les juges. Parce que c'est le vrai sujet derrière cette annonce, c'est toujours la bataille entre le politique et le juridique. Le gouvernement des juges, le fameux. Les gouvernements veulent reprendre le contrôle migratoire, mais les juridictions européennes imposent le non-refoulement, les garanties procédurales, la notion de pays sûr, sauf pour le peuple autochtone, hein, évidemment, qui n'a plus l'impression de vivre en sécurité. Mais ça, les textes s'en moquent. Ce qui est certain, c'est que le signal politique est clair. Quand Bruxelles, longtemps symbole d'ouverture migratoire, commence elle-même à envisager des centres de retour hors du continent, c'est qu'une réalité finit par s'imposer. Le modèle migratoire européen arrive à saturation, au point même d'éveiller l'action des technocrates. Allez, encore un peu de courage politique et l'application d'une remigration sans détour sonnera comme une évidence.
14: Merci beaucoup, Maïlys.
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14: Et pour ce premier entretien, eh bien, nous allons parler des violences qui sont advenues ce week-end à Paris, en marge donc de la victoire du PSG face à Arsenal à la fin de la Ligue des Champions. Violence à Paris, la question que vous voulez vous poser, Xavier Roffer, nous vous recevons aujourd'hui. Vous êtes criminologue, je rappelle, professeur associé au département de recherche dans sciences criminelles de plusieurs universités. Et puis, vous êtes l'auteur de nombreux ouvrages consacrés justement à ces questions de criminalité et de terrorisme. Tout d'abord, la première question qui se pose en dressant le constat, c'est quand on écoute Laurent Nunez et qu'on se rend compte, que Laurent Nunez explique que tout était globalement sous contrôle. Qu'est-ce que vous en pensez ?
19: Je crois que d'abord, il faut faire un diagnostic, c'est-à-dire, comme en médecine, on commence par voir ce qui se passe et puis après ça, on donne un traitement. Mmh. Alors d'abord, le diagnostic. Les fondamentaux sont ceux-ci. Il y a, en France, mais dans d'autres pays européens analogues aussi, trois formes de délinquance et de criminalité qui empoisonnent la vie des gens. La première, c'est ce qu'on appelle la criminalité en col blanc, c'est-à-dire dans la société bien intégrée, des filous qui volent l'argent, s'ils sont notaires de leurs clients, s'ils sont banquiers de leurs clients, etc. Ça, pour l'essentiel, les coupables de ces infractions financières frauduleuses et autres font partie de la population originelle du pays. Mmh. Deuxièmement, les atteintes à l'environnement. Vous savez, quand une usine déverse du poison dans une rivière et puis que ça empoisonne les poissons, ouais, et qu'après ça, l'eau est absorbé par les plantes, et puis que les vaches mangent l'herbe, et puis que les enfants qui boivent le lait des vaches ont 5 fois plus de cancer qu'il ne serait normal, c'est une forme de criminalité très grave et qui est croissante aussi, mais elle affecte aussi les auteurs de ces actes-là, sont pour l'essentiel la population originelle de la France. Et puis, il y a le troisième point, c'est ce qu'on appelle la délinquance et la criminalité de voie publique. Mmh. Et là, c'est-à-dire les gens qui se font agresser dans la rue, c'est-à-dire les gens qui jettent des mortiers sur la police, etc., etc. Et là, 9 sur 10 de ceux qui pratiquent ce genre d'infraction sont soit eux-mêmes immigrés, soit issus de l'immigration.
14: Alors, on n'a pas de chiffres là-dessus, Xavier Hofer, en l'occurrence.
19: Bien entendu que si, évidemment, parce que on a de temps en temps, il émerge des listes de gens qui ont été arrêtés. Quand on compte simplement les prénoms, on y arrive. Vous voyez, c'est pas très difficile. En plus de ça, le ministère de la Justice et le ministère de l'Intérieur donnent des fois, infraction par infraction, non seulement l'origine des gens, mais l'origine française ou étrangère, mais même l'origine par continent. Mmh. Voilà. Alors, on s'aperçoit que l'Asie, c'est 1% et l'Afrique, 40%, par exemple.
14: Oui.
19: Donc, vous avez ces trois formes d'infractions-là et elles sont, à l'heure actuelle, 40%, par exemple.
14: Oui.
19: Donc, vous avez ces trois formes d'infractions-là et elles sont, à l'heure actuelle, claires et nettes. Et

0: majorité des exactions du style de celles qu'on a vues le week-end dernier se préparent, s'organisent, et c'est ce qui s'est encore une fois de plus passé avant-hier, comme en 2024, comme en 2023 avec l'affaire Naël, et comme pratiquement toutes les semaines à un point ou un autre du territoire français. Donc on est dans ce contexte-là. Mmh. Alors maintenant, une fois qu'on a dit ça, on peut rigoler tant qu'on veut des propos de Monsieur Nunez. Il n'est pas là où il est comme ministre et avant comme préfet de police par hasard. Il est là pour un seul but, comme son collègue Monsieur Darmanin à la justice. Il n'est pas là pour tenter de résoudre les problèmes de sécurité des Français. Il est là pour nier l'évidence, et ils le font l'un et l'autre très bien, de manière à permettre à Monsieur Macron, notre président de la République, d'arriver à la fin de son mandat sans avoir un Premier ministre ou quoi que ce soit qui soit du Rassemblement national ou autre. C'est ça l'objectif de la manœuvre. Mmh. Donc, Monsieur Nunez n'est pas là pour dire aux gens « voilà ce qui se passe et voilà comment on va y remédier ». Il est là pour camoufler, pour cacher le réel criminel et pour balayer la poussière sous le tapis. Ce dont il s'acquitte d'ailleurs très bien. Et même, il est content de lui parce que dans les propos qu'il a tenus à la suite du week-end d'émeute, là, il a dit qu'il se félicitait. Vous voyez, lui, il est content de lui. Mmh. Voilà. Et la situation est celle-là. Donc, on peut revenir jusqu'à demain matin sur le fait que « oh, ils ont cassé ci, oh, bah, ils ont incendié ça, oh, ils ont tiré des mortiers sur la police ». Ok, c'est tous les ans, c'est fréquent.
1: Mais justement, Xavier Hofer, le fait que ce soit tous les ans, déjà, question simple, mais ça fait à peu près combien de temps? Parce que d'aucuns comparaient ce qui s'est passé ce week-end à la Coupe du Monde 98, par exemple, qui, bon, pour le coup, représentait tout le pays et pas un seul club. En l'occurrence, d'aucuns, notamment à gauche, vont arguer que oui, le hooliganisme, ça a toujours existé, que en fait, qu'il y ait des débordements dans une fête, c'est quelque chose qui est normal. Selon vous, qu'est-ce qui rend ça aussi exceptionnel dans les événements de ce week-end?
0: Alors, depuis que Monsieur Macron, alors c'était déjà un peu le cas sous Monsieur Hollande, parce que il avait comme ministre la catastrophique Madame Taubira, et prétendait que tous les malfaiteurs de France étaient de malheureuses victimes de l'exclusion et du racisme, et qu'il fallait surtout les chérir et surtout pas les sanctionner ou les réprimer. Alors ça commençait déjà, mais disons que depuis cette époque-là, les exactions qui avait lieu, qui se déroulait uniquement dans un certain nombre de secteurs hors contrôle du territoire français, en Seine-Saint-Denis et autres, se sont petit à petit répandus sur le territoire français et affectent maintenant la totalité du territoire français. Pourquoi? Parce que à partir du moment où vous vous préparez à avoir les Jeux Olympiques en 2024 à Paris, à partir du moment où vous n'avez pas envie de voir une meute et des masses de clandestins sous les ponts de Paris pendant les Jeux Olympiques, eh bien vous donnez des instructions au préfet en douce, hein, parce que on dit qu'on est dans la société de l'information, mais toutes les décisions catastrophiques du gouvernement sous la présidence Hollande et après ça sous la présidence Macron se font dans un silence de cathédrale, et donc on a réparti des gens qui n'avaient aucun moyen de survie à peu près partout sur le territoire français, moyennant quoi il y en a qui se sont contentés de vivre de ce qu'on leur donnait comme aide pour qu'ils survivent, et d'autres ont décidé d'entreprendre quelque chose, et beaucoup de ceux-là se sont dirigés vers le deal, donc vers les bandes. À partir du moment où vous avez à un endroit donné une bande qui contrôle un trafic de stupéfiants, la bande en question va être amenée à réagir à la police qui veut pénétrer sur ce qu'elle appelle son territoire, et c'est comme ça que l'engrenage s'est développé. Et à l'heure actuelle, un service officiel de la police judiciaire qui s'appelle le CIRASCO, qui fait les analyses un peu criminelles et autres à moyen et à long terme sur les évolutions de la criminalité en France, a dit l'an dernier qu'en matière de trafic de stupéfiants, le marqueur de cette criminalité-là, c'est le trafic de base de stupéfiants, c'est-à-dire les supermarchés de la drogue, c'est-à-dire les points de deal, etc. Eh bien, le CIRASCO a dit, je le cite, qu'il n'y avait plus de zone blanche sur le territoire français. Ça s'est répandu partout. Le travail de Monsieur Macron, le travail de ses différents ministres de l'Intérieur,

0: de la justice a consisté à laisser faire, ou alors à le faire délibérément, comme pour éviter qu'il y ait des meutes de migrants sous les ponts pendant les Jeux Olympiques de Paris de 2024. C'est ça la réalité.
1: Et alors, je voudrais vous citer Xavier Hofer un petit peu, Marine Le Pen qui, justement, en réaction à un petit peu tout ce qui s'est passé, disait « Il n'y a qu'en France où la victoire d'un club de foot provoque des émeutes, il n'y a qu'en France où chacun se sent obligé de s'enfermer chez soi un soir de victoire pour éviter d'être confronté à des violences. Les Français n'en peuvent plus de ces scènes de chaos qui se multiplient au moindre prétexte malgré un dispositif de sécurité hors norme. » Est-ce que c'est vrai que c'est un problème franco-français, toutes ces scènes?
0: Mais oui, c'est-à-dire que ce qui s'est déroulé le week-end passé et répétitivement en France depuis une quinzaine d'années n'arrive qu'en France. Quand il y a une semblable émeute ailleurs en Europe, c'est-à-dire à Londres, c'est-à-dire dans une ville allemande ou dans une ville néerlandaise, c'est une fois tous les 10 ans. Et les gens sont épouvantés et prennent des décisions qui visent à faire en sorte que ça ne se reproduise plus. C'est-à-dire qu'il y a un quartier de Londres où la population qui est venue s'entasser là est assez largement jamaïcaine, qui s'appelle Brixton. Et les émeutes de Brixton, on s'en souvient encore 15 ans ou 20 ans après, parce qu'il y en a eu une seule, vous voyez. Donc le côté répétitif et le côté quand il y a le Covid, il y a des émeutes. Quand il n'y a pas ceci, il y a une émeute. Quand l'équipe gagne, il y a une émeute. Quand l'équipe perd, il y a une émeute. Et le côté répétitif est chaque fois plus grave. Souvenez-vous ce qui s'est passé, enfin, 2005, 7 000 voitures de brûlées, voyez. Donc ça fait, on est en 2026, ça
1: Oui, et
0: fait
1: puis
0: 20 ans.
1: en fait, Xavier Hofer, il y a aussi ce sera peut-être ma dernière question parce qu'il nous reste 2 minutes environ, mais quelque part que ce soit le nouvel an, que ce soit effectivement une victoire dans un championnat ou autre, il y a toujours une bonne raison de brûler des voitures et de s'adonner comme ça au chaos. En réalité. Là, on est dans une situation où les Français commencent plus ou moins à s'habituer et à trouver ça normal.
0: Bien entendu, parce que les gens qui nous dirigent pratiquent dans leur doctrine politique néolibérale le gouvernement par la peur. C'est-à-dire qu'aux uns, on leur fait peur en disant que les Russes vont arriver demain matin, aux autres, on fait peur en disant, voyez, restez chez vous, tenez-vous bien sages, parce que si on n'est pas là, ça va être pire. Et donc, c'est une forme de gouvernement cyniquement et lucidement, comment dire, pratiquée par des gens qui, sinon, sont tellement impopulaires, dont les cotes de popularité, dans tous les cas que je vais citer, se tient largement au-dessous de 20%, c'est-à-dire M. Starmer en Grande-Bretagne, M. Merz, c'est une telle catastrophe que son propre parti ne sait plus trop comment faire pour s'en débarrasser. M. Macron en France est au sommet de tout, la cerise en haut sur le gâteau, qui est Mme von der Leyen. Tous ces gens-là, qu'ils soient élus ou pas, sont extrêmement impopulaires et tentent de survivre en gouvernant par la peur. Au-delà de, eh ben, ils ont tout cassé, ils ont tout brûlé, la réalité est celle-là.
1: Merci beaucoup Xavier Hofer d'avoir été avec nous ce matin ici sur la ligne droite. Voilà pour dresser ce terrible bilan quelque part. Espérons qu'on n'ait pas à vous réinviter trop tôt pour en reparler. Et puis on vous dit quand même dans le fond à bientôt ici sur la ligne droite.
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1: Chers auditeurs, merci d'être avec nous ce matin ici sur Ligne Droite, la matinale de Radio Courtoisie. Je rappelle que à 7h50, ce sera la chronique de Richard de Seize. Mais tout de suite, on va commencer le grand entretien. On va parler de Nicolas Sarkozy avec Valentin Gore et Philippe Bilger.
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1: Et pour ce grand entretien, eh bien, nous recevons déjà Valentin Gore. Bonjour.
3: Bonjour.
1: Alors, vous êtes journaliste à Valeurs Actuelles. Je rappelle, on recevra dans quelques instants Philippe Bilger qui a un tout petit souci de taxi, mais enfin, qu'importe. Dans le fond, ce sur quoi on voulait revenir aujourd'hui, c'est sur évidemment la fin du procès Sarkozy en appel qui a eu lieu la semaine dernière, avec notamment un événement qui n'était pas négligeable, qui était, eh bien, la plaidoirie de la défense, la plaidoirie de Nicolas Sarkozy. Première question quand même que je voulais vous poser sur ce procès au global, Valentin Gore, c'est que il a été bien moins médiatisé que le premier.
3: Certes, vous Pourquoi avez raison. C'est vrai que ça a été remarqué et chacun doit en prendre sa part. Je dirais d'abord qu'il y a un sujet pratique, vous connaissez ça très bien. C'est vrai que mobiliser un journaliste pour un procès, c'est très long et il faut être là tout le temps pour un procès. Hein. Vous pouvez pas vous dire aujourd'hui j'y vais, puis demain j'ai un rendez-vous, j'y vais pas. Donc il faut vraiment neutraliser, si j'ose dire, un de ces journalistes pendant plusieurs longues semaines. Et puis c'est vrai qu'à mon avis, ce qui a peut-être été moins dit et que je perçois, mais c'est une analyse un peu personnel, j'ai l'impression que la force de Nicolas Sarkozy, sa présence, même l'impact qu'il a chez les Français, l'impact qu'il a à droite, a quand même beaucoup baissé. Il intéresse quand même moins aujourd'hui le rôle qu'il avait, même c'est encore ces derniers mois où il était un peu l'homme qui continuait d'une certaine façon à diriger ou en tout cas à impulser la ligne, une partie de la ligne en tout cas des Républicains. C'est moins le cas. C'est quelqu'un, j'ai l'impression, avec lequel les Français finalement ont tourné vraiment cette page-là, qui a été pourtant tellement affective. Mais ça s'explique aussi par des détails pratiques. Hein. Comme je vous le disais, c'est difficile. Je sais que France Inter l'a suivi, Mediapart évidemment, puis Marianne notamment.
1: Marianne, oui, notamment, oui, bien sûr. Et puis peut-être aussi qu'il y avait un petit peu moins de sensationnalisme possible, étant donné que il était déjà arrivé en prison une fois.
3: Ah oui.
1: Donc la question, c'est est-ce que on confirme ou pas. Mais alors, bon, de manière générale, autre question, mais qu'est-ce qui a vraiment changé d'une certaine façon entre la première partie du procès et la seconde, c'est-à-dire ce procès en appel dans sa physionomie, dans la manière dont il a été mené peut-être, et quels sont les changements qui ont été qu'on a pu sentir?
3: Je dirais que ce qui a beaucoup été remarqué, c'est le président Géron, qui a mené ce procès d'une façon qui a été tout de même remarquée pour sa qualité. On a dit beaucoup de mal des juges, il faut aussi savoir reconnaître. Là, visiblement, il y a eu une méthode. Je sais que justement, Laurent Valdiguier de Marianne le surnomme l'inspecteur Colombo, parce que c'est un homme qui, comme ça, a l'air assez simple, beaucoup de bon sens, qui dit « mais attendez, là, je comprends pas bien ce que vous me dites », qui a des questions auxquelles les différentes parties prenantes ne s'attendent pas forcément, qui peuvent les dérouter. Brice Hortefeux, je crois, a été très dérouté. Et même Nicolas Sarkozy, parce que ce fameux moment où il a donné l'impression de rejeter un peu la faute, ou même beaucoup parfois sur Claude Guéant, on a pensé que c'était une stratégie de défense. Peut-être, quand on suit ce qui a été dit après, où on a eu l'impression qu'il y a eu un rétropédalage, c'était peut-être tout simplement une erreur de Nicolas Sarkozy, qui, à force, quand on lui a posé la question une fois, deux fois, trois fois, ça, il a fini par dire quelque chose peut-être qu'il n'avait pas forcément préparé.
1: Et puis aussi, il y a eu la présence, je crois, pendant tout le long du procès, des victimes de l'attentat du DC-10 aussi, quelque chose qui est quand même particulièrement émouvant. Alors, si vous pouviez peut-être rappeler cette histoire avec pourquoi en fait les victimes étaient là.
3: Bien sûr. Alors, il s'agit d'un attentat terrible qui a fait de mémoire 145 morts. Un avion qui a explosé au-dessus du désert, je crois que c'est au-dessus du désert tchadien. Et c'est un attentat qui a été perpétré par la Libye de Muammar Kadhafi, par son beau-frère Abdallah Senoussi. Beau-frère dont le colonel Kadhafi espérait obtenir que sa peine, puisqu'il a été jugé par contumace en France dans les années 90, évidemment, à une peine de perpétuité, hein, pour cet acte abominable qui a causé la mort, je crois, d'une cinquantaine de Français. Et donc c'est ça, ces victimes du DCA-10, ces familles, notamment je crois qu'il y a une dame qui était vraiment un bébé à l'époque, sa mère était hôtesse de l'air, elle a été pupille de la nation à 18 mois, et beaucoup d'autres, hein, la femme du commandant de bord. Donc toutes ces personnes, elles ont vraiment été très présentes, elles ont suivi, je crois, toutes les audiences, ce qui n'est pas une mince affaire, ce qui est très long quand même. Et puis pour demander des réponses, puis vraiment avec une connaissance du dossier qui a frappé beaucoup de gens. C'est-à-dire que ce sont des personnes qui ne sont pas des professionnels du droit, mais qui se sont plongées dans le dossier de façon très minutieuse et qui ont aussi confronté Nicolas Sarkozy, hein, qui, je crois, ne les a pas beaucoup regardés dans les yeux quand ça a été le cas.
1: Ouais, et puis autre partie présente, c'était quand même la Libye elle-même qui avait envoyé des représentants.
3: Oui, ça paraît assez fou. Ouais. Alors c'est vrai qu'on parle très peu de la Libye aujourd'hui, qu'on a tendance à considérer comme un no man's land. Il y a quand même un gouvernement qui n'a pas autorité, seulement qu'on puisse dire, sur tout le pays, mais enfin qui est quand même un gouvernement qui essaie de reconstruire le pays, ce qui n'est pas une mince affaire, ce qui est même très très difficile, parce que après la mort de Kadhafi, il y a eu, comme vous le savez, une espèce de guerre civile larvée entre des partisans de ce qu'on pourrait appeler une forme de république et puis un personnage de l'armée. Donc effectivement, l'État libyen d'aujourd'hui est parti civil, parce qu'il s'agit au fond l'argent que tout le monde cherche et qu'on n'a pas trouvé, il faut bien dire, ce serait de l'argent, si c'était le cas, ça serait évidemment de l'argent public libyen.
1: Oui, c'est ça, parce que, en fait, alors la plupart, effectivement, de toute cette affaire repose donc sur la fortune personnelle de Kadhafi, qui, lui, était réputé comme étant l'un des hommes les plus riches du monde, d'ailleurs, à l'époque de sa chute, hein, et puis qui aurait effectivement capté une partie des richesses pour les rediriger donc vers la France en général. Il y a aussi en parallèle une histoire qui existe toujours d'ailleurs, c'est l'histoire du trésor de Kadhafi. En fait, on ne sait pas exactement où sont passés des dizaines, des centaines de milliards d'euros peut-être disséminés à travers toute l'Afrique, mais enfin. Et donc effectivement, donc la Libye était partie civile, mais alors, il y a quelque chose qui est assez étonnant dans ce procès, c'est que il a des ramifications même. On pense à Ziad Takedine en Arabie Saoudite, il me semble aussi. Enfin, c'est un procès assez tentaculaire en réalité.
3: Bien sûr, bien sûr. Alors, c'est vrai que c'est un procès qui ouvre beaucoup de portes et qui n'en ferme pas beaucoup. C'est vrai parce que malgré tout, il faut rappeler que cet argent, on le cherche toujours, que nous n'en avons pas la preuve qu'il ait vraiment été versé, ni évidemment à la campagne de Nicolas Sarkozy, mais ni même à un intermédiaire français. Il y a vraiment encore des zones d'ombre, hein, malgré tout. Et c'est pour ça qu'il y a une grande réflexion en ce moment dans la presse sur qu'est-ce qu'une preuve. Je lisais un article à ce sujet très intéressant dans le Figaro, parce qu'une preuve, c'est beaucoup de choses.
1: Alors, parce que c'est la défense de Nicolas Sarkozy.
3: Voilà.
1: Alors, expliquez un petit peu, peut-être.
3: Alors, la défense de Nicolas Sarkozy, vous savez que quand l'affaire est sortie, ça devait être en 2011 par Mediapart,
1: c'est
3: évidemment.
1: C'est ça, juste en fin de campagne.
3: C'est ça, oui, dans la campagne. Nicolas Sarkozy a d'abord commencé par dire c'est une affaire ubuesque, c'est n'importe quoi. Et je dois dire que la très grande majorité des Français à l'époque, même des Français de gauche, le rejoignaient là-dessus. Il y avait presque un consensus.
1: Venait de se lancer.
3: Voilà, c'est ça. On disait c'est quand même énorme. Oui. Parce que c'était vraiment Kadhafi, à part la Corée du Nord, c'était à l'époque le régime sans doute le moins fréquentable de la planète. Donc vraiment, on se demande comment Nicolas Sarkozy serait allé chercher cet argent. Lorsque Laurent Ferrari lui avait posé la question, il avait répondu très vertement. David Pujadas ensuite, ça a été le fameux quelle indignité sur le service public de poser une question prétextant un témoin qui a fait de la prison, avait-il dit à l'époque. Donc c'est vrai que Nicolas Sarkozy a toujours nié en bloc. Il continue à nier en bloc, évidemment, c'est un peu la différence dans ce procès en appel, c'est que pour la première fois, c'est la fameuse séquence Claude Guéant, il a ouvert la porte à la possibilité que peut-être son entourage, Claude Guéant en l'occurrence, aurait pu éventuellement se laisser embarquer qui dans un piège ou dans une négociation parallèle dont il ne lui aurait pas parlé. Ça, c'est évidemment la version de Nicolas Sarkozy.
1: Mais alors, sur cette question de preuve, comme on le disait, c'est-à-dire que en réalité, la défense de Nicolas Sarkozy, c'est de dire il n'existe aucune preuve matérielle que cet argent ait été reçu et utilisé pendant la campagne. C'est bien ça?
3: C'est ça. Alors, bien sûr, ensuite, la notion de preuve, dans le droit français, c'est pas seulement quelque chose, un document matériel, c'est pas seulement quelque chose de tangible. Ça peut, les témoignages, un témoignage peut faire office de preuve. Donc, il y a une conception de la preuve qui est très large, et il est certain que Nicolas Sarkozy, en tout cas, s'en sert, parce qu'il dit, mais où est donc la preuve? Pourquoi me condamne-t-on? Alors, c'est ce qu'il a expliqué. On a dit d'abord que j'avais financer ma campagne avec Madame Bettencourt. Maintenant, on dit la Libye. Donc, évidemment, toute cette affaire, il y a toujours ces zones d'ombre. Mais nous verrons ce que va dire le président.
1: Mais alors, ce qu'on comprend également, c'est que certes, aujourd'hui, on n'a pas la preuve matérielle que Nicolas Sarkozy a reçu. Enfin, quelque part, de manière très schématique, on n'a pas un document qui dit Nicolas Sarkozy a reçu 50 millions d'euros, parce que c'est à peu près de cette somme-là qu'il s'agit. 50 millions d'euros qu'il a utilisé pour sa campagne de 2007. Ça, on n'a pas la preuve qui est écrite que c'est le cas. En revanche, je crois que ce qu'établit la justice, c'est que déjà une intention de commettre un pacte de corruption peut déjà être répréhensible.
3: Bien sûr, parce que là, effectivement, alors là, pour le coup, c'est une forme de preuve. Les voyages de Claude Guéant puis de Brice Hortefeux en Libye sont attestés au cours de l'année 2005 et début 2006. Voyages dont on qu'on ne comprend absolument pas à quoi ils peuvent, comment on pourrait les justifier. Claude Guéant était à ce moment-là directeur de cabinet du ministre de l'Intérieur. C'est le seul voyage de ce type qu'il a, à l'époque, fait dans un pays étranger. C'est d'ailleurs pas le rôle d'un directeur de cabinet. Un directeur de cabinet reste dans son ministère et il traite les dossiers. Justement, quand le ministre est en déplacement, son rôle n'est pas d'être un espèce de missie dominicie du ministre et de faire le tour de la planète pour préparer des voyages. Puis que Brice Hortefeux, rappelons, quand il s'est rendu en Libye, il était ministre des collectivités locales. Ça fait toujours un peu sourire. Et on comprend mal vraiment ce besoin d'aller en Libye. Donc ça, effectivement, là, il y a une preuve, hein, très, très clairement, oui, au moins d'une volonté ou d'une recherche de contact dont on comprend pas bien à quoi elle peut être liée.
1: On a beaucoup parlé du divorce entre, évidemment, Claude Guéant et Nicolas Sarkozy dans cette défense. Claude Guéant, on le rappelle, qui est plus ou moins sur son lit de mort, hein, ce qu'on comprend qu'il n'en aurait plus que pour quelques mois. D'une certaine façon, une personne dont on parle un petit peu moins, c'est Brice Hortefeux, qui lui, pour le coup, c'est ce qu'on a pu lire, sort très très marqué de cette deuxième part du procès.
3: Oui, bah oui, parce que Brice Hortefeux, qui a été, rappelons-le, aussi ministre de l'Intérieur de Nicolas Sarkozy lorsqu'il était président de la République, qui est un ami d'adolescence de Nicolas Sarkozy, ils se sont connus à Neuilly. Il lui est resté très fidèle, mais c'est vrai que son témoignage, il est apparu très décontenancé à la barre, ne sachant pas répondre, au terme d'un parcours judiciaire qui a été très long aussi pour lui. Et c'est évidemment, ça n'aide pas la défense de Nicolas Sarkozy, parce que c'est un peu le maillon faible dans cette affaire Brice Hortefeux. Même si Nicolas Sarkozy lui-même, dans ce procès en appel, n'a pas toujours fait preuve de cette espèce de grand talent oratoire, de cette maîtrise dont on lui connaît, Laurent Valdiguet dit qu'il se surestime, c'est peut-être parfois vrai, parce qu'en tout cas il a pris des risques. Alors c'est en même temps le charme de son personnage parfois, c'est que c'est un homme qui ne sait pas, comme on dit, raser les murs, ce qu'il faut mieux faire dans un procès, hein. Souvent on conseille quand même d'être assez discret. Lui, il a été au contraire à la manœuvre. On avait même parfois l'impression que c'était lui l'avocat en chef de ses 3, 4 ou 5 avocats.
1: Oui, alors que finalement, on peut prendre l'exemple de quand Claude Guéant donc produit un témoignage et le présente à la cour 45 minutes avant le début de la nouvelle audience. Nicolas Sarkozy ne choisit pas de repousser l'audience, comme c'est souvent ce que font les avocats pour préparer une défense à ce nouveau document de Claude Guéant. À ce moment-là, il va quand même répondre pendant, je crois, un quart d'heure ou 20 minutes directement à cette affaire. Donc, on retrouve un petit peu le côté sanguin du personnage. Autre élément peut-être qui peut sembler intéressant là-dedans, mais de manière générale, Brice Hortefeux, Nicolas Sarkozy, Claude Guéant, ça représente aussi une forme d'ancienne droite, on va dire, à laquelle se raccroche toujours une bonne partie de la droite LR. Les Républicains, je parle peut-être plus au niveau politique là pour le coup, mais les Républicains, on les sent gênés vis-à-vis de ce procès Sarkozy quand même.
3: Oui, bien sûr, parce qu'il y a d'abord il y a des liens personnels. Alors Bruno Retailleau, le président des Républicains, peut-être moins que d'autres, parce que il n'avait pas vraiment de lien de grande amitié ni de proximité avec Nicolas Sarkozy, qui n'en a pas fait son ministre à l'époque. Ça avait fait un peu toute une affaire avec Philippe de Villiers, qui n'avait pas voulu que Bruno Retailleau soit son ministre. Mais bien sûr, c'est très difficile, Nicolas Sarkozy, pour cette droite des Républicains. C'est quand même la dernière fois qu'il sont arrivés au pouvoir, hein. Donc pour un parti de gouvernement, la nostalgie est là, même si quand même on s'aperçoit, souvenez-vous en 2022 Nicolas Sarkozy avait quand même torpillé la campagne de Valérie Pécresse, hein. Elle avait sans doute pas besoin de ça, hein. Elle se débrouillait très bien toute seule, mais il n'avait pas aidé parce qu'il ne l'avait pas soutenue, il avait appelé même de façon plus ou moins claire à voter Emmanuel Macron dès le premier tour à ce moment-là. Ensuite il a semblé ces derniers mois se rapprocher plutôt du RN en ayant des mots très sympathique pour Jordan Bardella ou même pour Marine Le Pen dans une façon plus discrète. Donc c'est vrai qu'on a l'impression que le lien formel entre son ancien parti et lui, hein, un parti qu'il a présidé par deux fois et qu'il a même fondé dans sa version récente des Républicains, est un peu dissolu. Chez les militants, il reste sans doute quelque chose, mais encore une fois, j'ai quand même l'impression que Cette espèce d'ombre tutélaire est moins forte aujourd'hui qu'elle ne l'était, ne serait-ce qu'il y a encore 2 ans.
1: Hein, oui, mais alors, d'un autre côté, il est plutôt apprécié dans la population, comme Nicolas Sarkozy. Oui. C'est-à-dire qu'il a plutôt, je crois qu'il tourne autour de 25 ou 27% d'opinion favorable, malgré tout, quelque part. Oui, c'est quand même assez impressionnant. Parce que bon, c'est évidemment l'affaire dont on parle, l'affaire libyenne, c'est pas sa seule affaire judiciaire non plus. Autre élément, c'est effectivement, Nicolas Sarkozy, on a l'impression que même depuis qu'il est embourbé vraiment là depuis 2017, on a l'impression qu'il est dans une sorte de marathon judiciaire entre toutes ces affaires. D'une certaine façon, il a toujours envie de peser, il a toujours envie de donner son avis. Alors, sa relation avec Emmanuel Macron est plus assez conflictuelle, ça dépend un petit peu des mois, quelque part. Vous l'avez dit, il s'est rapproché du Rassemblement National. Selon vous, qu'est-ce qu'il essaye de faire? Est-ce que certains disent qu'il essaye de se rapprocher du futur président pour obtenir une grâce éventuelle? D'autres disent qu'il veut simplement garder de l'influence en soi.
3: Alors c'est assez amusant, cette affaire de grâce, parce que Nicolas Sarkozy a rappelé au cours du procès, je crois que c'était en première instance d'ailleurs, qu'il s'était opposé, lui, au droit de grâce, bien qu'il l'ait ensuite pratiqué un peu lorsqu'il était président. Écoutez, on voit vraiment, quel que soit le président de la République qui sera élu en mai de l'année prochaine, on voit mal qui viendrait gracier Nicolas Sarkozy, parce que pour tuer votre mandat dans l'œuf, il y a pas mieux. Ça apparaîtrait vraiment comme quelque chose d'intolérable. Ce serait vraiment pas une bonne opération, et sûrement pas pour un président qui viendrait du RN. Non, je crois pas qu'il puisse obtenir quoi que ce soit. Je suis même pas sûr qu'il le désirerait, parce que son image qui est déjà quand même écornée, être gracié, bénéficier d'une espèce de justice à la main, cousue main, je suis pas sûr que ça lui plairait. Parce qu'il faut quand même reconnaître à Nicolas Sarkozy, malgré tout, une espèce de dignité. Malgré tout, il a dit bon bah j'irai en prison, puisqu'on veut que j'aille en prison, il y a été. Ensuite, il a fait ce livre, c'était peut-être une opération moins intéressante de ce point de vue. Mais enfin, je crois qu'il assumera. De toute façon, il n'aura pas le choix.
1: Oui, et alors, bon, parce que on rappelle quand même que ce qui est requis contre lui cette fois-ci, c'est la même chose que la dernière fois.
3: Alors c'est un tout petit peu plus, je crois, puisque c'est 7 ans, c'est une affaire de mois, hein, mais ça c'est le réquisitoire. On va voir ensuite ce que sera le délibéré, hein, qui sera prononcé au mois de novembre, le jugement. Hein. Puis rappelons que c'est quand même la dernière fois, de toute façon, que ce procès s'est tenu sur le fond. Il peut y avoir un pourvoi en cassation, c'est sans doute pas l'hypothèse la plus retenue, parce que ce qui se dit quand même, c'est plutôt que même Nicolas Sarkozy aura envie ensuite de tourner la page. Renvoyer en cassation, ça serait renvoyer le procès sans doute à 2030. Hein,
1: c'est un peu la question qui se pose, c'est-à-dire dans le cas où effectivement Nicolas Sarkozy serait condamné donc à 7 ans de prison sans exécution provisoire. Comme ça pourrait être obtenu. Qu'est-ce qui l'empêche de passer en cassation, puis de passer en CEDH, puis en fait, en réalité, on connaît, et c'est quelque chose qui est presque devenu commun dans ce genre de procès, ces procès qui durent 15 ans, et en réalité qui se terminent à un âge où finalement le prévenu, lui, ne peut plus aller en prison parce qu'il est trop âgé.
3: Oui, ça a été le cas pour plusieurs procès, en effet, notamment l'affaire Karachi, hein, si je me souviens bien, qui avait duré. Alors bien sûr, il peut ensuite, même si le président Géraud et ses assesseurs, eux, puisque ce sont 3 femmes, je crois, vont essayer de faire vraiment un arrêt le plus toiletté possible pour qu'il n'y ait pas motif de renvoi en cassation. Mais bon, quand on a des grands avocats, on peut toujours espérer trouver, il y a toujours plus ou moins un moyen d'obtenir un renvoi en cassation quand on le recherche vraiment. Mais c'est possible, mais ce qui se dit plutôt, ce que j'ai entendu, ce que j'ai lu aussi, c'est que il y a une envie de tourner la page, quoi, d'une certaine manière, et de pas remettre une pièce dans la machine pour de nombreuses années. De toute façon, c'est encore une fois la dernière fois que l'affaire sera jugée sur le fond, donc ensuite on peut renvoyer aux calendes grecques, mais je suis pas sûr que Nicolas Sarkozy, de toute façon, peut s'attendre demain à un résultat différent d'aujourd'hui.
1: Peut-être pour expliquer rapidement à nos auditeurs, mais justement, un pourvoi en cassation, ça veut dire qu'on jugerait sur quoi exactement? Ça veut dire que qu'est-ce qui pourrait changer?
3: On jugerait sur la forme, c'est-à-dire que là, évidemment, on fait vraiment ce que les gens appellent un procès. fait, on revient sur les événements, donc le procès en appel, on jette tout à la poubelle du premier, on refait comme Nicolas Sarkozy est de nouveau présumé innocent et on repart de zéro. Alors évidemment avec le passif de la première fois, mais vraiment on reprend les choses de zéro. Dans un renvoi en cassation, ce qu'on appelle de manière très imparfaite la justice des juges, on juge sur la forme, c'est-à-dire dans la décision qui a été rendue, est-ce qu'il y a entre guillemets une justice mal placée ici. Donc c'est des débats qui là nous échapperaient un peu, c'est des débats vraiment de juristes et on ne revient pas sur le fond de l'affaire.
1: Coup, quelque part, et alors ce qui se dit d'ailleurs beaucoup sur ce procès, c'est que ce qui risque de se passer, c'est que ce soit tout ou rien. C'est-à-dire que finalement, en réalité, soit il sera presque totalement innocenté de tout, soit il aura la peine la plus lourde possible. Justement, un pouvoir en cassation, ça voudrait dire que finalement, on reviendrait presque sur des virgules dans le fond, mais qu'on reviendrait pas sur, encore vous l'avez dit, sur le fond de l'affaire et sur le fond du jugement, c'est bien ça, oui.
3: Oui, c'est ça, parce que de toute façon, l'instruction a été menée. Donc vous l'avez dit, c'est tout ou rien. C'est vrai que c'est une expression qui est retenue. On voit mal comment dans ce genre d'affaire on pourrait trancher la poire en deux et puis dire écoutez, on n'est pas très sûr, donc on sait pas si ça a eu lieu ou pas. Donc dans le doute, on met la moitié de la peine. Non, évidemment, ça paraît pas crédible. C'est soit on innocente Nicolas Sarkozy, soit il est coupable. Alors là, effectivement, ce sont des faits très graves. Donc,
1: on est rejoint à l'instant par Philippe Bilger. Philippe Bilger,
4: excusez-moi. Ce matin, ça n'est pas fameux. Hein.
1: Je suis vraiment désolé. Écoutez, c'est
4: entre les dysfonctionnements du taxi.
1: Vous n'avez pas eu de chance. Bon, je commence très mal
4: d'entretien. Excellent en général.
1: Mais c'est très aimable. Mais alors, justement, on parlait de cette question. Peut-être que vous pouvez reprendre le train avec nous à défaut d'avoir eu le taxi. Mais et, d'une certaine façon, cette optique d'un pourvoi en cassation, en réalité, et en réalité de l'idée d'aller jusqu'au bout de tout le processus judiciaire, jusqu'éventuellement à la Cour européenne des droits de l'homme, etc. Est-ce que, selon vous, c'est quelque chose qui est plausible dans ce procès Sarkozy ?
4: Tout à fait plausible, dans la mesure où Nicolas Sarkozy continue à protester de son innocence et nous annonce qu'il a l'intention d'utiliser toutes les voies de recours. C'est tout à fait plausible. Alors, là, on ne parle pas de la manière dont le procès en appel s'est déroulé, mais sur votre question, c'est évident. Et d'ailleurs, à mon avis, c'est à la fois aller jusqu'au bout sur le plan judiciaire et peut-être se trouver, en ce qui concerne Nicolas Sarkozy, dans une incapacité psychologique. C'est mon point de vue, en tout cas, de reconnaître, si peu que ce soit, les infractions qui lui sont reprochées. Déni à la fois judiciaire et psychologique.
1: Et alors, justement, je reviens peut-être sur la physionomie de la défense de Nicolas Sarkozy, où, il a quand même parlé, il a dit qu'il avait jamais trahi la confiance des Français, il a demandé à être jugé comme n'importe qui après avoir vécu un chemin de croix. Est-ce que cette stratégie qui vise à se présenter un petit peu comme un martyr de la justice, ça peut, c'est pas contre-productif contre cette même justice ?
4: Je ne tournerai pas en dérision ces phrases de Nicolas Sarkozy, même si au fil de ses contentieux judiciaires, il en a peut-être abusé. Et à un certain moment, c'était les magistrats qui étaient dans le collimateur. Ensuite, c'est son intégrité qui a été rappelée. Il a tout à fait le droit, dans la mesure où ses propos terminaient le procès en appel, de dire ce qu'il pense. Je ne sais pas l'incidence que ces déclarations auront sur la juridiction d'appel, de mon point de vue, remarquablement présidée avec des avocats généraux de talent. Je ne voudrais pas, face à Valentin Gore, qui travaille à Valeurs Actuelles, donner l'impression que la cause est entendue. Mmh. Si vous me le permettez, Valentin, je trouve que certains médias conservateurs, que par ailleurs j'aime lire, ont fait passer très largement dans ces affaires Sarkozy leur sympathie politique avant leur lucidité judiciaire. Franchement, je ne parle pas que de Valeurs Actuelles, entendons-nous, ça m'a gêné. Ça m'a gêné dans la mesure où l'idéologie a pris le pas, me semble-t-il, sur une analyse objective de la réalité reprochée à Nicolas Sarkozy.
1: Peut-être répondre en un mot, Valentin Gore, là-dessus.
3: Répondre en un mot, moi, voyez, je suis là, j'ai pas l'impression d'être particulièrement dans la position d'un avocat de Nicolas Sarkozy. Vraiment, moi, je suis tout à fait libre de ce point de vue. Et puis, nous verrons la décision de justice. Hein. Vous savez, je me range aux décisions de justice, comme tout un chacun. Mais moi, j'ai pas vraiment l'impression de représenter ici ni un parti et encore moins un homme, et j'allais dire encore moins cet homme qu'à titre personnel je peux pas dire que j'ai vraiment voté pour lui ni que je l'ai jamais soutenu, donc je vous laisse tout à fait tranquille.
1: On reviendra sur tout ça un petit peu plus tard.
4: Oui, Philippe, ce serait bien.
1: Bilger et également Valentin Gore, j'ai aussi d'autres questions sur d'autres sujets à vous poser, mais avant ça on va passer à la chronique de Richard de Seize.
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1: Alors Richard, vous avez là 10 minutes pour nous éblouir.
5: Je ne vais pas vous éblouir, mes seigneurs, et pardonnez-moi. Et en plus, je vais changer de sujet. Au lieu de parler de Nicolas Sarkozy, je vais parler d'Emmanuel Macron. C'est lui qui va nous éblouir. Je suis incapable. Vous vous rendez compte que c'était la 9e édition de Choose France, ouais. Voilà, organisée lundi. Un record de 93 milliards d'euros qui vont créer plus de 15 000 emplois. De temps en temps, ici, on dit du mal d'Emmanuel Macron. Et ben voilà, dans ta face, Richard, 93 milliards d'euros, 15 000 emplois. Alors, ça intègre les 45 milliards d'euros promis ce week-end d'ici à 2031. Alors, 2031, c'est juste à la veille de 2032 où Emmanuel Macron va redevenir président de la République, comme nous le savons tous, après une petite transition due grâce à Édouard Philippe ou à Gabriel Attal, on ne sait pas. Et en fait, cette édition de Choose France, à elle seule, va permettre de cristalliser un montant record. On cristallise les montants. C'est une technologie française. Tu cristallises le montant et après, ça devient des voix au moment des élections. C'est évidemment de très loin une édition record et c'est historique, c'est féliciter le président français. Alors, on était tous comme ça, on nous jetait des chiffres à la face. Alors, Emmanuel Macron a identifié de nouveaux projets pour produire des robots. Mais il n'en a pas dit davantage. Alors là, on s'est dit, ils ont sans doute réussi à cloner Gabriel Attal et ils vont continuer dans l'innovation. Et après ça, le président japonais d'une grande banque a expliqué « La France exporte de l'électricité et maintenant, on va convertir l'électricité en matière brute, en intelligence précieuse ». Vous avez l'électricité, vous mettez Macron au milieu et vous le branchez sur la centrale, il dégueule de l'intelligence et c'est précieux, c'est incroyable. On va exporter l'intelligence générée par l'énergie. Et nous avons l'élan pour faire de la France le centre de l'Europe. On se dit, ça, c'est Emmanuel Macron, et il a enfin compris. Non, pas du tout, c'est un investisseur étranger qui explique qu'on va faire de la France le centre de l'Europe. Alors là, on était ravis, puis après on s'est dit, tiens, on va regarder les chiffres. Alors par exemple, la France continue d'attirer les investissements en matière d'entrepôts logistiques. Alors ça, c'est bien. Je veux dire, en fait, grâce à Emmanuel Macron, la France va être couverte d'entrepôts Amazon et de centres de données.
1: Oui, littéralement, des potoirs.
5: En gros, il y a de l'électricité verte, donc tous les mecs qui font des centres de données vont venir, avec un peu de chance, comme il fait un peu plus chaud qu'au Groenland, on va utiliser l'eau chaude pour faire des serres juste à côté, comme ça se fait de temps en temps. Et puis après, les gens, eux, vont tous être par milliers dans les emplois Amazon, en train de trier des trucs pour le e-commerce, qui vont permettre en fait de continuer de ruiner l'intégralité du tissu des petites entreprises, des petits commerces dans l'intégralité du territoire. La France est moins pourvue en bâtiments que ses voisins européens et Amazon cherche à rattraper son retard. Et donc c'est génial. On va faire en sorte que grâce à Choose France, il va y avoir en fait de plus en plus d'énormes trucs au milieu de la campagne, avec ensuite un désert total autour et des centres-villes totalement désertés. Alors, je me suis dit, non, là, tu es en train de t'emballer, parce qu'en fait, est-ce que Choose France, ça marche vraiment? Non, pas du tout. Voilà. Alors, par exemple, prenez Carbone. Carbone, c'est une usine à Fos. Alors, ils avaient annoncé un projet de Gigafactory. Alors, c'est la Gigafactory, ouais. On appelle ça des grosses usines normalement, oui, mais oui. Bon, là, on est dans le Choose France. Alors, c'est la Gigafactory pour produire de l'intelligence précieuse en branchant Emmanuel Macron sur une centrale nucléaire. Eh ben, ils sont venus trois fois à Choose France pour annoncer des gros projets, hein. Et ils ont annoncé entre 1,5 et 1,7 milliards d'euros pour construire cette Gigafactory qui allait produire des trucs épatants. 5 gigawatts de capacité annuelle, 3000 emplois directs promis, et ben ils ont annulé. Et en fait, tous les projets de Choose France qui sont annulés, depuis 9 ans, pas un seul, en fait, n'est suivi avec un indicateur gouvernemental qui expliquerait, y a des gens qui ont promis des choses, est-ce que c'est réalisé? Alors vous me direz, c'est assez macronien, parce que je promets un truc, je fais option au rien pour prouver que ça a été réalisé. Dire, à part les jeunes avec Macron, qui s'appellent maintenant les jeunes avec Gabi, si je ne m'abuse, personne n'a jamais fait un véritable inventaire de Choose France. Et en fait, ça marche pas. Ça marche pas, Choose France. Eh ben, par exemple, Carbone, donc qui est venu trois fois, annule son truc. Alors, ils annulent son truc pour plusieurs raisons. Par exemple, ils ont l'impression que l'Union européenne est pas très très claire sur la manière de soutenir l'investissement industriel en France ou ailleurs. Bon, voilà. Et puis aussi, il y a eu, par exemple, plusieurs entreprises qui avaient fait de Choose France et qui feront leur investissement dans d'autres pays. Ah. Voilà. Pourquoi, dit un sénateur LR, à cause de la surtaxe sur les grosses entreprises. En fait, Emmanuel Macron est dit, choisissez la France. Et alors, les gens ils viennent, ils disent, ouais, c'est sympa, il y a Emmanuel Macron, il y a de l'intelligence précieuse, il y a plein de chances pour la France qui sont en train de rendre toutes les rues un peu festives, Choose France. Et après ça, on leur dit, mais alors voilà, pour un dossier administratif, ça va vous prendre 3 ans de plus que dans un autre pays, vous allez être taxé avant même d'avoir commencé à poser la première pierre, et de toute façon, il y a un syndicat CGT qui va faire en sorte que, avoir une grève dans les 15 premiers jours pour bien vous faire comprendre qui c'est le patron. Et les gens disent, on était prêt à choisir la France, mais finalement, on va peut-être aller ailleurs. Et puis en plus, votre PIB a l'air de s'écrouler un peu. Et donc, Choose France est une espèce de catafalque qui est posée sur la France. Et on nous dit, regardez comme le catafalque est brodé, c'est magnifique, les plis sont soigneusement ordonnés, les broderies d'argent sont en train de luire de mille feux. C'est l'intelligence précieuse d'Emmanuel Macron qu'on a transformé en fil pour pouvoir le faire en sorte d'avoir des dessins absolument magnifiques. Et en fait, on regarde les autres trucs. Par exemple, il n'y a que 852 projets recensés en 2025 d'investissement français, d'investissement étranger en France, soit 17% de moins que l'année dernière. Et puis, juste avant le sommet de Choose France, Michelin nous dit, Michelin, 26 milliards d'euros de chiffre d'affaires, hein, 17 000 salariés en France. Eh bien, la France, c'est vraiment génial. Et d'ailleurs, du coup, on va supprimer sans doute 1500 postes sur 3 ans, soit 9% des effectifs nationaux. Alors d'un côté, on va construire des data centers et des emplois Amazon pour pouvoir permettre de ruiner l'intégralité du petit commerce. Et de l'autre côté, eh ben, on fait en sorte qu'il y ait beaucoup moins d'usines. En fait, depuis 1980, la France a perdu 2 millions d'emplois industriels. Voilà, Choose France, mon gars. En 2024, les fermetures d'usines ont dépassé les ouvertures pour la première fois depuis 2015, ben, entièrement sous la présidence Macron. Champion, 260 fermetures recensées en 2024. Alors à côté de ça, on va sur le site gouvernemental, ils disent non, le solde est positif. Alors on dit, ah ben tiens, c'est bizarre, parce que alors d'un côté, les gens nous expliquent, et puis c'est des cabinets sérieux, hein, genre des cabinets du style à être embauchés pour faire le travail des hauts fonctionnaires en leur filant des contrats. Eh ben, la France a perdu 63 usines au cours de l'année 2025. Il dit, non, pas du tout. En fait, si vous comptez les réductions significatives de taille, les véritables fermetures de sites, les ouvertures de sites, mais aussi les extensions significatives, ça, de temps en temps, on se demande à quoi servent les hauts fonctionnaires. Ils servent à produire de la statistique qui ment. Voilà. Eh ben, avec les extensions significatives d'usines qui existent déjà, ça permet d'avoir un solde d'usine positif. C'est un peu comme si on disait, voilà le gâteau. Eh ben, je te fais une extension significative du gâteau, c'est-à-dire je mets une tartelette juste à côté de la tarte. La tarte a totalement disparu, mais regardez, la tartelette, elle existe encore. Les gens, ils ont plus de gâteau quand même, hein. Et voilà. Donc, et d'une façon générale, la France perd du terrain d'un point de vue économique. D'une façon générale, Choose France, avec Emmanuel Macron, ça marche pas du tout. Choose France, c'est une vitrine. Et derrière la vitrine, en fait, il y a une désindustrialisation totale du pays. Il y a une perte totale des savoir-faire du pays. Il y a juste un pays qui va bientôt se couvrir en fait d'entrepôts avec des zombies à l'intérieur en train de manipuler des marchandises apportées par Amazon pour faire en sorte que tous les patrons de PME pleurent des larmes de sang devant leurs marchandises qui, elles, seront invendues. Voilà, parce que Amazon, évidemment, importe des trucs qui viennent du monde entier, des trucs moins chers que ce qui est produit en France, à cause des taxes, à cause de tout le reste. Bon, et puis, juste cerise sur le gâteau, tout le monde, bien sûr, explique qu'il y a des lois comme la zéro artificialisation nette. Eh bien, donc, 81% des intercommunalités sont en train d'expliquer qu'elles n'ont plus de foncier pour construire des usines. Donc, même le gars qui l'a choisi sous France pour construire ses data centers à intelligence précieuse sur du Macron, sur du multiplié, eh ben, il va pas réussir à avoir le terrain.
1: Champion, mon frère.
5: Voilà. Merci.
1: Merci beaucoup, Richard. Merci Richard, et puis merci chers auditeurs d'être avec nous ce matin. Dans un instant, on va reprendre avec Valentin Gore et Philippe Bilger au sujet de Nicolas Sarkozy. Juste avant, je voudrais rappeler, chers auditeurs, que nous avons besoin de vous.
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1: Merci beaucoup Franck, et tout de suite on reprend avec le face-à-face.
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1: Alors, on en était un petit peu sur les implications on va dire méta-juridique et un peu politique également de ce procès. C'est vrai que ce qu'on peut observer, Valentin Gore, évidemment pas forcément vous, Valeurs Actuelles à titre individuel, mais de manière générale, on parlait de l'impact, enfin encore de l'influence de Nicolas Sarkozy au sein des Républicains. C'est vrai que au sein de la droite en général, il a ses amis, il a ses relais. On voit que par exemple à CNews, ça a été un grand sujet, notamment pour Philippe Bilger qui l'a subi un petit peu lui-même, mais même de manière générale. On a l'impression qu'il est Nicolas Sarkozy est toujours entouré d'une sorte d'aura, et que c'est un petit peu comme si on avait jamais eu les conséquences de son mandat, et que les gens restaient attachés à l'image du Sarkozy de 2007.
3: Oui, vous avez raison, il y a une part sentimentale, même si, pardon de me répéter, mais je pense qu'elle diminue, hein, l'étoile quand même a beaucoup pâli. Mais évidemment, c'est la dernière fois qu'un homme de droite a présidé la France, pour un bilan, vous l'avez dit, qui est loin d'avoir été fameux, ça n'a pas été catastrophique surtout, il faut rien exagérer, mais de la nomination de Bernard Kouchner à la non-inversion, si je puis employer cette expression, de la situation sécuritaire en France, en passant par l'économie, il y a eu quand même beaucoup d'écueils, c'est certain. Et puis, il faut quand même remarquer que, d'une certaine manière, depuis, la droite n'a plus gouverné. C'est dire l'échec aussi de cette famille politique, au-delà de Nicolas Sarkozy. Parce que le problème, c'est qu'il n'y a pas eu non plus une figure. Je sais que Philippe Bilger apprécie beaucoup, je crois, Bruno Retailleau. Il y a eu d'autres figures qui ont essayé de Laurent Wauquiez à Valérie Pécresse de succéder. C'est la succession impossible, parce que, tout simplement, c'est vrai que c'est un personnage, on l'a dit, c'est un fauve en même temps, donc il peut être attachant. On comprend qu'il puisse avoir des admirateurs, parce que c'est un personnage malgré tout qui a une part romanesque assez évidente dans la politique française, et qui n'a pas été succédé. Je crois qu'à droite, les gens aiment bien les chefs un peu charismatiques, avec un peu de fougue, et le moins qu'on puisse dire, c'est que ça ne court pas les rues en ce moment. Hein, voilà.
4: Je suis à peu près d'accord avec le portrait rapide que Valentin a adressé de Nicolas Sarkozy. Il avait fait une campagne éblouissante en 2007 qu'on n'a jamais dépassée, objectivement, parce qu'il avait offert une vision de la droite qui intégrait tout ce que la gauche peut avoir de positif. Ensuite, vous l'avez rappelé, Valentin, bien sûr, je considère qu'enfin, nous avons à droite une droite possiblement de rupture avec Bruno Retailleau, mais au-delà de cela, je suis frappé de voir à quel point la classe politique, bien sûr à gauche c'est évident, et à l'extrême gauche encore davantage, la classe politique française est complètement déconnectée de l'exigence morale. Je suis frappé de voir à quel point le chemin de croix judiciaire ou l'opprobre judiciaire, selon le point de vue qu'on a, compte très peu dans le regard politique qu'on porte sur les personnalités. Alors peut-être que de mon côté j'en abuse, mais je suis scandalisé, j'ose le dire, en tant qu'ancien magistrat et en tant que citoyen intéressé par la chose publique, par le parfois même la dérision avec laquelle on traite, je repense à Nicolas Sarkozy, un passé judiciaire qui commence à devenir impressionnant.
1: Mais c'est un petit peu la question que j'allais vous poser à tous deux, c'est d'une certaine façon, que va changer ce procès ? Peut-être qu'a déjà changé ce procès au niveau politico-juridique. Est-ce que, quelque part, il y a eu des conséquences déjà observables pour vous ou alors qui seront observées par la suite ?
3: Je pense qu'elles sont observables. Je pense qu'il n'y a pas une rupture nette. Ça, c'est vrai qu'il n'y a pas eu, ni au moment du premier procès, ni d'ailleurs pendant les précédents procès, un moment où l'opinion a rompu avec Nicolas Sarkozy. Et au-delà de ça, vous l'avez dit, parce qu'il n'est pas le seul, hein, avec une certaine façon de faire de la politique. Mais je crois quand même qu'à la longue, il y a une lassitude. Les Français n'acceptent plus ça. On voit une distance qui ne va qu'en en augmentant entre la classe politique et les Français, et puis quand même la fin des grandes espérances, pour reprendre le titre d'un roman de Charles Dickens. C'est-à-dire qu'on voit bien qu'aujourd'hui, à part Jean-Luc Mélenchon, il faut bien le dire, les hommes politiques n'ont plus derrière eux vraiment des fans. Il y a des gens qui disent « bon, je vais voter pour lui parce que ça me paraît être le moins pire », mais il n'y a plus un engouement, il n'y a plus cet esprit...
1: Éric Zemmour a eu ça un petit peu.
3: Ah, tout à fait, vous avez raison, vous avez tout à fait raison. Mais on sent bien que la magie, l'espèce de volonté de suivre un chef, comme ça, tout ça a disparu. Ça, c'est vrai. Il y a une méfiance générale de la part des Français vis-à-vis de leur politique.
1: Philippe Bilger,
4: pardon, si vous me le permettez, dans la mesure, là, je ne partage pas le sentiment de Valentin sur l'importance de ce procès en appel. Je crois, alors, évidemment, tout peut arriver, entendons-nous. Je ne voudrais surtout pas donner l'impression que pour moi, la cause est entendue. Pas du tout. Simplement, s'il y avait condamnation, je crois que ce procès en appel est capital dans la mesure où, pour résumer ma pensée un peu vulgairement, le roi est nu. Dorénavant, avec pour la première fois un collaborateur proche et dévoué qui a eu le courage de dire, à mon sens, la vérité, et il y a quelque chose qui s'est déroulé et qui fait que, en définitive, le regard, vous l'avez d'ailleurs dit, sur Nicolas Sarkozy n'a plus été majoritairement positif. C'est fondamental.
1: Il y a aussi quelque chose qui est lié à ce procès, à mon sens, en tout cas, c'est que c'est aussi le symbole parfait du procès politique qui dure des années et des années et des années, et en réalité qui s'éternise, auquel finalement plus personne ne comprend grand-chose. Enfin, en fait, un petit peu du procès noyé dans la procédure judiciaire, qui est un petit peu la manière dont beaucoup de politiques s'en sortent, finalement. C'est-à-dire, on en parlait un petit peu avec Valentin Gore en votre arrivée, mais...
4: J'ai un peu entendu.
1: Non, mais dans l'optique où bien Nicolas Sarkozy parviendrait à arriver en cassation, puis irait à la cour devant la Cour européenne des droits de l'homme, etc. En fait, ça l'emmènerait à un âge où il pourrait plus rentrer en prison. D'une certaine façon, est-ce que c'est pas un peu symptomatique de ces procès politiques à rallonge aussi, qui finalement se deviennent la méthode de l'échappatoire, quelque part, des politiques?
4: Je ne trouve pas. D'abord, je récuse, si vous me le permettez, l'adjectif politique. Vous avez dit, c'est un procès politique.
1: Non, un procès pour les politiques.
4: J'ai bien compris, mais je me permets de rectifier cet adjectif. Ensuite, bien sûr, c'est long. C'est évident, mais pour des raisons évidentes, si l'affaire est considérée comme démonstrative de la culpabilité de Nicolas Sarkozy, elle est gravissime. Et je dirais, les investigations ont été longues, trop longues, je vous rejoins, et malheureusement, c'est parfois l'un des défauts au quotidien de la justice pénale. Mais sur le plateau de la balance, il y a ce que vous dites très bien, mais de l'autre côté, il y a là quelque chose qui me semble porteur d'une vérité démocratique qui l'emporte par ailleurs par rapport à toutes les objections, c'est le fait que on démontre aux citoyens que plus on a de pouvoir, plus on a de privilèges, plus il faut payer les transgressions qu'on connaît, qu'on commet si on est coupable. Entendons-nous, je prends toujours la précaution de préciser cela, comme on me reproche absurdement d'être partial et haineux à l'égard de Nicolas Sarkozy, ce qui est totalement grotesque.
1: Et vous inquiétez pas, c'est pas votre procès qu'on fera aujourd'hui.
4: Non, mais d'ailleurs, c'est très agréable d'avoir un procès, on peut y répondre.
1: Mais autre question qui vient, mais qui est un petit peu liée à tout ce qu'on vient de dire en réalité, c'est que dans ce procès, on retrouve, moi c'est ce qui m'a fait penser en repenchant sur le sujet hier, on retrouve deux personnages, par exemple comme Ziad Takieddine ou Alexandre Djouri, c'est des personnes qu'on retrouve également dans d'autres affaires, dans l'affaire Clearstream, l'affaire Karachi. En réalité, est-ce qu'on n'arrive pas un petit peu avec cette affaire libyenne dans la queue de comète des grands scandales politiques des Républicains des années 90-2000?
3: Certes, vous avez raison, il y a une forme de lien avéré, en tout cas ce sont les mêmes intermédiaires pour partie, entre ce qui s'est appelé la baladurie, ce qui s'est même un peu appelé la Pasquarie, on le disait pas, mais disons le réseau de Charles Pasqua, et ce qui est ensuite ce qui s'est appelé la Sarkozy. Vous l'avez dit la dernière fois, Jacques Chirac, lui, avait plutôt des réseaux en Afrique subsaharienne. Édouard Balladur, qui n'avait pas le parti en 95, qui s'est présenté, alors certes on le disait élu très facilement à l'époque, mais qui n'avait pas l'appareil du RPR pour faire campagne.
1: Et donc l'argent.
3: Et donc l'argent qui est capital, et surtout à cette époque où les partis avaient beaucoup d'argent, c'est moins le cas aujourd'hui, où les choses sont plus disséminées, a dû essayer de trouver d'autres intermédiaires, donc il est allé un peu partout, notamment aussi en Arabie Saoudite, puisqu'il y a aussi cette affaire de contrat, là aussi, avec Claude Guéant, Brice Hortefeux aussi un petit peu, qui sont allés regarder du côté de l'Arabie Saoudite, et puis Jacques Chirac qui, en 2003-2004, a fermé le banc parce qu'il avait un petit peu suspecté que derrière ce contrat d'armement avec l'Arabie Saoudite, il puisse y avoir aussi autre chose. Ça, c'est vrai.
1: Philippe Bilger, justement, est-ce que ce procès Sarkozy, c'est pas, comme je disais, mais le dernier d'une longue série de scandales avec les frégates de Taïwan, avec l'affaire Karachi ou autre. En réalité, on a l'impression que dans les années 90, début 2000, c'était un petit peu la foire pour finalement faire financer sa campagne ou alors obtenir des rétrocommissions. En réalité, est-ce que Nicolas Sarkozy a pas essayé de maintenir un système qui existait de manière officieuse et qui était bien implanté de manière officieuse, et aujourd'hui, c'est trop tard, l'époque a changé?
4: Je crois, alors, encore une fois, j'ai scrupule parfois à faire des analyses comme les vôtres, Alexandre, brillantes, mais qui renvoient à une sorte de système dans lequel telle ou telle personnalité serait en quelque sorte plutôt sujette à la subir qu'à la créer. Je continue à penser que, pour le pire comme pour le meilleur, Nicolas Sarkozy demeurera une exception par rapport au futur qui nous attend. Là, je parle de la droite conservatrice, de la droite et du centre. Bien sûr, je laisse de côté absolument la gauche et l'extrême gauche. Et donc, je crois que, à l'avenir, on se trouvera confronté à, je dirais, moins de transgressions judiciaires de la part du futur président, quel qu'il soit, et peut-être arrivera-t-on, à cause de l'exemple de Nicolas Sarkozy, à considérer que, encore une fois, l'éthique personnelle d'un président de la République, même s'il n'y a pas d'enrichissement personnel à proprement parler, est fondamental pour recréer un lien fort entre le citoyen et la République. C'est ça qui me perturbe. Je suis étonné de voir à quel point dans toutes les recherches qui sont faites pour imaginer des moyens de recréer un lien collectif, on pense à beaucoup de choses, mais pas du tout à l'exemplarité. Et pourtant, c'est central.
3: Oui, l'exemplarité. Bah, écoute, on a eu François Hollande aussi, hein, qui s'était paré de toutes les vertus. On a vu ce qu'il en a été. Il a pas.
4: Il en avait.
3: Il en avait, bien sûr. Mais attendez, c'est bien sûr. Vous avez raison. Mais c'est vrai que l'exemplarité ne fait pas tout, parce que De Gaulle lui-même disait, on fait pas d'omelette sans casser des œufs. Donc parfois la politique ne veut pas non plus. Mais ça, c'est un débat un peu plus théorique. Être toujours dans une morale, j'allais dire absolument blanche, claire et pure. La politique n'est pas le domaine de la pureté de ce point de vue-là. Mais bien sûr, vous avez raison, l'exemplarité compte, et notamment pour la fonction présidentielle, qui est quand même, on l'a rappelé, mais jusqu'à quelques années, le président de la République présidait, par exemple, le Conseil supérieur de la magistrature. Donc c'est une instance qui, au-delà d'avoir un rôle politique, a aussi un rôle moral, et vous avez raison de le dire. Et il ne faudrait pas passer cette dimension par pertes et profits, et ça a été un peu le cas de Nicolas Sarkozy aussi d'un point de vue politique. C'est pas toujours quelqu'un qui a su se hisser, vous avez raison, à la hauteur de la fonction. On pense par exemple à la nomination de certains ministres de gauche, à une certaine légèreté dans la façon de parler de sa vie personnelle et d'autres sujets, une expression pas toujours heureuse aussi.
4: Mais vous, pardon, Valentin, c'est justement là où peut-être nous nous divisons, c'est-à-dire que vous mettez en cause la manière dont politiquement il a nommé avec habileté des adversaires. Pour moi, encore une fois, ça relève peut-être de pratiques et de comportements politiques au sujet desquels on a le droit de dire ce qu'on veut. Je distingue radicalement cela des transgressions qui lui sont reprochées.
1: D'une certaine façon, bon, alors ça va être peut-être la conclusion de cet entretien, mais j'aurais une dernière question. C'est bien sûr, on parle de cette exemplarité, on parle évidemment de justement cette ces liens politico-juridiques, ces affaires, ces procès, on va dire non pas forcément politiques, mais en tout cas de politique. Il y a celui de Marine Le Pen qui arrive désormais dans un mois, tout juste. Hein, ce sera le 7 juillet que le verdict sera rendu. Est-ce que justement, Philippe Bilger, Marine Le Pen ne risque pas de subir aussi les effets du procès Sarkozy d'une certaine façon?
4: Je ne sais pas. Alors, vraiment, le premier jugement concernant Marine Le Pen, notamment dans certaines séquences qui ont fait l'objet concernant Marine Le Pen, notamment dans certaines séquences qui ont fait l'objet d'une

0: confirme ou aggrave la condamnation de Nicolas Sarkozy échappe, notamment grâce aux avocats généraux et au président Géron, à ce reproche, puisque les avocats généraux ne se sont pas mêlés de l'exécution provisoire et ont dit la Cour de cassation réglera tout ça. Et c'est une grande habileté d'avoir éliminé de l'arrêt à venir tout ce qui aurait pu le polluer. Alors au moins, qu'on approuve ou non l'arrêt qui viendra, il ne sera pas contesté pour de mauvaises raisons.
1: Oui, moi je suis tout à fait d'accord avec ce que vous avez dit sur le procès de Marine Le Pen, qui me paraît très différent pour deux raisons. Parce qu'il a été instruit d'une manière qui ne paraît pas toujours digne, vous l'avez rappelé. Il faut aussi rappeler qu'elle, c'est une femme politique en activité, et c'est toujours différent. On l'avait vu à l'époque avec François Fillon, parce que là, il peut y avoir, on n'a pas parlé, et je vous ai pas fait le coup ni du mur des cons, ni du syndicat de la magistrature.
0: Parce qu'on en parle tout le temps. J'ai eu l'honneur d'y être.
1: Voilà, je sais que vous y avez été, donc c'est pas à vous qu'il faut le dire. Non, mais bien sûr, les juges ne sont pas eux-mêmes exempts de reproches, loin s'en faut, même s'il ne faut pas les renvoyer, je ne le fais jamais, dans une seule et même catégorie qu'il faudra jeter à la poubelle, comme d'autres le font. Mais bien sûr, le procès de Marine Le Pen est très différent pour ça, parce que là, il y a une possibilité pour les juges de marquer l'élection présidentielle, et peut-être même d'en modifier le cours, et ça doit nous interroger peut-être sur une évolution de la justice à ce sujet, parce qu'il y a évidemment, la Cour de justice de la République, on n'en a pas parlé, mais comment juger des hommes et des femmes politiques en exercice lorsque une décision qui peut être une décision plus ou moins politique parfois, ou motivée par des intentions qui ne sont pas toujours excellentes, peut tout simplement faire irruption dans notre vie démocratique.
2: Merci beaucoup Valentin Gore, merci beaucoup Philippe Bilger d'avoir été avec nous ce matin ici. Écoutez, malheureusement, je pense qu'il n'y aura plus de sujet Sarkozy avant novembre. C'est le 30 novembre, c'est ça?
1: C'est au mois de novembre, j'ai pas la date exacte.
2: On n'a pas encore la date exacte. Mm-hmm. Bon, en tout cas, ce sera donc au mois de novembre qu'on aura donc les résultats, je le rappelle, de ce procès. Merci de l'avoir un petit peu décrypté pour nous, tous deux, sur un petit peu tous ces aspects. Et on vous dit à très bientôt.
1: Merci.
2: Ici sur Ligne Droite.
1: À bientôt.
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2: Chers auditeurs, merci d'être avec nous ce matin ici sur Ligne Droite, la matinale de Radio Courtoisie. Il est 8h19, c'est un plaisir de vous recevoir. Dans quelques instants, nous recevrons Gabriel Fouquet pour sa chronique hebdomadaire. Et puis après, nous recevrons Georges Mataran qui nous parlera la gauche et de sa possible victoire de l'humour. Il y aura également une chronique de Maëlys Clozel. Mais tout de suite, un rappel des titres de l'actualité avec Magda Hautefeuille.
4: Jean-Yves Le Gallou a annoncé l'organisation le 31 octobre prochain à Paris d'un sommet de la remigration, une question qui sera au cœur de la prochaine présidentielle française. L'Union européenne a validé un accord, un feu vert pour créer des centres où renvoyer les migrants illégaux. Cela va permettre d'accélérer les expulsions de migrants en situation irrégulière et d'ouvrir pour les États qui le souhaitent des centres de retour hors du territoire européen. Après plusieurs semaines de guerre, les autorités libanaises affirment que le Hezbollah a accepté une proposition américaine de cessation mutuelle des attaques avec Israël. Israël suspendrait notamment ses frappes sur la banlieue sud de Beyrouth. Hier encore, des centaines de familles fuyaient la capitale libanaise par crainte d'une offensive israélienne, tandis que la France demandait une réunion d'urgence du Conseil de sécurité de l'ONU. Enfin, Thomas Pesquet a été choisi pour commander une future mission vers la Station spatiale internationale en 2027, une première pour un astronaute français. Jusqu'ici, la NASA réservait systématiquement le commandement de ses missions à des Américains. Et nous célébrons en ce 2 juin Sainte-Blandine, Saint-Potin, Saint-Algise et Saint-Alcibiade.
2: Merci beaucoup Magda.
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2: Et désormais, j'ai la joie, l'immense plaisir de retrouver Gabriel Fouquet pour sa chronique hebdomadaire. Bonjour Gabriel, vous ne m'avez pas laissé de réplique ce matin.
5: Bonjour Alexandre. Non, ce matin je suis un peu loin du studio, donc j'ai décidé de vous accorder quelques minutes de répit.
2: Alors, dites-nous tout.
5: Eh bien, les parents qui nous écoutent le savent bien, le rituel de l'histoire du soir commence par le choix du livre. Le merveilleux affleure dès la couverture du conte. Et le 8 juillet prochain à Londres, Christie's mettra en vente un grand manuscrit médiéval dont la couverture est en velours vert. Sur la tranche scintillent en lettres dorées des mots magiques « Roman de Artus ».

0: Écoutez bien. Entendez-vous galoper Arthur et ses chevaliers? Estimé entre 2 et 2,5 millions d'euros, et il dépassera sûrement cette estimation, ce manuscrit dit Graal de Clermont-Tonnerre présente 480 pages de vélin et 126 miniatures richement dorées à l'or bruni. Daté de la fin du XIIIe siècle, il réunit plusieurs textes majeurs, l'Histoire du Graal, attribuée à Robert de Boron, le Merlin en prose et la suite Vulgate, pardon, ce matin, du Merlin, parmi les premières œuvres narratives en vieux français. L'un des plus anciens témoins conservés du cycle arthurien, quasiment intact et jamais intégralement étudié. Bref, du point de vue esthétique, littéraire et historiographique, ce manuscrit, c'est le Graal. On pourrait dire que le Graal de Clermont-Tonnerre est d'abord un somptueux livre d'images, attribué au maître de l'Apocalypse de Liège, un nom mystérieux pour un peintre anonyme à la tête d'un atelier important à Metz à la fin du XIIIe siècle. Eugenio Donadoni, spécialiste principal des manuscrits médiévaux et de la Renaissance chez Christie's, détaillait la semaine dernière dans les colonnes du Télégraphe un style caractérisé par, ouvrez les guillemets, des figures habilement dessinées, animé par des pupilles noires aux yeux nettement contrastés, de jolis points orange soigneusement placés sur les joues, des visages masculins en mâchoires carrées et des profils au menton et front proéminents, évoquant des casse-noisettes qui se prolongent en une ligne presque droite jusqu'à un nez grec à la pointe démesurée. Fermez les guillemets. Au fil des pages, lettrines historiées et vignettes colorées nous enchantent, il n'y a pas d'autre mot. Et depuis le XVe siècle, ce manuscrit voyage. Et il voyage notamment à travers l'histoire de France. De Michel de Grenet à la fin du XVe, à Charles-Henri de Clermont-Tonnerre au XVIIe, tout va bien. Sauf que le manuscrit tombe ensuite entre les mains de Loménie de Brienne, cardinal, ami de Voltaire, membre de l'Académie française et révolutionnaire. L'homme qui pensait mal a tout de même eu la présence d'esprit d'expédier sa précieuse bibliothèque outre-Manche. Et voilà comment une œuvre française se retrouve pendant un siècle et demi chez l'anglais. Parmi les propriétaires de notre trésor sur l'île, citons Sir Thomas Phillips, vélo ou vélin maniaque de son état, je le cite, propriétaire de 60 000 manuscrits et 40 000 livres. Le marchand parisien Lucien Schleder rapatrie l'ouvrage au XXe siècle. L'industriel et collectionneur Jean Le Body l'acquiert alors. Et le 8 juillet, Christie's Londres. 7 siècles. Et pas une seule institution, que des amateurs passionnés. Il y aurait un certain plaisir, je dois dire, à reprendre aux Anglais en juillet prochain une œuvre française qu'ils n'ont eue entre les mains qu'à cause d'un vil révolutionnaire. Richard de Sèze ne me contredira certainement pas. Mais voilà le problème. Irène Fabry-Terranchi, spécialiste française des collections à l'Université de Cambridge, l'a dit au Guardian sans ombrage, ouvrez les guillemets, les bibliothèques et les institutions patrimoniales n'ont plus vraiment de budget. Fermez les guillemets. La BNF ne peut pas enchérir et ce manuscrit qui n'a jamais été entièrement étudié, qui est peut-être l'un des textes fondateurs de la fiction en prose française, qui recèle des clés pour comprendre la transmission du mythe arthurien, eh bien ce trésor partira vraisemblablement dans une collection privée. 7 siècles de plus, peut-être bien. Mais en attendant le retour d'Arthur, roi d'autrefois et roi à venir, comme nous dit son épitaphe, accessoirement figure tutélaire d'une des promotions de l'Institut Iliade, relisons, réécoutons et répétons le mythe des chevaliers de la Table Ronde. Car comme l'avait prédit Merlin, cette histoire sera contée pour toujours et entendue avec joie aussi longtemps que durera le monde. Bonne journée.
1: Eh bien, merci beaucoup, Gabriel Fouquet. D'habitude, vous nous faites voyager dans l'espace. Cette fois-ci, c'est dans le temps, mais vous le faites tout aussi bien. Merci beaucoup et on vous dit à la semaine prochaine.
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1: Et je retrouve tout de suite Maëlys Clauzel. Maëlys Clauzel, eh bien, vous étiez, il faut le dire, ce week-end, tout à fait dans votre élément, puisque vous étiez au sommet de la remigration. Autant dire que c'est un petit peu l'équivalent de Disneyland pour à Maëlys, voilà.
3: Vous avez peur qu'elle vous remigre vous-même, hein, non?
1: Exactement, voilà. Je l'ai vu rentrer, j'ai eu un petit peu peur. Non, mais effectivement, voilà. Enfin bon, c'était un petit peu le... Alors, vous avez réservé la primeur de votre compte-rendu à l'émission Restons Courtois hier soir, mais quand même beaucoup d'auditeurs nous écoutent surtout en matinale. Expliquez-nous un petit peu ce que c'était ce sommet de la remigration.
4: Alors tout à fait, cher Alexandre. Alors il s'agissait de la seconde édition donc du sommet de la remigration. L'an dernier c'était à Milan, et puis cette année c'était à Porto. Et une fois de plus, eh bien il y a eu énormément de discours de personnes venues de toute l'Europe, même des Américains. On avait Grégory Bovino, donc le patron de l'ICE, qui était présent au sommet de la remigration, et évidemment Martin Selner, Eva Vladimir-Brook, je crois que j'ai bien prononcé son nom, évidemment Jean-Yves Le Gallou, un invité d'honneur, hein, en tant que Français, on est toujours ravis de l'écouter, c'est toujours un plaisir. Et puis Lucy White, par exemple, rescapée des grooming gangs. Enfin, voilà, c'était un ensemble d'intellectuels, de militants. Il y avait une sociologie tout à fait différente, mais quand même un ensemble de jeunes, et c'est toujours particulièrement touchant.
1: Voilà, et tous réunis donc sous l'égide de l'idée de la remigration.
4: Tout à fait, mais c'est toujours particulièrement touchant de les voir tous mobilisés autour de cette solution qui est devenue complètement indispensable aujourd'hui, hein, toute objectivité. Donc, oui. Donc voilà, c'était un extrême plaisir de m'y rendre, et les progrès notamment de l'organisation par rapport à l'édition de l'an dernier ont été complètement changés. Enfin, pour le coup, c'était assez impressionnant à voir. C'était un joli cadre, voilà, tout le monde était très bien habillé, on était tous très chic.
1: Mais hein, vous aussi, j'ai vu des photos, vous étiez très bien habillé.
4: Vous aimez bien ma robe, cher Alexandre.
1: Oui, oui, oui.
4: J'ai mis du temps à choisir.
1: Très élégante. Et alors, au-delà, je vais peut-être arrêter de vous complimenter deux secondes aussi. Parce
3: vous voulez nous montrer la robe, en fait.
1: Non, voilà.
3: Elle est sur la vidéo.
1: Vous l'avez sur la vidéo, et très bien, mais on va regarder, écouter ce petit montage.
5: C'est aux États-Unis et en Europe. Time.
6: Je suis vraiment ravi d'être ici parce que ce mouvement est quelque chose qui se produit en même temps des deux côtés de l'océan, aux États-Unis et en Europe. Et je pense que l'une des raisons pour lesquelles je trouve cela très spécial d'être ici, c'est parce que c'est l'un de ces sujets sur lesquels nous sommes parfaitement alignés avec l'Europe. Plus nous serons nombreux, plus ils seront obligés de nous parler. Avec 1 million de personnes sur cette plateforme de campagne que nous préparons, avec une équipe dédiée d'éditeurs et de codeurs, ce sera la première étape pour devenir un lobby puissant et influent. Et nous avons déjà beaucoup de premiers signataires qui soutiennent cette pétition en ligne.
7: Alors Martin, sans plus tarder, devrions-nous demander à tout le monde de venir à l'ASSO et de signer le Save Europe Act ?
6: L'immigration représente en ce moment la plus grande menace pour nos pays, à la fois en Europe et aux États-Unis. Donc la réémigration est la plus grande solution à cette plus grande menace.
1: Alors Maëlys, parlez-nous un petit peu de ce Save Europe Act.
4: Alors oui, effectivement, donc comme vous l'avez entendu, chers auditeurs, Martin Selner et Eva ont lancé donc une initiative citoyenne européenne, donc qui a pour objectif de pousser Bruxelles à appliquer la remigration, à faire entendre la voix de ces Européens qui finalement la souhaitent tous de plus en plus. Hein. On le voit, hein, les Européens sont de plus en plus à droite. En tout cas, c'est ce qu'ils expriment dans leurs scrutins respectifs. Donc cette initiative, finalement, elle permettrait de montrer, de faire surtout entendre leur voix. Donc, chers auditeurs, évidemment, hein, je vous invite à aller la signer. Il suffit de vous rendre sur Internet et donc sur le site Save Europe Act pour y déposer votre signature. Là, il y a quasiment, je crois, 100 000 signataires. Là,
1: exactement, on a atteint les 100 000 aujourd'hui. Ouais, tout à fait.
4: Écoutez, ouais. Fabuleux. Il en faudra 1 million pour que l'initiative soit remontée dans les bureaux de nos chers technocrates. Alors, si vous y êtes favorable, eh bien évidemment, je vous y invite vivement. C'est la première initiative citoyenne européenne pour la remigration. Donc, ça montre bien que ce thème qui était autrefois un petit peu sectarisé dans la mouvance identitaire, aujourd'hui, touche, enfin pourrait demain toucher la dimension très institutionnelle. Donc je crois que c'est ce genre d'initiative qui pourrait dans le futur permettre de véritablement changer les choses.
1: Oui, et puis d'une certaine façon, je rappelle également que la France est un petit peu en retard par rapport aux autres pays.
4: Oui, alors, mais l'Italie, là ils ont remonté quand même.
1: Ouais, alors l'Italie, les Pays-Bas l'Allemagne et l'Angleterre même sont au-dessus de la France dans les signatures. On est un petit peu à la traîne derrière, on n'est pas très loin de la Belgique même, ce qui est un petit peu humiliant pour nous, faut le dire. On est un petit peu au-dessus de l'Espagne, mais bon, pas grand-chose. Donc, chers auditeurs, voilà, ce Save Europe Act, c'est quelque chose qui est quand même important. Je rappelle quelques points fondamentaux, hein, mais voilà, que l'Union européenne doit respecter les identités nationales et l'autodétermination des peuples, protéger l'identité culturelle, religieuse et linguistique et la diversité au sein de l'Europe. Et puis, effectivement, voilà, il y a d'autres... l'idée, c'est de manière générale de préserver la continuité des populations natives. Alors, finalement, l'idée, c'est de remonter ça au niveau européen. Donc, ce qu'on voit quand même avec ce sommet de la migration, c'est qu'il y a des personnes qui étaient venues de tout le continent et que finalement, il y a vraiment beaucoup de porte-voix à cette question de la migration.
4: Oui, tout à fait. Enfin, je vous l'ai dit, on l'a vu. Hein. Il y en avait énormément de toutes les nationalités. On avait même un député donc du Parlement européen. Hein, voilà, donc un député slovaque qui a fait d'ailleurs un discours très frontal. Et ça fait du bien de voir aussi ces porte-paroles qui n'ont pas peur finalement d'assumer des idées comme ça, qui sont toujours, enfin, toujours l'objet de fantasmes. Hein, la remigration. Quand on regarde les articles de la presse de gauche à ce sujet, notamment. Sur ce sommet, ils expliquent que c'était un défilé de néo-nazis en costume cravate. Alors effectivement, on était tous très bien habillés, ça, je peux pas dire l'inverse. Hein, mais on a l'habitude d'être un peu plus classe à droite qu'à gauche. C'est un petit peu notre credo. Donc voilà, des membres de groupuscules suprémacistes, etc. Alors qu'en fait, non, la sociologie, elle était très diverse. La plupart, c'était donc des jeunes, des étudiants, des intellectuels, des militants, même des pères de famille. Il y avait des familles aussi qui étaient là avec des enfants plus ou moins jeunes. Donc il y avait de tout. Et au niveau des porte-paroles, enfin des prises de parole, et bien effectivement, c'était aussi très très varié. Enfin, quand on reçoit quand même une rescapée des grooming gangs, je vois pas ce qu'il y a de très suprémaciste, si j'ose dire.
1: Ce qu'étaient les grooming gangs, The Maylis.
4: Alors oui, les grooming gangs, donc c'est une affaire ce sont des affaires qui se sont passées notamment au Royaume-Uni et qui impliquaient notamment beaucoup de jeunes femmes britanniques dans des affaires notamment de prostitution, voire plus. Chers auditeurs, et qui étaient notamment à l'origine causée par des immigrés pakistanais. Donc Lucy White a raconté son histoire, et c'est vrai qu'en tant que femme, moi j'ai été particulièrement touchée par ce genre de discours, parce que je peux me dire que ça aurait pu être moi. Donc on se sent particulièrement touchée par ce genre de prestations. Il y avait également des interventions qui parlaient de la remigration en tant que solution, notamment à la crise de la natalité, puisque effectivement l'immigration, c'est aussi un argument qui n'encourage pas finalement les familles aussi à faire des enfants. Évidemment, il n'y a pas que ça. Hein. Voilà, c'est un critère, hélas, parmi tant d'autres. Mais donc il y avait tout un panel de prises de parole qui étaient tout à fait intéressantes et qui trouvaient un large consensus à l'application donc de la remigration.
1: Oui, alors c'est un sujet dont on parlait déjà avec Jean-Yves Le Gallou la semaine dernière. Effectivement, ce qu'on commence à comprendre, c'est que ça s'établit petit à petit comme étant une solution audible. Ça dépend de la définition qu'on en a après, mais d'une certaine manière, c'est devenu, finalement, la remigration, c'est quoi? Ça peut être tout simplement expulser également les clandestins, expulser les demandeurs d'asile dont la demande a été rejetée. Ça commence par là. C'est-à-dire que c'est pas du tout nécessairement des centaines de milliers ou des millions de personnes qu'on renverrait. C'est-à-dire que, ce que disait Jean-Yves Le Gallou l'autre jour, c'est que ça commence tout simplement avec les OQTF, ça commence avec l'application de la loi, en fait.
4: En fait, une OQTF est une remigration. Enfin, par définition, obligation de quitter le territoire français français. Ça revient à dire finalement que c'est un moyen de renvoyer en fait les individus problématiques, puisque pour être sous OQTF, il faut quand même être soit problématique, soit être illégal, donc par définition en fait ne pas être dans la loi. Donc une OQTF, si seulement elles étaient appliquées, hein, puisque manifestement on le sait bien, elles sont assez peu appliquées. Donc oui, par définition, une OQTF est une remigration. Mmh. Donc en fait, qu'il faut bien que les gens comprennent, c'est que ça concerne surtout et avant tout les individus qui sont problématiques et qui causent des dégâts et du chaos sur notre sol européen. Je crois qu'en tant que population autochtone, c'est tout à fait légitime de le faire.
1: Oui, et puis ce qu'on peut observer aussi, c'est que l'idée générale, c'est que c'est d'inverser les flux dans tous les cas, ça c'est la base sujet. Et d'ailleurs, Éric Zemmour en reparlait déjà, notamment avec les affaires de ce week-end. Merci beaucoup Maëlys Clauzel d'avoir été avec nous.
4: Je vous en prie.
1: Écoutez, on vous retrouve tout à l'heure ici. Parfait.
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1: Et nous retrouvons donc pour quelques minutes Georges Mataran. Georges Mataran, merci d'être avec nous ce matin.
9: Tu mets le casque ?
1: Comme vous voulez, ouais.
9: Okay.
1: Bon, comment vous allez ?
9: Bah super, et toi ?
1: Ça va très bien, très bien. Alors aujourd'hui, donc ce dont on voulait parler un petit peu avec vous, c'est que en fait depuis 2022, on a l'impression que la droite, en fait en 2022, on a l'impression que la droite avait gagné sur YouTube, que la droite avait gagné un petit peu la bataille de l'humour, etc. 4 ans après, on en est où ?
9: Je pense qu'on est en train de la reperdre. On est en train de la reperdre pour des raisons structurelles, parce que je pense qu'on a un vrai problème de financement. On a un vrai problème d'écosystème. L'écosystème à gauche. Alors, on salue beaucoup le travail de la gauche. Je pense que tu vas me demander ce que je pense de Radio Nova.
1: Oui.
9: Mais en fait, Radio Nova est un ovni dans un monde subventionné.
1: Oui. Donc Radio Nova, c'est Mathieu Pigasse qui l'a racheté il y a 2 ans maintenant, je crois.
9: Ouais.
1: Et désormais, donc il y a toute la bande de Guillaume Meurice qui est partie de France Inter.
9: Donc c'est la gauche un peu bourgeoise citadine. Ouais. Mais c'est un écosystème dans la mesure où le reste de la gauche, si elle est aussi forte, c'est qu'elle est extrêmement subventionnée, ce qui est pas notre cas à droite. Donc c'est très dur de se faire une place à droite en étant totalement indépendant. On peut, mais c'est assez dur. Donc malheureusement, je pense qu'on est en train de la perdre parce qu'on n'a plus la fougue de la période dont t'as parlé. Et alors, même si c'est une goutte d'eau de positivité dans un océan de négativité, si on n'a pas ce que tu disais comme la grosse période d'innovation à droite, c'est aussi parce que nos idées, je pense, sont entrées dans le mainstream entre guillemets par des voies, des courroies de transmission plus ou moins assumées. Je pense à CNews, je pense à.
1: Mais c'est parce que ce qu'on disait à l'époque un petit peu, c'est que la raison pour laquelle la gauche n'arrive plus à être drôle, c'est parce qu'elle n'arrive plus du tout à être transgressive.
9: C'est ça.
1: Et là, on a l'impression qu'aujourd'hui, c'est quelque part beaucoup plus risqué d'être, on va dire, d'extrême gauche, enfin de gauche radicale,
9: ouais,
1: que d'être de droite ou d'extrême droite, comme on pourrait dire.
9: Ouais. Bah alors en fait, il y a des sujets particuliers. Je pense notamment au 7 octobre qui a bien plus polarisé que ce qu'on pense les esprits. Mais effectivement, on perd un peu ce côté transgressif à droite parce que, mais c'est aussi un peu la trajectoire que prend le RN, tu vois. Je pense que cette peur de la diabolisation entraîne une stratégie de dédiabolisation, mais cette stratégie-là se fait au prix de sacrifices et notamment le sacrifice de la libre parole.
1: Oui.
9: Donc on a tellement peur d'être jugé, on a tellement peur d'être assimilé au diable ou à Hitler ou que sais-je, qu'on a peur justement d'arriver sur le terrain de l'humour et de dire un peu tout ce qu'on veut. C'est ce que fait Radio Nova. En apparence, parce qu'elle dit pas totalement ce qu'elle veut, Radio Nova.
1: C'est-à-dire.
9: Bah Radio Nova, par exemple, ne fera jamais de sketch sur ou de Hakim Oumri qui se présente comme extrêmement libre, ou Pierre-Emmanuel Barré qui, pareil, mis à part les blagues sur la pédophilie, fait pas grand-chose de transgressif. Mmh. Il fera jamais de sketch sur ce que faisait Mathieu Pigasse en Afrique. Pourquoi Mathieu Pigasse a été sélectionné au Venezuela. Mmh. En fait, toutes ces logiques-là internes, il fera jamais de sketch sur les frères musulmans.
1: Mmh.
9: Tu vois, en fait, donc, d'apparence, on a un esprit très transgressif où il va parler très fort, il va dire, non, j'ai rien à foutre de rien, tout. T'as quand même des limites. Mmh. On les a tous. Sauf que toi, tu habilles, ces limites-là de liberté. Ce qui est pas notre cas, nous. Nous, on a dû j'ai fait une vidéo récemment sur CNews, parce que je trouvais qu'il y avait des trucs qui étaient indicibles à CNews et j'ai reçu beaucoup de messages de gens de CNews qui me disaient, regarde tous ta vidéo au sein de CNews, oui, y compris des chroniqueurs que
1: j'ai vécu la même chose, t'en fais pas.
9: Tu vois.
1: Mais effectivement, il y a cette idée-là qu'aujourd'hui, on a créé notre propre bulle de ce qu'on a le droit de dire et
9: c'est
1: ce qui
9: ça.
1: Est,
9: ce qui est dommage, ce qui est dommage.
1: Et évidemment, donc, question du 7 octobre, même, je reprends CNews, hein, mais par par exemple l'affaire Sarkozy, bon, on sait que c'était très compliqué d'en parler, et même aujourd'hui il y a on commence finalement à est-ce que c'est pas aussi parce qu'on commence on commence finalement à avoir trop de gens d'accord avec nous pour rester vraiment marginaux?
9: Ouais, c'est, je pense qu'il y a un peu de ça. Bah, ça rejoint ce que je disais sur la dédiabolisation, en fait, et sur la courroie de transmission qu'ont été CNews et d'autres chaînes. Enfin, c'est surtout CNews. C'est qu'en fait, nos idées qui étaient à la base marginales, je pense notamment au grand remplacement. Ouais. Parler de grand remplacement il y a 5-10 ans, c'était être le fou du bus. Mmh. C'était, mais il est marrant, c'est un clown, tu vois. C'était, il y avait que Zemmour qui le faisait avec ses couilles en acier, mais personne d'autre le faisait. Ouais. Aujourd'hui, c'est admis que les Français sont en train de se faire grand remplacer. Ouais. Donc en fait, ces idées-là qui étaient marginales deviennent pas populaires, mais en tout cas, elles deviennent structurantes dans le débat des idées. Donc forcément, il y a plus de nouvelles idées parce qu'on a un peu tout dit. Tu vois, je sais pas quels sont les nouveaux sentiers à explorer pour la droite nationale, mais c'est assez restreint.
1: Mais d'une certaine manière, toi par exemple, ça fait des années que tu tiens quand même une chaîne YouTube.
9: Ouais.
1: Donc Georges, tout simplement,
9: voilà.
1: Qu'on vous invite à suivre, chers auditeurs, mais que tu tiens une chaîne YouTube à l'époque en 2021 quand tu te lances, tu parlais de financement par exemple, mais t'as pas besoin d'argent. Enfin tu le fais comme ça et t'as réussi à obtenir une certaine autonomie. Est-ce que ton exemple est presque mauvais parce que dans le fond ça marche très bien encore, enfin t'es un des rares à avoir survécu dans le fond, mais pour ceux avec qui ça a moins marché, simplement parce qu'ils sont plus drôles, ou est-ce que c'est parce que la question de l'argent elle est peut-être un peu secondaire là?
9: Ah non non, elle est essentielle. Je suis pas du tout vénal, évidemment. Non mais en fait on peut se dire que c'est anecdotique, mais quand tu te donnes à fond, comme c'est le cas de créateurs de gauche, quand tu te donnes à fond sur les questions justement sur YouTube, sur les questions identitaires et compagnie, avec tout ce que ça implique de procès, de critique sociale, de critique humaine, de danger parfois physique, avec tout ce que ça implique, t'as besoin d'avoir une contrepartie sécurisante au niveau financier et économique. Si tu l'as pas, tu le fais pour la beauté du geste.
1: Ouais.
9: Mais dans ce cas-là, au premier couac, t'arrêtes. En fait, t'es sur une ligne de crête en permanence. Ce que n'a pas ce filet de sécurité permis par les subventions et l'argent public, les créateurs de droite ne l'ont pas. Ça rend leur combat plus beau, ça rend peut-être leur combat plus romantique, mais de fait, dès lors qu'il y a un couac judiciaire, je pense à Papacito notamment, dès lors qu'il y a un couac judiciaire économique, si on pense au Raptor, ou juste une volonté de vraiment d'être chef d'entreprise comme Valek, le combat politique, malheureusement, est le premier qui part.
1: Ouais.
9: Tu vois ce que je veux dire?
1: Ouais, bien sûr. Mais donc, à partir de ce moment-là, en fait, il y a un double problème. On pourrait presque séparer l'influenceur de droite de l'humoriste à côté, quoi. Mais rien que sur la question des influenceurs, on voit que, justement, en 2021-2022, ça marchait très fort, notamment dans le sillage de Reconquête.
9: Ouais.
1: Est-ce que, un petit peu comme le divorce qu'il y a souvent entre les intellectuels et le RN, ou alors le milieu parisien, un petit peu justement journalistique et le RN, il n'y a pas la même chose aussi entre les influenceurs et le RN d'une certaine façon qui...
9: Alors, si divorce il y a, il n'est pas initié par les influenceurs.
1: Ouais.
9: Je pense qu'il est... Et c'est, encore une fois, c'est la matrice aujourd'hui, malheureusement, du RN, malheureusement ou heureusement. Enfin, quand tu regardes les scores, c'est une bonne stratégie, mais le RN a très peur de s'associer, de s'afficher avec des créateurs de contenu un peu libres penseurs.
1: Ouais.
9: Mais on peut comprendre, parce que malheureusement, tu t'affiches avec un
1: alors que LFI le fait complètement de
9: l'autre
1: côté.
9: Mais parce que LFI le fait, et Trump l'a fait aussi.
1: Ouais.
9: Tu vois, donc c'est vraiment une stratégie. Et on peut comprendre pourquoi, parce que tu t'affiches avec un mec, et le lendemain, ce mec-là dit des dingueries sur YouTube, tu t'inquiètes pas que Street Press et tous les autres vont être les premiers à dire, le RN... qui s'est affiché avec un tel, accusé de nazisme parce que le mec en question est un mec bizarre. Tu vois. Donc en fait, on peut comprendre la peur, les mecs sont effrayés à l'idée de revenir 5 ans en avant où ils étaient sous le feu des projecteurs liés à ces questions d'extrême droite ou du nazisme.
1: Merci beaucoup, Georges, d'avoir été avec nous ce matin. Si vous étiez arrivé plus tôt, on aurait
9: eu... Je suis désolé, mais à l'occasion.
1: À une prochaine, bien sûr, ici sur Ligne Droite, je laisse quelques minutes l'antenne à Magda Hautefeuille.
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10: Yvan Rioufol, est-ce que vous nous entendez?
11: Je vous entends.
10: Ah bah parfait, bonjour Yvan Rioufol, quel bilan tirez-vous des violences urbaines liées à la victoire du PSG?
11: Eh bien, écoutez, devant la débandade de l'État, devant son effondrement, ce que je retiens en premier lieu, c'est l'omerta officielle. C'est le refus d'admettre ces évidences de la part du discours officiel, d'un côté, et de la part des médias dits labellisés, des médias mainstream. Pour le ministre de l'Intérieur, je vous rappelle que la situation qui a été donc catastrophique a été, je le cite, globalement sous contrôle, alors même que Paris et 70 autres villes ont été la cible de pillards et de casseurs. Lundi, Libération, par exemple, a commenté l'événement en 20 lignes, en fin de page. Ce n'est que ce matin que le Parisien fait sa une sur ces événements, ce chaos qui a affolé le monde entier. Donc, cette omerta est vraiment une donnée politique. Et c'est une omerta qui s'est confirmée également par le refus têtu de faire le lien entre ces violences et l'immigration de masse, au prétexte, en effet, que ces jeunes sont des jeunes issus de l'immigration, qui sont des jeunes qui ont maintenant la nationalité française. Mais le lien, malgré tout, peut être fait entre leurs origines immigrées, les origines immigrées de leurs parents ou de leurs grands-parents, et leur statut de Français aujourd'hui. J'ai entendu, par exemple, le criminologue Alain Bauer replacer ces insurrections dans le cadre de 1000 ans de jacquerie, en y voyant, dans le fond, un signe d'intégration à l'histoire française et à ses révoltes, à ses révolutions, sans voir effectivement la rupture qui est instillée dans ces refus de se reconnaître dans la France française. D'autres se sont contentés de parler de traditions hooliganistes ou de rituels festifs qui, naturellement, sont tout à fait à côté de la plaque. Il a été également de bon ton, toujours en parlant d'omerta, d'exclure tout lien entre ces violences et le football. Alors, il est exact, naturellement, que le football ne se réduit pas aux violences, et on a vu qu'à Lens, ça s'était très bien passé. La majorité des supporters de football ne sont pas des voyous, je l'entends, naturellement. Mais j'ai regardé, malgré tout, les images, et l'on a pu constater, par exemple, dans les tribunes du PSG, le déploiement d'un immense, une immense banderole « Free Palestine », donc vantant la Palestine et sa résistance islamiste à Israël, tandis que le Qatar était partout inscrit, y compris au cœur même, y compris sur les maillots des joueurs qui ont entouré le président de la République quand ils les ont reçus à l'Élysée. Or, on a pu voir également sur les vidéos des jeunes gens crier « Free Palestine » en reproduisant précisément ces messages qui ont été insufflés, notamment par le Qatar, puisque les supporters du PSG, le PSG appartenant au Qatar, reprenaient également ce slogan de Free Palestine. On a vu d'ailleurs un manifestant brandir un mortier en direction d'une foule et en disant « ça, c'est pour les Juifs ». Donc on ne peut pas édulcorer tout ceci, il faut nommer les choses. Donc ce que nous avons eu sous les yeux n'était pas seulement un rituel de violence, bien entendu, de jeunes délinquants. Nous avons eu là la répétition générale d'un affrontement, de la Nouvelle France de Mélenchon, contre des Français indigènes, dans une sorte de guerre de rue, voire dans une sorte de pré-guerre civile. Est-ce que l'on... D'ailleurs, ces scènes de violence ont été telles que le commissariat du 8e arrondissement, ce n'a pas été beaucoup dit non plus, a été pris d'assaut par les émeutiers. Ce que les médias ont voulu taire, dans le fond, c'est ce refus du vivre ensemble de cette jeunesse issue de l'immigration qui est cornaquée maintenant par la France insoumise à travers sa Nouvelle France et par le Qatar dans ses revendications de plus en plus identitaires, de plus en plus politique, j'allais dire de plus en plus islamisée. Et la France est donc attaquée, et dans ce cas-là, la France doit pouvoir entrer en résistance.
10: Et alors, oui, justement, à ce sujet, les Français sont-ils prêts, justement, à entrer en résistance?
11: Je l'espère. Alors, j'ai entendu dimanche Emmanuel Macron se faire l'écho de l'irritation colossal qui vraiment parcourt aujourd'hui l'opinion, même si cette irritation n'est pas répercutée, comme je l'ai dit, par les médias officiels. On l'a entendu répéter d'une manière très insincère, c'est fini, je le cite, là, c'est fini, on en a ras-le-bol, c'est terminé. Il avait dit exactement la même chose un an auparavant pour des scènes un peu similaires. Naturellement, rien ne sera à attendre du président de la République, qui est celui qui a voulu cette société ouverte, cette société multiculturelle, cette société islamisée. Ce que nous voyons relève plus gravement, et c'est ceci qu'il faut analyser, d'un choc de culture, d'un choc de civilisation, d'un choc entre deux France. Et ce choc ne se résoudra pas seulement, il en faudra bien sûr par des mesures de police ou de justice, mais il faut aussi poser le problème de la cohabitation de ces deux France et refuser de se plier aux exigences des minorités. Il faut donc rétablir, dans le fond, un rapport de force. en faveur de la République face à la contre-société qui ne cesse pour l'instant de marquer des points naturellement en usant et en abusant de la faiblesse de l'État qui n'ose effectivement riposter de peur naturellement, on l'a bien compris aussi, qu'il y ait un mort parmi les manifestants qui serait naturellement le déclenchement de meutes encore plus considérables. Et donc il faut bien sûr entrer, me semble-t-il, dans ce que Gualem Sansal, qui sort son livre ce matin, appelle la peau du guerrier, qui c'est-à-dire ne pas craindre le combat. Lui-même est très combatif dans ce livre qui sort, le prophète dont il vient de parler sur Europe 1, et qui prône l'engagement politique. Il faut vraiment ne rien laisser passer, il ne faut plus reculer, il faut, de la part de ces voyous, montrer que leur projet d'humilier la France est un projet qui va se heurter aujourd'hui à, en tout cas, une résistance française. Et faire comprendre que si cette France qu'ils détestent ne leur plaise pas, eh bien, ils n'ont qu'à la quitter. De ce point de vue, il devient légitime de poser le problème du rapatriement des étrangers délinquants, voire des doubles nationaux, quand ceux-ci sont hostiles à la France d'une manière telle qu'ils mettent la France en péril, si je puis dire. Et donc, la théorie de la remigration va de plus en plus s'imposer également dans le débat qui vient sur l'immigration, dans le débat qui est depuis toujours sur l'immigration et qui, pour l'instant, est exclu et est occulté par le discours officiel. Il ne doit plus être tabou aujourd'hui de parler en effet de remigration, de rapatriement. Et en tout cas, une chose est sûre, c'est que ces émeutes, ces intifadas, ces répétitions de petites guerres de rue, de petites guerres civiles, de guerres inciviles, profitent avant tout au mouvement qui prône non seulement la radicalité, mais aussi la rupture avec ce système qui s'effondre dans le silence des médias complices. En clair, le Rassemblement national est naturellement le premier bénéficiaire de l'effondrement de l'État. Encore faudrait-il maintenant qu'il soit à la hauteur de sa riposte face à ses émeutiers.
10: Et ces événements que vous avez décrits, est-ce qu'ils marquent une étape supplémentaire dans le décrochage de l'autorité républicaine, de l'autorité
11: Malheureusement, oui, c'est un décrochage que l'on observe, que je décris maintenant depuis 20 ans, 30 ans. C'est hélas épouvantable à dire, mais tous les prémices étaient déjà lisibles dans cette conception qui a été défendue par tout un système, cette conception d'une société ouverte, d'une société multiculturelle, qui pensait que naïvement les cultures allaient pouvoir cohabiter dans l'harmonie. Alors, elles peuvent cohabiter dans l'harmonie naturellement en règle générale, mais l'on voit aujourd'hui que par l'effet de masse et par l'effet de la désintégration, par l'effet d'un refus d'assimilation et par l'effet pervers de propagande, de politisation de partis politiques comme la France insoumise qui essaye de victimiser une partie de cette jeunesse issue d'immigration et également par l'effet pervers de la propagande islamiste dont je soutiens que le Qatar en est un des vecteurs, le Qatar qui est donc propriétaire du PSG et qui, sous prétexte de soft power à travers le football, insuffle également, on l'a vu à travers les slogans répercutés par ces jeunes imbéciles, des slogans tels que Free Palestine, qui donc induisent des appels à l'intifada contre le colonisateur, si je puis dire, qui est aussi bien Israël quand il s'agit du conflit israélo-palestinien ou la France elle-même. Et donc il faut en effet dénoncer naturellement les voyous, bien entendu c'est une affaire entendue, mais dénoncer surtout ceux qui les ont armés intellectuellement, c'est-à-dire dénoncer tout ce système politique qui ne s'arrête pas simplement à la France insoumise, qui va également jusqu'à au bloc central, qui lui aussi a cautionné cette société ouverte en stigmatisant, en criminalisant tous ceux, et j'en suis depuis longtemps, qui alertent sur cette grande naïveté à vouloir croire qu'une société multiculturelle serait une société autre qu'une société multiconflictuelle. On voit effectivement que les germes d'une guerre civile sont là depuis longtemps. J'ai fait un livre il y a une dizaine d'années qui s'appelait « La guerre civile qui vient » et malheureusement tout concorde pour me donner raison. J'aurais aimé avoir tort. Et simplement, le plus grave, c'est de voir effectivement que cette omerta, cette volonté de fermer les yeux qui parcourt encore le pouvoir en place, et pour la bonne raison que si le pouvoir en place ouvrait les yeux, il se rendrait compte naturellement de l'inanité de ces utopies, et de ces fausses analyses. Et il serait obligé de se remettre en cause. Il ne se remettra jamais en cause. Donc, ce sont aux Français eux-mêmes d'éjecter, si je puis dire, tous ces incompétents.
10: Oui, donc finalement, la remigration serait donc la seule solution, selon vous, pour restaurer la cohésion nationale ?
11: Je ne dis pas ça. Je ne dis pas que la remigration serait la seule solution. Je dis aujourd'hui qu'il faut cesser de s'abriter derrière des tabous. Je dis qu'il faut naturellement penser à des réponses pénales, à des réponses judiciaires, à des réponses policières plus adéquates. Peut-être faut-il interdire maintenant d'ailleurs ces genres de manifestations dans Paris même, mais il faut aussi à un moment donné, dans la mesure où ces deux Frances se détestent de plus en plus, se poser la question de savoir si ces Français qui ne se reconnaissent plus Français ont encore leur place en France. Alors naturellement, ceux qui sont de nationalité seulement française resteront en France, mais ceux qui ont des doubles nationalités ou des étrangers délinquants, n'ont pas leur place en France. Ils doivent être expulsés. D'ailleurs, ils le sont dans tous les pays du monde. Vous ne pouvez pas, si vous êtes étranger, si vous commettez un acte délictueux, immédiatement, vous êtes prié de retourner d'où vous venez. Cela se passe partout, sauf en France. Donc, il faut repenser. Alors, je n'aime pas beaucoup le mot de migration. Je préférerais le mot de rapatriement, c'est-à-dire de renvoyer dans leur pays d'origine ceux des fauteurs de troubles qui ne veulent pas s'assimiler ou qui refusent de s'assimiler ou qui voient la France effectivement comme étant une puissance à conquérir. Je pense qu'en effet, il ne doit plus y avoir de tabous et d'interdits intellectuels à poser ce problème qui, pour certains leaders politiques, est résumé par ce terme de remigration qu'emploie notamment Éric Zemmour.
1: Merci beaucoup Yvan Rioufol d'avoir été avec nous ce matin ici sur Ligne Droite. Et puis on vous dit à la semaine prochaine pour votre prochaine chronique.
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1: Et désormais, nous allons dans un instant retrouver Benjamin Blanchard. Benjamin Blanchard qui va nous parler de la situation du
3: Liban. Il n'est pas là pour le moment. Hein, je peux l'imiter si vous voulez, mais dans le propos.
1: Essayez pour voir.
3: Bonjour Alexandre.
1: Alors c'est pas forcément réussi. On vous a connu meilleur, Franck. On va revenir avec Maëlys Clauzel. Maëlys Clauzel, on va reprendre un petit peu ce qu'on disait sur la question de la remigration tout à l'heure, étant donné que même finalement c'est quelque chose qui suit un petit peu toute cette matinale entre Xavier Hofer, vous-même, et ce que disait à l'instant Yvan Rioufol. En fait, ce qui est assez intéressant, c'est que l'idée qui sous-tend un petit peu toute cette question de la remigration, c'est que nous, enfin, je pense, en tant que membre de la droite nationale, on n'est pas forcément d'une certaine façon animé par l'idée absolue de remigrer tout le monde quoi qu'il en coûte. En fait, déjà la première chose, c'est de vouloir éviter des choses comme ce qui s'est passé ce week-end. Alors vous étiez à Porto, vous l'avez pas vu, mais moi j'étais à Paris avec les violences qui sont arrivées après la victoire du PSG en Ligue des Champions. D'une autre manière, enfin, je pense que la priorité, comme le disait Yvan Rioufol, c'est les délinquants étrangers dehors. C'est quelque chose qui, c'est la prison puis l'avion. Enfin, c'est quelque chose qui a déjà été largement dit.
4: Oui, complètement. On cesse de le répéter, mais la priorité de la remigration, c'est justement de renvoyer tous ces délinquants étrangers qui manifestement privent certains Français, par exemple, de se rendre à des commémorations de victoires, notamment de victoires sportives, de victoires du Paris Saint-Germain. Enfin, je suis convaincue qu'il y a en France des jeunes enfants, notamment à Paris, qui ont été complètement interdits par leurs parents de se rendre, par exemple, sur les Champs-Élysées pour célébrer, parce que les parents avaient certainement peur de débordements. Et ils ont eu raison, puisque manifestement, des débordements, il y en a eu. Hein. Nous, on est pas très loin du Parc des Princes, à la radio, et je peux vous dire que les dégâts des débordements, eh bien, on les voit encore aujourd'hui. Quand on voit qu'il y a des voitures brûlées, qu'il y a des gamins qui prennent des coups de couteau lors de ce genre de victoire, eh bien, effectivement, on comprend bien que c'est des délinquants qui sont, eh bien, on n'a pas évidemment les chiffres exactement comme on le disait avec Xavier Hofer. Par ailleurs, on a des yeux, donc on observe quand même le réel. Et effectivement, la plupart des délinquants étaient, pour la grande majorité, issus de l'immigration. Donc, ces personnes sont évidemment indésirable. Oui. C'est normal. Je pense que chaque peuple qui voit une population massive arriver comme ça chez elle et surtout se comporter de la sorte est en droit de dire bah en fait ils n'en veulent plus puisque ça prive manifestement leur propre
1: surtout que effectivement il y a un côté où ça relève presque du bon sens et d'une certaine façon on est un petit peu toujours pris en otage par la gauche là-dessus qui d'une certaine façon, essaye enfin, avance des arguments d'ailleurs qui sont pas toujours mauvais, hein, mais certains arguments comme quoi en fait finalement, et d'ailleurs c'est ce qu'on voyait avec cette question de la victoire du PSG, comme quoi c'était pas si grave, comme quoi en fait ils ont par exemple ce qui est assez amusant, c'est que la gauche a préféré montrer les scènes où finalement ça se passait bien, parce qu'évidemment faut pas exagérer, c'est-à-dire que Paris n'était pas à feu et à sang, il y a pas eu des centaines de morts, on n'était pas non plus dans une situation de guerre civile comme on le dit parfois, c'est-à-dire que on était dans une situation d'émeute d'une certaine façon, mais il y a quand même eu plein de bons moments. Enfin, moi, je vais vous dire, pour être tout à fait franc, juste après la victoire du PSG, je suis sorti un petit peu dans les rues pour sentir l'ambiance. Et en réalité, oui, il y avait des jeunes qui tiraient au feu d'artifice, mais qui tiraient pas sur la police. C'est-à-dire qu'ils tiraient tout simplement en l'air pour célébrer la victoire. Il y avait des milliers de personnes dehors en train de klaxonner, en train de faire la fête, en train de s'amuser. Alors, qu'on apprécie le foot ou pas, je pense que dans tous les cas, à Paris, c'est quelque chose qui est assez normal. Mais la gauche, pour le coup, a refusé de le voir comme de manière générale. En fait, elle refuse de dire même qu'il y a un problème d'insécurité, parce que le problème d'insécurité, elle sait qu'il est lié à l'immigration. Donc, finalement, si c'est lié à l'immigration, ça pourrait mener à la remigration. Donc, il faut nier le problème de l'insécurité.
4: Bah oui, c'est complètement le narratif de la gauche, hein. On est habitué avec eux. Ils mettent en avant simplement ceux qui entrent entre guillemets dans leur agenda idéologique, voilà. Donc forcément, il y a eu une vidéo qui a été assez virale, notamment de cette mamie qui était un peu au milieu d'une scène de liesse entre jeunes, hein, si on peut les appeler comme ça, et qui était tout à fait sympathique à voir. C'est le genre d'image qu'on voit assez rarement, notamment quand on voit les protagonistes.
1: Et quelque part, même en étant de droite nationale, il faut être capable de dire aussi que c'est de très belles images, c'est agréable, finalement, évidemment que c'est pas des problèmes partout en permanence tout le temps.
4: Non, et puis j'ai envie de vous dire heureusement.
1: Oui.
4: Ça serait bête, une victoire du Paris Saint-Germain. Bon, personnellement, je porte pas le PSG dans mon cœur, mais ça c'est aussi mon côté sudiste qui parle. Non. Voilà, mais en tout cas, c'est toujours des moments qui sont censés rimer avec joie et avec festivité, si j'ose dire. Donc non, heureusement, il n'y a pas que ça. Par ailleurs, il y en a quand même eu, et c'est important de le dire, et c'est surtout important d'expliquer que oui, en fait, avec la remigration, on pourrait se passer de scènes comme celle-ci.
1: Merci beaucoup, Maëlys Clausel. Écoutez, peut-être qu'on vous retrouvera dans 5 minutes, je l'ignore. Merci d'avoir été avec nous.
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1: Et nous retrouvons donc Benjamin Blanchard, directeur de SOS Chrétien d'Orient. Vous êtes également patron d'émission sur Radio Courtoisie, magnifique titre aussi. Benjamin Blanchard, merci d'être avec nous ce matin. Je voulais revenir avec vous d'abord sur la situation libanaise, qui est une situation à la fois d'escalade et d'enlisement de l'armée israélienne, donc dans le sud du Liban. Déjà, quelque chose qui peut être à peu près assez surprenant, c'est qu'il y avait eu un cessez-le-feu qui avait été déterminé, et visiblement, il n'est pas tellement respecté.
12: Alors lequel, j'ai envie de dire, parce que on a l'impression que Donald Trump fait un concours de cessez-le-feu, puisque régulièrement, il annonce qu'il a obtenu un cessez-le-feu entre Israël et le Hezbollah, et hier soir, je crois, ou cette nuit, il a obtenu un nouveau cessez-le-feu entre Israël et le Hezbollah qui s'ajoute au précédent. Alors, gageons qu'il ne sera pas plus respecté que le précédent. Alors, vous parliez d'enlisement, c'est fort probable, mais j'ai envie de dire l'armée israélienne a l'habitude de l'enlisement au sud du Liban, puisque souvenons-nous que elle avait déjà occupé cette zone pendant plus de 20 ans jusqu'en 2000, et avec une évacuation sous les colibés de la population. Alors cette fois-ci, ils n'ont pas pris ce risque-là, puisqu'ils ont vidé toute la région de ses habitants.
1: Oui, et alors, mais ce qu'on observe tout de même, c'est que malgré le fait que la région soit vidée, les frappes se poursuivent. Alors pourquoi ?
12: C'est logique, puisque les habitants étaient vidés de leur région, donc les combattants du Hezbollah sont partis avec. Donc ils se sont pas évaporés, ils sont pas partis sur Mars, ils sont simplement remontés un peu plus au nord, les habitants, mais aussi les combattants du Hezbollah. Et j'imagine bien qu'ils n'ont pas laissé leurs armes derrière eux. Mmh. Donc ils continuent de tirer sur les forces israéliennes, donc maintenant qui sont plus au nord d'Israël, mais qui occupent le sud du Liban. Mmh. Et puis donc ça va être le prétexte pour Israël pour aller encore plus au nord. Et donc, que va-t-il se passer?
1: Je vous le demande. Parce qu'il remonte encore au nord, là, pour l'instant.
12: Voilà. Que va-t-il se passer? Ben, la population va remonter au nord avec, parmi elles, les combattants du Hezbollah, avec eux, leurs armes. Et donc, ça va continuer. C'est un cercle vicieux, mais on sent bien que là-dedans, il y a quand même un objectif israélien qui est parfois assumé chez certains de nos ministres favoris dans le gouvernement israélien. Et puis, pour d'autres, moins, plus discrets, moins assumés, mais c'est d'occuper une partie non négligeable du Liban pour ensuite s'étendre et le coloniser et l'habiter.
1: Vous pensez qu'il y ait un réel objectif, vous, de conquête, comme l'a été le plateau du Golan à l'époque, un objectif, oui, on va dire d'agrandir tout simplement le territoire israélien?
12: Alors, le plateau du Golan, donc qui est la province de Kunetra en Syrie, a été occupé pendant 30 ou 40 ans. Avant d'être annexé il y a quelques années. Donc ouais. Il a fallu attendre très longtemps. Simplement que ça correspond à l'évolution politique israélienne. Il y a eu des occupations, il y avait un but militaire, comme le sud du Liban, comme le Golan. Mais maintenant, il y a clairement une volonté d'expansion. Et on l'a vu, c'était déjà le même gouvernement avec Benjamin Netanyahou, d'annexion du Golan. Et là, il semblerait bien que si la dynamique politique reste telle qu'elle est en Israël, l'occupation du sud de Liban n'en reste pas une occupation purement militaire. Et bon, ça, seul l'avenir le dira, mais en tout cas, certains officiels israéliens, devrais-je dire plutôt, sont très clairs, ils veulent l'annexion et la colonisation du sud du Liban. Et ce ne sont pas tous les officiels israéliens.
1: Oui, oui, on pense notamment évidemment à Bezalel Smotrich et Itamar Ben-Gvir, qui eux, pour le coup, sont ceux qui sont les plus virulents sur ces sujets.
12: Et ça ne devrait pas s'arranger, puisque les élections législatives israéliennes, qui sont prévues à l'automne, donc normalement début septembre, les sondages sont très favorables au parti Force Juive d'Itamar Ben-Gvir. Mmh. C'est un peu plus difficile pour celui de le parti sioniste religieux de Bezalel Smotrich, parce que cette fois-ci, il devrait concourir séparément, contrairement à l'élection précédente. Mais finalement, les deux, en tout cas selon les sondages actuels, les deux seraient en mesure d'entrer au Parlement, de rester au Parlement avec un nombre de députés plus important que dans l'actuel Parlement.
1: Oui, mais alors peut-être pas au gouvernement. C'est-à-dire que c'est un point peut-être de politique israélienne interne qu'on peut aborder rapidement, mais c'est que le Likoud de Benjamin Netanyahou, lui, est quand même plus en difficulté. C'est pas certain que lui se maintienne au pouvoir pour les années à venir.
12: Alors, c'était vraiment le cas jusqu'au début de la guerre en Iran. Et là, depuis 3 mois, les sondages sont de nouveau sur une dynamique favorable pour Benjamin Netanyahou. Et les derniers sondages le donnent sa coalition au coude à coude avec la coalition d'opposition. Mais en tout cas, aucune des deux coalitions ne serait en mesure de former une majorité absolue, puisqu'il y a les partis arabes. Mmh. qui serait un peu juge de paix. Et comme l'opposition est aussi très nationaliste, très à droite, etc., ça semble compliqué de voir que les partis arabes puissent s'accepter de s'allier avec un tel ou un tel. Mmh. Donc, ce qui pourrait être, à mon avis, le plus probable, c'est qu'il n'y ait pas de majorité possible et donc qu'il retourne aux urnes comme il y a 4 ans, en fait. Il y a 4 ans, il y avait eu 3 ou 4 élections d'affilée, je ne me souviens plus. Mmh. Et pendant ce temps-là, Monsieur Netanyahou resterait au pouvoir puisqu'il serait le gouvernement démissionnaire. Et il y a 4 ans, il avait fait pratiquement 1 an et demi en plus sans majorité avec des élections successives. Donc c'est ce qui, en tout cas, si l'élection avait lieu aujourd'hui avec en l'état actuel des sondages, c'est ce qui se passerait.
1: Alors, une autre question qui peut se poser dans ce cadre, c'est qu'on a l'impression que désormais, on est dans une situation dans laquelle une sorte de, pour faire simple, de nouvelle guerre des six jours semble à peu près tout à fait exclue, et que Israël est vraiment maître de cette partie de la région, sans réel rival, étant donné que la plupart des capacités militaires de l'Iran ont été détruites, étant donné que également la Syrie ne représente plus une menace pour Israël, sans parler évidemment du Liban. Est-ce qu'il y a des éléments qui pourraient permettre justement d'arrêter cette expansion territoriale d'Israël?
12: Ben, je crois que je vais citer Régis Le Sommier, qui était à ce micro-là il y a 2 semaines ou 3 semaines sur ce sujet, qui disait que le principal ennemi d'Israël, c'était pas le Hamas ou le Hezbollah, mais la baisse de popularité d'Israël aux États-Unis. Et je pense que c'est vraiment tout à fait ça, puisque Israël tient surtout grâce à l'appui américain, grâce au soutien militaire, aux ventes ou aux livraisons d'armes américaines. Et c'est vrai que la politique de Benjamin Netanyahou et de sa coalition met à mal la popularité d'Israël aux États-Unis. Alors ça ne se ressent pas dans les faits tout de suite, puisque l'administration actuelle semble très très attachée au soutien à Israël, même si apparemment la nuit dernière le président américain a grondé littéralement le premier ministre israélien, il l'aurait traité de fou.
1: Oui, c'est ça. Alors c'est une citation qui a été rapportée donc par Axios, qui dirait Donald Trump aurait dit à Netanyahou dans un appel téléphonique: tu es complètement fou, tu seras en prison si ce n'était pas grâce à moi, je te sauve, je te sauve le cul, tout le monde te déteste maintenant, tout le monde déteste Israël à cause de ça. Est-ce que c'est pas quand même une inflexion qui est particulièrement préoccupante pour Netanyahou?
12: Oui, c'est préoccupant jusqu'à demain, puisque demain Donald Trump dira que Netanyahou est le meilleur dirigeant qu'il ait jamais connu, le meilleur premier ministre qui ait connu Israël, et que c'est un tough guy et qu'il est très fort, etc. Donc ça, c'est, oui, je sais pas si c'est possible de se fier aux propos un peu aléatoires de Donald Trump, mais en tout cas plus profondément, on voit qu'il y a une érosion de la popularité d'Israël aux États-Unis, et d'ailleurs ce qui est notable, y compris dans la communauté juive américaine. Apparemment, pour la première fois, une majorité de juifs américains soutiennent la création d'un État palestinien. Et ça, c'est une évolution qui est un peu sur un moyen terme, qui dure depuis des années, et qui pourrait avoir des conséquences un jour sur les administrations, puisque bien sûr les élections ont des conséquences. Donc au bout d'un moment, les dirigeants finiront peut-être par entendre l'opinion américaine.
1: Et autre citation pour le coup de Benjamin Netanyahou, qui répond à cet appel, qui dit: j'ai discuté ce soir avec le président Trump et je lui ai dit que si le Hezbollah ne cesse pas d'attaquer nos villes et nos citoyens, Israël attaquera les cibles terroristes à Beyrouth. Notre position reste inchangée. Parallèlement, Tsahal continuera à agir comme prévu dans le sud du Liban. Donc en réalité, c'est toujours cette même question qui est posée, c'est la question du désarmement du Hezbollah, comme se pose également, enfin se posait et théoriquement se pose encore la question du désarmement du Hamas. En réalité, le Hezbollah, on le rappelle, mais c'est également un parti politique au Liban. Est-ce que il est
12: vrai, ministre actuellement qui est dans le gouvernement?
1: Voilà. Est-ce qu'il est vraisemblable que le Hezbollah finalement perde sa branche armée au bout d'un certain moment?
12: À mon avis, il y a eu une fenêtre d'opportunité au tout début de la guerre en Iran, quand le Hezbollah a tiré des roquettes sur Israël, a attaqué Israël, et provoquant la réponse d'Israël. Et là, ça avait créé vraiment une réprobation quasi unanime au Liban, y compris de l'autre parti chiite, du président du Parlement, Nabir Berri, le parti Amal. Et puis ensuite, la réponse israélienne, qui a très vite été claire, qui était de vider le sud de ses habitants puis de l'occuper, en fait, était tellement inadmissible et insensé s'il s'agissait seulement de désarmer le Hezbollah, puisque, comme on l'a démontré au début, ça ne peut pas marcher comme ça, puisque le Hezbollah remonte au fur et à mesure de l'avancée et donc conserve ses armes. Et donc, suite à ça, je vois pas très bien comment ça pourrait fonctionner. Et donc le Hamal s'est ressoudé avec le Hezbollah, le bloc chiite s'est ressoudé, et donc à partir du moment où le bloc chiite est soudé, Je pense que le Hezbollah tient bien ses positions et la seule solution, ça serait d'arriver à dissocier ces deux-là. Et c'est sûr que c'est pas en agissant comme ça qu'on pourra les dissocier, parce que les chiites, c'est au minimum un tiers de la population du Liban.
1: Notamment ceux qui ont migré depuis le sud du Liban après l'occupation israélienne.
12: Voilà, exactement. Et donc, si la majorité ou la quasi-unanimité de cette population vote pour la coalition autour du Hezbollah, je vois pas trop ce qui est possible de faire contre eux, à moins de mettre le feu au pays, de créer la guerre civile. Pour pouvoir agir contre le Hezbollah, il faudrait qu'au moins l'autre parti, qui représente à peu près la moitié des voix, la moitié des députés, soit d'accord pour cela.
1: Mais ce qu'on comprend, c'est, ça veut dire que, d'une certaine façon, la situation libanaise ne se réglera qu'en interne au Liban.
12: Oui, en interne, avec sûrement des influences extérieures. Et donc l'Iran, puisqu'on sait bien que le Hezbollah, hélas, obéit peut-être encore plus qu'avant, au doigt et à l'œil à Téhéran. Donc c'est peut-être pour ça que le président américain s'implique sur un cessez-le-feu de la part d'Israël, puisqu'il est en train de négocier une paix avec l'Iran, et qu'on imagine bien que pour l'Iran, le Liban fait partie de l'équation. Et donc l'Iran ne laissera pas, sauf s'il n'a pas le choix, mais tant qu'il a des cartes en main, le Hezbollah en fait partie, donc le Liban fait partie de la négociation.
1: Mais donc ça veut dire que l'Iran utilise le Hezbollah comme moyen de rendre Israël instable dans la région?
12: L'Iran l'a toujours fait, la création du Hezbollah, il faut rappeler les faits, c'est au début des années 80, en réaction à l'occupation du sud du Liban par Israël. Donc les mêmes causes vont provoquer les mêmes effets, en réaction à l'occupation du sud du Liban par Israël. Donc les mêmes causes vont provoquer les mêmes effets, et si ce n'était

0: d'autres régimes de la région, y compris Israël a aussi ses cartes politiques au Liban.
1: Et alors justement, ce que j'avais demandé, c'est quels sont les moyens de pression israéliens en interne au Liban. C'est-à-dire que au Liban, est-ce qu'il y a un parti qui soutient encore Israël ou qui manifeste une quelconque amitié envers Israël? Ou alors, est-ce que finalement tout le pays est vent debout contre ce qui est en train de se passer actuellement?
0: Non, tout le pays n'est pas vent debout. Bien sûr, tout le pays déplore les destructions, mais une partie du pays est donc principalement les chiites, mais aussi une partie des chrétiens et peut-être une partie des sunnites, mais peut-être un peu moins, mettent la responsabilité sur Israël en disant la réponse est disproportionnée par rapport aux frappes du Hezbollah. Et l'autre partie, donc la très grande majorité des partis sunnites et le principal parti chrétien actuel disent l'inverse, et la responsabilité principale pèse sur le Hezbollah. Il faut détruire ce cancer qui ronge le Liban, etc. Et donc Israël est le bienvenu pour remédier à cela. Sachant que, si on fait un peu d'histoire, en 1977-1978, quand Israël a occupé le sud du Liban, c'était aussi, quand l'armée israélienne était intervenue au Liban, c'était à l'appel de certains partis politiques libanais qui étaient au gouvernement. Mmh. Tout comme les Syriens d'ailleurs, puisque la Syrie était venue au Liban à l'appel du gouvernement libanais. Donc dans les deux cas, c'était pour lutter contre les Palestiniens, contre l'OLP. On a vu que ça a duré quelques décennies, mais visiblement, je sais pas, peut-être au Liban comme en France, on regarde pas toujours l'histoire, on oublie assez vite, et c'était assez inquiétant de voir d'aucuns appeler à l'occupation du pays par Israël, et j'entends même parfois des Libanais qui appellent la Syrie, donc de M. El-Shaarah, à venir les aider à se débarrasser du Hezbollah. Alors quand on a vu le temps que ça a duré la fois précédente...
1: Et puis même les souvenirs que ça a laissé, effectivement, parce encore une fois, dans l'ensemble, dans la majorité de la population libanaise, on a l'impression que, évidemment, les occupations étaient toujours très mal vécues, au moins a posteriori, et que d'une certaine façon... Mais est-ce que... une question peut-être naïve, mais est-ce qu'on peut laisser les Libanais s'occuper du Liban, ou est-ce que c'est irréaliste?
0: Oui, ça serait bien sur le papier, mais c'est un petit pays entouré de pays plus puissants que lui, et en fait, dans les relations internationales, c'est une constante, hein, et c'est pas nouveau. On utilise toujours des populations pour agir, pour peser sur le pays. Oui. On le voit bien en France, certains pays... voisins, alors peut-être qu'il y a une mer qui nous sépare, mais utilise certes une partie de la population vivante en France pour tenter d'influer la politique française. Mais la France a fait de même en Europe, oui. Notamment avec les empires multinationaux, en agitant les populations contre le gouvernement central, etc. Oui.
1: Mais on pourrait même dire que les Libanais, de cette façon, ont une diaspora importante en France, et sans doute que leur position influe aussi sur la position française au Liban.
0: Alors, il y a évidemment une diaspora en France, un peu partout d'ailleurs, mais je n'ai pas l'impression qu'il y ait un front uni de la diaspora qui n'est pas très organisé. Oui. C'est pas du tout comme la diaspora arménienne, où il y a un parti quasiment unique, un parti dominant, et où ils sont très organisés avec un dîner annuel, avec des prises de position fermes et qui font la quasi-unanimité dans la diaspora au Liban. Je crains que ce ne soit pas trop le cas. Mmh. Mais c'est une diaspora qui reste par contre très impliquée dans son pays. Bien sûr, pas tout le monde, mais il y a beaucoup de gens de la diaspora qui font des allers-retours régulièrement, qui essayent d'investir au Liban, qui essayent de soutenir économiquement le pays.
1: Et alors, je reviens sur l'interne au Liban, c'est-à-dire que bon, le sud du pays est occupé, on l'a dit, et de plus en plus par ailleurs. D'une certaine façon, il y a évidemment une crise humanitaire et une crise économique qui sont en train de se dérouler là-bas, alors que le pays trouvait petit à petit, avant le 7 octobre, après un long chemin, retrouver un petit peu de la stabilité. En réalité, est-ce que ce qui se passe, c'est que le Liban devient un État complètement failli, et est-ce qu'il a une possibilité de, encore une fois, de tenir, ou est-ce qu'il est redevenu

0: complètement dépendant des aides internationales? Est-ce qu'il est redevenu complètement dépendant de l'humanitaire internationale, etc.?
1: Alors l'État libanais, oui, ça fait un moment qu'ils sont plus ou moins faillis. Ça s'est manifesté avec l'explosion du port
0: de Beyrouth. Oui.
1: Auparavant, la crise bancaire, etc. Rappelons que des centaines de milliers de Libanais n'ont toujours pas retrouvé leur dépôt, en fait.
0: Oui, expliquez en un mot peut-être pour nos auditeurs qui ne connaîtraient pas.
1: Il y a eu une crise bancaire, une crise de confiance, suite à une mise sous sanction de banques proches du Hezbollah par les États-Unis. Donc je crois que c'était en 2019, si ma mémoire est fidèle. Et ça a provoqué l'effondrement d'un système qui était une pyramide de Ponzi. C'est-à-dire que les banques libanaises donnaient des taux d'intérêt délirants autour de entre 15 et 20%. Donc évidemment, c'était très intéressant de placer votre argent là-bas. Et ils payaient ces taux avec les dépôts des nouveaux arrivants. Et il suffit qu'il y ait une crise de confiance et que les gens demandent à retirer leurs dépôts. Et là, les banques ont dit, non, on peut pas vous le donner. Et ils ont fermé les grilles, littéralement, en fait. Ils ont baissé le rideau. Et depuis, les gens n'ont jamais retrouvé leur dépôt. Et c'est vraiment catastrophique parce que c'est un pays où c'est le principal placement, c'est le placement monétaire dans des banques. Et pour cause, parce que quand vous aviez des taux d'intérêt à 20%, évidemment, on n'allait pas s'amuser à passer ailleurs.
0: Ce qui est assez frappant, c'est que à Beyrouth, on voit un certain nombre de voitures de luxe parce que les gens avaient acheté avec ces taux d'intérêt donc des voitures assez chères. Et comme les banques ont fermé le rideau, en fait, ils n'ont même pas eu besoin d'aller jusqu'au bout de leur prêt de leur côté également. Mais sur la situation purement au point de vue humanitaire, parce que
1: sur le point de vue économique, je voudrais distinguer l'État libanais de la situation du Liban dans l'ensemble, parce que les Libanais sont extrêmement débrouillards. La diaspora, comme je le disais, continue de s'investir d'investir pour le pays et dans le pays. Et la situation du pays, si elle est terrible, n'est pas si catastrophique que la situation de l'État, si j'ose dire. Alors, je veux pas minimiser ce qui se passe au Liban, mais finalement, l'économie libanaise dans son ensemble s'en sort un peu mieux que la situation de l'État, qui est vraiment quasi faillie, en fait. Les fonctionnaires ne sont pas sont payés en fait avec l'ancien taux, etc.
0: Mais je crois que les militaires et les policiers doivent faire un autre travail à côté pour avoir un salaire correct. Oui, bien sûr.
1: Souvent, il y a beaucoup de fonctionnaires qui travaillent qu'une demi-journée par semaine parce qu'en fait leur salaire ne correspond même pas à une demi-journée, donc ils continuent un peu, mais le reste du temps ils doivent trouver d'autres métiers, pardon. Et donc ce qui fait que le service qu'ils rendaient n'est pas rendu. Tout est long. Avoir un passeport, c'est long, etc.
0: Et sur le point de vue justement humanitaire, SOS Chrétien d'Orient est implanté bien sûr au Liban. Comment se passe la situation de ce côté-là? Est-ce que justement parmi tous les réfugiés, est-ce qu'avec tous les réfugiés, je crois qu'on compte plus d'un million de déplacés, est-ce que ça veut dire qu'on trouve des bidonvilles géants à la sortie de Beyrouth? Enfin, comment ça se manifeste concrètement?
1: Alors pas complètement. Il y a beaucoup de déplacés dans des appartements, dans des maisons, et puis il y a eu des centres de déplacés organisés par le gouvernement et par les communautés, donc par les églises, par les mosquées, dans les écoles, etc. Et donc les gens sont plutôt là-dedans, mais c'est extrêmement critique comme situation puisque ça dure et ça risque de durer encore longtemps et peut-être même de s'amplifier. Si, à Dieu ne plaise, le nouveau cessez-le-feu imposé par Donald Trump ne durait pas et que Israël mettait à exécution ses dernières annonces d'envahir encore plus au nord le sud du pays, si j'ose dire, il y aurait encore de nouveaux déplacés qui quitteraient leur région et pour venir dans la partie centrale et à Beyrouth.
0: Et pour justement, quelle est l'action de SOS Chrétien d'Orient présentement? Est-ce qu'il y a des chantiers particuliers que vous menez sur place?
1: Alors d'abord, on a été contraint par cette terrible situation d'orienter un petit peu différemment notre action et donc de mettre le paquet sur l'aide d'urgence. Donc que ce soit l'aide d'urgence auprès des déplacés dans les différents camps, auprès des familles qui sont dans des appartements et qui n'ont pas de moyens, mais aussi de l'aide auprès des gens qui sont restés dans des villes du Sud.
0: Oui, parce qu'il y en a encore quelques-uns.
1: Mais alors, il y a des villes qui sont pas encore occupées, comme Tyr, mais qui est sous les bombes, où il y a plusieurs centaines de familles chrétiennes qui sont à Tyr. Il y a des zones du sud qui ont reçu plein de déplacés, comme autour de Jézine, donc c'est le nord du sud. Et puis, il y a encore des villages chrétiens près de la frontière israélienne, mais qui sont assez difficiles d'accès.
0: Alors, il y a une question d'un auditeur. Pardon, on va quelque part se déplacer pas mal dans la région, si ça ne vous dérange pas. Mais je connais votre connaissance encyclopédique du Moyen-Orient, cher Benjamin. Un auditeur qui demande effectivement, qui remarque avec une certaine justesse qu'on n'entend plus parler aussi des Kurdes, qui pour le coup, alors eux sont ailleurs, hein, sont plus en Irak et en Turquie, mais
1: et en Syrie, en Iran.
0: Oui, c'est vrai qu'en Iran il y en a, mais donc dans l'ouest de
1: nord-ouest,
0: c'est ça, oui. Et justement, qui demandait si eux qui avaient été nos alliés de circonstance, donc durant la guerre contre l'État islamique, dans quelle situation ils étaient?
1: Alors, en Irak, la région autonome kurde fonctionne, voilà, avec ses aléas. Je ne sais pas s'ils ont réussi à former un gouvernement. Quand j'y étais il y a 3 semaines, toujours pas après 1 an et demi, parce que les deux parties, les deux tribus dominantes, donc la famille Talabani de l'Union patriotique du Kurdistan et la famille Barzani du Parti démocratique du Kurdistan, se partagent le pouvoir, mais ont du mal à s'entendre. Donc les uns sont à l'est, les Talabani et les Barzani. C'est tout le reste du pays, donc voilà. Mais ils ont leur autonomie par rapport au gouvernement central et ça se...
0: Et ils n'ont pas été touchés par justement la guerre irano-américaine, parce qu'on sait que des frappes avaient été menées donc sur la base militaire, sur des bases militaires américaines en Irak notamment.
1: Et françaises aussi, puisqu'il y a eu un soldat tué.
0: Oui, effectivement. Oui, c'est vrai. Mais justement, est-ce que l'instabilité qui progresse peut-être en Irak ne les touche pas de leur côté?
1: Non, puis ça s'est un peu calmé, il n'y a plus de frappe depuis, donc non, là ça ne les touche pas. Par contre, la question c'est en Syrie, avec cette région séparatiste, mais qui n'est pas du tout peuplée de Kurdes en fait, ils sont peut-être 20% dans la région qui est occupée, mais c'était par la grâce américaine. Mmh. À partir du moment où les Américains se sont retirés et ont donné le feu vert au gouvernement central syrien d'Ahmed el-Shara, l'armée syrienne a avancé. Donc l'armée syrienne, c'est les anciennes troupes du Front al-Nusra, Jabhat Tahrir al-Sham. Et donc les troupes syriennes ont avancé. Il n'y a pas eu de combat réellement, puisque la coalition autour des Kurdes s'est délitée, puisque toutes les milices arabes qui étaient asservies par les Kurdes, par la grâce américaine, se sont liquéfiées, et autour des Kazakhs, et se sont mis du côté syrien. Il était clair qu'ils n'attendaient que ça depuis des années, mais les circonstances ne le permettaient pas. Mais dès que les circonstances l'ont permis, elles l'ont fait. Et donc la région dite du Rojava, donc que ce prétendu Kurdistan syrien, a disparu un peu comme elle avait apparu, sortie de nulle part et retournée dans les limbes. Par contre, il est clair que le PKK, ce parti travailleur du Kurdistan, donc d'obédience turque, qui était au pouvoir dans le nord-est syrien, perd son influence. Là, ils ont fait des pseudo-élections pour le Parlement. Je dis pseudo parce que c'est avec un collège électoral extrêmement restreint. On parle de quelques centaines ou milliers de votants sur plusieurs millions d'habitants. Et les électeurs sont choisis par le président, donc c'est quand même assez cocasse. Mais bon, il paraît que c'est démocratique. Et le PKK n'a eu aucun élu dans les quelques élus pour la région, puisque c'était un peu en décalé. Ils attendaient que ça revienne dans le giron gouvernemental. Il a noté qu'il n'y a aucun chrétien d'ailleurs dans les élus de cette zone, alors qu'il y a beaucoup de chrétiens qui y habitent.
0: Pour changer. On vous félicite d'ailleurs pour votre travail à SOS Chrétien d'Orient. Merci à vous, Benjamin Blanchard, d'avoir été avec nous ce matin. Et on vous dit à très bientôt.
1: Merci ici, Alexandre de Galzin, et à jeudi.
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0: Et pour cette revue de presse, nous retrouvons bien sûr, comme chaque jour, Gilles Brochard. Gilles Brochard,
4: bonjour. Bonjour Alexandre.
0: Vous m'avez offert un cadeau.
4: Ah, mais oui. Ah,
0: on va commencer par ça, hein, parce que c'est...
4: Vous m'aviez dit que vous n'aviez pas lu de livre de Monterland.
0: Eh bien, écoutez,
4: auteur préféré de Boilhem Sansal, qu'on a parlé d'ailleurs ce matin.
0: Ah, alors, je ne sais pas si c'est un bon critère, mais plus sérieusement, merci beaucoup. Bah, écoutez, de Monterland, voilà ce que j'ai reçu. Ouais. Merci beaucoup, Gilles. Effectivement, c'était le 18, mon anniversaire. Merci d'y avoir pensé.
4: C'est tout sur les jeunes filles du cycle des jeunes filles qui compte 4 volumes.
0: Hein. Très bien. Ouais. Très bien. Eh ben écoutez, j'ai hâte de le lire. En plus, je suis en train de terminer un Barbet de Révili actuellement, donc dès que je l'aurai achevé, eh bien je commencerai mon premier Monterland grâce à vous, Gilles.
4: Merci.
0: Alors bon, vous voulez quand même faire une revue de presse. Le climat de guérilla urbaine provoqué il y a 3 jours par les émeutiers à Paris comme en province continue à être commenté.
4: Oui, à commencer par l'éditorialiste international Renaud Girard dans Le Figaro. Dans le village global qui est devenu le monde, que vont retenir de la France en ce début de mois de juin 2026 ? Les centaines de millions d'Asiatiques, d'Américains, d'Africains qui s'informent en regardant la télévision ou en consultant les grands sites d'information, écrit-il. Retiendront-ils les images du château de Versailles ou celles de l'avenue des Champs-Élysées ? Les secondes, bien sûr, hélas. J'ai consulté, écrit-il encore, le site de la BBC qui est l'un des plus sérieux au monde et qui est consulté mensuellement par 139 millions de personnes à travers la planète. La photo des casseurs sur fond de flammes sur l'avenue des Champs faisait la une, alors que le forum de Versailles n'était même pas mentionné. Alors qu'on le veuille ou non, la France, par sa faute, est aujourd'hui défigurée à l'international. Et puis la question que pose Renaud Girard est essentielle, la voici. Partout dans le monde, on s'interroge, comment se fait-il que l'État français, recordman du monde de la ponction fiscale, ne soit pas capable d'assurer la paix et la sécurité de ses citoyens, ce qui est le strict minimum pour un État qui dispose, rappelons-le, du monopole légal de l'usage de la violence. Et je ne pense pas que quelqu'un comme Jean-Michel Apathy ait la réponse, lui qui a agressé verbalement François-Xavier Bellamy sur LCI, lui reprochant de faire entrer l'immigration dans le débat, alors qu'il parlait de faillite de l'assimilation. Mmh. Même son de cloche dans Le Parisien, avec ce gros titre en une, inadmissible. Nicolas Charbonneau s'enflamme, c'est une forme de schizophrénie authentiquement française, être tout à la fois capable de séduire le monde entier, mais de se saborder soi-même. C'est si rare de se faire du mal à ce point que c'en est devenu une spécialité. On aura du mal à trouver un autre pays où le bonheur de remporter une compétition, d'être sacré champion d'Europe ou d'attirer les investisseurs se termine en naufrage. Nos festivités seraient-elles le baromètre qui sert à mesurer le chaos.
0: Et du côté des sanctions?
4: Alors beaucoup de condamnations, beaucoup de sursis comme d'habitude. Le Parisien a suivi les audiences du tribunal de Paris ce lundi où comparaissaient les prévenus impliqués dans les heurts en marge de la victoire du PSG. Et voici un passage. 400 euros de préjudice moral pour un fonctionnaire qui s'est fait cracher dessus près du Champ de Mars par Hichem S, Algérien de 20 ans, casier vierge, qui vit à Barcelone. « Je suis venu faire la fête à Paris avec des amis », prétend-il par la voix d'un interprète. Tête baissée, nez balafré, son maillot du PSG ne suffit pas pour le croire. C'est le cas typique de ces étrangers venus spécifiquement ce soir-là pour des vols avec violence, excusez-moi. Mmh. Estime le procureur qui réclame 10 ans d'interdiction de territoire français, car Hichem a été surpris en train d'arracher une chaîne en or. Il écope de 10 mois de prison avec sursis, une interdiction de territoire français pendant 5 ans. Donc voilà, on demande 10 ans, il a eu 5 ans. Vous êtes tenu de quitter la France le plus vite possible, lui précise le président. Ce lundi après-midi, 68 gardes à vue étaient toujours en cours, précise le parquet de Paris, et 61 procédures ont été classées.
0: Et du côté de Laurent Nunez?
4: Alors je vous conseille le portrait en dernière page des Échos, signé de façon assez caustique par Derek Perrot. Quand ça coince, le PSG a la méthode Doué. Nunez, lui, a la méthode Coué. Les violences liées au narcotrafic explosent, mais pardi, c'est la preuve que les trafiquants paniquent face à la répression de l'État. L'Algérie, dont ce fils de pied noir recevait lundi son homologue, ne reprend encore qu'au compte-gouttes ses ressortissants sous EQTF. C'est un signal très positif. Les rodeaux urbains, les rêves partis, les tirs de mortier, les ballons d'azote, sa loi riposte arrive, tremblée jeune délinquante, Nunez a lâché les sénateurs. Tout va bien, on vous dit. Bref, arrêtez de regarder ces news et de vous inquiéter. Le ministre en a assez de ces gens qui disent que c'est le chaos.
0: Encore une fausse polémique alimentée par une certaine presse.
4: Oui, alors il s'agit de la journaliste russe Xenia Fedorova, dont la presse parle depuis quelques jours et qui est montrée du doigt car elle s'exprime régulièrement à la fois sur les antennes d'Europe 1 et sur les plateaux de CNews. On reproche à l'ancienne patronne de RT France, hein, Russia Today, d'avoir un permis de séjour en France. Le Monde, daté d'aujourd'hui, lui consacre 6 colonnes, signées Ariane Chemin et Ivan Trippenbach. Elles ont l'air de s'offusquer que l'État français, enfin l'administration française, ait octroyé à cette journaliste en 2024 une carte de résident de 10 ans, comme si cela n'arrivait pas à d'autres ressortissants russes sur le sol national. Mais voilà, elle travaille pour le groupe Bolloré et donne son point de vue personnel sur les affaires du Monde, et cela ne plaît pas. Plus encore, les deux journalistes qui signent cet article rappellent des faits qui ont eu lieu sous les ordres du château de Versailles le 29 mai 2017 et qui ne sont pas à l'honneur du président de la République. Celui-ci donnait une conférence de presse en présence de Vladimir Poutine, invité pour l'inauguration d'une exposition sur Pierre le Grand au Grand Trianon de Versailles. Accréditée dans la délégation du chef du Kremlin, Xenia Fedorova, écrivent-elles, se plaint en russe de ne pas avoir eu accès au QG de campagne d'Emmanuel Macron. Réponse cinglante du président français devant Poutine. J'ai toujours eu des relations exemplaires avec les journalistes étrangers, encore faut-il qu'ils soient journalistes. Et de poursuivre, quand les organes de presse répandent des contre-vérités infamantes, ce ne sont plus des journalistes, ce sont des organes d'influence. Emmanuel Macron lui oppose alors une fin de non-recevoir, et de cet échange, écrivent les journalistes du Monde, Xenia Fedorova a gardé l'image d'un jeune président ivre de lui-même, entre guillemets, raconte-t-elle dans son livre « Banni ». C'est le titre, hein, publié en 2025 chez Fayard. Alors certains de nos auditeurs ont sans doute lu la tribune dans le JDD de ce dimanche, signée Arnaud Lagardère et Gérald Brice Vinet, directeur général du groupe Canal+, auquel appartient CNews, et qui écrivent tout simplement que Xenia Fedorova apporte sur le conflit russo-ukrainien un éclairage que l'on n'entend pas ailleurs, et le propre d'un média attaché au pluralisme est précisément de faire entendre ses points de vue différents, ajoute-t-il. Alors j'ajoute que Le Monde affirme que la presse russe s'est emparée de l'affaire pour défendre Vincent Bolloré, véritable cible de la campagne très agressive lancée contre Xenia Fedorova. Voilà, à suivre.
0: Oui, alors à suivre et à débattre aussi. Mais bon, merci beaucoup Gilles.
3: Zone libre.
0: Et pour cette zone libre, eh bien, tout le monde avait une info, donc j'attends tout le monde en studio. Mais
5: Commencez par Gilles.
4: Alors moi, j'en ai une. Est-ce que vous connaissez les deux culs? Le cul comme le cul. Hein,
5: il n'en connaît qu'un, lui.
0: Ah, alors, va falloir y aller parce que je ne suis pas encore.
4: Vous savez que pour les animaux, c'est la lettre Q en ce moment.
0: Ah bon?
4: Eh oui, si vous avez un chat, faut l'appeler queue de cerise, par exemple.
0: Ah oui, d'accord.
4: Donc ça, il s'agit des poulains jumeaux aux yeux bleus. Ils sont nés, vous savez, alors je sais plus exactement, ils sont nés exactement.
0: Et vous êtes en train de prendre le travail de Magda, là? Bah, sur la nouvelle animalière, là?
4: Eh oui, mais alors dans Le Parisien, vous avez la photo de ces deux petits poulains.
5: On la voit à l'image.
4: Qui sont nés et qui ont failli mourir et qui ont été accueillis par la fermière qui a aidé la jument à sortir ces deux poulains.
0: Vous me direz, c'est trop choupi.
4: Quand il y en a poulain, il y en a plus deux.
0: Oh
4: et
0: là là.
4: Et
0: oh là là.
4: Ils sont adorables.
0: Vous êtes en train de prendre le travail de Franck, là.
5: Ouais, c'est exactement ça.
4: En plus, mon cher Alexandre, c'est que vous savez que j'ai un jumeau, j'ai deux sœurs jumelles, que mon père avait une jument quand il vivait au Maroc. Deux petits poulains. Oui. Donc voilà. Alors, il y a toute l'histoire dans l'édition du Parisien avec les photos de ces poulains qui ont maintenant 45 kilos. Je rassure la maman, puisqu'ils sont nés, ils avaient à peine 18 kilos. Et maintenant, ils ont repris
0: du poil de la bête.
5: Voilà. Et à eux deux, ils font le poids de Gilles, du coup.
0: Vos sœurs
5: ont des prénoms qui commencent par Q, Gilles aussi.
0: Je crois que la séquence est désastreuse. Merci Gilles. Et vous, Richard,
6: moi, je voulais vous parler de chimpanzés qui.
0: C'est super. Tout le monde respecte parfaitement l'esprit de la zone.
6: Voilà, et qui gardent leur style de dessin pendant des années. Quand un chimpanzé apprend à dessiner, c'est un peu comme un député macronien, il ne change pas du tout de style.
0: Qui est en responsabilité, le chimpanzé?
6: Il est en responsabilité. Le mâle Zamba remplit sa feuille de petits points compacts disposés en grappes denses, un peu comme un Gabriel Attal. La femelle Misaki, quant à elle, produit de grands motifs en éventail, un peu comme Yael Braun-Pivet.
0: Oh là là.
6: Et donc, l'analyse systématique de 494 dessins produits entre 1999 et 2012 par 6 chimpanzés hébergés au Great Ape Research Institute montre que ces animaux, qui d'ailleurs, je tiens à le rassurer, n'ont pas été violentés, ils participent librement à des séances de dessin proposées comme activité d'enrichissement cognitif, exactement comme un député de LFI se fait élire à l'Assemblée nationale, sans récompense conditionnelle, sinon les frais de représentation. Mais donc, ils ne changent pas. Et en revanche, on se rend compte que les trois dimensions graphiques, le remplissage, autrement dit le taux de participation au vote, la forme, autrement dit l'adaptation au discours de politique générale, et la couleur, autrement dit le parti auquel on appartient, ne change pas. Donc une fois que vous êtes inclus à l'intérieur d'un parti, vous êtes demeuré à jamais
4: dans une ligne droite.
6: Voilà, exactement.
0: Et bien dans une ligne droite, c'est comme ça qu'on va terminer cette matinale.
4: Parce que j'ajoute simplement qu'en Inde,
0: une super conclusion.
4: On fait travailler les éléphants en Inde, on leur met un pinceau et ils peignent.
0: Ah oui.
4: Ouais. Ils ont de la mémoire.
0: Est-ce qu'ils gardent le même style? C'est peut-être une autre question qu'on se posera pour une autre matinale. Merci, chers auditeurs. Merci d'avoir été avec nous ici ce matin sur Ligne Droite, la matinale de Radio Courtoisie. C'est la fin du direct sur YouTube et sur X. Je précise simplement que cette semaine, je ne serai pas là ni mercredi, ni jeudi parce que je serai à Bruxelles.
5: Ça,
0: oui, je suis désolé, à Brûle-Pourpoint. Avant que vous partiez, pour ne pas me faire de peine, il va falloir que vous fassiez un don.
5: Voilà, si vous voulez qu'Alexandre revienne... Non, ça va pas marcher, ça. 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Merci, merci, merci d'avance.
0: Merci beaucoup. Et tout de suite, on retrouve Xavier Hofer qui nous parle des violences à Paris. D'où vient la barbarie?
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0: Et pour ce premier entretien, nous allons parler des violences qui sont advenues ce week-end à Paris, en marge donc de la victoire du PS.

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1: Et pour ce premier entretien, eh bien, nous allons parler des violences qui sont advenues ce week-end à Paris, en marge donc de la victoire du PS. Et hop, j'ai la chance de pouvoir reprendre l'antenne un petit peu à l'improvisade. Pourquoi ? Parce qu'il y a un problème technique, ça arrive parfois. C'est vrai que cette petite aile, elle était un petit peu chaotique. Hein. Faut l'admettre, il y a eu quelques retards et quelques petits soucis. Mais enfin, bon, finalement, on s'est débrouillé comme à chaque fois. Bon, alors étant donné qu'on a du temps, on va faire venir Magda Hautefeuille qui hésite à rentrer dans le studio. Bon, bah. Et qui est évidemment... Alors Magda Hautefeuille, j'ai l'habitude de l'appeler la reine. Parce que finalement, elle a un côté où c'est talent d'improvisation et cette capacité de secours et finalement... Mais attendez, on est combien dans ce studio ? Ça commence à devenir effarant, je ne sais pas s'il y a assez de caméras pour tout le monde. Alors, on vous entend pas encore, Richard. Il faut attendre que Franck active tous les micros. Donc, mais dès que ce sera fait, on pourra... Vous vouliez faire une blague ? Toujours pas.
2: C'est absolument pas mon genre, de pas, pour commencer.
1: Oui.
2: Vous avez réagi à cette histoire de chimpanzé d'une manière qui m'a un peu surprise. Est-ce que vous-même vous êtes amateur de dessin ? Quel est l'art que vous pratiquez en amateur ? J'ai entendu dire que vous étiez poète.
1: Attention, sans prétention aucune, bien sûr. Pour une fois, voilà, ça me changera d'habitude. Mais on vous entend pas, Maïlise. Vous pouvez pas dire de méchanceté. Mais effectivement, pour le coup, j'ai tenté le dessin avec un insuccès immense. Et j'ai très vite abandonné, donc je ne pourrais pas dire que j'ai le même style que les chimpanzés et que je ne suis enfin si remarqué d'une certaine façon, j'ai sans doute le même style qu'à 6 ans, donc d'évolution assez faible. D'un autre côté, oui, moi c'est plutôt l'écriture. Et puis alors sachez que ça fait maintenant un an que j'essaye d'apprendre à chanter. Et que j'ai toujours chanté comme une casserole au point que mes parents m'interdisaient de chanter parce qu'ils trouvaient ça tout à fait abject. Maman, si tu m'écoutes, mais d'une certaine façon, non, j'ai essayé de me mettre au chant et écoutez, peut-être qu'à l'occasion, je prendrai cette antenne, je prendrai ce micro et je vous ferai goûter un petit peu de mon brin de voix.
2: Voilà. Je sais pas si vous vous souvenez de
1: vous, Richard, vous chantez beaucoup, pardon.
2: Mais je chante admirablement bien, mais c'est normal.
1: J'ai dit que vous chantiez beaucoup.
2: J'ai été premier. Je vais permettre d'apporter une précision. J'ai été Pueri Cantores quand j'étais petit.
1: Vous étiez
2: Pueri Cantores, enfant chanteur.
1: Ah, d'accord. Alors, Castra. Pardon, c'était un peu facile, excusez-moi.
3: On dit haute contre, mais pas Castra en France.
1: Ah oui ?
3: Ah oui.
1: Écoutez,
4: on a le dictionnaire
1: Larousse avec. On reçoit le dictionnaire Larousse. Bonjour.
3: Si on vous parle de Scola Cantorum, ça vous dit quelque chose ?
1: École de chant. J'ai fait du latin.
3: Ouais.
1: C'est vraiment la seule chose qui me sauve.
2: Il a fait du latin, mais Pueri Cantores.
1: Non, mais si Pueri, en fait, je l'ai eu. Mais je l'ai eu en deuxième pensée. Et vous, Magda, votre art ?
5: Mon art, j'en ai pas beaucoup, mais disons que je sais
1: peinture,
5: bien chanter
1: dessin,
5: aussi. Donc
1: chant,
5: à la rigueur, on peut un jour faire une. Non, mais alors, d'abord, vous allez vous entraîner.
3: Non, mais il y a rien de pire que de chanter faux. Et moi, j'ai des souvenirs à l'église avec ma belle-sœur à côté de moi. J'étais obligé de lui dire de s'arrêter.
1: La belle-sœur de Gilles, si vous nous écoutez.
3: Mais parce que quand vous chantez juste comme Richard et moi. Vous avez la bonne note, mais oui, moi j'ai fait de la clarinette, j'ai fait du solfège, je suis dans une famille de musiciens, ma grand-mère était pianiste, donc j'ai toujours bien chanté, mais sans flagornerie.
1: Sans flagornerie envers vous.
3: Oui, non, mais je veux dire par là que parfois il y a un handicap dans la vie quand on n'arrive pas à trouver le ton, quand on n'arrive pas à trouver la note.
1: C'est le gros problème que j'ai.
3: Voilà, et il faut vous aider, il faut faire du solfège, il faut apprendre la clé de sol, la clé de fa, la clé de ut majeur, etc. Et ça vous aidera dans la compréhension de votre langue.
1: Mais c'est vrai que je suis incapable de lire une partition.
5: C'est pareil, faire du solfège, Alexandre.
1: Ouais. Mais peut-être, vous en avez fait, vous ?
5: Oui, moi j'ai fait du solfège.
1: Parce que vous jouez d'un instrument ?
5: J'ai fait du piano et de la guitare.
1: Pas mal. Mais est-ce que la guitare, c'est pas un instrument Est-ce que la guitare, c'est pas, alors je lance le débat, mais un instrument d'énorme poseur qui, en réalité, n'a pas tellement d'intérêt musical.
2: Mais c'est incroyable, le venin vert de la jalousie.
1: Oui, j'ai un immense respect pour le piano, pour le violon, pour la harpe.
3: On a eu des grands guitaristes en France et en Europe. S'ils vous entendent, là, c'est pas possible.
6: Écoutez les concertos de Vivaldi pour mandoline ou pour guitare, et vous verrez si. Ben non, mais c'est vrai.
3: On va
6: y aller doucement avec vous.
3: Écoutez simplement un peu d'Yves Duteil, ça vous fera du bien.
6: Aussi, oui.
1: Mais oui, mais après, je sépare les gens qui ont une guitare et qui font des arpèges et autres, des gens qui grattent simplement au bord de la plage en chantant, Somewhere Over the Rainbow, quoi. C'est-à-dire qu'il y a un côté où
4: on sent le nombre de tôles qui s'est prise. Oui, il y avait un mec qui grattait.
6: Il a dû ratisser la plage.
4: Sa guitare à côté et toutes les filles étaient autour de lui.
1: C'est pas vrai. Ça s'est pas passé exactement comme ça. Enfin, c'était plus compliqué. Et vous, Maïlys, oui.
7: Bien moi, figurez-vous, j'ai pratiqué le théâtre pendant plus de 10 ans, notamment dans mon enfance. J'étais même au conservatoire de Nîmes.
1: C'est vrai.
7: Pendant 4 ans, là où j'ai eu le plaisir de jouer Alice dans Alice au pays des merveilles. J'avais 7-8 ans, il me semble. Voilà, je jouais plusieurs pièces, notamment les Dix Pinaigres d'Agatha Christie. Ouais. Mmh. Voilà, également Shakespeare. J'ai oublié le nom, mais je crois que c'était Comte
6: William.
7: Comte d'une nuit d'été,
1: le songe d'une nuit d'été.
7: Également Roméo et Juliette.
1: Vous étiez Juliette?
7: Oui.
1: Waouh.
7: Oui, non, j'étais pas
1: incroyable.
7: Roméo.
1: Qui était celui qui a eu la chance de jouer Roméo
6: plus de ce monde, je pense.
7: Un comédien qui s'appelait Michael, d'ailleurs. D'accord. S'il m'écoute, je le salue.
3: Moi, je pensais que vous aviez fait de la danse, moi.
7: Alors j'en ai fait de la danse pour faire plaisir à ma mère, mais non, honnêtement, je suis pas
3: une sylphide sur la scène.
7: J'ai fait un peu de classique quand j'étais petit.
1: Je découvre des talents chez chacun aujourd'hui. Et vous, Richard, donc à part pendant votre enfant, vous étiez puéril et chanteur. Vous êtes écrivain aussi.
2: Mais oui, je suis
1: quand même. C'est-à-dire que
2: avec des livres qui se vendent à 14,90€, comme vous l'avez répété pendant plusieurs semaines.
1: Impossible. Non, mais effectivement, vous êtes écrivain, mais vous écrivez surtout de manière humoristique. Peut-être on pourrait vous rapprocher d'un Olivier Molin ou d'un d'autres.
2: Ou Marcel Aimé, je pense.
1: Sérieusement, vous avez une vraie plume et une vraie plume humoristique. Mais est-ce que vous voyez l'écriture plus comme qu'est-ce qu'on entend plus d'une manière artistique, ou est-ce que vous la voyez plus comme un objet politique?
2: Un objet politique et purement utilitaire. Ouais. J'ai une œuvre secrète et tragique. Ça fait 20 ans que j'écris un roman absolument. Non, c'est pas vrai.
1: Ça m'aurait pas tellement surpris non plus.
2: L'écriture, c'est intéressant. Je trouve qu'il y a quelque chose d'absolument fascinant à titre personnel et artistique dans tout ce qui est inventaire. Le vocabulaire technique est absolument remarquable. J'ai écrit un poème, je le dis sans rire, et j'espère que vous l'écouterez de la même manière, sur la liste des inventaires phonistiques et floristiques du Muséum d'Histoire Naturelle, en prenant donc la liste de toutes les collections disponibles.
6: Je peux vous envoyer une liste de manuels techniques aussi.
3: Ça commence avec Buffon et Daubenton.
1: La musicalité de la langue. C'est quoi qui vous...
2: C'est ça qui est absolument remarquable. Et donc, si vous prenez la description d'une plante, il y a des mots qui n'existent que pour décrire la manière dont les feuilles sont velues. C'est l'adjectif scabre, par exemple. Voilà, qu'on a beaucoup de mal à caser dans la conversation.
1: Rien à voir avec scabreux.
2: Rien à voir avec scabreux, hélas. Voilà. Mais c'est particulièrement éternel. Si vous allez sur les sites de ministère, vous avez des inventaires complets, par exemple les inventaires des biens marchands en France, avec les différents types de cordes et de filins. Il y a une poésie incroyable dans la nomenclature.
1: Et vous êtes plutôt usucapion ou polyurcétique?
2: Je suis plutôt porection, pour ma part.
1: Porection. Alors qu'est-ce que c'est que la porection?
2: La porection, c'est le moment où l'évêque touche avec sa crosse quelque chose.
1: Ah oui, c'est quand même, mais c'est un effet particulier. Enfin, je veux dire, c'est une sorte d'onction.
2: Oui, bien sûr, c'est comme tous les sacramentaux, ça, c'est un petit effet.
1: Ouais, ça vous fait quelque chose.
3: Bah, moi, j'ai été touché par une crosse, moi aussi. On a fait notre confirmation, donc moi, c'était Monseigneur Marty à l'époque.
1: On est touché par la... Je me souviens plus.
2: Moi, c'était Monseigneur Lefebvre, c'est marrant.
3: C'est pas la même école.
1: je tombe des nues, là. Je sais pas comment vous dire. Vous l'avez connu, Monseigneur Lefebvre, ou c'était uniquement pour votre confirmation? En table de jeu, il est mort en quelle année déjà, Monseigneur Lefebvre?
3: Il y a
1: 10-15 ans.
2: J'avais déjà 60 ou 70 ans.
7: Ah, mais vous étiez jeune. Oui, je pensais pas.
2: J'ai été jeune, en fait.
1: Donc vous avez quoi, 15 ans de plus que le preuve que
3: On l'a fait à l'âge des rois. Vous savez, la majorité des rois, c'est 13 ans. Généralement, la confirmation se fait autour de cet âge-là, si je ne dis pas de bêtises.
1: Moi, je crois que j'avais fait à 14 ou 15 ans, il me semble.
7: Mais vous êtes un peu attardé.
1: D'accord. Ah oui, c'est violent. Ça y est, il n'y a plus de filtre. C'est autres livres, très libres, quoi.
3: Déjà que j'ai vu une petite cartouche où vous vous faites agresser par une chroniqueuse.
1: Oui, c'était absolument insupportable.
3: Encore plus. Hein.
1: Bah, très bien, très bien. Bah,
6: La parole est libre sur Radio Courtoisie.
1: Ah, bah, oui, effectivement. Mais c'est vrai que même vous, on vous laisse le droit de vous exprimer, Franck. Et vous d'ailleurs, c'est vrai. En fait, finalement, vous avez oublié dans toute cette affaire, mais vous avez été musicien. Non, alors jeune, non. On sait que si c'est arrivé, vous en souvenez probablement plus. Mais d'une certaine façon, est-ce que vous avez eu votre violon dingre, votre
6: Oui, j'ai eu un piano dingre, moi, pendant quelques années de ma jeunesse. Et puis après, le travail m'ayant pris toutes mes heures, tous mes loisirs, toutes mes nuits, tous mes matins, j'ai dû lâcher cet instrument pour un autre piano, celui de la régie de la radio.
1: Oh, mais vous sauriez jouer du piano aujourd'hui, Franck?
6: Non.
1: Non.
6: Non, bah, ça fait au moins 25 ans que j'ai pas touché, donc je pense que le piano sera pas d'accord.
1: Ouais.
3: Alors moi, hier, j'ai touché un piano. Ouais. C'est celui du musée de la vie romantique. Vous savez que, au musée de la vie romantique, il y a une très belle exposition en ce moment d'ailleurs. Dans les nouveaux, l'atelier qui a été refait, il y a un piano et toutes les semaines, il y a un concert qui est donné au sein du musée. Et c'est un piano à queue, hein. Il est absolument magnifique.
1: Et vous en avez joué?
3: Non, parce que je joue pas. Mon frère jumeau joue, mais pas moi. Je joue
6: préfère
3: pas
6: les pianos de cuisine.
3: Moi, j'étais plus corde que...
1: Corde, mais vous avez dit...
3: Corde, vent
1: oui,
3: que bah corde.
1: Voilà, l'expert...
3: Non, bien sûr. Mais j'ai fait partie d'un orchestre qui était dirigé par le commandant de Vogel, qui était le commandant de l'armée de l'air. C'était au conservatoire de Montrouge. J'étais dans le 14e, j'allais à Montrouge et on faisait des petits concerts, vous savez, deux fois par an, comme ça. J'étais pas hyper doué, donc au bout d'un moment j'ai
1: dites
3: arrêté. Mais
1: voilà, pas ça,
6: on n'a pas vu une photo de vous, Gilles, où vous faites du piano avec Etchebest.
3: Ah, pas mal, pas mal. Non, on me voit avec ma grand-mère qui était pianiste et qui m'accompagnait au piano. J'en ai gardé un bon souvenir. Elle avait beaucoup de mansuétude.
1: Et vous, Magda, vous jouez toujours du piano, ça vous arrive? Vous êtes toujours...
5: Ça m'arrive peu. Du coup, en fait, je joue beaucoup de guitare. Donc
1: de guitare.
5: Je comprends bien.
6: Le talent d'intervieweur.
3: Il faudrait faire venir la guitare dans le studio.
1: Oui, je sais, c'est réputé.
6: 17 fois la même question.
1: Bon, on va s'arrêter là parce que ça commence à devenir franchement désagréable pour moi. Merci d'avoir tous été...
3: La récréation.
1: Merci d'avoir tous été ici, chers auditeurs. Merci d'avoir suivi cette matinale. Est-ce qu'on ne met pas une sorte de...
6: Si, on va le mettre, attention.
1: Oui.
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1: Chers auditeurs, merci d'avoir été avec nous, merci de nous avoir même supporté, vous aurez soutenu, on va être plus gentil, dans nos histoires. Merci d'avoir suivi tous ces entretiens. Et simplement, si vous voulez nous remercier, quelle plus belle manière que de débourser un petit peu d'argent pour nous soutenir matériellement.
6: Voilà, parce que si on vous a infligé ce quart d'heure de rigolade et de détente, c'est parce qu'une machine a eu la bonne idée de vouloir se mettre en grève avant la fin de l'émission. 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
1: Merci beaucoup. Et puis, d'un autre côté, il faut que vous nous disiez quel est le programme du jour, Franck.
6: Je vous dis le programme du jour dans quelques instants, les mardis de la mémoire d'Anne Collin. Aujourd'hui, le sujet avec Michel Bernard pour son livre « L'automne d'André Derain ». À midi, le libre journal des Beaux-Arts de Michel Colombin. Pour le sujet, l'univers artistique d'Iba, sculptrice. Je vous donne les directs. À 17h, populaire, vous avez dit populaire, de Renaud Dourges. À 17h30, Restons courtois, de Richard de Sèze. Pulsion de vie et pulsion de mort. Première partie, Radu Stoïnescu et Patrice Jean explorent la philosophie de désir sexuel à travers l'œuvre de Roger Scruton. Donc Scruton, la philosophie du... Et puis à 19h30, le libre journal, vous n'avez pas compris parce que vous n'écoutiez pas, je vous raconterai après l'émission, le libre journal de la francophonie heureuse d'Antoine Assaf. Et à 21h30, le libre journal de la réaction d'Hilaire de Crémier. Enfin à 23h, la soirée musicale, aujourd'hui en compagnie de Virginie, Les Planètes, suite de la suite pour grand orchestre de Gustav Holst. Voilà mon bon Alexandre.
1: Ouais, décidément, cette patinale était particulièrement chaotique, il faut le dire, mais d'un autre côté, c'était pas moins amusant pour autant. Et moi, je vous laisserai demain et jeudi avec Richard de Sèze, je serai en déplacement à Bruxelles. Et puis, donc, je vous donne rendez-vous la semaine prochaine, à mardi, 7h.
6: Bonne journée, et pour nous, à demain, 7h. Et maintenant, un dernier point sur l'actualité avec Magda Dautefeuille.
8: Jean-Yves Le Gallou a annoncé l'organisation le 31 octobre prochain à Paris d'un sommet de la remigration. L'Union européenne a validé un accord pour créer des centres où renvoyer les migrants illégaux. Cela va permettre d'accélérer les expulsions de migrants en situation irrégulière et d'ouvrir pour les États qui le souhaitent des centres de retour hors du territoire européen. Après plusieurs semaines de guerre, les autorités libanaises affirment que le Hezbollah a accepté une proposition américaine de cessation mutuelle des attaques avec Israël. Israël suspendrait notamment ses frappes sur la banlieue sud de Beyrouth. Hier encore, des centaines de familles fuyaient la capitale libanaise par crainte d'une offensive israélienne, tandis que la France demandait une réunion d'urgence du Conseil de sécurité de l'ONU.
6: Et le temps se gâte encore.
8: Et oui, aujourd'hui, la perturbation arrivée dans la nuit gagne l'est du pays, avec des pluies et des orages jusqu'en Méditerranée, avec une alerte jaune fort orage dans l'est et le sud-est ce mardi. Côté température, nous attendons pour les maximales de 17 à 25 degrés du nord au sud, avec notamment 17 à Cherbourg, 19 à Paris et jusqu'à 25 degrés à Marseille. Et nous célébrons en ce 2 juin Sainte-Blandine, Saint-Potin, Saint-Alguise et Saint-Alcibiade.
6: Merci Magda. Chers auditeurs, voici maintenant les mardis de la mémoire d'Anne Collin avec Michel Bernard pour son livre « L'automne » d'André Derain. Vous pouvez envoyer vos questions ou vos réflexions et vos commentaires par courrier électronique en nous écrivant à courtoisie@rc.fr. courtoisie@rc.fr. Il me reste à vous souhaiter une excellente journée en compagnie de Benoît, la technique. Merci d'écouter Radio Courtoisie, les 10h.
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0: Bonjour chers auditeurs de Radio Courtoisie, bienvenue au Mardi de la Mémoire, Anne Collin au micro et j'ai le très grand plaisir et l'honneur d'ailleurs de recevoir Michel Bernard. Bonjour monsieur.
1: Bonjour.
0: Merci d'être avec nous. Honneur parce que je considère Michel Bernard comme un des grands écrivains contemporains. Vous avez une riche bibliographie, même si vous n'avez pas non plus 50 livres à votre actif, mais à chaque fois qu'il y a une parution, on attend avec impatience de vous lire. Vous avez une région d'attache autour de laquelle vous avez écrit, mais aussi des sujets très divers, puisque vous avez écrit un livre sur Jeanne d'Arc, vous avez écrit sur Genevoix, évidemment ça nous renvoie à la guerre, vous avez écrit Le Bon Cœur, hiver 1814, campagne de France, Le Bon Sens, Les Bourgeois de Calais, hiver 1812, retraite de Russie. Pour moi, le plus grand de vos livres, c'est Deux remords de Claude Monet, qui est un livre fabuleux, une promenade littéraire, artistique, écrit avec un style éblouissant. Et puis, vous publiez L'automne d'André Derain, aux belles lettres, dans peut-être ce que je qualifierais un peu un nouveau Michel Bernard, un style plus bref, plus incisif. On est dans une sorte de huis clos, dans un train, et on suit l'itinéraire d'un personnage, un itinéraire de transport, hein, mais aussi un itinéraire de vie, un itinéraire de pensée, un itinéraire de réflexion, et vous nous y emmenez. Alors Michel Bernard, pourquoi André Derain ?
1: C'est un peintre que j'aime beaucoup, qui est très connu des historiens de l'art, des amateurs éclairés de la peinture, mais qui est méconnu du grand public, voire ignoré du grand public. Or, c'est un très grand peintre. Et j'aime particulièrement André Derain parce que c'est celui qui, alors qu'il avait été un des initiateurs de l'art moderne, et même avec Picasso et Matisse, le principal initiateur, le principal inventeur de l'art moderne, le fauvisme, le cubisme, c'est lui. Avant même la guerre de 14, il met les freins et il a le sentiment que la peinture va disparaître si on continue dans cet enchaînement de surenchère dans l'expérimentation. On finira par ne plus peindre du tout. Il était visionnaire. Et lui a continué de représenter le monde. Voilà, c'est ce qui, au fond, c'est. Vous avez parlé de remords de Claude Monet. Claude Monet, ce qu'il fait, c'est qu'il représente le monde. Eh bien, André Derain continue à représenter le monde. Il est mort en 1954. Il continuait de représenter le monde.
0: Oui, c'est un homme né en 1880, mort en 1954. Je regardais cette date de naissance. Vous savez, il y a la fameuse douceur de vivre de Talleyrand. Et parfois, quand vous regardez les dates de naissance de certains, vous vous dites, heureux homme qui est né à cette date-là parce qu'il a évité de connaître Louis Derain, né en 1880 et mort en 1954. Il est de plein fouet dans la Première Guerre mondiale. Il échappe quelque peu à la Seconde Guerre mondiale. Il a des dates compliquées quand même.
1: Oui, pour un artiste, c'est une date extraordinaire. C'est vraiment pour un artiste français. Naître à Paris ou dans les environs de Paris, comme lui, il est né à Chatou, en 1880, c'est une chance extraordinaire. L'occasion de participer à un moment prodigieux dans l'histoire de l'art, singulièrement en France. Tout se passe là. Et en même temps, pour le citoyen, c'est une promesse d'une vie mouvementée, puisqu'il va faire face à deux guerres mondiales. À la déclaration de guerre en 14, il a 34 ans. Il a fait 3 ans de service militaire, au début de 1900 à 1903. Donc c'est quelqu'un qui est marqué par la chose militaire, par la guerre. Et puis, il va être à 60 ans peintre célèbre, donc en vue, donc recherché, en 1940, de 40 à 44. C'est les périodes, une période où la célébrité comporte beaucoup plus d'inconvénients que d'avantages.
0: Mmh. Et alors, on va évidemment développer un peu la biographie et on ne dit pas la bibliographie, comment est-ce que l'on dit les œuvres, en tout cas, de ce peintre. Mais avant de rentrer dans son histoire, est-ce que vos livres ont toujours un point commun ou c'est uniquement vos goûts, vos envies? Parce que là, je le dis déjà aux auditeurs, le train que va emprunter André Derain, qui n'est pas un train de départ en camp de concentration, c'est tout ce qui fait justement l'intérêt de votre ouvrage, c'est de parler d'un autre train, et qui n'est pas forcément très glorieux, en tout cas dont les conséquences seront lourdes pour certains. Ce train va s'arrêter à Bar-le-Duc, et on sait, Michel Bernard, que vous êtes un Barrois, attaché à votre région, et attaché à cette région tellement impliquée dans l'histoire du XXe siècle.
1: Oui, quand, originaire de là-bas, comme tout le monde, je me suis intéressé aux gens célèbres de ma région. Il y a beaucoup de militaires, il y a deux maréchaux d'Empire à Bar-le-Duc, qui sont nés à Bar-le-Duc, il y a le président de la République, Raymond Poincaré. C'est un secteur qui est lié, là aussi, à la guerre, à la chose militaire. À la chose d'État. Il y a aussi quelques artistes, très peu, de peintres. Il y a un peintre normesien qui s'appelle Jules Bastien Lepage, qui a eu son heure de gloire au XIXe siècle et qui est un grand peintre. Et puis rien d'autre. Si André Derain a fait son service militaire à Commercy, sous préfecture de la Meuse, 3 ans. 3 ans d'armée, de 1900 à 1903. Donc, ça m'avait attiré mon attention. Et ces 3 années, il était déjà engagé dans la peinture. Il était déjà en train de transformer complètement la manière de peindre. Déjà, dans ses premières œuvres, s'annonçait ce qui allait s'affirmer ensuite avec le fauvisme. C'était un jeune homme qui était à la recherche d'une nouvelle manière. Il est interrompu par en 1900, il faut qu'il parte à l'armée, et il y passe 3 ans, il arrête de peindre.
0: Et alors cette vocation de peintre, c'est par formation, c'est par histoire familiale, comment devient-il le grand peintre André Derain?
1: Et il est né en Île-de-France, dans l'ouest de l'Île-de-France, à Chatou, c'est un coin de peintre, hein, c'est vraiment... L'Île-de-France, au XIXe siècle, c'est une région de peintres, et singulièrement ce coin-là. Cézanne a peint dans ce secteur, Giverny n'est pas très loin, ou Peignet-Monet, Pissarro est un petit peu au-dessus, à Erani, juste au-dessus de la Seine. Hein, on est vraiment dans un endroit où il y a beaucoup de peintres, et des peintres célèbres, et des peintres d'ailleurs qui ont bien marché, qui sont connus à ce moment-là. Et le jeune Derain, bien ses parents l'inscrivent à un cours de peinture. Parce que justement, il y a un peintre qui était un ami de Cézanne, qui est là, un vieux peintre, et qui prend des élèves. Et les parents de Derain ont eu l'intuition d'inscrire leur fils, parce qu'il aimait dessiner, à ce cours. Et Derain a appris, comme ça, à peindre sur le motif avec ce peintre ami de Cézanne. Ça ne l'a plus jamais lâché. Alors que ses parents... Pour ses parents, ils espéraient que ce soit un loisir et rien d'autre. Non, il a voulu en faire sa... se lancer dans l'aventure de vivre de sa peinture. Ce qui a horrifié ses parents, qui étaient eux crémiers, c'est-à-dire traiteurs à Chatou, qui étaient des commerçants, de bons bourgeois de Chatou.
0: Alors quand on s'intéresse à un personnage, à un peintre qu'on aime et que l'on a envie d'écrire sur lui, est-ce que l'on cherche un biais, un prisme, un événement ou bien c'est la lecture de la vie de Derain qui fait que cet événement vous interpelle et que vous avez envie de réfléchir et du coup de le faire réfléchir devant ses lecteurs sur les raisons pour lesquelles il va accepter, puisque disons-le tout de suite à nos auditeurs, 1941, de faire avec un certain nombre d'artistes un voyage en Allemagne. Donc, j'ai bien dit 1941, on n'est pas en 36 ou en 38 comme ont pu le faire Brasillach et d'autres avant-guerre. Là, on est en 41 et il va donc accepter de partir. Est-ce que c'était un événement que vous connaissiez? Est-ce que c'est un événement qui vous a intrigué? Ou est-ce que c'est un biais d'écrivain pour raconter l'histoire d'André Derain?
2: Oui, je le savais. Dès qu'on commence à s'intéresser à Derain, dans sa biographie, ça saute, je dirais, au visage. Parce que, eh bien, c'était inattendu. Hein. Autant le voyage des écrivains, Brasillach, Jouhandeau, Drieux-La Rochelle, ça ne surprend personne. Avant la guerre, vous l'avez dit, avant la guerre, ils avaient pris des engagements, des positions qui étaient déjà pro-allemandes. Dans le cadre de Rhin, pas du tout. C'est un révolutionnaire de la peinture. Il continue à représenter le monde, je l'ai dit, à faire de la peinture figurative, mais c'est une peinture figurative qui n'est pas académique, qui est moderne, qui est classique, néoclassique, hein, mais qui est moderne, qui est de son temps. On n'a jamais peint comme il a peint. Et il n'essaie pas de reproduire les maîtres anciens. Il s'en inspire, mais il ne reproduit pas leur technique ou leur manière de représenter le monde. Je voulais écrire justement sur ce peintre qui, loin avant, dans le XXe siècle, continue à faire des portraits, à peindre des paysages. C'est ça qui m'intéressait chez lui. C'est ça, cette singularité, ce très grand peintre qui, alors que ses amis sont Picasso, Matisse,
0: Braque,
2: interroge complètement la représentation du monde, hein, déconstruisent, bâtissent autre chose, s'écartent de plus en plus avec des va-et-vient, hein, dans le cas de Picasso, hein, de la représentation du monde. Derain maintient la peinture figurative. Et alors, je voulais écrire là-dessus. Et, moi, je suis romancier. Quel est l'argument de sa biographie? Quel est le point saillant de sa biographie? Eh bien, le point saillant, c'est ça. C'est-à-dire ce moment où il prend le train à rebours totalement de ce qui était jusqu'alors son image, que ce qui était sa vérité, un peintre humaniste. Et il prend ce train le 31 octobre 1941 qui va l'emmener à Munich. Il accepte de faire cette tournée en Allemagne, à visiter des musées, à visiter des expositions, à rencontrer d'autres artistes allemands. Dans leur pays d'origine.
0: Oui, alors ce qui est, moi, ce qui m'a beaucoup intéressé, évidemment, au-delà de la lecture, hein, et de l'univers littéraire de votre livre, mais c'est que ce point historique ne m'était pas très connu, et que fourmille toute une galerie d'artistes français, d'artistes allemands, de noms d'acteurs de cette période. Et en sens inverse, ça permet, si on est un peu curieux, d'aller découvrir qui est ce peintre, d'aller voir ses tableaux, de regarder où ils sont. Alors lui, pour le coup, il a peint, mais énormément, hein. C'est impressionnant. Il y a un site, André Derain, son œuvre, et un site aussi sur sa maison de Chambourcy. Je regardais ses tableaux. Enfin, au bout d'un moment, on arrête de les faire défiler tellement il y en a.
2: Il n'a quasiment jamais cessé de peindre. Et lorsqu'il a, il a eu des moments de parenthèse, elles étaient toutes militaires. Le service militaire, 3 ans, et puis la guerre de 14, qu'il a faite de d'août 14 jusqu'au mois d'avril 1919, parce qu'il a été dans les troupes d'occupation en Rhénanie, il a été libéré, il avait 38 ans. Donc hors ces périodes, où contraint forcé, il ne pouvait plus peindre, il a constamment peint, y compris pendant la Seconde Guerre mondiale, pendant l'occupation, et pendant la période qui a été terrible pour lui, après la libération, après la joie de la libération, qu'il a partagé avec tout le monde, on lui a demandé de rendre des comptes sur ce voyage en Allemagne. Et là, il a eu une période très difficile, parce qu'il était traité comme un paria, mais malgré tout, il continuait de peindre. Hein. Il peignait comme on respire. Quoi. Il ne pouvait pas s'arrêter jusqu'à la fin de sa vie. Hein. Il a peint, et toujours, visage, paysage, objet. Il a fait des miniatures mornes, sublimes. C'est un peintre qui ne connaît pas la dépression. Hein. un équilibre intellectuel sans doute très solide, une bonne éducation et la passion de son art.
0: Et alors, de son vivant, il est reconnu, apprécié, collectionné, acheté. C'est assez enfin impressionnant. Hein, son œuvre est vraiment reconnue et par les plus grands. Votre livre s'ouvre sur une réception dans un appartement parisien chez un collectionneur qui est un peu son... je sais pas comment on appelle ça, son mécène. Hein,
2: oui, son mécène, son banquier... somme de confiance et son ami.
0: C'est ça.
2: C'est Paul Guillaume.
0: Et Paul Guillaume, où défile tout un monde artistique extraordinaire. Et puis le livre, ensuite, au-delà de ce voyage, nous la remet aussi dans une vie ultérieure après ce voyage. Et on voit qu'il est vraiment remarqué et apprécié comme peintre.
2: Oui. Dans les années 20, au moment où je situe cette réception chez le collectionneur d'art Paul Guillaume, il est le peintre le plus célèbre de son temps avec Picasso et Matisse. Hein, c'est vraiment les trois ceux pour lesquels on parle concouramment de génie. Mmh. Hein,
0: alors Picasso...
2: Ces tableaux se vendent très très cher parce qu'il est repéré très vite par d'ailleurs, dès le moment du fauvisme, en 1905, au Salon d'automne, qui a lieu donc après l'été 1905, le fameux été 1905 à Collioure, où Matisse et Derain, les deux amis, ensemble, pendant deux mois, inventent littéralement le fauvisme. Quelques semaines après, il y a un salon, et toutes les toiles sont vendues, en particulier celle de Derain, et se vendent très bien. Il n'a jamais conservé une toile de cette époque. Tout avait été vendu. Donc il vide sa peinture, ça rassure complètement ses parents. Il vide sa peinture, alors bon, tout avait été vendu. Donc il vide sa peinture, ça rassure complètement ses parents. Il vide sa peinture, alors bon, pas dans les grandes largeurs.

0: Il était devenu mécano d'ailleurs à la suite de la guerre. Il avait envisagé, mais d'ailleurs, parce qu'il se demandait s'il allait pouvoir redevenir peintre, il s'est dit ce que je pourrais faire, c'est prendre une ferme. Je sais conduire un tracteur, je pourrais être fermier. Non, il a repris tout de suite et il a été embauché. Il a été libéré au mois d'avril 1919. Au mois de juin 1919, il était à Londres et il faisait les décors d'un ballet à Londres. Il avait été repéré comme particulièrement doué pour faire des grandes formes. Dans un ballet, il faut couvrir des mètres carrés de toile. Hein. Et il savait très bien couvrir de grandes formes, c'est-à-dire les équilibrer. Et il faisait aussi les costumes. C'est un homme qui avait de multiples dons. Il était sculpteur aussi. Il avait, comme on dit, de l'or dans les mains. Et tout ce qu'il touchait se transformait en beauté. Une grâce exceptionnelle. À partir de 1920, alors là, les prix s'emballent. Pour Picasso aussi, d'ailleurs, et pour Matisse. Hein. Tous ces trois peintres deviennent extrêmement riches. Leurs toiles se vendent à millions. Les Américains achètent beaucoup. Alors, il y a un petit... en 1929, les Américains n'achètent plus, mais les Français, les Européens ont pris le relais. Les Anglais achètent beaucoup de Derain. Hein. Il n'a pas... la crise de 29 ne l'a pas affecté particulièrement. Il a constamment très bien vendu. Y compris d'ailleurs après la Seconde Guerre mondiale, parce que les amateurs de Derain, de la peinture de Derain, lui sont restés fidèles, ont bien fait la part des choses, hein, lui sont restés fidèles, et jusqu'à sa mort, il a très bien vendu. Et il a vécu, il a vécu comme un grand bourgeois, oui. Il a possédé, un passionné de sport automobile, il a possédé, je me souviens plus exactement le terme, 14 à 17 Bugatti. Dès qu'une Bugatti nouveau modèle sortait, il l'achetait. Bah, ça lui coûtait deux ou trois toiles, quoi.
1: Alors, je rappelle que, aux auditeurs de Radio Courtoisie qu'aujourd'hui, au Mardi de la Mémoire, je reçois Michel Bernard, écrivain, et que nous parlons de son dernier ouvrage, L'automne, d'André Derain, aux éditions Les Belles Lettres. Et je rappelle les dates d'André Derain, 1880-1954, donc peintre, créateur de ce grand courant de peinture qu'est le fauvisme, et votre livre se concentre, en tout cas prend pour prétexte un voyage d'artiste en Allemagne pendant 15 jours. Hein.
0: 15 jours.
1: Donc partant de la gare de l'Est le 31 octobre 1941, se rendant jusqu'à Munich, et depuis Munich ils vont sillonner...
0: Berlin, Vienne, ils descendent en Autriche, Vienne, Nuremberg, ils vont à Düsseldorf aussi. Mm.
1: Et donc ce livre, évidemment, Michel Bernard, s'inscrit dans la même veine que le film Les Rayons et les Ombres, qui parle d'un autre personnage, Jean Luchaire. Se sont-ils rencontrés? En tout cas, ils étaient dans un même univers.
0: Voilà, alors c'est... oui, dans le sens où le rayon de cette... Le rayon, comme on voit bien dans le film de... admirable de Giannoli, le moyeu, c'est Otto Abetz, hein, l'ambassadeur d'Allemagne. Et Otto Abetz est un amateur d'art, c'est un homme cultivé et amateur d'art. Il collectionne, il spolie aussi, il vole, on le voit dans le film. Hein, donc il s'intéresse, il est chargé par le gouvernement, par les nazis, il est chargé de mener une politique culturelle en France. Hein. Et lui, il le vit comme ça. Il s'agit en gros d'endormir la France, hein, de maintenir la France dans un état de léthargie. L'un des éléments d'ailleurs essentiels dans la mise en état de léthargie de la France, c'est de conserver en Allemagne le 1,5 million de prisonniers, de jeunes hommes, de jeunes Français, qui ont entre 20 et 40 ans. Et donc le taureau a été châtré, on en fait une vache et on en tire le lait. Pour les Allemands, les Français sont vaniteux, et ils sont spécialement vaniteux de leur art, de leurs artistes, et donc on va les caresser dans ce sens, on va montrer que l'Allemagne vainqueur est bienveillante avec la vie culturelle française, et qu'au fond Français et Allemands, et Allemands ont tout pour s'entendre. Hein. Les Allemands reconnaissent la prééminence de la Française, ce qui flatte l'orgueil national.

0: et considère que dans l'Europe de demain que prépare Hitler, eh bien, la France a vraiment la carte maîtresse pour être l'institutrice des autres nations européennes et dispenser son savoir-faire dans le domaine des arts, de l'art de vivre aussi, hein, de la mode. Bref, on cantonne la France à des fonctions qui sont perçues comme, par les nazis comme tout à fait secondaires, marginales, l'essentiel pour eux étant la guerre.
1: Oui, alors on voit très bien dans le film Les Rayons et les Ombres que cela en plus se moule très bien avec un courant d'hommes qui ont fait la guerre hein, de 14-18, mais ont absolument pas envie 20 ans plus tard de retomber de nouveau dans une guerre et qui ont une espèce de pacifisme qui n'est pas un pacifisme écolo, bobo, gaucho. Enfin voilà, il faut pas du tout le ramener à ce que l'on peut connaître maintenant, mais c'est un pacifisme qui croit peut-être de façon utopique, mais de façon assez sincère, que c'est possible d'éviter la guerre par une entente franco-allemande au nom d'amitié, de relations. On voit très bien, hein, il y a plein de noms d'artistes allemands qu'il va voir lorsqu'il est en Allemagne dans ce voyage en 41 et qu'il est tout de même assez content de rencontrer parce qu'il connaissait leurs œuvres, parce que c'était des artistes comme lui.
0: Alors, Derain, avant la guerre et même après la guerre, n'a jamais eu aucun engagement politique. Jamais. Je crois qu'il se méfiait profondément de cette idée d'engagement politique. Il a essayé, dans les années 30, qui est une période très politique, où justement les intellectuels s'engagent, hein, et les artistes s'engagent, Picasso s'engage, Effet Guernica, etc. Donc Derain est sollicité. Il est sollicité, mais sur la gauche, parce que les amis de Derain sont à gauche. Le type de peinture qu'il produit est plutôt bien vu de l'avant-garde intellectuelle de gauche. Hein. Et il y a notamment Aragon, qui, comme il est un des rares grands peintres à maintenir la peinture figurative, Aragon essaie de le persuader qu'il est un peintre qui pourrait être réaliste socialiste. Hein, et essaie de le tirer sur la gauche. Il refuse. Hein. Il refuse toutes les sollicitations d'ordre politique. Il peint, je crois qu'il se méfie de lui-même, au fond, Derain. C'est un très grand peintre. Il sait ce qu'il veut faire en peinture. Il sait ce qu'il doit faire. Il sait ce qu'il est capable de faire. Et dans le reste des choses, au fond, il se méfie de lui-même. C'est-à-dire qu'il n'a pas une pensée très assurée. C'est pas que ça l'intéresse pas, c'est qu'au fond, il comprend pas très bien et il veut pas être embarqué contre son gré. C'est le paradoxe du voyage, parce que là, il se laisse embarquer. Mais avant la guerre, il n'y a aucune déclaration politique de lui. On ne trouve sa signature que sur une pétition, elle est significative. Il pétitionne pour un autre peintre qui s'appelle Freundlich, qui était un peintre allemand, juif allemand, compris comme dégénéré par les nazis, et dont toutes les œuvres ont été détruites en Allemagne, y compris celles qui étaient dans les musées. Et là, il pétitionne pour que les collectionneurs français, les amateurs d'art, s'intéressent à l'œuvre de Freundlich et lui achètent des tableaux parce qu'il est réduit à la misère. Hein, donc il fait preuve de solidarité envers un autre peintre. Parce que ça, là, il s'y connaît. Freundlich, c'est un bon peintre, il faut l'aider. C'est un peintre. Le reste, non. Non, il refuse obstinément. Et d'ailleurs, il résiste longtemps avant d'accepter de prendre le train pour l'Allemagne. Et il sent très bien qu'on va se servir de sa célébrité. Hein. Il résiste, la pression sur lui est très forte, parce qu'il est très célèbre. De tous les peintres qui partent, c'est lui le plus célèbre. Et même si on le rapporte aux écrivains qui sont partis 3 semaines avant, il est beaucoup plus célèbre que tous les écrivains qui sont partis avant. Derain, il est connu aux États-Unis. Jouhandeau aux États-Unis, personne ne le connaît. Hein. Drieu La Rochelle, personne ne le connaît. Si vous voulez, l'équivalent de Derain partant aux États-Unis, ce serait Saint-Exupéry. Hein, parce que Saint-Exupéry était connu déjà aux États-Unis avant la guerre. Et donc pour les Allemands, c'est une prise essentielle. Et donc ils mettent une grosse pression. Hein. Ils lui mettent une grosse pression. Et ils finissent par l'emporter. Hein.
1: Alors, je rappelle aux auditeurs de Radio Courtoisie que je reçois Michel Bernard, écrivain, et qu'avec lui, nous commentons, nous racontons aux auditeurs cette extraordinaire, hein, puisque le mot extraordinaire veut bien dire ce qu'il veut dire, c'est au-delà de l'ordinaire, c'est inhabituel. Voyage d'André Derain en Allemagne en octobre 1941, et le livre s'intitule « L'automne d'André Derain ».
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1: Michel Bernard, vous avez prononcé le mot d'artiste dégénéré tout à l'heure. C'est un terme qui n'est pas le vôtre, hein. C'est un terme officiel, c'est comme ça qu'on les appelait. Et c'est vrai qu'on se demande dans cet ouvrage pourquoi les Allemands ne considéraient pas André Derain comme un artiste dégénéré, parce qu'il n'est pas ultra classique et conventionnel. Dans votre livre, d'ailleurs, vous parlez d'un équilibre que les Allemands appréciaient. Il était ni trop ancien, ni trop moderne. Vous l'avez expliqué, il avait mis le frein à temps. Qui étaient les artistes dégénérés? D'ailleurs, c'était beaucoup, vous allez me contredire peut-être, mais j'ai l'impression quand même que les Himmler, les Goebbels, les Otto Abetz, lorsque ils prenaient un petit peu pour eux des tableaux qu'ils étaient censés envoyer en Allemagne, c'était beaucoup des tableaux de ces fameux artistes dégénérés. Ils les appréciaient en fait, hein.
0: Alors bon, les Allemands sont complexes. Hein. Derain était un peintre dégénéré. Il avait, avant la guerre de 14, il y avait déjà plusieurs musées allemands qui avaient acheté des tableaux d'André Derain. De Matisse aussi, de Picasso, peut-être Braque aussi. En tout cas, les Allemands étaient les premiers à s'intéresser à la peinture de Derain à l'étranger. Avant même les Anglais et les Américains. Les tableaux qui ont été acquis par les musées allemands ont été vendus, une fois les nazis parvenus au pouvoir, comme de l'art dégénéré. Ils n'en voulaient plus, il fallait épurer les musées allemands de ces tableaux qui prenaient des libertés avec la représentation des êtres et des choses. Et donc ils ont été vendus en Suisse. En revanche, les tableaux des peintres allemands dits dégénérés, eux, ont été détruits. Mais Derain était considéré par les nazis comme un peintre dégénéré. Les nazis, en matière d'art, ils n'y connaissaient strictement rien. Ils avaient un goût atrophié, c'était des brutes. En revanche, on ne peut pas confondre avec les Allemands, le goût allemand, l'élite allemande, la bourgeoisie allemande, elle, était connaisseuse. Et elle s'intéressait beaucoup à la peinture moderne, plus que la bourgeoisie française. Elle était plus en avance. Ils ont toujours été un peu... Il y a un goût profond de la modernité en Allemagne. Et les nazis intervenaient à rebours de ce goût profond de la modernité. J'allais dire de la modernité pour la modernité elle-même. Hein. Et parmi les nazis, Hitler, lui, non. Enfin, pour lui, un peintre impressionniste est un peintre dégénéré, pour Hitler. C'est pas le cas pour Göring. Göring aime bien les impressionnistes. Mais ça s'arrête là pour Göring. Au-delà, ça ne l'intéresse plus du tout. Non seulement ça ne l'intéresse plus, mais il le trouve condamnable. En revanche, von Ribbentrop, il avait déjà acheté un tableau de Derain. Il avait un tableau de Derain dans sa collection. Vous voyez, dans ces dignitaires nazis, on a toutes les gradations du rapport à l'art moderne. La ligne rouge, c'est l'art abstrait. Parce que l'art abstrait est compris par les nazis comme un art juif. Mais à partir du moment où on reste dans la représentation du monde, pour les Allemands de cette époque, c'est intelligible, c'est recevable. On peut acheter, on peut s'y intéresser. D'ailleurs, le paradoxe du voyage, c'est que plusieurs des peintres du voyage sont des artistes qui ont été considérés comme dégénérés par les nazis. Vlaminck, Otto Frisch, Van Dongen, sont des peintres considérés comme dégénérés, dont les tableaux ont été vendus en Suisse dans les années 30.
1: Mais au musée du Jeu de Paume, nous en parlions avant cette émission, lorsque Rose Vallant note scrupuleusement dans sa tête, puis le soir dans son appartement parisien, les tableaux qu'elle a vus encaissés, enfin, mis en caisse. Et il y a une salle dans le musée du Jeu de Paume où elle sait qu'elle a vu que l'on entrepose des tableaux d'artistes dégénérés et elle voit que des dignitaires viennent en chercher. Et dans le film Les rayons et les ombres, on voit Otto Abetz, c'est un moment qui soulève un rideau pour montrer à Jean Luchaire des tableaux qui sont là et qui n'ont pas tellement l'air d'être des tableaux très classiques. Enfin...
0: Oui, et vous savez, dans pour distraire les soldats allemands, on leur jouait du jazz. Il fallait simplement que les musiciens soient blancs. Mais à Paris, il y avait des boîtes de jazz qui se remplissaient de soldats allemands. Hein.
1: On le voit dans Les uns et les autres de Claude Lelouch, la fameuse boîte de nuit où chante Evelyn Bouix, là, qui joue l'un des personnages. C'est ça, hein, c'est une boîte de nuit où, au moment du 31 décembre, je crois que c'est en 42 d'ailleurs, il souhaite la bonne année, c'est du jazz qui est joué.
0: Bien sûr. C'est-à-dire qu'on plaque le goût allemand de cette époque-là sur celui d'Hitler. Mais Hitler est quelqu'un de borné en matière artistique, sans parler du reste. Mais il est complètement borné. Et les gens qui... Alors, il ne fallait pas que Hitler soit au courant que ses collaborateurs étaient collectionneurs de tableaux de Dorin ou de Matisse. Mais ils l'étaient, pour un certain nombre d'entre eux. Ce sont des choses assez curieuses. Après tout, ces peintres expressionnistes des années 20, allemands, ces peintres communistes des années 30, ils continuaient à exister, ils étaient encore vivants. Certains nombres étaient morts, mais la plupart d'entre eux étaient encore vivants. Leur goût n'avait pas changé.
1: Bien sûr, d'ailleurs, lors de ce voyage, donc de 15 jours en la première quinzaine donc de novembre 1941, les artistes français sont emmenés dans des ateliers de sculpteurs, notamment, le sculpteur en question est en vie, il leur montre son atelier, il leur montre ce qu'il fait, et d'ailleurs, ce sont des artistes vivants.
0: Oui, alors c'est Arnaud Brecker dont ils vont visiter l'atelier, parce que Arnaud Brecker est un des initiateurs de du voyage. Il a vécu à Paris, à Montparnasse, dans les années 20. Il est fasciné par l'art français, il parle couramment français. Sa femme a été, qui est d'origine grecque, a été un modèle de Dorin, mais aussi de Picasso, enfin de tout le gratin des Montparnasse. Lui, il vit sa passion, c'est l'art français, mais sa production de sculpteur, elle fait rire les Français. C'est des choses énormes. Il représente des athlètes, des guerriers, etc. Ça s'appelait beaucoup à Hitler. Mais tous les artistes contemporains se moquent de ce que fait Brecker. Il a la faveur d'Hitler.
1: Alors, c'est l'occasion autour de ce personnage, d'Arnaud Brecker, de parler de ce qui va quand même essentiellement motiver André Derain. En tout cas, c'est ce qu'il dit, c'est ce que vous montrez dans votre livre. C'est l'espoir, en allant là-bas, d'obtenir la libération de prisonniers français. Et là, c'est à la fois... émouvant quand même, notamment lorsqu'il visite cet atelier de sculpteur où il y a pas mal de prisonniers français qui sont embauchés, et en même temps c'est presque pathétique qu'ils y croient, enfin que des hommes comme eux, et on les voit distribuer comme ils le peuvent des listes de noms en espérant que leur voyage va ouvrir des prisons.
0: Oui. Ils n'ont pas compris à ce moment-là, ils ne sont pas armés pour le comprendre, hein, et Derain encore moins que les autres, en 41, que en fait les prisonniers de guerre français ne sont plus des prisonniers de guerre, ce sont des otages. D'ailleurs, on les qualifie toujours de prisonniers de guerre, mais il faudrait les qualifier d'otages, c'était ça. L'Allemagne les tenait, ne les relâcherait pas, parce que la France payait un tribut quotidien énorme, plusieurs millions pour l'entretien des troupes allemandes en France pendant toute la durée de l'occupation. Elle livrait son blé, elle livrait ces usines tournaient pour les Allemands, la France était mise au pillage. En revanche, les Français, eux, avaient faim et ne trouvaient pas de charbon pour se chauffer l'hiver. La France était rançonnée par l'Allemagne. Chacun essayait de jouer sa carte. L'opinion était obsédée par le sort des prisonniers de guerre. Pour des raisons très simples, c'est qu'il n'y avait quasiment pas une famille française qui n'avait ou un père ou un fils ou un frère ou un époux qui était prisonnier en Allemagne.
1: Oui, c'est 1,5 million, hein, je crois.
0: 1,5 million, oui. 1,5 million. Et à la libération, quand les camps de prisonniers sont libérés, je crois qu'il en restait encore 1,2 million, 1,3 million. Il y avait eu des rapatriés sanitaires, donc il y avait eu quelques libérations, mais au compte-gouttes.
1: Oui,
0: Hitler ne voulait pas que l'on relâche les prisonniers français.
1: Oui, paradoxalement, celui qui a écrit là-dessus et très tôt, c'est le gendre de Laval, René de Chambrun, qui a écrit, je crois, 1,3 million prisonniers d'Hitler, et qui raconte justement le retour de ces prisonniers, qui était donc un enjeu capital pour les Français.
0: Oui, et la France était littéralement émasculée. Et Hitler voulait que cela reste ainsi. Il avait une guerre à mener contre les Russes, puis ensuite contre les Anglais, évidemment, et ensuite contre les Américains. Il ne voulait pas en plus avoir la France sur le dos. Or, les guerriers français, ils étaient prisonniers en Allemagne.
1: Et donc, ça n'aboutira à rien. Aucun prisonnier...
0: Non, le voyage ne donnera lieu à aucune contrepartie. C'est Brecker, le sculpteur allemand, qui, parce qu'il employait des prisonniers de guerre français... Brecker avait Hitler avait donné des moyens énormes à Brecker pour qu'il puisse produire les œuvres sculpturales qui allaient embellir la cité idéale, que le Berlin admirable que Hitler projetait de créer avec Speer. Et donc il avait tout ce qu'il voulait. Brecker avait tout ce qu'il voulait. Il avait le téléphone personnel de Goebbels. Et dès qu'il avait besoin de quelque chose, il passait un coup de fil à Goebbels, il l'obtenait aussitôt. Et ce qu'il a obtenu en particulier, c'est qu'on mette à sa disposition des prisonniers de guerre français qui étaient fondeurs, sculpteurs, tailleurs de pierre, pour l'aider dans son atelier. Donc il y avait plusieurs dizaines de prisonniers de guerre français qui avaient un régime d'ailleurs un peu plus agréable que leurs camarades. Et puis surtout, ils travaillaient, enfin ils faisaient ce qu'ils aimaient faire, hein, au lieu de ramasser des patates en Silésie. Et ils étaient bien traités par Brecker et ils travaillaient dans l'atelier de Brecker. Et Derain, lorsqu'il a visité l'atelier de Brecker avec Van Dongen, il a rencontré ces prisonniers de guerre. C'était un moment un peu gênant pour lui, mais ces prisonniers étaient ravis de rencontrer le grand Derain. Et puis de rencontrer un Français, quelqu'un qui leur rappelait, enfin, qui arrivait de Paris quelques jours auparavant.
1: Et Arnaud Brecker a pu faire quelque chose ou...
0: Oui, oui. Brecker, qui était un. Qui n'était pas un nazi, il était admiré par Hitler, mais il n'était pas membre du parti nazi. C'était un type assez sympathique. Tous les témoignages s'accordent là-dessus. Très francophile. Et lui, il a obtenu la libération de 30 prisonniers de guerre français, des artistes.
1: Oui, alors évidemment, certains diront 30, c'est pas grand-chose, mais c'est déjà ça. Hein, c'est certain, c'est un petit peu comme l'attentat de Stauffenberg, où certains considèrent qu'il est arrivé tard. Bah, il n'empêche qu'entre juillet, si je ne me trompe, 44, et la fin véritable de la guerre en mai 45, il y a quand même eu cette tentative, et si ça avait réussi, on aurait épargné 10 mois...
0: Mais on a amusé les Français avec des petites mesures comme ça, mais sur l'essentiel, les nazis ne cédaient rien.
1: Hein. Bien sûr, oui. Alors donc, l'automne d'André Derain de Michel Bernard, aux éditions Les Belles Lettres, raconte ce voyage. On va quitter un peu l'histoire pour rentrer tout de même dans le phénomène littéraire, parce que c'est un livre avant tout, et vous êtes un écrivain, Michel Bernard. Comment est-ce qu'on construit un livre autour d'un événement et d'un personnage? Parce que c'est trois parties. Cette construction, vous l'avez immédiatement dans la tête, c'est beaucoup de travail, c'est de la... presque un scénario, hein.
0: J'avais quelques éléments que je voyais. je voyais quelques scènes. Il y avait quelques éléments qui m'étaient familiers, qui faisaient partie de moi-même. Le service militaire de Derain à Commercy, je connais très très bien, c'est chez moi. Donc, je jouais très bien pendant 3 ans, il a crapahuté là-bas, etc. Il fait la guerre, notamment à Verdun. Il est en pointe au moment du déclenchement de l'attaque allemande au Bois des Corps. Il est en soutien avec sa batterie d'artillerie lourde. Donc, il subit le choc, le premier choc allemand. Et il est d'ailleurs très courageux. Il est cité à l'ordre de son régiment. Il fait ce train Paris-Munich. Eh bien, suit la ligne Paris-Strasbourg. Je connais très très bien. Quand j'étais étudiant, je l'ai prise des centaines de fois. Je l'ai prise ce matin pour venir vous voir. Je connais ces paysages par cœur. Et je les aime.
1: D'ailleurs, lui soulève souvent sa vitre, hein, ou la baisse.
0: Oui, oui, parce que lui aussi connaît par cœur cet itinéraire.
1: Ouais.
0: Parce que permissionnaire, la ligne Commercy Paris, il l'a faite très souvent. Et puis la ligne aussi Commercy Nancy, parce que il y a une demi-heure de train. Hein, donc il allait à Nancy quand il avait une permission, parce que c'était la ville. Quoi, hein, et puis il y avait des femmes là. Commercy, les perspectives étaient plus réduites. Vous voyez, j'avais quelques éléments comme ça. Lui, l'artiste ancien combattant, c'est quelque chose qui me travaille beaucoup, ça. J'ai écrit sur Ravel, justement pendant la bataille de Verdun. Monet, il y a un certain nombre d'aspects militaires qui sont liés à la carrière de ce peintre. Donc j'avais une sorte de matière qui m'était familière. Mais j'avais pas d'intrigue, hein, j'avais pas d'histoire. À part cet événement singulier du voyage donc en Allemagne. Et puis j'aime beaucoup les trains. Le voyage en train, c'est quelque chose de très cinématographique, c'est aussi très littéraire.
1: Et puis là, on a presque un huis clos, même s'il s'en va dans sa salle à manger à un moment pour dîner, mais on est dans la période train, on est dans un huis clos où il y a tout qui va avec, l'autre qui ronfle, on monte dans sa couchette, c'est vrai que on a toutes les images en tête lorsqu'on voyage avec lui et donc avec vous.
0: Oui, et en même temps, ça contraint parce qu'il ne se passe pas grand-chose dans le train. Mmh. Alors, Agatha Christie, elle y place un crime, et puis du coup... mais un voyage en sleeping car de peintres qui vont en Allemagne, il fallait meubler. Et alors, le train, c'est quelque chose que nous sommes beaucoup à aimer, parce que c'est un endroit où on lit très bien, mais aussi c'est un endroit où on se souvient. On parcourt des paysages, on les a déjà parcourus autrefois, on regarde les différences, et le mouvement du train... c'est aussi un mouvement qui nous projette alors là, le sleeping à 130 à l'heure, 150 à l'heure sur deux rails d'acier, mais en même temps, on fait un voyage à l'intérieur de soi-même. On regarde les gens, nos voisins dans le train, bon, s'ils ne sont pas occupés à regarder des films vidéo, ils sont souvent songeurs, on les voit en train de penser. Donc, sur ce peintre que j'aimais, qui avait déjà une histoire, il a 61 ans quand il prend le train, je me suis dit, eh bien, oui, dans ce moment qu'il perçoit comme décisif dans sa vie très vite, et il perçoit très vite que c'est une sottise, avant même de montrer dans le train, il se dit, j'ai fait une connerie, là. Et puis, une fois arrivé en Allemagne, qu'il voit, qu'il rencontre des prisonniers de terrain, il se dit vraiment que c'est pas bien ce qu'il a fait. Et donc, il revient en arrière. Et donc, on refait la carrière de ce peintre, on revoit ses amitiés, d'autant plus que dans la cabine où il est avec Vlaminck. Et Vlaminck, c'est son vieil ami. Ils ont démarré dans la peinture ensemble. Vlaminck est de Chatou, comme lui. Ils se sont rencontrés dans un train, d'ailleurs, en 1900. Le lendemain de leur rencontre dans le train, ils peignent ensemble sur les bords de la Seine. Et ils sont dans ce train qui part en Allemagne, tous les deux, là. Et donc, vous voyez, le déclenchement de la machine à se souvenir, elle a lieu là. Et alors, on le retrouve. Matisse, lui, a refusé de faire le voyage en Allemagne. Matisse, c'est un grand copain d'un vieil ami de Derain aussi. Et puis, il y a Picasso qui, lui, est resté à Paris. Qui reste à Paris malgré l'occupation. Et d'ailleurs, que les soldats allemands, que les officiers allemands viennent visiter, parce qu'ils sont amateurs de l'art de Picasso. C'est contre-intuitif, hein. Mais c'est la vérité. Vous voyez, donc j'avais ce mouvement qui projette le train le long d'ailleurs de la ligne de front. Hein, il passe en dessous de la ligne de front. Quand il passe à Meaux, à Dormans, à Châlons, sur Marne, en dessous de Reims, à Vitry-le-François, à Bar-le-Duc, c'est le kilomètre zéro de la voie sacrée qui monte vers Verdun, qui traverse les côtes de Meuse, sous les Éparges, la voie combattue Genevois. Tout ça, c'est là. Il passe juste en dessous du Bois le Prêtre, là où a combattu de ce Gonzague, qui est aussi un des peintres amis de Reims, qui est lui aussi ancien combattant et qui est dans le train, qui va vers l'Allemagne. Donc, tout cet itinéraire-là, pour ces hommes qui ont fait la guerre de 14, ça leur parle. Chaque nom leur parle.
1: Mais quand même, il y a une construction d'artiste, hein, parce que l'écrivain, c'est aussi un artiste de la plume, mais aussi un artiste de la construction de l'écrit, parce que il y a ce train, et puis vous avez une très belle formule, vous dites qu'il part en Allemagne pour pouvoir rentrer chez lui. Parce qu'en toile de fond, il y a aussi cette maison de Chambourcy, qui se visite, hein, toujours, que les Allemands occupent.
0: Oui.
1: Et là, on se dit, c'est fou quand même, parce que cet homme, qui n'est absolument pas idéologiquement porté vers le nazisme, qui est un homme déjà d'âge mûr, dont la maison est squattée, réquisitionné par les Allemands, dont il sait que il la maltraite.
0: Il y a une compagnie d'automitrailleuses qui est installée dans son parc dans sa maison. Oui.
1: Et il part.
0: Il part. Il espère que les Allemands lui rendront la maison.
1: C'est ça.
0: Il lui rendront rien du tout.
1: Ouais, ouais. Et donc c'est vrai que cette phrase, elle m'a marqué. Il part en Allemagne pour pouvoir rentrer chez lui. Mmh, c'est très beau.
0: Oui. Et c'est quelqu'un qui avait horreur des voyages organisés, hein, voyages en train. Oui.
1: C'est ça.
0: La dernière fois qu'il a pris le train. Avant de monter dans celui de 41, et d'ailleurs ensuite il n'est plus jamais monté dans un train. La dernière fois qu'il a pris le train, c'était en avril 19, lorsqu'il a été libéré et qu'il a quitté la Mayence pour revenir à Paris. Après, il n'est plus monté dans le train. Il ne s'est plus déplacé que qu'en voiture. Alors là, dans des voitures de sport, il adorait ça. Hein. D'ailleurs, c'est un peintre assez relativement, il est très français. Il a très peu voyagé à l'étranger. Il n'est jamais allé aux États-Unis, alors que les Américains voulaient qu'il vienne absolument. Il est allé en Angleterre, il aimait beaucoup Londres. Il est allé quelques fois en Angleterre, en Allemagne, mais contre sa volonté profonde. Et un petit peu, il a fait un petit voyage dans le nord de l'Italie, une fois. Il n'est jamais allé à Nice, par exemple, mais il est allé voir les musées italiens du nord de l'Italie, parce que ça l'intéressait énormément. Et puis il a fait une incursion en Espagne avec Picasso, c'est tout. Tout le reste, l'essentiel, la quasi-totalité de sa production, elle est française. Il a peint en France. Les paysages qu'il peint sont les paysages français. C'est un peintre profondément français. C'est quelque chose qui est... ailleurs, il ne peut pas peindre.
1: Alors Michel Bernard, je voudrais que nous puissions terminer notre émission tout de même sur l'œuvre d'André Derain et notamment Arlequin et Pierrot qui est là aussi en ligne de fond de ce livre. Mais avant, je voulais parler d'un autre point, c'est le tabac. Dans les rayons et les ombres, moi je suis sortie de là, j'étais dans un nuage de fumée. Ils passent leur temps à fumer. Et lui, André Derain, passe son temps dans ce train. Mais c'est un autre monde, c'est incroyable. On n'en peut plus de leur tabac et de leur fumée de cigarettes.
0: Oui, il fume énormément. Et à un moment donné, d'ailleurs, je fais une rencontre avec des prisonniers fortuite, parce que le train s'arrête et là, il y a un commando de travail.
1: C'est très émouvant, ce passage. Oui.
0: Et là, on a la confrontation entre deux types de Français. Il y a les Français qui fument, et les Français qui ne peuvent plus fumer, les prisonniers, ils n'ont plus de tabac. Ou alors, les rations sont tellement réduites, mais ceux qui sont fumeurs souffrent énormément du manque de tabac. Mon grand-père était prisonnier de guerre, et je crois que ce qu'il a fait le plus souffrir, bon, et la faim, ils ne mangeaient pas à leur faim, mais le pire, c'était d'être privé de tabac. Et là, donc, on a ces Français qui arrivent de Paris, qui, eux, fument tout le temps, et ont des cartouches de cigarettes sur eux, et puis c'est leurs compatriotes, prisonniers, qui, eux, et leur font signe. Avec les deux doigts de fumer, fumer. Et les peintres leur jettent leur paquet de cigarettes. Oui, c'est cette confrontation-là entre les deux France. Et c'est là aussi que les artistes disent y a vraiment quelque chose qui cloche là. Voilà,
1: Oui, bien sûr. Et en même temps, ça leur a permis de voir, c'est sûr. Alors, Arlequin et Pierrot, ça suit sous votre livre, puisqu'on ouvre votre ouvrage par cette grande réception chez Paul Guillaume en 1935. Et Paul Guillaume, qui était, donc, on l'a dit, le mécène, le banquier, l'ami d'André Derain, avait conservé chez lui un des tableaux d'André Derain qu'il avait exposé dans sa galerie peu de temps auparavant. Ce tableau, c'est Arlequin et Pierrot. Pourquoi avez-vous fait de ce tableau la toile de fond picturale, en tout cas de votre ouvrage ?
0: C'est un tableau fascinant, qui m'a toujours fasciné. Il est à l'Orangerie, lorsqu'on entre au musée de l'Orangerie, la première toile, la toile qui vous accueille, c'est Arlequin et Pierrot d'André Derain. Une toile très importante, très grande, ils sont presque grandeur nature, Arlequin et Pierrot. Et cette toile est très fascinante, elle est assez dérangeante, elle est étrange, parce que ce sont des personnages de la Commedia dell'arte. Ils sont en train de danser, de jouer de la guitare, et leurs visages sont absolument sinistres. Et le décor derrière eux a l'air d'être une zone irradiée. Il n'y a plus rien. On voit une lueur rouge à l'horizon. Et puis ils vont vers cet avenir incertain et sans doute angoissant, puisqu'ils ont ces visages contractés, en contradiction avec leur attitude. De danseur. Il l'a peint en 1924. C'est un moment de crise, l'année 24, 24-25. Là, on se rend compte, Bainville avait tout de suite compris que la guerre, la première guerre préparait la deuxième, mais personne ne pouvait y croire. À partir du milieu des années 20, on se dit que ça va recommencer. Voilà, les gens les plus intuitifs, Bainville, c'était par le raisonnement qu'il est parvenu à cette conclusion, une guerre imminente, une nouvelle guerre imminente, mondiale. D'ailleurs, je crois que Bainville avait donné 20 ans exactement, avant la prochaine, et il avait vu très exactement le problème. Mais les artistes, eux, c'est un peu comme les animaux. Ils sentent sous leurs pieds. Ils ne comprennent pas, mais ils sentent sous leurs pieds ce qui va se passer. Et là, je crois que Derain, artiste hypersensible, pas du tout idéologisé, pas du tout intellectuel, extrêmement cultivé. C'est pas un intellectuel, mais c'est un homme de très grande culture. Il avait toujours un livre dans la poche, c'est un grand lecteur. Il a senti qu'il venait de quitter une catastrophe à laquelle il avait participé, activement, terriblement, et qu'on allait vers autre chose qui serait pas beaucoup plus réjouissant, peut-être pire. Voilà. Et je crois que ce tableau, en 1924, exprime ça. Il exprime le génie de l'artiste. Un artiste, c'est pas un intellectuel, c'est quelqu'un qui sent, et il sent plus fort, plus loin, plus intensément que les gens ordinaires que nous sommes. Et là, dans ce tableau, moi, si je faisais une histoire de l'entre-deux-guerres, je mettrais ce tableau en couverture, parce que là, on le voit, cette angoisse qui monte, qui va s'affirmer de plus en plus. Ensuite, les années 30 vont vivre totalement dans une angoisse là qui n'est plus du tout souterraine, qui atteint toute la population. On sent qu'il va y avoir une nouvelle guerre. Dans les années 20, il n'y a que les artistes, un artiste de génie comme Derain qui le sent.
1: Merci Michel Bernard. Je rappelle le titre de votre ouvrage, L'automne d'André Derain, aux éditions Les Belles Lettres. Et puis, chers auditeurs, vous pouvez vous rendre au musée de l'Orangerie pour voir Arlequin et Pierrot. Vous pouvez aussi aller à Chambourcy voir et visiter la maison d'André Derain. Et vous précipiter sur cette très belle lecture. Ça se lit très facilement, rapidement. On voyage en compagnie de tas d'artistes aux côtés d'André Derain grâce à la plume de Michel Bernard. Merci beaucoup. Et chers auditeurs, à mardi prochain. Merci.

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0: C'était la danse russe extraite du Casse-Noisette de Tchaïkovski. Bienvenue si vous venez de nous rejoindre tout à l'heure à midi. L'univers artistique d'Iba Sculptrice, une réflexion sur la création et l'expressivité de la beauté vraie à la, de la vie à travers la matière dans le Libre Journal des Beaux-Arts, dirigé en direct par Michel Colombin. Tout de suite, un extrait de la matinale Ligne Droite d'hier, deux parties, grand entretien et débattons-en. Je vous souhaite une bonne journée. 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
2: Et la ligne droite, c'est avec Thierry Mariani. Bonjour Thierry.
3: Bonjour.
2: Voilà, bienvenue dans Ligne Droite. Vous vous êtes fait désirer, on est ravis que vous soyez revenu.
3: Ben écoutez, c'est un plaisir. J'avais pris effectivement quelques vacances après les élections municipales. Non, mais j'ai l'habitude sur cette chronique d'essayer d'expliquer ce qui se passe dans les institutions européennes. Parce que je le répète, ce qui se passe est de plus en plus grave. Et finalement, on passe 3 jours sur le Paris Saint-Germain, c'est merveilleux, c'est extraordinaire. Mais on oublie par moment de vous signaler aux Français ce qu'ils vont devoir payer, comment ça se passe et comment c'est décidé à Bruxelles. Alors à Bruxelles, c'est la fête. C'est la fête, je vais vous dire, parce qu'il y avait un empêcheur de tourner en rond, un certain Viktor Orban,
2: ah oui,
3: qui a quand même été élu à 4 reprises. Ceux qui disent il est horriblement désavoué, je serais curieux de savoir si M. Attal serait capable d'être élu 4 fois, par exemple. Et en réalité, il a disparu. Et ce qui est intéressant, c'est de voir comment il a perdu l'élection. Parce qu'en réalité, l'Union européenne, comme je l'ai déjà dit, c'est désormais une machine qui fonctionne en faisant chanter et en rendant les pays accros. Je vais faire la première partie. Les pays accros, ça veut dire quoi? Vous savez, c'est comme un drogué. C'est-à-dire, n'oubliez jamais que l'Union européenne, il y a 27 pays, il y en a en gros 10 qui payent plus que ce qu'ils touchent et 17 qui touchent plus que ce qu'ils payent. Alors ces 17, c'est très vicieux parce qu'en réalité, ils ont intérêt à ce qu'il y ait toujours plus d'Europe puisqu'ils touchent toujours plus d'argent. Et les 10 pays qui payent, par exemple la France, commencent à réaliser que leur cotisation, si je puis dire, annuelle, est en train d'exploser. Et en réalité, le drame de la Hongrie, c'est qu'elle faisait partie, elle fait toujours partie d'ailleurs, des 17 pays qui touchent. Or, quand je dis qu'après avoir rendu les pays accros, c'est-à-dire qu'ils sont habitués à ce qu'on leur donne 10 milliards, 20 milliards par an, eh bien après on les fait chanter. C'est-à-dire que si vous ne faites pas ce que veut l'Europe, et maintenant je le dis très clairement, Mme von der Leyen, qui je trouve prend des pouvoirs absolument exorbitants hors des traités en permanence, je retiens votre argent. Et c'est exactement ce qui s'est passé dans le passé avec la Pologne. C'est exactement ce qui s'est passé en Hongrie. Je vous rappelle quand même en Hongrie, rapidement, en Hongrie, dès que M. Orban avait été réélu la dernière fois, immédiatement, l'Union européenne a annoncé qu'on gelait 30 milliards de fonds européens dus à la Hongrie. 30 milliards, déjà, pour la France, c'est énorme. Mais pour un petit, c'est pas péjoratif, pays qui a beaucoup moins de moyens, 30 milliards, c'est le prendre à la gorge. Et donc l'Union européenne a dit, on gèle 30 milliards parce que c'est l'état de droit qui n'est pas respecté. Alors l'état de droit, je l'ai déjà expliqué à de multiples reprises, ça veut dire le respect des valeurs européennes. Et le respect des valeurs européennes, eh bien on peut y mettre ce qu'on veut. Et notamment toute une série de choses qui ne sont pas dans les traités, notamment tout ce qui est le fonctionnement de la justice. Puisque en réalité, Viktor Orban avait été sanctionné parce que la nomination de certains juges avait déplu à la Commission européenne et, paraît-il, il n'y avait pas assez de lutte contre la corruption. C'est extraordinaire parce que, je fais une parenthèse, si on supprimait des aides à un certain pays pour la lutte contre la corruption, je pense que l'Ukraine serait à plat depuis longtemps. Mais donc, comme l'Europe, c'est toujours la gueule du client. C'est un peu, si vous êtes un ami, on accepte tout. Si vous êtes un adversaire, on vous serre la gorge. Et donc, dès février 2022, l'Union européenne a bloqué 30 milliards de fonds qui étaient dus à la Hongrie. Et en réalité, Viktor Orban a fait tout ce dernier mandat en étant en permanence sous le poids du chantage européen. Tantôt, il fallait qu'il change son vote, par exemple, sur les aides à l'Ukraine ou sur d'autres sujets. Ben, s'il le changeait ou s'il sortait de la salle pour pas s'y opposer, on lui donnait quelques milliards. Et s'il revenait, qu'il était à nouveau opposé, eh bien, on lui supprimait, on bloquait tout. Je précise que c'est exactement ce qui avait été fait avant pour la Pologne, où le fameux gouvernement du PiS avait eu, lui, un gel de 137 milliards bloqués uniquement s'il ne changeait pas ses positions. Et ben, c'est passé malheureusement ce qui devait se passer, c'est-à-dire que Viktor Orban a été battu. Et comme par miracle, eh bien, d'entrée, la majorité de la Commission a décidé de lever les sanctions, le gel plutôt, puisque ce n'est pas une sanction, le gel contre la Russie, contre la Hongrie, pardon, et de lui donner à ce nouveau gouvernement qui arrive un certain nombre de ses fonds gelés, alors que pour le moment il n'a rien fait. C'est là où on voit que c'est une décision purement politique. Quand on parle en permanence d'ingérence de certains pays, la plus grosse ingérence aujourd'hui, elle est faite par l'Union européenne, qui se sert des fonds des Européens pour faire chanter. Et donc, la Commission européenne, eh bien, dès que le nouveau gouvernement hongrois est arrivé, a déjà commencé à débloquer des fonds. D'ailleurs, une partie des députés sincères qui croient à ce qu'ils font sont outrés parce qu'ils disent « mais le nouveau gouvernement n'a pour le moment rien fait, on lui débloque toute une série de fonds ». Et vous allez voir que ben, forcément, que si on vous débloque 50, 60, 70 milliards d'un coup, et quand vous êtes un nouveau gouvernement, ça vous donne toute une série de moyens que votre prédécesseur n'avait plus. Voilà, et donc, en réalité, l'Union européenne, c'est, je le répète, l'utilisation du chantage au fond comme une arme de soumission. Et je devrais rajouter, c'est la même chose pour les pays candidats. Je prendrai un exemple très simple, qui est deux exemples même, qui sont la Géorgie et la Serbie, qui sont des pays candidats à l'Union européenne. Il y a ce qu'on appelle des fonds de préadhésion. C'est là aussi un certain nombre de milliards qui sont donnés à ces pays pour les rendre accros, parce que quand vous avez 10% de votre budget qui petit à petit, en quelques années, dépend de l'Union européenne, eh bien, il est évident qu'après, vous êtes complètement coincé. Voilà, et ce fonctionnement de l'Union européenne, j'anticipe sur une question que peut-être certains auditeurs se posent. Est-ce qu'on peut faire la même chose si on arrive, un pays comme la France arrive avec un président qui s'appelle Jordan Bardella ou Marine Le Pen ? Eh bien, c'est là où les problèmes commencent pour l'Europe. Ben, la réponse est non. Parce qu'on peut faire chanter ceux qui donnent moins que ce qu'ils reçoivent, mais pas ceux qui donnent plus que ce qu'ils reçoivent. Si l'Union européenne décide, par exemple, une fois qu'il y a un pouvoir qui ne lui convient pas en France, de dire eh « ben, je bloque les fonds pour les agriculteurs ben, », il y a un problème. C'est que dans ce cas-là, la France peut dire ben, « moi, je bloque les fonds pour l'Europe ». Et l'Europe y perd à peu près une dizaine ou une quinzaine de milliards. Donc, c'est pour ça que cette élection présidentielle qui se déroulera dans un an est capitale, parce qu'en réalité, seuls les grands pays, c'est-à-dire seuls ceux qui payent beaucoup plus que ce qu'ils donnent, peuvent faire changer un peu les choses, parce qu'eux, on n'a pas les moyens de les faire chanter.
2: Et voilà, on n'a pas les moyens de les faire chanter, et donc c'est cette espérance qui nous porte. Et alors, en revanche, l'État français n'a pas les moyens non plus de faire chanter Radio Courtoisie, mais Radio Courtoisie ne peut chanter que grâce à vous, chers auditeurs, c'est-à-dire si vous nous donnez de quoi poursuivre ces émissions jour après jour. Nous ne dépendons que de votre générosité.
4: Absolument, Radio Courtoisie. Pardon.
3: C'est trop tard.
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2: Sisyphe.
4: Voilà. À vous, Richard.
2: Merci. On va retourner avec Thierry Mariani et Jean-Claude Gianotta pour le face-à-face.
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2: Alors, Thierry Mariani, nous discutions avec Jean-Claude Gianotta depuis tout à l'heure de la proposition de loi Rist-Darmanin et notamment de sa proposition la plus surprenante, qui est de dire qu'il faut faciliter l'adoption des enfants placés dans l'aide sociale à l'enfance. On est revenu avec Jean-Claude Giannotta sur ce qu'on peut appeler le scandale de l'aide sociale à l'enfance. Bien sûr, le scandale le plus visible, c'est la prostitution, mais le scandale invisible et en fait le plus cruel, ce sont ces enfants placés abusivement, c'est-à-dire sans aucune raison, au mépris en fait des droits des parents, et avec une administration qui se défend farouchement et qui défend surtout une espèce de rente de situation, puisque donc plus il y a d'enfants placés, et c'est une proportion qui augmente chaque année. Vous citiez le chiffre tout à l'heure, Jean-Claude Giannotta, de 3%, c'est-à-dire chaque année il y a 3% de plus que l'année précédente d'enfants placés, donc on a dépassé les 400 000 enfants placés, et c'est un chiffre que vous nous aviez donné lors d'une émission précédente. Il y a 5 fois plus d'enfants placés en France qu'en Italie, pour une démographie à peu près semblable, donc on sent qu'il y a une espèce de volonté de l'administration d'arracher les enfants à leur famille pour les redistribuer au gré de ses intérêts. Le premier de ses intérêts, c'est de gérer cette masse immense d'enfants. On nous explique qu'il y a 30 000 postes déjà vacants dans l'aide sociale à l'enfance. Et donc très bien, il y a un gisement, si j'ose dire, d'emploi qui va permettre d'expliquer qu'on lutte contre le chômage en recrutant vraisemblablement n'importe qui. Et il y a cette idée que la justice est absolument niée. Thierry Mariani, quand je vous ai eu au téléphone, vous aviez dit que vous alliez piocher le sujet. Et qu'est-ce qui vous a le plus étonné, soit dans la proposition Rist-Darmanin, soit dans cette situation?
3: Alors, je plaide coupable. Je suis député européen, donc on peut pas tout suivre ce qui se passe, mais j'ai été 25 ans député français. J'ai découvert, grâce à votre appel, pour préparer un peu cet entretien, ce qui est dans ce texte. Ce texte part d'une bonne intention, mais il produit le résultat absolument inverse. Il produit le résultat inverse parce qu'à mon avis, au lieu de protéger l'enfant, il le transforme en objet d'une sorte de procédure d'acquisition. Et puis, je suis assez effaré parce que c'est presque la même logique que dans les prisons. On a trop de prisonniers, donc au lieu de traiter le problème, le mieux c'est de les libérer. Comme ça, il y a moins de prisonniers. On a trop d'enfants dans l'ASE. C'est vrai que, comme cela a été dit précédemment, le nombre explose et grandit chaque année. Le coût aussi explose, d'ailleurs. Le plus simple, c'est de faire en sorte qu'ils sortent de ce système le plus rapidement possible. Et donc, quand je vois ce texte, j'ai l'impression que c'est une sorte de... à la fois de procédures accélérées d'adoption, d'accélération aussi de la déchéance parentale de fait. Voilà, et je pense que les parents, même si par moments ils sont déficients, malheureusement ça arrive, il faut immédiatement protéger l'enfant, mais avant de casser définitivement et juridiquement le lien et qu'une adoption soit faite, je pense qu'il faut pas se précipiter. Et c'est ça qui m'inquiète. Alors, comme toujours, les textes qui sont pas encore déposés méritent d'être vus dans les détails, mais c'est le principe qui m'effraie, c'est-à-dire, voilà, il y a trop d'enfants à l'ASE, donc allez, on s'en débarrasse, on fait une procédure d'adoption. Et puis, soyons aussi très clairs, il est évident que qui va être adopté dans ce cas-là? Les plus jeunes. Les plus jeunes, parce qu'un enfant qui est en difficulté, qui a 8, 10 ans, qui a souffert 12 ans ou 14 ans, vous voyez quelqu'un qui, un couple qui est prêt à prendre un enfant traumatisé par la vie, etc., l'adoption sera quasiment impossible. Donc en réalité, c'est une sorte de procédure accélérée d'adoption qui va, à mon avis, aboutira à déchoir les parents des enfants extrêmement jeunes de leur droit parental. Et bien sûr, si j'étais député, tel que ce que j'ai vu du texte, il faudrait que je voterais contre.
2: Jean-Claude Giannotta, pensez-vous que Thierry Mariani a correctement analysé le texte ?
5: Oui, pour ce qui concerne l'adoption, sachant que je pourrais même aller plus loin, il existe dans nos pays occidentaux une pression, un lobbying qui est réel de la communauté, on va dire, homosexuelle, LGBT. Ces personnes-là... Et d'autres qui cherchent, on va dire, un gisement d'adoption s'est tari ces dernières années. Et l'aide sociale à l'enfance va pouvoir répondre de cette façon-là. Je suis d'accord avec Thierry Mariani lorsqu'il dit c'est les enfants, bien sûr, très jeunes. Et nous assistons à le placement à la naissance qui se développe extrêmement violemment actuellement. Placement à la naissance, par exemple. Si vous êtes une maman qui a déjà deux enfants placés et que vous accouchez, votre enfant est placé automatiquement. si vous êtes, et pour, on réussit, hein, nous sommes une association avec des avocats, on réussit à les sortir, parce que là, il n'y a aucun argument. Hein. On a plusieurs exemples. Si vous êtes une maman qui vous-même avez été placée dans votre jeunesse, on vous place vos enfants à la naissance. Hein. Les cas sont nombreux. Si vous avez une particularité au niveau de la santé, on a des cas de sourds-muets, on a des cas de, on va dire, ancienne addiction à la drogue, mais vérifiée comme quoi c'est de l'ancien, on place les enfants à la naissance.
2: Il y a une espèce de rapacité incroyable de l'État quand même. C'est, on sent, et vous le dénoncez à chaque fois, on a du mal à vous croire, mais les faits s'accumulent. On sent qu'il y a une volonté prédatrice de l'État et donc de faire en sorte de considérer que c'est à lui qu'appartiennent les enfants et que les parents, en fait, ne sont que des procréateurs et que le véritable éducateur, le véritable propriétaire de l'enfant, c'est l'État.
5: C'est la composante qu'on appelle, nous, idéologique. Il y a une idéologie au sein de la dite protection de l'enfance qui est la famille n'a pas à avoir de pouvoir et c'est un moyen de destituer le pouvoir de la famille. Au niveau de l'adoption, on vient de le voir, et je soulignais tout à l'heure un autre volet que relate ce texte de loi, c'est la santé. On va accélérer le processus qu'ils appellent de contrôle, en fait, de transfert de la responsabilité. Jusqu'à aujourd'hui, les parents conservent l'autorité parentale, même si leur enfant est placé, et c'est eux qui doivent décider du type de soins, du type de vaccination, etc. Or, quand un enfant est placé, le traumatisme qu'il vit induit un déséquilibre souvent psychologique et des maladies psychosomatiques qui se développent. Les parents sont extrêmement prudents. Attention, ne mettez pas d'anxiolytique à un enfant de 8 ans, ne le gavez pas de risperdal, de mélatonine, d'antarax, je vous fais tout le catalogue du vital qui est distribué à ces enfants. Ils souffrent simplement de la séparation. Réglons ce problème de séparation. Et on assiste effectivement, hein, si le sujet est l'idéologie, au pouvoir que prend la société, l'administration, l'État. J'aime pas trop dire l'État parce que c'est pas un État, c'est quelques éléments particuliers qui se sont appropriés l'État. Donc ça me gêne de dire que c'est l'État, mais qui vont décider pour le parent. Et alors c'est d'autant plus important, comme je vous le disais, c'est qu'on est à une époque où la science est en train de révéler des idées nouvelles. Et que ceux qui ont le savoir proposent des méthodes alternatives, que ce soit au niveau de la santé, que ce soit au niveau de l'éducation, que ce soit au niveau du comportement. Et on a un système extrêmement archaïque, donc celui que protège le gouvernement, qui est là pour ne pas utiliser toutes ces nouvelles connaissances. Dans les neurosciences, c'est vraiment extraordinaire comment on peut aider et modestement dans l'association, nous les appliquons, comment on peut régler un conflit parental en quelques séances, et modestement dans l'association, nous les appliquons, comment on peut régler un conflit parental en quelques séances, c'est des choses

0: règles de coexistence des membres de la famille.
1: Thierry Mariani, cet entrisme étatique, alors j'entends bien que ce n'est pas l'État en tant que tel, mais cet entrisme administratif, avec des gens qui prétendent savoir, qui prétendent bien faire, qui sont les dépositaires d'une vertu publique, c'est quelque chose d'absolument effrayant.
2: C'est quelque chose qui est effrayant, mais c'est quelque chose qu'on retrouve malheureusement en France dans plein de domaines. Regardez, ça n'a aucun rapport, mais regardez par exemple ce qui se passe sur l'information, où les chaînes publiques de télé se sentent dépositaires et garantes d'une idéologie bienfaitrice pour notre pays. Moi, ce qui m'effraie dans ce texte, j'ai essayé de regarder comment il était appliqué au Québec, puisque j'ai compris que c'était un peu une expérience québécoise qu'on voulait transposer en France. Je trouve que c'est extrêmement grave parce que la famille d'accueil n'est désormais plus neutre. Elle devient en réalité la candidate à l'adoption de l'enfant qu'elle reçoit. Et deuxièmement, quand on regarde, d'après ce que j'ai vu, comment ça finit au Québec, eh bien on voit que 90% des enfants finissent adoptés par la famille d'accueil.
1: 90% des enfants placés.
2: Des enfants placés.
1: Par l'État.
2: Voilà. Donc, et en réalité, le transitoire est une fiction. Alors, c'est sûr qu'on nous expliquera que pour le bien de l'enfant, c'est peut-être la bonne solution. Mais par moment, il semble que les décisions d'éloignement et de séparation avec la famille soient prises extrêmement rapidement. Or, dans une famille, il peut avoir une crise grave temporaire au moment d'un divorce ou au moment d'un événement exceptionnel. Mais en 3 mois, 6 mois, on peut retrouver une situation normale. Et c'est un pouvoir vraiment discrétionnaire que va se donner l'État. Et vous avez raison, quand on dit l'État, c'est en réalité un service qui a intérêt à ce que le problème continue pour continuer à exister. Donc on est dans un cercle, à mon avis, extrêmement inquiétant.
1: Jean-Claude Giannotta, c'est cette idée d'un... Je recite Gérald Darmanin, dont les paroles sont toujours à prendre extrêmement au sérieux. Lorsqu'on voit qu'il n'y a pas de possibilité, dès le début du placement, de retourner chez les parents, il faut trouver un autre projet de vie. Donc on voit bien que dès le début, c'est-à-dire et vous nous avez rappelé qu'il y a des enfants qui sont placés dès la naissance, voilà, parce que les parents sont présumés coupables de par principe, voilà, à cause d'une expérience de vie désastreuse auparavant ou pour toute autre raison que l'administration d'ailleurs n'expliquera pas. Quand on propose donc de placer dès le début chez quelqu'un d'autre et de faire en sorte que ce quelqu'un d'autre devienne le parent légal, donc c'est cette expérience canadienne qui inspire Rist et Darmanin. Vous-même, avez-vous examiner le problème canadien, avez-vous aussi un retour d'expérience sur la manière dont ça se passe au Canada?
0: Alors, le Canada, pas plus que les autres pays, mais je dirais que cette tendance existe dans les différents pays occidentaux, que ce soit la Grande-Bretagne, et je dirais même l'Italie. C'est très intéressant. On a Giorgia Meloni qui, apparemment, s'affiche en hostilité. Elle a pris position pour ce qu'on appelle la famille del Bosco, c'est cette famille qui vivait donc dans la nature et à qui on a enlevé les enfants parce qu'ils faisaient l'école à domicile. Mais elle n'a pas le pouvoir. Ce qui est très intéressant, c'est que même les politiques qui en principe peuvent décider, comme le système est sous la dépendance de la justice, eh bien, elles ne peuvent rien faire. Donc, l'expérience canadienne en tant que telle, oui, mais je dirais c'est tous les pays, que ce soit l'Italie, l'Espagne, avec lesquels nous avons des contacts, que ce soit la Grande-Bretagne, que ce soit la Belgique, l'Allemagne, on a cette tendance. Aujourd'hui, on ne veut pas affronter le problème réel, qui est de donner moins de pouvoir à l'aide sociale à l'enfance, donner du pouvoir à la famille, et faire en sorte d'objectiviser les situations. Si vous saviez combien de parents, parce qu'on lit les jugements, se retrouvent désenfantés sur des notions extrêmement abstraites. Relations fusionnelles, logement désinvesti. Enfin, peu importe. Et on est loin de pouvoir, d'avoir prouvé quoi que ce soit lorsqu'on place un enfant dans la plus grande partie des cas.
1: Merci donc beaucoup.
0: Je dirais, s'il faut conclure sur ce thème.
1: Non, enfin, il nous reste quelques minutes.
0: Une bonne intention, Thierry dit que c'est peut-être.

0: partie d'une bonne intention. Je ne suis pas certain parce que les stratégies dans ce domaine ont des racines très anciennes. Mais on ne change rien de la politique actuelle. On fait comme si on va préserver la famille, mais c'est quelque chose qui déjà existe et n'est pas appliqué. Et en fait, les deux points qui nous font, je ne vais pas dire peur parce qu'on y est familier et on est prévenu, l'adoption accélérée et le contrôle de la santé des enfants dont on veut déposséder les familles.
1: Thierry Mariani, on sent effectivement dans cette loi, en filigrane, l'idée que la famille traditionnelle est en fait une espèce de résidu patriarcal, de problème réactionnaire, et c'est une attaque de plus contre la famille, un papa, une maman, des enfants, et où il faut absolument faire exploser ce cadre.
2: Oui, et ça, c'est une attaque qui montre que, en réalité, l'État prend de plus en plus de pouvoir sur les familles qui ont encore le courage d'avoir des enfants. Et puis, c'est aussi une loi, soyons clairs, telle qu'elle est proposée, de classe. On enlève plus facilement un enfant à un couple peu aisé financièrement qu'à un cadre supérieur, même si par moment la situation familiale de ce cadre supérieur peut se dégrader. Après, si vous me permettez une opinion, je pense que ce projet de loi n'ira pas jusqu'au bout. Ça a été présenté au Conseil des ministres le 27 mai. Il reste, 6 mois utiles de Parlement. On a des élections présidentielles. Donc je pense aussi que certaines personnes veulent à tout prix en ce moment montrer qu'ils existent encore. C'est à mon avis une loi de société qui doit pas se passer comme une loi sur une taxe sur les chocolats. Et ça mérite un vrai débat, ça mérite une procédure qui ne soit absolument pas accélérée. Et heureusement, ce texte n'a, à mon avis, aucune chance d'être adopté avant la fin du mandat de M. Macron. Mais ça pose quand même un vrai problème, et ce sera intéressant dans le débat présidentiel de voir ce que les différents candidats proposent pour l'évolution de l'ASE. Voilà. Mais je pense, je le répète, je fais la comparaison parce que c'est la même logique pour moi. Quand il y a trop de, il y a une, il y a un problème qui est en train d'exploser, la solution, c'est pas de l'évacuer en réglant cela par la simplicité. Voilà. Et je pense que ce projet de loi tel que il a été présenté au Conseil des ministres, à mon avis, est trop flou, inquiétant. Et le fameux modèle québécois, quand on le regarde, est à mon avis un modèle qui est plutôt inquiétant.
1: Merci Thierry Mariani. C'est à vous que revient le mot de la fin, Jean-Claude Janotta. Aujourd'hui, voilà, en 30 secondes, pensez-vous que ce projet de loi, même s'il n'aboutit pas, ne va-t-il pas encourager les gens de l'ASE à poursuivre en fait dans la direction qu'ils ont prise?
0: Pour être très bref, on va pas se désespérer. Nous sommes familiers de ce type de procédé au niveau politique, mais comme Thierry Mariani l'a dit, on est à la veille d'élections présidentielles. Nous représentons quand même les parents concernés entre 1 et 2 millions d'électeurs, et nous allons véritablement aller rencontrer, pour ceux qui accepteront de nous voir, les différents candidats, les différents représentants des partis, les différents représentants des groupes à l'Assemblée nationale, de manière à ce qu'ils nous répondent sur ce projet de société, parce que c'est véritablement un projet de société.
1: Merci beaucoup Jean-Claude Janetta et à très bientôt sur Radio Courtoisie pour suivre votre combat.
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1: Et de quoi allons-nous débattre? Nous allons débattre de la manière dont les droits des homosexuels progressent en Pologne. Et nous allons débattre avec Olivier Beau de l'Institut Ordo Iuris, donc un think tank juridique polonais. Bonjour Olivier Beau.
4: Bonjour.
1: Alors, effectivement, les choses avancent en Pologne avec une nouvelle proposition de loi, plutôt, ça y est, même pas une proposition de loi, c'est arrivé. Comme le dit avec émotion Wlodimir Czarzasty, le président de la Chambre basse du Parlement polonais, c'est-à-dire on a adopté une loi créant une union civile vendredi 29 mai. Et voilà, donc sous la présidence, avec Donald Tusk comme Premier ministre, donc la Pologne avance dans la reconnaissance des droits LGBTQI+, avec notamment quelque chose de tout à fait précis, c'est-à-dire si une union homosexuelle qui pour le moment était interdite en Pologne est conclue à l'étranger, l'État polonais est forcé de reconnaître cette union en Pologne.
4: Alors là, il y a plusieurs choses. D'abord, il vaudrait peut-être mieux parler d'avancées dans l'attribution de privilèges au groupe LGBTQI, etc. Parce qu'il n'y a pas un manque d'égalité. En ce moment, tout le monde a les mêmes droits. Alors pour cette loi qui effectivement a été votée par la Diet, la chambre basse du Parlement polonais vendredi, qui a été renommée en fait. On a parlé au début d'Union civile, puis comme ça passait pas, y compris au sein du camp de la coalition gouvernementale, on appelle ça maintenant la loi sur la personne la plus proche. Mais en fait, c'est la même qu'avant, c'est toujours les unions civiles. Et on sait déjà que le président Nawrocki va y opposer son veto. Et pour renverser le veto présidentiel en Pologne, il faut une majorité aux 3/5 de la Diet, dont la coalition ne dispose pas. Donc, on sait que c'est une loi très probablement mort-née. Et ce d'autant plus qu'elle est contraire à la Constitution polonaise qui, dans son article 18, définit très clairement le mariage comme étant l'union d'un homme et d'une femme et qui enjoint, qui oblige l'État polonais à favoriser et soutenir cette unique forme d'union. Et toute la jurisprudence du tribunal constitutionnel polonais depuis l'adoption de cette Constitution en 1997 va dans le sens de cette interprétation que cet article exclut toute forme alternative que pourrait accepter, reconnaître l'État polonais. Donc, même si le président Nawrocki n'y opposait pas son veto, on a encore l'obstacle du tribunal constitutionnel qui très très probablement, presque certainement, renverserait cette loi, il l'invaliderait. Ah, alors, et la deuxième chose, parce que vous avez parlé d'une deuxième chose, c'était cette obligation, entre guillemets, de transcrire à l'état civil les unions, les mariages contractés dans d'autres pays de l'Union européenne, y compris s'il s'agit de mariages, entre guillemets, entre deux hommes ou entre deux femmes. Donc, cette obligation, elle n'existe pas en réalité. Mais il est vrai que le 25 novembre dernier, la CJUE, la Cour de justice de l'Union européenne, a déclaré que cette obligation existait au nom de la liberté de circulation et de séjour et aussi de la Charte des droits fondamentaux, mais c'est ce qu'on appelle un jugement ultra vires, c'est-à-dire adopté en dehors du champ des compétences de l'Union européenne, parce que les traités européens disent très clairement à l'article 5 du traité sur l'Union européenne que les compétences non attribuées à l'Union appartiennent aux États membres. Et en matière de droit matrimonial et droit de la famille, ce sont des compétences qui n'ont jamais été attribuées à l'Union. Donc, première violation du droit par les juges, ce ne sont pas vraiment des juges, mais bon, par les membres de la Cour de justice de l'Union européenne. Deuxième violation du droit, des traités, c'est d'avoir invoqué le droit à la vie privée et à la famille de la Charte des droits fondamentaux. Or, le protocole numéro 30 au traité de Lisbonne, qui a été signé par tous les États membres de l'Union européenne, reconnaît à la Grande-Bretagne, qui était à l'époque membre de l'Union européenne, et à la Pologne, une exonération de l'application de cette Charte des droits fondamentaux. C'est-à-dire que la Charte des droits fondamentaux, c'est clairement dit dans ce protocole, ne peut pas être invoquée pour renverser les décisions des tribunaux polonais ou pour changer les lois britanniques ou polonaise. Donc ça, c'est une deuxième violation du droit par la Cour de justice de l'Union européenne. Et une autre chose, c'est que la Charte des droits fondamentaux, on l'oublie parce que ça, c'est jamais appliqué. C'est clairement dit dans la Charte des droits fondamentaux qu'elle ne s'applique que dans le cadre de l'application du droit de l'Union européenne. Or, encore une fois, le droit de la famille et le droit concernant le mariage n'entrent pas dans le cadre du droit européen. Donc la Charte des droits fondamentaux ne peut en aucun cas s'y appliquer. Mais ça, la Cour de justice l'oublie tout le temps volontairement parce qu'on a affaire à des juges militants, très clairement.
1: Alors, ces juges militants rencontrent avec Donald Tusk leur partenaire idéal, puisque c'est lui qui, depuis sa victoire en 2023, s'essaye continuellement de faire progresser un ensemble de mesures justement progressistes avec la reconnaissance de la communauté homosexuelle qui aurait été longtemps rejetée et humiliée, selon lui, par les autorités polonaises. Peut-on considérer que Tusk est en train de, comment dire, de faire une espèce de marche forcée vers un avenir progressiste radieux à travers le Parlement polonais, et que même le veto du président polonais ne suffira pas à le décourager.
4: Alors on voit que les vétos du président polonais ne le découragent pas, en effet, parce que pour ce qui est de cette transcription des mariages homosexuels, le gouvernement polonais a émis un décret qui change les formulaires de l'état civil polonais, justement pour permettre l'inscription de mariage avec deux personnes du même sexe. Mais alors ça, donc, c'est à la fois contraire à la constitution polonaise et à la jurisprudence du tribunal constitutionnel, mais contraire aussi à la loi polonaise qui empêche, en fait, d'inscrire de tels mariages à l'état civil. Et donc, le gouvernement de Donald Tusk prétend, par décret, modifier à la fois la loi et la constitution en s'appuyant sur la jurisprudence, sur une décision de la Cour de justice de l'Union européenne. Mais ce n'est pas uniquement le gouvernement de Donald Tusk. On a, comme dans beaucoup de pays de l'Union européenne et comme dans beaucoup de pays occidentaux aussi, à l'intérieur du pays, des juges militants, parce que cette décision de la Cour de justice de l'Union européenne, elle n'est pas venue de nulle part. En fait, il s'agit de la juridiction administrative supérieure, donc on traduit ce nom de différentes manières pour cette Cour, c'est l'équivalent du Conseil d'État, donc la Cour suprême administrative ou la Haute Cour administrative, dont trois juges qui avaient été saisis du cas de deux hommes polonais, attention, un Polonais qui était allé se marier, entre guillemets, à Berlin, et qui sont revenus et ont demandé l'inscription de leur mariage allemand à l'état civil polonais, donc ils se sont vus bien sûr refuser cette transcription, pardon. Ils sont donc adressés à la justice administrative polonaise, ont passé toutes les instances jusqu'à arriver à cette haute cour administrative, dont trois juges qui siégeaient dans ce panel de juges pour ce cas, au lieu de rejeter cette demande comme ils auraient dû le faire, se sont adressés à la Cour de justice de l'Union européenne avec ce qu'on appelle une question préjudicielle, donc une question qui normalement concerne une demande d'interprétation de l'application du droit européen. Or, encore une fois, le droit de l'Union européenne ne s'applique pas aux questions de famille ou de mariage. Et donc, ils ont adressé cette question en rédigeant leur question de manière à faire comprendre qu'ils aimeraient bien avoir une décision qui forcerait la Pologne à transcrire ses mariages homosexuels. Et on a eu ensuite, après la décision de la Cour de justice de l'Union européenne de novembre, une décision de mars de ce même panel de trois juges qui enjoint les tribunaux polonais à transcrire, à demander, à ordonner la transcription de ces mariages homosexuels. Et après cela, justement, le gouvernement de Donald Tusk qui a annoncé qu'il modifiait les formulaires par décret. Mais alors, ce qu'il faut dire aussi, c'est important, c'est que ces trois juges militants, hein, il faut bien le souligner, ils ont en fait violé eux aussi la loi polonaise, puisqu'on avait eu en 2019 une résolution adoptée par un panel élargi de juges de cette haute juridiction administrative, de sept juges, qui normalement est contraignante pour les panels plus réduits de juges. Et en 2019, la Cour administrative avait clairement dit qu'on ne pouvait pas transcrire en Pologne, à l'état civil polonais, les mariages entre personnes de même sexe en Pologne, puisque cette forme de mariage n'est pas reconnue ni par la Constitution, ni par la loi polonaise. Donc à tous les niveaux, on a à la fois des juges militants et un gouvernement qui ne respecte pas le droit, et pas que dans ce domaine d'ailleurs. Et il le fait depuis décembre 2023 avec le soutien de l'Union européenne. Et d'ailleurs, j'écoutais tout à l'heure Thierry Mariani, qui parlait de ce chantage aux fonds européens et la manière dont les fonds sont débloqués. Il est intéressant de voir qu'avec la manière dont le gouvernement polonais actuel piétine l'état de droit, comme cela n'a jamais été fait depuis la chute du communisme, pour ne citer qu'une chose, il ne publie plus depuis avril 2024 les arrêts du tribunal constitutionnel et ne les applique plus. Vous vous rendez compte? C'était encore jamais arrivé. C'était arrivé pour un arrêt qui était litigieux sous le gouvernement de droit et justice du PiS en 2016, ce qui avait conduit la Commission européenne à entamer les procédures de sanctions pour atteinte à l'état de droit. Alors là, on en est à plus de 70 arrêts du tribunal constitutionnel qui n'ont pas été publiés, qui ne sont pas appliqués par le gouvernement de Donald Tusk. Et pourtant, la Commission européenne a suspendu, s'est retiré de la procédure de l'article 7, donc d'atteinte à l'état de droit, dès le mois de mai 2024, Et immédiatement après l'arrivée au pouvoir de Donald Tusk en décembre 2023, elle a débloqué les fonds, comme on voit aujourd'hui pour la Hongrie, ce dont parlait M. Mariani. Donc on voit effectivement que cette histoire d'état de droit, c'est vraiment un instrument finalement pour étendre les pouvoirs de l'Union européenne. On a d'un côté la Commission européenne qui agit pour étendre ses pouvoirs, s'attribuer des pouvoirs qu'elle n'a pas, que les États ne lui ont jamais donnés, et la Cour de justice de l'Union européenne qui fait exactement la même chose.
1: Avec donc Donald Tusk, vous avez raison de le souligner, et David Engels en avait parlé très rapidement après l'élection de Tusk, on se retrouve avec un chef d'État qui considère que si la Constitution est contre lui, eh bien, il peut piétiner la Constitution, que la Cour constitutionnelle est constituée de gens qui lui sont opposés et donc qui n'a pas à suivre les arrêts de la Cour constitutionnelle. C'est presque surprenant parce que c'est un peu comme si Jordan Bardella ou Marine Le Pen étaient élus à la tête de l'État français et qu'ils considéraient que tout ce que dit le Conseil d'État, le Conseil constitutionnel, est nul et non avenu et donc qu'ils peuvent mener la politique qu'ils veulent et que quand bien même le Conseil constitutionnel expliquerait que telle loi n'est pas constitutionnelle, et ben c'est pas grave, la loi est quand même promulguée.
4: C'est exactement ça.
1: Évidemment, dans le cas de Jordan Bardella, ce serait atroce et l'Union européenne dirait que ce serait honteux. Dans le cas de Donald Tusk, l'Union européenne dit que c'est très bien.
4: Exactement, elle dit que c'est très bien et on peut citer d'autres exemples. On a tous vu à la télé quand il a pris le contrôle des médias publics avec l'aide de la police et d'agences de sécurité, c'était en décembre 2023, les images ont fait le tour du monde, le signal de la télévision a été coupé pour la première fois depuis l'instauration de la loi martiale sous le communisme. On a eu après le procureur national qui a été remplacé sans l'accord du président de la République qui est exigé par la loi, et on a eu des purges dans le parquet qui ont suivi. On a des dizaines et des dizaines de présidents et de vice-présidents de tribunaux qui ont été remplacés sans l'accord des collèges de juges de ces tribunaux qui est exigé par la loi et sans se tourner, quand il n'y a pas cet accord de ces collèges de juges, le gouvernement doit normalement se tourner vers le Conseil national de la magistrature, il ne l'a pas fait, donc on a des tas de tribunaux qui sont sous le contrôle des gens nommés par le gouvernement en violation de la loi. On a une circulaire sur l'avortement avec un chantage financier contre les établissements médicaux pour les obliger à procéder à des avortements si une femme se présente avec un certificat d'un psychiatre comme quoi la grossesse ferait peser un danger sur sa santé mentale, ce qui est contraire à la fois à la loi et à la constitution polonaise. On a tout un tas d'exemples de violations du droit et des règles démocratiques les plus élémentaires. Et on voit le rapport sur l'état de droit de 2025 de l'Union européenne, de la Commission européenne. Tous les ans, elle publie un rapport sur l'état de droit avec un chapitre pour chaque pays. Cette fois, le chapitre pour la Pologne est assez élogieux. La Commission ne voit plus de problèmes majeurs, alors que les problèmes sont bien plus majeurs qu'ils ne l'étaient auparavant. Mais il y a un contraste énorme entre les rapports précédents, qui étaient en fait des rapports à charge, et le dernier rapport qui constate non pas de vrais progrès, mais un changement d'attitude, comme avec le gouvernement hongrois actuel, donc des promesses du gouvernement de Tusk, et qui en même temps ne regarde pas, ne voit pas toutes les violations de l'état de droit qui ont été commises. Alors, soit dit en passant, en ce qui concerne les questions de justice, ça ne relève pas de la compétence de l'Union européenne. On est très content qu'elle ne s'en occupe plus, mais par contre, elle n'aurait pas dû s'en occuper avant, en réalité.
1: Olivier Beau, on se retrouve avec un président illibéral, un président qui piétine la Constitution, un président qui ignore la manière dont les tribunaux sont en théorie indépendants. Donc on se retrouve dans une démocrature, mais comme c'est une démocrature qui va dans le sens de Bruxelles, Bruxelles considère que tout va bien, et donc autrement dit que la démocratie est évidemment à géométrie variable et que quand un dictateur va dans le bon sens, eh bien sa dictature a bon goût. Est-ce qu'on peut peut penser que le président polonais, Karol Nawrocki, donc, qui est réputé être nationaliste, va pouvoir continuer longtemps encore à s'opposer à Donald Tusk. Je crois qu'il a utilisé son droit de veto plus de 30 fois depuis que Donald Tusk est arrivé comme Premier ministre. Est-ce qu'on va longtemps encore pouvoir contrebalancer l'action de Tusk?
4: Oui, alors ce qui se passe, c'est que le gouvernement contourne la loi par des décrets, par des résolutions ou par des circulaires, et il le fait de manière illégale. Donc il va y avoir des élections législatives l'année prochaine en Pologne, et les sondages montrent que, et ça fait 2 ans que les sondages montrent ça, que Donald Tusk devrait perdre sa majorité, auquel cas, sans doute qu'il y aura des conséquences pour les gens qui gouvernent aujourd'hui. D'ailleurs, il est intéressant au passage de dire que même le président du tribunal constitutionnel, l'année dernière, a fait un signalement au parquet, mais au parquet qui est sous le contrôle du gouvernement, donc il s'est rien passé, mais il a fait un signalement pour soupçon de coup d'État, comment il l'a appelé, rampant, pour traduire du polonais, qui serait réalisé par le gouvernement actuel. Donc, si cela devait être prouvé devant des tribunaux après un changement de gouvernement, les peines de prison vont jusqu'à 20 ans. Ce qui est inquiétant, là, c'est que, sachant que les gouvernants actuels peuvent effectivement risquer gros pour ce qu'ils sont en train de faire et ce qu'ils ont fait depuis 2 ans, on peut se demander s'ils vont vouloir accepter le verdict démocratique. L'année dernière, pour l'élection de Karol Nawrocki, il fallait que le président de la Diète convoque la Diète pour faire assermenter, si vous voulez, le président, pour qu'il puisse entrer en fonction. Et le président de la Diète, qui fait toujours partie de la coalition de Donald Tusk, a dit lui-même dans les médias qu'il avait eu des pressions énormes pour ne pas convoquer cette session de la Diète, mais qu'il avait refusé, c'est le mot qu'il a employé, hein, il avait refusé de participer à un coup d'État. C'est exactement le mot qu'il a expliqué. Alors, ce qui est inquiétant pour l'année prochaine, ce n'est pas seulement le chantage au fond européen dont parlait M. Mariani, qui est effectivement très important, qui est un facteur important, mais c'est l'utilisation aussi de tout ce système de directives, de textes de l'Union européenne qu'on a rassemblé sous le nom de bouclier démocratique, avec notamment le DSA, la directive sur le numérique, qui a été utilisé pour la première fois en Hongrie pendant la campagne. Et on le sait bien, nous, parce que l'Institut Ordo Iuris co-organisait une mission d'observation, et ça a été utilisé pour rendre invisibles tous les posts sur Facebook pro-gouvernementaux, parce que Meta a bien coopéré, et Facebook est très important en Hongrie. Et ça a été utilisé pour booster la visibilité, promouvoir tout ce qui était émis par les partisans de Tisza. Donc on a eu effectivement cette première utilisation des outils du DSA, et avec toutes ces violations du droit qu'on voit en Pologne qui sont soutenues par l'Union européenne, on peut parier que l'année prochaine, ces outils qui auront été encore perfectionnés seront utilisés non seulement en Pologne, mais attendez-vous à les voir utilisés également pour la campagne française, espagnole aussi, qui sera essentielle pour l'avenir de l'Union européenne. Et également, on aura des élections en Italie l'année prochaine qui pourraient être importantes pour la Commission européenne.
1: Olivier Beau, merci d'avoir évoqué ce sujet. Parce que si nous nous intéressons si fortement à la Pologne, c'est qu'en quelque sorte, c'est le laboratoire, un des laboratoires de l'Union européenne pour contrevenir à la volonté populaire. C'est-à-dire, les élections législatives polonaises à venir vont certainement être l'objet d'une surveillance accrue de l'Union européenne qui dénoncera des ingérences étrangères chaque fois qu'un parti qui ne correspond pas à l'agenda européen aura la possibilité de parler, et on est en train d'assister à une mainmise de la technocratie européenne sur l'ensemble des démocraties qui constituent l'Union européenne sans que les États concernés directement comme la Pologne et la Hongrie ou les États proches par les élections et par le fonctionnement ne réagissent. C'est-à-dire personne ne conteste la manière absolument illibérale et antidémocratique dont l'Union européenne agit en ce moment.
4: Alors, au niveau des gouvernements, effectivement, peu le contestent, surtout que maintenant que Viktor Orban a perdu les élections, effectivement, on a une fenêtre d'opportunité qui s'ouvre jusqu'à l'année prochaine pour la Commission européenne pour continuer à s'attribuer des compétences, pour continuer à à centraliser l'Union européenne. Mais il y a quand même une société civile. Nous y opposons et nous le dénonçons parmi beaucoup d'autres. Et pour revenir à cette histoire de transcription des mariages homosexuels, nous organisons la semaine prochaine une formation, un webinaire pour les représentants des collectivités locales et les fonctionnaires qui voudraient ne pas transcrire ces mariages, malgré le décret du gouvernement. Nous allons publier un guide pour leur indiquer l'état du droit, l'état réel du droit, et nous promettons aussi l'assistance gratuite de nos avocats si jamais ils avaient des problèmes. Et aussi, cela vaut la peine d'ajouter que la conférence épiscopale polonaise, par la voix de son délégué à la pastorale des collectivités locales, a appelé aussi les fonctionnaires et les représentants des collectivités locales à faire preuve de courage et à ne pas accepter ces transcriptions qui sont contraires à la fois à l'éthique et au droit polonais et à la constitution polonaise. Donc on a aussi pour cela le soutien de l'Église. Donc il y a quand même toujours des acteurs qui s'opposent à cette manière d'agir à la fois du gouvernement de Donald Tusk et derrière des institutions de l'Union européenne.
1: Alors, il nous reste un peu moins d'une minute. Dans cette perspective, pensez-vous donc que tout ce qui se passe au niveau de l'obtention de nouveaux droits pour la communauté homosexuelle polonaise est en fait une espèce de cheval de Troie pour tester la résistance en fait des institutions polonaises?
4: Est-ce que c'est pour tester? Je dirais plutôt qu'il s'agit d'un but en soi d'imposer non pas ses droits, mais ses privilèges, parce que encore une fois, le mariage ouvre le droit à certains privilèges pour les personnes mariées, mais c'est en échange de certaines contraintes, certaines obligations qui sont liées à l'éducation des enfants, la procréation et l'éducation. Quand on parle des couples homosexuels, quand on leur accorde ces mêmes privilèges sans ces obligations, on n'instaure pas l'égalité entre citoyens, mais on instaure des privilèges justement pour certains groupes de citoyens. C'est une finalité en soi de l'Union européenne. On le voit d'ailleurs en Hongrie. Pourquoi les fonds avaient été bloqués? C'était en grande partie à cause de la loi sur la protection de l'enfance qui interdisait l'endoctrinement à l'idéologie LGBT, à l'idéologie du genre, dans les écoles et dans les émissions des médias à destination des enfants. Et ça a été Von der Leyen l'a dit clairement que c'était pour elle inacceptable, et tout le monde savait très bien que le blocage des fonds hongrois, on parlait de corruption, c'était juste une excuse, c'était justement pour ce type de raison.
1: Ben, merci beaucoup Olivier Beau pour ce regard sur la société polonaise et surtout les perspectives que cela dessine pour l'Union européenne en entier et pour la France singulièrement, et à très bientôt sur Radio Courtoisie.
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1: Magda, vous vouliez revenir ce matin justement sur les violences qui ont émaillé cette victoire du PSG.
5: Eh bien exactement, chers auditeurs, est-ce que Paris peut encore être une fête? Eh bien la question se pose franchement après la nuit qui a suivi la victoire du PSG en Ligue des Champions ce week-end. Ce qui aurait dû être un moment de joie populaire s'est transformé une fois encore en scène de violence, de pillage, de dégradation et d'affrontement avec les forces de l'ordre. Le bilan est lourd. À Paris, le parquet a été avisé de 306 gardes à vue. À l'échelle nationale, Laurent Nunez a annoncé 780 interpellations, soit 32% de plus qu'en 2025, ainsi que 219 blessés, dont 8 grièvement et 57 policiers et gendarmes blessés. Il y a eu aussi des drames, un mort, des blessés très graves. Et pour les forces de l'ordre, près de 40 policiers ont été blessés dans la capitale, selon le parquet de Paris. 6 policiers de la BAC ont été touchés par les éclats d'une explosion au Trocadéro. Une enquête a été ouverte pour tentative d'homicide sur personne dépositaire de l'autorité publique. Et les assureurs évoquaient déjà l'an dernier plusieurs centaines de millions d'euros de dommages au niveau national. Et ce serait, selon les premiers constats, a priori, la même chose cette année. Donc non, ce n'est pas seulement une fête qui a un peu débordé. C'est devenu un rituel. Et Jérôme Fourquet le dit très bien, la France s'est accoutumé aux violences émeutières. Depuis les années 2010, les grands soirs de football, Halloween, le 14 juillet ou encore le Nouvel An, sont progressivement devenus des dates à risque, presque inscrites dans le calendrier policier. On ne se demande plus s'il y aura des débordements, on se demande combien il y en aura. Tout peut devenir prétexte à casser, brûler, piller, provoquer la police. Et pendant ce temps, on continue trop souvent à parler de débordement, comme si le mot suffisait à minimiser la réalité. Mais quand des commerces sont pillés, quand des personnes sont blessées, quand des familles évitent les lieux de fête par peur de tomber au milieu des violences, ce n'est plus un débordement, c'est une dépossession de l'espace public. Marine Le Pen a dénoncé ces scènes de chaos. Jordan Bardella a parlé des bandes qui détruisent et s'en prennent aux forces de l'ordre. François-Xavier Bellamy a rappelé que ce n'était pas une fête, mais une démonstration de force de minorités violentes. Pendant ce temps, une partie de la gauche minimise, renvoie la faute à l'organisation ou au maintien de l'ordre, comme si le problème principal n'était jamais ceux qui cassent. Manuel Bompard, député LFI, a même annoncé que la quasi-totalité d'entre eux avait simplement fait la fête. Bref, la nuit de samedi soir nous fait demander si on peut encore se rassembler en France sans craindre que la fête soit confisquée par des bandes. Paris peut encore être une fête, oui, mais seulement si l'État cesse de considérer ces violences comme un phénomène d'ambiance presque inévitable, tant qu'on acceptera que chaque grande joie collective, populaire, soit accompagnée de vitrines brisées, de blessés et de quartiers livrés à l'émeute, il ne faudra pas s'étonner que les Français désertent l'espace public. Une fête qui oblige les honnêtes gens à rentrer chez eux n'est plus une fête, c'est un renoncement, c'est l'impuissance politique, c'est le triomphe de la loi des bandes sur l'autorité publique.
1: Mais merci beaucoup, Magda Doutefeuille.
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0: Et restez bien avec nous dans un instant à midi en direct, le Libre Journal des Beaux-Arts, dirigé par Michel Colombin.
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0: C'était les feux d'artifice de Georg Friedrich Händel. Bienvenue à vous si vous venez de nous rejoindre. Voici la suite du programme d'aujourd'hui. Nous sommes le mardi 2 juin et nous sommes en semaine B de notre grille des émissions. Tout à l'heure à 13h30, notre pause musicale chanson française des origines à nos jours. À 14h ensuite, rediffusion du libre journal de l'école dirigé par Florence Leroux et Hervé Roland, l'émission d'hier. Ce que les Français veulent pour l'école avec Michel Valadier, directeur général de la Fondation pour l'école et les formations de l'Académie pour l'école avec sa directrice Virginie de Gégère. À 15h30, culture et politique dirigée hier par Richard Haddad et Pierre-Henri Laurent Nunez, grand organisateur du chaos. Proche-Orient, la chute de la forteresse de Beaufort, tournant de la guerre. 16h, planche case et bulle de Richard de Sèze avec l'actualité de la bande dessinée. À 16h30, Kevin Nader, Ivry Avenir, un jeune patriote face aux hypocrisies de la gauche rouge dans le RC Mag de Jean-Étienne Poza. 17h, populaire, vous avez dit populaire, de Renaud Dourge avec Petroni Rostagna pour son livre La mort en miroir. Restons courtois avec Richard de Sèze, ensuite à 17h30 en direct. Pulsion de vie, pulsion de mort. Première partie, Radu Stoenescu et Patrice Jean explorent la philosophie du désir sexuel à travers l'œuvre de Roger Scruton. Et la deuxième partie, la victoire de Gégère, les éveilleurs, et Elisabeth de Courrèges, ergothérapeute à Jeanne Garnier, croisent leurs regards sur le débat parlementaire de l'euthanasie. À 19h30, le libre journal de la francophonie heureuse dirigé par Antoine Assaf, en direct du Liban, deux témoignages exceptionnels pour décrypter la situation sur place et analyser les relations franco-libanaises. À 21h, la première partie de la matinale ligne droite d'aujourd'hui, Debout les Français, avec Xavier Roffert, violence à Paris, d'où vient la barbarie. 21h30, le libre journal de la réaction dirigé par Hilaire de Crémier, souveraineté, comment regagner la France pour les Français, diplomatie, une politique étrangère française est-elle encore possible? 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Et puis 23h, la soirée musicale avec Virginie et les planètes de Gustav Holst. Tout de suite en direct, voici le libre journal des Beaux-Arts dirigé par Michel Colombin. Vous pouvez intervenir par téléphone au 01 46 51 00 85 ou par courrier électronique à courtoisie@rc.fr. Je vous souhaite une très bonne journée. 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

0: Chers auditeurs, bonjour. Vous êtes sur Radio Courtoisie, dans le Libre Journal des Beaux-Arts. Alors aujourd'hui, j'ai l'immense plaisir de recevoir Iba. Donc Iba, on a beaucoup à dire sur Iba. Alors Iba, thème de l'émission, Iba sculpteur. Oui, c'est sculpteur, pas qu'on dise sculptrice.
1: Ouais,
0: d'accord. Alors sculpteur, l'expressivité de la beauté vraie de la vie. Donc ça, c'est le thème de l'émission. Donc, je vais rapidement faire un historique de d'Iba. Donc, lors d'un voyage en 1994, Iba tombe sous le charme des rues pittoresques de Prague et ressent le besoin, l'envie de s'essayer au dessin et à la peinture. En 1993, aux ateliers du pavillon des arts à Pantin, où Dominique Gamet, peintre, lui enseigne les différentes techniques de dessin, croquis à la plume, peinture, ainsi que celles du collage et de la gravure. Donc je constate quand même que c'était en 1993.
1: Oui.
0: Donc c'est venu assez tard.
1: C'est venu assez tard, oui, oui. Commencé d'abord par le dessin, mais j'ai toujours un peu gribouillé, dessiné, voilà. Mais m'y mettre, c'était à ce moment-là. Et en plus, à Fontainebleau, sur les rochers, j'ai commencé à gribouiller.
0: À Fontainebleau?
1: Oui, à Fontainebleau, c'est pour ça que je l'ai dit.
0: Ah, vous avez commencé à Fontainebleau?
1: Oui, oui, oui, oui. Je crois que vous êtes de Fontainebleau, non?
0: Oui, oui.
1: Voilà.
0: Ouais. Donc, vous avez commencé donc, la sculpture à, tout de suite?
1: Non.
0: Ça vous a plu tout de suite, la sculpture? Pourquoi la sculpture?
1: J'y suis passée très rapidement, en fait. Je suis ensuite... j'ai touché un petit peu à la taille douce avec sur les plaques de métal. J'ai fait de la peinture, des collages, toutes sortes au niveau artistique, papier, voilà. Et tout de suite, je suis rentrée avec. J'ai voulu faire des matières telles que les pastels secs et surtout le pastel gras. Le pastel gras m'a donné l'opportunité.
0: Parce qu'on sculpte un peu avec le pastel gras.
1: Exactement.
0: Sur la feuille.
1: Et c'est là où je me suis retrouvée. Je me suis retrouvée quand j'ai commencé à toucher et à mélanger la matière en elle-même. Et tout mon corps y était, quoi. Vraiment,
0: j'étais imprégnée. Il y avait une osmose complète entre
1: complète. Et donc, voilà. J'ai fait des grands panneaux sur les murs, chez moi. J'ai fait genre un artichaut, le cœur d'un artichaut, mais grand de 3-4 mètres de large, quoi. Et je suis rentrée dans la matière.
0: C'était un cœur d'artichaut, alors.
1: Je suis un cœur d'artichaut. Exactement.
0: Et donc, moi, ce qui me... là où ça m'interpelle, je vous l'ai déjà dit, c'est en 93, c'est quand même, je veux dire, vous auriez pu commencer avant.
1: Complètement, mais à ce moment-là, on m'appellerait...
0: Quel déclic il y a eu en 93? Comment c'est venu ce séjour à Prague? C'est l'architecture qui vous a inspiré?
1: L'architecture, j'aime beaucoup tout ce qui est de l'art nouveau, l'art déco. Toute cette période-là me sensibilise. Pourquoi? Je ne sais pas. C'est comme ça. Ça a toujours été ce côté libérateur de l'époque. Et libération de la femme, libération des mœurs. En fait, le renouveau complet. Du point de vue artistique.
0: C'était donc, une libération, en fait, pour vous?
1: Oui, oui, oui, complètement. Je me suis émerveillée.
0: C'était votre voix.
1: Voilà, voilà. Exactement.
0: Et donc, alors, on a dit, donc, vous avez commencé par la taille douce, par faire du dessin, déjà, beaucoup de dessins.
1: Beaucoup de dessins.
0: Pour bien comprendre le corps, comment il fonctionne.
1: Voilà. Et ensuite, je me suis retrouvée dans mes voyages, puisque je voyageais beaucoup à l'époque. Je voyageais beaucoup à l'époque.
0: C'est-à-dire plus maintenant?
1: À notre chanson, exactement.
0: Ok, d'accord.
1: Pas dans les mêmes conditions, en tout cas. Et donc, je me suis retrouvée à l'époque dans la chapelle Sixtine où j'avais vu donc, la Pietà. La Pietà de Michel-Ange. Et à cette époque-là, on était vraiment, on pouvait la toucher, quoi. Il n'y avait pas des barrières, il n'y avait rien.
0: Maintenant, c'est plus possible.
1: Maintenant, ce n'est plus possible.
0: Ah, c'est plus possible.
1: Mais... j'ai eu les larmes qui ont coulé. J'ai eu une émotion, une grande émotion, et de voir du marbre, quelque chose de froid quand on le touche, froid, être aussi chaud dans mon cœur.
0: Voilà, et ça vous a réchauffé le cœur.
1: Voilà, complètement. Et cette humanité entre la mère et l'enfant, et l'enfant, donc l'enfant, le Christ, qui gît et qui est en train de glisser de sur ses genoux. Voyons, on le sent un petit peu. Enfin, moi, c'est comme ça que je le percevais.
0: Tout à fait. Bah, après,
1: voilà, c'est comme ça que je le percevais. Et c'est là où j'ai vraiment voulu faire de la sculpture. Voilà.
0: Et là, c'est parti. Ouais.
1: Et là, c'est vraiment parti. Là, j'avais trouvé ma voie. Il fallait que je m'essaye aux différentes matériaux. Voilà.
0: Ça a commencé par le moulage, peut-être, non?
1: Le modelage. Voilà, ça tombait pas loin d'un anniversaire.
0: Avec de l'argile.
1: Une amie qui est venue pour mon anniversaire, une collègue d'atelier, quoi, du petit atelier de Dominique Gamet. Elle est venue avec un pain de terre et elle m'a dit, tiens, voilà, je t'ai apporté ça pour ton anniversaire. Et j'ai commencé à faire mon chien. J'avais mon chien, c'était
0: comme ça.
1: Un gros matin de nappe, vous savez, une grosse peluche.
0: Je connais les matins de nappe, je connais très bien.
1: Voilà.
0: Je connaissais une personne, il y a très longtemps, qui faisait l'élevage des matins de nappe.
1: Ah, mais c'est magnifique.
0: Et je suis allé quelquefois chez lui, donc lui, en fait, ses chiens n'étaient pas chez lui, il avait une annexe à côté.
1: Oui.
0: Et je ne m'approchais pas. C'est quand on les voit...
1: Oh, ils font peur comme ça, mais c'est des peluches, mais vraiment.
0: C'est ce qu'il m'a dit, mais bon... Bon.
1: Ah oui, mon petit neveu qui avait 2-3 ans, là, qui faisait du cheval sur mon chien, quoi. Donc.
0: Oui, pourquoi pas. C'est immense comme chien.
1: Oui, non, 60 kilos quand même, oui.
0: Oui, et puis c'est grand.
1: Oui, c'est grand, c'est costaud, ça a une grande gueule. Dès que ça la bouge, il y en a qui partent dans tous les sens. Donc, non, c'est magnifique comme chien. Mmh. Et donc, voilà comment ça a commencé. Ma toute première œuvre, ça a été mon chien.
0: Donc. Réussi.
1: Je pense.
0: Vous l'avez encore?
1: Oui, bien sûr.
0: Ah oui, la première œuvre, on la garde.
1: Ah ben oui.
0: Moi, c'est pareil, la première œuvre que j'ai faite en peinture, je l'ai gardée. Bon, après, voilà.
1: Oui, mais ce qui est intéressant, c'est qu'avec le recul, quand on voit combien d'années derrière, maintenant je regarde...
0: On voit son évolution.
1: J'ai dit tout y est malgré tout, honnêtement.
0: Bah, tout à fait.
1: Tout y est.
0: Et je me demande
1: qu'est-ce que j'ai fait toutes ces années. Alors que j'avais déjà tout dans les mains, en fait.
0: Ouais, mais il y a eu une progression, quand même.
1: Oui, sur le plan morphologique, sur le plan des proportions, oui. Mais
0: travailler la terre.
1: Voilà, c'est ça. Après, connaître mieux la terre, la respecter parce qu'elle ne vous laisse pas faire ce que vous voulez. Elle a sa propre loi. Voilà.
0: Mais alors, si je comprends bien, donc en 1993, il a fallu changer de vie aussi.
1: Complètement.
0: Il a fallu avoir un atelier. Vous n'aviez pas d'atelier à l'époque.
1: Ah ben non, là c'était
0: donc,
1: dans la cuisine.
0: Il a fallu avoir un atelier. Parce que la sculpture, ça prend de la place quand même.
1: Ah, et comment? Il a fallu avoir un atelier, et puis ensuite la cave d'un tel, ma cave, une autre cave, et puis voilà, on a commencé à squatter à droite à gauche chez les amis, voilà. Ouais. Et pour finir, quand j'ai fait mes sculptures de 2 mètres de haut, et bien là, il me fallait d'autres ateliers plus conséquents.
0: Au plafond.
1: Au plafond, exactement.
0: Au moins 3 mètres, parce qu'il faut tourner autour, après
1: exactement,
0: il faut être dessus.
1: Exactement. Voilà.
0: Mais donc ça s'est passé comment? Donc, tout de suite, le déclic de la sculpture, après, on cherche un atelier, ce qui n'est peut-être pas forcément évident au départ. De trouver le lieu qui correspond à ce qu'on cherche. Parce que vous saviez tout de suite ce qui allait correspondre à ce que vous cherchiez?
1: Ou je l'ai fait.
0: C'est-à-dire?
1: Je l'ai fait. J'ai une maison dans le Perche. Et en fait, j'ai créé mon atelier.
0: Dans cette maison?
1: Dans cette maison. Donc c'était en adjonction. J'ai fait façon loft, avec les grandes ouvertures au niveau de... la lumière avec le soleil qui tourne pour avoir à chaque fois les bonnes lumières et la hauteur de plafond, il y a 11 mètres en vide d'atelier.
0: Bon, je disais 3 mètres, moi tout à l'heure,
1: voilà,
0: on est d'accord.
1: Il y a de quoi faire.
0: Il y a de quoi faire. Voilà. On peut monter jusqu'à 10 mètres.
1: Voilà, non, mais je ne l'aurais pas fait jusqu'à aussi haut que ça. Mais alors là, si le besoin était, c'est possible. Voilà.
0: Mais la première sculpture s'est faite avec de la terre au départ.
1: Toujours.
0: Même encore maintenant ?
1: Même encore maintenant.
0: Commencez toujours avec de la terre ?
1: Oui.
0: Alors quand vous faites, par exemple, une sculpture, parce qu'on y viendra tout à l'heure, mais quand vous faites des grandes sculptures, il vous faut combien de kilos de terre là ?
1: Ben, pour Molière, par exemple, j'ai utilisé 260 kilos de terre.
0: Vous n'étiez pas comme Camille Claudel, aller chercher la terre avec la brouette ?
1: Presque, mais on n'est plus à cette époque.
0: L'époque, elle l'a fait. Hein.
1: Oui, mais il y en a, j'ai encore des amis qui le font, parce que ça coûte moins cher et puis c'est plus drôle. On va dans le Perche, Il y a beaucoup d'argile, effectivement. Donc c'est comme si on allait à la pêche. On va chercher de l'argile et puis on va mélanger, on va mettre du kaolin, on va mettre des additifs, voilà, pour qu'elle tienne la route, voilà. Et après, il faut la machine. C'est tout un système. Et bon, ben voilà, c'est encore du matériel, c'est encore de l'investissement, et ben non. Donc il faut faire des choix. Donc je me suis contentée de faire une armature en métal, de la hauteur voulue.
0: Ah, et c'est vous qui faites l'armature ?
1: Oui.
0: Donc avec de la soudure, alors aussi.
1: Avec de la soudure.
0: Ah, c'est quand même la sculpture, c'est...
1: Non, c'est... Il y a différents domaines qu'on touche, oui, effectivement.
0: Ah, il y a la soudure, il faut savoir souder.
1: Bon, j'aime pas trop, honnêtement. Hein. Je me fais aider. Hein. Mais j'ai appris. J'ai fait une école de...
0: Ah, il faut savoir faire, la soudure.
1: Oui, oui, j'ai fait une école de fonderie. Au lycée Languy à eux. Donc j'ai appris tout ça, j'ai appris la soudure et tout. Mais je suis frileuse avec la soudure, il faut le dire ce qui est. Bah, donc j'en fais pas ma tâche.
0: Particulier, hein.
1: On est obligé d'en faire, hein, quoi qu'il en soit, on est obligé. Mm. Et puis voilà. Et puis, et après on y va, on colmate.
0: Donc on fait une armature.
1: On fait une armature.
0: D'abord on fait la terre.
1: Ah non. Non, la terre, elle ne tient pas, sinon elle s'écroule.
0: Voilà, il faut faire l'armature et après la terre.
1: Faire d'abord l'armature.
0: Voilà, c'est ça.
1: Ensuite, après, qui vont prendre de l'espace pour avoir moins de terre à mettre et qu'on puisse la bouger après quand même, parce que déjà,
0: ça fait un poids.
1: 260 kilos, c'est énorme. Donc,
0: 260 kilos de terre, c'est déjà 260 kilos.
1: C'est 260 kilos. C'est
0: plus la ferraille.
1: Donc alors la ferraille, et puis j'ai pris du polystyrène, j'ai pris de la filasse, et j'ai fait tout un maillotage de l'œuvre. Et ensuite, je suis partie avec de la terre. Et j'ai commencé avec combler par de la terre ensuite et de monter mon personnage.
0: Ouais, c'est incroyable. Ça, c'était Molière, ça, non ?
1: Molière... C'était Marcel Proust.
0: Ah, on en reviendra sur Marcel Proust.
1: Le maréchal Michel-Joseph Monory. Voilà. Il y a plusieurs sculptures comme ça. Petit loup, Marcel Proust enfant.
0: Très lié à Marcel Proust, hein. On en avait parlé.
1: Très. D'abord.
0: Moi, j'aime bien aussi.
1: D'abord parce que, vous savez, c'est bizarre la vie, comment elle est faite. Hein. Quand j'ai acheté ma maison, elle tombait en ruine. Elle tombait en ruine réellement.
0: Dans le Perche ?
1: Oui, dans le Perche. Et donc j'ai acheté une ruine. Et en fait, j'ai fait appel à un artisan du coin qui habitait juste à côté. Et vous savez comment il s'appelait ?
0: Proust ?
1: Oui, et en plus ?
0: Il était de la famille ?
1: Marcel Proust, il s'appelait. C'est quand même drôle.
0: C'est
1: hein.
0: Curieux quand même.
1: Ah, oui,
0: et
1: oui,
0: c'était
1: oui.
0: De la famille éloignée, enfin,
1: j'en sais rien.
0: Descendance,
1: pas sûr, peut-être, je sais pas trop. Ils savaient pas trop non plus. Ils n'étaient pas spécialement érudits, donc je sais pas. Honnêtement, je crois pas. Mais je ne sais pas. Je peux pas vous dire de bêtises. Je crois pas.
0: Alors comment se passe une journée type d'Iba ? Parce que elle n'arrête pas en fait, Iba.
1: Bah, vous savez, Iba, elle est comme tous les artistes. Hein. Vous avez une œuvre, vous la quittez, mais elle ne vous quitte pas.
0: C'est vrai.
1: Voilà.
0: Et là, je veux dire que...
1: Donc,
0: on y pense...
1: Elle vous habite.
0: Ouais.
1: Et elle vous habite, et pour mieux y revenir, il faut savoir l'abandonner. Vous savez, c'est comme les femmes, hein, ou les hommes d'ailleurs. Voilà. Pour avoir le plaisir d'y revenir, il faut les laisser un petit peu.
0: Le plus dur dans une œuvre d'art, oui. Quelle que soit l'œuvre, hein, sculpteur, peintre, musicien ou écrivain, c'est de savoir s'arrêter.
1: Ah oui, dans tout.
0: C'est un moment de dire stop. Et ça, c'est très difficile.
1: C'est valable dans tout. Vous parlez. À un moment donné, quand on dit ta langue cette fois dans la bouche avant de parler,
0: ça, c'est...
1: les silences ont autant d'importance que la parole. Donc c'est pareil.
0: Est-ce qu'on peut dire que le génie d'Iba naît dans la réflexion et le silence?
1: Ah non, génie, c'est un peu beaucoup, je trouve, là vous me...
0: Ouais, mais
1: là,
0: quand on voit votre œuvre, c'est quand même génial, hein, c'est un génie.
1: Vous me flattez.
0: J'invite d'ailleurs les auditeurs à vraiment regarder votre œuvre, hein, parce que c'est vraiment une œuvre extraordinaire, quand même.
1: Franchement,
0: on sent que dans cette œuvre, qu'il y a une passion immodérée, quoi.
1: C'est exactement ça, mais c'est le côté immodéré.
0: C'est même plus une passion, quoi. C'est passé au-dessus, quoi.
1: Oui, c'est quelque chose de vital, je sais pas, il y a une question de...
0: Ouais, mais c'est... vous êtes imprégné dans la sculpture, dans le métier, quoi.
1: Complètement habité, je suis habité.
0: Alors, est-ce que vous aimez le mot passion?
1: Ah ben oui.
0: Ouais.
1: Ah ben oui.
0: Est-ce qu'on peut dire que c'est une passion?
1: Ah oui, c'est passionnel, forcément. Mmh. On se donne tellement.
0: Il n'y a plus que ça qui compte.
1: Pratiquement. Il n'y a plus que ça. Ça prend toute la place, honnêtement. Je ne vois pas. Il n'y a pas beaucoup de place autour, honnêtement.
0: Ouais, c'est...
1: Donc, si vous voulez postuler, ça ne marche pas.
0: Non, je ne postule pas. Non. Mais c'est une passion dévorante.
1: Oui, c'est dévorant. À certains moments, quand on réfléchit un petit peu à l'année, tant qu'on est le nez dans la création, parce que c'est le meilleur moment. Hein. Le meilleur moment, c'est la création. Et le meilleur moment, c'est la rencontre avec le public. Son œuvre... Et la rencontre avec l'amateur, le passionné, le collectionneur.
0: Alors, à ce sujet, est-ce qu'il y a encore beaucoup de passionnés et de collectionneurs actuellement? Dans le monde de l'art, hein, en général.
1: Par
0: rapport à il y a quelques années en arrière. Dans le monde de l'art, hein, en général.
1: Je pense
0: Par rapport à il y a quelques années en arrière. Ça, c'est la grande question.

0: malheureux, si vous voulez, ce dont je me rends compte en discutant avec des collègues. De plus en plus, ils font des petites choses, pas chères. Et qui dit petites choses pas chères, c'est voilà. Ça dépend si c'est des petites choses, vraiment des bricoles, quoi, vous voyez. Bah, ça part comme des petits pains. Mais est-ce qu'on a envie de faire ça? Est-ce que j'ai envie de faire ça?
1: Voilà. Faut non. Pas... non, parce que vous n'avez pas envie de faire du commercial. Non. Vous avez envie de faire vraiment de la création, quoi.
0: Voilà.
1: Ce qui est complètement différent, en fait.
0: Ah oui, oui, oui, c'est pour ça que je vous dis, aujourd'hui, on est dans une limite, pour certains, de mercantile. Ce n'est plus tout à fait... Il y a une perte, à mon avis, à ce niveau-là. Et je pense que il faut quand même... c'est quelque chose, l'art, vous savez. Nous sommes des passeurs. Si on commence à se mettre au niveau mercantile et au niveau... il faut faire ce que le public demande, eh ben, pas cher et à quel prix.
1: C'est de l'art décoratif maintenant.
0: Eh ben, ça devient de l'art décoratif.
1: C'est plus de l'art.
0: Voilà, ce n'est plus de l'art, c'est ce que je suis en train de dire.
1: C'est l'artisanat.
0: Alors que, quand même, l'art, ça, c'est...
1: C'est la pièce unique déjà, l'art.
0: Déjà, c'est la pièce unique. Elle est toujours unique, même si on la reproduit 10 ou 12 fois la même œuvre, parce qu'à chaque fois... il y a la patte de l'artiste qui vient et qui travaille dessus.
1: Et à chaque fois, ça sera
0: donc,
1: différent.
0: Donc, à chaque fois, ça va être différent.
1: Bien sûr, bien sûr.
0: Donc, chaque œuvre est unique. Et je pense que c'est ça qu'il faut toucher du doigt. On est là, on donne quelque chose. On a une vision du monde, on a une vision de la société, on a une vision des sentiments, on a une vision de l'être humain. Et bien d'autres choses. Et le but, c'est de les faire passer, de les faire toucher par autrui, que les autres le voient. Le ressentent, c'est pas le voir.
1: Le
0: ressentent.
1: Voilà, mais alors ils ressentent, et qu'est-ce que le public dit quand il touche une sculpture d'Iba?
0: Le public, tous, je sais pas, mais il y en a qui ont les larmes aux yeux.
1: Voilà.
0: Voilà. C'est, on regarde, et parce que. C'est pas parce que, mais je veux dire, ça ramène vers soi toujours. Pour comprendre quelque chose, on est obligé de le ramener un petit peu vers soi. Donc, et en le ramenant sur soi, on touche d'autres cordes sensibles. Et en fait, c'est ce lien-là qui s'établit ou non. On peut être complètement imperméable et dire « Ouais, allez, c'est classique, c'est ce qu'on veut. » Oui, tout est possible. Hein.
1: Je vais vous faire une confidence. Quand on m'a demandé, là je dis, je faisais une émission sur Iba, j'avais dit sculptrice, mais vous dites sculpteur. Hein, j'ai dit sculpteur. Donc j'ai montré quelques œuvres de vous. Hein, on m'a dit, c'est exceptionnel.
0: C'est
1: sérieux, hein, on m'a dit la semaine dernière. C'est une personne qui m'a dit, c'est exceptionnel. C'est incroyable.
0: Merci.
1: Et c'est vrai, hein, c'est
0: ça
1: vrai.
0: Ça me touche.
1: Si. Personne qui m'a dit, c'est vraiment un chapeau. Hein, et on voit qu'il y a vraiment beaucoup de travail. Je dis encore aux auditeurs, regardez ce que fait Iba. De toute façon, on parlera après où on peut vous retrouver dans une exposition,
0: sûr,
1: parce que vous avez fait beaucoup d'expositions, beaucoup de fois invité d'honneur.
0: Ah oui. Oui.
1: Je comprends, c'est normal.
0: Même cette année, là, alors oui, bien sûr, à Versailles.
1: Et dans chaque sculpture, je cherche la quintessence de la réalité.
0: Mais oui, je cherche où est le vrai.
1: Alors, bon, là, je vois, il y a une photo de Marcel Proust devant vous. Bon, Marcel Proust, vous faites Marcel Proust, et on a l'impression qu'il va vous parler, Marcel Proust.
0: Mais c'est exactement le but.
1: C'est le but, hein.
0: Le but, c'est que chacune de mes œuvres vous renvoie un regard, un questionnement, et surtout,
1: qui suis-je?
0: Qui il est, ouais. Vous voyez,
1: bah ça, c'est la question.
0: Qu'est-ce qu'il ressent?
1: C'est la question que beaucoup d'humains se posent. Qui
0: et
1: suis-je?
0: Son regard.
1: Ah oui. Oui, son regard.
0: Et son regard sur le monde, son regard sur.
1: Lui, il avait bien analysé le monde dans lequel il vivait, puisqu'il prenait des notes, il a pris des notes et des notes, il a voyagé, il a fait les grands salons parisiens de l'époque, et puis après il a fait la recherche du temps perdu.
0: Papy,
1: il s'est isolé, et puis il a écrit pendant longtemps la recherche du temps perdu.

0: mais bon, du côté de chez Swan, bon, voilà, donc, c'est un auteur qui est beaucoup apprécié aux États-Unis.
1: Hein. Oui, tout à fait.
0: Marcel
1: D'ailleurs,
0: Proust.
1: J'ai eu, quand nous l'avons inauguré, Thilou, c'est-à-dire Marcel Proust enfant, j'ai eu les présidents de la aux États-Unis des responsables de l'association de Marcel Proust aux États-Unis, quoi. Et
0: moi, j'avais lu Marcel Proust quand j'étais beaucoup plus jeune, et j'ai passé des nuits entières à lire Marcel Proust. Hein. Ça m'avait, je sais pas, transporté. Ça vieillit pas, quoi, en fait.
1: C'est exactement ça.
0: On est toujours dans le monde actuel, c'est toujours présent, quoi.
1: C'est un microchirurgien, moi, comme ça, souvent, je
0: schématise. Son père était médecin, hein.
1: Oui, mais, oui, tout à fait. Et j'ai dit, c'est un microchirurgien de la société. Il s'est tellement disséqué.
0: Ah ben, il disséquait tout, hein.
1: Tout autour de lui. Il avait cette faculté-là.
0: Hein.
1: Et c'est pour ça, quand on me dit, ah, moi, j'arrive pas à lire Marcel Proust, j'ai dit, mais vous n'êtes pas obligé de tout lire. Prenez un seul paragraphe, prenez la page, n'importe laquelle, et puis vous lisez. Lisez jusqu'au bout, laissez-vous transporter. Et là, vous allez découvrir Marcel Proust. Il ne faut pas chercher à tout avaler d'un seul coup. Ça ne s'avale pas. Des années de réflexion,
0: ça
1: ne s'avale pas comme ça, comme... voilà.
0: Pourquoi vous avez fait Marcel Proust? C'était une commande au départ?
1: Oui, absolument. En fait, j'avais fait Diderot.
0: Diderot.
1: Justement, hein, celui qui a fait la définition du beau et du...
0: Ah oui.
1: Et de la...
0: De l'émission.
1: L'encyclopédie, c'est ça qui est amusant, je trouve.
0: On en parlera après.
1: J'étais
0: c'est intéressant,
1: allée Combray, j'avais fait... Oui, absolument. J'avais fait une exposition à Hélier-Combray et j'avais mis sur mon affiche Diderot, Denis Diderot. Et alors, au vernissage, monsieur le maire est venu. Et il a vu, il m'a dit, vous savez, je me déplace jamais, je viens jamais dans les expos. Mais quand j'ai vu votre Diderot, j'ai voulu vous voir. Et donc, il est venu à l'expo. Et puis, voilà, on a sympathisé, voilà. Et puis, il m'a dit, et si je vous demandais de faire... un Marcel Proust? Ben, j'ai dit, pourquoi pas? Si vous me le commandez, je vous le fais. Voilà. Et c'est comme ça que c'est parti.
0: C'est comme ça que c'est venu?
1: C'est comme ça que c'est parti. Voilà.
0: Alors, il y a eu en buste, en entier, assis...
1: Voilà, c'est parti comme ça, et... Et bon, à chaque fois, pour moi, c'est vraiment...
0: C'est un challenge à chaque fois?
1: Ah oui. Ah oui, c'est un défi, hein.
0: Est-ce qu'à chaque fois, qu'on commence une sculpture, est-ce que c'est toujours la première fois?
1: Ah oui.
0: Ah, bonne question.
1: Oui. Pour moi, c'est toujours la première fois, en tout cas. La démarche, elle est la même. À savoir qu'il faut que je m'imprègne du personnage complètement. Il faut que je lise vraiment tout ce qui est autour et surtout que je lise ce que les gens pensent de lui. Donc toutes les critiques, toutes les biographies par les uns et les autres, c'est ça qui m'intéresse le plus parce que ça me donne la réalité du personnage auquel je vais m'attaquer. Et puis voilà, et puis généralement, je tapisse mes murs avec tout ce que je vois qui existe comme iconographie sur le personnage. Et je tapisse mes murs.
0: Il faut rentrer dans le personnage.
1: Je rentre dedans, jusqu'à temps qu'il m'habite complètement, complètement.
0: C'est
1: et quand il m'habite complètement, ça prend un certain nombre de mois, je lis en même temps et tout, donc je suis complètement transportée.
0: Immergée dans le personnage.
1: Immergée, voilà. Après, j'enlève tout de sur les murs et j'attaque. Et je vais directement dessus. Et c'est comme ça que ça s'est passé.
0: Oui, on est prêt à...
1: Voilà.
0: À l'action.
1: Prêt à l'action, exactement. Il faut que je sente le déclic pour y aller.
0: Alors, on parlait tout à l'heure du beau. Alors, la question, c'est quoi la définition du beau? Alors là, c'est quoi, en fait? C'est quoi la beauté?
1: Qu'est-ce qui est beau?
0: Qu'est-ce qui est beau?
1: Alors
0: est-ce qu'on peut ramener le beau uniquement au physique? Moi, je pense pas.
1: Non.
0: Non, je pense pas. Mais bon, dans la société actuelle, c'est ce qu'on nous montre. Hein.
1: Oui, les canons de la beauté, et encore qu'ils changent, hein, parce que vous n'avez qu'à regarder. Avant, on voyait des femmes filiformes, on voyait des hommes filiformes, et maintenant, on voit...
0: Ça, c'était dans les années 50, ça.
1: Ben voilà, c'est ce que je dis, regardez
0: la
1: l'évolution.
0: La nourriture n'était pas la même.
1: Oui, il y avait moins de coca et de McDo.
0: Ah ouais.
1: Mais ah. Bon, pas que, il y a quand même les canons de la beauté, on commence à accepter qu'il y ait des femmes qui soient très rondes et qui aient droit à une sexualité, une sensualité. Et en fait, c'est ce que je... En fait, dans mon travail, c'est ce que j'ai toujours voulu garder en moi, d'être capable de voir ce qui est beau, toute la sensualité, toute la...
0: Mais la beauté intérieure. Déjà,
1: voilà.
0: Et, parce qu'en fait, ce,
1: ça ressort.
0: Quand vous sculptez, vous faites ressortir la beauté intérieure.
1: Je regarde, c'est ça. Je ne vais pas faire les traits. Je ne vais pas faire forcément les traits. Il y a des portraitistes qui vous font un portrait complètement synthétisé et parfait.
0: Mais il n'y a pas de vie. Y a pas de
1: parfait,
0: vie.
1: Y a pas sans vie.
0: Il n'y a pas de vie.
1: Et voilà. Et la différence, c'est que je voudrais, moi, que mon modèle se lève et puis qu'il commence à discuter avec moi. Et c'est le... Voilà, c'est ça. Et quand j'arrive à parler avec lui comme ça, si vous voulez, eh ben je me dis, ça y est, c'est gagné. Vous voyez ? Et donc la beauté, en fait, la beauté, elle ne vient pas qu'il ait les yeux bleus, qu'il ait les yeux en amande, les pommettes, etc. Pas du tout. C'est cette ride-là qu'il a eue, là. Il a reçu un fer à repasser quand il était petit ici, il ne comprend pas pourquoi. Et ouais, ça lui a fait une ride ici, voilà. Et puis alors, ben, il a des dents pas très très belles, alors il a un sourire qui est un peu différent pour cacher ses dents, vous voyez. Et voilà. Et en réalité, vous avez tout ce qui est intérieur, la beauté de la personne, qui ressort dans son comportement, dans son sourire. Et quelquefois, je vous dis, c'est un mix entre ce qu'il est à l'intérieur et les défauts qu'il a à l'extérieur, entre guillemets défauts, qui sont en fait des qualités.
0: On a tous des défauts, comme... hein.
1: C'est pas des défauts.
0: C'est pas des défauts, peut-être.
1: C'est peut-être
0: des qualités cachées.
1: Voilà. Mais on a l'âge, les commissures de lèvres, les petites rides, les... Voilà. Tout ça joue. Et ça fait partie de la beauté.
0: Quand on est avec une personne, on discute avec elle... On peut tout de suite parfois ressentir s'il y a du feeling ou pas.
1: L'empathie.
0: Est-ce que ça fait partie de la beauté, ça aussi?
1: L'empathie.
0: Quand vous sculptez, est-ce que vous le ressentez, ça?
1: Et bien sûr.
0: Est-ce que vous rentrez dans le personnage? Parce que moi, j'ai une réflexion. C'est quand j'ai commencé la peinture il y a très très longtemps. J'ai commencé, un peu comme beaucoup de peintres, vous l'avez fait aussi certainement, j'ai commencé par faire des copies de tableaux.
1: Oui, bien sûr.
0: Et en fait, j'ai pris un livre au hasard. Hein. J'avais une encyclopédie, j'ai pris un livre au hasard, et franchement, hein, je suis tombé sur un tableau de Van Gogh.
1: Mm-hmm.
0: Je ne connaissais pas plus Van Gogh que ça, quoi. J'ai découvert après son œuvre, qui était fabuleuse, et quand on sait comment elle a été connue, son œuvre,
1: oui. Alors
0: ça, c'est encore plus fabuleux.
1: Oui.
0: Et je suis tombé, alors, pas sur les iris, pas sur un bouquet de fleurs, tout ça, je suis tombé sur les prisonniers de Van Gogh.
1: Oui.
0: Je sais pas si vous connaissez le tableau. Les prisonniers de Van Gogh.
1: Oui.
0: Et j'ai fait ce tableau. Je l'ai fait deux fois. Et j'en ai encore une copie à la maison. J'avais trouvé ce tableau fabuleux. Et quand il y a eu une exposition chez Vuitton...
1: Dans le bois de Boulogne.
0: Vers Neuilly, là-haut, il y avait une exposition d'un collectionneur russe, je crois. Voilà. Et il y avait ce tableau de Van Gogh, des prisonniers, l'original. Et quand on voit le tableau, il est tout en bleu, pratiquement. Hein. Un personnage qui est en marron, je crois. Bleu foncé, comme ça. Et ils ont mis ça dans une pièce noire avec un éclairage dessus. On avait vraiment l'impression qu'on était avec des prisonniers. Hein.
1: Oui.
0: Incroyable.
1: Oui,
0: hein.
1: Oui, oui.
0: C'était. Et donc j'ai commencé comme ça. Et quand j'ai commencé à faire des copies de tableaux, je rentrais dans le personnage.
1: Mais c'est ça.
0: Je rentrais dans la pensée du peintre.
1: C'est ça.
0: Je trouvais ça assez fabuleux,
1: c'est
0: quand
1: ça.
0: Même.
1: C'est ça. C'est exactement
0: et
1: ça.
0: Donc, vous, c'est pareil. Alors.
1: Les peintres, sculpteurs, c'est, le même, c'est la même démarche. Me bon, semble.
0: La sculpture, ça demande quand même plus. Bon, il y a déjà la 3D. Hein. Bon, en peinture, on l'a un peu, mais bon, en sculpture, plus quand même. Hein.
1: Oui, mais on trouve des subterfuges en peinture aussi, hein,
0: oui,
1: pour
0: oui.
1: arriver à la profondeur.
0: Oui,
1: parce
0: oui,
1: qu'en
0: oui.
1: fait, c'est ça, récupérer la profondeur.
0: Ouais.
1: Récupérer la profondeur d'un être. Parce que nous sommes quoi? L'addition de strates générationnelles.
0: Ouais.
1: C'est ce qui fait. C'est ça la beauté. C'est de cumuler cet acquis qu'on avait. On n'avait rien au début, entre guillemets, rien, mais on avait tous les strates de nos générations précédentes, avant même notre naissance. Et quand on vient, après tout ça se bonifie, en tout cas se transforme. Et c'est ça qui fait qu'on est bon aussi.
0: Hein. Et là, je vois, vous avez un livre de François Cheng.
1: Oui.
0: Vous vouliez lire un petit passage sur la... C'est un livre sur la beauté, en fait.
1: Oui, en fait, on vient de m'offrir ça et je n'ai pas trop eu le temps. Désolée de le lire avant et à ce moment-là, j'en pense.
0: François Cheng, c'est bon.
1: J'aurais pu dire d'autres choses. Mais je relève rapidement que si chacun est unique, c'est dans la mesure où tous les autres le sont aussi, si on est unique.
0: Bah, tout à fait, bien sûr.
1: N'est-ce pas ? Si j'étais le seul à être unique, et si tous les autres étaient identiques, je ne serais qu'un échantillon bizarre. Je trouve ça pas mal.
0: C'est ça, oui.
1: Je trouve ça pas mal.
0: Ouais. Et la société actuelle, on veut que tout le monde se ressemble. On veut que tout le monde soit identique.
1: C'est ça le problème.
0: Le problème de la société actuelle, c'est ça.
1: Voilà, ouais.
0: C'est qu'on veut, on veut enlever l'identité des gens.
1: C'est ça. C'est ça, la créolisation, enlever l'identité.
0: On veut enlever tout le monde soit lisse, parfaitement
1: voilà,
0: lisse.
1: Voilà, voilà. On commence déjà par les villes, que vous alliez dans les centres-villes, maintenant, quels que soient les centres-villes en province, vous allez voir, je ne vais pas citer les marques, mais les magasins enseignes qui se suivent les uns derrière les autres, vous avez les mêmes vêtements, et vous allez à l'autre bout du monde et vous avez les mêmes enseignes avec les mêmes vêtements.
0: J'ai eu l'occasion de le faire.
1: Voilà. Donc, moi, ça me gêne beaucoup, vous voyez. Donc, ça me gêne beaucoup.
0: On essaye d'enlever la personnalité de l'humain.
1: Complètement.
0: Et donc, dans l'art, je sais pas pourquoi.
1: Intéressant. Par rapport à la sculpture,
0: à
1: mon travail, enfin... En tout cas, ce que je défends dans ce que je fais, si vous voulez, c'est de surtout ne pas uniformiser.
0: Voilà.
1: Surtout ne pas uniformiser.
0: Et dans l'art, on a tendance aussi à uniformiser. Hein.
1: Exactement, c'est ce que je suis en train de dire. On lisse. Pourquoi ? Les trois quarts du temps, souvent, on lisse, on fait brillant. Il n'y a pas d'aspérité, il n'y a rien.
0: On fait un petit chien à 1000 exemplaires,
1: voilà,
0: tout brillant, toutes les couleurs.
1: Voilà, ben ça,
0: parce que j'ai déjà vu ça. Hein.
1: Et ça, c'est encore une autre histoire, parce que ça, c'est un...
0: C'est plus de l'art, hein, ça, hein, d'accord.
1: C'est du marketing, c'est pas pareil.
0: Marketing, c'est ça, rien à voir.
1: Et c'est arrivé, comme avec Andy Warhol, par une erreur informatique, vous voyez, dans de la création. Dans de la création informatique. Bon, écoutez, si ça fonctionne, tant mieux pour lui, hein, voilà, c'est tout.
0: Ouais, mais bon, ça casse un peu le...
1: Mais voilà, c'est...
0: Un peu le rêve, en
1: alors,
0: fait. Il n'y a plus de rêve, en fait.
1: C'est ça.
0: C'est important, le rêve.
1: Ben, bien sûr que c'est important. Si on peut se transporter, bien sûr.
0: Bien sûr.
1: Le cerveau, si vous lui mettez, là, vous le sclérosez, vous le mettez... dans un bocal.
0: Il faut avoir le cerveau sans arrêt en ébullition.
1: C'est ça.
0: Chers auditeurs, vous êtes sur Radio Courtoisie dans le livre journal des Beaux-Arts. Donc aujourd'hui, je reçois Iba, thème de l'émission. Iba, sculpteur, l'expressivité de la beauté vraie de la vie. Tout à l'heure, on parlait, vous avez oublié de vivre.
1: Oui.
0: On va passer un extrait de chanson. J'ai oublié de vivre. D'accord.
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0: chers auditeurs, vous êtes sur Radio Courtoisie dans le Libre Journal des Beaux-Arts. Donc, aujourd'hui, je reçois Iba, sculpteur, l'expressivité de la beauté vraie de la vie. Donc, je vous passe un message de la Galerie Violet. Je vous en ai déjà parlé à la dernière émission. Donc, la Galerie Violet, donc c'est Bérangère Violet qui a repris la galerie d'art de son père. Son père était un photographe, journaliste et photographe de presse dans les années 70, qui a beaucoup voyagé avec ses appareils photographiques, qui était un grand photographe. Et donc Bérangère a repris sa galerie. Donc je vous présente un peu Bérangère. Après avoir travaillé dans la communication culturelle, je me suis tourné vers l'organisation d'événements, puis la bistronomie. Donc la bistronomie, c'est la restauration dans les cafés, voilà, une cuisine un peu particulière. C'est la cuisine, quoi. Bon, avant de partir vivre 10 ans aux Antilles, en 2022, la vie m'a ramené en France, hexagonale, avec l'envie de valoriser le fond photographique de mon père, Jacques Violet, journaliste et photoreporter dans les années 70, ce que je vous disais. Donc voilà. Et donc son père est décédé, donc elle a repris la galerie de son père, ce qu'elle a très bien fait parce qu'il a une collection. C'est un très bon photographe. Hein. Il a une collection de photos assez exceptionnelle. Et donc une formation. Alors elle a fait une formation d'encadrement pour valoriser encore plus les photos de son père. Un encadrement, ça valorise encore plus l'œuvre. Hein. Mais les œuvres sont très très haute qualité. Et donc il va y avoir donc les 100 ans des 24 heures du Mans qui étaient en 2023 et les 75 ans de Porsche Motorsport. Et cette année, c'est la 94e édition. Et la galerie Jacques Violet, c'est Bérangère Violet, fait une exposition du 1er juin au 15 août 2026, 36 rue Jean Giraudoux à Pellevoisin. Et donc je vous communique. Donc Pellevoisin, c'est une commune qui se trouve dans l'Indre, une très belle commune. Je vous invite à y aller parce que ça vaut le détour.
1: Oui, oui.
0: Et la galerie 36 rue Jean Giraudoux à Pellevoisin. 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C'est donc Pellevoisin, c'est 36-180, le code postal. Voilà. Je reviens sur Iba, Deriba, pardon. Et beaucoup d'expositions. Hein, donc, les expositions ont été très rapides, en fait. Elles sont venues très rapidement, les expositions.
2: Oui, tout de suite. Le premier dossier que j'ai proposé, c'était au Grand Palais.
0: C'était en quelle année ?
2: En 2012.
0: Ouais. Donc il y a eu
2: Vous
0: avez commencé en 93 là, commencé le 94, dessin.
2: Oui, mais j'ai pas exposé là. J'ai travaillé. Voilà.
0: Là, vous avez travaillé.
2: Non, j'ai travaillé. J'ai appris les techniques. Voilà, toute cette période-là,
0: oui, c'est un travail de longue haleine.
2: Jusqu'à 2011, les patines, enfin, maîtriser complètement le métier. Ouais,
0: donc, dix ans après, c'était la première expo.
2: Voilà, 2012, donc huit ans après, j'envoie mon dossier au Grand Palais et aux artistes français, et je suis acceptée. Mais moi, je ne touchais pas du doigt ce que c'était.
0: Quelles ont été les premières impressions de cette exposition ?
2: Écoutez, je me sentais noyée parce que c'est grand, c'était tellement immense. Je ne pensais pas... Presque. Donc, j'étais un petit peu, noyée, voilà. Mais je présentais quatre œuvres qui avaient été sélectionnées. Et en fait, j'étais très fière, quoi. Après, j'ai été contactée par des galeries, voilà. Et c'était mon premier pas. Et après, bon, ça s'est suivi, différentes expos.
0: Et après, c'était parti, quoi.
2: Après, c'était parti.
0: Alors après, donc, les premières années, c'était, je dirais, l'apprentissage.
2: Pour, oui.
0: Pour bien
2: se... Bien maîtriser.
0: Bien maîtriser son art. Et après, une fois que les expositions viennent, mais ce qu'il y a, c'est que les expositions, il faut se déplacer, ça prend du temps.
2: Voilà.
0: Les pièces, bon, ben, la sculpture, c'est peut-être un peu plus compliqué que la peinture, encore, parce que c'est plus lourd.
2: C'est plus lourd, faut trimballer, c'est du matériel.
0: C'est un peu spécial. Et puis donc on se déplace aux expositions. Quand on est aux expositions, on est sur l'exposition, on travaille pas.
2: Exactement.
0: Et donc, c'est comme une fois un musicien qui m'a fait la réflexion, je donne des cours de musique, mais ben, je joue plus, quoi.
2: C'est exactement ça, c'est des choix.
0: Ça,
2: des choix à faire. Ou vous donnez des cours, ou vous êtes artiste. Faut choisir.
0: Faut choisir. Ouais, mais vous faites des expositions, parce qu'après, les expositions se sont enchaînées rapidement.
2: Oui. Après, je suis partie. En fait, quand j'ai fait les dernières patines, c'était à Versailles, elle m'a dit, c'est bon, là, un petit coup de pied au cul, et hop, excusez-moi l'expression. Allez, on y va maintenant. Et c'est comme ça que c'est parti sur les premiers dossiers. Et après, bon, ben voilà, ça s'est enchaîné. Après, on m'a demandé, et voilà. Et ça a été bien. C'était une belle vie. Mais j'ai oublié de vivre.
0: Et alors, pourquoi oublier de vivre? Vous n'avez pas oublié de vivre parce que vous avez fait de votre vie ce que vous vouliez. Alors, qu'est-ce qui manque? On ne va pas le dire, mais bon, je ne sais pas. Mais il doit manquer quelque chose, peut-être, non?
2: Non, la vie est courte, en fait.
0: Wow,
2: la vie est très
0: c'est
2: courte.
0: Même plus que court. Hein.
2: Exactement. Après...
0: Quand on est jeune, on a l'impression que c'est très long. Mais
2: oui,
0: bon.
2: C'est exactement ça. Et là, quand on vient et qu'on fait...
0: Quand on prend de l'âge, on se retourne.
2: Et voilà.
0: On dit, oh là là, qu'est-ce qui m'est arrivé?
2: Et puis quand on vous dit, bon ben, un tel est parti, tiens, on était invités d'honneur ensemble, il est parti,
0: c'est la vie,
2: voilà.
0: Hein.
2: Et donc, j'ai oublié de vivre, oui, alors on se dit, attention, qu'est-ce que j'ai oublié justement de vivre?
0: Qu'est-ce que j'ai oublié de faire? Vous avez fait quand même, la sculpture, quand même...
2: Mais on peut des fois, si vous voulez, on est tellement absorbé, voilà, on est tellement absorbé par son art que on oublie des choses essentielles et simples et qui sont des grands bonheurs dans la vie. Voilà, passer un moment en famille, hors du temps, des neveux, des nièces, de la famille.
0: Et ça, vous aviez plus le temps de le faire?
2: J'étais plus de toutes les réceptions. Quoi. J'étais plus de toutes les réjouissance, quoi, si je puis dire. Parce que un coup, j'étais là-haut, un coup, j'étais à l'autre bout de la France, à l'autre bout du monde. Voilà. On n'est pas toujours là, quoi. On n'est pas toujours présent.
0: Et après l'exposition, retour à l'atelier, nouvelle création, des commandes, je suppose, peut-être.
2: C'est ça, voilà. Et puis remettre en route des nouveautés, donc pour les créations, travailler avec la fonderie. Pour les fontes et
0: alors
2: tout
0: oui
2: ça.
0: C'est de la fonte que
2: du bronze. Et donc il y a tout un travail de l'artiste. En plus, moi je passais beaucoup de temps parce que je faisais mes moules, je faisais tout, quoi, tout toute seule, quoi.
0: Mais après, vous avez fait du bronze, vous en avez fait vous-même?
2: Oui.
0: Tout un art de faire ça.
2: C'est tout un art, et puis c'est une question de sécurité.
0: Et puis alors, la technique, c'est quoi?
2: On ne fait pas n'importe comment, pardon.
0: La technique du bronze, c'est quoi, alors, en fait?
2: Oh là là, c'est très long à vous expliquer. Hein.
0: Ouais, c'est très long.
2: Ouais, je ne sais pas si on a assez d'une antenne.
0: Pour en faire une émission, hein. Ça, c'est pas un problème.
2: Alors,
0: hein.
2: Si vous voulez la technique là-dessus, oui, il y en a. Mais
0: grosso modo, quoi.
2: Grosso modo, vous partez de la terre. Après, quand vous avez fait votre terre, vous faites un moule en silicone.
0: Ouais.
2: D'accord. Et ensuite, le moule en silicone, il tient pas tout seul. Il faut faire au fur et à mesure un moule en plâtre qui tient le silicone. D'accord.
0: Ah, d'accord.
2: Et ensuite, tout ça, on fait ça en plusieurs parties. Ensuite, on rassemble les parties. Et après, on doit pouvoir rouvrir sans problème et enlever la terre qui existe. C'était l'original, la matrice. Et ensuite, on fait la cire.
0: En faisant toutes ces étapes-là, est-ce que la sculpture originelle ne se modifie pas un peu?
2: C'est ce que je suis en train de vous dire. Elle disparaît.
0: Ah oui, elle disparaît.
2: C'est l'empreinte exacte au...
0: L'empreinte reste quand même.
2: L'empreinte de l'artiste, il y a mes doigts dedans, vous avez mon empreinte digitale qui est dedans, hein, quoi. Mais pour dire que c'est proche avec le moulage au silicone. Mais après, l'original qui est à l'intérieur en terre, les trois quarts du temps, il disparaît. Ou il est abîmé, et de toute façon, une terre, pour qu'elle dure, il faut qu'elle soit cuite, donc c'est tout un process. Alors après, il y a des choix optionnels à faire. Est-ce qu'on cuit avant et ensuite on moule? Et là, c'est encore d'autres démarches. Voilà.
0: D'accord.
2: Et donc la cire, après la cire, il faut... Il y a tout le processus pour faire le bronze et... Une fois qu'on a fait la cire, il faut faire toute une sieste.
0: Et la retouche des œuvres, qui est-ce qui l'a fait ? La retouche des œuvres ?
2: Ben, c'est moi.
0: C'est vous,
2: tout.
0: Vous
2: faites. Oui, bien sûr. C'est l'artiste. Non,
0: mais quand le bronze est fini, il y a des retouches à faire encore ? Il peut y avoir
2: oui.
0: des retouches ?
2: Ah, mais oui.
0: Et là, on fait comment ?
2: Quand le
0: Parce
2: bronze
0: que c'est,
2: est fait.
0: C'est dur,
2: normalement,
0: quoi.
2: C'est le fondeur qui le fait. Non, si. Le bronze, c'est solide, c'est costaud.
0: Oui, c'est costaud.
2: Mais ce que je ne vous ai pas dit, c'est qu'en fait. Quand vous avez fait votre bronze, la cire, on fait tout un système d'alimentation comme un moteur de voiture. Il faut alimenter en carburant, alimenter en gaz, alimenter en électricité, ta. Et puis, il y a tout ce qui s'échappe de la voiture.
0: Ouais.
2: Et les pots d'échappement, c'est la même chose pour les sculptures, pour la cire. Ce qui fait que vous allez avoir tous des tuyaux de partout sur la sculpture, en cire, et tout ça va être trempé dans un bain de plâtre réfractaire, intérieur et extérieur, c'est-à-dire on va mettre du plâtre réfractaire à l'intérieur de la sculpture.
0: C'est un boulot incroyable.
2: À l'extérieur, on met ça dans un cylindre, et on met également du plâtre réfractaire, et tout ça, on le met à l'étuvage. Et à l'étuvage, pendant un certain temps, ça va cuire le plâtre réfractaire. Qui va devenir
0: naturellement, en fait.
2: Aussi dur que la céramique.
0: Ah ouais, quand
2: et
0: même.
2: Quand c'est aussi dur que la céramique, à ce moment-là, la cire a complètement disparu. Et donc, il nous reste juste l'épaisseur du bronze. Vous savez, le plâtre réfractaire intérieur, le plâtre réfractaire extérieur, comme ça, vous voyez. Après, il ne me reste plus que l'œuvre en elle-même, cette partie-là. Et là, on peut couler le bronze en fusion. Et à ce moment-là, tout sort, y compris les tuyaux, les évents, tout ça. Et après, il faudra découper tout ça, ébarber donc, la pièce en bronze, et ensuite la ciseler. Et quand elle a été entièrement ciselée et que ça devient brillant comme un bijou, vous voyez, à ce moment-là, on peut la patiner avec par oxydation
0: au
2: chalumeau. Pour ça, je vous dis, c'est un gros, gros travail.
0: C'est incroyable. Mais le bronze, il est fait donc chez le fondeur. Mais après, ça fait quel poids ?
2: Ça dépend de l'œuvre. Et ça dépend de l'épaisseur.
0: Si c'est une œuvre de 2 mètres, comme vous avez fait, la Molière ou...
2: Dans les 400.
0: 400 kilos ? Il faut, comment on le transporte ? Il faut un...
2: Un spécialiste.
0: Un spécialiste, hein ?
2: Donc ça existe, hein.
0: 400 kilos, c'est énorme, hein, quand même.
2: Bah oui, dans ces zones-là.
0: Ça fait un poids...
2: Entre 300 et 400, voilà. 450. Ça dépend de l'épaisseur du bronze.
0: Quand même, ça fait...
2: Oui, non, mais ça fait du bruit quand même, oui.
0: Ouais. Alors, vous avez fait quoi, alors ? Molière, Proust, d'autres encore, le général...
2: Michel-Joseph Monory, quand même, le maréchal à titre posthume. Grâce à lui, il a gagné la bataille de l'Ourcq avec le maréchal Foch. C'est grâce au maréchal Michel-Joseph Monory que Paris a pu être sauvé.
0: Ça, c'était pendant la Commune.
2: Les taxis de la Marne. Les taxis de la Marne.
0: Ah, les taxis de la
2: Marne. Guerre,
0: donc, ça, c'était pendant la guerre de 14-18, en fait.
2: Voilà.
0: D'accord.
2: Et donc, voilà, il a été quelqu'un de hors pair à cette époque-là.
0: Donc, là, c'est des commandes d'État.
2: Il était à la retraite. Ils sont allés le chercher. Parce qu'il n'avait personne pour le commandement pour protéger Paris. C'était à l'entrée de Paris. Et donc, il avait fait son bureau, son état-major, dans la mairie du Raincy, justement.
0: D'accord.
2: Donc, on peut aller visiter son état-major dans la mairie du Raincy. Voilà.
0: D'accord.
2: Et donc là, dans le
0: parc... Et vous avez fait une sculpture de ce...
2: Donc, il y a le maréchal Michel-Joseph Monory qui est dans le parc derrière la mairie, qui s'appelle le parc Michel-Joseph Monory. Et vous en avez un autre qui est à Maintenon. La ville de Maintenon, c'est là où il est né.
0: D'accord, d'accord.
2: Et donc, voilà.
0: Et donc, c'est vous qui avez fait une sculpture, là ?
2: Oui.
0: Les deux ?
2: Oh, les deux, oui, oui, tout à fait.
0: Et... De tailles différentes ?
2: Non, non, les mêmes. Les mêmes,
0: les mêmes ?
2: Oui. Environ 2 mètres aussi, pareil.
0: Pareil. Ouais, c'est...
2: Voilà,
0: pas mal,
2: et
0: quand même.
2: Puis, après, ben, nous avons ben, Marcel Proust, nous avons...
0: Donc, Marcel Proust, il y en a eu beaucoup. Hein.
2: Les trois, il y en a eu beaucoup, voilà, c'est ça. Et pour finir, là, depuis 2023, j'ai travaillé sur Molière.
0: Ah,
2: toujours
0: Molière.
2: Pour la ville de Raincy, à la fois le buste et à la fois la statue. Et j'ai pris un atelier dans le 19e et pour avoir tout l'espace qu'il me fallait et d'être proche quand même de tous les matériaux dont je pouvais avoir besoin. Et donc j'ai travaillé comme une malade depuis 2000.
0: Alors on parle de la sculpture, mais les outils.
2: Il faut du matériel. Ah ben
0: alors,
2: oui,
0: c'est quoi les outils du sculpteur ? Oh là là !
2: Oh là là !
0: Il y en a beaucoup, hein ?
2: Mais oui, il y en a beaucoup, beaucoup, beaucoup, beaucoup.
0: Parce que sans les outils, on ne fait rien, quoi. Enfin, on fait pas...
2: Les outils mécaniques.
0: Il y a déjà la main, au départ.
2: On a nos deux mains, on a un couteau, et on peut après avoir tout ce qu'on veut comme outil. Je peux y aller au marteau, dans la terre, on peut travailler avec ce qui nous passe.
0: Vous pouvez faire des outils vous-même.
2: On fait ces outils. Oui, il y a des outils qu'on peut que faire soi-même.
0: Ah ouais.
2: Parce qu'on ne les trouve plus on les trouve pas. Puis même avant, les sculpteurs faisaient leurs propres outils.
0: Ouais, tout à fait, bien sûr.
2: Donc,
0: même les peintres. Hein.
2: Ben oui.
0: Quand on voit Hartung, le peintre abstrait, mais qui était figuratif avant, ben, il faisait ses outils lui-même. Hein.
2: Ben, bien sûr. Son papier, ses pinceaux, oui, bien sûr.
0: Ah, bien sûr. Hein.
2: Bien sûr.
0: Dali aussi,
2: après,
0: il a fait...
2: Ses couleurs, bien sûr, aussi.
0: Il faisait de la sculpture, Dali aussi, je crois.
2: Oui, bien, Dali, oui. Mmh. Mmh. Mmh.
0: Donc ces outils sont bien rangés à la fin d'une œuvre ou ils sont mis, on ne les range pas, demain je m'en servirai.
2: Je suis toujours en train de ranger, mais bon, c'est... De toute façon...
0: Vous toujours bien les nettoyer.
2: Oui, toujours. Alors là, je fais très attention, oui, bien sûr. Je nettoie au fur et à mesure. Sinon, c'est perdu après. Hein. Vous laissez les outils sales, c'est pas bon. Pas bon.
0: Ouais,
2: si vous faites une résine, tout est mort tout de suite. Vous pouvez mettre à la poubelle.
0: Est-ce qu'il y a des gens qui viennent vous voir dans votre atelier ?
2: Oui, bien
0: sûr. Est-ce que vous faites des portes ouvertes ?
2: Non. Non. Je ne fais pas de portes ouvertes.
0: Ah,
2: je reçois sur rendez-vous, mais pas sur quoi.
0: Vous recevez sur rendez-vous ?
2: Oui,
0: il faudra nous le dire tout à l'heure, si vous voulez recevoir des...
2: Oui, il y a des...
0: Ouais.
2: Bon, de toute façon, j'ai une adresse mail, on pourra la donner.
0: Oui.
2: Et j'ai un téléphone également, donc...
0: Oui, vous pouvez le donner, hein.
2: Voilà.
0: Ouais.
2: Et surtout, IBA, si vous me cherchez, c'est avec un Y.
0: Y-B-A-H. D'accord.
2: Voilà. C'est la quintessence de ma personnalité.
0: J'ai compris comme ça.
2: Voilà. Mon prénom et mon nom,
0: ça.
2: Voilà, c'est ça.
0: Ah, Iba.
2: Voilà.
0: Mmh. Ouais, c'est intéressant. Hein,
2: Iba.fr, vous ne vous trompez pas, c'est pour le site. Et,
0: comment ?
2: Iba.fr, pour mon site internet.
0: Iba.fr,
2: c'est voilà. Ça ? Oui, voilà. Ou alors Iba Sculpteur, Iba Trait d'Union Sculpteur. Le trait d'union du 6.
0: Voilà, le trait du 6.
2: Ouais. .com.
0: D'accord. Alors, IBA. IBA, le point .fr.
2: Oui.
0: YBAH.
2: Oui.
0: Point .fr.
2: Voilà.
0: Et IBA.
2: Sculpteur Y.
0: Tiré du 6, sculpteur.
2: Avec, voilà, IBA et sculpteur tiré du 6, .com.
0: .com. Voilà.
2: Sculpteur sans E. Hein,
0: et vous donnez un numéro de téléphone ou...
2: On peut. 06 07 40 81 56.
0: Allez-y.
2: 06 07 40 81 56.
0: Voilà.
2: Donc adresse c'est... mail iba.sculpteur@gmail.com.
0: D'accord.
2: Voilà.
0: Ah, oui.
2: Vous avez tout là.
0: Vous avez fait combien d'œuvres en tout ? Vous avez compté ?
2: Jamais. J'ai jamais compté.
0: Ouais, comme moi, je n'ai pas compté.
2: On ne peut pas compter. Si vous vous mettez à compter, vous faites le calcul de quoi
0: Ouais, c'est ça.
2: On est obligé de compter quand on fait des bronzes. Voilà, c'est tout. Après, on s'amuse sur la terre, on fait des œuvres, on les oublie, on les montre même jamais, parce qu'on les fait comme ça, pour soi, pour le plaisir de modeler.
0: Vous faites tous. Alors, donc, vous voyez, vous n'avez pas oublié de vivre, en fait.
2: C'est mais pour vie. Mon art, c'est ma vie.
0: C'est votre vie.
2: Mais oui, c'est
0: donc,
2: ma vie.
0: Pourquoi...
2: Oui, mais à une époque, je voyageais énormément pour le plaisir. Est-ce que je sais me mettre sur une plage ou...
0: Je sais pas. Ça va être compliqué.
2: Fini. C'est fini.
0: Ça va être compliqué. J'ai l'impression que ça va être compliqué.
2: Mais voilà. Aller faire du plongeon dans tel endroit, vous voyez ce que je veux dire?
0: Oui, mais bon,
2: aller
0: après,
2: sous les cascades de ceci, de cela.
0: C'est magnifique quand même de se dire un jour, chance... bah, j'ai changé complètement de vie, quoi.
2: Mais on a, c'est un don du ciel que d'avoir une passion.
0: Bah, bien sûr.
2: On vit de notre art. Mmh. C'est qui peut dire ça de son travail?
0: Et la famille, comment elle suit là derrière la famille?
2: Elle est obligée de nous suivre, c'est bien
0: comment
2: ça.
0: Comment ils perçoivent ça, les proches
2: Ben, ils savent qu'ils sont impuissants à côté de la force, l'emprise de l'art sur moi. Voilà.
0: Et est-ce que vous avez pu leur transmettre?
2: Je pense que j'ai... Ils avaient des gènes déjà.
0: Est-ce qu'il y en a dans la famille qui se sont mis à la sculpture ou à la peinture ou...
2: Ah non, mais oui, à la mosaïque, à la peinture, oui, à la musique. Non, il y a, dans l'art, nous aimons tout. Tous les petits neveux et nièces font du modelage, ils veulent faire comme moi. Et donc, je peux tout transmettre à mes petites nièces maintenant. Donc, elles veulent faire du mode de la sculpture comme Tata.
0: Vous faites de la taille directe
2: sur... Aussi, oui.
0: Ça, c'est...
2: Oui, je fais de la taille directe, oui.
0: Ouais.
2: C'est encore autre chose.
0: Moi, j'ai eu l'occasion de voir dans le sud, là où ils font les parfums. Là.
2: Oui, Vence, Saint-Paul-de-Vence.
0: Non, là où...
2: Les Baux-de-Provence.
0: Non, la ville où ils font les parfums, là, bon, c'est ça.
2: Grasse.
0: Voilà, Grasse, pardon. Et j'ai vu, il y a quelques années en arrière, un concours de sculpture sur bois.
2: Oui.
0: Des bois monumentaux, enfin des troncs d'arbres, vraiment très gros, quoi.
2: Oui, mais ils vont à la tronçonneuse.
0: Et ils sculptaient à la tronçonneuse.
2: Ah, mais bien sûr.
0: Alors, casque, lunettes,
2: oui.
0: Tout, quoi.
2: Ah oui.
0: Et alors, il y avait une poussière. C'était un concours, ils étaient une vingtaine, là, à côté de l'autre.
2: Oui. C'était un symposium. Oui. Oui, ça, j'aime pas les symposiums, personnellement.
0: Voilà. Ça fait du bruit, hein,
2: Oui, ça fait du bruit. Mais bon, moi, je suis plus dans la taille directe, mais dans la pierre.
0: Dans la pierre.
2: Ça, j'aime. Parce que c'est le côté, vous savez bien. Michel-Ange. Ah bah, je reviens et on rentre dans la matière, pareil, comme dans le modelage, si vous voulez.
0: Vous sculptez sur le marbre aussi?
2: Non, j'ai fait des petites choses, mais comme ça, pour m'essayer. Mais là encore, c'est beaucoup, beaucoup d'énergie. Et il faut y aller maintenant. Les trois quarts, ils vont avec les outils. Ils ne le font pas comme le faisait Michel-Ange, uniquement avec la gouge. Hein
0: ouais,
2: la gouge et les râpes. Non.
0: Incroyable.
2: Donc là, maintenant, encore que les... Ils ont fait un beau travail sur Notre-Dame, hein, les tailleurs de pierre, justement, pour la restauration de ce qui avait été volé.
0: Tout à fait.
2: Oui. J'ai vu certains reportages, c'était très intéressant.
0: Oui, c'était très bien,
2: c'était
0: très bien
2: les
0: fait.
2: Les compagnons
0: oui,
2: du devoir.
0: Oui, les compagnons.
2: Oui.
0: Donc, chers auditeurs, vous êtes sur Radio Courtoisie, dans le Libre Journal des Beaux-Arts. Donc, je vais vous faire une annonce pour un festival international du dragon.
2: Oh, oh,
0: oh. Ça nous amène où, ça? Alors, c'est le 4e festival international de dragon, Boat, en France, 2026. Alors, la date, c'est dimanche 14 juin 2026. Alors, le lieu, c'est Quai du Halage, bord de Seine, à Ruelle-Malmaison. Donc, festival culturel du Handwoun, Je pense que je le prononce bien, c'est en chinois. Hein. Alors, gastronomie, tradition, scène culturelle chinoise, cérémonie traditionnelle. Ce que je vous dis, festival culturel, c'est de 9h à 20h. Et une cérémonie traditionnelle de 13h30 à 14h30. Et une compétition internationale de dragons. Compétition internationale de dragons boates. De 14h30 à 17h. C'est quand même.
2: Mais ils doivent être en papier, les dragons.
0: Je sais pas, je pense. Pas possible, hein, c'est les dragons.
2: Chinois, comme chinois, dans le Nouvel An chinois.
0: Immense,
2: là,
0: c'est immense.
2: C'est ça, c'est pour ça que je pense.
0: Des sculptures en papier, je crois que c'est ça. Qui volent de partout.
2: Je suppose.
0: Donc, c'est dimanche 14 juin, quai du Halage, bord de Seine, rue Malmaison. Voilà.
2: Donc, c'est déjà une belle balade par là-bas, hein. En quai de Seine, c'est pas mal.
0: Ouais. C'est. Je connais pas trop là-bas, hein. Mais bon.
2: C'est joli.
0: C'est joli, hein. Voilà. Donc Iba, est-ce que vous avez donné des cours de sculpture?
2: Oui, mais très peu, très peu.
0: Parce que quand on donne des cours, c'est comme on fait que des cours, quoi, en fait.
2: Non, mais je veux pas. Non, c'est pour ça. Je vous dis, je fais uniquement des.
0: Ça reste dans la famille des cours.
2: J'ai fait quelques stages. Voilà, quelques stages. Très peu, et un petit groupe qui revenait à chaque fois dès que je disais je vais faire un stage. Et puis voilà, et puis après...
0: Mais c'était des stages de modelage alors ?
2: Du modelage, oui, avec, ouais. Avec modèle vivant. Mais bon,
0: bien,
2: très très peu, j'ai pas le temps.
0: C'est ça le problème,
2: c'est pas le temps. Voilà. Alors, il faut faire des choix, hein, où je travaille, j'expose.
0: Donc, la retraite, vous ne connaissez pas le mot retraite ?
2: Ah, pas du tout !
0: Pas du tout, ben non !
2: J'ai jamais pris ma retraite ! Ça existe, ça ?
0: Retraité, confirmé !
2: Ils attendent la retraite, à même.
0: Ouais, moi, c'est pareil, hein, je sais pas ce que c'est.
2: Oui, voilà, mais regardez, vos yeux, ils brillent, je suis sûre que les miens, ils brillent aussi.
0: Ouais, oui,
2: et ben alors... C'est ça qui est important, c'est cette lumière-là. Exactement, c'est ça qui importe.
0: Ouais, c'est...
2: J'ai hâte de remonter à cheval, voilà.
0: Ouais. Ouais. C'est comme François Icard, que vous connaissez.
2: Bien sûr.
0: À qui on passe un grand bonjour.
2: Absolument.
0: Et voilà, toujours dans le monde de la création.
2: Complètement.
0: La poésie, la peinture, le dessin.
2: Voilà, et les lettres.
0: L'association.
2: Elle est très, très, très érudite.
0: C'est un vrai plaisir
2: à chaque fois. Quel bonheur, François, tu nous manques.
0: Ah oui. Je l'ai assez souvent au téléphone, avec grand plaisir.
2: Il faudra l'embrasser pour moi.
0: On parlera après, elle organise un concours de poésie, on va en parler là, dans le temps. Là. Et donc voilà, on a tous nos prérogatives dans la vie, mais c'est l'art qui prime.
2: Complètement, ça prend le pas sur tout. Voilà.
0: Et est-ce que dans le monde dans lequel on vit, les gens qu'on rencontre, est-ce que les gens s'intéressent vraiment à la culture ? En gros, comme ça. La vraie culture, hein, je parle.
2: Ça, c'est un gros... C'est une grande phrase.
0: Hein.
2: C'est une très, très grande phrase. C'est quoi la vraie culture, déjà, pour commencer ?
0: Ce que vous faites, par exemple.
2: Sculpture, alors.
0: Sculpture, la musique...
2: En général. Un art de vivre.
0: L'art de vivre, oui. C'est quoi, l'art de vivre ?
2: Je ne suis pas certaine... Bon, je pense que oui, quand même. Voyons, on ne va pas être défaitiste à ce point-là, c'est pas possible. Même si on est tiré par le bas, c'est ça qui m'ennuie.
0: Voilà.
2: C'est qu'aujourd'hui, on a l'impression qu'on essaie de nous tirer vers le bas au lieu de tirer vers le haut. En tant qu'artiste, on a besoin de, au contraire, d'aller de l'avant.
0: Est-ce que l'artiste est défendu par des gens qui sont dans la culture, est-ce que l'artiste est vraiment défendu ?
2: L'artiste est
0: Est-ce qu'il y a une certaine forme d'art qui est plus défendue que d'autres ?
2: Écoutez, allez, comment ça s'appelle ce salon là qui ramène que les milliardaires là, qui est fait que pour les milliardaires ?
0: La FIAC.
2: La FIAC, voilà.
0: Ouais.
2: Voilà, c'est ça. Alors, est-ce que c'est là les artistes? Je ne sais pas. Je ne sais pas. Il y a des choses qui me que j'ai du mal que j'ai du mal à accepter au niveau artistique. Ok, on va montrer une pomme. Une pomme, c'est pas un bon exemple parce que
0: il y a la banane, hein, il y a pas longtemps.
2: Non, ben voilà la banane.
0: La banane avec un scotch gris.
2: Voilà. C'est des choses comme ça où.
0: Ouais, mais bon, je comprends pas, mais bon, voilà.
2: Bon, il y a des tas de choses qu'on vous montre et on vous dit c'est de l'art, très bien. Bon, alors effectivement, le concept, on va pouvoir l'écrire, vous décrire sur le plan psychologique, sur le plan, je sais pas quoi.
0: On peut inventer ce qu'on veut, hein.
2: Et en fait, on a. Voilà.
0: On peut inventer ce qu'on veut.
2: C'est ce que je suis en train de vous dire.
0: Ouais, on peut.
2: Mais qu'est-ce qu'il y a comme créatif là-dedans? Il n'y a rien.
0: Il n'y a rien.
2: Rien. À la base, c'est un objet qui sert, qui est utilitaire, et on en fait une œuvre d'art, qu'on va vendre des millions et des millions. Voilà. Comparativement à un artiste, moi j'ai donné 3 ans de ma vie pour Molière. Vraiment 3 ans de ma vie.
0: Tous les jours?
2: Tous les jours, jusqu'à des minuit, 1h du matin.
0: Incroyable ça.
2: J'ai travaillé comme une malade là-dessus, vraiment comme une malade. Tellement bien que l'atelier, les gens qui passaient, parce que là-bas, il y avait tout un fief d'artistes cinématographiques et autres. Et
0: on est venu vous filmer dans l'atelier?
2: Oui, ils sont venus me filmer, ils sont venus. Ils prenaient des photos à mon insu. C'est pas à mon insu. J'étais tellement absorbée par ce que je faisais que je
0: ne
2: calculais même pas. Donc, voilà. Et il se disait, mais qu'est-ce qui lui arrive? Elle est folle.
0: Vous étiez avec quelqu'un d'autre?
2: J'étais complètement avec quelqu'un d'autre. Et en plus, j'avais une rage. Je prenais la terre, je la balançais, les 260 kilos de terre. J'en faisais des pavés, je les balançais comme ça sur Molière, ouais, avec une force, avec une. Qui se pendait, qui rentre dedans, vous voyez? Enfin, bon, bref. Il y a eu un corps à corps, vraiment un corps à corps avec. Et puis je vous dis, ils se disent, elle est folle. Et quand ils regardaient ce que je faisais, après, quand ils sont passés, oh, c'est pas possible. Vous voyez, donc ils sont restés pantois. Et vous voyez comment ça part, moi-même, je ne sais pas comment ça part. Ça part d'une rage de quelque chose, d'une. Là, en l'occurrence, c'était le 7 octobre qui m'avait... Le 7 octobre m'avait complètement retourné. Ouais. Et j'avais un besoin d'exulter. J'avais une violence qu'il fallait que je sorte. Et donc, ça s'est passé avec Molière, à qui j'ai envoyé des boulets de terre. Il était content parce qu'il s'en est bien sorti, lui. Lui s'en est très bien sorti. Très belle.
0: Alors, ce Molière, il est où, là, maintenant, actuellement?
2: Alors, actuellement, il est encore à la fonderie, il va être inauguré cette année. Je n'ai pas encore la date. Dans la ville du Raincy.
0: Du Raincy?
2: Oui, voilà.
0: D'accord. À côté de Paris, oui. D'accord.
2: Voilà, exactement, dans le 9-3. Le Neuilly du 9-3.
0: Oui.
2: C'est une très, très, très belle ville que je vous invite à aller visiter, y compris son église. Et je crois qu'il y a même du Chagall dedans et d'autres grands artistes. Qui ont œuvré également sur la ville du Raincy.
0: Chagall a fait des vitraux dans la cathédrale de Metz.
2: Aussi, oui.
0: Oui, et à la cathédrale de Phalsbourg aussi, il me semble. Phalsbourg, oui. Oui. Et Saint-Maximin à Metz aussi, c'est Cocteau qui a fait les vitraux. Enfin, pas tous les vitraux, mais il y a des vitraux
2: de
0: Cocteau.
2: Oui, il en a fait, oui, bien sûr. Mmh.
0: C'était une parenthèse.
2: Mais c'est bien.
0: On a dit le mot de
2: Chagall. On aime bien ces parenthèses. Moi, quand on me dit, ah, oh, on a vu les.
0: Donc ça va être.
2: Voilà, c'est pour Ibaz et pareil.
0: Ça va être inauguré au Raincy, alors.
2: Voilà, c'est ça. C'est ça. Je vais laisser une trace sur terre. C'est important pour moi. Voilà. Ah, et oui. C'est après mon départ. Je n'ai pas d'enfants. Mes enfants, c'est mes sculptures.
0: Bah, pourquoi
2: donc,
0: pas.
2: Bah, voilà. Donc c'est la trace que je laisserai sur terre.
0: Bah,
2: voilà, en bronze. Voilà.
0: D'accord. Alors, chers auditeurs, on parlait tout à l'heure de Françoise Icard, donc je vais rebondir sur Françoise Icard, qui donc organise avec l'Académie polonaise, alors pas que je me trompe, hein, donc c'est un concours, règlement du concours de poésie 2026 de l'Académie polonaise des sciences Centre scientifique de Paris, PAN, et l'Académie européenne des sciences, des arts et des lettres, AESAL. Voilà, AESAL, Iba.
2: Oui, AESAL.
0: Vous demandez tout à l'heure. Alors, à l'occasion du premier anniversaire du traité de Nancy, l'Académie polonaise des sciences, Centre scientifique de Paris, PAN, et l'Académie européenne des sciences, des arts et des lettres, co-organise un concours international de poésie ouvert à tous les poètes. Trois langues sont retenues, le polonais, le français et l'allemand. Alors pour ce concours international, le thème suivant, c'est l'amitié. Donc c'est bien.
2: Hein, bien en sûr, ce moment, c'est bien. On en a besoin.
0: Donc les textes doivent être dactylographiés sur papier blanc standard 80 grammes, au format A4. Alors l'envoi de chaque participant devra se faire par courriel. Alors notez bien. Alors un courriel à AESAL. Alors je répète AESAL@gmx.com. AESAL@gmx.com. Ou à Madame Aldona Jankowska, secrétariat@paris.pan.pl. Alors, secrétariat@paris.pan.pl. Et donc, c'est au 74 rue Lauriston, 75-116 Paris. Et donc, je vous communique les téléphones. Alors, PAN, Paris Centre Scientifique. Téléphone plus 33, alors 1-56-90-18-37, 1-56-90-18-37, ça c'est le secrétariat rue Lauriston, et AESAL@gmx.com, téléphone 06-20-L, AESAL@gmx.com, téléphone 06 20 70

0: un autre organisme.
1: Oui, d'accord.
0: Mais c'est toujours sur la axé oui, sur la poésie, la littérature. Plus. Ils font aussi des expositions de peinture à Art et Sciences Lettres. Art et Sciences Lettres, je pense que ça s'appelle. Ils font aussi des expositions de peinture, il me semble, et sculpture aussi.
1: Oui, Art Sciences Lettres, oui.
0: Oui, oui.
1: Enfin, moi, je suis médaillée, j'ai la médaille de Vermeil de Art Sciences Lettres.
0: L'Académie
1: Art Sciences Lettres.
0: Mais vous avez beaucoup de distinctions.
1: Oui, oui, il y en a, oui, il y en a quelques-unes.
0: Énormément. Beaucoup d'invités d'honneur.
1: Quelques-unes.
0: Bah oui, quand même, depuis le. Vous êtes quand même connu.
1: Oui, bien sûr. Hein. Je trouve, oui, en peu d'années, finalement. Hein.
0: Mais bon, après, c'est que mérité. Hein. Vu le travail. Que vous produisez tous les jours, en fait.
1: Tout le temps. Nuit et jour.
0: Dès le réveil au
1: même
0: matin.
1: Même quand je dors. Ben oui.
0: Et en dormant, un rêve de sculpture.
1: Ben oui.
0: Ça arrive, hein.
1: Ben oui, bien
0: ça,
1: sûr.
0: Ça peut...
1: Bien sûr. Ou alors, je ne vais pas dormir. Parce que, par exemple, quand j'ai fait Marcel Proust, je me levais à 2h du matin pour aller travailler sur mon buste parce que je voulais être en tête-à-tête avec Marcel. On avait un dialogue tous les deux.
0: C'est dingue, ça. Ouais, c'est... Ouais, Marcel Proust... je comprends. C'est un peu magique, hein, Marcel Proust.
1: Oui.
0: Et quand on lit À la recherche du temps perdu, on est ailleurs, quand même.
1: Oui.
0: C'est...
1: Et est-ce qu'il ne faut pas se souvenir, pour ceux qui ne savent pas, hein, je ne sais pas, hein. Il y en a qui se disent, mais à la recherche, c'est quoi ? Ils disent rien.
0: Bah,
1: c'est tout simplement les souvenirs qu'il a eus.
0: C'est les souvenirs
1: de
0: la société dans laquelle il a baigné à l'époque.
1: Et puis avec sa mère.
0: Avec sa mère, oui, bien sûr.
1: C'est quand elle est morte qu'il a écrit À la recherche du temps perdu.
0: Ouais.
1: Donc c'est se rappeler des souvenirs. Alors aujourd'hui.
0: La Madeleine ? Il paraît que ce n'était pas une madeleine.
1: Pas du tout, c'était une biscotte. Et elle était trempée dans de la tisane.
0: Bien sûr. C'est incroyable. Hein. C'est comme on a déformé, en fait. Hein.
1: Mais oui, mais c'est bien. Écoutez,
0: Tiens, en parlant de déformer, est-ce que dans la sculpture, vous déformez parfois ?
1: Bien sûr. Ah, mais bien sûr.
0: Bien sûr. J'étais sûr de la réponse.
1: Mais oui. Oui, je rajoute, hein, en fonction de...
0: Rajoute, on enlève,
1: Exactement.
0: Mais il faut savoir où le faire.
1: Évidemment. Il faut bien le ressentir.
0: C'est comme un caricaturiste, pardon,
1: oui.
0: Qui fait sa caricature, qui est ressemblante par rapport à la personne, mais il faut savoir où grossir le trait, où l'enlever, ou voilà.
1: Bien sûr.
0: C'est souvent où grossir le trait, hein, pour une caricature.
1: Oui. Vous savez, une fois, je me suis retrouvée avec un modèle et elle était devant moi. Et j'avais beau la regarder, mais j'avais l'impression qu'elle me regardait beaucoup plus que moi. Et en fait, je ne savais plus si c'était elle ou moi le modèle, en fait. C'est quelque chose qui m'a toujours traversée.
0: Elle était imprégnée par votre travail, en fait, subjuguée.
1: On était toutes les deux, si vous voulez, on était toutes les deux osmosées. Comment expliquer
0: En osmose. Il y a un échange qui se faisait.
1: Il y avait un échange, mais quelque chose qui était dérangeant quelque part, si vous voulez, parce que je vous dis, je savais plus qui était le modèle. C'était elle ou c'était moi? Et elle devait avoir la même impression. Et ça se voit dans la sculpture que j'ai faite d'elle. C'était un portrait. Mais ça se voit. Il y a un côté énigmatique.
0: Ouais,
1: voilà.
0: Alors, chers auditeurs,
1: non.
0: Les minutes passent vite.
1: Déjà ?
0: On est presque à la fin de l'émission. Hein, donc, on a l'impression que... On a bien conversé, c'est sûr, mais on n'a pas tout dit quand même.
1: Oh, loin de là, loin s'en faut, bien sûr.
0: Des visites d'atelier, vous faites pas ?
1: Non, du tout. Non, je peux inviter aux...
0: Parce que, en fait, si vous faites des visites d'atelier, il faut expliquer, on perd le fil de sa création.
1: C'est ça.
0: C'est un peu, parfois c'est un peu compliqué quand même.
1: Oui, non, mais c'est un choix. Je peux comprendre, hein. Je peux comprendre.
0: Vous avez, vous avez
1: pas fait ce choix-là.
0: Vous avez des liens avec d'autres sculpteurs de...
1: Oui, oui, oui, et qui font.

0: ou qui font pas d'ailleurs, il y en a pas mal qui font le choix de ne pas faire de visite d'atelier. Sur demande, oui, je le fais. Mais sur demande express. Pas ouvert à tout public.
1: T'as ouais, choix. D'accord. Ouais. Donc, chers auditeurs, je vous repasse le message de la Galerie Violet, donc, qui se trouve à Pellevoisin, donc, il y aura une exposition des photographies du père de Bérangère Violet. Alors, 24 heures en 24 poses argentiques, du 1er au 15 août 2026 à la Galerie Violet, Bérangère Violet, 36 rue Jean Giroudoux, 36 180 à Pellevoisin. Et donc, le téléphone 06 84 31 53 37, 35, 06 84 31 53 35 et berangere.galerieviolet@gmail.com. Voilà.
0: J'ai une exposition éventuellement où je vais être à la fin du mois de juin.
1: Alors, il faut le dire.
0: C'est à la Ferté-Gaucher.
1: Allez-y.
0: Avec le Lions Club. Je n'ai pas préparé l'adresse. Mais bon, vous allez la retrouver facilement. La Ferté-Gaucher, l'exposition.
1: Ça, c'est quand ?
0: Du Lions Club. Là, au mois de juin, vendredi, j'installe jusqu'au 14 juin.
1: D'accord. Le Lions Club à la Ferté-Gaucher.
0: Voilà, c'est
1: donc
0: ça.
1: Donc, si les gens contactent le Lions Club à la Ferté-Gaucher, ils peuvent avoir l'adresse.
0: Ouais, complètement. Façon, ou même en tapant sur Google, on va le retrouver.
1: À la Ferté-Gaucher.
0: Voilà, je suppose.
1: Et là, on va trouver l'adresse.
0: Je pense.
1: Alors, chers auditeurs, IBA à la Ferté-Gaucher. Allez la voir.
0: La présidente, c'est Flore de Neubourg. Voilà, de Neubourg.
1: D'accord.
0: La présidente, bon. Commissaire de l'exposition.
1: Allez voir les œuvres d'IBA, c'est exceptionnel.
0: Je serai ravie de vous recevoir. Ravie.
1: Elle sera ravie de vous redonner.
0: Le vernissage est prévu le samedi, si vous avez un peu de temps.
1: Le samedi quand
0: Le samedi qui suit.
1: D'accord.
0: L'installation, c'est le 4. Donc ça doit être le lendemain, je ne sais pas.
1: Ouais, peut-être, ouais. Ouais. D'accord. C'est bientôt, ça. C'est dans quelques jours.
0: Je peux regarder sur mon téléphone pour vous donner.
1: Non, mais on va trouver.
0: Oui.
1: Oui. Bon. Donc, Iba, on arrive à la fin de l'émission. Le dernier mot pour la fin.
0: Mais déjà, je vous remercie. Je vous remercie Radio Courtoisie de m'avoir accueilli et Michel Colombin. Ou avec ce sourire narquois, on n'a qu'une
1: mais
0: envie.
1: Non, pas c'est narquois.
0: Sympathique et brillant. On a envie de converser et de continuer encore.
1: Et puis, alors, on va remercier Benoît. Hein.
0: Benoît
1: qui est à la technique,
0: Benoît.
1: Au top, Benoît.
0: Et qui voilà. A trouvé les musiques qu'on voulait en
1: plus. Oui, en plus. Hein. Voilà. Chers auditeurs, je vous souhaite une excellente semaine, un excellent mois, et à bientôt.
2: 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Dans une demi-heure tout à l'heure, le libre journal de l'école dirigé hier par Florence Leroux et Hervé Roland, ce que les Français veulent pour l'école avec Michel Valadier, directeur général de la Fondation pour l'école, et les formations de l'Académie pour l'école avec sa directrice Virginie de Gégère. Et dans un instant, notre pause musicale chanson française.
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2: Voici la pause musicale chanson française des origines à nos jours. C'est Benoît. Aujourd'hui, nous écoutons Fréhel avec V'là pourquoi. Un petit verre de liqueur ensuite d'André Dalt, Joséphine Baker, Paris Paris, Métro Barbès par Lynn Viala, Lisette Jambel et le Petit Chaperon Rouge, Adios Adios de Gilles et Jeanne, Les Sœurs Étienne dans 5 minutes de plus, Je n'ai pas de guitare par Ed Acker. Nous terminons avec Guy Marly et Marie-Angèle et pour commencer Albert Préjean avec cette bande originale du film de 1939 Dédé de Montmartre. 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

0: C'était Guy Marley en 1945 avec Marie-Angèle.
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0: Aujourd'hui, nous avons entendu Albert Préjean dans Dédé de Montmartre et V'là pourquoi de Fréhel, André Dalt dans Un petit verre de liqueur, Paris Paris de Joséphine Baker, Lynn Viala avec Métro Barbès, Le petit chaperon rouge de Lisette Jambel, Gilet Jeanne dans Adios Adios, 5 minutes de plus par les sœurs Étienne, Redaker dans sa version de Je n'ai pas de guitare, et puis Marie-Angèle de Guy Marley. Rendez-vous demain à 13h30 pour la prochaine pause musicale chanson française des origines à nos jours. Dans un instant, le libre journal de l'école dirigé par Florence Leroux et Hervé Roland, ce que les Français veulent pour l'école avec Michel Valadier, directeur général de la Fondation pour l'école, et les formations de l'Académie pour l'école avec sa directrice Virginie de Gécher.
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0: Aujourd'hui, nous sommes le mardi 2 juin, nous sommes en semaine B de notre grille des émissions. Voici la suite du programme d'aujourd'hui, tout à l'heure, à 15h30, Culture et Politique, dirigé par Richard Haddad et Pierre Henry, Laurent Nunez, grand organisateur du chaos. Proche-Orient, la chute de la forteresse de Beaufort, tournant de la guerre. 16h, Planche Casébule de Richard de Sèze et l'actualité de la BD. 16h30, c'est Kevin Nader, Ivry Avenir, un jeune patriote face aux hypocrisies de la gauche rouge dans le RC Mag de Jean-Étienne Poza. 17h, Populaire, vous avez dit Populaire de Renaud Dourges avec Petronille Rostagna pour son livre La mort en miroir. 17h30, Restons Courtois, dirigé aujourd'hui par Richard de Sèze. Pulsion de vie, pulsion de mort, première partie. Radu Stoinescu et Patrice Jean explorent la philosophie du désir sexuel à travers l'œuvre de Roger Scruton. Deuxième partie, Victoire de Gégère et Elisabeth de Courrèges croisent leur regard sur le débat parlementaire de l'euthanasie. 19h30, le libre journal de la francophonie heureuse dirigé par Antoine Assaf. 21h, la première partie de la matinale ligne droite d'aujourd'hui. 21h30, en direct, le libre journal de la réaction d'Hilaire de Crémier. Et 23h, la soirée musicale avec Virginie. Tout de suite, voici la rediffusion du libre journal de l'école, dirigé hier par Hervé Roland. Bon après-midi à tous sur Radio Courtoisie, les 14h.
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0: Bonjour, vous êtes au Libre Journal de l'École, animé aujourd'hui par Florence Leroux. Alors aujourd'hui, nous allons revenir sur le sondage IFOP, lancé à l'initiative de la Fondation pour l'École, et commenté lors d'un colloque au Palais du Luxembourg le 4 mai dernier. Michel Valadier, le directeur de la Fondation pour l'École, répondra à nos questions. Ensuite, nous échangerons avec Cyril Giordano, l'un des fondateurs de la revue Actuelle, revue bimensuelle adressée aux jeunes gens de 10 à 15 ans. Et enfin, Virginie de Gégère nous présentera l'Académie pour l'École, nouveau nom de l'ILFM, en nous expliquant la raison de cette évolution et en nous présentant les parcours de formation. Mais avant cela, place à l'actualité préparée et enregistrée par Hervé Roland.
1: Chers auditeurs de Radio Courtoisie, bonjour. Donc, nous commençons comme à l'ordinaire par les actualités en ce 29 mai 2026. Et comme nous sommes à la fin du mois de mai, l'actualité de l'éducation nationale, évidemment, ce sont les examens que les élèves préparent plus ou moins fébrilement. Et les enseignants aussi, j'imagine. Dans sa conférence de presse récente du 19 mai, le ministre Édouard Geffray a rappelé les modalités des examens en 2026. Pour les 854 000 candidats au brevet, donc le diplôme national du brevet, les épreuves terminales compteront pour 60% de la note finale, ce qui relègue le contrôle continu à seulement 40%. Je cite le ministre, « Ce choix s'inscrit dans une démarche globale de valorisation du travail régulier et de la rigueur des candidats permettant d'inscrire les acquis solidement dans le temps, tout en assurant une meilleure lisibilité de ces résultats pour les familles et les établissements », nous explique Édouard Geffray. C'est un ton assez nouveau qu'un ministre de l'Éducation nationale reparle de valoriser le travail. Le même ministre a annoncé également abandonner la validation dite par compétence du socle commun au profit de la moyenne des notes par discipline pour l'année de troisième. Et une nouvelle épreuve de mathématiques, donc une épreuve de 20 minutes, sera consacrée aux automatismes. Et la notation sera sur 6 points et un grand retour, ce sera sans calculatrice. Quant aux notes d'enseignement moral et civique, elles seront d'un côté, les notes d'histoire-géographie de l'autre, elles seront donc bien distinctes en 2026. Il en sera de même donc l'année prochaine pour les sciences. Et l'orthographe est une nouvelle priorité affichée par le ministre, puisqu'il dit que la clarté de la rédaction sera, je cite, « spécifiquement sanctionnée ou valorisée » par plus ou moins 2 points. Il n'est pas dit toutefois comment les correcteurs feront pratiquement, mais au moins le sujet est sur la table. Quant au baccalauréat, comme annoncé, il verra, on a envie de dire enfin, le retour des mathématiques obligatoires et de la sanction écrite. Le baccalauréat sera lui présenté par 727 000 candidats, avec l'introduction d'une épreuve anticipée de mathématiques en classe de première d'une durée de 2 heures, avec, là encore, une partie sans calculatrice. Il va falloir qu'il fasse des maths sans calculatrice, ça va être difficile. Donc cette épreuve sera divisée entre automatisme à acquérir pour 6 points et exercice de raisonnement pour 14 points. Un examen qui se décline en 3 sujets selon le parcours choisi, et ce qui matérialise le retour des mathématiques pour tous, aussi bien dans la voie générale que technologique. Et là aussi, une fois de plus, le ministère insiste sur l'exigence en matière d'orthographe. La maîtrise, je cite, la maîtrise de la langue française est une exigence transversale dans toutes les disciplines. Une copie dont l'expression empêche la compréhension verra logiquement sa note minorée, car sans la langue, aucun savoir. On est stupéfait de bonheur d'entendre cela de la part du ministère de l'Éducation nationale. Autre point notable et très intéressant, la fin des points jury dans les corrections. Vous ignorez sans doute, chers auditeurs, leur existence. Eh bien, les points jury autrefois utilisés pour donner un petit coup de pouce aux dossiers jugés, je cite, « méritants », sont désormais strictement plafonnés à 50 points, c'est-à-dire 0,5 points de manière générale. Donc celui qui avait 12 pouvait passer à 12,5, celui qui avait 8, celui qui avait 7,5 pouvait passer à 8. Désormais, quiconque obtient une moyenne inférieure à 8 sur 20 au premier groupe d'épreuves sera automatiquement éliminé, sans possibilité d'accéder au rattrapage. Écoutez cette déclaration, que je préfère appeler solennelle, encore une fois, du ministère. Désormais, l'attribution du diplôme repose uniquement sur les acquis effectifs des candidats, assurant ainsi une meilleure équité entre tous les élèves, quel que soit le lieu de leur scolarisation. Alors le mot scolarisation, on l'a compris, évidemment un autre, ces points jury favorisaient certains candidats, par exemple au hasard, ceux parlant un français très approximatif, qui se trouvaient néanmoins diplômés. Toujours à propos du bac, la curiosité annuelle à laquelle nous sommes habitués dans la presse, à savoir le record du plus jeune candidat au bac, dont la presse se fait un héros ou une héroïne, eh bien, je crois que c'est terminé, puisque selon le ministre Édouard Geffray, le plus jeune candidat au baccalauréat 2026 serait âgé de moins de 10 ans, ce qui, visiblement, vouloir fixer un âge plancher, un âge minimal, nous verrons lequel. Remarque personnelle, c'est un petit peu contradictoire de vouloir valoriser le travail et ne pas admettre que certains sont plus doués que d'autres et travaillent plus que d'autres. Tout le monde connaît l'adage, la valeur n'attend pas le nombre des années, et je doute qu'on puisse avoir le bac à 10 ans sans y travailler dur. Opinion personnelle. Passons maintenant aux épreuves des lycées professionnels. C'est loin d'être anecdotique, puisque ce baccalauréat professionnel va rassembler près de 200 000 élèves, 194 000. Ces épreuves terminales étant justement fixées ces jours-ci à la fin du mois de mai. Ce bac pro, comme on dit, a subi une réforme avec l'apparition de nouvelles spécialités comme, par exemple, la cybersécurité, les travaux publics, etc., présentés comme un passeport valorisé par les entreprises, ce qui est une très bonne chose pour que ces élèves trouvent rapidement du travail. Et pan, il fallait s'y attendre, ça ne plaît pas aux syndicats et les syndicats rouspètent. Le motif, alors tenez-vous bien, ils y voient, je cite les syndicats, une réduction au profit d'une insertion rapide sur le marché de l'emploi. Et ça leur pose problème. D'ailleurs, à côté du ministre de l'Éducation nationale, Sabrina Roubache, qui est la ministre déléguée chargée de l'enseignement et de la formation professionnelle, elle-même a souligné, je cite, « l'ambition d'accompagner les jeunes pour passer du statut d'élève à celui de professionnel travailleur ». Aïe, aïe, aïe, elle a utilisé le mot « travailleur ». Est-ce que vous vous rendez compte? Voilà que le ministère se préoccupe de donner une meilleure qualification aux élèves et même de trouver rapidement un travail. Parce que quand on est mieux formé, c'est mieux. Mais ça gêne les syndicats. Et là, la question que vous vous posez tous, est-ce que l'ambition des syndicats est de fabriquer plus de chômeurs? Allez, je vous le donne en mille. Ils protestent parce que pour eux, l'école n'est pas là pour l'instruction, mais je cite, pour l'émancipation. Eh oui, Marx n'est toujours pas mort. Deuxième sujet bien grave, celui-là, terriblement grave. Le sujet des abus, et tout le monde a compris désormais que nous vivons une véritable onde de choc dans les écoles parisiennes. Le mot « abus », on réagit par le dégoût, aggravé par le fait qu'il devient clair que beaucoup savaient et que personne ne parlait. Allons-nous enfin vers la fin de l'omerta? La justice, en tout cas, est saisie. Et la procureure de Paris, Laure Bécuot, a annoncé le dimanche 17 mai l'ouverture d'enquêtes concernant des violences dans plus d'une centaine d'établissements parisiens, incluant 84 structures réparties entre écoles maternelles, primaires et crèches. Oui, j'ai bien dit crèches. Cette situation fait suite à une campagne pendant les élections municipales qui a été très marquée par des débats autour de la gestion du périscolaire. En réponse, la municipalité dit avoir mis en œuvre un plan d'action comprenant plusieurs mesures immédiates, le renforcement du processus de recrutement des agents, une création d'une cellule d'écoute dédiée et la suspension immédiate de tout animateur visé en cas de signalement. Parce que les chiffres ont provoqué cette onde de choc. 78 agents de la ville de Paris ont été suspendus, dont 31 pour des suspicions de violences sexuelles. Et on ne parle que de Paris. Des chiffres équivalents à l'échelle de la France conduiraient Jean Frémir à 2500 suspensions, dont près de 1000 pour des violences sexuelles. Au centre du nouveau dispositif municipal, donc une cellule d'écoute qui, au moindre signalement, entraîne la suspension immédiate de l'animateur concerné. Pour remédier à la situation catastrophique, on a décidé de s'appuyer un peu sur les parents et 80 d'entre eux, tirés au sort parmi plus de 1500 volontaires, constitueront donc un groupe de travail, un peu sur le modèle de la Convention nationale sur les droits de l'enfant qui avait été lancée l'année passée par Emmanuel Macron. Pendant un mois, cette convention devrait enchaîner les auditions d'experts, de professionnels, d'associations et effectuer des visites de terrain. Le compte à rebours est lancé car ce panel devra rendre ses conclusions le 22 juin. Que l'on me permette une remarque personnelle. Certains ont hurlé contre les écoles catholiques à la suite de l'affaire Bétaram. Curieux procédé consistant à accuser toutes les écoles, il y en a 8000 quand même des écoles catholiques, à cause de cette affaire ou de quelques autres affaires. Une généralisation, pour le moins abusive. Bien sûr, on devine que la seule préoccupation n'est pas les victimes, c'est simplement, pour reprendre une expression d'un autre âge, bouffer du curé. Et vous avez dit bizarre. Tous ces gens qui ont hurlé contre l'école catholique, quand on parle du périscolaire à Paris, eh bien, on ne les entend plus. On ne les entend plus. Où sont-ils passés? Troisième sujet, et je terminerai par ce que j'appellerai une très bonne nouvelle. Cette bonne nouvelle, c'est une initiative lancée par le groupe parlementaire UDR, donc d'Éric Ciotti. C'est une proposition de loi relative au calcul des forfaits d'externat qui sont attribués par les collectivités locales aux écoles privées sous contrat. Cette loi permettrait de lever le secret sur de bien curieuses pratiques. Elle est portée par Éric Ciotti en personne, ainsi que son collègue, le jeune député Maxime Michelet, et également UDR, qui est un membre même du bureau de l'Assemblée nationale. La proposition de loi de ce groupe parlementaire UDR veut obliger les collectivités à rendre transparent le mode de calcul utilisé par ces dites collectivités locales pour le montant des forfaits d'externat, qui sont légalement dus aux écoles privées sous contrat, lesquelles scolarisent, rappelons-le, 2 millions d'élèves en France. Cette proposition de loi a été évidemment saluée par l'enseignement catholique. Le texte, du reste, rappelle tout bonnement que la loi Debré de 1959 impose de financer ces classes, je cite, « dans les mêmes conditions que celles des classes correspondantes de l'enseignement public ». C'est la loi. Et pour l'UDR et beaucoup d'autres, cette parité serait tout simplement bafouée. Je les cite, « aucune disposition législative n'impose aujourd'hui aux collectivités territoriales de rendre publiques les modalités de calcul ». Cette lacune n'est pas anodine. Elle est le vecteur principal de l'ineffectivité du droit. Enfin, c'est clair, la loi n'est pas respectée. Les députés en veulent pour preuve que chaque fois qu'un juge administratif ou qu'un expert judiciaire intervient, le montant du forfait est relevé. Autrement dit, un certain nombre de collectivités territoriales trichent. Pourquoi cette proposition de loi maintenant? Eh bien, l'enseignement catholique nous donne la réponse. Ces dotations sont une boîte noire, entraînant des écarts, tenez-vous bien, de 1 à 30 d'un territoire à l'autre, et au total, un manque à gagner que l'OGEC, donc la Fédération des OGEC d'enseignement catholique, estime à près de 900 millions d'euros par an. Panique à gauche en entendant parler de cette proposition de loi. Pour le syndicat UNSA, tiens encore, cette demande de transparence du financement des écoles privées sous contrat est, je cite, une attaque du privé. Et l'UNSA de s'appuyer sur le rapport des députés Vanier et Weisberg de 1924, Vanier, un fanatique de LFI, qui prétendait qu'il n'était pas possible, je cite, de chiffrer avec certitude l'argent public pour financer le privé. Et là, je vais une fois pour toutes dire ce que je pense et rappeler à tous ces braves gens qui commencent à nous casser les pieds, pardonnez-moi. Je vais leur rappeler une vérité, semble-t-il, mal connue. L'argent public n'existe pas. Ce qui existe, c'est l'argent des Français. L'argent qui vient des impôts et des taxes payées par les Français et par les étrangers en situation régulière. Et les parents d'élèves du privé sous contrat, comme des écoles libres d'ailleurs, font partie de ces payeurs d'impôts, de ces Français payeurs d'impôts. Que l'on arrête d'oser ce culot de prétendre que c'est de l'argent public qui finance le privé. Non, non. C'est au contraire l'argent des Français qui finance l'école publique, dont le niveau ne cesse de baisser. C'est l'argent des Français qui finance les pédagogistes, qui récusent le rôle de transmission des savoirs, qui est le but fondamental de l'école et qui tue l'école. C'est l'argent des Français qui finance les interventions scandaleuses d'associations type planning familial pour parler de sexualité à des collégiens. Et c'est l'argent des Français qui finance 867 000 enseignants, dont plusieurs dizaines de milliers n'ont pas d'élèves en face d'eux chaque semaine. C'est l'argent des Français qui finance 70 syndicats dans l'éducation nationale, nous l'avons évoqué lors de notre dernière émission. Au fait, cet argent, c'est combien? Combien payons-nous pour l'éducation en France, tout compris avec les collectivités territoriales? J'espère que tous les auditeurs d'Arrelure Courtoisie sont bien assis. En 1924, l'INSEE nous en a donné le chiffre. 197 milliards d'euros, tout compris. Je répète, 197 milliards d'euros. Budget de la défense, c'est 60 milliards d'euros, à peu près, en comptant les salaires. Donc cette année, plus de 200 milliards d'euros, et nous avons des clowns qui nous disent que c'est l'argent public. Non, non, non, messieurs ou mesdames, c'est l'argent des Français. Il se trouve des syndicats et des responsables politiques pour s'en plaindre. Eh bien, je vais paraphraser Jules Renard. Si l'argent ne fait pas votre bonheur, rendez-le. Chers auditeurs, voilà pour les actualités de ce 29 mai.

0: Aujourd'hui, je reçois Michel Valadier, directeur général de la Fondation pour l'école. Bonjour Michel.
1: Bonjour Florence, bonjour à tous les auditeurs.
0: Alors, après avoir organisé une convention des écoles libres en mars dernier, vous avez commandité un sondage à l'IFOP sur le thème de ce que veulent les Français pour l'école. Les résultats ont été rendus publics le 4 mai dernier au Palais du Luxembourg. Pourquoi la Fondation pour l'école a-t-elle souhaité réaliser ce sondage à un an de l'élection présidentielle? Et qu'espériez-vous mesurer ou mettre en lumière?
1: Eh bien, je vous remercie de m'inviter. Le sondage a été commandé tout simplement à un an avant l'élection, à un an de l'élection présidentielle, pardon, parce que les écuries présidentielles travaillent en ce moment sur les programmes des candidats. Nous ne savons pas encore qui sera sur la ligne de départ, mais il me semble important de poser les questions de fond maintenant plutôt que dans 10 mois, parce qu'il sera à ce moment-là évidemment trop tard. Et donc, nous portons à la Fondation pour l'école depuis de nombreuses années un certain nombre d'intuitions et d'idées qui pourraient faire progresser l'école, qui pourraient aider à résoudre un certain nombre de problèmes que traverse l'école. Alors quand je dis l'école, il s'agit de l'école en général, évidemment, aussi bien de l'école publique que de l'école privée. Et nous avons choisi la voie du sondage pour interroger les Français sur certaines de nos intuitions. Voilà pourquoi nous avons commandé ce sondage un an avant l'élection.
0: Et alors, quel était l'échantillon de Français justement qui a été
1: Alors, l'échantillon de Français, c'est la méthode classique, hein, représentative, la méthode des quotas. Jérôme Fourquet, lors du colloque qui a eu lieu début mai, nous faisait remarquer que sur un échantillon, un panel représentatif des Français, aujourd'hui, 25% sont parents d'élèves, oui. Alors qu'il y a quelques années, ils rencontraient dans les panels systématiquement 30 à 33% de parents.
0: Oui, grosse baisse.
1: Je rappelle aux auditeurs que on n'interroge pas les gens que nous avons envie d'interroger. Les sondeurs qui donnent des résultats qui sont assez fiables dans la mesure où ils constituent des panels représentatifs d'hommes, de femmes, de jeunes, d'anciens, de personnes qui travaillent en ville, de personnes qui, comment dirais-je, qui ont un niveau social, un niveau de rémunération qui est différent. Et quand on prend ce panel représentatif, eh bien aujourd'hui, il ne reste plus que 25% de parents d'élèves, mais ce sont bien tous les Français qui ont été interrogés. Donc c'est un panel de représentant les Français qui répondu à ce sondage.
0: Et alors, quels ont été les résultats principaux? Est-ce que vous avez été un peu étonné par certains d'entre eux?
1: Écoutez, nous avons été surpris, Jérôme Fourquet aussi d'ailleurs, par le caractère massif des réponses des Français.
0: Oui.
1: Et je vais vous donner les chiffres, sachant que les auditeurs qui le souhaitent pourront retrouver l'intégralité des résultats sur notre site internet, www.fondationpourl'école, et je ne sais plus ce qu'il y a derrière, mais avec
0: .org.
1: ça... Merci. .org, vous retrouverez facilement votre chemin. Les chiffres sont massifs. Par exemple, 84%, pardonnez-moi, des Français sont favorables à un renforcement des pouvoirs des directeurs d'établissements scolaires.
0: Mmh.
1: C'est une des suggestions que nous formulons auprès du personnel politique. Beaucoup de gens pensent qu'il suffit que le ministre publie une note ou une fiche d'orientation pour qu'ensuite l'ensemble du personnel jusqu'au l'instituteur ou une fiche d'orientation pour qu'ensuite l'ensemble du personnel jusqu'au l'instituteur qui se trouve

0: ministre qui a le courage de mettre en œuvre un certain nombre de réformes, de donner une impulsion qui soit très claire et nette, mais également un ministre qui s'assure que la personne qui est sur le terrain la plus à même de mettre en œuvre ces réformes, qui est le chef d'établissement, eh bien, puisse le faire. Et pour pouvoir le faire, il faut reprendre les responsabilités de chaque directeur et chaque chef d'établissement et lui donner le pouvoir correspondant. Et 84% des Français sont favorables à cela.
1: C'est
0: Donc il y a un
1: énorme,
0: bon sens. Il y a un bon sens partagé, aussi bien par les parents que ceux qui ne sont pas ou plus parents, hein, de dire, mais il faut pouvoir donner davantage de pouvoir. Et nous avons posé une deuxième question pour être plus précis. 84%, là aussi, à nouveau, des Français sont favorables à ce que le directeur d'établissement puisse recruter son équipe de professeurs.
1: oui, ce qui n'est pas le cas
0: Or,
1: aujourd'hui,
0: aujourd'hui, ce n'est absolument pas le cas. Tout cela est pris en main par une énorme structure en fonction de l'ancienneté et ce qui donne des résultats aberrants, puisqu'un jeune professeur aujourd'hui va se retrouver dans des établissements plutôt en difficulté où les anciens ne veulent plus aller. Et donc, attend de cumuler le nombre de points suffisants pour pouvoir bénéficier de l'affectation de leur choix. Donc, on envoie des professeurs sans expérience dans des endroits où l'expérience serait vitale et importante, et on permet à des professeurs très expérimentés de choisir une affectation, et la plupart choisissent des affectations plus tranquilles où l'expérience a moins d'intérêt. Donc, ce système-là, évidemment, doit être réformé. Plusieurs partis politiques mettent en avant l'idée de régionaliser la gestion des personnels, ce qui est une idée intéressante. Mais nous allons un peu plus loin en suggérant à la Fondation pour l'école que, quel que soit le mode d'affectation par secteur, à l'arrivée, in fine, si le chef d'établissement est le patron, il est normal qu'il recrute son personnel, c'est-à-dire les personnes avec qui il va travailler. Et là, on se heurte à une autre difficulté, c'est qu'aujourd'hui, le statut des chefs d'établissement et le statut des professeurs fait que le directeur a une responsabilité administrative sur les personnels qui travaillent dans son établissement. Mais il n'a pas toute la responsabilité hiérarchique, puisque la responsabilité pédagogique des professeurs est placé sous l'autorité des inspecteurs. Et donc là, vous avez un système avec à deux têtes, si j'ose dire. Alors, ce n'est pas vraiment à deux têtes, puisque dans les faits, un inspecteur en moyenne, dans l'enseignement public, un inspecteur en moyenne inspecte, un professeur, pardon, est inspecté une fois tous les 8 ans.
1: Ce qui n'est pas
0: Donc,
1: beaucoup,
0: autant vous dire
1: quand même.
0: que une fois qu'il est titularisé, bien évidemment. Et donc, là, il y a une difficulté, ce qui fait que le chef d'établissement qui voudrait adapter son projet pédagogique en fonction de la réalité sociologique de son école et des élèves qu'il a en face de lui, ne peut pas le faire aujourd'hui, parce qu'il lui faudrait embarquer des professeurs qui n'accepteraient de le faire que s'ils sont volontaires et qu'il n'a pas l'autorité. Il peut avoir une autorité naturelle très forte, et certains s'en sortent avec le temps. C'est-à-dire qu'un chef d'établissement qui reste un nombre important d'années au même endroit et qui a vraiment la volonté de faire bouger les choses peut le faire, mais la plupart ne s'y risquent pas ou finissent par baisser les bras parce qu'ils se rendent compte l'opposition d'un certain nombre de syndicats d'enseignants.
1: Et
0: Donc
1: alors,
0: voilà un premier chiffre.
1: qu'est-ce que vous préconisez alors? Parce que ça ne peut pas se faire d'un coup. Je crois que vous proposiez de le faire
0: Eh
1: sur un
0: bien,
1: échantillon ou...
0: disons que la alors ça n'est pas dans le sondage, mais c'est dans les propositions de la Fondation. Ce que nous proposons à la Fondation, c'est de faire voter une loi qui d'ailleurs est quasiment prête. Une proposition de loi a été votée en ce sens au Sénat il y a 2 ans, pour créer des établissements autonomes, des établissements publics autonomes qui redonneraient, par mesure dérogatoire, le pouvoir de recrutement au chef d'établissement, qui remettrait le management, au mot horrible, mais bien pratique et utilisé dans la plupart des entreprises privées, le management des professeurs dans les mains du directeur, et pour permettre effectivement au directeur de créer son équipe et de pouvoir avancer. Donc ces établissements autonomes, publics autonomes, s'ils existaient, mais pour cela il faudrait que l'Assemblée nationale s'empare de ce projet, de cette proposition de loi votée au Sénat encore une fois, mais qui n'a pas été reprise par l'Assemblée nationale jusqu'ici. Et ces établissements autonomes publics pourraient effectivement montrer par expérimentation sur la base du volontariat l'intérêt qu'il y a à s'organiser de cette façon dans les établissements. Et les professeurs

0: Ils verraient même leur intérêt. Tout
1: D'accord.
0: le monde serait gagnant dans cette
1: Oui.
0: affaire, et les élèves, évidemment, en particulier.
1: Donc
0: Alors,
1: autonomie et subsidiarité pour le premier point que vous avez pu
0: exactement.
1: observer.
0: Exactement. Un autre point qui a été soulevé avec plusieurs questions dans notre sondage est la question du choix de l'école.
1: Oui.
0: La question du choix de l'école. Alors, les Français pensent à 64% que la diversification des types d'écoles permettrait de diminuer l'échec scolaire. Donc, si l'on avait la possibilité de choisir son école, parfois en fonction des difficultés que peut rencontrer son enfant, les Français pensent à 64% que cela permettrait de diminuer l'échec scolaire. Mais si on va plus loin, 82%, et là on revient à des pourcentages massifs. Je répète ce que Jérôme Fourquet, qui est le directeur opinion de l'IFOP, nous disait en présentant les résultats. Lorsqu'on atteint 65, 66% et a fortiori plus de 80,
1: 80, oui.
0: on a une réponse massive qui traverse tous les courants,
1: Politique, âge et sociologique,
0: et
1: quoi.
0: toutes les couches sociales de notre pays. Je donnerai un chiffre tout à l'heure pour illustrer ce propos. Donc 82% des Français pensent qu'aujourd'hui, bien seules les familles aisées ont la possibilité de choisir l'école de leurs enfants, puisqu'il faut payer pour mettre ses enfants dans le privé. Et 66% des Français adhèrent au principe du financement, de mettre en place un système de financement type coupon scolaire pour que chaque famille puisse choisir l'école de leur enfant.
1: C'est
0: Alors, le
1: nouveau,
0: coupon
1: ça, non?
0: scolaire,
1: C'est
0: pardon?
1: nouveau dans l'opinion publique française.
0: Alors, non, parce que des sondages il y a 10 ans montraient qu'il y avait également un nombre important
1: Oui.
0: de Français favorables. Ce qui est nouveau, c'est que cette idée fait son chemin lentement, je dois dire, mais fait son chemin. Il y a énormément d'opposants. Le principe du coupon scolaire, je n'emploie pas à dessein le mot de chèque scolaire parce que beaucoup de Français pourraient penser qu'il s'agit de leur donner un chèque et puis avec ça, ils pourront acheter éventuellement des fournitures scolaires, mais plus probablement des jeux vidéo ou autre chose. Donc, le système du coupon scolaire est assez simple. Il consiste à laisser les parents inscrire leurs enfants dans l'école de leur choix, école publique, école privée, agréée tout de même. Donc, il y a satisfait aux exigences minimales pour avoir cet agrément. Une fois que l'inscription est faite, l'administration de l'école se tourne vers l'éducation nationale qui envoie le montant d'une de mon, le montant du coût d'un élève scolarisé, sachant que tous les ans ce coût est calculé pour un élève du primaire, de la maternelle, du primaire, du collège et du lycée. Et donc, il n'y a pas de mouvement d'argent, évidemment, dans les familles. Les flux financiers passent de l'administration directement vers l'établissement. Et quand l'élève quitte le primaire pour aller s'inscrire dans un collège, eh bien, l'indemnisation, le coupon scolaire est remis au nouvel établissement en fonction de l'inscription définitive. Donc, 66% des Français sont favorables à ce système de financement. Et figurez-vous que 78% des personnes qui votent LFI sont
1: Oui.
0: favorables à ce système de financement.
1: Oui.
0: Et 90% des ouvriers sont favorables à ce système de financement.
1: 90%, oui.
0: Voilà. Et donc, il y a là quelque chose à creuser. Alors,
1: Et la
0: malheureusement,
1: carte scolaire dans tout ça, alors, est-ce
0: la
1: que
0: carte scolaire disparaît,
1: disparaîtrait,
0: évidemment. À partir du moment où vous avez le choix, la plupart des parents, évidemment, inscrivent leurs enfants à proximité de chez eux. C'est très vrai pour une école maternelle et primaire. Ça l'est encore à un collège. Pour le collège, pour le lycée, un élève peut peut-être aller un petit peu plus loin. Ce sont des questions. La question de la carte scolaire est une question pour les urbains aussi, hein. Il faut bien se le dire parce que quand vous êtes à la campagne aujourd'hui, c'est plutôt la carte routière qui est en vigueur, c'est-à-dire les autobus qui font des kilomètres et des kilomètres pour aller récupérer les enfants dans les différents villages et hameaux et pour les conduire à un centre. Un groupe scolaire qui rayonne un peu autour d'un dans un périmètre donné. Mais là où la carte scolaire est aujourd'hui contraignante, eh bien, elle disparaîtrait complètement. Là, cette question du financement, je voudrais encore en dire un
1: Oui, bien
0: petit mot,
1: sûr, c'est un
0: c'est
1: sujet.
0: que le chèque scolaire aujourd'hui est pratiqué dans certains États aux États-Unis et en Suède. Et l'exemple suédois est souvent mis en avant. Et le premier ministre suédois, qui est social-démocrate, c'est-à-dire socialiste en traduction française, est intervenue récemment au Parlement en disant qu'elle avait un problème avec le coupon scolaire, mais le problème n'était pas du tout pour des raisons financières, mais à cause des problèmes d'assimilation et d'intégration de la population musulmane. Parce que de fait, comme ils ont été très généreux dans l'accueil d'étrangers, aujourd'hui la Suède se retrouve avec un taux de personnes étrangères ou d'origine étrangère qui est très important. Et ils ont donc décidé de fermer, de limiter l'immigration. Et je parle d'un gouvernement socialiste hein, qui dit cela, hein, qui dit que bah, du coup nous allons nous posons des questions sur cet aspect-là. Il y a un autre inconvénient du système suédois, je le signale pour les auditeurs qui s'intéressent à ces questions parce qu'ils le verront, ils le liront s'ils s'intéressent à la question ou s'ils font des recherches. En Suède, des écoles privées peuvent avoir un but lucratif. Et donc il
1: Oui.
0: existe aujourd'hui des chaînes d'écoles qui sont des sociétés. Il y a même des chaînes d'écoles cotées en bourse en Suède. Et bien évidemment, ce système-là n'est pas du tout conforme à la culture française. Et ce que nous préconisons, si le coupon scolaire était mis en place, il devrait être réservé aux écoles sans but lucratif, qui sont gérées par une association de gestion de façon à régler ce risque, ce danger d'enrichissement au détriment de la qualité du service ou au détriment du bien commun. Ferme la parenthèse,
1: Oui.
0: pardon.
1: Et comment feraient les parents qui ne connaissent pas bien le milieu des écoles et qui auraient des difficultés pour choisir la bonne école pour leur enfant?
0: Écoutez, vous savez, la plupart du temps, les écoles sont cooptées par réputation, par le bouche à oreille, surtout les écoles, les petites écoles. Parce qu'on cherche à voir ce qu'il y a à connaître, les écoles qui sont dans le quartier. Donc, un détracteur du coupon scolaire, que je ne citerai pas ici, parce qu'il dit des choses intéressantes par ailleurs, mettait en avant le fait que les Français n'étaient pas capables de choisir l'école de leurs enfants. Eh bien, à ce détracteur, j'ai répondu, dans ce cas, il faudrait remettre en cause le droit de vote, parce que si les parents ne sont pas capables de choisir la bonne école pour leur enfant, je ne suis pas sûr qu'ils soient capables de choisir le bon candidat pour diriger le pays. Donc, qu'il y ait des nécessités d'expliquer, évidemment, d'informer, c'est sûr, mais je pense qu'on peut faire confiance au bon sens et des parents qui, contrairement à ce que peut laisser penser une certaine mentalité moderne, ne se désintéressent pas du tout de leur progéniture, au contraire.
1: Oui, mais après, donc il y aura des écoles qui auront le vent en poupe et
0: Oui,
1: elles seront
0: c'est
1: prises
0: un des
1: d'assaut.
0: dangers.
1: Et donc
0: Oui,
1: après,
0: c'est un des dangers.
1: ouais.
0: C'est la raison pour laquelle je reviens à cette nécessité de donner de vraies marges de manœuvre aux chefs d'établissement. Et les chefs d'établissement qui n'y arriveront pas, eh bien, et qui n'ont pas été choisis pour cela, mais pourront trouver sans doute à être employés à d'autres fonctions. Mais il est clair que le système repose sur la capacité du directeur à embarquer son équipe et à relever un certain défi. Cette émulation que créerait le coupon scolaire est saine dans la mesure où le service rendu irait vers davantage de qualité, une plus grande proximité avec les parents. Et ça, c'est un
1: Un
0: des
1: autre
0: autres
1: point,
0: problèmes
1: oui.
0: que nous constatons à la Fondation pour l'école. Et je voudrais saluer, d'ailleurs, à ce titre, je sors du sondage quelques instants, un extrait des priorités émises par le ministre Édouard Geffrey il y a quelques jours, donc dans sa circulaire de rentrée 2026, dans lequel il dit, je cite, c'est également pour cette raison que je souhaite que nous développions une nouvelle relation avec les parents d'élèves. Nous devons en effet les aider à s'impliquer de manière efficace dans le suivi scolaire de leur enfant, échanger régulièrement et les accompagner en confiance lorsque les difficultés et les fragilités s'accumulent. Et après, il a tout un paragraphe pour dénoncer finalement l'effet pervers de la numérisation à outrance qui fait qu'aujourd'hui, les contacts entre une école et les parents passent par voie de mail.
1: Oui.
0: Et ce n'est d'ailleurs la raison pour laquelle il faut saluer l'initiative prise par plusieurs établissements dans le 14e arrondissement de Paris depuis le mois de janvier, qui ont fermé, supprimé les accès
1: Aux notes et autres. Oui.
0: aux Pronote, etc., donc à numériser, pour remettre en vigueur le bon vieux bulletin de liaison
1: Oui.
0: papier avec le petit mot du professeur ou de la maîtresse qui va dans le cartable des élèves et qui est remis aux élèves, etc., etc.
1: Oui.
0: Et donc, ce sujet-là est vraiment un sujet très, très important. Et par rapport au sondage, et là je reviens à la question du sondage, sur la satisfaction des Français en matière de communication entre l'école et les parents. 33% des Français considèrent que la communication entre l'école et les parents d'élèves est satisfaisante.
1: Oui, ce qui n'est vraiment pas beaucoup là.
0: Et donc le sondage, et 4% sont tout à fait satisfaits. Donc, c'est pour vous dire, donc 32% des Français ne sont pas satisfaits et un tiers n'a pas d'opinion. Et donc dans ce domaine, il y a quelque chose à faire et il est heureux que indirectement le ministre ait répondu à
1: Repart
0: cet
1: du
0: appel
1: sujet.
0: et parle du sujet. Un autre, comment dirais-je, le sondage a abordé d'autres questions qui ont trait davantage aux écoles libres, aux écoles hors contrat.
1: Oui.
0: C'est évidemment la discrimination dont font l'objet les parents d'élèves qui mettent leurs enfants dans des écoles hors contrat. Alors, nous avons interrogé les Français sur deux questions. L'adhésion à l'égalité d'accès au dispositif d'aide à la scolarité, ce qu'on appelle les bourses, mais on parle aussi du pass culture,
1: Oui.
0: ce passe qui permet d'accéder gratuitement ou à des prix réduits à un certain nombre de musées, etc., etc. 76% des Français sont favorables à ce qu'il y ait une égalité d'accès, quel que soit l'établissement fréquenté. Et donc, voilà un autre exemple de réponse massive des Français qui trouvent injuste qu'un élève soit discriminé sous prétexte qu'il est scolarisé dans une école hors contrat. Je rappelle aux auditeurs qu'un élève scolarisé dans une école libre dite hors contrat passe les mêmes examens nationaux en fin de troisième, le brevet ou en fin de terminale. Et donc il n'y a pas de raison, ils sont régulièrement scolarisés au même titre que leurs petits camarades qui sont dans le public ou dans le privé sous contrat. Puis une autre question posée, toujours en raison des discriminations, et qui est ciblée davantage sur les élèves en situation de handicap.
1: Oui.
0: 84% des Français considéreraient normal que la prise en charge des élèves en situation de handicap soit la même dans une école publique, privée sous contrat ou libre, privée hors contrat.
1: Oui,
0: Ce qui n'est pas le cas aujourd'hui, puisque si vous voulez inscrire votre enfant dans une école publique, dans un établissement spécialisé, qu'il n'y a plus de place. Ces établissements sont saturés, il n'y a pas de place, il n'y a pas assez d'encadrants. Eh bien, si vous inscrivez cet enfant un peu par défaut dans un établissement libre hors contrat, vous perdez toutes les aides qui sont attachées
1: la
0: au
1: scolarité de
0: statut
1: l'enfant.
0: handicapé de l'enfant. Par exemple, si l'enfant est conduit en taxi le matin à l'école, eh bien, ceci devient à la charge des parents. S'il y a des interventions médicales de professionnels de santé dans l'école pendant la journée pour s'occuper de l'enfant, eh bien, c'est pris, ça doit être pris en charge soit par les parents, soit par l'établissement. Et la fameuse aide, l'assistante scolaire qui est là, assistante éducation, qui est là, ce qu'on appelle l'AESH,
1: ESH.
0: qui est là pour s'occuper de l'enfant qui ne sait pas écrire, qui ne peut pas écrire parce qu'il est paralysé, etc. Eh bien, ce poste-là est à la charge exclusive de l'école qui accepte cet enfant.
1: De
0: Donc là,
1: l'école
0: il y a
1: ou
0: un
1: des parents,
0: scandale.
1: éventuellement.
0: Ou de l'école ou
1: Oui.
0: des parents, souvent un mixte entre les deux. Et là, il y a un scandale absolu et les Français l'ont bien compris puisque le chiffre mythique de 84%
1: Ouais, là,
0: revient
1: ça
0: au
1: dépasse tous
0: bout
1: les.
0: de 84%. Dans cette.
1: Et là, qu'est-ce que vous préconisez à la Fondation pour l'école?
0: Bien, ce que nous préconisons, c'est que l'aide soit apportée non pas en fonction de l'école
1: Mais de l'enfant.
0: fréquentée par l'élève, mais en fonction de l'enfant et de son handicap. Donc on revient à une réalité. Est-ce que cet enfant a un statut, est en situation de handicap? Est-ce qu'un médecin est capable de le montrer, de le démontrer? Et à partir de là, il doit avoir les mêmes droits, quel que soit l'établissement, fréquenté.
1: Et cela, selon vous, c'est facile à mettre en place.
0: Oui, alors évidemment, ça suppose un petit peu d'argent, mais ça reste marginal, hein. Il n'y a que 2100 écoles hors contrat en France et ils scolarisent 130 000 élèves. Donc là, on parle de quelques centaines d'élèves. Donc c'est relativement marginal, mais c'est une question de principe. Une question de
1: D'équité,
0: principe.
1: oui.
0: Et d'équité. Et de justice. Et de
1: Justice, oui.
0: justice. Alors nous avons posé une dernière question, pardon.
1: Oui. Oui, j'allais vous poser la question de savoir si des éléments étaient ressortis aussi lors de votre lors du colloque qui a eu lieu le 4 mai, lorsque vous avez sorti les résultats. Est-ce que des propos
0: Écoutez,
1: intéressants sont sortis plus que ce que vous venez de dire?
0: par rapport à la, par rapport à la, comment dirais-je, je voudrais dire un mot sur
1: Une
0: c'est
1: autre.
0: bon de nous
1: Oui,
0: pour parler
1: allez-y, allez-y.
0: d'intelligence artificielle,
1: Oui,
0: mais
1: bien sûr.
0: par rapport, le colloque a mis en évidence ce que j'ai déjà dit, à savoir que il fallait recréer, replacer correctement la relation entre l'élève, les parents, le professeur. Et qu'aujourd'hui, le positionnement n'est pas bon. Nous avons eu un témoignage très émouvant d'un maire, d'un jeune ancien maire qui a fait 3 mandats, Laurence Bernard, maire du Bec, et qui était maire jusqu'au mois d'avril dernier, et qui nous racontait ce qu'elle était contrainte de faire en tant que maire pour permettre aux parents de revenir dans la boucle ou pour seconder les directeurs des établissements, des 5 établissements scolaires qui sont sur la ville du PEC. Et elle faisait le parallèle avec l'école libre. Il y avait une école libre dans sa commune. Et donc, elle faisait également allusion à l'implication des parents qui est en baisse dans les écoles publiques, mais c'est la question de l'engagement qui est un peu générale, qui est en baisse dans l'école publique, notamment, et ça se voit à travers la question des délégués, des parents délégués. Aujourd'hui, la plupart des directeurs ont du mal à trouver des parents délégués. Un ancien conseiller municipal de cette même commune que je connais bien me disait il y a quelque temps, je suis désabusé parce que lorsque nous étions parents d'élèves de l'école publique du quartier, nous étions très investis dans la kermesse. Et c'est formidable parce que c'est vraiment une réunion de famille et là tout le monde se rencontrait. Les fameux 3 acteurs dont je parle se rencontrent dans un contexte très particulier à l'occasion d'une kermesse, mais ça crée, hein, du lien. On
1: Des
0: a le
1: souvenirs
0: sentiment
1: communs, oui.
0: de devenir une famille de famille d'une certaine manière. Eh bien, on me disait, je suis désabusé parce qu'aujourd'hui il n'y a plus rien. Pourquoi? Parce que les parents n'ont pas voulu prendre le relais, et puis ça a fini par péricliter. Heureusement, il reste des kermesses dans l'enseignement public, mais il y a des écoles où il est très difficile d'organiser une kermesse, et certaines donc ne sont plus que l'ombre de ce qu'elles pouvaient être. Donc la place des parents, ça c'est le premier sujet. Le rôle du directeur, là pour le coup, il y a une grande unanimité qui allait dans le sens du sondage. Et puis sinon, nous avons eu le témoignage de la présidente de la Fédération des parents d'élèves des écoles indépendantes, qui elle a beaucoup insisté sur la discrimination dont sont l'objet les parents d'élèves qui mettent leurs enfants dans des écoles libres hors contrat. Mais je
1: D'accord.
0: voudrais dire un mot sur l'intelligence
1: Intelligence artificielle,
0: artificielle,
1: oui.
0: parce que de fait, nous avons profité du sondage pour poser la question aux Français. Et je pense que c'est la première fois que l'on interroge les Français sur cette question de l'intelligence artificielle à l'école.
1: Oui. Ah oui.
0: Pour creuser la question en ce moment, je puis vous dire qu'il est très compliqué de trouver des documents parlant de l'intelligence artificielle à l'école. Le dernier document le plus célèbre en date, publié sur l'intelligence artificielle est l'encyclique du pape
1: Léo
0: Magnificat Humanitas, qui est sorti le 15 mai dernier, donc il y a 15 jours, et où il parle assez longuement de l'intelligence artificielle dans son encyclique que j'ai lu. Mais c'est vrai qu'on en parle dans le monde du travail, les conséquences que l'intelligence artificielle va apporter dans le recrutement des jeunes, par exemple, qui ont un esprit critique moins développé parce que moins cultivé que des anciens, les postes, les emplois qui vont être supprimés pour être remplacés par des robots, des androïdes qui numériques. L'intelligence artificielle, nous avons posé cette question, la question sur ce sujet. Je vais vous la lire, c'est le plus simple. Selon vous, quel sera l'impact à terme de l'intelligence artificielle sur le développement de l'esprit critique et l'apprentissage des fondamentaux pour les enfants? Donc, la question que nous nous posons en tant que responsables enfin, entre soutien des établissements et responsable ancien dirigeant d'école, c'est de se dire finalement quel va être l'impact de l'intelligence artificielle sur l'esprit critique et les fondamentaux, l'apprentissage des fondamentaux. J'y ajouterai un autre élément, mais qui n'était pas dans la question, c'est la capacité pour les adolescents à décider, les enfants et les adolescents à décider et bien décider. Alors, le résultat et que 18% des Français considèrent que l'impact sera positif.
1: Oui.
0: 66% des Français pensent que l'impact de l'intelligence artificielle dans les apprentissages scolaires pourrait être négatif à terme. Donc il s'agit d'une inquiétude, certains disent d'une peur, et d'autres ajoutent, mais n'ayez pas peur, vous allez voir, tout va très bien se passer. Je constate que, par exemple, au collège et au lycée, les professeurs aujourd'hui ne donnent plus de fiches de lecture à faire à la maison. Je constate que beaucoup de professeurs ont abandonné les fameux devoirs maison au lycée.
1: Il faut réinventer l'école, là, le collège et le
0: Sauf les
1: lycée.
0: professeurs de mathématiques. Donc aujourd'hui, quand vous voulez faire faire une fiche de lecture à des élèves, vous devez leur donner l'œuvre à lire. Si vous êtes professeur de littérature, vous leur faites lire chez eux et la fiche de lecture doit être faite en classe. Et demain, il faudra vérifier que les élèves n'ont pas dans l'oreille
1: Une petite puce, une
0: une petite
1: oreillette.
0: puce qui permet de poser la question et d'avoir la réponse par une machine. Luc Ferry, ancien ministre de l'Éducation nationale, disait lors du colloque, lors de la convention organisée par la Fondation pour l'école le 25 mars, c'était pas il y a pas très longtemps, disait en fait, pour les élèves, à 90%, l'intelligence artificielle ne doit pas rentrer dans les établissements scolaires, et pour les 10% restants, il faut leur apprendre à faire fonctionner la machine, à savoir comment poser les questions et développer comment dirais-je, le sens critique qui permet de poser la question convenablement. Ce que la plupart des Français sont en train d'apprendre en utilisant une intelligence artificielle gratuite parce que ça coûte moins cher, pour leurs besoins domestiques ou pour faire la somme de lequel le calculer un comment dirais-je, préparer des congés ou des vacances ou que sais-je. Donc 66% des Français disent attention, il y a un virage important à prendre avec l'intelligence artificielle et la solution qui consiste à dire l'élève pourra mettre en place un dialogue de type socratique avec la machine est quelque chose que je trouve personnellement mensonger, même si je crois qu'il faut absolument que les professeurs soient formés à l'usage de l'intelligence artificielle et qu'ils puissent, notamment au lycée, mais là, c'est ma conviction personnelle.
1: Oui.
0: L'intelligence artificielle pour les professeurs, oui. L'intelligence artificielle pour les élèves, les préparer à utiliser, à apprendre à faire fonctionner cette machine et cet outil quand ils seront au lycée, me paraît largement suffisant. Et d'ici là, eh bien, il faudra s'adapter puisque, comme le disait le pape dans son encyclique, nous parlons de l'intelligence artificielle aujourd'hui et mon texte risque de devenir très rapidement
1: Obsolète,
0: obsolète.
1: oui.
0: Puisque les capacités, les possibilités de cet androïde numérique, pour reprendre l'expression peut-être la plus rigoureuse, est compliquée dans la mesure où cet androïde génère lui-même un certain nombre de possibilités. Donc ça n'est pas qu'un moteur de recherche, c'est très, très clair. Pour ceux qui débarquent et qui n'ont pas creusé la question, nous n'avons pas affaire à un super Google, si vous me permettez, publicité malencontreuse.
1: Michel Valadier, pour terminer sur le sondage IFOP, là, quel serait le message que vous souhaiteriez faire passer finalement en quelques phrases aux hommes politiques qui vous écouteraient aujourd'hui?
0: Eh bien, je leur conseillerais d'aller consulter ce sondage et de travailler dans les directions que je viens d'évoquer, hein, que je peux résumer, c'est trouver le bon positionnement entre l'école, les parents, l'élève. Ça pourrait passer par une décision. Le prochain gouvernement serait très bien inspiré, par exemple, de renommer. Le prochain Premier ministre, de renommer le ministère.
1: Oui.
0: Quand on parle du ministère de l'Éducation nationale, on envoie un message qui est brouillé en direction des parents et des professeurs. Cela veut dire que c'est un ministère qui est là pour éduquer les enfants. S'il s'appelait demain ministère de l'enseignement primaire et secondaire, je pense que le titre serait plus conforme à la réalité et cela permettrait plus facilement de dire aux parents: vous êtes responsable de l'éducation de vos enfants, vous êtes les premiers responsables. Nous sommes là, nous, école, pour vous aider, mais vous ne pouvez pas abdiquer de votre responsabilité sous prétexte que depuis 30 ans, on vous dit de rester au portail. Il faut créer un nouveau mode de relation entre l'école et les parents. Mais ce changement de nom, il serait purement symbolique, mais il dit beaucoup de choses.
1: Alors, redites-le-nous.
0: Ministère de
1: Redites-nous.
0: l'enseignement primaire et secondaire, puisqu'il existe déjà un ministère de l'enseignement supérieur. Vous voyez, donc la
1: Oui.
0: continuité serait parfaite. Et il existe un autre terme, mais qui est utilisé dans l'histoire du XXe siècle et qui pourrait être rejeté en raison de justement de cette histoire un peu tourmentée. La première chose. La deuxième chose, renforcer, donner du pouvoir aux chefs d'établissement. Formez-les aussi, accompagnez-les, accompagnons-les de façon à ce qu'ils puissent exercer sereinement ces responsabilités grâce aux pouvoirs qui leur sont confiés. Et de fait, si nous allions demain jusqu'au coupon scolaire, il faudrait s'occuper des chefs d'établissement qui seraient bien embêtés pour faire face à cette émulation et à la concurrence d'autres établissements.
1: Oui,
0: Et puis
1: d'ailleurs, oui, allez-y, troisième chose. Oui.
0: la troisième chose, c'est que les écoles libres hors contrat font partie du paysage éducatif. Donc, eh bien, évitons de la discrimination. Je vous rappelle que la crise démographique nous fait que devant nous, nous allons perdre 1 million d'élèves en une petite dizaine d'années, en 10 ans, en comptant l'année dernière. 160 000 élèves en moins devraient être, il devrait y avoir 160 000 élèves de moins scolarisés l'année prochaine, en septembre. Les fermetures de classes par milliers vont avoir lieu au mois de septembre dans le public. On parle de 4 000. 5 000 fermetures l'année dernière. L'enseignement catholique, c'est déjà, sa dotation va diminuer de 730 postes l'année prochaine. Donc nous avons déjà 4 700, 4 800, peut-être 5 000 postes. 5 000 classes vont fermer entre maintenant et le mois de septembre. Nous sommes en train de recenser les créations d'écoles hors contrat et les ouvertures de classes. Nous avons recensé 139 projets de création de classes, de création d'écoles, pardon, 139 projets de création d'écoles. Ce qui pourrait amener à 4 à 500 créations de classes. L'année dernière, les écoles hors contrat ont ouvert 400 classes. Donc il y a un phénomène un succès qui se confirme malgré la baisse de la démographie qui touche l'ensemble de la population et de toutes les couches de la population. Et donc ce succès ne peut plus être ignoré.
1: Merci Michel Valadier. Je pense que nous vous inviterons une autre fois pour que vous nous présentiez la formation des futurs directeurs que vous avez mis en place et qui répond aux besoins dont vous avez parlé. Et
0: Oui,
1: nous allons recevoir
0: merci
1: dans.
0: Florence.
1: Merci beaucoup Michel
0: Oui, c'est
1: Valadier.
0: là. Nous n'attendons pas une 30 secondes,
1: 30 secondes pour parler de
0: excusez-moi,
1: cette
0: pour
1: formation.
0: clarifier le suivant.
1: Pardon. Alors, oui.
0: 30 secondes. Nous n'attendons pas une réforme et la mise en place du coupon scolaire pour nous occuper dès maintenant des directeurs et des chefs d'établissement des écoles privées hors contrat, des écoles libres. Et donc, nous organisons des formations pour les directeurs en poste et pour les futurs directeurs. Nous préparons en essayant de créer un vivier de futurs directeurs, toute personne qui envisagerait de prendre une direction d'ici 2 ou 3 ans, peut nous contacter. Nous avons des choses à leur proposer. Merci aux auditeurs.
1: Merci beaucoup Michel
0: Merci
1: Valadier. À
0: Florence.
1: bientôt.
0: Merci. Au revoir.
1: Au revoir.

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1: Bonjour Cyril Iordanou.
2: Oui, bonjour madame.
1: Alors, vous êtes l'un des fondateurs d'une petite revue qui s'appelle Actuel. Est-ce que vous pouvez nous dire pourquoi vous avez créé cette revue, nous expliquer ce que c'est que ce journal?
2: Oui, donc Actuel est né il y a 13 ans, finalement de discussion entre parents, entre un groupe de parents dont nous faisions partie. Et la volonté, c'était vraiment d'aider nos enfants à mieux comprendre le monde qui les entoure. On sentait qu'ils avaient un petit peu de mal à cerner un certain nombre de choses, de les aider à commencer à se forger une opinion personnelle avec l'aide de leurs parents, et puis de se bâtir une solide culture générale. Donc au début Actuel, c'est vraiment quelque chose qu'on a créé pour nous, avec un groupe d'amis, pour nos propres enfants. Puis avec pas mal de discussions, on s'est rendu compte que finalement, cet objet intéressait beaucoup de monde.
1: Oui.
2: Et donc, d'une initiative pour nous, Actuel s'est mué vraiment en un service pour les familles et pour les professeurs, voilà, puisque les professeurs peuvent également l'utiliser pour leurs cours ou pour les exposés de leurs élèves. Et voilà, et en 13 ans, Actuel a grandi progressivement pour compter aujourd'hui 8000 abonnés à sa lettre électronique de diffusion, et puis un journal est téléchargé environ 5 à 8000 fois, voilà, en fonction de son sujet. Donc Actuel, c'est un bimensuel d'actualité qui est gratuit et qui s'adresse aux plus de 10 ans. Voilà, donc comme je le disais un petit peu précédemment, c'est téléchargeable en ligne totalement librement et gratuitement sur notre site actuel.fr. Et après, vous avez deux possibilités. Soit vous la lecture en ligne, voilà, vous le téléchargez, vous le lisez en ligne. Soit si c'est pour vos enfants et qu'ils ont un accès limité aux écrans et vous leur imprimez. Et c'est bien la meilleure des solutions. Voilà, aussi parce que finalement, un hebdomadaire, on ne le lit pas forcément d'une traite la première fois, mais souvent on y revient. On voit bien que les enfants lisent d'abord ce qui les intéresse le plus, et puis après, ils reviendront lire la suite.
1: Mmh.
2: Actuel, c'est 24 pages couleurs.
1: Oui.
2: Voilà, fait par une maquettiste professionnelle, avec environ deux tiers de pages actualité. Et un tiers de page culture. Alors, dans les parties actualité, vous allez retrouver l'actualité France, l'actualité santé, l'actualité Amérique, Asie.
1: Et pas mal de géopolitique.
2: Il y a quand même pas mal de géopolitique. Il y a une petite ambition intellectuelle, hein, quand même, qui est actuelle. Hein, et ça, on l'assume très bien. Hein, on l'assume très bien. Et puis, vous avez toute une partie également culture. Parce qu'on pense aussi que c'est un vrai service pour les familles et pour les enfants. D'avoir accès à des pages littérature jeunesse, par exemple.
1: Oui, alors juste pour nos auditeurs, parce que vous avez quand même deux contributrices qui sont patrons d'émissions chez nous. C'est Valérie Daubigny et Sophie Rouberti.
2: Exactement. Hein, donc, pour l'histoire de l'art, avec la méthode Apprendre à voir, qui est une méthode vraiment spécialement adressée à des enfants pour les aider à comprendre une œuvre d'art. Et puis également, oui, avec 1, 2, 3 loisirs et Valérie Daubigny, la partie littérature jeunesse, parce qu'on se rendait compte qu'il y a une créativité folle et vraiment des ouvrages de très bonne qualité dans la littérature jeunesse, mais qui ne sont pas forcément toujours mis en avant.
1: Mmh. Et donc, vos contributeurs, à part Sophie et Valérie, vous-même, quel est votre profil et quels sont les articles que vous écrivez?
2: Alors moi, je n'écris pas directement.
1: Oui.
2: Mon épouse est rédactrice en chef. Moi, je fais beaucoup de relectures dans le fond et dans la forme. Dans le fond, pour vérifier que ce qui va être dit aux enfants est bien correct, équilibré. Parce qu'une des particularités de nos articles, c'est vraiment aussi d'expliquer aux enfants sur un sujet pourquoi on peut penser blanc, pourquoi on peut penser noir. Ce qui est difficile dans le monde d'aujourd'hui. Mais il y a bien une idée de poser quand même les termes du débat. Donc voilà, beaucoup de relecture et puis de relecture de forme. C'est pas très facile d'écrire pour des enfants. Il faut trouver le juste équilibre entre finalement une bonne ambition intellectuelle. On a des enfants quand même qui sont capables, si on leur explique bien, de comprendre des choses un petit peu compliquées. Donc effectivement, donc on a une trentaine de contributeurs bénévoles dans cette belle aventure d'actuel. Et on a la coutume de dire que nous n'avons pas de journalistes professionnels, mais que des professionnels journalistes. Voilà, donc tous les gens sont légitimes dans leur rubrique. Oui, longtemps, on n'a pas ouvert une rubrique Asie, parce qu'on avait du mal à trouver des vrais spécialistes de l'Asie pour écrire dans la durée, dans l'actuel. Donc la plupart des rubriques internationales sont tenues par des expatriés, la rubrique santé par deux médecins, le biais spirituel par un dominicain. Enfin, voilà. Vous avez à chaque fois des gens qui sont vraiment spécialistes. Et on préfère ne pas ouvrir une rubrique que de finalement ne pas trouver la bonne personne ou les bonnes personnes pour tenir ces rubriques.
1: Mmh. Et alors, est-ce que vous pouvez nous faire un petit zoom là sur le dernier numéro pour donner un petit peu de chair à vos propos?
2: Oui, alors dans le dernier numéro, on revient sur la loi sur l'euthanasie, également le concours Lépine, parce que les enfants sont souvent curieux, donc on peut... Ils sont souvent intéressés par ce genre d'innovation. Je retrouve beaucoup d'actu internationale. Voilà, l'actualité internationale. Finalement, on se rend compte que les enfants entendent des choses dans la radio, dans la voiture en allant à l'école, dans la cour de récréation. Ils ont souvent du mal à comprendre ce qu'il y a derrière. Et c'est là où Actuel va les aider, va aider les parents à leur faire comprendre des enjeux qui sont parfois présentés de manière très compliquée par les adultes.
1: C'est sûr. Et alors, comment vos enfants, vos propres enfants ont réagi, ou comment réagissent les lecteurs que vous rencontrez ou les professeurs qui l'utilisent en classe?
2: Je pense qu'il y a une vraie attente. On ne paraît pas pendant les vacances scolaires pour permettre aux gens de souffler un petit peu, aux contributeurs de souffler un petit peu. Et on reçoit généralement énormément de mails pour nous dire « j'ai pas reçu, qu'est-ce qui se passe ?» Les enfants l'attendent. Donc, non, je pense qu'il y a une vraie attente. Je pense qu'on a trouvé notre public aujourd'hui, un public qui est très fidèle, qui en plus est sympa, puisqu'il nous relance, nous encourage. Donc, oui, non, je pense qu'il y avait une vraie attente sur ce segment de la presse jeunesse.
1: Mmh. Et vous-même, quand vous aviez entre 10 et 15 ans, vous aimiez lire la presse ou...
2: Alors beaucoup. Je m'intéressais beaucoup à l'actualité France et internationale, donc je lisais un peu tout ce qui passait.
1: Avec un adulte à vos côtés qui vous expliquait ou
2: pas forcément. Ouais. Non, mais moi j'ai retenu quand même de ma jeunesse qu'on avait des discussions familiales après autour de ça, parce qu'effectivement on comprend pas forcément tous les enjeux. On a besoin de peut-être d'avoir un zoom à un moment par le haut. Et donc c'est aussi un peu l'idée d'Actuel. C'est pas une fin en soi. C'est aussi une manière d'ouvrir des belles discussions en famille sur un nombre de sujets qui soient culturels, autour d'un livre, d'un film ou d'une œuvre d'art, mais également autour de l'actualité nationale et internationale.
1: Mmh. Et comment se passent vos comités de rédaction? Chacun envoie son article
2: Non, alors comme c'est un journal d'actualité, on commence à J-10, donc quasiment après la parution du dernier, par les pages culture, qui sont beaucoup plus faciles à anticiper. Et le journal commence à se construire d'abord autour des pages culture. Et puis, au fur et à mesure, on va raffiner un petit peu les sujets d'actualité, avec quand même deux gros impératifs. Rester dans l'actualité. Oui. C'est extrêmement important. C'est l'ADN du journal. Et ne pas faire que de l'actualité anxiogène. On y arrive finalement très vite. Ça, c'est quelque chose que nous disent beaucoup les parents et les jeunes lecteurs. C'est qu'on trouve aussi des belles choses dans l'actuel et pas uniquement de l'actualité très anxiogène et très noire.
1: D'accord. Et alors, après 13 ans d'existence, quel regard portez-vous sur cette aventure?
2: Déjà que c'est une aventure, effectivement, qui se bâtit chaque jour. Une aventure humaine. C'est une belle aventure humaine avec l'ensemble des contributeurs qui sont d'une fidélité incroyable. Malgré des emplois du temps très chargés pour tous, familiaux, professionnels. Voilà, ce qui aide bien mon épouse comme rédactrice en chef. voilà, donc une belle amitié humaine avec nos lecteurs, avec les parents. Voilà, c'est vraiment ça que je retiendrai. Et puis, je retiendrai également que finalement, on n'est jamais mieux servi que par soi-même. Et que quand on a une intuition, et ben, c'est pas mal de se retrousser les manches. Et qu'on trouvera toujours des gens pour vous aider. Mmh. Voilà, et ça, c'est vraiment ce que je retiens un peu aussi de l'aventure actuelle. Beaucoup de gens passent beaucoup de temps à se plaindre. Il faudrait, mais finalement, parfois, il suffit de mettre les mains un petit peu dans le moteur.
1: Et faire le premier pas, bien avant.
2: Voilà, et on arrive à créer des belles choses.
1: Et alors, est-ce qu'il y a parmi vos premiers lecteurs des jeunes gens qui contribuent maintenant à Actuel ?
2: Alors, oui, on a à la fois des gens qui y contribuent, et puis on a des anecdotes amusantes sur des gens qui y retournent aussi régulièrement. On avait une de nos premières lectrices qui nous disait récemment que pour la crise au Moyen-Orient, elle avait du mal un petit peu à comprendre et à prendre le temps de comprendre ce qui s'y passait. Elle s'est dit, bon, allez, je vais retourner sur Actuel. Au moins, je suis sûr d'avoir un article simple, bien fait. Et en très peu de temps, j'aurai à peu près compris ce qui s'y passe. Ah, on a pas mal de mamans aussi. On a pas mal de mamans qui n'ont pas forcément le temps de suivre l'actualité.
1: Oui.
2: Et qui nous disent qu'elles lisent Actuel et puis qu'elles le lisent avec leurs enfants. Voilà, qu'elles le lisent à leurs enfants, à table ou prennent un moment pour faire ça en famille.
1: Bon. Et donc, oui, on peut le conseiller aux écoles donc de l'imprimer et de le mettre à disposition des enfants.
2: Oui, donc il y a pas mal d'écoles qui le font déjà, donc que ce soit dans le cadre d'un CDI. Il y a pas mal de professeurs qui nous ont dit qu'ils le mettent à disposition au fond de leur salle de classe. Il y a toujours des élèves qui terminent un peu plus tôt un ensemble de devoirs ou qu'on n'a pas forcément envie de voir sortir de la classe. Donc, on peut leur donner Actuel à lire ou dans des espaces... au moment des récréations, il y a des élèves qui sont toujours un peu plus pas forcément envie de sortir et donc qui peuvent également prendre le temps de lire Actuel à ce moment-là.
1: Bon. Merci beaucoup Cyril. Alors, vous pouvez nous rappeler comment on se procurait Actuel aujourd'hui et le prochain numéro sort quand pour qu'on se précipite.
2: Alors, le prochain numéro sortira dans 10 jours, donc ça sort le mercredi, voilà, tous les 15 jours hors vacances scolaires. Ce sera d'ailleurs le dernier numéro de l'année, voilà, qui sera un spécial États-Unis, puisque la Coupe du Monde aux États-Unis va focaliser l'attention du monde entier. Donc voilà, on s'est dit que c'était le bon moyen de faire un numéro spécial, pas du tout sur la Coupe du Monde, mais sur les États-Unis. Il y aura bien plus compétent que nous sur la Coupe du Monde. Et puis on n'a pas de talent divinatoire, donc voilà. Donc vous allez sur notre site actuel.fr. Alors Actuel, ça s'écrit actuiles.fr. Vous pouvez télécharger donc le dernier numéro et les numéros précédents. Vous avez également, si vous êtes professeur, un moteur de recherche pour trouver un article qui pourrait vous intéresser en économie, en géopolitique, on a une œuvre d'art. Donc ça, c'est extrêmement, extrêmement facile. Tout est gratuit. Ça, c'était vraiment dans l'ADN du journal. Là, on ne dépend que des dons de nos lecteurs. C'est d'ailleurs une excellente chose. Je pense, parce que ça nous aiguille aussi, ça nous oblige.
1: Il n'y a plus de dons, c'est que...
2: Ça nous oblige beaucoup, et quand il n'y a plus de dons, c'est qu'il faut se poser les bonnes questions. Ça nous oblige aussi beaucoup, on les remercie chaleureusement pour leur fidélité, leur amitié. Et puis, vous avez un moyen de ne rater aucun numéro, c'est de vous abonner à une lettre électronique, c'est très simple, vous laissez votre adresse électronique et vous recevez, en fait, à chaque parution, un avertissement comme quoi le dernier journal est paru.
1: Vous n'avez plus qu'à cliquer.
2: Et vraiment, mon conseil, c'est bien de l'imprimer.
1: Oui.
2: C'est très simple, soit au bureau, soit chez vous. Il y a quand même beaucoup de jeunes familles qui ont des imprimantes aujourd'hui, plutôt en couleur, parce qu'on fait un gros effort sur la maquette. Donc en noir et blanc, c'est quand même beaucoup plus joli. Et tant bien même, si vous allez chez des gens comme Bureau Vallée ou autre, ou chez les petits imprimeurs, ça vous coûte environ 3 euros. C'est une grosse question. Hein. Beaucoup de gens nous ont dit, mais pourquoi vous ne passez pas en payant ? Un, parce que c'est beaucoup plus compliqué, déjà, ce n'est pas du tout les mêmes enjeux. Deux, parce que finalement, les gens ne sont pas forcément prêts à payer autant. Quand même, dans un budget familial, un abonnement, c'est quand même à nouveau, ça peut être un gros poste, et qu'il suffit d'aller finalement chez un petit imprimeur avec une clé USB et que vous l'imprimez pour environ 3 euros.
1: Très bien. Bon, merci beaucoup Cyril Urdano, et puis nous allons nous précipiter sur la prochaine actuelle.
2: Merci à vous.
1: À bientôt.
2: Voilà. Au revoir. Au revoir.

0: Alors, pour l'agenda, aujourd'hui, nous recevons Virginie Degère. Bonjour Virginie.
1: Bonjour Florence.
0: Vous êtes la directrice de l'Académie pour l'école, alors connue jusqu'à présent sous le nom de l'ILFM. Est-ce que vous pouvez nous expliquer ce changement de nom et quelles sont les orientations que vous prenez avec l'Académie pour l'école ?
1: Merci Florence pour cette question. Oui, effectivement, nous avions la Fondation pour l'école avait créé il y a plus de 18 ans maintenant un organisme de formation appelé ILFM, Institut libre de formation des maîtres, avec comme vision de former les instituteurs et les institutrices des écoles libres hors contrat. Puis les années passant, les demandes, les besoins se sont multipliés et nous avons vu venir à nous des directeurs, des professeurs du secondaire qui ont eu également besoin de formation. Et donc nous avons élargi notre champ d'action, élargi nos programmes. Avec le temps, ce nom d'ILFM, d'Institut libre de formation des maîtres, ne correspondait plus exactement à ce que nous proposions aux écoles. Et nous avons donc voulu trouver un nom qui à la fois puisse intégrer l'ensemble des personnels et des acteurs du monde des écoles hors contrat et à la fois dire peut-être plus de façon plus lisible que notre parenté avec la Fondation pour l'école. C'est comme ça qu'est née l'Académie pour l'école.
0: Très bien. Et alors, quel est le votre catalogue de formation? Est-ce que là, vous avez des parcours à présenter particulièrement à nos auditeurs qui souhaiteraient devenir maîtres d'école ou qui le sont déjà et qui souhaiteraient continuer à se former?
1: Alors effectivement, nous avons un catalogue papier qui a été édité au début du mois de mai et qui a été envoyé à toutes les écoles. Mais ce catalogue est à retrouver également sur le site de l'Académie pour l'école avec tous nos parcours de formation. Donc nous avons des parcours de formation, comme je le disais, qui s'adressent à tous les publics. Donc nous avons des parcours pour les directeurs et pour les futurs directeurs. Et nous avons plusieurs parcours pour les professeurs du primaire, ça reste encore le point le plus important que nous traitons. Pour les personnes qui seraient en poste à partir de la rentrée, nous proposons à la fois un parcours de formation dédié spécifiquement aux professeurs de maternelle et CP, un deuxième spécifiquement dédié aux professeurs de CE et CM. Et puis en parallèle de ces deux parcours, qu'on appellera des parcours didactiques, hein, c'est vraiment des parcours on appelle des parcours prise de poste, c'est des parcours de prise en main d'une classe, des parcours où on va faire à la fois de la gestion de classe, de la pédagogie et de la didactique. En parallèle de ces deux parcours, nous en avons un troisième qui s'appelle la formation académique. Là, c'est un parcours qui est, comme son nom l'indique, plus académique, qui permet aux professeurs de se remettre à niveau dans toutes les matières fondamentales enseignées au primaire, donc c'est-à-dire en français, en mathématiques, en histoire et en géographie et en anglais, puisque de plus en plus d'écoles sont à la recherche de professeurs pouvant enseigner également cette matière dès le primaire. On le sait avec le socle commun, la place des langues vivantes est importante dès le plus jeune âge. Donc voilà, ça c'est notre petite nouveauté, on va dire, de l'année. Et on a également un parcours qui s'appelle le parcours à la pédagogie de l'attention, donc qui est dirigé par Marc-Olivier Sefilla, qui a été formé par Madame Elisabeth Mitz, et qui est un parcours de pédagogie pour apprendre à renouer entre les enseignements et le réel, voilà, le concret, le réel du monde qui nous entoure.
0: Alors si on revient à la formation académique, qui est peut-être celle qui serait la première à suivre si quelqu'un là souhaitait se reconvertir, est-ce que vous pourriez...
1: Alors ça dépend évidemment du besoin, mais effectivement, si quelqu'un souhaite se reconvertir après, je sais pas moi, quelques années dans une carrière un peu scientifique et puis qui n'a plus fait de grammaire depuis de nombreuses années, c'est effectivement peut-être la première chose à faire, c'est commencer à renouer avec les fondamentaux, la grammaire, l'analyse, la compréhension de texte, l'orthographe, bien sûr, qui est très très malmenée aujourd'hui, et puis en mathématiques, avec la numération, la résolution de problèmes. la géométrie et toutes ces questions qui ont peut-être été laissées de côté depuis les années de lycée et peut-être même avant pour ceux qui ont choisi des filières où on ne faisait pas de maths par exemple. Donc voilà, c'est cette formation, ça va être elle va être vraiment indispensable si on a des domaines où on se sent plus
0: Délaissé.
1: faible pour pouvoir enseigner, parce que ce qui est premier dans la transmission, bah, c'est le savoir. On commence d'abord, on ne transmet que ce que l'on connaît, évidemment. Donc, on commence par remettre à niveau ces connaissances via cette formation académique. Une fois que ces connaissances sont solides, effectivement, les parcours de didactique peuvent être là pour vous apprendre à apprendre, pour comprendre une classe, pour comprendre l'élève, une fois que les fondamentaux sont acquis.
0: D'accord. Alors donc concrètement là pour la formation académique, les personnes viennent physiquement en cours. Est-ce que c'est un programme que vous leur délivrez et il y a des interrogations? Enfin, concrètement, comment ça se passe?
1: Alors, c'est un programme qui se passe effectivement en présence, avec plusieurs grands points de rendez-vous dans l'année. Un premier qui a lieu fin août, et puis à la Toussaint. Ensuite, en décembre, en février et en avril. Donc, il y a cinq grands rendez-vous dans l'année avec des cours qui se succèdent, comme voilà, on fait 3 heures de français, 3 heures de maths, etc. Et ces cours sont entrecoupés de temps de devoirs sur table, de devoirs surveillés, de devoirs écrits pour valider les connaissances des personnes, des participants, qui, entre deux sessions de cours, ont également un programme de révision à travailler depuis chez eux. Donc, c'est une formation qui à la fois se passe en présence, mais qui demande un investissement important des participants pour participer à cette remise à niveau qui ne peut pas être faite sans leur concours et leur investissement personnel. Voilà, donc cinq grands rendez-vous dans l'année qui correspondent plus ou moins aux vacances scolaires, excepté en décembre, et des temps qui sont entrecoupés de cours et de devoirs sur table pour lesquels les personnes ont révisé en amont, avec à partir d'un programme qui a été établi avec le responsable du cours, bien entendu.
0: Et alors, est-ce que c'est possible de travailler en suivant cette formation ou ça demande vraiment un temps de travail trop important pour...
1: Alors ça, pareil, tout dépend un peu du profil et de la capacité de travail de chacun. Mais on conseille plutôt, si jamais quelqu'un a un travail, plutôt un travail à mi-temps. Enfin, ça dépend. Je parle bien d'un travail dans une école, hein. C'est-à-dire qu'il faut quand même avoir des grands temps de disponibilité, en particulier pendant les vacances scolaires. Et puis, sinon, si vous êtes en poste, ça peut être le cas. Il vaut mieux peut-être ne pas avoir un poste à temps plein, parce que ça peut être un peu lourd. Mais là aussi, ça dépend un peu des capacités de travail des uns et des autres, et de là où on vient et de son bagage d'origine. Voilà, si on arrive avec déjà un bagage un peu solide, ça peut être fait en parallèle d'un poste. Si on arrive avec un bagage plus léger, il vaut peut-être mieux prendre vraiment ce temps, s'offrir ce temps extrêmement précieux, hein, de remise à niveau, qui n'aura lieu qu'une seule fois dans une carrière, pour être sûr d'être en phase avec ce qu'on va raconter aux élèves, prendre le temps de revoir l'histoire de France, de réétudier la géographie avant de se retrouver dans sa classe et de voir au jour le jour se dire, ah, j'ai mon cours sur je sais plus rien, il faut que je revoie, etc. Enfin, vous voyez, donc ça peut être fait dans le cas d'un poste à temps partiel, à mon sens. Voilà. Mais c'est si jamais cette année-là est consacrée à cette remise à niveau, il y a de quoi s'occuper également.
0: Oui, donc beaucoup de lectures aussi. Est-ce que vous avez des retours de certaines personnes qui ont suivi cette formation
1: Oh, les retours sont toujours excellents parce que les personnes déjà disent que ça les oblige à se remettre en situation d'élève, en situation d'apprentissage. Donc, nous leur proposons également dans le parcours, il y a par exemple un temps de récitation de poésie. Donc, nous leur proposons d'apprendre cinq poésies sur de cinq périodes différentes, et nous leur faisons passer un contrôle de poésie comme toutes ces personnes le feront sûrement avec leurs futurs élèves. Donc, bah, évidemment, ce contrôle poésie génère pas mal de stress chez ces adultes et qui se rendent compte de ce que vivent leurs élèves quand, bah, il faut se mettre debout devant la classe, réciter une poésie. On oublie Voilà, c'est un exercice qu'on ne fait plus à partir, enfin même voilà, pour les plus chanceux d'entre nous, nous l'avons fait jusqu'en sixième, cinquième, mais depuis c'est très loin derrière nous. Cette manière de réciter vraiment un texte par cœur en mettant le ton, l'intonation, etc. Donc voilà, donc les personnes disent que ça les voilà, de se retrouver à faire un devoir de grammaire, à faire une composition de mathématiques, ça les remet dans cette situation où elles savent que leurs élèves seront d'ici quelques mois, et les personnes trouvent toujours ça extrêmement riche, à la fois parce qu'elles ont reçu d'un point de vue intellectuel, mais aussi parce que ça les a repositionnés dans ce rôle d'élève, qu'elles redécouvrent d'une autre manière.
0: D'accord. Donc ça, c'est le parcours formation académique.
1: Formation académique qui va recommencer la prochaine promotion sera accueillie à partir du 25 août prochain à Paris, dans le 14e. Nous avons la chance la prochaine promotion sera accueillie à partir du 25 août prochain à Paris, dans le 14e. Nous avons la chance d'être hébergés dans les locaux de l'IPC.

0: formation académique, mais aussi donc les autres parcours. Est-ce que.
1: Oui, absolument, exactement. Tout se passe au même endroit. C'est pour ça qu'on peut pas faire les choses en parallèle.
0: Oui.
1: Voilà. On peut faire plusieurs parcours, il faut faire l'un puis l'autre. Tout se passe au même endroit. Donc, en parallèle de cette formation académique, nous avons aussi également donc ces parcours de prise de poste, que ce soit pour les classes élémentaires ou pour les classes de maternelle et CP, qui se passent au même endroit, pardon,
0: Oui.
1: aux mêmes dates, aux mêmes horaires. Donc on a fin août, Toussaint. Alors pour le coup, il n'y a pas décembre, c'est un détail, mais février et avril. Donc on a
0: D'accord.
1: quatre grands rendez-vous dans l'année. Et la spécificité de ces deux parcours, prise de poste et maternelle CP, c'est qu'ils s'adressent vraiment à des gens, pour le coup, qui sont en poste. Hein, si vous n'êtes pas en poste, ces parcours n'ont pas de grand intérêt. C'est des personnes qui ont été embauchées, ces personnes-là, elles, ont ce bagage académique déjà solide, mais ont besoin de se familiariser avec des outils professionnels, avec une posture, enfin rentrer dans une posture d'enseignant et, comme on dit, apprendre à apprendre. Voilà. Moi, j'ai un bagage riche en grammaire, mais comment je transmets ce bagage à mes élèves? Comment je fais en sorte que mes élèves s'approprient ce bagage et le fassent leur? Comment est-ce que, alors ça, c'est pour là, voilà, peut-être les classes de CECM, pour des classes de maternelle ou CP, comment est-ce que j'apprends à lire, comment est-ce que j'apprends à écrire, comment je discerne un enfant en difficulté, qu'est-ce que je peux proposer à un enfant en difficulté, comment je fais rentrer un enfant de petite section dans la numération, comment je l'apprends à compter, comment je découvre les fractions avec un élève de CM. Vous voyez, toutes ces questions-là, qui, même si elles sont maîtrisées d'un point de vue académique, peuvent être plus difficiles à transmettre d'un point de vue pratico-pratique. Donc là, voilà, nous avons des par thème.
0: Oui.
1: Et avec la petite spécificité qu'il y a un accompagnement par un tuteur à distance, c'est-à-dire qu'une personne qui est dédiée à chaque stagiaire pour faire un accompagnement dans l'année à raison de quatre ou cinq rendez-vous c'est des rendez-vous à distance, hein, donc c'est des rendez-vous par téléphone ou par visio. Il y a aussi des rendez-vous avec où on les regroupe, des rendez-vous groupés avec quatre ou cinq stagiaires qui peuvent échanger sur leurs difficultés. Et ça a lieu. Donc voilà, ces cinq rendez-vous sont émaillés sur l'année pour permettre à chaque stagiaire d'évoquer avec une personne référente ses difficultés, c'est voilà les sur quels sont les obstacles qui ont été rencontrés, quels sont les défis qu'il faut relever.
0: Et pour la lecture, par exemple, vous proposez plusieurs méthodes ou vous avez une méthode
1: Alors,
0: particulière?
1: la personne qui forme sur les questions de la lecture est une personne qui enseigne en CP depuis de nombreuses années. Donc, au-delà, évidemment, elle va pouvoir proposer plusieurs méthodes, plusieurs livres de lecture, etc. Mais c'est surtout, elle va s'attacher à préciser les grands principes. Quels sont les grands principes de la méthode de lecture syllabique? Quels sont les dangers d'un apprentissage global? Et comment se fait l'association des lettres? Comment se fait l'association pour arriver de la lettre à la syllabe, comment on apprend correctement une lettre, quels sont les bons gestes à poser pour qu'une lettre qui est un symbole écrit que l'on voit se transforme en son que l'on prononce. Donc la personne va surtout voilà s'attacher aux grands principes ou mettre en vigilance sur les erreurs à commettre et puis après présenter toutes sortes de manuels différents qui ont chacun avec des progressions différentes et avec chacun une valeur des atouts différents. Nous ne proposons pas une méthode en particulier, un livre que nous aurions que nous dont nous affirmerions que ce serait le seul et l'unique manuel à utiliser, ne serait-ce que parce que de toute façon les écoles avec lesquelles nous les stagiaires avec lesquels nous travaillons qui viennent en formation elles-mêmes sont dépendantes de leur direction et donc ce serait les mettre en difficulté vis-à-vis de leur direction si on arrivait avec un modèle unique qui ne pourrait pas être contesté. Donc, voilà, nous laissons toujours les directions libres de choisir leur méthode et nous accompagnons les maîtres et les maîtresses de CP dans l'utilisation de ces méthodes, toujours en leur rappelant les grands principes et les écueils, les difficultés, les défis de cet apprentissage de la lecture.
0: Et donc pour les personnes qui qui ne peuvent pas suivre un parcours long.

0: comme ceux que vous venez de présenter. Vous avez aussi des modules plus courts sur des thèmes.
1: Alors, au sein même de ces parcours, certaines journées de formation sont ouvertes au public, si je veux, on va dire ça, pour parler de façon rapide. Et donc, par exemple, vous pouvez, si vous n'avez pas le temps de faire tout le parcours, vous pouvez décider de ne participer qu'aux journées dédiées à la lecture et à l'écriture, puisque c'était ça dont on parlait aujourd'hui, ou uniquement la journée dédiée aux enfants en difficulté, ou uniquement à la journée dédiée aux maths. Et donc voilà, donc nous accueillons sur certains thèmes, nous ouvrons les portes pour accueillir plus largement des personnes qui n'auraient pas le temps de participer à l'ensemble de ces parcours.
0: Merci beaucoup, Virginie Dugégère. Est-ce que vous pouvez nous rappeler donc les modalités pour s'inscrire là pour nos auditeurs? Il nous reste quelques secondes.
1: Ah, quelques secondes. Alors, tout se fait aujourd'hui de façon informatique, c'est merveilleux,
0: Oui.
1: via notre site Académie pour l'école. Donc, il faut chercher, vous avez les parcours, vous avez les journées, vous avez les thèmes, toutes les inscriptions pour la rentrée sont ouvertes. Et en cas de difficulté, toute l'équipe de l'Académie se tient à votre disposition. Vous pouvez nous contacter au 01 82 83 11 88. Nous ferons un plaisir de vous accompagner dans vos démarches d'inscription.
0: Merci beaucoup. Donc, c'est académiepourl'école.org aussi?
1: Org,
0: Point.org.
1: exactement, pardon.
0: Merci beaucoup, Virginie de Gégère, et à bientôt.
1: Merci Florence, à bientôt.
0: Au revoir.

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1: Merci de passer l'après-midi avec nous sur Radio Courtoisie. À suivre tout à l'heure à 16h l'actualité de la bande dessinée avec Planchka Zébul. Et tout de suite, voici Culture et Politique, dirigée par Richard Haddad et Pierre Henry, l'émission d'hier après-midi. Bon après-midi à tous. 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

0: Bonjour, chers auditeurs, bienvenue à Culture et Politique sur Radio Courtoisie. Richard Haddad au micro avec Pierre-Henri, comme tous les lundis à 17h.
1: Bonjour Richard, ravi de vous retrouver pour une nouvelle émission et bonjour à tous les auditeurs évidemment.
0: Aujourd'hui, deux sujets au programme. Monsieur Núñez, ministre de l'Intérieur, organisateur du Grand Chaos, organisateur professionnel du Grand Chaos, il nous a dit que lui est un professionnel et nous on ne comprend rien.
1: Du maintien de l'ordre, mais on ne doit pas comprendre. Ouais.
0: Et deuxième sujet, la guerre au Liban, Israël avance, prend le château de Beaufort, qui est un point stratégique important, et on va parler aussi de la béatification du patriarche maronite qui est à l'origine de la fondation du Grand Liban, et on expliquera pourquoi c'est quelque chose de symbolique et de très important.
1: Pour l'histoire et pour l'actualité surtout. Alors, premier sujet quand même, bien évidemment, ça a été difficile d'échapper au week-end de finale de la Ligue des Champions. Je regarde jamais le football.
0: Moi non plus. Mais alors, j'ai retenu qu'il y avait un match de football quelque part avec une équipe parisienne.
1: Ouais, voilà, avec le PSG. Et puis, comme à chaque fois, bien évidemment, quel que soit le résultat, en fait, vous avez le même phénomène avec, en gros, les matchs internationaux avec l'équipe d'Algérie. Moins les autres équipes africaines, c'est surtout l'Algérie.
0: Bon,
1: et puis le
0: Maroc,
1: PSG.
0: C'était gratiné aussi. Hein.
1: Maroc, c'est pas mal, mais sûr. Algérie-Maroc.
0: C'est pas les Marocains qui sont en cause. Quand il y a eu le match avec le Maroc, c'était pas un problème de Marocains. C'est que tout est occasion. Parce qu'on a vu dans les foules à l'époque de casseurs, des drapeaux algériens, des drapeaux. Enfin, tout est bon pour venir casser du blanc du français. C'est ça la vérité.
1: Et piller, parce que les deux ont eu lieu ce week-end, donc à l'occasion de cette soirée de finale, et on a assisté à des scènes proprement hallucinantes. Alors, pas qu'à Paris d'ailleurs, dans d'autres grandes villes, et vous avez eu des prédations, des vitrines cassées, des voitures incendiées, retournées, des agressions extrêmement nombreuses, alors sur des kidams, sur des passants et sur des membres des forces de l'ordre. On a eu 7 policiers blessés au total, dont 2 grièvement, un avec des traumas crâniens en particulier. Des commerces pillés, parce que c'est la razzia. Il faut bien rappeler que c'est la grande activité.
0: C'est une habitude, c'est culturelle, une culture qui date depuis plusieurs siècles.
1: Dans les déserts et dans le Sahel, c'est la razzia, donc on en profite pour casser les magasins et pour piller ce qu'il y a dedans, y compris parfois des magasins, vous savez, de fournitures, de décorations, de choses qui n'ont aucun rapport.
0: Tout est bon à voler. Voilà. Tout est bon à voler. Alors, c'est vrai qu'il y a eu des razzias, des vols, etc. Mais Monsieur Núñez nous dit que sur les Champs-Élysées, il n'y a pas eu de vol, donc tout va bien circuler, il n'y a rien à voir. Bon.
1: Oui, et qu'on ne pouvait pas employer le mot chaos.
0: Non, bien sûr, c'était pas le chaos, mais en fait, nous sommes tous des aveugles. On ne voit rien. D'ailleurs, remarquez, on fait tout pour ne rien voir. Parce que moi, j'ai regardé la presse le lendemain. Toute la presse du dimanche ne parle que de la victoire du PSG en football. Il n'y a rien, en une en tout cas, sur ce que vous appelez le chaos. Rien. Donc en fait, c'est normal. Lui nous dit qu'il n'y a pas de chaos parce que ses amis de la presse, à 90%, à part le journal du dimanche, enfin en gros, pour parler clairement, la presse du groupe Bolloré, c'est ça. Alors je ne parle pas de Radio Courtoisie, parce que Radio Courtoisie, c'est une radio, mais je parle de la presse écrite. Presse écrite, à part les journaux du groupe Bolloré, rien, en une en tout cas, rien. Donc bon, il se passe rien. Comment on appelle ça? C'est des histoires de chiens écrasés.
1: Des faits divers. Ben alors ça, en fait, ça a toujours été l'argumentaire de Núñez, qui à chaque fois, mais de son prédécesseur aussi, il faut jamais oublier.
0: On en avait parlé l'année dernière, Pierre-Henri.
1: Que Núñez, c'est une. Alors oui,
0: parce que
1: je pensais à Darmanin.
0: L'année dernière, il s'est passé la même chose. Le même genre de match, la même chose.
1: Je pensais en moins pire,
0: parce que
1: je pensais plutôt à Darmanin. Rappelez-vous, c'était une finale de Coupe d'Europe, je crois, où il avait rejeté la responsabilité des déprédations sur les fameux supporters anglais. Oui. Pas du tout, c'était des hordes de casseurs, de voleurs et d'agresseurs, surtout venus de la proche banlieue, de Seine-Saint-Denis et du mauvais 92, qui étaient venus en fait agresser les supporters et les passants pour, là encore, faire des razzias, c'est-à-dire taper des portefeuilles, arracher des chaînes. Grande partie.
0: Alors, vous êtes... l'année dernière, il y a eu un match similaire, il y a eu des émeutes légèrement moins importante que cette année, parce que plus on avance dans le temps, plus... Vous savez, quand vous faites une opération réussie, qu'est-ce que vous faites l'année d'après? Bah, vous augmentez le volume.
1: Évidemment.
0: Bon, bah, c'est comme ça.
1: Parce
0: si
1: que
0: vous
1: ça
0: êtes
1: fonctionne.
0: Commerçant, vous achetez 100 chemises, vous vendez les 100 en quelques minutes, bah, l'année d'après, vous prenez, vous achetez
1: vous
0: 200. Vous prenez 200.
1: C'est le principe.
0: Donc voilà. Et donc,
1: on augmente la
0: rasière. Ça s'est bien passé. Ils ont tout cassé. Tout va bien. Et le ministre de l'Intérieur de l'époque, secondé par Monsieur Nunez d'ailleurs, Retailleau, nous a dit, ouais, globalement, c'était maîtrisé. Eh ben, et vous savez, l'année dernière, combien... Alors, il y a eu, on vous dit, l'année dernière, vous avez annoncé, je sais plus, de quelques centaines d'arrestations.
1: Oui, cette
0: vous
1: année, avez... 900.
0: Oui, mais on s'en fiche des arrestations. Vous savez, ils sont libérés au bout de 24 heures.
1: Ouais.
0: Ce qui m'importe, moi, c'est les condamnations. Et pas seulement les condamnations, c'est le résultat de la condamnation. C'est-à-dire qu'il y a de la prison ou pas. L'année dernière, vous savez combien de condamnés il y a eu?
1: À peine une dizaine, je crois.
0: Cinq.
1: Ouais, cinq. Oui.
0: Aucun n'a été en prison. Mmh. Aucun.
1: Oui.
0: Donc cette année, sur les 900, il va y avoir 9 condamnations.
1: Voilà. Et encore. Voilà.
0: Et donc,
1: encore.
0: Opération réussie. Les types savent très bien qu'ils ne risquent pas grand-chose. 5 condamnations sur des milliers de voleurs et de casseurs, c'est pas grand-chose. Et donc, ils recommencent. Mais Pierre-Henri, vous travaillez dans l'éducation nationale.
1: Oui.
0: Vous êtes dans une école.
1: Oui.
0: Vous êtes responsable de vos élèves.
1: Oui.
0: De la sécurité de vos élèves.
1: Oui.
0: Éventuellement de l'éducation que l'enseignement que vous leur procurez. S'il y a un échec patent, on vous licencie pour faute grave.
1: Ouais.
0: Si vous êtes vigile dans une société privée, vous vous endormez sur votre chaise et vous laissez des voleurs rentrer, on vous licencie pour faute grave, parce que vous ne devez pas vous endormir.
1: C'est d'ailleurs la sécurité et la santé des élèves, c'est notre première responsabilité civile et pénale.
0: Oui.
1: C'est-à-dire que c'est le premier motif de responsabilité devant les tribunaux, en fait. Alors, moralement, bien évidemment, mais aussi devant la loi. Donc là, on a l'État, dont la première mission, la mission régalienne numéro un, c'est d'assurer la sécurité des personnes et des biens.
0: Oui, mais
1: est-ce que là, c'est réussi?
0: Non, ce que je voulais vous dire. Alors, c'est pas réussi, mais c'est toujours, on a fait au mieux, globalement, c'est convenable. Non. Le devoir d'un ministre de l'Intérieur, c'est d'assurer l'ordre, point, à la ligne. Ce n'est pas de faire au mieux, c'est d'assurer l'ordre. Et vous, votre travail dans votre école, c'est d'inculquer l'éducation, l'enseignement à un élève et d'assurer sa sécurité. Pas d'assurer sa sécurité à moitié, pas de dire, il n'a eu qu'une main coupée, pas les deux, donc tout va bien.
1: Oui, voilà,
0: parce que
1: j'ai
0: si
1: fait au mieux.
0: Élève,
1: voilà.
0: Si votre élève a une main coupée, pas les deux, vous ne pouvez pas arguer qu'il n'en a qu'une coupée, vous êtes viré. Et donc, moi, ce qui m'épate, c'est que l'année dernière, M. Retailleau est resté droit dans ses bottes, nous a dit, oh, ça va, il démissionne pas. Monsieur Nunez ne démissionne pas. Je ne comprends pas comment ces gens peuvent ne pas démissionner. Non seulement ils ne démissionnent pas, parce qu'ils pourraient dire, oui, bon, c'était pas formidable, j'en suis désolé, et ne pas démissionner, ce qui est déjà pas très correct.
1: Oui.
0: Mais non, il nous dit, tout va bien, tout s'est bien passé. C'est comme si son rôle, à lui, c'est le relativisme. Le rôle du ministre de l'Intérieur, c'est de faire en sorte qu'il y ait 1 milliard de dégâts, pas 2 milliards. Vous voyez ?
1: Mais en fait, c'est sans doute pire que ça, et c'est pour ça qu'on a intitulé cette partie Nunez organisateur du chaos, parce que une des interprétations qu'on peut avoir, et je pense qu'il y a quelque chose de vrai dedans, et ça fait longtemps que je le pense, et je suis pas le premier à le dire et à le penser, c'est ce qu'un penseur de droite américain a appelé l'anarcho-tyrannie. Et l'anarcho-tyrannie, qu'est-ce que c'est? C'est une forme de gouvernement dans laquelle vous avez les classes moyennes, polies et bien élevées, qui sont votre vache à lait, parce que c'est eux que vous allez taxer, que vous allez imposer.
0: Ceux qui ont payé les dégâts de ce week-end.
1: Donc vous allez garantir en fait l'apathie et l'absence de révolte en maintenant la terreur ponctuellement autour d'eux avec du limpen prolétariat, avec de la racaille. Et en fait, c'est exactement la même chose qu'avec les Antifa, avec les Black Blocs. On peut faire des arrestations préventives pour garantir que dans une manifestation qui pourrait être un peu tendue, il se passe rien. On peut faire employer des moyens brutaux comme on l'a fait avec les gilets jaunes
0: ou les paysans.
1: Ou les paysans, c'est-à-dire le canon à eau et le LBD.
0: On a sorti des voitures
1: voitures semi-blindées, des blindés légers.
0: Oui, des blindés
1: légers. Les scorpions, je crois que ça s'appelle
0: des
1: modèles
0: scorpions. On a sorti des blindés légers contre les paysans.
1: Oui.
0: Là, il n'y avait même pas de véhicules à jet d'eau. Vous savez, les véhicules de la police qui
1: oui,
0: vous envoient un jet d'eau,
1: à
0: canon à eau. Il n'y en a même pas eu. En fait, il n'y a rien.
1: Donc, ça veut bien dire que c'est fait partiellement exprès. Alors, il y a plusieurs explications. Et l'explication qui, moi, me semble la plus vraisemblable, c'est qu'on laisse faire pour foutre la trouille aux bourgeois. Et quand je dis le bourgeois, c'est vraiment en fait la majorité de la population bien élevée et qui paye ses impôts. Donc là, de temps en temps, une petite émeute qu'on leur montre ce dont sont capables les populations immigrées de banlieue, eh bien, ça fout la trouille à tout le monde. Désolé d'être grossier, mais on laisse faire exprès. En revanche, si c'était bien évidemment n'importe quelle manifestation un tant soit peu de droite qui, comme d'habitude, se tient très bien et dans lesquelles il n'y a jamais de problème, et là, on fait des interdictions préventives. La préfecture n'autorise pas la manifestation, etc.
0: En fait, on fout la trouille, etc. Oui, mais en réalité, on a peur. Le ministre de l'Intérieur, d'abord, il nous explique que la normalité, c'est que lorsqu'il y a un événement, d'ailleurs c'est pas le sport, c'est pas juste le foot, ça peut être n'importe quel événement, 14 juillet, Nouvel An, une manif quelconque sur quelque sujet que
1: c'est
0: ce soit.
1: C'est qu'il y a des émeutes.
0: Dès qu'il y a un événement, il y a des émeutes et des... C'est pas des... Moi je refuse le terme émeute. C'est une guerre. Oui. On est en guerre
1: des
0: contre
1: actes
0: ce
1: de guerre.
0: Je vais le démontrer dans quelques secondes. Et donc, il nous... En réalité... il nous explique que non, c'est simplement ce qui se passe, c'est qu'il nous a prévenu de quelques jours avant. D'ailleurs, il nous dit, il va y avoir de la casse, je vous préviens. Mais enfin, il n'est pas là pour nous prévenir, il est là pour
1: l'empêcher.
0: L'empêcher. Et donc, mais il nous explique que on peut pas l'empêcher parce que c'est la nature des choses. C'est comme ça, c'est normal. Il y a un match de football, il y a des gens qui sont joyeux et puis ça déborde en casse. C'est faux. Ces gens-là n'ont rien à voir avec le sport, ni le Nouvel An, ni le 14 juillet. Il suffit s'il est auditeurs de Radio Courtoisie ou d'autres Français qu'ils prennent quelques minutes pour regarder les images. Que voit-on ? Des gens qui s'en fichent royalement du football, qui sont là avec des drapeaux. Vous savez, quand vous faites la guerre, vous avancez. Autrefois, dans la guerre de sécession aux États-Unis ou dans les guerres napoléoniennes, lorsqu'ils chargeaient, lorsque les soldats chargeaient, il y en avait un qui portait le drapeau. Et lorsqu'il tombait, il y a quelqu'un d'autre qui le ramassait, qui le prenait.
1: Tout à fait.
0: Donc, le drapeau, c'est important. Ce n'est pas rien, le drapeau. Et donc, là, il s'agissait d'un match de football entre une équipe parisienne, française, et une équipe anglaise. Et donc... les drapeaux, c'est quoi? C'est le drapeau palestinien, le drapeau algérien, le drapeau tunisien, le drapeau turc, et que sais-je encore. Et donc, pourquoi ces drapeaux? Parce que ces gens-là viennent faire la guerre. Les razzias, ce sont des guerres culturelles qui viennent de chez eux. Ça, c'est compris, la razzia est le butin de la guerre. C'est simple, c'est le butin de la guerre. Ils viennent se battre, c'est pour ça quand je vous avais dit razzia, mais il n'y a pas que les razzias. Ils se battent contre la police.
1: Ouais.
0: La police, c'est l'armée française pour eux.
1: C'est la représentation de l'État et du pays.
0: Ils sont l'armée de l'Algérie, de la Tunisie. C'est comme ça que ça fonctionne. Donc, ils sont là pour faire la guerre à la France. Ils viennent casser du policier, donc du français. Et puis, la razzia, c'est le bonus. C'est le butin de guerre. C'est-à-dire, on a battu les policiers, ils n'ont pas pu nous empêcher de rentrer dans une rue. Et ben, on en profite pour voler. Donc, j'insiste sur ça, c'est que la razzia est secondaire. La razzia n'est que le butin de la guerre. Qu'ils considèrent avoir remporté. La preuve, c'est qu'ils ont pu rentrer dans une boutique.
1: Ça s'inclut dans une guerre plus large.
0: On vient casser du policier. D'ailleurs, les débuts de cette affaire, le samedi, ça a commencé avant 8h du soir. Et c'était Porte de Saint-Cloud. Il n'y avait pas encore des magasins volés. Ça a commencé comment? C'était des bicyclettes que l'on loue, vous savez, les bicyclettes en libre-service, qu'on envoyait sur la tête des policiers, avec lesquels on faisait des montagnes de barricades, et on jetait des pavés sur les policiers et des bicyclettes sur leur tête. C'est comme ça que ça commence. Donc, c'est d'abord l'agression des policiers. Alors, juste pour conclure, la police fait bien son travail. Alors, Monsieur Nunez, lorsqu'il a été critiqué, il était entouré d'un préfet et d'un commissaire de police, et je ne sais qui, tous en uniforme, et il a dit, tous ces gens donnent des leçons, ils connaissent rien, les professionnels, ils sont pas en face, ils sont à côté de moi.
1: Fameux professionnels.
0: Certes, ils sont professionnels du maintien de l'ordre, mais le problème n'est pas le maintien de l'ordre. Le problème, c'est son... vous savez, ils peuvent faire ce qu'ils peuvent, les policiers, mais s'il y a 2 millions de c'est qu'on fait la guerre, si vous êtes 500 et en face de vous, vous avez 2 millions de soldats, vous avez beau être le plus fort, le mieux armé, le mieux équipé, vous êtes débordé par le nombre.
1: Évidemment.
0: Les policiers ne peuvent pas faire des miracles. Ces populations, et j'en conclue par là, qui sont-elles et pourquoi sont-elles là? Je viens de dire pourquoi elles sont là pour faire la guerre à la France. Qui sont-elles? Qui sont-elles? Personne ne veut le dire. Ils ont leur drapeau, donc on sait qui ils sont. Alors, vous savez, lorsqu'il y a eu le Covid, on a fait des couvre-feux, personne ne pouvait mettre le nez dehors. Donc, si vous faites...
1: C'est bien que c'est possible, non?
0: C'est possible. Il y a des manifestations que l'on interdit pour trouble à l'ordre public. Alors je suis navré pour ceux qui aiment le football. Si un événement, le Nouvel An, n'importe quel événement provoque des armées étrangères qui viennent piller nos villes, eh bien, on les interdit pour trouble à l'ordre public. Premièrement, dernière chose, Il y a eu le pèlerinage de Chartres il y a pas très longtemps.
1: Ouais.
0: Il y a eu
1: 20 000 personnes.
0: 20 000 personnes, c'est ouais. énorme. Qui se sont rassemblés au même endroit. Mmh. Ils ont fait la queue pour avoir leur ticket. Ils ont marché jusqu'à Chartres. Il n'y a pas eu aucun débordement. Si jamais il y avait eu un débordement quelconque, pas de pillage évidemment, mais je ne sais pas moi, des bagarres.
1: Ça serait interdit.
0: On aurait interdit le pèlerinage de Chartres. On l'aurait strictement interdit.
1: Et pour des années.
0: On aurait
1: évidemment.
0: Arrêté tout le monde. Ils auraient pris 3 ans de prison chacun. Si un groupe identitaire avait fait une manifestation pour protester contre je ne sais quelle histoire.
1: Arrestation, prison,
0: on
1: immédiate.
0: Dissout, mais prison.
1: La preuve, ça a déjà été fait.
0: On interdit. Voilà, c'est ma conclusion. Donc, en fait, on peut faire. Il y a 1000 choses qu'on peut faire, mais on ne veut pas faire. Parce que on a peur aussi, pas que effrayer le bourgeois, on a peur d'avoir un mort, d'être accusé de racisme, etc.
1: C'est ce qu'on dit beaucoup d'ailleurs sur Macron et dont on dit qu'il est absolument terrorisé par la population immigrée, surtout nord-africaine et surtout algérienne, et ce qui expliquerait sa relation un peu sadomaso avec Tebboune et avec l'Algérie en général.
0: De Monsieur Macron à Monsieur Nunez, en passant Monsieur Barrot, qui vient nous expliquer aussi, lui, il est tellement brillant dans les affaires étrangères, qui vient nous expliquer aussi comment on doit traiter les choses intérieures. Ouais. Tous ces gens ont un culot monstre. Ils mentent comme ils respirent. Vous savez que Monsieur Nunez, il n'y a pas très longtemps au Parlement, 2 fois de suite, je pense, accusait les députés de fake news, de dire n'importe quoi, alors que c'était lui qui disait n'importe quoi.
1: Bah, juste avant de faire la pause du Bobino et de changer de sujet, je ne peux pas résister à vous faire une citation d'un tweet donc sur X d'un député LFI, Clémence Guettet, qui répondait à Jordan Bardella donc sur les déprédations de ce week-end. Vous n'y connaissez rien en maintien de l'ordre, et vous n'étiez bien sûr pas dans les rues de Paris pour le sacre d'hier. Y était-elle? Elle, on ne sait pas. Hier, des dizaines de milliers de personnes ont été empêchées de célébrer. Mon Dieu, que c'est mal dit. La police a chargé des gens qui ne commettaient aucun débordement. Ils ont tiré des grenades sur des familles, sur des jeunes gens, simplement parce qu'ils étaient rassemblés. Voilà la réalité du terrain. La doctrine de maintien de l'ordre français doit être revue de fond en comble, etc., etc.
0: Enfin,
1: ceci pour que personne n'oublie, parce qu'on a peut-être dans notre entourage des gens qui votent pour LFI en pensant que c'est comme François Mitterrand. Il faut jamais oublier que ce parti, c'est le parti collabo numéro 1, collabo des forces d'invasion.
0: Mais LFI, vous pouvez leur montrer que le ciel est bleu en pleine journée.
1: Ben non, ils vous diront qu'il est rouge.
0: Qu'il est rouge.
1: Comme le grand drapeau de l'Union soviétique.
0: Voilà. En fait, ces gens-là, ils essaient de vous dire que le micro qui est devant vous, Pierre-Henri, n'est pas un micro, mais un éléphant rose.
1: Ouais.
0: Voilà. Avec un culot incroyable. Enfin bon.
1: Enfin. Allez, on va faire une pause pour le Bobino. On se retrouve pour le deuxième sujet.
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0: On reprend donc notre émission, on va passer au deuxième sujet.
1: Le Proche-Orient.
0: Le Proche-Orient.
1: Toujours en ébullition, évidemment.
0: Mais comme les négociations traînent avec l'Iran, il y a un autre front qui est un peu secondaire, mais que on oublie parfois.
1: Mais qui est en ligne de compte quand même dans les négociations.
0: Absolument, parce que c'est le seul, le Hezbollah au Liban est la dernière succursale iranienne qui est encore efficace, même si très affaibli, assez efficace pour que les Iraniens l'utilisent contre
1: et essayent de le sauver d'ailleurs.
0: Voilà, parce que les
1: à la faveur des négociations,
0: vous avez remarqué que les Houthis se tiennent à carreau
1: malgré toutes les menaces. Hein,
0: oui,
1: ils vont
0: oui,
1: bloquer Bab el Mandeb, etc.
0: Ils se tiennent à carreau pas par hasard, pas parce qu'ils sont gentils, hein, mais parce qu'ils n'ont pas trop le choix. Il reste le Hezbollah au Liban, qui est énormément affaibli. Alors Israël est rentré dans le sud. Expulsé la population chiite du sud Liban. Ils leur ont intimé l'ordre de quitter leur ville et village jusqu'au fleuve Litani. Donc c'est une bande de 20 kilomètres si je ne me trompe pas. Il y a quelques villages chrétiens dans le sud du Liban. Israël a maintenu les populations chrétiennes dans leur village. Ils leur ont assuré qu'ils ne les ont pas expulsés. Ils ont expulsé juste les chiites. Et ils ont fait en sorte qu'il y ait encore quelques routes pour qu'ils puissent s'approvisionner. Et là, ils sont en train de dépasser le fleuve Litani.
1: Ouais.
0: Ils ont occupé le château de Beaufort, qui est un château croisé très important, qu'ils ont déjà occupé autrefois lorsqu'ils sont entrés
1: dans les années 80.
0: Voilà. C'est un point stratégique parce que c'est sur une
1: colline. Il y a eu un film d'ailleurs sur cet épisode de c'est 82 je crois.
0: 82.
1: Un film qui s'appelle Beaufort tout simplement.
0: Oui. Ouais. Alors il était occupé, le château de Beaufort n'a jamais été occupé par des Libanais. Hein. Il fait partie du Liban, si tant est que les Libanais, le mot Libanais et Liban existe, hein, parce que je conteste ce terme, mais parce qu'on parle tous du Liban des Libanais. Moi j'entends qu'on que l'on me prouve que le Liban existe en tant que tel.
1: Vous savez, c'est comme les émeutiers de ce week-end. Hein, on va vous dire qu'ils ont beaucoup ont des papiers français. On peut dire quoi? Des hexagonaux peut-être?
0: Ouais, c'est ça.
1: Des Français, je sais pas.
0: Liban, Libanais, ouais, on peut, pourquoi pas, on peut aussi parler de la Syrie romaine ou de l'Empire romain.
1: Hein, oui, des Phéniciens.
0: Des Phéniciens.
1: Des Phéniciens.
0: Bref. Et donc, revenons à nos moutons. Alors, le château de Beaufort était occupé par l'OLP de Yasser Arafat, autrefois, des Palestiniens. Après, par les Israéliens qui avaient viré les Palestiniens pour contrôler la région, ils occupent, parce que c'est sur une colline. Après, c'est le Hezbollah. Mmh. Et maintenant, c'est de nouveau les Israéliens. Jamais le pseudo-État libanais n'a occupé quoi que ce soit, ni le sud Liban, ni le château de Beaufort.
1: Hein. C'est une véritable forteresse, en fait, Beaufort.
0: Oui, absolument. Ouais. Absolument.
1: Et qui a une importance tactique.
0: C'était Renaud de Sidon qui l'a tenu. Et qu'il l'a perdu malheureusement en 1190 contre Saladin qui l'a prise et c'était une des premières défaites des croisés dans cet endroit.
1: Et est-ce que cette prise de Beaufort donc par Israël marque un tournant en fait dans la guerre contre le Hezbollah?
0: Oui, parce que d'abord le Hezbollah donc comme je l'ai dit est extrêmement affaibli, il a perdu beaucoup d'hommes, il recule et donc et le fait de vider ces territoires de leur population aident, parce que les populations que l'on a, sur lesquelles on pleurniche tout le temps en disant oh, les pauvres réfugiés civils, ils ne sont ni civils ni réfugiés, enfin si ils sont réfugiés, mais si vous voulez, toutes ces populations, on compte 1 million de déplacés, sont des partisans du Hezbollah et ils sont son soutien logistique. Et leurs enfants sont des combattants du Hezbollah et quand ils sont trop petits, ils le seront dans quelques jours, dans quelques semaines, dans quelques mois.
1: Malheureusement, la même situation qu'à Gaza, en fait.
0: Oui, absolument. Le fait de vider le territoire, ça aide beaucoup. C'est tant qu'il y a des pseudo-civils dans ce territoire, vous avez toujours des combattants, en réalité.
1: Oui, et des actions de guérilla.
0: Parce que c'est pareil. On peut pas séparer les combattants des civils dans, quand on a des groupes terroristes comme ça. Et donc, le château de Beaufort, alors c'est d'abord après le fleuve, donc ça veut dire que
1: l'Israël, voilà. Le fleuve Litanie,
0: Donc c'est entre le fleuve Litanie et le Zarani, qui est un peu plus au nord. Et donc Israël donc a l'intention par cette prise du château de dépasser le fleuve Litani. D'ailleurs, il commence à demander à des populations au-delà du fleuve au nord de partir aussi. Et cette prise est très importante parce que c'est encore une fois ça compte. Quand vous êtes dans le château de Beaufort, vous contrôlez tout le sud du Liban et vous voyez même Israël. Vous voyez donc là vous avez une sorte de contrôle sur tout ce qui se passe en bas. Donc il n'y a pas besoin pour Israël, c'est ça qui est très important, de rentrer dans des villes et de perdre beaucoup d'hommes, des villes occupées par le Hezbollah chiite, etc. Parce que à partir du moment où vous êtes dans le château, vous êtes au-dessus de ces villes et vous les contrôlez. Vous savez ce qui s'y passe et vous pouvez limiter les lancements de roquettes,
1: des choses comme ça.
0: À partir du moment où vous avez le contrôle. Et puis en fait, l'objectif c'est d'encercler ces grandes villes pour ne pas rentrer dedans. Les encercler et contrôler ce qui s'y passe par le haut. Vous voyez, donc c'est une stratégie militaire. Mais pour aller plus loin, il nous reste 3 minutes. Au-delà du fait militaire, ce qui est intéressant aussi, c'est que donc Israël, quel que soit le résultat des négociations entre les États-Unis et l'Iran, a décidé d'en finir avec le Hezbollah de toute façon.
1: De toutes les manières.
0: Il n'y aura pas de cessez-le-feu et de négociations avec le Hezbollah. Il y en aura avec l'Iran, c'est normal, c'est un État. Même si on ne l'aime pas, même si on aimerait que le régime change, c'est un État. Le Hezbollah n'est pas un État. L'État libanais n'est pas en faillite parce que pour être en faillite, il faut exister.
1: Il faut exister, oui.
0: Donc en fait, il n'a jamais existé. Ils sont d'ailleurs en négociation avec l'État libanais et Israël. Bon, ils négocient avec quelqu'un qui n'a les moyens de rien faire. Donc, il peut vous promettre la lune, mais il n'a pas les moyens de l'atteindre. Donc, peu importe. Le Hezbollah, ils vont le faire disparaître. Mais encore une fois, on peut pas faire disparaître le Hezbollah tant qu'il y a une population d'1 million, 1,5 million de personnes qui le soutient. Donc, ils ont déplacé cette population. Et la grande question, c'est, alors, on peut se dire, la population chiite, elle a été déplacée du sud. Elle peut aller dans la plaine de la Bekaa. Au nord-est du Liban, à la frontière syrienne, où c'est le deuxième fief du Hezbollah. Et de bien non, c'est ça le problème. C'est ça la question. C'est très bien, vous avez déplacé les chiites, Israël, mais ils n'ont pas été dans la plaine de la Bekaa, exprès d'ailleurs. Ils ont été à Beyrouth, chez les sunnites et un peu chez les chrétiens. Alors les chrétiens les rejettent. Les chrétiens ne veulent pas de réfugiés chiites, mais ils y vont quand même. Enfin, à Beyrouth, ils ont du mal à les rejeter, mais dans les zones 100% chrétiennes, ils les ont rejetés. Mais ces réfugiés, ils font exprès de squatter un peu des endroits où ils ne sont pas chez eux. Pourquoi ? Ça provoque des tensions, des guerres civiles.
1: Ça, en fait, ça va faire comme les Palestiniens dans les années 60 et 70, en fait.
0: Absolument.
1: Les chiites du Liban vont faire comme les Palos il y a 40 ans.
0: D'ailleurs, on essaie de les placer dans les anciens camps palestiniens. Et pourquoi ils font ça, eux? Ils font de la provocation. Moi, j'étais au Liban il y a une semaine. Je les ai vus. Alors, dans les régions chrétiennes, ils ne peuvent pas, ils sont rejetés, mais ils y vont quand même pour faire un tour. En foulard islamique, avec le drapeau Hezbollah. Et puis, évidemment, tout le monde est armé au Liban. La presse française n'en parle pas, mais tout le monde est armé. Et tous les jours, il y a des accrochages. Tous les jours, il y a des chrétiens qui tirent sur eux. Hein. Et eux répliquent. Et donc, en fait, il y a une mini-guerre à bas bruit qui a commencé. Non seulement il y a des accrochages, mais je vois de plus en plus de Libanais chrétiens. Alors, c'était un sujet tabou jusqu'à il y a pas longtemps. Mais là, les langues se délient.
1: Tu parlais de se réarmer, je suis
0: En réalité, ils sont déjà réarmés, mais là, ils parlent de sécession. Tous, même des gens pas politisés. Dès que je dis bonjour à quelqu'un, dit j'en ai marre, j'ai sécession, on veut plus vivre avec ces gens, on ne fait pas partie du même pays. Tout le monde, pas 100% des gens, mais beaucoup de gens disent ça. Donc c'est un pays qui est tendu, au bord de la guerre civile. Et donc voilà. Mais la grande question encore, c'est déplacer 1,5 million de population, ce n'est pas facile. C'est pas que c'est pas facile, c'est que quoi en faire? Qu'est-ce qu'on fait?
1: En 20 secondes, vous vouliez parler d'une béatification.
0: Pardon, ça passe vite. Le patriarche Ohayek, fondateur du Grand Liban, c'est le patriarche le plus connu de l'Église maronite, était venu à Versailles en 1920 réclamer que le Mont Liban, à 85% chrétien, devienne un Grand Liban. Ouais. Mais à l'origine, à l'époque, on pensait à des déplacements de population. Ils pensaient déplacer les chrétiens d'Orient, les faire venir chez lui, et déplacer les musulmans du Grand Liban vers le monde musulman. Ça ne s'est pas passé comme ça, malheureusement. Mais ce patriarche va être béatifié dans une semaine. Et il a écrit des lettres, mais dans une autre émission, je réciterai une de ses lettres sur le général Gouraud. Qui ne sont pas tendres avec les arabes musulmans.
1: Avec les arabes musulmans.
0: Et c'est une très bonne chose que quelqu'un qui a écrit ce genre de lettres soit béatifié.
1: On arrive à la fin de cette émission. On se retrouve la semaine prochaine pour un nouveau numéro chez Richard de Culture et Politique. Merci et bonsoir.
0: À bientôt.

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0: C'était la suite jazz numéro 2 de Dmitri Shostakovich sur Radio Courtoisie. À suivre tout à l'heure à 16h30 le RC Mag de Jean-Étienne Poza avec Kevin Nader, Ivry Avenir, un jeune patriote face aux hypocrisies de la gauche rouge. Tout de suite, l'actualité de la bande dessinée avec la rediffusion de Planche Cazébulle de Richard de 16 de samedi dernier. 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

0: Chers amis, bonjour, bienvenue dans Planche, Cases et Bulles, où avec Christol Seyek, nous allons vous faire part de l'actualité de la bande dessinée, en commençant par d'abord deux autofictions, ou peut-être deux fictions, sur des auteurs de bande dessinée contemporaine, de bande dessinée contemporaine, mais ce sont des auteurs contemporains de bande dessinée contemporaine, et en enchaînant ensuite avec deux bandes dessinées plus solides, à mon sens, en tout cas pour l'une d'entre elles, qui empruntent évidemment à la littérature de genre, c'est-à-dire le western et le polar, et d'ailleurs un polar lui aussi situé aux États-Unis. Bonjour Christol.
1: Bonjour Richard.
0: Alors, donc, tu veux
1: Alors,
0: nous
1: on commence
0: parler
1: par Zep.
0: On commence par Zep, exactement, donc dont on a découvert il y a maintenant plus de 10 ans qu'il était en fait, indépendamment des crétineries de son personnage dont j'ai déjà oublié le nom, un véritable auteur de bande dessinée pour grandes personnes, non pas qu'il s'agisse de dessiner des petites femmes coquines, mais au contraire de vraies histoires avec des scénarios très travaillés, en prise avec l'actualité et avec un dessin réaliste tout à fait aimable et avec une véritable capacité à évoquer la nature.
1: Eh bien, je dois avouer que je n'avais jusqu'ici jamais lu Zep. C'est-à-dire que je n'avais jamais ouvert un album de Titeuf, m'arrêtant sans doute à la couverture. Je trouvais ce petit personnage assez dramatique. Il ne me tirait pas du tout. Et quand je savais que la plupart des sketchs tournaient autour, si je peux le dire, du Zizi, parce que souvent c'est ainsi qu'on parle de ces albums-là, je n'avais jamais lu. Et donc, je me suis dit, tiens, tournons la page et essayons de donner une chance à Zep avec son dernier album, Tourner la page. Et effectivement, c'était une très bonne surprise, sans doute parce que je m'attendais à quelque chose qui m'œuvrerait, mais en vérité, c'est un album jubilatoire qui va nous montrer, qui va tourner en dérision le milieu littéraire parisien. Il faut imaginer un romancier de la cinquantaine, Lambert Deville, qui a obtenu il y a une quinzaine d'années le prix Femina, pour un roman qui commence à être oublié depuis le temps, mais qui ne parvient vraiment pas à retrouver le succès. Et donc là, l'album commence par une séance de dédicaces où personne ne le connaît, puis il se rend chez son éditrice, laquelle refuse même d'éditer son dernier roman parce que ce serait un navet. Il revient chez lui, sa jeune compagne, beaucoup plus jeune que lui, le quitte, ne supporte plus cet auteur déprimé. Et donc, il suit les conseils de son éditrice, il part en Grèce, dans les Cyclades, puisque là-bas, il a un voilier, et il va naviguer d'île en île dans les Cyclades. Et un jour, on n'a plus de nouvelles de lui. Et donc, à Paris, on en parle un petit peu quand même de ce romancier qui a disparu en mer, ça fait l'une des journaux. Est-il mort? Oui, il y a une enquête de police, on trouve le bateau avec des traces de sang. Sans doute est-il mort en mer, tombé dans l'eau. Et c'est là que l'aspect médiatique s'emballe, puisqu'on redécouvre cet auteur qui redevient en une des ventes, tout simplement parce qu'il est mort. On reparle de lui. Et même son éditrice annonce la bonne nouvelle. Elle dissimulait la sortie du nouveau chef-d'œuvre de Lambert Deville, celui-ci même qu'elle ne voulait pas éditer, pour en faire sans doute un best-seller et enrichir la maison d'édition. Et là, il fait la une des émissions à la radio, à la télévision. C'est une grande perte pour la pensée politique, littéraire, romanesque, philosophique française. Trouvera-t-on de nouveau un nouvel auteur aussi expérimenté? Les jeunes doivent le copier. C'était un message pour nous tous. Bon, on imagine les manchettes des journaux. Si ce n'est que notre brave Lambert Deville, il n'est pas mort du tout. En fin de compte, par un artifice que je n'explique pas, au cours d'une tempête, il récupère un petit canot, il arrive dans une petite île, des Cyclades, éloigné de toutes, et il est bien content de vivre replié dans une petite case qu'il paye en liquide. Et un jour, il va au bar, il regarde la télévision, et là, il apprend qu'en fin de compte, il est mort, il a du succès, et même son roman, Le Navet, devenu un best-seller, un chef-d'œuvre, va sans doute obtenir le prix Goncourt. Et là, elle se dit, mais qu'est-ce que je fais? Est-ce que je reste me marrer sur mon île? Ou bien, est-ce que je retourne dans le milieu parisien pour dire, oh, oh, c'est moi, je ne suis pas mort? À ce moment-là du récit, on part sur autre chose, une histoire un petit peu policière avec des trafiquants turcs. Ça part un peu sur autre chose, mais C'est pas raté, la deuxième partie d'album. Et on a quand même, pour ceux qui ignorent ce monde-là, c'est mon cas, l'aspect amusant de découvrir tout ce petit milieu parisien fait de mensonges, de bassesse. Même le héros principal est quelqu'un quand même d'une grande bassesse. En fin de compte, il vit ne que pour lui-même, il s'admire. Quand il est plus admiré, il tombe dans la dépression. Bon, c'est un album que je conseille quand même pour découvrir Zep. Alors pourquoi s'appelle-t-il Zep? Eh bien, il s'appelle Philippe Chapuis, cet auteur-là. Il s'appelle Zep parce que quand il avait 12 ans, il s'est dit, plus tard, je ferai des bandes dessinées et je m'appelle Zep en hommage au groupe Led Zeppelin. Et il faut savoir que Zep est encore musicien de ce groupe de rock aujourd'hui. Mais bon, le succès est venu par la bande dessinée et c'est notamment par le succès de Titeuf. J'ai fait les comptes, il a créé Titeuf il y a 34 ans. C'est l'ouvrage, je n'y pas. Mais il a vendu 21 millions d'exemplaires de Titeuf. Je ne dirai rien là-dessus parce que, comme je le dis, je n'ai pas lu Titeuf. Je rappellerai seulement que ça avait entraîné le courroux de Bolsonaro lors d'une élection présidentielle au Brésil en 2018, lorsqu'il avait découvert pendant la campagne qu'on distribuait aux enfants brésiliens un kit pédagogique contre l'homophobie avec dedans un ouvrage de Zep, le zizi sexuel. Oublions tout ça. Oublions Titeuf. Effectivement, depuis une dizaine d'années, Zep écrit des albums pour adultes avec ses propres réflexions. On peut être d'accord, on peut ne pas être d'accord, mais c'est quand même assez poétique et c'est intéressant. Et je me suis penché un petit peu sur ce personnage-là, pardon, cet artiste-là, Zep, pour découvrir qu'en fin de compte, entre chaque album de Titeuf, il faisait une retraite dans un monastère pour se ressourcer. J'ai découvert aussi qu'il aimait beaucoup la vie monastique. Il a écrit un album que, heureusement, je n'ai pas lu et qui a obtenu le prix européen de la bande dessinée chrétienne en 2017. Donc, soyons ouverts, découvrons cet album, le message, ça vaut le coup. D'autant que le dessin est très agréable. C'est un dessin, c'est la première fois en fin de compte que Zlep se lance dans la couleur directe. Et pour ce faire, pour dessiner la mer, c'est la première fois qu'il dessinait la mer. Effectivement, c'est très bien de dessiner le mouvement des vagues. Eh bien, il a passé l'été dernier sur deux petites îles grecques dans les Cyclades, si petites que j'ignorais même leur existence, Milos et Kimolos. Kimolos, c'est merveilleux. On peut taper sur Google Milos Kimolos et on l'imagine Zep tout seul dans sa petite case à s'amuser à écrire le scénario, à s'exercer au dessin des vagues et des petites maisons blanches des Cyclades. Il a passé un bon moment et honnêtement, nous aussi, on passe un bon moment à lire cet album-là aujourd'hui, aux éditions Rue de Sèvres. Tu l'as lu, Richard, ou?
0: Non, je ne l'ai pas lu, tourner la page, mais effectivement, je conseille un bruit étrange et beau auquel tu faisais allusion, là, sur l'histoire d'un homme qui rentre dans un couvent de Chartreux, et je cherche en vain un très bon album qui est l'un de ses tout premiers dans son style réaliste, qui était assez écologique et qui décrivait une fin du monde avec une espèce de, comment dire, d'élimination, voilà, The End, qui était tout à fait surprenant et vraiment intéressant à la fois par le style et par les thématiques.
1: Et tu as déjà lu une planche de Titeuf?
0: Ah non, non, Dieu du ciel, non, j'ai laissé tomber Titeuf. La seule chose qui est amusante dans Titeuf, c'est que Dupuis trouvait ça tellement grossier qu'il a refusé et que je pense que Dupuis, après 21 millions d'albums vendus par la concurrence, doit évidemment se mordre les doigts. Et que Titeuf et que Zep, devenu millionnaire au point de s'acheter une demeure somptueuse en Suisse, doit lui-même trouver que le monde est bien fait, puisque voilà, il a échappé à Dupuis et il est tombé dans la fortune en même temps que la vulgarité. On ne peut pas tout avoir. Mais il reste deux ou trois planches des débuts de Zep chez Dupuis. Je ne sais pas si elles ont été recueillies en album. Moi, je vais vous parler d'un autre auteur de bande dessinée, Pierre Morel, qui a écrit un album publié justement aux éditions Dupuis qui s'appelle « La fin de la fiction ». Et dans lequel Pierre Morel met en scène une espèce de double, un auteur de bande dessinée un peu raté, qui dessine un peu mal. Et là, c'est très réussi. Effectivement, l'album est un peu raté, il est un peu mal dessiné. Donc voilà, c'est un bel exercice d'autofiction. Il y a vraiment une espèce d'abnégation dans le fait de mettre en scène quelqu'un qui dessine un peu mal pour raconter une histoire un peu bancal, mais l'album a un certain mérite. Alors, c'est une collection qui s'appelle Les Ondes Marcinelles, une espèce de collection d'art et d'essai, si j'ose dire, des éditions Dupuis, bon, et qui ont été un peu mal inspirées, à franchement parler, je trouve, de publier cet album-là, puisque donc ce que nous raconte Pierre Morel, donc c'est la vie d'un auteur de bande dessinée qui ne connaît pas un immense succès, qui vivote en partie avec des petits boulots et qui notamment accepte d'illustrer l'album d'un youtubeur qui fait fortune sur YouTube en montrant des vidéos où il ouvre un paquet de céréales et il accompagne chaque paquet de céréales de réflexions profondes sur la qualité des céréales, son rapport aux céréales et la manière dont les céréales peuvent envahir la vie. Et l'album tourne comme ça avec une certaine dérision, non pas autour du monde des célèbres auteurs germano-pratins édités chez Grasset, mais au contraire des auteurs de bande dessinée qui se retrouvent au Festival d'Angoulême, à l'époque où le Festival d'Angoulême existait encore, et en attendant qu'il revienne. Et l'album, donc, à franchement parler, ne mérite pas qu'on l'achète, mais il a, disons, un charme un peu foutraque, un dessin un peu à la Crumb, une manière d'évoquer de toutes les problématiques de la bande dessinée, notamment celui de la célébrité, du regard des autres. Voilà. C'est un album qui est assez long, c'est un album qui est verbeux, soyons francs. C'est un album, voilà. Donc on n'est vraiment pas obligé de lire. Pourquoi est-ce que j'en parle? Eh bien, tout simplement parce que de tous les albums que j'ai demandé, feuilleté, lu, reçu, acheté, eh bien, il m'en manquait un pour réussir à avoir deux albums. Voilà, on en est réduit à voilà la triste vie des critiques de bande dessinée qui sont obligés de se taper un nombre invraisemblable d'albums médiocres juste pour pouvoir vous en parler, chers auditeurs. 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Voilà, c'était le message de milieu d'émission. On va passer maintenant à un autre album qui s'appelle Comanche Trail et là qui nous fait basculer du côté des bandes dessinées de genre avec le western qui, on le sait, évidemment, fait partie de cet imaginaire européen qui projette sur les États-Unis un monde de fantasmes incroyable et évidemment western qui n'a cessé au fil des décennies de se réinventer lui-même en passant par la décennie désabusée des années 70. Et voilà, tous les 20 ans, on est désabusé. Est-ce que Comanche Trail apparaît et appartient à la catégorie des westerns désabusés ou au contraire, est-ce qu'on est revenu pardon, à une forme baroque du western?
1: Question de haut niveau.
0: Voilà,
1: Pas
0: vous avez
1: facile
0: cinq
1: à
0: minutes pour y
1: répondre, en tout
0: répondre.
1: cas.
0: Voilà, vous êtes sous surveillance, n'hésitez, Crystal Sec, ne l'oubliez pas.
1: C'est vrai que c'est amusant, mais le western dans le monde du cinéma a séduit les cinéastes américains et les cinéastes italiens aussi, mais pas le cinéma français. Alors que dans bande dessinée franco-belge, eh bien, c'est un terrain d'aventure qui a donné lieu à plein de séries, d'albums, effectivement. On ne les citera même pas, mais faut savoir que Christian Rossi, depuis 5 ans, il est passionné par la vie des Amérindiens et des Indiens. Alors, pourquoi, accrochons-nous, il révèle qu'il s'est laissé séduire par la religion des Apaches, qui, comme il l'explique, vénérait un dieu unique, et ce contact avec la nature, avec le soleil, avec les nuages, les prairies, ce monde quand même païen, le passionne, l'attire, et il a décidé d'en faire toute une série de 3 albums. 3 albums parce que il y a 2 ans était sorti déjà Golden West, qui racontait le récit d'un jeune Apache qui s'appelait Juan. Et ce nouvel album intitulé Comanche Trail, c'est la suite. Alors, pour répondre à ta question, Richard, en fin de compte, c'est pas un album qui va dénigrer les Indiens ni les encenser. C'est comme si il voulait montrer les Indiens tels qu'ils étaient, avec leur propre culture, et il bâtit son récit à l'époque où les Indiens, entre eux, se faisaient la guerre, puisque non seulement il y avait plusieurs ethnies que l'on connaît, les Apaches, les Comanches, mais au sein même des Apaches, il y avait plusieurs groupes, comme les Coyoteros et l'autre, je ne sais plus comment ça s'appelle, dans cette bande dessinée. Et donc là, ce jeune Apache, Wuhan, rencontre un autre groupe d'Apaches qui fuit parce qu'il est poursuivi par des Comanches. Le chef des Comanches, il est un petit peu connu, il s'appelle Quanah Parker, alors moins que Geronimo, mais c'était quand même un grand chef indien qui avait pour particularité d'être l'enfant d'un Indien et d'une Blanche. C'est effectivement la Blanche européenne la plus célèbre qui était capturée par des Indiens. Sa famille a été massacrée lors de la capture et pourtant elle a épousé un chef indien. Elle lui a fait 3 enfants et plus tard, lorsqu'elle a été libérée par les soldats américains, elle a refusé de retourner chez les Yankees. Elle a plusieurs fois réussi à s'évader et c'est de son récit qu'est tourné le film La prisonnière du désert de John Ford. Effectivement, on voit pas cette héroïne, la mère du chef indien Quanah Parker, directement on voit Quanah Parker qui poursuit ce petit groupe Apache pour l'éradiquer, puisque ce petit groupe a volé son épouse, qui s'appelait Pétale. Alors, je ne rentre pas dans le pourquoi du comment de l'histoire de ces Indiens. En fin de compte, c'est avant tout, cette bande dessinée, une merveille pour les yeux. Christian Rossi, vraiment, c'est un dessinateur de très grande qualité, et on peut parcourir les planches les unes après les autres, sans même s'intéresser au récit. Il y a certaines bandes dessinées comme ça, celle-ci en fait partie. Je dois avouer que le scénario quand même tient la route. C'est la première fois que Christian Rossi bâtit un scénario après Golden West. Auparavant, il travaillait avec Serge Le Tendre pour cette série sur Tiresias et d'autres. Et celle-ci est aux éditions Casterman. Donc, c'est le tome 2. Il y aura bientôt un tome 3 qui racontera comment son héros Apache, Wuhan, va survivre dans le monde blanc. Et pour ceux qui adorent le dessin, l'éditeur a trouvé un artifice de vente que parfois ils font pour les albums de qualité. Il y aura un tirage de luxe en septembre de 145 planches avec cet album en version Lavis. Sans doute, pour ceux qui ont adoré le dessin, le voir sous une autre peinture. Je ne sais pas si certains l'achèteront, ou alors faut attendre septembre si vous préférez le lavis à l'aquarelle. Bon, ça, c'est des questions de goût. Mais je dois avouer que je suis toujours séduit par les histoires des Apaches, des Indiens, puisqu'il y a vraiment une attache à leur aspect identitaire. Mais il y a beaucoup de sorties en ce moment dans ce monde-là. Et on finit peut-être par s'en lasser un petit peu. C'est mon opinion, mais en tout cas, pour ceux qui adorent le monde des Apaches, achetez-le. C'est vraiment un bel album.
0: Voilà, un bel album, et effectivement, Christian Rossi a un vrai talent. Ça fait penser à Giraud, c'est-à-dire le dessinateur de Blueberry, mais aussi à plusieurs des auteurs qui sont publiés chez Daniel Maguen. Voilà, il y a un métier qui évoque invinciblement le 19e et les beaux-arts de l'époque, avec des académies impeccables, des perspectives parfaites, un réalisme de bon aloi, et malgré tout, voilà, une science de la couleur très très agréable. Moi, je vous entraîne totalement ailleurs. Je vous entraîne aux États-Unis quand même, mais dans un polar bien poisseux, comme on dit aujourd'hui, de Attila Futaki et de Jérémy Guez. Attila Futaki étant un dessinateur hongrois. Voilà, on a l'impression qu'il a un prénom de conquérant mongol et un nom de famille japonais. Pas du tout, il était hongrois. Et Attila Futaki donc compose une histoire donc sur un scénario de Jérémy Guez, qui est comment dire un auteur de polar et un cinéaste français. C'est à la fois tout ce qu'on aime et tout ce qu'on déteste. C'est-à-dire le dessin est éblouissant d'efficacité graphique, les couleurs sont à la fois justes et oniriques, on apprécie le découpage extrêmement nerveux, il y a des fonds de page entièrement noirs qui donnent une tonalité encore plus noire d'ailleurs à l'album, il y a une capacité à multiplier les gros plans, il y a une véritable maestria dans le découpage qui permet de faire traîner en longueur d'une manière peut-être un peu inutile cet album, voilà, qui est assez épais, d'ailleurs, bah, comme celui de Christian Rossi, hein, qui fait plus de 100 pages, lui aussi, on arrive à la valeur de quasiment trois albums classiques en 48 pages, deux carrés collés. Et on reste malgré tout dans une certaine indécision et dans une certaine, comment dire, déception, parce que voilà, ces personnages de flics un peu paumés qui enchaînent déception, parce que voilà, ces personnages de flics un peu paumés qui enchaînent les

0: américain, voilà, avec des personnages qui sont tous un peu fragiles et fracturés, sans qu'il y ait véritablement, à aucun moment donné, le désir de rentrer en sympathie avec un d'entre eux. Alors c'est un choix courageux, on n'est pas effectivement obligé de s'identifier à un héros ou à l'anti-héros. Là, il n'y en a pas un seul pour sauver l'autre, mais évidemment, les deux flics sont moins insupportables que les méchants, qui eux sont... vont du doucement répugnant au franchement dégueu. Mais le fait d'être comme ça, plongé dans cette noirceur, il y a un moment donné où on se dit, mais mon Dieu, pourquoi diable imaginer des histoires aussi sordides? Pourquoi surtout remettre en permanence ses pas dans des pistes déjà bien piétinées par le cinéma, par la bande dessinée, par les comics, par le roman, en fait voilà, c'est un style. On a l'impression de se retrouver aux États-Unis et à la Nouvelle-Orléans. Donc, dans tous ces films qui se passent à la Nouvelle-Orléans, on vous explique que les bayous étouffent les gens et que la chaleur, ça rend fou. Merci, c'est super sympa. Ou avec un côté presque aussi polar nordique où tout le monde est taré avec généralement deux ou trois familles dysfonctionnelles et de longs passages où des flics vêtus d'imperméables sont en train de pleurer sous la pluie sur leurs amours perdus ou leur bouteille de scotch qui vient de se fracasser dans le caniveau. Donc, c'est le moment où, en fait, on se dit qu'il y a une maestria graphique incontestable de la part de cet auteur hongrois. Et en plus, on le regrette d'autant plus que c'est son dernier album et un album posthume, puisqu'il est mort avant de l'avoir terminé. D'ailleurs, bravo à l'équipe de Dupuis d'avoir réussi à mener la chose à bien. Et on a l'impression comme ça d'une virtuosité qui est mise au service d'une histoire qui est un cran en dessous de ce que ce personnage aurait été capable de faire. Et on a l'impression que Guèze, voilà, sacrifie un métier qu'il maîtrise admirablement, celui d'auteur de polar contemporain, mais sans véritablement réussir à nous emmener ailleurs et à faire une œuvre réellement originale.
1: Ouais, alors je l'ai lu également et il y a un mot qu'utilisent les jeunes et qui correspond un peu à l'esprit, c'est un peu glauque. C'est-à-dire on est désabusé du début à la fin. On passe pas un mauvais moment, mais tu as entièrement raison, c'est pas un album qu'on a envie d'offrir.
0: Voilà, et d'ailleurs, ça ferait partie des albums qui seront au purgatoire, voilà, chez moi. Et ben, écoutez, chers amis, voilà, récapitulons, un bon album de Zep, et surtout, n'hésitez pas à aller regarder les autres albums de Zep, donc celui qui raconte la manière dont un homme a envie de rentrer à la Chartreuse, et celui The End, où la nature décide d'éliminer les humains, avec donc un côté apocalyptique. Et donc maîtrisé, et là avec une histoire qui est bien solide du début à la dernière plage. Surtout n'achetez pas la fin de la fiction, qui est une fiction, et donc le caractère drôle, autoréférentiel est exhibé en couverture, et donc vous pouvez déjà mesurer dès la couverture à quel point c'est une promesse qui est faute et ce qui est fausse et qui, sous prétexte d'ironie, ne fonctionne pas. Évidemment, si vous aimez Rossi depuis Jim Class, lisez comme un Shrail et faites comme moi, mettez-vous en chasse des autres albums d'Attila Futaki, pardon, pour vérifier que son talent a été un jour bien utilisé. Merci beaucoup pour cette nouvel épisode de Planche Case Zébule,
1: merci,
0: Christol.
1: Richard.
0: Je te retrouve la semaine prochaine. Voilà.
1: Fidèle au poste.
0: Non, excuse-moi, je t'ai interrompu.
1: Fidèle au poste.
0: Fidèle au poste. Exactement. Et je pense que dans 2 semaines, nous essaierons de recevoir Yvon Bertorello qui nous parle de son travail de scénariste. On le fait régulièrement. On devrait essayer de le faire avec d'autres. J'ai proposé à d'autres éditeurs qui n'ont pas accepté. Je ne désespérerai pas. On finira par avoir ici le gratin de la bande dessinée. Au revoir.

0: Les prochains planches Casse et Bulle, samedi après-midi à 17h, et retrouvez Richard de Cesse tout à l'heure à 17h30 dans Restons Courtois, émission intitulée aujourd'hui Pulsion de vie, pulsion de mort. Dans un instant, populaire, vous avez dit populaire de Renaud Dourges avec Petronille Rostagna et son livre La mort en miroir.
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0: Et bien sûr, vous avez reconnu l'ouverture de Guillaume Tell de Rossini à l'instant tout à l'heure. 17h populaire, vous avez dit populaire de Renaud Dourche. Tout de suite, le RC Mag de Jean-Étienne Pauze avec Kevin Nader, Ivry Avenir, un jeune patriote face aux hypocrisies de la gauche rouge. Bon après-midi à tous sur Radio Courtoisie, les 16h30.
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0: Bonjour à tous et bienvenue à votre RC Mag, le libre cours de Radio Courtoisie. Aujourd'hui, j'ai le plaisir d'accueillir un jeune Français courageux et engagé, Kevin Nader, un conseiller municipal du Rassemblement National à Ivry-sur-Seine, collaborateur parlementaire et élève avocat. Dans cette ville symbole de Ivry-la-Rouge, hein, disons-le clairement, bastion communiste depuis plus d'un siècle, Kevin Nader a réalisé quelque chose d'historique lors des municipales de mars 2026 avec sa liste Ivry Avenir. Il a obtenu 2 sièges au conseil municipal portant pour la première fois la voix du bon sens et des priorités françaises au cœur d'un bastion idéologique. Il ne se contente pas d'être élu hein, au conseil municipal, il interpelle avec franchise les hypocrisies de la majorité, refuse les postures militantes coûteuses et défend avec constance le quotidien des Ivriens. Sécurité, service public, clarté de notre langue et priorité aux habitants. Donc aujourd'hui, hein, dans l'esprit de Radio Courtoisie, hein, vérité, enracinement et amour de la France, nous allons découvrir son parcours, ses premiers combats concrets et sa vision d'espoir pour redonner Ivry à ses habitants. Kevin Nader, donc merci d'avoir accepté mon invitation.
1: Merci à vous.
0: Vous êtes donc, comme je l'ai dit en introduction, conseiller municipal et RN à Ivry-sur-Seine, collaborateur parlementaire et élève avocat. Qu'est-ce qui vous a donné l'envie jeune de vous engager ainsi au service des Français dans une ville réputée un bastion de la gauche depuis des décennies?
1: Eh bien, c'est tout simplement mon environnement, le chaos de mon environnement, l'absence d'ordre, le désordre, cette sensation d'être tout à fait livré à soi-même et que aucune force, aucun pouvoir ne viendra pour résoudre mes problèmes. Et donc, je me suis dit que si personne ne voulait résoudre mes problèmes, eh bien, je devrais m'en charger moi-même. Pour être franc avec vous, la première semaine de mon emménagement à Ivry-sur-Seine, il y a deux individus qui sont battus à la machette en bas de chez moi.
0: Et ça commence bien.
1: Donc le samedi dans la nuit du vendredi au samedi soir ou du samedi soir au dimanche soir, j'étais profondément choqué, moi qui n'avais jamais vu ça de ma vie. Et j'avais toujours vécu dans des banlieues assez sympathiques et huppées du 92. À Issy-les-Moulineaux, à Puteaux, et puis là j'arrive à Ivry-sur-Seine dans le Val-de-Marne, et première semaine, voilà cet incident majeur. Donc j'interpelle le maire qui est en caravane citoyenne une semaine plus tard, donc une caravane citoyenne c'est pour visiter les différents quartiers de la ville. Donc je l'interpelle avec son ancien premier adjoint sur cet incident grave. Et il me répond que mon quartier, que le problème, c'est l'enclavement. C'est parce que le quartier est enclavé, et donc cet enclavement cause de la délinquance. Comme si les gens étaient irresponsables. Et que le quartier sera désenclavé d'ici un an, et que ma vie va changer. Bon, autant dire que j'ai déroulé le fil, j'ai enquêté, et j'ai vite compris que rien n'allait se passer pour moi, ou pour les habitants de mon quartier, ou pour les habitants d'Ivry-sur-Seine. Et donc j'ai décidé de prendre en main les choses, et c'était cette phrase qui résonnait dans ma tête, c'est « il faut bien que quelqu'un le fasse ».
0: D'accord.
1: Il faut bien que quelqu'un le fasse et que quelqu'un s'en charge. Et donc j'ai décidé de prendre le problème à bras-le-corps. Moi j'aime pas être un produit de mon environnement, j'aime que mon environnement soit mon produit. J'aime pas subir du tout, et donc je préfère imposer mon rythme à mon environnement plutôt que de me faire imposer un rythme. Voilà.
0: Et vous avez donc mené la liste hein, Ivry Avenir au municipal de mars 2026 et obtenu donc 2 sièges historiques pour le Rassemblement national. Comment avez-vous vécu cette première victoire symbolique pour les Ivriens qui aspirent au changement ?
1: Eh ben déjà avec beaucoup de gratitude envers les personnes qui m'ont accompagné sur ce chemin. Je pense à ma femme, je pense aussi à mon patron, mon député, je pense à mon parti, je pense à l'accompagnement dont j'ai bénéficié de ces personnes-là, puis surtout de mes colistiers qui m'ont fait confiance, qui m'ont accordé leur confiance, et surtout les les 1654 Ivriens qui ont voté au premier tour et les 1556 qui ont voté au second tour pour confirmer le désir d'être réellement représenté. Donc vraiment un sentiment de gratitude et de reconnaissance envers toutes ces personnes qui, grâce à qui cette victoire historique a pu se matérialiser. Et puis après la gratitude, une sorte de sentiment d'être un peu flottant. Vous voyez, on flotte un peu après ce sprint. Je dirais pas que
0: c'est, parce que c'est un sacré.
1: Voilà, je dirais que c'est une carrière politique, si on peut appeler ça une carrière. C'est un marathon, mais une élection, c'est un sprint. Donc on n'arrête pas de courir à droite, à gauche. Et au bout d'un sprint, qu'est-ce qui se passe? Ben on est assez essoufflé. On est inondé d'hormones, d'endorphines et de dopamine. Après une séance de sport, et puis on a une sensation de flottement, et c'est un peu ce qui s'est passé après cette campagne municipale, cette sensation de flottement, et après on
0: positif, évidemment.
1: Voilà c'est plutôt positif. Après on retombe, on revient très rapidement aux réalités politiques. Premier conseil municipal d'installation,
0: on va en reparler.
1: Et après premier conseil municipal, et une fierté. Surtout une fierté,
0: Mais y a toi.
1: Voilà, une fierté d'avoir porté haut et fort et avec courage. C'était mon slogan, c'était le courage d'agir. Les couleurs du seul parti aujourd'hui qui défend la France et les Français, les couleurs de la vérité pour moi. Voilà, c'était très important de proclamer la vérité à Ivry-sur-Seine sur ce qu'est la ville, sur ce qu'est devenue la ville et la vérité sur ce qu'aspirent les habitants réellement. Les audacieux et les courageux qui ont eu le courage de voter pour moi et de m'accompagner. Mais je pense qu'il y a aussi beaucoup de monde qui attendait de voir mon score pour pouvoir voter pour moi, de voir le sérieux de ma candidature. Et je pense qu'il y a aussi beaucoup de monde qui se sont reportés sur les autres listes de LR ou du PS par habitude, par peur. Voilà, ouais. C'est ça, on combat la peur par le courage. Je pense que le courage aujourd'hui est contagieux. Et qu'il faut, il faut être courageux soi-même pour pouvoir inspirer d'autres à suivre notre chemin.
0: Cher Kevin, juste un petit message à nos auditeurs.
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0: 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Kevin Nader, en tant que délégué départemental, donc aussi un RN du Val-de-Marne, vous êtes aussi donc au contact des réalités nationales. Quel regard portez-vous sur le dynamisme du mouvement dans le 94 aujourd'hui ?
1: Eh bien, le 94 est un grand département, très hétéroclite. La fédération du Val-de-Marne est une fédération très intéressante et très dynamique, qui était autrefois en fait très dynamique et qui se redynamise aujourd'hui. On a eu malheureusement des périodes de flottement. Et aujourd'hui, la fédération est en pleine restructuration et on a manqué de cap. Et aujourd'hui, on a un cap. Et je pense que c'est la raison pour laquelle le Rassemblement National m'a fait confiance, m'a accordé cette confiance pour pouvoir me nommer à cette responsabilité, qui est une responsabilité de réel préfet du mouvement dans le département. Donc le délégué départemental impulse l'action du parti. La dynamique militante. Et aujourd'hui, moi, je souhaite donner un cap sur 10 ans à la fédération. C'est donc vraiment d'avoir un plan de structuration sur 10 ans. C'est ce qui a manqué. Il y a eu beaucoup de successions de mes prédécesseurs. Donc, beaucoup de délégués départementaux se sont succédés. Et on a eu des très bonnes personnes. Mais ces personnes après sont parties, et puis il y a eu d'autres personnes, et donc c'est cette absence de continuité qui a pêché pour la fédération. Et le parti m'a accordé sa confiance en voyant mon action à Ivry-sur-Seine et le dynamisme de ma campagne.
0: Ivry-Avenir,
1: Val-de-Marne Avenir, même. On va peut-être présenter une liste Val-de-Marne Avenir pour les prochaines élections départementale, voilà, même peut-être sénatoriale, qui sait. Mm-hmm. Donc voilà, et donc la tâche du délégué départemental, c'est de parler à un Val-de-Marne hétéroclite, comme je disais, donc et de le structurer sur le long terme. Donc comme j'ai dit, 10 ans. Il y a trois Val-de-Marne. Il y a le Val-de-Marne où j'habite, à Ivry-sur-Seine, qui est de la petite ceinture rouge, qui est la ceinture rouge. Voilà, donc vous avez Bonneuil, vous avez Ivry, Vitry, le Kremlin, mais le Kremlin qui a basculé au centre droit. Donc ouais. Bon, il y a quand même des signaux un peu positifs. C'est donc voilà, c'est cette ceinture rouge qui était ouvrière et qui avait des usines, mais comme je l'ai dit au premier conseil municipal d'installation, est-ce qu'on peut encore porter les idéaux ouvriers sans usine? Mm-hmm. Je ne pense pas que ce soit très compatible aujourd'hui. Donc il y a cet entre-deux un peu bâtard de tertiarisation de l'ancienne ceinture, enfin de la ceinture rouge. Mais c'est une tertiarisation qui est faite par des idéologues communistes qui croient encore que leur environnement est encore peuplé d'ouvriers, tout ça. Donc donc il faut parler en fait à ces anciennes personnes politisées très à gauche. Et c'est eux qui ont voté pour moi, en fait, à Ivry. Mm-hmm. Finalement, c'est beaucoup d'anciens communistes qui ont voté pour le Rassemblement National, qui est, avec LFI, le seul parti populaire, je pense. Mm-hmm. Les deux seuls mouvements populaires en France aujourd'hui sont le RN et la France Insoumise, donc populaire, c'est-à-dire qui parle au peuple et qui parle à la plus grande partie des gens. Donc il y a ce Val-de-Marne rouge, il y a ce Val-de-Marne... plutôt à droite, bourgeois, qu'on a à Vincennes, Saint-Maur, Saint-Mandé, à qui il faut parler aussi, qui est bourgeois, conservateur, qui s'incarne dans Les Républicains finalement, un peu cette position d'immobilisme. Mais quand on est immobile, le monde avance sans nous et on reste au même endroit, et donc après on est relégué vite dans le passé. Et aujourd'hui, ces territoires sont plutôt menacés par la désagrégation liée à l'insécurité ou au déclassement économique. Et aujourd'hui, je pense que cet électorat LR a peur de se voir déclassé. Ouais. Et on a le troisième Val-de-Marne, le Val-de-Marne rural, sur le plateau Briard, qui vote majoritairement pour le Rassemblement National, mais dont le député est étrangement Louis Boyard. Parce que le découpage de circonscriptions inclut des circonscriptions des villes qui votent à gauche.
0: Donc Villeneuve-Saint-Georges.
1: Villeneuve-Saint-Georges. Je vais pas dire ça, mais ouais, j'aime bien le dire. Villeneuve-Coupe-Gorge, quoi. C'est vraiment, au bout d'un moment.
0: C'est un peu ça, oui.
1: Ouais, c'est pour que Villeneuve-Saint-Georges reste Villeneuve-Saint-Georges et ne devienne pas Villeneuve-Coupe-Gorge. Et puis, c'est tant mieux qu'on a pu redresser la barre, en tout cas un peu à droite, mm-hmm. à Villeneuve-Saint-Georges. Donc voilà, il faut parler à ces trois Val-de-Marne qui sont hétéroclites. Et le moyen de parler à ces trois Val-de-Marne, c'est d'avoir un mouvement populaire et d'incarner une politique populaire, comme je le fais, comme on essaie de le faire au Rassemblement National, et de briser cet équilibre et cette entente assez bizarre entre le PCF et LR. Parce que le Val-de-Marne est partagé entre la droite historique LR et le PCF, les rouges historiques. Et on a quand même plusieurs députés LFI dans le Val-de-Marne. On a le CRU même de la France Insoumise dans le Val-de-Marne. On a Mathilde Panot sur la circonscription, sur Ivry. On a Louis Boyard, on a Clémence Guettet.
0: C'est ça.
1: Qu'est-ce qu'on a d'autre? Voilà, on a d'autres. On a Taillé Pollian, mais je crois que c'est le mouvement écologiste. Oui. Donc voilà, on a pas mal de rouges quand même. On a le cru du NFP, quoi. En tout cas, dans le Val-de-Marne. Et puis on a aussi des LR et puis des macronistes.
0: En tout cas, bravo pour. Je vous ai coupé, pardon. Bravo pour ce que.
1: Merci.
0: Voilà, pour Ivry. Et puis je tenais aussi, si vous me permettez, à dire bravo aussi à votre adjoint, Gabriel Durand, qui a bien bataillé aussi à Vincennes.
1: À Vincennes, oui, exactement, ouais, qui a fait une performance historique.
0: C'est pour ça que j'en parle.
1: Ouais. Voilà, il a réussi à faire sa place au conseil municipal.
0: C'est ça.
1: Donc voilà, c'est très bien, on a réussi a présenté 4 listes dans le Val-de-Marne. On a multiplié nos élus par 6. On n'avait qu'un élu qui était Alain Philippet au Plessis-Trévise en 2020. Et là, maintenant, on a 6 élus. Donc, moi, je considère que c'est plutôt une belle performance. Surtout après ma nomination récente en tant que délégué départemental en novembre dernier. Donc, on a essayé d'impulser un mouvement très rapidement et très fort pour les municipales. Donc, j'aurais aimé avoir un peu plus de temps pour qu'il y ait plus de listes, mais voilà, ce sont les faits.
0: Alors, comme ça passe très vite, je vais vous un peu revenir sur le dernier conseil municipal. Vous êtes intervenu contre le vœu de la LDH sur la situation au Liban. Vous avez dénoncé une certaine hypocrisie. Pouvez-vous nous expliquer pourquoi il était important pour vous de ne pas laisser passer ce genre de posture ?
1: Eh bien, j'exprime toute ma solidarité, tout mon soutien au peuple libanais qui souffre depuis beaucoup d'années maintenant avec des périodes de stop and go, des assauts de la part d'Israël, des assauts de la part des islamistes, que ce soit de Daesh, et puis aussi qui est un peu gangréné, malheureusement, qui est gangréné par le Hezbollah. Donc aujourd'hui, on a ce peuple libanais qui veut s'en sortir et qui veut faire nation, je pense, de plus en plus, et dépasser ces clivages ethno-confessionnels qui sont le réel problème du Liban, finalement. Et pourquoi c'était important pour moi de m'exprimer contre... je me suis abstenu de voter sur le vœu de la LDH parce que je voulais pas non plus être contre politiquement cet appel à cesser le feu, mais je voulais pas cautionner cette organisation qui est une organisation militante et qui n'arrête pas d'attaquer partout tout sentiment d'appartenance nationale, toute la culture française aussi, la culture chrétienne. La LDH a fait beaucoup d'actions, et je l'ai dit, notamment au conseil municipal, a fait beaucoup d'actions pour faire déboulonner la statue de Saint-Michel au Sable d'Olonne, ou la statue de la Sainte Vierge Marie en Savoie, ou de déboulonner, d'effacer plein de symboles de la culture chrétienne, de la culture française aussi, finalement. Ça appartient au patrimoine historique et culturel français. Et je rappelais que c'est ce lien spirituel qui a en premier lieu uni le Liban et la France, et c'est ce lien spirituel que la LDH veut détruire. Et c'est ce lien spirituel qui est né avec Saint-Louis, qui a accordé sa charte aux Maronites le 24 mai 1250. Donc les Maronites, qui sont les chrétiens libanais, et qui l'ont libéré des Mamelouks. Des cavaliers musulmans de l'époque, il avait fait otage. Voilà. Donc c'était très important pour moi de dénoncer cette hypocrisie, qu'on ne peut pas être internationaliste à la maison, mais nationaliste pour l'étranger. Voilà. Donc il faut vraiment avoir un discours cohérent.
0: Et vous avez également refusé que la ville d'Ivry devienne la vitrine de SOS Méditerranée, une association qui reçoit des millions d'euros publics. Quelles sont les priorités concrètes que vous défendez pour les Ivriens plutôt que ce type, on va dire, de communication militante?
1: Oui, d'ailleurs le maire s'est vanté que de proposer une subvention chaque année à SOS Méditerranée. Il m'a dit « Monsieur Nader, on va plus loin que prêter une salle, on accorde une subvention à SOS Méditerranée ». Et vous aurez tout le loisir de vous exprimer contre, voilà. Donc oui, j'ai voulu rappeler tout simplement qu'SOS Méditerranée est une association militante, très militante, qui facilite l'immigration clandestine, donc qui facilite finalement l'infraction de la loi, qui facilite le fait d'enfreindre la loi, tout simplement de rentrer illégalement sur le territoire français déjà. Une association qui a 14,5 millions de ressources d'euros. Donc c'est pas une association qui est sans ressources, c'est pas la petite association qui croule sous les dettes ou qui n'a pas de ressources financières. Et donc prêter une salle gratuitement à cette association-là, d'une part, dépasse pour moi le champ et le cadre de compétences de la commune. Enfin, ce n'est pas la commune n'est pas censée faire de politique migratoire, de la politique migratoire ou de la politique partisane de ce sens-là. Et puis deuxièmement, pourquoi gratuitement? On pourrait au moins faire payer. S'ils veulent vraiment aller jusqu'au bout de leur militantisme, faites quand même payer une petite somme à SOS Méditerranée. Ce serait bon pour les finances de la commune qui est endettée à 100 millions d'euros. Donc voilà, au moins 300, 600 euros selon les tarifs qui sont proposés par les salles communales. Tout simplement, c'était juste de remettre du bon sens, tout simplement.
0: Et vous avez posé d'ailleurs une question très directe à l'adjoint en charge des réseaux palestiniens. Avait-il déjà vu un camp de réfugiés de ses propres yeux ? Cette intervention d'ailleurs a marqué les esprits. Pourquoi est-il essentiel selon vous d'exiger des élus locaux qu'ils parlent des sujets internationaux en connaissance de cause ?
1: Oui, la vidéo a beaucoup tourné, mais pour moi c'est important d'être un expert des questions pour lesquelles on est désigné. Et la question palestinienne est une question sérieuse. Derrière, il y a des souffrances importantes du peuple palestinien qu'il faut pas négliger. Et pour moi, quand on est nommé expert d'une question, on doit au moins connaître la chose empiriquement. On doit au moins avoir fait l'expérience personnelle. Du sujet qu'on aborde. Et donc, en l'occurrence, je me posais la question si la personne désignée, l'adjoint aux solidarités internationales et aux discriminations, quelle délégation d'ailleurs, solidarité internationale et discrimination, et avait vu un camp de réfugiés palestiniens de ses propres yeux, au moins pour qu'il connaisse au moins son sujet empiriquement et qu'il en ait déjà fait l'expérience. On m'a répété, oui, il n'y a pas besoin d'avoir vu une bombe nucléaire pour être contre le nucléaire. Mais bien sûr, on peut faire des sophismes comme ça pour tout et on n'a pas besoin d'avoir vu pour être empathique avec tous les peuples de la Terre. Mais bon, à ce moment-là, on fait dans le sentimentalisme et on fait du christianisme sans Dieu. Comme j'aime bien le dire, du christianisme sans Dieu. C'est du christianisme sans Dieu, en fait, ce qu'ils font les communistes. Donc, une sorte d'internationalisme, mais on se débarrasse des contraintes spirituelles, parce que c'est très contraignant, tout ça. Mm-hmm. Donc voilà, tout simplement, parce que moi j'ai déjà vu, malheureusement, des camps de réfugiés palestiniens, et puis c'est très triste, hein, ce sont des lieux de détresse. Je pense qu'aujourd'hui, les Palestiniens, comme les Israéliens, comme tous les peuples du Moyen-Orient, aimeraient qu'il y ait une solution à cette détresse humaine, hein. C'est sûr. Je pense que personne n'est contre la paix, normalement.
0: Il me semble. Au premier vrai conseil municipal, on va dire organique, hein, vous avez défendu avec force le refus de l'écriture inclusive dans les documents administratifs et vous avez rappelé qu'elle complique la lecture sans rien changer à l'inclusion réelle. Pourquoi ce combat du bon sens vous tient-il particulièrement à cœur ?
1: Ouais, c'est pénible de lire un document. C'est pénible d'écrire, enfin de lire un document écrit en écriture inclusive. Et puis c'est pas ça qu'on se sent inclus ou exclu. C'est pas des petits points avec écrit ES c'est pénible. Voilà, tout simplement. Et puis ça déforme la langue française, qui est pour moi une des plus belles langues au monde, avec énormément de nuances. Voilà. Donc vraiment de ramener du bon sens, tout simplement, dans ce conseil municipal. Voilà.
0: Et dans votre première allocution d'installation, vous avez rappelé que les Ivriens veulent des actions concrètes et incarnées, loin des incantations de la gauche. Quelles sont les premières mesures concrètes que vous portez déjà pour améliorer le quotidien des habitants ?
1: Moi, je voudrais tout simplement reprendre mon programme, c'est-à-dire déjà le vœu de créer une police municipale à Ivry-sur-Seine. Il n'y a pas de police municipale, on est 66 000 habitants quasiment. On a un commissariat de police nationale qui est complètement débordé, qui croule sous les délits et les crimes. Donc voilà, et qui peut pas résoudre les problèmes de tranquillité et de propreté. Et à Ivry, on a un problème criant de saleté, d'insalubrité et de tranquillité. Hein. Moi, je voudrais que les Ivriens retrouvent le sommeil. Parce que c'est très dur de dormir à Ivry quand on n'habite pas dans une petite résidence bien fermée. Donc voilà, c'est des problématiques très, très claires.
0: Et quel est, pour terminer, le message que vous souhaitez laisser aux auditeurs de Radio Courtoisie qui partagent souvent cet amour de la France, évidemment, enraciné, et cette volonté de reconquête?
1: Ce que je veux dire aux auditeurs de Radio Courtoisie, c'est que rien n'est perdu, rien n'est perdu d'avance. Vos opposants, vos rivaux espéreront toujours de vous que vous ne bougiez pas, que vous n'agissez pas. Et ne pas agir, c'est déjà avoir perdu. Et c'est laisser les autres prendre votre place. Donc, il faut toujours agir, même si on agit parfois dans le mauvais sens, au moins on n'est pas immobile. Rien n'est perdu, comme vous pouvez le voir, à Ivry-sur-Seine, il y a une bonne catégorie, une bonne part de la population qui n'a pas dit son dernier mot. Mm-hmm. Les Ivriens n'ont pas dit leur dernier mot. Rien n'est perdu d'avance, il suffit juste d'avancer et de croire, surtout de croire que tout est possible. On dit souvent, ils ne savaient pas que c'était impossible, alors ils l'ont fait. Et puis c'est un peu comme avec toute expérience, qu'elle soit scientifique, politique, il faut agir et ne jamais se dire que c'est perdu d'avance, parce que ne pas agir, c'est déjà perdre.
0: Eh bien, Kevin Nader, c'est passé très vite. Hein. J'avais d'autres questions à vous poser, mais j'espère que qu'on pourra vous revoir et vous entendre j'espère prochainement aussi à la radio. Si vous voulez revenir, évidemment.
1: Si vous m'invitez.
0: Avec plaisir. En tout cas, merci d'avoir été avec nous et à travers votre parcours, vos interventions courageuses au conseil municipal d'Ivry-sur-Seine, hein, que ce soit face aux postures de la, on l'a dit, LDH, au projet de vitrine pour SOS Méditerranée, à la question posée sur les réseaux palestiniens ou à la défense du bon sens contre l'écriture inclusive. Vous incarnez ce que beaucoup de Français attendent, hein, donc du courage, de la franchise et la priorité donnée aux habitants plutôt qu'aux idéologies. Donc, chers auditeurs de Radio Courtoisie, l'exemple de Kevin Nader nous rappelle que la reconquête passe par des engagements concrets, locaux, enracinés dans l'amour de notre pays et le respect des réalités du quotidien. Kevin Nader, nous vous souhaitons beaucoup de force et de succès dans ce beau combat pour redonner Ivry aux Ivriens. Et merci encore et à très bientôt sur nos ondes.
1: Merci beaucoup, à bientôt.
0: À bientôt. 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À mercredi prochain et bonne semaine.

0: Et notez bien prochain RC Mag avec Jean-Étienne Poza demain après-midi à 17h. Restez avec nous dans un instant populaire. Vous avez dit populaire, l'émission de Renaud Dourges avec Petroni Rostagna pour son livre La mort en miroir.
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0: Si vous venez de nous rejoindre, bienvenue sur Radio Courtoisie, la suite du programme de ce mardi 2 juin, semaine B de notre grille des émissions, tout à l'heure à 17h30. 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Puis 23h, la soirée musicale proposée par Virginie et les célèbres planètes de Gustav Holst. Tout de suite, voici Populaire, vous avez dit Populaire de Renaud Dourges. Bon après-midi, vous écoutez Radio Courtoisie, les 17h.
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0: Bonjour, Renaud Dourge en votre compagnie. J'ai le grand plaisir d'être par téléphone, je le précise, en compagnie de Petronille Rostagna pour son nouveau roman « La mort en miroir ». C'est paru aux éditions Belladone. Petronille Rostagna, bonjour.
1: Bonjour Renaud.
0: Bien, écoutez, je suis très heureux de vous entendre. Comme chaque fois, nous avons fait déjà quelques émissions par le passé, et c'est toujours un plaisir d'être en votre compagnie. Je vais rappeler brièvement à nos auditeurs que vous êtes bien sûr un auteur confirmé, mais auparavant, vous avez travaillé dans le... Vous avez un diplôme de commerce en marketing, c'est bien cela ?
1: Oui, exactement. C'est vrai que j'étais pas du tout destinée à être écrivain à la base. Et en effet, j'ai fait une école de commerce pendant 5 ans où j'étais spécialisée en marketing. Et puis j'ai été amenée aussi à travailler 10 ans justement dans ce domaine avant de décider de prendre la plume.
0: Et vous avez déjà eu plusieurs prix. Vous avez eu le prix Polar du meilleur roman francophone pour J'aurais aimé te tuer, c'était en 2022. Le grand prix Iris Noir à Bruxelles pour Quand tu ouvriras les yeux. Finaliste du prix des maisons de la presse pour Sur leurs traces, 11 romans. Et j'ai vu hier sur les réseaux sociaux que vous venez d'avoir un autre prix, mais je crois qu'il n'y a aucun rapport avec le roman, me semble-t-il.
1: Oui, en fait, là, c'est le prix justement de mon ancienne école de commerce, l'ESCA, que j'ai fait à Angers, qui en fait récompense en fait les carrières un petit peu atypiques à la sortie d'école. Et donc voilà, donc c'est un immense honneur d'avoir cette reconnaissance par mes anciens pairs, on va dire.
0: Et en dehors de vous, parmi les personnes ayant eu ce prix, est-ce qu'il y a des personnalités qui ont été comme vous dans le milieu littéraire ?
1: Alors, pas spécialement. Je sais qu'il y a eu des humoristes, des gens qui ont créé des entreprises un petit peu particulières par rapport à l'école de commerce. Et c'est vrai que c'est super parce que c'est une école qui a énormément d'années. Et qui met quand même en valeur justement des élèves qui ont des parcours très particuliers, qui sortent un peu des chantiers battus. Et je trouve ça super justement d'avoir cette reconnaissance, alors qu'on a décidé de prendre des voies un petit peu de travers. Mais voilà, moi je trouve ça super d'avoir cette reconnaissance auprès de mon école de commerce. Ça me rappelle plein de souvenirs.
0: Alors, je précise également que vous êtes membre d'une meute de louves, pour être précis.
1: Oui, du collectif qu'on appelle les Louves du Polar, depuis un peu plus de 2 ans maintenant. Et on a à peu près une quarantaine d'auteurs femmes françaises dans ce collectif pour mettre en avant justement le polar au féminin.
0: Et le polar au féminin qui est de plus en plus important en France, il faut le signaler. Il y a des auteurs...
1: Oui, c'est vrai qu'on est très nombreuses, oui.
0: Je ne vais pas les citer toutes parce que j'en oublierai. En particulier chez Hugo, il y a pas mal d'auteurs... Vous avez été chez Hugo à une époque d'ailleurs. Pour vos ouvrages.
1: Alors moi, non, j'avoue que c'était une maison qui en effet m'intéressait. Hein. Donc j'aime beaucoup l'ancien éditeur chez Hugo à l'époque, qui était Bertrand Pirel. J'ai beaucoup d'affinités en effet avec cette maison d'édition que je trouve super. Il y a beaucoup en effet de femmes et d'auteurs dans cette maison que j'apprécie énormément. C'est une très très belle maison d'édition. En effet, j'aurais aimé faire mon parcours chez eux un moment, mais la vie en a fait autrement. Mais voilà, c'était d'autres rencontres, d'autres envies qui ont semé mon parcours.
0: Et maintenant, vous êtes chez un tout nouvel éditeur, Belladone, que nous ne connaissons pas, pratiquement pas, quoique j'ai déjà noté quelques titres d'ouvrages parus en dehors du vôtre. C'est une jeune maison où il y a également des femmes auteurs.
1: Oui, en fait, Belladone, c'est un petit peu la petite sœur de Charleston, qui est un peu plus connue pour sa romance, et en fait, qui a décidé...
0: C'est l'édition Le Duc, en quelque sorte.
1: Exactement, c'est le groupe Le Duc qui a voulu chanter dans le polar. Et donc elle a voulu créer cette nouvelle petite maison d'édition qui va devenir très grande, j'imagine, qui s'appelle Belladone. Et en effet, qui met dans un premier temps en avant le polar vraiment au 100% féminin. Donc pour l'instant, il ne publie que des auteurs femmes. Donc c'est une décision éditoriale, mais qui changera peut-être par la suite. Mais en tout cas, pour l'instant, c'est le cœur un peu de cette maison d'édition qui vient de naître.
0: Alors j'ai noté entre autres qu'il y a Nathalie Marquet-Pernaud pour « Méfiez-vous des morts ». Il y a Sarah Pinborough pour Les Ombres de l'Arkin Lodge et un livre, moi, je vais le demander car il m'intéresse particulièrement, La Bouchère, qui est un roman coréen. Parce que quand on sait que le film policier coréen qui a pris une bonne place est vraiment très très souvent intéressant, je pense que ça sera de même pour ce roman.
1: Ah oui, puis j'ai eu la chance moi, de rencontrer l'auteur pendant les Quais du Polar et j'étais installée à côté d'elle, elle a eu beaucoup de succès, donc je lui souhaite plein de belles choses pour la suite.
0: Bien. Avant d'attaquer La mort en miroir, qui est donc le dernier opus en date, comment passe-t-on quand même du commerce en marketing au roman ?
1: Alors c'est une très bonne question. Franchement, on m'aurait dit à 25 ans, jeune diplômée, tu arrêteras le marketing pour écrire, je ne l'aurais jamais cru moi-même. On va dire que c'est les circonstances de la vie. J'étais amenée à pas mal démissionner pour celui de conjoint, car on a beaucoup vécu avec mon mari à l'étranger.
0: Vous avez vécu en Asie?
1: Voilà, exactement, en Chine, pendant des années, à Dubaï. Et puis à un moment, il y avait une petite lassitude dans ma carrière en marketing. Et puis je commençais à être maman, donc j'avais aussi une envie d'être un peu plus présente à la maison. Et surtout, en parallèle, j'étais devenue une grande, grande lectrice de polar. J'ai vraiment découvert ce genre-là un petit peu tardivement, vers la trentaine. Et j'ai adoré ça. Et puis un jour, voilà, j'étais sans emploi. La vie a fait que j'avais un petit moment un peu blanc, on va dire, dans ma carrière professionnelle. J'ai commencé à écrire, ne sachant pas du tout où ça allait me mener. Et en fait, j'ai adoré ça. Et j'ai décidé, en effet, ce jour-là, de tout arrêter pour me consacrer 100% à l'écriture.
0: Et dans cette écriture, il y a donc, c'est le roman noir vraiment par excellence que vous utilisez. Et dans ce nouveau roman, il y a certains thèmes qui sont au centre de l'histoire. Il y a les sosies, la perte de mémoire, l'amnésie donc, et la gémellité. On peut dire qu'il y a une trinité, entre quelque sorte.
1: Oui, c'est ça. Bah, c'était en fait, on peut dire que mon dernier roman, donc La mort en miroir, pour être qualifié de thriller psychologique, où en effet, je trouve que c'était des thèmes qui sont... C'est vrai, c'est récurrent dans le polar noir, mais il y a toujours plein de choses à explorer. Il y avait encore des facettes de l'histoire qu'on pouvait raconter, et je me suis vraiment énormément amusée à l'écrire. C'était un vrai bonheur, en fait, de partir dans ce thème-là qui me changeait un petit peu de mes habitudes. Parce que d'habitude, j'écris plutôt vraiment du roman policier avec une héroïne, le commandante à la crime, ou une avocate pénaliste. Et donc là, c'était un nouveau défi, et je trouvais que pour mon 10e roman, voilà, j'avais envie d'un nouveau challenge. Donc voilà, donc c'était le dernier défi en date.
0: Mais le thème des sosies a beaucoup fasciné et des auteurs d'ouvrages et des cinéastes. Je pense en particulier, il y a au moins deux films policiers dans lesquels Louis Jouvet est l'interprète principal, dans lequel il a un sosie.
1: Oui, oui, c'est un terme qui peut paraître récurrent, mais je pense qu'en effet, ce qui est sympa dans la littérature en règle générale, c'est que comme on a chacun notre style, notre imaginaire, on a beau partir peut-être d'une même base... Au final, le lecteur va découvrir une nouvelle histoire complètement différente parce qu'on va chacun partir avec son passé, ses envies et ce qui fait que l'histoire va complètement changer, même si le thème peut paraître déjà vu, on va dire. Mais voilà, moi je trouve que dans le polar, c'est ça qui est génial, c'est qu'au final, on a tellement des styles différents, tellement des histoires différentes, une manière de raconter différente qu'on n'a jamais l'impression de dire la même histoire.
0: Et le thème de la quête de l'identité d'une personne amnésique aussi, c'est un thème récurrent, mais que l'on peut traiter de toutes sortes de manières. Je me souviens même d'un film, j'ai plus le titre en tête, où c'est un détective qui enquête sur son propre passé. Et là, nous avons affaire à un monsieur qui a eu un accident. Accident ou tentative de suicide, on ne le sait pas vraiment d'ailleurs au début.
1: Oui, ça part vraiment en fait d'un accident de la route, hein, Bertrand Timonier, qui a un accident de la route et qui, suite à cet accident, a un traumatisme crânien et se réveille, en effet, complètement amnésique dans sa chambre d'hôpital. Voilà, le roman commence comme ça.
0: Et il a une épouse, enfin, il va découvrir plus exactement qu'il est une épouse, qu'il a un fils. Et vous vous êtes inspiré d'une histoire vraie?
1: Oui, en fait, c'est parti d'un témoignage que j'avais lu de Jacques-Michel Huret, qui a écrit un livre qui s'appelle « J'ai oublié 30 ans de ma vie ». Et donc cet homme racontait que suite à une agression, il avait reçu un coup sur la tête, il s'était réveillé un matin sur un banc public de Paris face à l'opéra, ne sachant pas du tout qui il était. Donc il s'est retrouvé être contrôlé par les policiers qui se demandaient un petit peu ce que cet homme faisait en perdition. Il était incapable de leur donner un prénom, un nom, un âge. Et j'ai trouvé ça magnifique. Il a vraiment écrit un livre en fait sur sa quête d'identité où pareil, il a dû se redécouvrir, découvrir que lui-même était père, que lui-même était marié. Et j'ai trouvé ça passionnant et je me suis dit que ça faisait une très très bonne base pour un bon polar.
0: Et ce monsieur a dans la vie un métier assez particulier. C'est pareil, alors c'est un métier qu'on ne trouvait pratiquement jamais autrefois dans les romans et dans les films ou téléfilms. Et maintenant, on le met presque à toutes les sauces, c'est celui de médecin légiste.
1: Oui, bah c'est ce que je me suis dit. C'est qu'en fait, le médecin légiste, il a cette particularité de pouvoir aborder en fait le polar... Justement, un petit peu différemment, parce que c'est vrai que dans les polars, on a beaucoup de flics, on a beaucoup de détectives, on peut avoir des avocats. Et le médecin légiste a une place très importante, en fait, dans l'enquête criminelle. Il aide énormément les enquêteurs, parce qu'il va donner une date de l'heure de crime. Il peut dire exactement dans quelles circonstances la personne a trouvé la mort, avec quelle arme. Et en fait, tout ça, ça donne énormément de points très importants pour la suite. Et en fait, c'est vrai qu'au départ, je pense que c'était peut-être un personnage un petit peu secondaire qui aujourd'hui, en effet, et moi la première, on met aujourd'hui en lumière parce qu'en effet, ils ont vraiment en fait un rôle clé aujourd'hui dans la résolution de l'enquête.
0: Mais il y a une romancière, j'ai oublié son nom sur l'instant et je vous prie de m'en excuser, qui a comme héroïne une médecin légiste qui a la particularité de parler aux morts. Elle s'adresse à eux lorsqu'elle fait les autopsies.
1: Je trouve que c'est un très bon point narratif de départ, en tout cas, pour changer un petit peu ce qu'on lit. Donc, je trouve que l'idée est vraiment top.
0: Et ce monsieur, donc, enfin, ce Bertrand, il va retourner sur le lieu de travail, bien qu'il soit totalement amnésique, et il va retrouver tout de suite, en voyant une autopsie, les réflexes de son métier.
1: Oui, alors après, moi, j'aime bien que mes romans soient vraiment ancrés dans la réalité. Et en fait, ce fameux témoignage de Jacques-Michel Huret raconte que lui-même avait un métier très particulier à l'époque parce qu'il était architecte des monuments historiques, donc ce qui est quand même très niche, hein, son métier, et qu'il avait donc complètement oublié, et qu'en fait, le jour où il s'est retrouvé face à des plans d'une chapelle à refaire, tout lui est revenu soudainement, le vocabulaire, les contraintes techniques. Et donc, je me suis dit qu'en effet, ce serait intéressant que ça arrive la même chose pour mon personnage principal, tout en me disant que c'était crédible, parce qu'en effet, dans la vraie vie, c'était arrivé. Donc, je me suis dit, voilà, c'est tout à fait plausible, et que ce n'est pas sorti du chapeau, que ce Bertrand, en effet, se retrouve lui-même confronté à son ancien métier et que tous ses gestes, tous ses termes de médecin lui reviennent en pleine figure, en fait.
0: Alors, nous n'allons pas dévoiler l'intrigue, bien évidemment, mais on peut quand même dire que la première autopsie, ça va être une énorme surprise pour lui, puisque le cadavre, c'est exactement son sosie.
1: C'est ça qui était intéressant, moi j'ai trouvé dans l'idée principale du roman, c'est que justement cet homme hein, qui a tout perdu, hein, qui est obligé de se reconstruire de A à Z, quand il essaie de reprendre un peu pied dans sa vie, donc de reprendre son métier de médecin légiste, en fait, se retrouve confronté à une problématique extraordinaire, parce qu'en effet, quand il ouvre une housse mortuaire, il se retrouve avec le même visage en face de lui. Donc, vous imaginez bien pour lui le choc psychologique et tout ce que ça implique de se dire, voilà, qui est cet homme, pourquoi on se ressemble, qui est-il? Et j'ai trouvé ça passionnant, justement, de commencer le roman avec cette problématique qui sort complètement de l'ordinaire.
0: Il doit avoir l'impression même de faire sa propre autopsie, en quelque sorte.
1: Ah bah oui, bah d'ailleurs dans le roman, ce qui est vrai hein, dans ces cas-là, c'est qu'on lui interdit de continuer. Hein. Donc il va laisser la main à un de ses amis médecins légistes lui-même, qui va justement éclaircir un petit peu dans quelles circonstances cet homme a été tué, parce qu'il a quand même été retrouvé avec une balle dans la tête. Donc évidemment, c'est un meurtre. Donc il n'a plus le droit de toucher au cadavre et voilà, mais par contre ça ne va pas l'empêcher lui de son côté de récupérer le dossier, d'essayer de comprendre ce qui se passe et de partir à la quête de la vérité en fait.
0: C'est le même cas qu'un chirurgien à qui on interdit d'opérer quelqu'un de sa propre famille.
1: Exactement, il y a trop de personnel derrière, il y a trop de risques émotionnels. Voilà, mais c'est vrai que tout ça m'a permis vraiment de faire un roman, je pense, qui démarre très très fort dès le départ.
0: Ah oui, ça c'est le moins qu'on puisse dire. Et là, les dernières lignes, enfin les dernières pages, sont aussi une surprise énorme. Bien sûr, on ne va pas les dévoiler ici, il faut absolument lire cet ouvrage, mais c'est vraiment une surprise énorme. Alors, il y a Bertrand, mais il n'y a pas que lui. Il y a déjà son épouse, qui est quand même quelqu'un de très très important, qui va agir d'une certaine façon aussi à un moment qui va être essentiel, dirais-je. Et il a son fils.
1: Oui, parce que cet homme, en fait, a une vie. Hein, donc, il découvre papa, il découvre Marie. Et ce qui est très intéressant avec Lucie, c'est qu'en fait, c'est une femme qui pourrait être nous toutes, hein, qui est donc mère au foyer au début du roman, qui adore qui s'occupe vraiment de son enfant, qui s'est consacrée 100% à la carrière de son mari. Et il faut se mettre à sa place de cette pauvre dame qui, un jour, on l'appelle en disant que son mari a un accident, bon, très bien, déjà premier choc. Deuxième choc, on lui apprend que son mari a perdu la mémoire, donc il ne se souvient pas d'elle du tout. Et donc elle est obligée de se retrouver avec tout ça en face d'elle et de surmonter ses épreuves. Donc elle se retrouve seule face à complètement un personnage inconnu qui ne la reconnaît même pas. Il faut essayer de se mettre un petit peu à la place de cette dame qui n'a absolument rien demandé, qui du jour au lendemain se retrouve avec une vie complètement chamboulée.
0: Et le fils qui est à l'âge de l'adolescence, un âge assez difficile généralement à vivre, se retrouver face à un père qui ne le reconnaît pas, ce n'est pas mieux non plus, je pense.
1: Ah bah oui, mais en fait c'est ça qui est intéressant, c'est qu'on voit qu'au final cet accident ne touche pas que Bertrand, notre personnage principal, mais en fait il a un impact en effet sur tout son entourage, donc c'est en effet sa femme et son fils dans un premier temps, mais aussi ses amis, sa famille, Et voilà, donc au final, tout le monde est impacté par ça, et au final, tout le monde, à sa manière, justement, dans le roman, va faire sa propre enquête, sa propre quête de la vérité. Chacun va trouver des éléments différents qui vont être confrontés. Et c'est ça qui est très intéressant dans le thriller psychologique, je trouve, c'est qu'en fait, il arrive des choses extraordinaires à des gens ordinaires. Et en fait, on peut se mettre à la place de nos personnages en disant, et moi, à la place de cette femme, qu'est-ce que j'aurais fait ?
0: Nous allons laisser passer un communiqué, si vous le permettez.
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0: Je rappelle que je suis en compagnie par téléphone de Petroni Rostagna pour La mort en miroir, paru chez Belladone, un ouvrage qui fait 381 pages, 20,90 €, si vous voulez le commander dès aujourd'hui chez votre libraire. Surtout, n'hésitez pas. Alors, j'ai oublié de signaler que vous êtes actuellement assez loin de nous, mais grâce à la magie de la technique, maintenant le son est parfait, mais où que l'on soit sur la planète.
1: Ah, c'est beau la technologie, hein. C'est vrai que c'est pratique quand on est auteur. D'avoir cette liberté de pouvoir travailler n'importe où dans le monde sans être coupé de ses lecteurs, des gens qui nous portent comme vous aujourd'hui pour parler de nos livres, c'est vraiment un grand bonheur.
0: Est-ce que vous êtes à Dubaï, ce n'est pas un secret, je pense, militaire, mais oui. Est-ce que vous avez déjà songé dirons-nous, exporter entre guillemets vos enquêtes, à faire une enquête à Dubaï ou à un des pays asiatiques où vous avez pu vivre ?
1: Alors c'est vrai qu'on m'a souvent posé cette question, c'est pertinent.
0: Je suis pas très original, donc.
1: Ah non, mais pas du tout, j'allais dire qu'elle est au contraire très pertinente, parce qu'en effet, moi-même, je me suis posé cette question, mais en fait, non, je vais vous dire non aujourd'hui, alors peut-être que demain, je pourrais changer d'avis, seulement parce que j'aime que mes romans soient très crédibles et ancrés dans la réalité et dans les procédures judiciaires, et je trouve ça déjà très, pas compliqué, mais pointilleux d'être très proche de tout le côté juridique français, qui est mon pays, hein. Et je trouve que si je faisais une enquête dans un autre pays, je pense que trouver l'information, bien comprendre dans une autre langue, tous les rouages judiciaires serait peut-être plus compliqué. Donc ça me fait peur encore aujourd'hui de pas bien maîtriser ce qui se passerait dans un autre pays. Donc c'est vrai que de toute façon je reste un petit peu dans ces zones de confort où j'ai l'impression de maîtriser un peu le droit français qui me permet d'écrire des romans où mon lecteur découvre plein de choses sur la garde à vue, quand est-ce qu'intervient un avocat, les droits justement d'une personne soupçonnée. Et je ne sais pas si j'arriverais à être aussi pointilleuse si j'exportais mes romans dans un autre pays.
0: Alors cela amène naturellement la question que je me préparais déjà à vous poser. Est-ce qu'il vous est arrivé de demander des conseils à des policiers ou pour cet ouvrage à des médecins légistes ?
1: Oui, alors évidemment, déjà c'est toujours passionnant. En fait, c'est vrai que quand on écrivait, on a cette chance souvent qu'on nous ouvre des portes. Donc j'ai été amenée en effet à par exemple visiter le 36 quai des Orfèvres avant sa fermeture avec la BRI. Il y a des médecins légistes justement qui vous proposent de participer à des autopsies. Alors je vous avoue que jusqu'à maintenant j'ai refusé ces invitations.
0: Au quai de la Râpée, c'est pas très très loin, il suffit.
1: Voilà, c'est pas très loin, mais j'avais un peu peur de pas pouvoir faire face émotionnellement en fait à un corps humain. C'est pas anodin. Donc pour l'instant, je ne suis pas prête encore psychologiquement à franchir les caps. Mais par contre, c'est vrai que c'est très intéressant parce qu'on a par contre accès à des gens passionnants, qu'ils soient avocats, juges, policiers dans différents domaines, que ce soit la crime, la scientifique. Et c'est tellement intéressant de parler avec des gens du métier.
0: Il y a quelques semaines, je recevais à ce même micro une de vos consoeurs qui était, elle, du métier, puisqu'il s'agit de Danielle Théry, qui a été commissaire de police pendant de nombreuses années, la première femme commissaire de police, d'ailleurs.
1: Oui, première femme commissaire divisionnaire de France. Oui. Tout à fait, elle peut en être très fière.
0: Ouais. Et il y a quelques semaines, elle était comme vous par téléphone, d'ailleurs. Elle n'était pas présente dans le studio, mais par téléphone comme vous.
1: Voilà, comme quand on peut habiter à Dubaï ou en France et quand même passer par le téléphone.
0: Une question un peu bateau, mais bon, qui est inévitable. Est-ce que vous avez déjà songé à une adaptation au cinéma ou à la télévision de certains de vos romans ?
1: Bien sûr. Alors là, j'ai à peu près 3 romans en cours. En tout cas, on essaye. Il y a des producteurs qui ont posé ce qu'on appelle dans le jargon des options. Donc avec cette envie justement de les adapter en série. Et après, c'est un milieu que je découvre. Il faut être très patient. Tout ne se fait pas. Parce que le nerf de la guerre, c'est les chaînes derrière qui prennent ou pas le projet. Donc là, je travaille avec plusieurs producteurs en parallèle et j'espère un jour, en effet, voir une de mes histoires à l'écran.
0: Bon, on pourrait même faire une série, puisque vous avez deux héroïnes récurrentes. Il s'agit de Alexandre Laroche et de Pauline Carrel, qu'on retrouve dans plusieurs romans. On les retrouve même parfois ensemble.
1: Exactement. Et tout à fait, je pense qu'en effet, il y a de la matière. Après, voilà, c'est un milieu où il y a beaucoup de problématiques, il y a beaucoup de concurrence. Voilà, mais je ne désespère pas, je fais tout pour. Comme je dis toujours, il ne faut pas avoir de regrets dans la vie. Donc là, je fais tout pour que ça marche. Et puis, on croise les doigts. Et je suis sûre qu'un jour, je vous dirai, Renaud, que c'est fait.
0: Est-ce qu'il y a certains faits divers que vous pouvez lire dans la presse ou entendre à la télévision qui vous inspirent ?
1: Énormément. De plus en plus, j'ai envie de vous dire. J'ai de plus en plus... Alors, j'écoute, je suis une grande consommatrice de podcasts. Sur des affaires criminelles, je trouve ça extrêmement passionnant. Et c'est vrai que à plusieurs reprises, ça m'a permis en fait de nourrir mon imaginaire pour me lancer dans le début de, en fait d'un polar. Par exemple, j'aurais aimé te tuer via un fait divers réel. Après, évidemment, j'ai tout changé. J'ai mis à ma dans le début de, en fait d'un polar. Par exemple, j'aurais aimé te tuer via un fait divers réel. Après, évidemment, j'ai tout changé. J'ai mis à ma façon.

0: entendre en tant que maman, en tant que parent, puis en tant que femme, qu'en tant qu'être humain, tellement c'est pour moi, en effet, les faits divers les plus monstrueux en fait aujourd'hui. Hein.
1: Alors, nous parlions justement des auteurs comme vous qui suivent beaucoup les faits divers. Et il y a quelques semaines également, je recevais ici quelqu'un qui est passionné par l'affaire du pont de Lugones. Il s'agit de Joseph Massescaron.
0: Oui.
1: Alors lui,
0: il
1: n'a encore rien écrit dessus, mais à chaque fois que je le rencontre, il me parle de l'affaire du pont de Lugones, qui restera probablement un mystère d'ailleurs.
0: Oui, alors je pense que c'est en effet une affaire qui passionne beaucoup de gens. Et moi, au fond de moi, j'espère connaître le mot de la fin avant de partir. Quoi, j'aimerais vraiment un jour que cette affaire soit résolue.
1: Nous allons terminer. Nous arrivons déjà, il ne me reste plus qu'une minute, mais quand même, parler rapidement de cahier d'enquête des trois affaires criminelles.
0: Oui, c'est un cahier d'enquête destiné aux adultes où je propose à travers trois enquêtes où on retrouve mes héroïnes Alexane et Pauline dont vous avez parlé précédemment dans des enquêtes et je propose en fait aux lecteurs de participer à l'enquête à travers des énigmes pour aider justement mes héroïnes à résoudre l'enquête. Donc c'est une sorte de cahier de vacances à faire facilement en famille sur la plage où vous participez. Hein,
1: le livre dont vous êtes le héros en quelque sorte.
0: Exactement, voilà. Donc ça a été un vrai bonheur de le faire. Pas toujours facile parce qu'il faut proposer différents niveaux de difficulté à ses lecteurs, mais ça a été un projet, un vrai challenge qui m'a pris du temps, mais avec qui j'ai vraiment fait quoi. Avec quoi j'ai vraiment fait beaucoup. Ça m'a fait énormément de bien, beaucoup de plaisir, et je trouvais que ça sortait un peu de ma ligne de confort.
1: Donc, ça paraît parfait. Ces jours-ci, je crois.
0: Oui, ça paraît là. Il est bientôt disponible en librairie, puis sur tous les sites qu'on connaît, marchands de livres, voilà, pour ceux à qui ça intéresse.
1: Nous arrivons à la fin de cette émission, hélas, Petroni Rostagna. J'essaye toujours de trouver une musique ou une chanson en rapport avec l'ouvrage. Bah, nous avons parlé de quête d'identité, et c'est pour ça que j'ai pensé à une très ancienne chanson de Guy Béard, « Qui suis-je ?». Nous allons terminer avec cette chanson, et je vous remercie encore d'être venu nous parler de La mort en miroir.
0: C'est très gentil à vous de me recevoir aussi souvent, ça me fait très plaisir, un grand merci.

0: Et sachez que vous pouvez retrouver cette émission sur notre site internet rc.fr. À suivre, dans quelques instants, nous retrouverons Restons Courtois, c'est en direct et aujourd'hui avec Richard de 16.
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0: Et il est temps pour nous, chers auditeurs, de passer à notre prochain direct. Ce sera donc Restons Courtois ce soir en compagnie de Richard XVI. Vous pouvez intervenir au cours de cette émission par téléphone au 01 46 51 00 85 ou bien par courrier électronique à courtoisie@rc.fr. Je vous souhaite une excellente soirée sur Radio Courtoisie. Sachez qu'il est 17h30.
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13: Bonjour chers amis, bienvenue sur Radio Courtoisie, donc la radio libre du pays réel et aussi des livres absolument passionnants comme Le désir sexuel de Roger Scruton. Nous avons appelé cette émission Pulsion de vie, pulsion de mort puisque après avoir analysé avec Radouche Tonescu qui a trouvé ce livre, qu'il a traduit, qu'il a préfacé, qu'il a annoté, nous parlerons de l'euthanasie. Voilà, d'un côté le désir sexuel, mais surtout cette enquête philosophique que Roger Scruton mène autour du désir sexuel, qui d'ailleurs est une réponse à Michel Foucault, mais on en parlera justement avec Radouche Tonescu, sachant que le désir sexuel, évidemment, vient de paraître en français, donc en 2026, mais que c'est un livre qui a 40 ans, ou presque, et qui donc est paru d'abord en Angleterre. Une véritable analyse philosophique, un sujet passionnant. Voilà. D'où vient le désir sexuel? D'où vient en fait tout ce qui environne le désir sexuel? D'où vient la pudeur? D'où vient l'impudeur? Qu'est-ce que signifie la pornographie dans ce système-là? Quelle est la théorie du genre? En fait, que sont nos corps? Que sommes-nous nous-mêmes? Qu'est-ce que les relations interpersonnelles ont à voir avec ce désir? Est-ce que ce désir est une pure construction intellectuelle, civilisationnelle, culturelle, ou est-ce qu'on compte il y a quelque chose qui est de l'ordre de la nature humaine? Eh bien, ce sont toutes ces questions que nous nous poserons avec Radouche Tonescu avant d'analyser avec Elisabeth de Courage et Victoire de Gégère ce qu'est cette pulsion de mort, inverse si j'ose dire, du désir sexuel, qui est en train de travailler une partie des parlementaires français, de moins en moins nombreux, mais hélas certainement le gouvernement, puisque tout le monde promet, il y a Elbonne Privé en tête, que la loi sera votée et qu'évidemment, quand on dit qu'elle sera votée, c'est-à-dire on espère bien que le vote sera positif et qu'on va enfin avoir de l'euthanasie en France, beaucoup plus qu'on en a déjà. Repartons sur le désir sexuel, cette enquête philosophique. Bonjour Radouche Tonescu et bonjour Patrice Jean.
14: Bonjour Richard, bonjour Patrice,
15: bonjour Radou.
13: Voilà, et donc je suis avec Marie-Charlotte Dubourblanc et Lucien Rabouille, avec qui nous allons discuter de ce désir sexuel. Oui. Radouche Tonescu, dans un premier temps, dites-nous, alors Scruton, c'est un auteur que vous connaissez déjà, vous avez traduit Le visage de Dieu l'année dernière, magnifique ouvrage, qui abordait bien sûr cette question des relations interpersonnelles, et qui était une manière de fonder d'un point de vue anthropologique, c'est-à-dire à la fois philosophique, mais aussi biologique, mais aussi ethnologique, ce qui nous pousse en fait à considérer qu'il existe une transcendance et la manière dont surtout nous considérons l'autre, comment est-ce que le « je » se constitue, comment est-ce que le « tu » se constitue et le désir sexuel est d'une certaine manière une analyse d'une relation interpersonnelle bien précise qui est justement cette relation amoureuse. Bah, comment êtes-vous allé chercher ce pavé, donc 545 pages, une édition monumental pour un livre somme déjà à l'époque, donc qui répondait à Michel Foucault. Pourquoi le traduire 40 ans après ?
14: Bah écoutez, tout d'abord, merci pour m'avoir invité pour parler de l'aboutissement de ce travail, un an de travail en effet sur le désir sexuel de Roger Scruton, un ouvrage en effet qui est apparu en 1986 qui est toujours d'actualité. Enfin, je trouve d'ailleurs encore plus d'actualité aujourd'hui qu'à l'époque. Puisque comme toute œuvre philosophique sérieuse, en fait, elle est en quelque sorte intemporelle, elle n'est pas reliée tout à fait aux circonstances qui l'ont fait éclore. Ce n'est pas un écrit de circonstances, même si c'est une réaction en partie à Michel Foucault. Alors, comment j'y suis arrivé? C'est tout simplement un concours de circonstances qui m'ont fait découvrir Scruton. J'avoue que c'était aussi parce qu'il y avait une sorte de symétrie entre les deux ouvrages que nous avons proposés à notre communauté, parce que, enfin, entre Le visage de Dieu et Le désir sexuel, je trouvais que ça se complétait très bien. On a fait ce diptyque. J'avoue qu'au départ, je ne savais pas tout à fait dans quoi je m'engageais, parce que je pensais pas que ça allait durer aussi longtemps. Mais bref, je suis content du résultat. On a une communauté très soudée qui nous soutient pour publier ces ouvrages chez Carmin. Et sans cette communauté, que je tiens à remercier encore une fois, on ne pourrait pas faire ces ouvrages gargantuesques. Donc voilà, je me suis penché sur ce texte pour les raisons que j'ai exposées partiellement dans la préface, notamment parce que Scruton offre toute une vision anthropologique qui me semble absolument essentielle pour défendre une manière de vivre qui maintienne des valeurs humaines congruentes à la fois avec le passé et qui ouvre les possibilités d'avenir, en fait. C'est ça qui m'a intéressé, c'est-à-dire que Scruton défend une vision incarnée de l'homme. Alors, il a plusieurs ennemis, aussi bien Foucault, mais aussi Kant. Il a aussi comme ennemi Schopenhauer. Bref, ce qu'il veut avant tout défendre, c'est une vision très incarnée de l'être humain. Et ça m'a paru extrêmement actuel, contre notamment des visions très désincarnées, notamment celles qui postulent que l'être humain est un pur esprit qui flotterait, qui pourrait changer de corps, par exemple, ou qui pourrait se télécharger dans les versions techno-futuristes, qui pourrait se télécharger dans un ordinateur, par exemple, etc. Donc ça, c'est les versions techno-futuristes d'une même idée dualiste. Et donc, Scruton, à la différence de tous ces projets plus ou moins fous, vous avez évoqué l'euthanasie, ça pourrait être un peu un sujet qui toucherait aussi de cette façon, mais ce qui est très intéressant et très révolutionnaire, c'est qu'il met au centre l'interpersonnalité. Et c'est-à-dire que, et ça, c'est ce qu'il explique d'une façon très simple, c'est qu'en fait, le désir est un mouvement réciproque entre deux individus incarnés qui comprennent mutuellement l'intention de l'un de l'autre. Et que c'est cette escalade de compréhension mutuelle augmente et maintient le désir, en fait. Et ça, je pense que c'était une idée extrêmement simple et extrêmement révolutionnaire en même temps, contre toutes les désacralisations, en fait, de la sexualité que l'on connaît aujourd'hui, que ce soit la pornographie ou, par exemple, ou les viols de Mazan, par exemple, les viols de Mazan, qui ont l'affaire Pellico qui a éclaté l'an dernier, c'est un cas paradigmatique de perversion du point de vue de Scruton, c'est-à-dire le fait de réduire une femme uniquement à son corps, en fait, et d'exclure le désir de toute interaction justement avec une personne. Ça, c'est pour Scruton, c'est le fondement même, c'est la définition même qu'il veut donner de la perversion, en fait. Tout ce qui se rapproche plus ou moins de l'interaction avec un pur objet au lieu de maintenir une interaction sujet à sujet à travers un corps, et est-ce que Scruton va appeler la perversion. Ouais. Et donc, c'est... Voilà.
13: Alors, cette perversion, vous avez prononcé plusieurs mots importants, évidemment, sujet, interpersonnel, corps. On voit bien que pour Scruton, comme une bonne partie de la philosophie occidentale, mais pas toute la partie, il n'y a pas une dichotomie entre l'âme et le corps. Il y a un jeu, et ce jeu est irréductiblement le corps et l'esprit mélangés. Je ne peux pas dire mon corps m'appartient car je suis mon corps, et donc je ne peux pas mettre mon corps à distance puisque ça signifierait je suis capable de me distancier de moi-même, ce qui est évidemment impossible. Et on sent que Scruton, d'un côté, réhabilite le corps dans une partie par rapport à une partie de la philosophie occidentale, par rapport aux purs esprits, par rapport à ceux qui considèrent que le corps est presque un accident de la personne, et que de l'autre côté, il glorie, donc non seulement il réhabilite le corps, mais de l'autre côté, il réhabilite aussi l'esprit et cette alliance de la chair et de l'esprit contre ceux qui veulent réduire la personne humaine à une espèce de pur phénomène physico-chimique, de gènes égoïste qui cherche à se perpétuer, d'interaction d'une espèce de tribu animale qui serait justement réduite à de simples appétits ou que la culture et la civilisation auraient déguisé, mais dont la vérité serait une simple nécessité de reproduction et de perpétuation.
14: Oui, vous avez parfaitement raison.
13: C'est parce que je vous ai bien lu.
14: Ce qu'il veut réhabiliter, c'est avant tout une vision, comment dire, du corps comme un temple, pour utiliser une citation biblique, et une conception qui pose que le corps est habité comme un dieu habite son temple, et que donc il y a toute une conception de la pureté, de la souillure de ce corps. Et comme je l'ai essayé de le souligner dans la préface, on peut partir de l'exemple tragique du viol. Si un viol est un événement aussi traumatisant et aussi criminel, c'est qu'il s'agit du fait de souiller une âme en son corps, en fait, à travers son corps. S'il n'y avait pas cette habitation du corps par une âme, on ne pourrait pas véritablement saisir l'horreur de l'acte qu'est le viol. Voilà. Et donc, Scruton veut réhabiliter une vision justement sacralisée de la corporéité. Donc, et donc de l'unité, bien sûr, entre l'âme et le corps. Et il va affirmer que le corps, nous sommes notre corps, en fait. Vous avez dit tout à l'heure qu'on ne peut pas dire mon corps, mon choix. Ben, beaucoup de gens le disent. Hein. Enfin, et beaucoup de personnes vivent, justement, en fait, leur rapport au corps comme accessoire, en fait, pas du tout comme essentiel. Ça, je crois que... Je serais plutôt, si Scruton insiste sur une façon de vivre sa corporalité, c'est bien qu'il existe des façons, différentes et qu'il ne va pas de soi que l'on habite son corps, comme il le propose, en fait, de l'habiter.
13: Patrice Jean, merci d'être avec nous ce soir. Qu'est-ce qui vous a amené à vous intéresser à la pensée de Scruton et à faire partie de cette entreprise radouchtonesquienne de traduction et de promotion de son œuvre?
15: Je ne connaissais pas l'adjectif radouchtonesquienne.
13: On essaye de l'installer à Radio Courtoisie.
15: D'accord, vous faites bien. Écoutez, c'est Radu Sonescu lui-même qui m'a parlé de Roger Scruton depuis quelques années peut-être. Il m'avait envoyé Le visage de Dieu que j'avais lu en partie, et je crois que, enfin, on peut révéler les coulisses. Radu aurait bien aimé que j'écrive la préface du désir sexuel. Il l'a fait lui-même, et je pense que c'était très bien que Radu l'écrive lui-même, parce que ayant traduit le livre, l'ayant annoté, il était, je crois, le plus à même aujourd'hui de d'écrire une préface. Donc, je suis venu à Scruton par Radu. Au préalable, j'aimerais quand même dire que j'ai pas encore lu entièrement le livre. Donc, si vous me posez une question précise sur une page, je serais peut-être un peu embêté.
13: C'est dommage, parce que je comptais vous interroger précisément sur le passage où on est en train de décrire la manière goulue dont une araignée est en train de considérer sa femelle.
15: je crois que je l'ai lu ce passage.
13: Oui, mais je crois on l'a tous lu, parce que donc évidemment le livre de Scruton.
15: C'est pas Scruton ça.
13: C'est pas de Scruton. Effectivement, c'est de Peckham, si je ne m'abuse, et donc je vais me permettre de lire un tout petit peu ce texte et ensuite d'expliquer pourquoi est-ce qu'on se retrouve avec les amours arachnéennes d'un mâle et d'une femelle. Le 24 mai, nous avons trouvé une femelle adulte et l'avons placée dans l'une des plus grandes boîtes. Le lendemain, nous y avons introduit un mâle. On a l'impression de se retrouver dans Love Story. Il l'aperçut alors qu'elle restait parfaitement immobile à une trentaine de centimètres. Ce regard sembla l'exciter. Il se mit immédiatement en mouvement vers elle. Lorsqu'il fut environ à 10 centimètres, il s'arrêta, puis commença la plus remarquable des performances qu'un mâle amoureux puisse offrir à une femelle admirative. Elle le fixait avec avidité. On est en train de parler des huit yeux, d'une tarentule moyenne, et donc on ne sait pas comment Peckham fait pour déceler l'avidité et le désir sexuel dans le regard de l'araignée, mais il y arrive. Elle le fixait avec avidité, changeant de position de temps à autre pour ne pas le perdre de vue, lui redressant entièrement son corps d'un côté en allongeant ses pattes et l'abaissant de l'autre, en repliant les deux premières paires sur lui, s'inclina au point de risquer de perdre l'équilibre. Bref, ce que veut nous dire Scruton, c'est qu'il y a là une lecture quasi anthropomorphique, évidemment, du désir sexuel chez l'araignée, mais que cette lecture lui paraît, somme toute, ni plus ni moins pertinente que d'autres lectures totalement biologiques du désir sexuel chez l'homme. Et ce qu'il reproche d'une certaine manière à ceux qui font du sexe une science, c'est l'idée de cette réduction en fait de l'homme et de la femme bien sûr, au corps, aux purs appétits biologiques et même à une espèce de chimie physique qui entraînerait une espèce tout entière dans des rites de reproduction qui ne seraient en fait que des superstructures inutile.
16: Eh bien.
13: Oui, eh bien, nous dit Lucien Rabouille.
16: Cher ami, merci pour la publication de cet ouvrage. Il y a un autre ouvrage fondateur pour la pensée de la sexualité dans le monde anglo-saxon, qui nous vient aussi d'ailleurs des grandes universités anglo-saxonnes. C'était, vous le connaissez sans doute, L'amour et l'amitié d'Alan Blom, qui est paru, je crois, au cours des années 80. Il me semble que la réflexion, parce que j'en entends, puisque pas encore dévoré ce pavé, mais je vais m'y atteler dès que possible, est assez similaire. Alan Blom notait notamment que on voyait des adolescents agiter des préservatifs au cours des années 80. On était à l'époque en pleine pandémie de sida. Et bien sûr, il n'était pas forcément défavorable à ce que des précautions soient prises. Et il notait par ailleurs que les Américains allaient vers de plus en plus de tolérance en matière sexuelle. Chose à laquelle il était sensible et à laquelle il n'était pas défavorable lui-même. Notant que l'Amérique revenait de très très loin en matière de puritanisme sexuel. Les années 50 et les années 60 furent des années de prohibition et de grande répression. Mais il semblait aussi regretter une dépoétisation du sensible et une sorte de réduction de la sexualité, non pas comme l'a dit Richard de Sèze en passion physiologique, passion biologique, assouvissement de pulsions, qui est d'ailleurs, comme vous l'avez noté, une forme de puritanisme. Sous couvert de libération, cette passion physique et biologique ne s'intéresse pas à ce que l'autre dit, à ce que l'autre pense, et finalement affiche un puritanisme qui est plutôt celui de la performance et de la justement de sorte de stéchanovisme, etc. Bon, j'en passe. Et il se replongeait dans l'histoire des représentations de la littérature amoureuse en Occident, notant déjà que c'était beaucoup plus ancien que la libération sexuelle, ça fait deux millénaires qu'on se pose la question de la sexualité. Et pourquoi je parle de lui et non pas de Roger Scruton?
13: Long développement pour répondre à une question que tout le monde se pose.
16: Peut-être justement que l'un et l'autre avaient pu noter aujourd'hui, et je rejoins sans doute la remarque de Richard de Sèze, qu'il y a un spectre qui hante finalement la sexualité. C'est celui du puritanisme. Et on voit qu'il se renouvelle sans cesse. Ce puritanisme, c'est peut-être un puritanisme de la prohibition. Il a vécu aux États-Unis, il a été aussi une partie de notre appareil répressif et de normes sociales en France au 19e et 20e siècle. Et il peut aussi, comme vous l'avez dit, prendre la forme justement d'une performance sur un pont très pornographique, alors même que, in fine, cette culture pornographique du sensualisme, n'est-ce pas, on palpe, on touche, on regarde, comme au 18e, avait pour finalité la libération sexuelle. Est-ce que c'était l'objet de l'ouvrage de René Scruton, comme c'était l'objet d'ailleurs de l'ouvrage d'Alan Blom, de lutter contre ce puritanisme résurgent qui se travestit, qui se déguise en libération sexuelle sous couvert de culture pornographique ou de culture de la performance et de la vivacité sexuelle.
14: C'est pour oui.
13: C'est pour vous. C'est pour vous. Quand c'est compliqué, oui. C'est pour vous, Radou.
14: Non, je pense que il lutte pas spécialement contre la libération ou contre le puritanisme, c'est justement, je pense qu'il veut sortir de cette dichotomie-là, justement. En fait, Scruton veut dépasser cette opposition entre libéralisation ou libération sexuelle et opposée au puritanisme. D'ailleurs, il y a des analyses très intéressantes où il montre que le puritanisme, justement, a un envers qui est justement une licence absolue. En fait, quand les analyses sur Kant, notamment, où il explique que, en fait, ce contre quoi il lutte, c'est le fait de réduire à la sexualité justement une pulsion animale en fait. Ce qui l'intéresse, c'est d'expliquer que le désir sexuel est un phénomène humain avant toute chose, c'est-à-dire justement un phénomène humain. Pourquoi humain? C'est-à-dire qu'il est strictement dépendant de l'interpersonnalité. C'est ça qui est très important pour Scruton. Ce qu'il n'a pas du tout inventé, et comme je l'explique dans la préface, c'est pris de Thomas Nagel, donc d'un autre philosophe américain. Donc l'interpersonnalité, il l'a pas inventé, mais c'est ça restera son concept fondamental. Et ce qu'il veut expliquer, c'est avant tout que justement que les phénomènes humains et les phénomènes érotiques dépendent de l'interpersonnalité. et que si on essaye de les expliquer à partir des animaux, justement, si on essaie de réduire l'homme à un animal, en fait, on rate le sujet, on rate l'éros, on rate véritablement l'amour. Enfin, l'amour, on rate vraiment le désir érotique. Ce qu'il veut avant tout expliquer, c'est cela, en fait. Et donc, il lutte aussi bien contre une libération sexuelle qui prétendrait que si on considérerait le désir sexuel uniquement comme une chose animale, eh ben on n'aurait plus de culpabilité, on n'aurait plus donc de tabou et on pourrait gambader dans les prés et être joyeux et heureux, etc. Il lutte contre cette vision-là. Parce que ça, c'est un peu la vision, justement, 68arde, on pourrait dire vite fait, en tout cas, cette vision qu'on pourrait libérer la sexualité de tout un carcan superflu lié à une culture superflue, elle aussi. Voilà. Et ça, ce qu'il dit, ça, c'est juste impossible. Vous libérez la sexualité, vous allez tout simplement détruire la sexualité. Il n'y a pas de libération de la sexualité pour Scruton. Et donc, il analyse, bien sûr, l'aspect négatif de cette volonté de libération qui va être le développement de la perversion, en fait. Parce que ça, il a tout un chapitre sur, effectivement, à partir du moment où on veut se libérer de l'interpersonnalité, eh bien, on va traiter l'autre comme un objet. On n'aura pas le choix. Si on ne veut se libérer de... Ce qu'il veut expliquer d'une façon ou d'une autre, c'est qu'automatiquement, la relation amoureuse est une relation entre des personnes. Donc, automatiquement, il y aura des questions de culpabilité, des questions de tabou, des questions... Voilà, oui, parce qu'il y a un rapport à l'autre. Il n'y a pas un rapport à un objet. Donc, il n'y a pas de relation.
13: Vous dites culpabilité, vous dites perversion, etc. Mais en fait, il emploie un autre mot et que vous-même, vous employez votre préface. Tiens, en fait, c'est des questions de pudeur. Et cette pudeur que d'aucuns stigmatisent en expliquant que ce sont des réflexes qui n'ont pas lieu d'être et qu'effectivement, autant joyeux où le Néandertal batifolé dans la jungle, voilà, il n'y avait aucun problème à montrer ces parties qui n'étaient pas honteuses, puisqu'on ne le disait pas comme ça à l'époque. D'ailleurs, on ne parlait pas, on broumfait parfois quelque chose tout en dévorant des chenilles. Chez Scruton une réhabilitation de la pudeur, mais pour une raison bien précise. Et comme vous le dites dans votre préface, citant Scruton, je peux tomber amoureux d'une personne en contemplant son portrait, je ne peux pas tomber amoureux d'elle en voyant une photographie de ses organes génitaux. Mmh. Et donc Scruton montre bien justement qu'il y a d'un côté l'excitation sexuelle, mais que cette pudeur, en fait, n'est pas n'est pas carcéral, que cette libère n'est pas une espèce de carcan qu'on impose au désir, mais qu'au contraire, et vous le dites, contrairement à ce que voudrait la vulgate libératrice, s'il existe cette pudeur, c'est parce que les sujets doués de corporéité, autrement dit, nous qui avons un corps, nous craignent tout naturellement de n'être pris que pour des objets. La pudeur, en fait, c'est une manière, dans les relations interpersonnelles, non pas de créer le désir, mais de bien vérifier que ce qui m'amène à l'autre n'est pas un désir de prédation, un désir de consommation, et réciproquement, la personne vers qui je vais veut tester qu'elle n'est pas un objet, qu'elle n'est pas une proie, qu'elle n'est pas quelque chose qu'on va consommer comme un donjon, mais au contraire, voilà, que je reconnais dans mon approche amoureuse l'autre personne comme étant une personne égale à moi-même.
14: Oui, c'est ça. Mais oui, ce qu'il va défendre à propos de la pudeur, c'est que c'est plutôt un réflexe justement naturel de toute personne de corporalité, que c'est pas le résultat d'une culture patriarcale ou que sais-je. Enfin, pour Scruton, c'est anthropologique. La pudeur serait un mouvement naturel de dissimuler ce qu'il y a de plus excitant chez soi pour justement ne pas se présenter à autrui comme un objet de convoitise. C'est ça ce qu'il veut expliquer, en fait. Et donc, pour Scruton, l'homme en tant qu'homme a toujours été pudique. Si l'homme n'a jamais été un animal, l'homme a toujours été pudique. Et on le sait même chez les tribus les plus dévêtues, il y a toujours eu une dissimulation des parties sexuelles. Donc voilà, c'est même, il n'y a jamais eu de bon sauvage qui batifolait dans les prés, ça c'est, on le sait. Donc.
13: Il n'y a jamais eu de bon sauvage qui batifolait. Et du coup, Scruton part en guerre
17: oui. rapidement, si j'ose dire,
16: ça qui est intéressant.
17: Contre Freud, par exemple, qui considère que l'œil est un organe sexuel, et Scruton dit bah non, en fait, l'œil n'est pas un organe sexuel, c'est un organe d'acquisition sensorielle, mais ça n'a rien à voir avec un organe sexuel. Et il part en guerre comme ça contre une série de prétendus grands penseurs de la sexualité qui sont à chaque fois nier ce qui serait profondément humain et donc qui est la thèse de Scruton que le désir est un phénomène profondément humain et c'est précisément lui qui suscite ce sentiment inhibant de décence qui autrefois interdisait toute discussion à son sujet.
16: Cher Richard.
17: Oui.
16: Oui, quand vous dites Roger Scruton part en guerre, si je puis me permettre de rebondir sur votre remarque, et effectivement le traducteur et l'expert de Roger Scruton pourra vérifier l'intuition. L'ouvrage était sans doute de circonstances années 80, et on se demande, on comprend pourquoi il a été écrit, et on voit qu'il a profondément creusé le sujet du désir, etc. Mais il faut aussi se demander contre qui il a été écrit. Ce n'est peut-être pas forcément, effectivement, contre un puritanisme victorien, nouveau, résurgent. Mais peut-être était-ce finalement contre cette culture pornographique qui, encore une fois, vient de très très loin. Roger Scruton mobilise beaucoup de références. Effectivement, il y a des références littéraires, comme le fait Alan Blum dans L'amour et l'Occident. Et notamment celle de la passion, non pas de l'être tout entier, chair et âme qui fusionnent et qui peuvent communier ensemble dans la passion amoureuse, mais contre cette culture du démembrement. Séparation de l'âme du corps, vous le disiez, mon corps m'appartient, le sujet est différent de l'objet. Mais également cette culture qu'on voit au 18e dans la littérature sensuelle, qui palpe, vous voyez, un bout de sein, un bout de fesse, etc. Qui dément. Non, mais bon, il faut dire ce qui est.
17: Je note là, 17h55.
16: Et qui peut se prolonger dans la culture pornographique. Parce que on va pas accueillir les auditeurs, mais qu'est-ce que la pornographie? C'est du zoom. Vous voyez, on zoome sur un acte. On réduit l'entièreté de la relation entre deux êtres à un acte. Vous voyez lequel? Bon. On zoome sur une partie charnelle. Vous voyez effectivement lesquels.
17: Non, je ne vois rien, mais
16: vous supposez lesquels. Donc, il y a sans doute cette culture du démembrement, mais, et c'est là où j'en reviens à l'actualité de l'ouvrage, par rapport aux nouvelles révolutions sexuelles qui ont lieu, notamment cette prohibition du sexe. Cette culture pornographique et sensualiste du démembrement, qui fait qu'on est plus fasciné par chair et âme, comme le rappelle notre invité, et comme le rappelle Roger Scruton, mais par une partie du corps, conduit à une passion du corps, dans tous les sens du terme. On se passionne pour le corps et on finit finalement par le sacraliser dans sa dimension matérielle. Et qu'est-ce qu'on reproche aujourd'hui à tout à chacun? On sait les faits divers sordides, on sait les séries de procès, on sait aussi l'extension du champ de l'agression sexuelle. On sait tout cela aujourd'hui. Et on parle parfois d'un retour du puritanisme avec MeToo. N'est-ce pas justement aussi le résultat de cette passion du corps? N'est-ce pas à force de se passionner pour le corps sur un mode sensualiste ou pornographique qu'on l'a érigé comme étant la seule chose qui devait rester et la seule chose qu'on ne pouvait finalement pas toucher. Et que de pornographie, on est arrivé à un corps qui soit sacré, donc littéralement intouchable.
18: Bref. Mais je suis d'accord avec les propos de Lucien, mais je pense que au-delà de ce que la société présente depuis quelque temps, c'est aussi la promotion de l'individualisme. C'est la recherche du désir uniquement personnel. C'est ça que présente la pornographie notamment. Ce que n'est pas l'érotisme. Enfin, je ne sais pas ce que.
17: Ça, c'est le moment où vous devez répondre, voilà. Radu, je te
18: laisse. Voilà, exactement.
17: Il y a justement un chapitre dédié à l'amour érotique dans ce grand livre qu'est Le désir sexuel aux éditions Carmin.
14: Non, la différence que fait Scruton entre la pornographie et l'érotisme, c'est la différence entre la perspective en première personne et la perspective en troisième personne. C'est-à-dire que, en fait, Scruton n'est pas du tout un puritain et il ne veut absolument pas rétablir en quelconque. Enfin, ce qui l'intéresse, c'est justement de comprendre qu'est-ce qui se passe dans l'interaction véritablement humaine. Et dans une interaction érotique, quand on pense à sa bien-aimée, quand on la voit et que l'interaction, justement, elle est en première personne et qui implique le corps de chacun, il n'y a pas d'obscénité. L'obscénité et la pornographie surgit quand il y a la perspective par le trou de la serrure, dit Scruton, c'est-à-dire que justement quand on observe des tiers qui accomplissent l'acte de chair, etc. Et ça c'est la pornographie, c'est-à-dire la perspective en troisième personne. Et ça c'est valable de la façon dont sont mises en scène les films pornographiques. Même quand on voit à la vieille époque, il y avait les films érotiques avaient une autre perspective sur les choses que les films pornographiques. Ça a complètement disparu, j'ai l'impression, les films érotiques de nos jours. Mais et je crois que ça a à voir avec je sais pas si c'est la sacralisation du corps. Je crois pas, Lucien, je pense pas qu'il s'agisse vraiment de cela. C'est justement plutôt une une sacralisation de la perspective à la troisième personne. Donc, c'est-à-dire un démembrement. Mmh. Et donc, justement, le corps n'est plus vécu comme étant habité. C'est ça. Ce qui, enfin, encore une fois, il n'est pas vécu en première personne.
17: Et même au contraire, ce qui est tout à fait intéressant, c'est qu'on voit bien que si le corps n'est qu'un agrégat de fonctions organiques, ce contre quoi Scruton s'oppose, et si le corps n'est que ça, la pornographie s'acharne à nier le caractère personnel de ce corps-là. Et au contraire, il y a une volonté de souillure qui est évidemment présente.
14: À nier le visage. Scruton insiste beaucoup, c'est pour ça que d'ailleurs il y a un rapport avec l'autre livre, Le visage de Dieu. Pour Scruton, le visage de l'être humain, justement, est quelque chose de particulier parce que c'est là où on voit la liberté incarnée, en fait. Et la pornographie, elle élimine le visage. Il a des analyses très intéressantes sur. Dans la pornographie, le visage des membres, de ceux qui se donnent en spectacle, justement, le visage est quelque chose qui est en surcroît, qui gêne tout le monde, en fait. Donc, c'est pour ça qu'il est souillé, le visage ne fait pas partie de la scénographie pornographique, parce que justement, la scénographie pornographique devrait montrer uniquement des corps joyeux, abandonnés à leur flux, quoi.
16: Mais cher Radu, vous écrivez dans Causeur, je crois, moi également. Notre journal et certains contributeurs voient parfois une contradiction entre justement cette culture pornographique du corps qui s'exhibe, du corps qui jouit, du corps sur lequel on zoome, du corps passionné, et en même temps un retour d'une certaine prohibition. Série de procès, des pratiques qui aujourd'hui ne sont plus admises, etc. etc. Est-ce que justement la réflexion de Roger Scruton ne peut pas nous permettre de penser ensemble ces deux événements? Est-ce que ce corps pour lequel on se passionne, encore une fois, ce corps sur lequel on zoome, devient par la force des choses plus susceptible, puisque c'est notre corps, justement, c'est le corps qui devient objet de performance, c'est le corps qui devient objet d'adoration, vous voyez, et c'est le corps qui, du coup, auquel on donne ou non accès, et c'est le corps qu'on ne touche pas, finalement, vous voyez.
14: Je sais pas, je saurais pas dire. Je pense que le puritanisme est un des effets plutôt, comment dire, je dirais c'est l'envie de pénal, comme disait Philippe Muret, en fait. Le puritanisme, c'est que on a envie de faire des procès pour des choses qui paraissaient banales ou acceptées à une époque, parce qu'on souhaite avoir le beurre et l'argent du beurre. C'est un peu ça. Moi, je crois que le puritanisme n'est pas...
16: Ne procède pas directement de notre histoire de l'érotisme et de...
17: Alors, mais ne nous perdons pas trop dans l'érotisme. Ce qui est intéressant, c'est surtout cette dichotomie avec d'un côté une série de penseurs qui veulent voir dans l'homme uniquement des fonctions organiques, et par exemple les sociobiologistes ou Freud, donc qui rabattent l'homme sur cette dimension corporelle, ou au contraire, et il y a un chapitre assez amusant sur le féminisme kantien, sur ceux qui veulent ne voir dans l'homme qu'une espèce de pur esprit tombé quasiment par accident dans un corps, et un corps qui est une espèce de proposition matérielle qu'on peut modifier à volonté et qu'on peut même ignorer.
14: Oui. Oui, ça, ça me paraît la partie la plus actuelle, et j'aimerais bien avoir l'avis de Patrice Jean là-dessus, parce que c'était la partie qui, moi, me semble le plus actuelle et la plus prophétique de Scruton, parce que je pense que c'est la plus actuelle, parce que là, il évoque très brièvement, mais je le souligne dans la préface, les problèmes de transidentité, les problèmes de modification de sexe, changement de sexe. Et ça, c'est justement, pour lui, c'est un effet pervers d'une mauvaise philosophie, c'est-à-dire, si je reconstitue l'argument de Scruton et qui me paraît vraiment extrêmement fort, c'est de dire, aujourd'hui, on conçoit que les gens sont de base des personnes et que d'une façon accessoire, ils ont un genre et en plus, de façon accessoire, ils ont un sexe. Mais que fondamentalement, ils seraient des personnes. Et Scruton renverse absolument ça. Il dit non, mais en fait, nous sommes de base des corps. Nous avons, bien sûr, des genres qui sont construits culturellement et la personne elle-même est construite. La personne n'est pas du tout un fondement métaphysique qui nous permettrait de modifier tout le reste. Ce qui est réel, c'est le corps. Par contre, ce qui est artificiel, c'est le genre et la personne. Et ça, je trouve que c'est un argument extrêmement fort de Scruton contre toutes les démarches transsexualistes, enfin, en tout cas, toutes celles qui postulent, voilà, je suis fondamentalement une personne, je pourrais modifier mon apparence, tout est accessoire. Et par hasard, on m'a assigné à tel sexe, je pourrais changer, moi, en tant que personne libre, en dessous de tout cela. Et je ne sais pas ce que vous en pensez, Patrice, genre de cette analyse de Scruton sur ce sujet.
15: Ah non, mais moi, sur ce point-là, je suis totalement en accord avec ce que vous dites hein, sur l'artifice de la personne. Si je peux lancer une polémique, parce que c'est quand même ça qui est rigolo, ce serait plutôt sur est-ce qu'il n'y a pas quand même chez Scruton un côté moral en fait éthique et au fond quand il décrit la sexualité parfois j'ai du mal à faire le départ entre ce qui est une description phénoménologique de du désir etc et la morale en fait voilà c'est j'ai l'impression que par exemple vous parliez tout à l'heure de la condamnation de la pornographie de la perversion etc j'ai l'impression qu'il est plus dans cette idée qu'il va enfin qu'il a une idée justement quand même de la personne. Alors, je me trompe peut-être parce que je connais pas assez bien Scruton, qu'il essaie de défendre, et que par conséquent, la pornographie pour lui est quelque chose de mal en fait, hein, ça me gêne un peu, si vous voulez, dans sa réflexion. Pour moi, c'est plus intéressant de se poser la question, mais pourquoi la pornographie existe? Pourquoi le fait de vouloir réduire un autre être humain à un objet existe plutôt que d'avoir un regard moral sur ces objets de réflexion.
17: Je ne dirais pas que Scruton a un regard moral sur ses idées. Et d'ailleurs, il en parle et notamment dans les dernières pages. Et il explique qu'il y a un désir sexuel, que ce désir sexuel est fait partie de la nature humaine. Il prend beaucoup de temps pour le distinguer d'un désir animal. Et d'ailleurs, il y a un passage qui est tout à fait intéressant. Où il dit nous ne devrions pas accepter que le terme social utilisé tantôt pour décrire le comportement coopératif des êtres humains, tantôt l'agrégation instinctive d'un troupeau de bêtes, tantôt l'unité totalement cimentée de la ruche, soit utilisé de manière univoque. Donc voilà, il récuse aussi bien cet esprit rendu au corps ou au contraire une des parties de la sociobiologie ou de la psychologie évolutionniste qui n'explique tout que par le corps ou bien par l'espèce. Et il dit voilà, si l'homme est un être différent des autres animaux et il le prouve d'une certaine manière, eh bien il faut qu'on accepte en fait que cette différence soit cultivé et là pour le coup il y a un peu de culture mais c'est surtout je ne peux être pleinement humain qu'à condition de m'accepter comme personne et non pas de me réfugier dans une vision maladive d'être un pur esprit ou dans une vision tout aussi maladive morbide d'être un pur corps et c'est donc tout
15: c'est justement ce que j'appelle la morale moi en fait c'est-à-dire il faut que je sois comme ci comme ça j'ai quand même l'impression que c'est un jugement moral qu'il porte sur Kant, sur Freud, sur qui aurait perverti d'une certaine manière les relations interpersonnelles entre liées au désir.
17: Mais ce n'est pas une morale, si je veux dire, qui est fixée. Quand j'entends le mot morale, je sors mon rêve. Non, pardon. Quand j'entends le mot morale, j'entends d'habitude une série de règles élaborées par une culture, une civilisation, pour faire en sorte que cette culture, cette civilisation perdure. Là, ce que dit Scruton, c'est qu'il y a une espèce de morale. Enfin, il ne le dit pas comme ça, mais c'est la nature même de l'homme qui fait que. Je suis pleinement homme à condition de justement d'assumer mes deux parts et que tout ce qui m'entraîne d'un côté ou de l'autre en fait me diminue. Et donc c'est pas une morale civilisationnelle ou culturelle. C'est l'idée que je passe à côté de moi-même si jamais je refuse l'intégralité de ma personne.
16: Dans ce que disait Patrice Jean, je pense pas que Scruton.
17: Je voulais empêcher Radou de parler.
16: Je pense pas que Scruton envisage la pornographie comme quelque chose de nouveau. Parce que Patrice Jean disait, il serait bien que Scruton s'intéresse sur le pourquoi la pornographie existe. Mais finalement, la pornographie, c'est parce qu'il existe de toute éternité, justement. Ce désir bestial, indéterminé, sur la toute première personne. Ce que Scruton veut dire, c'est qu'il y a une manière aussi de raffiner, d'habiter, de poétiser le désir. Et que finalement, la pornographie n'est pas quelque chose qui irait pervertir. C'est quelque chose qui est, de toute façon, depuis toujours.
17: Alors, Radouche Toniscu, voilà, répondez, et juste avant, auditeur nous pose la question, c'est Scruton, S-C-R-U-T-O-N.
16: Il faut lire les questions.
17: Voilà, aux éditions Carme. La
16: question est très drôle.
14: Merci. Oui, en fait, c'est-à-dire que, ou bien, tout, Scruton déploie, déploie les conséquences de ce qu'il a posé au début comme axiome. C'est-à-dire que si on accepte que le désir est quelque chose d'interpersonnel, il y aura de toute façon de la morale à partir du moment où on parle du désir. Donc c'est ça ce qu'il veut dire. À partir du moment où on considère que oui, que c'est un rapport interpersonnel, c'est pas un rapport d'appétit. Et il a beaucoup de chapitres où justement il va essayer de contester tout ce qu'il voit dans le désir sexuel un appétit. Et donc à partir du moment où c'est un rapport interpersonnel, ben les questions de morale vont être implicites puisque ça il s'agit de comment je traite autrui. Donc à partir de là, pour lui ça. Et il assume complètement, d'ailleurs, ce que il va dire, oui, je fais à la fois du descriptif et du prescriptif. Alors, il s'inscrit un petit peu, effectivement, il assume qu'il y a, en quelque sorte, une essence humaine qui peut se sauvegarder ou se perdre dans certaines interrelations. Donc, il assume cela. Il y a, chez Scruton, effectivement, des pratiques qu'il va considérer comme dépersonnalisantes, en tout cas, qui vont faire que l'individu ne se réalise pas, tout son potentiel d'être humain rationnel, en fait. Et ça, c'est ce qu'il explique très bien dans les derniers chapitres sur la politique sexuelle. C'est que, oui, il y a un certain idéal moral, et il assume parfaitement, c'est pour ça que d'ailleurs c'est un philosophe conservateur, il assume parfaitement que il serait bien mieux de ne pas commettre de perversion. Donc c'est bien pour ça qu'il
15: mais alors, Radu, que répondrait-il, si c'était possible, au marquis de Sade, qui lui dirait « Oui, mais moi, Roger, tu comprends, je prends mon plaisir en réduisant l'autre à un objet. À partir de quelle morale il lui dirait que lui, Sade, a tort ?» Enfin, qu'est-ce qu'il pourrait lui dire? Alors, je précise quand même que je suis plutôt du côté de Scruton, hein, mais...
17: Ça nous rassure, Patrice Jean.
14: Non, mais voilà.
17: Virginie, tu peux garder Patrice Jean en ligne, merci.
14: Non, mais Scruton, aussi bien que Sade, partageait la même morale, au sens que Sade savait considérait très bien que ce qu'il faisait était mal, puisque quand même, c'était la base de sa jouissance sadique. Donc, il partageait la même morale, Sade et Scruton. Sauf que Sade considérait que, justement, c'était le fondement de son plaisir sadique. Là, il n'y a pas d'opposition entre Scruton et Sade.
15: Sade lui aurait dit, pour être pleinement moi-même, vous parliez pour Roger Scruton, être pleinement soi-même, c'est dans une relation interpersonnelle où le désir circule entre les deux amants, si j'ai bien compris. Mais Sade aurait dit, non, mais moi, j'ai pas besoin de cette interpersonnalité, de cette réciprocité, et j'ai besoin au contraire d'un désir de domination, de violence. Oui, et je suis pleinement un homme à partir du moment où je le réalise.
17: Sauf que ce n'est pas ce que dit Sade. Sade ne prétend pas être pleinement un homme. Sade prétend être pleinement ce petit être Sade. Jouisseur qui a décidé de se réduire à sa seule jouissance.
15: Non, Sade ne dit pas « je suis un petit être jouisseur ». Il avait un certain estime quand même pour ce qu'il était, et au contraire, il est...
17: Il y a une partie de l'œuvre de Sade où malgré tout, il a une espèce de regard sur lui-même où on le sent assez lucide et assez honnête. Et où toutes ces fantaisies sordides et assez répugnantes, ne l'entraînent pas du bon côté. Ce qu'il y a d'intéressant, si je peux me permettre, c'est que dans une autre perspective, l'être humain est un être en relation. Ce n'est pas pour rien que Scruton insiste sur le côté interpersonnel. C'est que on se rend compte que l'être humain n'est pas fait pour vivre isolé, que c'est un être qui va vers l'autre. Si je vais vers l'autre en ne projetant que moi-même, fortement, je rate ma cible. Et c'est ça qui est dommage chez Sade. Enfin, le mot dommage est évidemment la pire des litotes que je pouvais imaginer. C'est que, au lieu d'aller vers l'autre, voilà, il se contente de s'étendre lui-même. Et donc, c'est ça que lui répondrait Scruton. C'est-à-dire, vous avez en vous un appétit de l'autre, vous avez en vous une espèce d'incomplétude originelle qui fait que seul l'autre peut vous compléter, et vous refusez cette complétion, puisque, en fait, vous n'allez que vers des objets, et vous transformez par votre désir malvenu tous les autres en objets. Donc, forcément, vous serez toujours perpétuellement diminué, et diminué par votre propre désir perverti, pour le coup.
18: Mais est-ce que avec Scruton, il n'y a pas, dans la continuité d'ailleurs de ses travaux, une quête de l'esthétique. Et c'est justement ça qu'il a envie de présenter avec le désir sexuel. La recherche du beau, la recherche du bien, la recherche du vrai.
14: Ah oui, il assume totalement qu'il est dans cette optique-là. Oui, bien sûr, il a d'ailleurs... bien sûr, avant tout, Scruton, pour revenir sur sa généalogie intellectuelle, il était avant tout un philosophe de l'esthétique. Il a été formé d'abord comme tel par la disciple et l'exécutrice testamentaire de Wittgenstein, Elisabeth Anscombe, et donc c'était elle sa directrice de thèse. Et il était avant tout un philosophe de l'art. Il a beaucoup travaillé sur l'imagination et ça. Une des choses qu'il va défendre justement par rapport à Cioran ou par rapport à d'autres moralistes français, il va considérer que l'imagination justement dans l'amour n'est pas du tout une illusion qui nous ferait perdre de vue la vérité brute des instincts et des organes, mais qu'au contraire c'est l'imagination, on pourrait dire créatrice ou esthétique, est un fondement de la création d'une relation interpersonnelle, en fait. Il parle de qualités tertiaires que l'on voit chez l'être aimé. D'ailleurs, après les qualités secondaires, qualités primaires, qualités tertiaires, ce qui dépend de l'imagination. Et je crois que ça, c'est un des thèmes qui vous a un peu titillé, cher Patrice.
15: Non, mais c'est parce que dans la préface, vous citiez Cioran et Chamfort. Oui. Chamfort qui parle de l'amour comme le contact de deux épidermes, enfin, et ce que je reprocherais à cette façon de montrer Chamfort assurant, c'était plus parce que chez eux c'était une boutade, je pense, si vous voulez. On peut pas les réduire à. C'était une façon de dire l'amour, c'est aussi ça, je crois. Et je pense que et Chamfort et Cioran était conscient que l'amour n'était pas réductible à une émission de sperme ou de peau qui se touche, mais par goût de la provocation, par goût littéraire, ils l'ont écrit. C'était ça que je conteste.
14: Oui, mais je pense qu'il y a quand même cette histoire de démystification, c'est-à-dire que là où Scruton va assumer qu'on se fait des films sur l'autre, mais qu'en quelque sorte c'est le fondement de la prise de responsabilité de l'effet que l'autre nous fait, et effectivement presque de lui octroyer un rôle dans notre propre vie, et parfois d'ailleurs l'autre à qui on invente des qualités, il va se révéler paradoxalement peut-être à la hauteur des qualités qu'on lui a inventées, je pense que même les moralistes français ont un certain goût quand même, non seulement pour la provocation mais vraiment pour la démystification au sens de vouloir éliminer
15: un moraliste roumain, Radu.
14: Oui, bon, qui enjolive, tout ce qui enjolive. Moi, je parle de Chamfort plutôt.
15: D'accord.
14: Et Cioran a marché sur l'eau brisée, bien sûr. Mais je crois qu'il y a quand même un goût pour la démystification. Alors que ce que je voulais dire dans la préface, c'est que Scruton assume contre la vision un petit peu des moralistes français, assume que, on se fait des idées dans l'amour. Et c'est normal. Et c'est une fonction esthétique. Qu'il faut non pas regretter, parce que je trouve que par l'héritage des moralistes français, on tend à regretter. Voilà, on s'est fait des idées, on était amoureux, on s'est fait des idées, mais la brute réalité était que. Et on retombe sur des poncifs schopenhauriens ou je sais pas quoi.
15: Mais en tout cas, les poncifs schopenhauriens, je sens la petite attaque là.
14: Ah ben oui, parce que je voulais avoir votre opinion sur l'attaque qu'apportait Scruton contre Schopenhauer, justement. Ça, c'est une, comme je dis, il s'attaque à tout le monde, quand même. Il s'attaque à Kant, à Schopenhauer, il n'y a pas beaucoup de.
15: À Freud aussi.
14: Oui.
15: Mais est-ce qu'il est réduit pas, quand même, à, un peu comme Chamfort ou Cioran, à des caricatures, à des.
17: Ce que j'ai trouvé très intéressant, c'est que, à chaque fois que, Scruton, dans son livre, s'attaque à une figure, il s'y attaque en mettant à jour les contradictions logiques du discours de Kant, de Schopenhauer, de Freud. Et alors évidemment, ça me va bien d'expliquer que Scruton met à jour les contradictions logiques de Kant. Je serais bien en peine. J'ai lu le livre, évidemment, ça m'a convaincu. Je suis incapable de répéter son argument. Mais c'est pas une caricature. À chaque fois, l'idée c'est de montrer qu'il y a un impensé chez Kant, il y a un impensé chez Freud, et que il y a surtout une volonté chez les uns ou chez les autres, soit de nier le corps, soit de nier l'esprit, de rabattre l'esprit sur le corps, ou d'oublier le corps pour privilégier l'esprit. Mais surtout, il y a aussi une perspective historique, c'est-à-dire pourquoi est-ce qu'il reprend Kant, Schopenhauer, Sartre et les autres? C'est parce que il montre qu'il y a une espèce d'histoire de la philosophie où peu à peu on en vient à postuler un état de nature, on en vient à expliquer que c'est la civilisation et la culture qui ont produit des manières de percevoir et d'être, mais on postule une espèce d'état originel où ces questions ne se poseraient pas. Et en fait, ce que nous dit Scruton, c'est que si ces questions se posent aujourd'hui, c'est qu'en fait elles se sont toujours posées, quelle que soit l'expression plus ou moins raffinée qu'on a réussi à en donner.
14: Oui, bien sûr, c'est pour ça qu'il veut faire de la philosophie éternelle, comme il est dans une perspective. Et alors, bien sûr, il va traiter. En fait, il s'en prend premièrement à Platon, comme toujours. On est toujours toute la philosophie. C'est des notes de bas de page dans l'œuvre de Platon. Encore une fois, une note de bas de page assez conséquente dans l'œuvre de Platon, c'est Scruton. Et c'est une note de bas de page à la vision platonicienne selon laquelle, voilà, il existerait, comme on le dit aujourd'hui encore, de l'amour platonique et qui serait spirituel, qui est dégagé du désir. En fait, l'objectif de Scruton, c'est surtout de dire que le désir sexuel peut être une expression de l'amour, en fait, pour dire très simplement. C'est ça ce qu'il veut défendre. Parce que ça, c'est souvent ce qui se sépare souvent chez beaucoup de philosophes, et notamment chez Kant, et chez Schopenhauer aussi, d'ailleurs. Le désir sexuel n'est pas une expression de l'amour, en fait. Donc ça, c'est vraiment... le désir sexuel n'est pas moral chez Kant. C'est bien pour ça qu'il s'en prend. Pour Scruton, non, le désir sexuel peut être moral. Il ne l'est pas tout le temps. Et c'est pour ça qu'il parle des perversions. Mais ce qu'il veut surtout défendre, c'est qu'on peut aimer et désirer quelqu'un en toute moralité, en fait. Et ça, contre les grands noms de la philosophie. Enfin, je veux dire, on oublie que Kant, c'est quelqu'un pour qui le désir sexuel n'est pas vraiment moral, en fait. Donc,
15: C'est pas vrai pour Schopenhauer, quand même. Parce que pour Schopenhauer, le désir sexuel et l'amour sont liés, indissolublement liés. C'est même la force de sa théorie de la métaphysique de l'amour, c'est qu'il ramène l'amour à une question de sexualité, à une question de désir et de corporéité, je pense.
14: Oui, mais Schopenhauer élimine l'individualité, puisque finalement.
15: Mais c'est la philosophie, ça, c'est autre chose. C'est l'espèce a plus d'importance, effectivement, que l'individu. Oui, c'est vrai.
14: Mais il fait du désir sexuel l'expression d'une force aveugle qui nous traverse. C'est pas très loin du gène égoïste, d'ailleurs.
15: C'est vrai.
14: Il fait du désir sexuel l'expression d'une force aveugle qui nous traverse. C'est pas très loin du gène égoïste, d'ailleurs.

0: justement.
1: Ah si si si, il explique vraiment. Hein. Non non non, c'est même un peu bouffon dans la philosophie de Schopenhauer. Il va expliquer que telle personne qui a telle physique va aimer une autre personne parce que elle se complète. Un est grand, l'autre est petit ou je ne sais quoi. Enfin non, non, il a vraiment une théorie là-dessus pour expliquer pourquoi on va désirer telle ou telle personne.
0: Oui, mais en fonction de la métaphysique qui est derrière, c'est-à-dire de la volonté de vivre qui est incarnée dans les différentes personnes. Et il faut accepter la métaphysique Schopenhauer pour comprendre cette explication, parce que
1: Alors,
0: c'est
1: mais
0: ça.
1: moi je l'accepte.
2: Alors, juste avant que ça ne se transforme en discussion sur Schopenhauer, mais même si évidemment ça fait partie de ce que Scruton apporte dans son livre, et vous insistez, Radu Stonescu, dans votre préface, et Scruton lui-même y revient sur Michel Foucault et donc son histoire de la sexualité. Et qui justement est dans une perspective totalement différente, donc d'une espèce de construction culturelle de quelque chose qui était totalement différent dans les origines. Et c'est vraiment une œuvre de philosophe de l'éternité, mais c'est vraiment une œuvre aussi bien de biologiste. C'est quelqu'un, Scruton, qui veut prendre le corps pour ce qu'il est, il ne veut pas faire l'ange pour oublier la bête. Il prend le corps et il montre qu'il a presque une espèce de constitution naturelle du désir sexuel chez l'homme, mais que c'est une constitution qui est radicalement différente de celle de l'animal. Donc contre Foucault.
0: Ah oui, ce qu'il veut défendre contre Foucault, c'est, alors, pour rappeler un peu Foucault va considérer, alors bon, l'histoire de la sexualité, c'était un grand projet qui a jamais été achevé et en plus il est tombé malade, bon, donc, en fait, entre le premier tome et le troisième tome, il y a le quatrième tome qui est sorti, il y a quelques années à partir de ses notes, mais enfin, ça devait être un ouvrage en 7 tomes bref, il a jamais pu l'achever, en plus, sa maladie l'a vraisemblablement a infléchi le projet initial. Bon, en tout cas, chez Foucault, c'est surtout une différence avec Scruton entre l'homme comme carrefour de force, donc du pouvoir. En fait, pour Foucault, c'est une histoire de structure qui traverse l'individu et qu'il va analyser avec brio, alors que Scruton va défendre l'individualité, le visage, l'irréductibilité de chaque individu. Et c'est là où il y a le point de friction fondamental. Et donc, pour Scruton, il va dire, non, mais le désir de l'individu, c'est pas un effet de force politique, en fait, qu'on pourrait analyser en fonction de chaque époque. Et ce qu'il va essayer de montrer, c'est qu'à chaque époque, des problèmes de pudeur, des problèmes de rencontre interpersonnelle se posent de la même façon, en fait. C'est ça son projet. Donc, il va montrer qu'aussi bien dans le Japon impérial qu'au XVIIIe siècle, qu'au XXe, que tout. Et c'est pour ça qu'il va prendre souvent beaucoup d'exemples de la littérature, des opéras. C'était un wagnérien, Scruton. Donc il va essayer de montrer que les problèmes du désir sexuel amoureux sont universels, que dans toutes les cultures, on se les posait à peu près de la même façon, contre Foucault qui voulait considérer que les problématisations du désir sexuel étaient spécifiques à chaque époque en fonction des jeux de pouvoir, en fait.
2: Radu Stonescu, donc c'est un livre dont on a bien compris qu'il a une forte dimension philosophique. C'est aussi un livre qui analyse un certain nombre de débats contemporains et qui, 40 ans à l'avance, nous plonge dans les questions du genre, mais aussi ces questions sociales avec ce que la pornographie, justement, totalement débridée, a réussi à produire dans une partie des jeunes générations. Si vous deviez recommander le désir sexuel, enquête philosophique aux éditions Carmin, comment vendriez-vous, entre guillemets, le livre, outre le fait que lire Scruton est une espèce de plaisir intellectuel rare, puisque c'est un auteur qui s'empare de questions complexes et qui le fait avec minutie, mais en réussissant à ne pas être incompréhensible. Chaque page est raisonnablement lumineuse et on se rend compte en cheminant qu'on est arrivé au bout de questions complexes, non pas sans s'être rendu compte que c'était intelligent, mais en n'ayant pas été rebuté par un vocabulaire de professionnel de la philosophie.
0: Alors, écoutez, c'est surtout un livre qui veut réhabiliter l'amour et l'érotisme, en fait. On pourrait dire que c'est presque un livre qui veut réhabiliter, tout simplement. Alors, avec toujours toute la puissance intellectuelle de Scruton et toute sa culture universelle, mais ce qu'il veut réhabiliter, c'est le fait que c'est merveilleux de rencontrer une personne et de tomber amoureux, en fait. Et surtout, et que c'est merveilleux de et que le

0: désir sexuel que l'on éprouve est une manifestation de l'amour pour cette personne. C'est surtout ça ce qu'il veut réhabiliter. D'accord? Et ça, c'est vraiment contre Platon, contre Kant. Enfin, Platon et Kant sont deux philosophes qui vont dire que l'expression du désir sexuel, que le désir sexuel n'est pas une expression de l'amour, en fait, vraiment pour la personne. C'est un peu plus compliqué pour Platon, mais en tout cas, ça, c'est ça ce qu'il veut réhabiliter avant tout. Il veut réhabiliter finalement quelque chose que nous vivons tous, j'espère, enfin, à certains degrés, c'est-à-dire de tomber amoureux et les joies aussi les peurs et le désespoir et toutes les choses que l'on vit quand on tombe amoureux, mais amoureux vraiment d'une personne incarnée. Et c'est ça qui veut réhabiliter. Il a une phrase très très belle. Il dit vraiment dans le. Et ça, je l'ai rappelé dans la préface. En fait, il explique que dans le désir sexuel amoureux, on transforme son partenaire en un chez-soi, en fait. Il y a cet aspect, le corps de l'autre, et surtout le corps de l'autre, le corps de la personne aimée, devient un chez-soi. Et c'est ça et ce qu'il veut dire par là, c'est que justement, ça va permettre de nous réconcilier avec notre finitude, justement, avec l'aspect mortel de notre corps, en fait. Et donc c'est ça ce qu'il veut, en défendant le désir sexuel, ce qu'il veut surtout défendre, c'est aussi une certaine, oui, tout simplement une joie de vivre dans l'incarnation.
1: Voilà, une joie de vie dans l'incarnation. Merci beaucoup Radu Stănescu, merci beaucoup Patrice Jean. Ben, on se disputera sur Schopenhauer une autre fois. Il reste à dire que voilà, ce sont les éditions Carmin qui publient cet excellent livre, Le désir sexuel de Roger Scruton. Voilà, quelqu'un nous disait, on a l'impression d'entendre Scrotum, c'est assez bizarre. Non, non, Scruton,
0: oui,
1: ou Scruton. Voilà.
0: Et ça,
1: les éditions
0: vient après le visage de Dieu qui est préfacé par Rémi Braque, donc pour vos auditeurs, monsieur Rémi Braque nous a fait l'honneur de préfacer le premier Scruton qui est sorti en novembre dernier. Voilà.
1: Voilà. 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Merci beaucoup, Radu Stănescu. Merci beaucoup, Patrice Jean.
2: Merci pour l'invitation. Merci.
0: Voilà. Bon,

0: Restons courtois. Richard de Sèze.
1: Chers amis, bienvenue dans cette deuxième partie. Dans la première partie, nous parlions du désir sexuel, une pulsion de vie qui se terminait d'ailleurs par le fait d'accepter joyeusement d'être vivant. Et là, nous allons parler d'autre chose, d'une pulsion de mort, avec à l'occasion d'une soirée que les éveilleurs vont tenir dans deux jours, le 4 juin, une soirée autour de l'euthanasie à l'auditorium Marbeau, donc 69 rue Boissière, dans le 16e arrondissement. J'ai tout noté sauf l'heure.
2: 20h30.
1: À 20h30, voilà. Donc, cette soirée du 4 juin sera l'occasion pour les éveilleurs donc de réunir un plateau impressionnant dont nous avons distrait une seule personne aujourd'hui, Elisabeth de Courage. Bonjour madame.
3: Bonjour.
1: Voilà. Vous êtes ergothérapeute à l'Institut Jeanne Garnier. Donc, je ne sais pas si c'est un institut à Jeanne Garnier.
3: Oui,
1: donc,
3: c'est une maison médicale.
1: Une maison médicale qui est évidemment très connue à Paris pour être la Rolls-Royce des soins palliatifs.
3: En tout cas, la plus grande d'Europe.
1: Voilà, la plus grande d'Europe. Et évidemment, pour ceux qui ont eu l'occasion, comme moi, d'y accompagner quelqu'un, des équipes absolument remarquables. Victoire de Gégère, vous êtes agrégée de philosophie et vous faites partie des éveilleurs qui sont ceux qui organisent cette soirée. Dites-nous en deux mots ce que sont les éveilleurs.
2: Alors en deux mots, les éveilleurs sont une association qui est née en 2015, qui a été montée en 2015, un petit peu comme réaction, en tous les cas une tentative face à la multiplication des lois sociétales de ce moment-là. C'était à la suite de la loi sur le mariage pour tous. Et puis bon, face aux grands mouvements de changements sociaux qui avaient lieu, les éveilleurs ont voulu en fait incarner l'idée qu'il restait une génération qui croyait, face à l'idéologie un peu libérale, libertaire, qui croyait à l'existence encore des attachements vitaux, qui croyait à l'importance de la famille comme cellule de base de la société, de l'école comme lieu de transmission, de la politique comme lieu de recherche du bien commun, et à, bien sûr, la dignité de la personne, de la conception jusqu'à sa mort naturelle. Et donc les éveilleurs ont voulu créer une association qui donnerait l'occasion à un certain nombre de personnes, des historiens, des hommes politiques, des journalistes, des intellectuels ou même des hommes d'action de terrain, de présenter leur travail, leur action, de discuter, de débattre éventuellement. Bref, d'organiser, les éveilleurs ont voulu organiser des conférences, des soirées et des émissions sur des sujets d'actualité, de politique, d'histoire et de société.
1: Et les éveilleurs, ils ont réussi, puisque voilà, 11 ans plus tard, ils sont toujours là, et avec cette soirée dédiée à l'euthanasie. Elisabeth de Courage, donc, dans votre travail à Jeanne Garnier, évidemment, vous fréquentez la mort, sinon quotidiennement, du moins très souvent. Comment percevez-vous la manière dont on essaie à tout prix, Yael Braun-Pivet et Emmanuel Macron en tête, de nous vendre l'euthanasie? Alors évidemment qu'on n'appelle pas ça l'euthanasie quand on est des gens chics, on appelle ça l'aide à mourir, mais comment percevez-vous la manière dont on tient absolument à nous forguer l'euthanasie comme étant la chose la plus digne et la plus nécessaire?
3: Alors déjà, juste pour ajuster un petit peu, en ce moment je suis en unité Alzheimer, mais j'ai été 10 ans en soins palliatifs, donc j'ai beaucoup côtoyé la fin de vie. Et la mort aussi de surcroît. Moi, ce que je trouve assez étonnant, c'est finalement, j'ai l'impression qu'en fait, cette loi nous arrive un peu comme un rouleau compresseur, alors que la majorité des soignants et des soignants sur le terrain s'expriment contre cette loi. Nous, on se rend compte qu'en fait, les personnes que nous accompagnons, quand elles sont considérées, soulagées et voilà, quand on prend soin d'elles, et bien finalement, elles peuvent partir paisiblement. Et moi, j'ai jamais vu personne partir sans dignité. Hein. Je crois que la dignité, elle est en chaque personne. En revanche, c'est vraiment notre mission de tout faire pour que les personnes puissent prendre conscience de leur dignité. Et c'est, je crois, ce que voilà, avec mes collègues, tout ce que nous essayons de faire. Et on se rend compte que voilà, les personnes partent en étant entourées, soulagées, considérées, et finalement cette loi, c'est pas du tout un besoin pour nous. Et j'ai l'impression qu'on vient nous l'imposer là où sur le terrain on a bien des besoins, mais pas celui-là.
4: Est-ce que cette loi n'est pas imposée parce qu'il y a une perversion dans le discours politique? On va présenter donc le texte de la fin de vie comme un soulagement pour empêcher de souffrir. Et ça, tout le monde est d'accord pour dire qu'on ne veut pas souffrir, qu'on veut partir paisiblement. Mais là où il y a une perversion dans le débat politique, dans le discours des politiques, c'est qu'ils ne présentent absolument pas la réalité de ce qu'est une unité de soins palliatifs. Pourquoi il y a cette volonté de nier le travail que vous menez en tant que soignant dans les unités de soins palliatifs.
3: Peut-être qu'en face, il y a des gens qui ont un pouvoir un peu plus fort que le nôtre. Moi, je suis assez toujours étonnée du nombre de politiques qui viennent, qui passent à Jeanne Garnier, qui serrent la main de tout le monde, qui reconnaissent que tout le monde fait un travail formidable, puis qui sont à peine sortis de la maison, ils se retrouvent sur le perron face aux journalistes et ils disent « mais il faut que la loi évolue ». Donc il y a quelque chose pour moi de très dissocié, très dissonant par rapport à, voilà, au fait qu'ils viennent reconnaître la qualité et la beauté du travail sur place. Voilà, tout n'est pas parfait, mais vraiment, il y a vraiment un travail de belle qualité, d'une grande créativité. Et c'est aussi cette qualité des soins qui a été rendue possible par cet interdit de tuer. En fait, l'interdit fondamental de tuer, c'est pas seulement un principe moral, c'est aussi parce qu'il y a eu cet interdit de tuer qu'on a été obligé de chercher des alternatives et qu'on a développé des soins palliatifs de qualité qui, voilà, qui présentent une créativité, une compétence reconnue. Là où en Belgique, voilà, j'ai fait mes études juste à côté, donc j'y suis souvent passée. Je dis pas qu'on donne l'euthanasie par facilité, mais de fait, on cherche moins d'alternatives parce que c'est une possibilité. Nous, cet interdit de tuer, il est un peu la condition de notre compétence, voilà, de la performance des soins, de la qualité de l'écoute, de la confiance aussi entre patients et soignants. Et du coup, je pense que c'est, voilà, jusqu'au bout, j'essaierai de témoigner de cette réalité, de ce réel que l'on touche de nos doigts, que l'on voit de nos yeux. Et voilà, même si en face, il y a une loi qui, on voit bien, n'émerge pas du terrain, mais probablement d'autres groupes qui ont plus de pouvoir. On témoignera jusqu'au bout. Et puis, comme disent mes collègues, on fera notre travail jusqu'au bout.
1: Jusqu'au bout, Victoire de Gégère, c'est aussi la mission des éveilleurs. Voilà. Et en même temps, il y a presque un certain espoir. C'est-à-dire, cette loi, on nous avait promis qu'une fois de plus, et vous avez raison, je pense, Elisabeth de Courage, de parler de rouleau compresseur, une loi sociétale de plus, où on allait voir ce qu'on allait voir, et le progrès allait nous tomber sur la gueule, mais comme une averse de tout à l'heure. Et au fur et à mesure, on se rend compte que une partie des parlementaires s'y oppose. Le Sénat vient de retoquer deux fois la loi en supprimant les articles les plus importants. Qu'une partie des parlementaires de l'Assemblée nationale a l'air de considérer qu'effectivement on pourrait peut-être s'abstenir, peut-être ne pas voter, peut-être trouver que en fait aller faire un tour en circonscription ce jour-là serait une bonne idée. Le gouvernement est en train d'expliquer que la commission mixte parlementaire échouera sans doute à trouver une solution. Donc l'espoir renaît ou pas du tout?
2: Alors, est-ce que l'espoir renaît
1: Si tant est qu'il n'est jamais faibli.
2: Oui, nous en parlions juste avant. Le fait que la commission mixte paritaire ait échoué aujourd'hui n'est pas une bonne nouvelle, puisqu'en fin de compte, le dernier mot revient à l'Assemblée nationale et qu'on sait que l'Assemblée nationale est plus favorable que le Sénat au projet de loi sur l'aide active à mourir. Donc, est-ce que l'espoir renaît? Je ne sais pas. Ce qui est sûr, c'est que c'est très intéressant de voir qu'effectivement cette loi a été c'est pas encore terminé, mais que la discussion sur cette loi est si longue, a connu autant de rebondissements, et ça invite évidemment à s'interroger sur les raisons. Et il y en a beaucoup, je pense, dont certaines m'échappent sûrement, mais moi il me semble qu'il y en a deux, trois qui sont intéressantes, et notamment, vous parliez des lois sociétales déjà passées, je pense que la question de l'euthanasie illustre peut-être le fait que les Français sont beaucoup moins dupes, enfin, tous les cas ne sont plus dupes, je pense, de l'argument qui a accompagné la plupart des lois sociétales, qui était l'argument du cadre. C'est-à-dire que quand il y a eu la loi Veil, puis ça a été pareil pour la PMA, à chaque fois, un des arguments principaux, c'est de dire, on est face à une situation de fait qui est terrible. Il y a beaucoup de femmes qui avortent, il y a beaucoup de couples infertiles, il y a beaucoup de gens qui souffrent. Dans cette situation, c'est toujours les gens riches qui tirent leur épingle du jeu parce qu'ils partent à l'étranger, parce qu'ils peuvent faire leurs choses dans leur coin et on n'ira jamais trop les embêter, alors que c'est les personnes plus seules, plus pauvres, plus en détresse qui subissent la réalité du terrain. Ça a été vraiment très clair pour la loi Veil. On disait, c'est les femmes pauvres qui avortent de manière douloureuse, dangereuse. Et donc, il faut un cadre. Il faut un cadre pour que tout ça devienne médical et que grâce à la loi, il y ait plein de conditions. Donc, ce sera resserré. Donc, on peut espérer qu'il y en aura moins. Et en plus, ce sera médical et donc ce sera propre, ce sera hygiénique, ce sera accompagné. Et pareil pour la PMA, c'est uniquement pour les couples atteints d'une maladie, d'infécondité, homme-femme. Bon, et puis qu'est-ce qu'on a vu ? On a vu que au fur et à mesure que les années passaient, eh bien toutes les petites conditions de la loi Veil ont sauté les unes après les autres. Pareil pour la PMA. Et puis on a vu que surtout le nombre ne réduisait pas et qu'il y a aujourd'hui 200 000 avortements par an et ni la loi Veil ni la contraception généralisée ne change ça. Et donc cette idée que le cadre allait nous préserver, aujourd'hui on se rend compte, c'est une expression je crois de que Jean-Marie Le Ménet emploie souvent, aujourd'hui on se rend compte qu'en fait ce cadre sert juste à dériver avec et nous dérivons avec le cadre au fur et à mesure. Et ça, il y a peut-être, dans la société française, une prise de conscience de ça. C'est-à-dire de cette idée que, oui, là, on nous dit au moins l'euthanasie, sera encadrée, ce sera vraiment très strict, tu vois, des critères, notamment le plein consentement, très libre, très éclairé. Eh bien, peut-être qu'il y a une inquiétude là-dessus. Et qu'en fait, les Français, on se rend compte qu'il est tout à fait possible que dans les 5-10 ans à venir, tous ces critères protecteurs sautent. Et c'est la deuxième raison qui, à mon avis, va avec, c'est la question de l'identification. Comme notre société réfléchit beaucoup au sujet par identification, c'est-à-dire en se demandant quelle serait leur situation à eux, eh bien on est face à cette idée, bah en fait si moi dans 10, 15, 20 ans, mes parents, mes grands-parents ou moi-même, je suis dans cette situation, eh bien est-ce que j'ai pas un peu peur de l'idée que le médecin puisse ne plus forcément attendre mon plein consentement? Est-ce que je n'ai pas peur que du coup les soins palliatifs soient moins développés, qu'on m'accompagne moins, pour une raison très intéressante à laquelle j'avais jamais pensé, mais que vous disiez, qu'en fait l'interdit de tuer nous oblige à être meilleurs dans le soin. Si on enlève ça, on sera plus obligé, donc on deviendra moins bon. Et donc je pense qu'il y a cette espèce de double processus au-delà de plein d'autres critères possibles, hein, mais qui doit expliquer un peu cette opposition très inattendue. Effectivement, à la question de l'euthanasie.
1: Avec des gens de l'extrême gauche à l'extrême droite, pour parler comme un journaliste de Libération, qui dénonce à l'extrême gauche le validisme et à l'extrême droite la rupture anthropologique, où effectivement, voilà des députés gras et satisfaits d'eux-mêmes, je parle de certains sénateurs, ou au contraire fringants et satisfaits d'eux-mêmes, et le nez tout empoudré, qui viennent nous expliquer que voilà la dignité, c'est le corps en bonne santé, et que donc dès que la santé défaillit, c'est la dignité qui serait attaquée. C'est quelque chose que vous n'avez pas du tout ressenti dans l'exercice de votre profession.
3: Oui, je rebondis un petit peu sur ce que disait Victoire, mais je pense aussi que ce qui est intéressant, c'est que finalement, il y a eu une évolution de l'opinion parce que les débordements du cadre ont presque eu lieu en même temps que l'élaboration de la loi. Il y a eu un premier texte qui parlait seulement pour les personnes qui avaient des souffrances physiques, puis un deuxième texte qui incluait en fait les personnes avec des souffrances psychologiques, avec la dimension de fin de vie qui était beaucoup plus optionnelle quelque part. Et du coup, ça a commencé à concerner énormément de personnes en situation de handicap. Donc en fait, il y a énormément de gens qui tout d'un coup se sont dit, mais en fait, je suis presque éligible. Il y a même un collectif qui s'est monté comme ça, les éligibles. Je me sens éligible à cette loi alors que je ne suis pas du tout en fin de vie. Et donc, on a fait peser sur ces gens une pression à choisir entre vie et mort à un moment où ils ne se posaient pas du tout cette question en plus. Enfin voilà, vraiment, je pense qu'il y a des gens qui ont pris conscience qu'il y avait déjà eu un peu des débordements du cadre. On a même mis dans la loi une possibilité que des gens sous tutelle fassent cette demande sans l'avis de leur tuteur. Donc imaginez, ils doivent demander l'avis de leur tuteur pour acheter un appartement. En revanche, ils pourraient demander une euthanasie sans l'avis de leur tuteur. Donc je pense qu'il y a eu un peu une évolution de pensée parce qu'il y a eu ça a été poussé dans des extrêmes assez impressionnants. Et sur la question de la dignité, voilà, c'est vrai que on apporte souvent à la dignité cette vision de la performance. Moi, je vais vous raconter une histoire, c'est celle de Monsieur G, un ancien grand patron de laboratoire pharmaceutique, un grand sportif, voilà, qui avait voyagé sur tous les continents sauf l'Océanie, c'était son grand regret, et qui une vie avec des belles études, un beau métier, une belle famille, beaucoup de sport, et voilà, il grimpait en montagne, et puis un jour c'est la chute, on lui annonce un cancer, et il commence à ne plus pouvoir s'habiller seul, se laver seul, et il arrive dans notre clinique. Et il arrive en nous disant « je préfère mourir que de me voir diminuer ». Donc vraiment cette vision que sa vie avait de la valeur parce qu'elle était en augmentation. Donc s'il diminuait, il préférait mourir. Pour lui, ça n'avait plus de valeur. Et ce monsieur donc voilà, avait vraiment cette plainte-là. Nous, on s'est engagés à faire notre métier, à savoir l'aider à vivre ce qui lui restait à vivre. Pas plus, pas moins. Et puis ce monsieur, en fait, il était dans une chambre et à côté de sa chambre, à lui, il y avait une petite dame un peu désorientée et malvoyante. Elle se trompait tout le temps de chambre et elle allait chez lui, ce qui a rajouté un peu à sa souffrance. Et un jour, il est arrivé dans le bureau de l'équipe, on s'est dit « Ah non, il va encore dire que ça va pas ». Et là, il nous dit « Vous savez, cette dame, j'ai compris qu'elle avait peut-être besoin que je l'aide ». Et à partir de ce jour-là, il l'a prise sous son aile Il l'accompagnait au repas, il allait lui chercher son courrier à l'accueil, puis il a fait ça pour cette dame, pour le voisin de cette dame, pour le voisin du voisin de cette dame, et après pour toutes les personnes de son étage. Et à partir de ce jour-là, on ne l'a plus entendu dire « je préfère mourir que de me voir diminuer ». Et quand son cancer s'est aggravé, il est parti dans une unité plus aiguë, on lui a dit « monsieur, vous allez mourir ». Et il a voulu revenir dans cet étage. Et je me souviens encore quand il est revenu, il a dit « j'ai découvert ici une nouvelle valeur de vie ». Et voilà, moi je fais vraiment le lien avec ce service qu'il s'était trouvé pour cette dame, et ça m'a forgé la conviction que la fin de vie est encore un temps du possible, un temps où on peut trouver du sens, un temps qui n'est pas moins important que le reste, et un temps voilà où on ne perd jamais sa dignité, qui voilà comme le rappelle la Déclaration des droits de l'homme aussi, hein, tous les hommes naissent et demeurent libres et égaux en droit et en dignité. Elle est ontologique, on ne peut pas la perdre, on ne peut pas la réduire. C'est pas parce qu'on a une jambe en moins qu'on a de la dignité en moins. On a de la dignité jusqu'au bout de sa vie. Tout l'enjeu est d'aider les personnes à en prendre conscience. Et c'est davantage en les soignant qu'en leur donnant de l'amour plutôt que de la mort que l'on peut le faire.
4: Alors, si jamais demain le texte est adopté, vous disiez tout à l'heure qu'avec vos collègues, vous feriez votre travail jusqu'au bout. Mais quel pourrait être l'avenir des soins palliatifs? Est-ce que cela resterait préservé, protégé, ou est-ce que cela serait une forme d'opposition à la loi, de contradiction avec ce qui a été voté, même si il y a quelques mois, un texte sur les soins palliatifs a été voté à 100% à l'Assemblée nationale. Est-ce que, pour reprendre l'image du cadre que vous disiez, enfin vous présentiez tout à l'heure, Victoire de Gégère, est-ce que justement ce cadre ne pourrait pas dériver jusqu'à la suppression un jour des soins palliatifs?
3: Oui, alors il y a ce volet hein, sur les soins palliatifs qui est quand même un soutien financier conséquent. Toutefois, voilà, comme je pense, à mon avis, les deux modèles ne sont pas compatibles. Et puis il y a cette grande difficulté qu'on a, qui est le risque d'être puni si on entrave la personne. Voilà, le délit d'entrave, si jamais on déconseille à la personne d'avoir recours à l'aide à mourir alors qu'elle le veut, on est passible de 30 000 euros d'amende et de 2 ans d'emprisonnement. Donc, on a une grande difficulté parce qu'en fait, nous, tous les jours, on essaie de témoigner à la personne la beauté de sa vie. Donc, c'est extrêmement dur pour nous d'aller à l'encontre de ça. Et donc il va falloir éternellement, je pense, se reprendre, se restreindre. Enfin, j'ai peur que du coup notre quotidien de soignant n'ait plus beaucoup de sens. Et puis alors d'un point de vue ensuite on pourra normalement refuser de pratiquer ou de prendre part à l'acte de manière individuelle, mais pas de manière institutionnelle. Donc ça va aussi un peu à moins que des établissements entrent un peu en résistance, et voilà, il y a des communautés religieuses notamment qui ont d'emblée annoncé qu'elles le feraient. Voilà, les institutions, en fait, on va se retrouver aussi au sein d'institutions un peu partagées entre les quelques soignants qui sont d'accord pour le faire, ceux qui ne sont pas d'accord, et ça, je pense que ça va être extrêmement tendu comme division. Donc, j'ose espérer que beaucoup d'établissements oseront s'opposer de manière institutionnelle. Pour qu'on puisse préserver voilà, la nature même de notre travail actuel.
4: D'un point de vue philosophique, Victoire de Gégère, quelle est aujourd'hui la place de la dignité dans la société, puisque beaucoup de personnes, notamment des personnes âgées, disent « mais moi je suis pour cette loi sur l'euthanasie parce que bon, j'ai eu une belle vie, puis surtout je ne veux pas être un poids pour mes proches ». Comment on en est arrivé à dissocier à ce point les fondements de la civilisation grecque, où on mettait au cœur de la cité les plus fragiles? Comment on a pu à ce point oublier ce qui fait la beauté de notre civilisation tout de même?
2: La question de la dignité, elle est très intéressante. En fait, à l'origine, le terme même de dignité est moins grec que romain, mais qui est assez différent de chez nous. C'est-à-dire que la dignitas, c'est un honneur que vous recevez avec une charge. Vous recevez une charge politique et en même temps l'honneur qui va avec. Et donc vous le recevez parce que vous méritez, mais pas, vous devez le recevoir. C'est votre mérite intérieur, mais ça doit vous être donné. Et en fait, c'est la pensée chrétienne qui a véritablement intériorisé la dignité en disant oui, c'est vrai, on reçoit cet honneur, mais on le reçoit de manière interne. On le reçoit parce que nous sommes des hommes, nous sommes des personnes humaines. Et en tant que personnes humaines, nous avons, et là on retrouve les concepts grecs, mais qui n'étaient pas encore allés jusqu'à cette idée de la dignité de tout homme, nous sommes des êtres qui possédons une nature rationnelle et raisonnable. Et cette nature rationnelle et raisonnable nous permet, en fait, de connaître la vérité, de connaître le bien, de connaître le juste, et de le distinguer de l'erreur, du mensonge, du faux, du mal. Et c'est cette nature raisonnable et rationnelle qui nous rend capable du bien, qui nous rend capable d'être libre, et qui donc fonde notre dignité. Et donc la pensée chrétienne, alors, a en plus ajouté à cette dimension strictement philosophique, cet aspect encore supérieur, que nous sommes en plus créés à l'image de Dieu. Et en tant que créé à l'image de Dieu, enfin, cette nature raisonnable est la marque de notre imitation divine. Et donc là, évidemment, la dignité est pleine et entière et totalement intrinsèque. Ce qui a changé d'un point de vue philosophique, alors c'est compliqué. Vous parliez tout à l'heure de la Déclaration des droits de l'homme. Il y a plusieurs étapes, mais pour rester assez clair, je pense que actuellement, l'élément qui a vraiment transformer notre conception de la dignité, enfin, un des éléments fondamentaux, c'est le concept d'autonomie, c'est l'idée d'autonomie. C'est-à-dire que on dit que l'être humain est un être autonome parce que il a dans son génome la capacité dès la conception de se développer par lui-même, et donc à partir de la conception, il y a déjà tout ce qu'il faut pour l'être que nous serons tout au long de notre vie, et rien ne lui est rajouté. Donc nous sommes déjà autonomes. Et en fait, cette autonomie, à ce sens de l'autonomie biologique, on va dire, s'ajoute la question de l'autonomie au sens propre, qui veut dire « autonomos » en grec, c'est se donner à soi-même sa propre loi. Et donc, en fait, le moment de rupture a été un moment politique, c'est le moment du contrat social, enfin, politique et philosophique, le moment du contrat social de Rousseau au XVIIIe, puis après avec la Révolution française, les droits de l'homme, enfin les Lumières, qui dit, bah, en fait, puisque nous sommes autonomes, nous devons pouvoir très concrètement nous donner à nous-mêmes notre propre loi. Et donc, il n'y a aucune raison que nous dépendions des autorités traditionnelles, l'Église, la monarchie, la tradition. Nous devons, comme peuple, nous donner à nous-mêmes notre propre loi. Et donc, on fait un contrat social, on fait une assemblée constituante qui décide, à partir de maintenant, notre loi, c'est ça. Et c'est ça parce que nous le voulons tous, c'est la volonté générale, on le décide. Donc, étape philosophique et politique. Et l'étape maintenant actuelle, c'est que puisque nous sommes autonomes, puisqu'en tant que peuple, nous nous donnons notre propre loi, eh bien, individuellement aussi, nous sommes autonomes. Et donc, individuellement, nous devons pouvoir nous donner notre propre loi. Et se donner sa propre loi, qu'est-ce que ça veut dire? Ça veut dire pouvoir choisir ce qu'on veut, choisir notre état de vie, choisir éventuellement notre genre, choisir nos traitements, et choisir, évidemment, si nous voulons mourir ou si nous voulons continuer à vivre. Et donc, en fait, pour être autonome, il faut avoir un minimum de capacité physique, puisqu'il faut avoir vraiment la capacité de choisir, de dire « ça, je veux », et je vis en conséquence, ou ça je ne veux pas, ou ça je ne peux pas vivre en conséquence. Et donc il y a eu une espèce de mélange conceptuel et social de cette conception de ce que c'est que la dignité, l'autonomie et la liberté. Et aujourd'hui, être autonome, c'est pouvoir se donner à soi-même sa loi, pouvoir choisir, et donc pouvoir décider est-ce que je veux être soigné ou pas, et donc est-ce que je veux vivre ou est-ce que je veux mourir. Mmh. Et donc on envisage ça uniquement d'un point de vue individuel, c'est mon droit et mon autonomie, en le retirant de la dimension collective, politique, spirituelle, oui. Morale.
1: Parce que ce que nous apprend votre exemple, Elisabeth de Courrèges, c'est que par rapport à cet individu autonome, tout sachant, tout puissant, capable de décider de son propre sort, en fait, il y a quelque chose d'extrêmement contingent. Si je suis seul, effectivement, je peux nourrir des pensées morbides. Si je suis en communauté, ces pensées peuvent prendre un tour différent. Cette personne qui tenait absolument à mourir a découvert un sens à sa vie, par la relation qu'elle avait avec les autres, et du coup, ça allait mieux. On est en train de promouvoir, comme d'habitude, une espèce d'individu idéal qui ne correspond pas du tout à ce que nous sommes, nous, personnellement, c'est-à-dire des êtres fondamentalement en relation, et non pas des monades frôlant les autres quasiment par hasard.
3: Oui, et puis aussi, c'est extrêmement juste, et puis je pense aussi que c'est tout un rapport à la fragilité qui évolue. Voilà, on a un peu cette idée d'une dignité de posture, d'autonomie. Enfin voilà, je peux me marcher seule, tenir debout, je peux me tenir, me retenir, me contenir. Bah, c'est vrai que la maladie, elle vient ébranler tout ça. On a plus de mal à se retenir, à se contenir, à se tenir. Et en fait, mais ce dont on se rend compte, c'est que bien sûr nous qui sommes pas malades, enfin voilà, nous ne pouvons pas, nous, je vous le souhaite, en tout cas, c'est difficile de se représenter ça, mais voilà, les personnes qui se retrouvent en situation de fragilité, eh bien, elles trouvent quand même par la relation, par l'accompagnement, du sens et en fait, on se rend compte que bah, beaucoup qui arrivent en arrivant voulaient mourir, on se rend compte que ces personnes changent d'avis. Moi, j'ai même eu un moment un numéro 2 de la DMD, donc l'association pour le droit de mourir dans la dignité, qui est une des associations qui milite principalement pour l'aide active à mourir en France, qui, bah, au sein de notre établissement, a changé d'avis au bout de 3 semaines. Donc, je pense que voilà. C'est difficile peut-être à entendre quand on va bien, mais ce que je veux dire, c'est que dans la situation de fragilité, eh ben parfois on peut trouver un sens, voilà, à condition d'être accompagné, soulagé.
1: Et de
3: consentir à cette dimension-là aussi, notre humanité.
1: Au chef. Non, c'est pas le chef, c'est priorité aux auditeurs. Vous savez à quel point nous sommes attachés à la démocratie, à Radio Courtoisie et surtout dans mes émissions. Le professeur Lucien Ismaël, cancérologue, a déclaré « L'euthanasie, c'est simple, ce sont les bien portants qui tuent les malades ». Et le professeur Lejeune, que vous citiez tout à l'heure, Victor de Gégère, on n'a jamais vu un trisomique se suicider. Alors, il nous pose aussi d'autres questions. Par exemple, êtes-vous informé de la proposition de loi référendaire du sénateur Spisner déposée il y a quelques jours ? Voilà, donc effectivement, le sénateur Spisner veut déposer une loi référendaire sur justement la fin de vie et l'ensemble des choses qui gravitent autour, mais une proposition de loi référendaire évidemment très différente de celle que Macron agite depuis quelque temps. Et dernière intervention de nos auditeurs. Qui est un commentaire. Avec cette nouvelle loi sur l'euthanasie, les médecins dans les hôpitaux vont obligatoirement avoir à appliquer des ordres du ministère de la Santé pour l'euthanasie quand ces hôpitaux seront saturés de personnes âgées. Concernant les plus jeunes, l'ordre viendra de l'opportunité des prélèvements d'organes. Les fragiles seront supprimés au profit des riches, comme pour la GPA pour la fabrication des bébés. Nous sommes dans un cheminement démoniaque. Voilà. Victor de Gégère, est-ce que vous avez quand même ce côté grand capital organique social que nous présente l'État en nous expliquant qu'en gros l'État de l'individu ne s'appartient pas à lui-même mais qu'il appartient à l'État, qu'on doit donner nos organes sauf si on précise, donc que nos organes sont réputés déjà donnés sauf si on en fait la demande express de ne pas les donner, on stigmatise ceux qui sont assez égoïstes, on nous explique qu'il faut avorter ou mourir en fonction de ce que le corps social réclame et du coup que nous faisons supporter à la société avec nos projets d'enfants incongrus ou au contraire nos désirs de vie alors que nous sommes indignes. Cet auditeur dresse quelque chose d'apocalyptique mais qui ne paraît pas en fait totalement incroyable.
2: Oui, c'est vrai. Alors je suis pas une spécialiste du don d'organes mais ce qui est sûr, enfin ce qui est sûr, c'est qu'il y a un argument dont on n'a pas encore parlé, c'est qu'il y a évidemment dans ce projet de loi et cette question de l'euthanasie une dimension économique voilà qui est un peu masquée parce que ce serait indigne. Bah, du coup ça devient compliqué d'employer ce terme parce qu'on sait plus dans quel sens on l'emploie, mais ça choquerait évidemment si on disait bah il faut absolument une loi sur l'euthanasie parce que ça coûte trop cher de soigner les personnes âgées ou malades, donc légalisons l'euthanasie et comme ça on gagnera de l'argent et on fera des économies. Donc évidemment c'est pas du tout dit comme ça, mais c'est de notoriété publique qu'il y a un enjeu économique et que il y a derrière la volonté de l'État de faire des économies. Et donc à ce niveau-là, c'est évidemment en soi profondément scandaleux de se dire que l'État peut.
3: Oui, il y a de fait des mutuelles qui se sont engagées pour soutenir ce projet de loi. Donc je pense qu'elles y trouvent des intérêts économiques.
2: Ah oui, c'est ça. Ouais. Et là, oui, c'est sûr qu'on rentre dans une dimension absolument sidérante d'imaginer que un État qui est là normalement pour encore une fois, organiser la vie commune, le bien des citoyens, et puis s'occuper autant que possible de soutenir les plus faibles. Met en priorité des besoins d'argent, voilà, sur la vie des personnes, effectivement.
4: Mais justement, est-ce que nous ne vivons pas dans une société où on ne cherche plus à accompagner, mais tout simplement à, pardonnez l'expression, mais à évacuer le problème typiquement, dans certaines régions de France, il y a de vrais déserts médicaux. On ne cherche pas à permettre à de jeunes médecins de venir s'installer. Il y a des femmes qui doivent faire 45 minutes de route pour aller à la maternité la plus proche. Il y a des généralistes qui n'existent pas dans certaines régions de France. J'ai l'impression qu'on vit dans une société où on pourrait mettre ça en place, mais peut-être justement que c'est la question de l'argent qui entre en compte, mais on ne cherche plus à accompagner. Et donc, pour rejoindre le sujet des soins palliatifs, qui est un travail d'accompagnement, ça n'arrange personne, en fait. Enfin, ça n'arrange personne. Personne dans le sens politique du terme.
1: Ça arrange tous ceux qui en profitent, mais pas les autres.
3: Voilà. Et puis certains sont bien contents, enfin, même des promoteurs de la loi sont contents d'avoir leurs parents en attendant qu'ils meurent à Jeanne Garnier. Donc, c'était assez paradoxal. Après, c'est vrai que je pense vraiment, en effet, nous, c'est vrai que ça coûte plus cher. C'est vrai, je vais pas mentir. Quand je vais témoigner dans des lycées, c'est souvent la première question qu'on me pose. Mais est-ce que ça coûte pas cher ? Il y a beaucoup de jeunes qui se posent cette question. Ils disent, mais de toute façon, est-ce que ça nous coûtera pas trop cher de prendre soin de nos aînés ? C'est vrai. Je pense que c'est un choix. Mais moi, j'ai compris que c'était un choix. Par exemple, le jour où j'avais demandé une prise en charge pour une petite aide technique, un petit moteur de fauteuil pour aider une dame qui poussait une autre dame en fauteuil roulant, et les deux dames avaient à peu près le même âge. Donc, autant vous dire que la dame qui poussait était assez âgée et elle arrivait plus à emmener la dame dans son fauteuil, dans son parc préféré, qui est le parc Montsouris, qui est un peu en hauteur, parce qu'elle arrivait plus à pousser le fauteuil. Donc, j'avais fait une demande d'un petit moteur pour l'aider à pousser le fauteuil et qui, normalement, était pris en charge par la Sécurité sociale. Et je me souviens que le jour où j'ai reçu le courrier de la Sécurité sociale me disant qu'il ne rembourserait plus cet appareil, c'est le jour où a été voté le remboursement de la PMA pour toutes. Et là, je me suis dit, il y a un choix. Voilà. Mmh. Il y a des choix qui sont faits. C'est le même organisme, juste ils répartissent les choses autrement. Voilà, donc c'est un moment, quel honneur on va avoir, quel choix on fait de société. Je pense vraiment qu'on est devant un choix anthropologique aussi, d'où cette importance de cette soirée des éveilleurs, parce qu'on est vraiment dans une rupture anthropologique dans le rapport à la dignité, mais aussi, on n'en a pas beaucoup parlé, le rapport au suicide. Ça veut dire qu'on va quand même admettre que des gens qui veulent mourir seront aidés à mourir. Et en ce moment, quand vous tapez suicide assisté sur Google, pour l'instant, vous avez quand même le numéro d'SOS Amitié qui apparaît en premier. Parce qu'en fait, pour l'instant, notre réflexe de société, c'est de se dire... quelqu'un veut mourir, on va l'aider, on va parler, il a peut-être besoin d'un ami. Oui. Tout ce réflexe-là par rapport à la volonté de mourir, il va changer. Donc on est vraiment dans une rupture anthropologique, on est vraiment dans un choix qui est en train de se faire. C'est toute la force d'un choix, c'est que c'est pas inéluctable, on peut aussi en faire un autre. En tout cas, voilà, donc jusqu'au bout, j'espère, jusqu'au bout on en fera un autre. Et on n'a pas beaucoup parlé aussi, mais je pense qu'il y a des situations qui ont un petit peu alerté. On parlait tout à l'heure du don d'organes, etc. Franchement, moi, je ne savais pas très bien quoi en penser avant, mais il y a quand même eu une situation en Espagne, il y a quelques mois, alors que la loi était en vote, en seconde lecture à l'Assemblée nationale, une jeune fille en Espagne qui a été euthanasiée contre l'avis de son papa. On a compris derrière qu'il y avait aussi un enjeu de transfert d'organes. Et finalement, ça n'a jamais été très clair, cette histoire. Et donc, je pense qu'il ne faut pas qu'on l'oublie.
1: Voilà. Mais il y a tout ce qui est Maastricht 1, Maastricht 2, Maastricht 3, Maastricht 4, Maastricht 5. Et Maastricht 5, si je ne m'abuse, c'est justement qu'est-ce qui se passe quand il y a euthanasie et don d'organes. Et je suis tombé sur un pauvre point d'un hôpital belge qui décrit la manière d'euthanasier quelqu'un qui veut que ses organes soient donnés. Et l'espèce de protocole, évidemment, qui est nappé de bienveillance, mais comme un gâteau à la crème, est incapable d'en supporter, est absolument stupéfiant entre l'exigence de performance organique. Il ne s'agit pas, évidemment, en euthanasiant la personne, de dégrader ses organes, et la façon dont on explique que la personne est en train de mourir peu à peu, depuis la chambre où elle a reçu sa première injection, jusqu'à l'endroit où on va l'amener pour être dépecé, et tout ça, bien sûr, étant à chaque page du PowerPoint, on parle de bienveillance, d'acceptation, de consentement. C'est tout juste si la famille n'applaudit pas à la fin et qu'on lui fait passer les bocaux dans lesquels gisent disent le cœur, le rein, le foie et les poumons, on est absolument stupéfait de la manière dont effectivement il y a déjà au niveau européen des gens qui ont réfléchi à l'euthanasie comme étant une source d'organes corrects, voilà, pourvu qu'évidemment que la personne soit éligible et que ses organes soient de bonne qualité. Là, en l'occurrence, la personne qui avait décidé de mourir et de donner ses organes dans une espèce d'altruisme dévoyé et qui tenait presque à mourir pour pouvoir donner ses organes, en fait, son corps n'était pas de si bonne qualité que ça, mais voilà, ça aurait été vraiment dommage de ne pas l'ériger en exemple de vertu citoyenne. Dans cette réunion donc du 4 juin à 20h30 à l'auditorium Marbeau, rue Boissière, dans le 16e arrondissement, Elisabeth Decouage, vous intervenez donc en tant que soignante, donc en unité Alzheimer aujourd'hui, mais après toutes ces années passées en soins palliatifs. Qu'attendez-vous de la soirée? Est-ce que il y a des gens qui ne seront pas d'accord avec vous? Est-ce que Raphaël Enthoven ou Alexis Burnot vont expliquer que l'euthanasie c'est quelque chose de très bien, ou est-ce que vous avez quand même réuni un plateau où a priori tout le monde est à peu près d'accord, avec des points de vue différents?
3: Il y aura un système de plusieurs tables rondes qui vont se succéder les unes après les autres. Moi, je sais que je suis à une table ronde avec un médecin avec qui je suis plutôt, on est plutôt dans les mêmes positions vis-à-vis de cette loi, un médecin de soins palliatifs, docteur Burnot. Mais oui, en effet, tout le monde ne sera pas forcément du même avis. Moi je crois la force du témoignage, en tout cas ce que j'ai vécu, vu et entendu a vraiment existé, donc je l'amènerai tel quel. Et je trouve ça extrêmement intéressant qu'il y ait cette vision un peu aussi philosophique, journalistique, etc. Et je pense que c'est d'autant plus intéressant, et je fais paradoxalement un lien avec le sujet juste avant, la vision organique des choses. En fait, il faut se rappeler que la philosophie des soins palliatifs et de l'accompagnement de la fin de vie, c'est de considérer la personne dans toutes ses dimensions, qu'on n'est pas justement face qu'à un corps, on n'est pas que face, on est avec une personne qui a une dimension physique, certes, mais aussi sociale, une dimension psychologique, une dimension spirituelle, une vie intérieure, et que toutes ces réalités-là de la personne doivent être considérées. On n'est pas dans une vision utilitariste de son corps. La réalité de l'accompagnement en soins palliatifs, c'est que vous avez un médecin, un bénévole qui représente la société, un psychologue, un aumônier, un art thérapeute. Il y a énormément de regards qui viennent entourer la personne pour essayer de mieux comprendre le mystère. Elle restera toujours un mystère, mais voilà, mieux comprendre ce qu'elle est. Et du coup, je trouve ça intéressant d'aborder cette question de la fin de vie sous différents angles également, de manière pluridisciplinaire.
4: Quel est l'avenir du soin de manière générale? On parlait de délit d'entrave tout à l'heure. Est-ce que, si cette loi vient à passer, est-ce que demain, une mère de famille, un père de famille qui emmène son enfant chez le médecin parce qu'il est malade, est-ce que le médecin pourra encore se dire on le met sous antibiotiques et puis vous revenez me voir dans 10 jours si ça va pas mieux, ou au contraire écoutez, est-ce que votre enfant a vraiment envie de se battre? Est-ce que c'est une vraie question, parce que on voit vous donniez l'exemple de la loi Veil en début d'émission, entre ce qui avait été présenté au moment de la loi Veil en 74. Et ce que nous connaissons aujourd'hui, où l'avortement, dans l'esprit de certains, est quasiment un moyen de contraception, on est en mesure de s'inquiéter. Est-ce que demain, on aura encore des médecins? Est-ce que demain, on pourra encore se soigner, être soigné?
2: Alors, juste si vous me permettez, juste avant de répondre à votre question, je vais revenir juste sur la soirée.
4: Je vous en prie.
2: Pour clarifier bien, justement, le but de la soirée n'est pas d'être un débat contradictoire. C'est pas les pour et les contre et on s'acharne. C'est vraiment de présenter les différentes implications et les différents aspects de la question de l'euthanasie et de cette loi en particulier. Donc il y aura une première discussion politique et sociale, une discussion sur les soins palliatifs et l'aspect très médical, et effectivement un débat entre Laurent Frémont et Raphaël Enthoven, mené par Eugénie Bastier. Voilà, donc pour le côté très politique. Mais donc ça se veut vraiment un moment de réflexion et de penser plus que de dispute.
4: Que de confrontation.
2: Voilà. Ça, c'était juste pour la soirée. Alors, pour répondre à votre question sur l'avenir du soin, il est toujours difficile de prévoir l'avenir, évidemment, mais il y a quelque chose qui est sûr, c'est que cette loi sur l'euthanasie, si elle passe, va évidemment fragiliser, voire rompre la relation de confiance des Français avec leurs médecins. C'est-à-dire qu'il y a quelque chose qui est assez frappant, je trouve, moi je ne fais pas du tout partie du monde médical, mais il y a quelque chose que je trouve assez frappant, c'est que presque tout le monde, à part des personnes qui ont eu de très mauvaises expériences, mais presque tout le monde un jour dans sa vie a rencontré un médecin qui a été bon pour lui. Mmh. Et a l'idée que, d'une certaine manière, le médecin veut son bien.
4: Voilà. Oui, depuis toujours, le médecin est figure
2: exactement.
4: D'autorité.
2: Et puis, quand on est enfant, il y a les premiers vaccins, ils nous donnent un bonbon, ils nous encouragent. Enfin, il y a cette espèce d'imaginaire collectif, enfin pas d'imaginaire, mais de mémoire collective, que le médecin, évidemment, est une personne qui nous veut du bien, même si on a toujours un peu peur de le voir, parce que si on le voit, c'est que globalement, on a un truc qui va pas. Mais il y a quand même cette confiance. Il est sûr qu'à partir du moment où on sait que le médecin peut être quelqu'un qui a tué, alors évidemment, c'est pas celui qu'on va voir pour une angine, c'est pas quelqu'un qui aura pratiqué une euthanasie, mais il n'empêche que le médecin peut devenir quelqu'un qui tue, ou qui accompagne un suicide, ou qui accompagne une mort. Et bien évidemment que dans la représentation, le métier, enfin la confiance sera pas la même, et le mot médecin ne renverra pas à la même chose. Ça c'est pour la dimension plus culturelle et de représentation. Pour le médecin lui-même, c'est évidemment encore pire. C'est-à-dire que j'imagine que quand on se lance dans des études de médecine, quand on rentre dans le monde médical, c'est dans la perspective de soigner et d'accompagner, et non pas de devoir un jour être celui qui tue. Et donc les médecins qui vont être confrontés à cette énorme pression, vous disiez qu'il va y avoir la question du délit d'entrave, ça j'imagine que c'est terrible pour les soignants et les médecins en ce moment, de se dire que peut-être un jour ils pourraient être condamnés pour avoir essayé d'encourager quelqu'un à ne pas mourir. Donc le médecin va être confronté à un problème auquel il n'aurait pas dû être confronté. Ça n'aurait pas dû. Quand il est devenu médecin, il n'est pas devenu médecin pour ça. Et donc c'est injuste. C'est injuste et c'est tragique et dramatique pour eux. Et donc, qu'est-ce que ça va donner pour les vocations qu'est-ce que ça va donner pour les jeunes gens qui se posent aujourd'hui la question de savoir ce qu'ils vont faire? Moi, je suis professeur, donc je travaille en lycée, et je sais par exemple que cette question est déjà assez douloureuse et difficile pour les jeunes gens qui voudraient devenir infirmière. Enfin, infirmier ou infirmière, mais bon, c'est plutôt les jeunes filles. Donc, jeunes filles qui se posent la question du métier d'infirmière, la question de la place de l'avortement en France aujourd'hui, et pour beaucoup d'entre elles, et même la question de la contraception, et pour beaucoup d'entre elles, une vraie crainte, une vraie peur, et donc poussent certaines à renoncer à ce désir-là. Donc, si vous rajoutez à ça l'euthanasie, voilà, évidemment, c'est j'imagine que ça va évidemment briser des vocations. Donc pour l'avenir du soin, je pense pas, enfin, on rentre pas directement dans le scénario catastrophe qu'il n'y aura plus de soins, mais c'est sûr que la confiance sera abîmée, l'envie de devenir médecin sera fragilisée, et la sérénité du malade dans l'hôpital envers son médecin sera évidemment fragilisée, parce que on en parlait, dans les critères il y a normalement la possibilité d'avoir un consentement libre et éclairé pour le malade. Que va donner cette clause dans les années à venir? Bah, on l'a très bien vu avec Vincent Lambert, par exemple. Le cas de Vincent Lambert a été déjà un préquel de toutes les situations à venir qu'on aura, où on est face à quelqu'un qui n'avait plus, lui, la possibilité de dire ce qu'il voulait. Et donc, c'est sa femme qui a demandé pour lui une procédure collégiale. En face, il y avait ses parents qui n'étaient pas d'accord. Ça a duré des années. Ça a été un conflit familial, juridique et politique. Et puis, à la fin, il n'a pas été officiellement euthanasié, mais on a arrêté l'hydratation et l'alimentation artificielle, ce qui l'a conduit à mourir. Donc,
4: longtemps après, d'ailleurs, l'arrêt des soins.
2: Oui, de fait, je crois que c'est assez long.
1: Et d'ailleurs, ce qui est fascinant, c'est d'expliquer que c'est un soin que de nourrir et d'abreuver quelqu'un.
2: Oui.
1: Et donc, quand on parle d'arrêt des soins, c'est-à-dire on l'a laissé mourir de faim et de soif pendant plusieurs longs jours.
3: Ouais, c'est un peu ça que je voudrais rebondir.
1: C'est la civilisation.
3: En effet, c'est même pas qu'une question de se battre. Hein. J'aimerais vraiment dire que aussi soigner quelqu'un, c'est pas forcément faire de l'acharnement thérapeutique. Moi, je pense à une dame comme ça qui était arrivée dans notre clinique avec énormément d'escarres, donc ce sont des plaies de la peau assez importantes. Elle en avait une sur chaque épine de la colonne vertébrale. Elle avait une trace de sonde le long de sa jambe. Donc vraiment une peau très abîmée, et elle-même avait le regard, enfin les yeux fermés, les sourcils froncés. On sentait vraiment que voilà qu'elle était douloureuse. Elle était toute recroquevillée en position fœtale. Et en fait, ce qu'on a fait quand elle est arrivée, ça a été la première chose, ça a été de laver et nettoyer sa peau pour que les escarres puissent guérir. Et toutes les deux heures, on la changeait de position. Donc on allait dans sa chambre toutes les deux heures pendant des semaines pour la changer de position. pour que la peau puisse petit à petit se résorber, ajouter à ça des crèmes, des soins, des traitements. Et en fait, c'était des soins vraiment actifs, hein, voilà, on soigne. Et cette dame, petit à petit, on a vu ses yeux s'ouvrir, on a vu ses jambes se déplier, ses bras se détendre. Un jour, elle nous a même souri et le lendemain, elle est partie. Et vous voyez, soigner quelqu'un, c'est aussi l'aider à partir naturellement. Sans accélérer, voilà, c'est donner du prix à ce qu'il reste à vivre et les personnes peuvent partir naturellement. Il faudrait pas qu'on s'arrête de soigner parce que c'est les aider à vivre et à partir naturellement.
1: Élisabeth Ducouage, c'est très important. Enfin, tout ce que vous dites est évidemment non seulement émouvant, juste et intelligent, mais il y a dans cette notion d'acharnement thérapeutique, c'est presque l'un des arguments mobilisés par les partisans de l'euthanasie qui nous expliquent que, voilà, en gros, on en a trop fait, alors que les soins palliatifs ne consistent pas à faire vivre à tout prix. Dire, il n'y a pas l'idée de mettre la personne sous respiratoire alors même que le cerveau ne réagit plus. En fait, c'est toute la chaîne de soins qui est peut-être à repenser pour éviter l'acharnement thérapeutique et ces grands blessés qu'on sauve alors que la qualité de vie à venir est absolument déplorable. C'est peut-être ça qu'il faut questionner. Une fois qu'on est dans une unité de soins palliatifs, voilà, il y a l'idée d'un passage plus ou moins long vers la mort, ou au contraire d'ailleurs d'un retour à la vie normale.
3: Absolument.
1: Dans le cas de Vincent Lambert, ce qui était stupéfiant, c'est qu'il était dans la mauvaise unité,
3: oui,
1: d'une certaine manière. C'est qu'on l'avait mis dans un endroit où il était censé mourir vite, et qu'en fait, alors qu'il ne mourrait pas, on l'y a maintenu.
3: Oui, parce qu'il était dans une... Enfin voilà, j'en ai vu des patients d'état végétatif chronique ou post-relationnel, ils peuvent vivre jusqu'à 60, 70, 80 ans. Alors c'est sûr, s'ils ont des infections, on les renvoie pas forcément en réanimation. Et je suis d'accord avec vous, il y a beaucoup de questions qui se posent plutôt en réa. Est-ce qu'il faut réanimer tout le monde? Voilà, j'ai pas du tout les réponses, hein, mais voilà, est-ce qu'il fallait réanimer Vincent Lambert? C'est sûr que l'état végétatif chronique, c'est un peu un produit de la médecine. Sauf que le fait est qu'on l'a fait pour Vincent Lambert et qu'à un moment, bah, faut l'accompagner parce qu'il est là. Après, pour les soins palliatifs, la définition, c'est justement quand on n'est plus dans l'objectif de la guérison, mais du prendre soin. Les Anglais, ils ont vraiment cette distinction. On passe de soigner to cure à soigner to care, quoi, vraiment prendre soin. Voilà, donc donc en effet, on n'est plus dans une dimension extrêmement, enfin, du coup, ça nous prévient de l'acharnement thérapeutique, mais ça veut pas dire qu'il y a plus de soins. Enfin, il y a énormément de choses à faire pour voilà, rendre la vie plus confortable, pour éviter les rétractions tendineuses, éviter les escarres, enfin tout ce qui va quand même apparaître avec l'alitement, avec avec les maladies qui sont là. Donc il y a quand même des soins à faire. C'est pas s'accrocher à la vie à tout prix, mais donner du prix à ce qu'il reste à vivre, accompagner cette vie qui part naturellement, mais voilà, c'est vraiment donner du prix à ce qu'il reste à vivre, et c'est pas l'acharnement thérapeutique. Moi, j'aime bien dire que c'est l'acharnement dans les détails, et ça va jusqu'à parfois poser un peu de rouge à lèvres sur la lèvre de la personne.
4: Oui, c'est ça.
3: Et c'est pas forcément un soin extrêmement technique, mais c'est souvent l'achèvement de toute cette chaîne de soins, et ça a vraiment de l'importance aussi.
1: Alors, un des auditeurs nous dit, Aristote ne nous dit pas que nous sommes des êtres autonomes, parler de dignité de l'homme est une impasse. On va pas résoudre la question de la dignité, mais effectivement, c'est un mot qui veut tout et ne rien dire, à mon sens. Ne faudrait-il pas dire plutôt que les hommes sont relationnels, c'est-à-dire, fondamentalement, l'homme est un être en relation, et donc si c'est un être en relation, à ce moment-là... redéfinir la dignité comme étant plutôt la dignité des autres vis-à-vis de celui qui risque d'être laissé seul. En fait, que la dignité de l'homme, elle gît dans la relation et non pas dans une propriété qui lui serait à lui seul donnée. C'est en fait notre dignité à tous, collectif, c'est de faire de reconnaître que cette relation doit être préservée.
2: Alors la question de la relation est évidemment importante, et ça fait partie des caractéristiques de l'être humain, du fait que nous avons des relations particulières, puisque nous avons des relations à la fois affectives, rationnelles, raisonnables, enfin plein de types de relations. En revanche, définir l'homme par la relation est insuffisant et potentiellement dangereux, parce que ça veut dire que, en fait, pour le sujet qui nous intéresse, si on réfléchit à ça par rapport à la question de l'euthanasie ou de ce genre de ces lois, ça veut dire que qu'est-ce qui se passe pour un être qui justement n'a plus de relation, celui ou plus, ou on n'a jamais plus du tout de relation, parce que quoi qu'il arrive, on est citoyen d'un pays en général, ou mais celui qui justement n'a
1: surtout
2: plus de parents,
1: fils, on est fils de quelqu'un.
2: Bien sûr, mais celui
4: oui, mais
2: qui n'a plus concrètement
4: de, voilà,
2: de relations, plus de parents, plus d'enfants, pas d'amis, qui est seul ou en tous les cas qui se sent seul. Ça veut dire que on retombe vraiment dans cette idée que le propre de l'homme est lié à quelque chose qui est extérieur à lui, et que donc si vous êtes seul ou si vous vous sentez seul, si vous avez l'impression de ne plus avoir de relations, ça veut dire que votre vie ne vaut plus la peine. Donc c'est un peu la même chose que l'augmentation, la capacité. À partir du moment où on est plus autonome, plus capable, plus augmenté, mais qu'on diminue, ben on ne vaut plus la peine. Donc à partir du moment où on n'a plus de relations, on ne vaut plus la peine. En fait, la valeur de la vie ne peut pas être quantifiée avec un élément extérieur. Elle est le propre de la nature de l'homme. Et bien sûr que nous sommes par relation, parce que nous naissons de parents et que nous sommes compris dans un ensemble de relations familiales, politiques et amicales, évidemment, et que c'est elles qui nous portent et qui nous élèvent. Mais en revanche, quand nous mourrons, d'une certaine manière, nous serons seuls. Enfin, le moment de la mort se vit quoi qu'il arrive, individuellement et en soi.
1: Très bien. Les auditeurs posent des questions, nous les relayons. Je vous ai fait passer, Elisabeth de Courrèges, une réflexion de quelqu'un qui effectivement est tout à fait valide, en tout cas dans ce questionnement. Toujours un point aveugle dans vos propos sur l'euthanasie, les 160 000 tentatives de suicide par an et les 12 000 hélas réussies. Rien à faire dans ce naufrage humain générateur de douleur. Mes visites dans les EHPAD m'ont hélas montré l'abandon et la souffrance des aînés maintenus à coups d'antidépresseurs. Vous pouvez caricaturer le sujet, alors j'espère qu'on ne vous a pas donné l'impression qu'on le caricaturait, mais vous ne pouvez pas omettre certaines données. Donc, que répondez-vous à cet auditeur? Est-ce qu'effectivement, dans les EHPAD, dans votre soin et dans votre pratique et dans celle que vous partagez avec d'autres, que répondre à ces gens isolés, tentés par le suicide et assommés de médicaments? Ou au contraire, et parfois d'ailleurs avec le Rivotril, assommé autrement.
3: Oui. Bon, après, tous les antidépresseurs ne sont pas mauvais. Il y a des choses qui sont. C'est une question de dosage aussi, hein, parce que certains permettent aux gens de retrouver goût à certaines activités. Donc, bon, c'est une question un peu de dosage, mais j'imagine en effet que c'est plutôt dans des situations un peu extrêmes que la personne décrit. En fait, j'ai envie de dire, j'espère que. J'aurais aimé que ce modèle des soins palliatifs, qui existe aussi en équipe mobile, qui existe aussi en lit identifié de soins palliatifs, c'est pas que des unités hospitalières ciblées, mais il y a aussi des équipes qui se déplacent. J'aurais aimé que tous les établissements puissent bénéficier d'unités hospitalières ciblées, mais il y a aussi des équipes qui se déplacent. J'aurais aimé que tous les établissements puissent bénéficier de ces passages d'équipes mobiles.

0: Et à la culture palliative, bon, le fait est qu'elles existent toujours et qu'elles se déplacent toujours et qu'elles sont un peu saturées de demandes. Donc, il y avait encore tellement à faire, en fait, voilà, avant de passer cette loi pour aider ces établissements en difficulté. Et voilà, oui, ce sujet du suicide, ben voilà, on en a parlé. Je pense ça va beaucoup changer notre rapport au suicide et les personnes âgées, on va beaucoup leur faire peser. Enfin, en fait, imaginez dans un EHPAD, Madame M dans une chambre qui demande l'aide active à mourir, qui a 75 ans, telle ou telle pathologie, et sa voisine qui en a 93 pathologies de plus, et qui se dit, ben, je suis plus âgée, plus malade, est-ce qu'il faudrait pas que je demande l'aide active à mourir, parce que ma voisine, elle l'a demandé, est-ce que je vais pas peser un petit peu sur le système, sur ma famille, enfin, voilà ce que ça va renvoyer à une autre personne d'un même étage, moi, c'est ça qui me fait peur pour nos aînés, voilà, c'est cette culpabilité de vivre qu'on va peut-être leur causer, leur créer.
1: Victoire de Gégère, ne doit-on pas remarquer que sur ces sujets de l'euthanasie, de la GPA, de l'avortement, etc., les hommes de l'État exploitent sans vergogne l'instinct de compassion et d'altruisme qui est au centre de la cohésion sociale au profit de leur but idéologique et de gestion sociale?
2: Oui. Alors, ce qui est sûr, c'est que, et c'est une des raisons, je pense, qui rend ces sujets si difficiles à traiter de manière rationnelle, c'est que on en parle tout le temps sous le biais émotionnel. Donc, c'est toujours ce qui va être mis en avant sont les cas de figure douloureux, les situations un peu critiques, l'empathie. Voilà, et ce dont on parlait tout à l'heure, un peu l'identification. Donc tout ça est traité de manière très émotionnelle, ce qui fait que quand on arrive avec quand on essaye de remonter le sujet au niveau des principes ou de la raison et de la rationalité, on peut passer un petit peu pour des gens sans cœur. Sur la question de l'euthanasie, par exemple, on va nous dire mais en fait vous voulez que les gens souffrent pendant très longtemps et qu'ils aient une fin de vie douloureuse et qu'ils rentrent en agonie. Mais vous êtes horrible.
1: Vous voulez que les gens souffrent?
2: Exactement, c'est terrible. Et en fait, c'est parce que ce sujet est traité émotionnellement, ça c'est une première raison. Et il y a probablement une autre raison de fond, c'est qu'en fait, nous vivons dans un système assez hédoniste. L'hédonisme étant un courant philosophique assez ancien, hein, mais qu'on retrouve aujourd'hui assez fort, qui prône, en fait, qui dit qu'à partir du moment où nous sommes des êtres sensibles, des êtres de sensibilité, eh bien, ce qui est bien, c'est de ne pas souffrir. Ce qui est mal, c'est de souffrir. Et donc, si vous acceptez la souffrance, vous êtes soit fou, soit pervers. Voilà. Et donc, d'accepter que la souffrance fasse partie de nos vies, c'est incompréhensible. C'est très difficilement compréhensible pour le monde contemporain. Donc, si on accepte de laisser les gens souffrir longtemps, nous sommes des monstres. Voilà.
1: Et donc, effectivement, c'est ce ressort sentimental qui justifie, en fait, une dérive particulièrement grave. Et on voit bien que, si on écoute Elisabeth de Courage, on a un sentiment, lui aussi, totalement contraire. Et on n'est pas dans la compassion, au contraire, on est dans une certaine cruauté. Je rappelle que Elisabeth de Courage et Victoire de Gégère seront l'une et l'autre, pas forcément sur scène en même temps, mais en tout cas ensemble à cette soirée consacrée à l'euthanasie, à l'espace Marbeau, 69 rue Boissière, dans le 16e arrondissement, le 4 juin, donc après-demain, à 20h30. Vous pouvez encore vous inscrire. Il suffit d'aller sur
2: le site des éveilleurs.
1: Donc leséveilleurs.com, voilà, évidemment, sans accent et tout attaché. Eugénie Bastier, François Braun, Raphaël Enthoven, Philippe Juvin, Laurent Frémont, Alexis Burneau et Elisabeth Decourège. Il nous reste 25 secondes. Un mot de la fin?
0: Peut-être revenir un petit peu sur cette vision, la dignité propre à tout être humain. Je parle sous le contrôle de la professeure de philosophie, mais c'est Kant qui disait ça, que les êtres humains ont une dignité, et il disait même, et cela serait vrai même si Dieu n'existait pas. Alors voilà, moi je crois aussi que Dieu confère une dignité à chacun, mais il y a tout un registre de pensée philosophique qui a aussi bâti l'Europe et qui a estimé que les êtres humains étaient tous dignes, à la différence de Hegel qui disait que c'était plutôt le regard qu'on posait sur la personne qui était plus ou moins digne. Mais en fait, non, la personne, elle est digne indépendamment de ce regard qu'on pose. Et on a à tout faire et voilà, à mettre tout en œuvre, nous en tant que soignants, mais toute la société aussi, pour répondre à la souffrance, non par la mort, mais par la qualité des soins et par l'amour.
1: Merci beaucoup, Elisabeth de Courage, et merci beaucoup, chers auditeurs, d'avoir été avec nous ce soir et demain. C'est Arthur de Vatrigan qui vous accueillera dans son Restons Courtois.
3: Ça suffit maintenant!

0: Ah, cher Bac, tout de suite, nous enchaînons avec le direct de la Francophonie heureuse en compagnie d'Antoine Assaf, un direct du Liban, témoignage exceptionnel pour décrypter la situation sur place et analyser les relations franco-libanaises. Vous pouvez intervenir au cours de cette émission par téléphone au 01 46 51 00 85 ou bien par courrier électronique à courtoisie@rc.fr. Sur Radio Courtoisie, il est 19h30. Bonne soirée à toutes et à tous.
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La France et le Liban, deux pays qui se regardent comme une mère regarde son enfant. Et cela date de très longtemps, et on s'amuse à dire depuis les croisades, je dirais encore plus, Charlemagne même. Quand les pèlerins passaient sur cette corniche, ils se faisaient arrêter et disparaissaient. Certes, dans la mystique chrétienne, on disait qu'un pèlerin se devait d'être puni, parce que à l'époque, on pèlerinait, pas comme aujourd'hui, à Saint-Jacques-de-Compostelle, avec toutes les protections et toutes les sûretés imaginables. On pèlerinait pour la rédemption, on pèlerinait pour se faire pardonner. Et ces pèlerins disparaissaient sur les routes, parce qu'ils étaient chrétiens, parce qu'ils allaient vers le Saint-Sépulcre. Et ce Saint-Sépulcre qui va disparaître plus de deux fois. Et puis il y a eu les croisades, et nous avons vu des seigneurs de France arriver sur place. Raymond de Saint-Gilles, Ponce, et même Godefroy de Bouillon, qui était ardennais mais français par sa mère, tous prêts à devenir des rois de France, tous défendant des forteresses, mais qu'Urbain II a fini, en novembre 1095, devant la cathédrale de Clermont-Ferrand, à leur dire « Voilà, c'est le Seigneur qui veut votre bataille ». Et ils sont partis. Et ils sont restés deux siècles, s'il vous plaît, plus de huit générations, jusqu'au jour où les Lusignans vont quitter à partir de Byblos pour aller se réfugier à Chypre, avec des Maronites qui les suivaient, et preuve en est leur tombe qu'on retrouve à Paphos, des tombes dont les dates de mort sont de 1320, 1324, qu'importe. Ils ont quitté en 1296, et cette période est tellement importante qu'après, avec les Mamelouks, les quatre siècles d'empire ottoman, l'influence des Turcs jusqu'à l'arrivée de l'expédition française en 1860, jusqu'à la protection des chrétiens d'Orient par leur cardinal Lavigerie et la fondation de l'œuvre d'Orient, avec Abdelkader, ce seigneur qui a peut-être gagné une autre guerre après avoir perdu celle de l'Algérie en 1848. Il a gagné une autre guerre en protégeant les chrétiens du Liban et de Damas. Et puis après, le patriarche de génie, Massad, qui demande à notre général Bonaparte d'Hautpoule, de Beaufort, que finalement, ce qu'il faut pour le Liban, c'est un gouverneur indépendant et de préférence chrétien. Les Turcs accepteront, au risque d'une guerre qu'ils ne pouvaient pas assumer devant la flotte française et, s'il vous plaît, russe aussi, celle de Nicolas Ier, et il acceptera de donner au Liban un gouverneur d'origine arménienne chrétien. C'est ce qu'on appelait des Ottomans. Et cela va durer. La Première Guerre mondiale va voir l'homme malade de l'Europe, la Turquie, tomber et arriver alors la fondation du Grand Liban, avec un autre patriarche qui vient d'être béatifié à Rome, le patriarche Oeyek. Cet homme qui avait la taille de Clemenceau, pas seulement par la petite taille du médecin généraliste devenu ministre et premier ministre de la Première Guerre, qui s'étonnait de voir ce barbu venir à Versailles demander la création d'un Liban, et pas n'importe lequel, un Grand Liban. Un Liban qui pouvait joindre à la montagne libanaise ancestrale et historique, millénaire, le nord et le sud et l'est, et un Liban qui a voulu parier sur la coexistence entre chrétiens, musulmans sunnites et musulmans chiites. Et c'est ainsi que le Liban, le grand Liban, va naître avec la présence d'un général catholique et pratiquant ouvertement, le général Gouraud, qui, contrairement à Allenby, devant le tombeau de Saladin, ne mettra pas son pied en disant « Réveille-toi, Saladin, les croisés sont de retour ». Il fera une prière. Et bien sûr, il y a eu la guerre de Syrie en 24. Et bien sûr, De Gaulle est revenu pour assurer à ce Liban un régime qui, en même temps qu'il s'inspirait de la Troisième République, c'est-à-dire parlementaire, il ajoutait une
je dirais, une autre note orientale, celle d'un pacte oral national, où les présidents de la République seraient chrétiens, et de préférence maronites catholiques. Il y a eu un orthodoxe, on oublie de le dire, et la communauté orthodoxe le sait et nous est reconnaissante. Il y a un premier ministre sunnite et un président du conseil chiite. Et le Liban va vivre toutes les épreuves de la région, avec ce régime qui jusqu'aujourd'hui tient debout. Il vivra la révolution nassérienne d'Égypte en 56. Et puis après avoir subi en 48 l'arrivée de 500 000 réfugiés, il va vivre les conséquences de cette présence terrible avec une milice à l'époque qui portait le nom de l'Organisation de la Libération de la Palestine, dirigée par un chef redoutable qui se disait palestinien, mais il était égyptien d'origine, proche du mufti de Jérusalem, le plus terrible des muftis de Jérusalem, qui a assassiné le roi jordanien d'Abdallah parce qu'il voulait appeler la Jordanie la Palestine, qui a été voir Hitler en novembre 41 pour lui demander de se débarrasser des Juifs comme on se débarrasse d'un morceau de bois par le feu. Et Arafat arrivera au Liban pour commettre toutes les erreurs possibles et imaginables, provoquer les chrétiens, acheter des députés armés et même surarmés, des réfugiés dans leur camp, des enfants de 9-10 ans, on leur achète des kalachnikovs au lieu de manuels scolaires. Et tous les milliards de dollars qu'a reçu Arafat, c'était pour créer une armée dans l'armée, diviser l'armée libanaise, fragile elle-même, depuis 48 et depuis la loi de l'armistice, c'est-à-dire l'arrêt de guerre avec Israël, le refus d'armer cette armée douée d'officiers, ingénieurs de très haut niveau, le refus de leur donner une aviation déjà détruite, alors qu'il y avait des pilotes de Mirage d'un niveau international, et cette amputation de l'armée libanaise dont nous payons les conséquences aujourd'hui. Car devant des conflits avec une autre milice émanant de la guerre civile libanaise, et je l'appelle civile pour provoquer les autres car elle ne l'était pas, de la guerre de l'occupation libanaise, palestinienne pour commencer en 75, syrienne pour continuer en 76, et pour aller plus loin, syrienne jusqu'à 2005, et le relais se fera par une autre milice pro-iranienne et une autre occupation iranienne qui va durer jusqu'aujourd'hui. Et aujourd'hui, l'on regarde cette guerre et on se demande, cette milice héritière du désordre du Sud qu'a créé la milice de Fatah palestinienne, cette milice héritière du grand complot iranien dans la région de créer des milices tout au long de l'axe qu'ils appellent chiite, comme s'il voulait ressusciter cet ancien empire du 6e siècle avant Jésus-Christ, perse, en donnant une milice qu'ils appellent les phalanges de l'Irak, en donnant une milice aux Houthis, en donnant une milice au Liban, et qui depuis 25 ans s'arme et se surarme et défie Israël. Et voici qu'arrive l'erreur, après l'erreur du 7 octobre 23, quand Israël s'apprête à venger ses villages de kibbutz, voici que surgit une attitude des Houthis qui veulent absolument lancer des missiles et ils ont été réduits au silence. Voici qu'arrive une milice libanaise qui parle d'une guerre de soutien. Et il faut savoir que les chefs à l'époque, les plus proches de cette milice, Nasrallah lui-même, qui aujourd'hui est considéré comme le martyr, a commencé par hésiter à déclencher cette guerre qu'on a appelée du soutien à Hamas en lançant des missiles sur Gaza. Le général Michel Aoun lui-même, qui a été l'allié et qui a créé une alliance assez courageuse avec le Hezbollah, qu'on lui a reproché, mais il me l'a dit personnellement, j'ai voulu protéger les chrétiens. Et y a-t-il une erreur? Peut-être certains lui auront reproché. Élu président de la République, il a demandé à ce que cette guerre ne soit pas déclenchée et que la guerre du soutien est une erreur. Et on ne l'a pas écouté. Et voici que l'Iran elle-même, des Pasdaran et des chefs Pasdaran qui, comme aujourd'hui, ont guidé cette guerre malgré le refus de leur chef
d'y aller, parce qu'il était trop intelligent, Nasrallah, pour l'accepter. Il savait, il connaissait les conséquences et ce que cette guerre allait déclencher chez Israël et l'armée de Tsahal, c'est-à-dire une réponse totale que la guerre de 2006 n'a pas vue, car la guerre de 2006 était une guerre de 10 000 hommes de l'armée israélienne, dirigée par un général qui portait le nom biblique d'Adam et qui a dit cette phrase, je ne l'oublierai jamais, « Je ne continuerai pas cette guerre si vous ne me donnez pas 100 000 hommes, car en face de moi, je n'ai pas des miliciens, j'ai des vrais soldats et des vrais guerriers, bien entraînés. » Bien sûr, l'état-major israélien n'a pas aimé ce compliment qu'il faisait, qui n'était pas un compliment, mais une constatation stratégique. Il a été limogé, même si Limoges se trouve en France et pas en Israël. Et cette guerre fut comme une sorte de guerre de victoire pour le Hezbollah. Et sur cette guerre de victoire, il a vécu. Il a maîtrisé la région du Sud et plus tard Beyrouth en 2007. Et plus tard, le gouvernement, jusqu'à même prendre toutes les décisions et imposer les présidents qu'il veut, les ministres qu'il veut. Cela n'aurait pas pu durer si la guerre du 7 octobre déclenchée ou l'opération, les Israéliens disent terroriste, moi je dirais asymétrique et un peu irrationnelle de la milice de Hamas contre les kibboutz, si cette guerre n'avait pas déclenché chez Israël une stratégie totale qui aujourd'hui est considérée comme celle qui veut agrandir Israël dans la région par la maîtrise des frontières. Il ne s'agit pas encore d'un empire, mais il s'agit d'une maîtrise des frontières libanaises. Une profondeur, on croyait qu'elle allait s'arrêter à 10, 15. Aujourd'hui, elle est à 30 et elle a dépassé la frontière symbolique du fleuve Litanie. En Irak, même chose, et en Syrie, même chose, où Israël, en allant des régions druses, des Souaïdat et du Golan, va vers des profondeurs aussi de maîtrise. Et l'Irak, ça commence aussi. Et puis, bien sûr, la guerre iranienne, dans laquelle notre ami Netanyahou s'est engagé seul et a emporté avec lui, comme une vague venue de New York, toute l'armée américaine et la stratégie d'un Trump qui aujourd'hui hésite à la poursuivre avec lui. D'où l'interrogation. Est-ce que cette alliance entre les Américains et Israël va continuer jusqu'à la destruction totale, un, de la milice de Hezbollah, et deux, de la puissance iranienne et son régime? Ma chronique s'arrête cela, car celui qui va me répondre à cette question, c'est celui qui vit la situation du Liban actuellement et qui va pouvoir nous répondre sur le terrain, car c'est un homme du terrain, c'est un homme de l'armée, c'est un général, et il va nous relater un peu la situation dans laquelle se trouve aujourd'hui au Liban, envahi par Israël dans le sud, le nombre de villages détruits et une milice têtue à vouloir le martyr, pas toute seule, mais à voir le martyr avec un Liban total. Que la musique reprenne un peu pour que mon invité puisse se préparer du haut des cèdres du Liban.

0: Et voici les préludes de Chopin qui continuent à nous guider avec le grand pianiste Eric Heitzig. Et là, je regarde mon écran et je vois le général Georges Nader avec nous. Est-ce que vous m'entendez, mon général ?
1: Oui, bien sûr. Bonsoir, Antoine.
0: Voilà, les auditeurs de Radio Courtoisie vous ont déjà entendu et apprécié. Vous avez été dans votre dernier commandement à la tête des forces libanaises, les forces spéciales libanaises, et je ne parle pas de toutes les batailles un peu dont les blessures sont inscrites dans vos corps et que vous avez vécu au Liban. Vous êtes à Beyrouth, mon général, et je me demande...
1: Oui, absolument, oui, je suis à Beyrouth, maintenant.
0: Alors, je me demande comment vous vivez cette dernière bataille qui se rapproche de plus en plus du sud de Beyrouth, de la banlieue sud d'Ahyé, comme on dit au Liban, après cette occupation du sud Liban. Est-ce que vous pouvez nous raconter à un auditeur qui ne comprend pas ce qui se passe, est-ce que vraiment les villages sont détruits dans le sud ? Est-ce que Beyrouth est menacé ? À vous la parole.
1: Avant de parler de la menace de Netanyahou à la banlieue au sud de Beyrouth, je voudrais vous parler, bien expliquer les opérations militaires israéliennes et l'occupation de la citadelle de Beaufort, qu'on appelle en arabe Chif. Chif.
0: Absolument.
1: Cette citadelle qui s'est bâtie sur une colline rocheuse de 700 à 750 mètres d'altitude. Et de cette citadelle, on peut bien contrôler et dominer la majorité de la région sud de l'Italie, aussi bien les kibbutz du nord d'Israël et le mont Hermon aussi. Ils peuvent contrôler de cette citadelle la majorité des ponts qui lient sur l'Italie, qui lie le sud de l'Italie avec le nord. Et de cette citadelle aussi, peuvent aider les opérations militaires terriennes, par l'armée de terre, bien sûr, pour attaquer les autres positions, les autres villages, les autres villes de la zone du nord de l'Italie jusqu'à le Zahrani, le fleuve Zahrani. Donc, on appelle en langue militaire, un clé du terrain. C'est un clé du terrain. Les Israéliens ont occupé, il y a 48 heures, qu'ils ont occupé cette citadelle. Et maintenant, on a bien entendu Netanyahou qui a menacé le banlieue sud. Il veut attaquer le banlieue sud et Beyrouth. Bien sûr, le président Trump a été intervenu pour l'empêcher ou bien pour interdire les frappes aériennes au banlieue de Beyrouth. Je crois de ce côté-là que le président Trump veut, si vous voulez, encourager ou bien donner une faveur à l'armée, aux autorités libanaises qui ayant lancé les négociations directes avec les Israéliens, bien sûr à Washington, parce que le comité militaire libanais qui a négocié la semaine prochaine avec les Israéliens en direct à Washington, ils ont insisté au cessez-le-feu. Donc, on ne peut pas négocier les Israéliens des autres problèmes avant de cesser le feu. Donc, je crois que le président Trump a voulu donner un cadeau aux autorités libanaises pour les encourager que vous pouvez, vous, par votre négociation et par la diplomatie libanaise et par les amitiés avec les Américains et les Occidentaux, vous pouvez imposer le cessez-le-feu. Et maintenant, ils vont séparer les deux, si vous voulez, les deux lignes de négociation, séparer la négociation libanaise israélienne à la négociation iranienne et américaine. Et maintenant, c'est retient, si vous voulez, les autorités libanaises peuvent retirer le papier, comme ça s'appelle, le papier de négociation de l'Iran, et ils peuvent imposer leur autorité sur le territoire libanais. Bien sûr, c'est ça, après la le cessez-le-feu et pas avant. Parce que sous le feu, on ne peut pas négocier, on ne peut pas faire des négociations, on ne peut pas parler diplomatiquement sous le feu. Il faut maintenant cesser le feu et je crois que le président Trump qui a lancé le cessez-le-feu hier, il veut faire ça et il veut faire une faveur pour les autorités libanaises. On va attendre maintenant. Aujourd'hui, il y a les négociations diplomatiques et politiques entre les Libanais et les Israéliens au Pentagone. On va attendre les résultats. Si le cessez-le-feu, ça sera bien respecté par les deux côtés, Hezbollah et Israël, on va voir les heures qui viennent qui peuvent nous assurer ou bien non que le cessez-le-feu aura lieu ou bien non.
0: Voilà, en attendant, mon général, je vais faire l'écho de toutes les questions que naïvement se posent les Français eux-mêmes. Donc, je vais essayer d'être un peu leur représentant, parce que c'est des questions qui paraissent naïves, mais qui sont un peu de bon sens. La première question que j'entends beaucoup, comment se fait-il que devant l'invasion de la terre libanaise par une armée étrangère, que l'armée libanaise qui se trouvait au sud s'est un peu dégagée et au lieu de s'affronter à cette armée, et ils me disent pourquoi elle ne résiste pas, c'est son droit de défendre la terre du Liban. Bien sûr, il y a la milice de Hezbollah, mais je sais que vous avez une réponse beaucoup plus nuancée pour savoir qu'est-ce qui retient l'armée libanaise qui est courageuse et qui a déjà fait la guerre avec Israël en 49, mais qui est sous la loi de l'armistice, ne s'oppose pas ou ne reste pas dans les villages qui, paraît-il, et c'est à vous de me dire, sont complètement détruits, c'est des dizaines et des dizaines de villages, on en compte jusqu'à 60, et que l'armée libanaise ait dégagé ces territoires pour laisser la guerre entre Tsahal et la milice de Hezbollah. Que s'est-il passé?
1: D'accord. Cette question est logique et importante aussi en même temps. L'armée libanaise ne dispose pas les manières et les capacités de s'affronter à Israël. N'oubliez pas qu'Israël a fait une grande guerre contre trois pays arabes unis, l'Égypte, la Syrie et la Jordanie, en 1967. Elle a convaincu toutes ces trois armées. En 1973 aussi, contre les Syriens et les Égyptiens. L'Égypte, maintenant, il y a l'armée égyptienne compte 4 millions d'hommes. C'est comme c'est égal aux habitants, au nombre des habitants du Liban. Donc, il n'est pas. L'Égypte a regagné son territoire occupé par Israël et la Syrie par négociation et pas par la guerre. Donc, l'armée libanaise ne possède pas les capacités et les manières pour s'affronter et empêcher l'armée israélienne d'envahir le sud du Liban. En plus, c'est la guerre faite, lancée par l'Iran, par manière de Hezbollah, parce que Hezbollah se relie à l'Iran, Hezbollah reçoit des ordres de l'Iran, Hezbollah est une organisation militaire hors de la loi nommée par le gouvernement libanais. C'est lui qui a fait les guerres et c'est lui qui a, si vous voulez, comme on dit en arabe, il a invité, si vous voulez, Israël à envahir le sud du Liban. Donc, si l'armée libanaise veut s'affronter à quatre divisions israéliennes blindées et les divisions des forces spéciales avec la dominante aérienne de toute de l'armée israélienne, l'armée de l'air israélienne, Israël peut, dans 48 heures, détruire toutes les casernes et tous les postes militaires libanais et toutes si vous voulez, les headquarters de tout le sérail, le palais présidentiel et toutes si vous voulez, les sources les sources de pouvoir, elles peuvent détruire tout le Liban dans quelques jours. Donc, s'affronter aux Israéliens, ça nous domine, nous conduit à la chaos, à la destruction totale. Et se retourner du Sud pour négocier et pour arriver comme elle a fait l'Égypte pour arriver à un cessez-le-feu et le retir de l'armée israélienne hors du territoire libanais, c'est mieux. On n'a pas d'autre solution, on n'a pas d'autre moyen. C'est alors, la vérité.
0: Alors, la ministre...
1: c'est la réalité.
0: Voilà, la ministre de Hezbollah, malgré cela, connaissant toutes ces histoires, je crois que votre réponse est extrêmement claire. L'armée libanaise ne peut pas faire la guerre, ne voudrait pas, parce qu'il y a aussi la loi de l'armistice. Est-ce que la milice de Hezbollah, qui s'obstine à aller jusqu'au bout, ayant perdu leur chef historique Nasrallah assassiné, et je ne sais pas si vous êtes d'accord avec moi, dans ma chronique, j'ai dit que Nasrallah au début n'était pas d'accord pour une guerre de soutien, et que le général Michel Aoun, grand stratège lui-même, a dit publiquement qu'il ne faut pas faire cette guerre. Est-ce que je me trompe ou non ? Parce que les gens croient que le général Michel Aoun était pour cette guerre, mais en fait, il était contre. Et autant lui donner quelque chose.
1: La guerre de soutien a été lancée le 8 octobre 2023. À cette date-là, Michel Aoun a quitté le pouvoir en octobre 2022. Donc, il y avait un an que Michel Aoun a quitté le pouvoir. Donc, son opinion n'est pas,
0: n'a pas de poids de décision,
1: si vous voulez.
0: Oui, mais elle a un poids moral quand même pour le Hezbollah, c'est qu'il était contre.
1: D'accord, oui, il était en alliance avec Hezbollah. Maintenant, il a que lui, elle a dit son courant, qu'on s'appelle le courant patriotique libre, ils ont maintenant,
0: changer de stratégie.
1: Premier cette alliance, maintenant ils ne sont pas alliés. Mais le monsieur Nasrallah, qui a été assassiné au septembre 2024, lui, non, c'est lui qui a lancé la guerre de soutien à Gaza.
0: Donc
1: c'est
0: il n'a pas écouté le général. Il n'a pas écouté le général Aoun, moi je me rappelle.
1: Il n'a écouté personne, ni son alliance, son vrai allié, Nabi Berri.
0: Oui.
1: Hezbollah a lancé cette guerre, la guerre de soutien à Gaza et la guerre de soutien à Iran, sans négocier et sans avoir le d'accord de ses alliés. Il n'a rien parlé avec, il n'a pas pris avec la permission et l'approuve de Nabi Berri, de Michel Aoun et d'autres alliés. C'est lui qui a pris la décision. Mais est-ce que celui, Hezbollah lui-même a pris cette décision, ou bien c'est Iran qui a donné les ordres à lancer la guerre, soutien à Gaza et soutien à l'Iran? Je crois que c'est l'Iran.
0: Absolument.
1: C'est l'Iran qui a donné. Parce que lui, Hassan Nasrallah, il a plusieurs fois qu'il a réclamé que nous recevons nos argents, nos armes, nos ordres de la République islamique de l'Iran. C'est lui qui a dit ça. Donc, on sait qu'en France, on dit qu'il donne, ordonne. Donc, les Iraniens donnent l'argent, donnent la technologie, donnent les armes au Hezbollah, donc c'est les Iraniens qui dominent et c'est eux qui ordonnent Hezbollah de faire ou bien ne pas faire la guerre. Maintenant, Hezbollah, vous avez dit une phrase.
0: Oui.
1: Que vous avez lancé une phrase que Hezbollah va continuer cette guerre jusqu'au bout. Oui, jusqu'au bout. Si l'Iran donne les ordres à Hezbollah de laisser les armes, de déposer les armes pour l'armée libanaise, il peut, il fait. Sinon, il ne fera pas. Donc, il va combattre jusqu'au bout contre les Israéliens. C'est une guerre d'existence, si vous voulez, entre Israël et Hezbollah aussi. Israël, c'est la dernière guerre que Israël va faire. Et c'est la dernière guerre que Hezbollah va faire. C'est une guerre entre deux parties, deux côtés. Et chacun, pour chacun d'eux, c'est une guerre d'existence. D'existence. Pour cela, cette guerre va contenir au bout, par les deux côtés.
0: Voilà, mon général, une question stratégique. Comment se fait-il que la résistance de Hezbollah n'aient pas pu garder une certaine, je dirais, tension dans les villages que déjà Israël a envahis. Comment se fait-il qu'ils se retrouvent au-delà du fleuve de Litani d'un seul coup et qu'Israël rentre comme dans un fromage, comme on dit, elle détruit, et le Hezbollah était presque inexistant dans ces villages. Il se trouve maintenant, il considère donc son quartier général est dans la banlieue sud de Beyrouth et dans la Bekaa. Et c'est pourquoi ils veulent aller vers la capitale.
1: Durant la guerre de soutien à Gaza, le 2023-2024, Hezbollah a perdu et les combattants qui ont le pouvoir, qui ont l'expérience, qu'il a fait soit en 2006 au Liban, soit en Syrie, soit en Irak, soit en Yémen.
0: Assassinés, oui, tous.
1: Donc, oui. Oui, Hezbollah avait des combattants professionnels. Maintenant, la majorité d'eux ont été tués et assassinés, ou bien dans les champs de bataille, et bien assassinés par les drones et par les attaques des avions de combat. Maintenant, les combattants de Hezbollah sont des jeunes, des petits jeunes, de 16, de 18, de 20 ans, et qui n'ont pas l'expérience, mais qui combattent avec enthousiasme, avec idéologie religieuse liée à Iran, idéologie de Walid Faqih, comme vous connaissez très bien.
0: Oui.
1: Mais ce groupe-là ne peut pas arrêter l'offensive des forces terrestres israéliennes. En même temps, on peut remarquer, pour être objectif, qu'au sud de Litani, il y a beaucoup de villages et des petites villes qui n'ont pas maintenant envahies par l'armée israélienne. Il y a des petites unités de combat de combattants de Hezbollah qui se déploient dans ces villes-là, et maintenant ils combattent les forces terrestres de l'armée israélienne. Ils peuvent lancer les roquettes, les RPG, tous les roquettes contre anti-chars, et ils peuvent faire des pertes personnelles dans l'armée israélienne. Maintenant, dans l'armée israélienne, il y a des centaines de blessés. Il n'y a pas plus que 28 à 30 tués, mais il y a des centaines de blessés de l'armée israélienne au sud de Litani. Pour cela, mais on remarque maintenant, on a bien remarqué que la capacité des combattants de Hezbollah maintenant a commencé à se réduire jusqu'à moitié et plus que moitié, parce que à cause de le poste de commandement de contrôle, il n'y a pas de poste de commandement de contrôle. Les chefs de premier rang, de deuxième rang, de troisième rang ont été assassinés ou bien tués. Les jeunes chefs n'ont pas l'expérience de conduire le bataille, de la gestion de bataille, si vous voulez. Pour cela, on remarque toujours que Hezbollah, même qu'il a lancé, qu'ils peuvent lancer des roquettes et des drones contre les kibbutz israéliens au nord d'Israël, même on peut remarquer que la capacité de combat se réduit jusqu'à 40% maintenant au nord de Litani. On va voir les jours qui viennent, que l'armée israélienne, qu'est-ce qu'ils vont faire les Israéliens? Ils vont envahir le nord de Litani jusqu'à Zahrani, c'est-à-dire le banlieue de Saïda. Saïda, comme vous avez connu, c'est la capitale de la région sud. On va voir.
0: Et vous croyez que l'armée d'Israël est tout à fait au courant? Les qui viennent. Et ils sont tout à fait au courant de cette baisse à tel point que Netanyahou croit que pour en finir, il faut aller vers l'état-major de la banlieue du Sud. Alors, Comment se présente en tout, bien qu'on puisse imaginer comment ça se passe dans le large des villages, des plaines, dans le château de Beaufort, on peut imaginer ça, mais la banlieue sud de Beyrouth, c'est un immeuble chaque 5 mètres carrés, c'est incroyable, c'est la concentration des immeubles, même s'il y a beaucoup d'habitants qui ont déjà quitté vers Biel, comme on dit, vers la mer, des endroits où ils sont. Et comment Israël peut considérer que cette bataille de Beyrouth, comme celle de 82, peut achever la milice de Hezbollah comme elle a achevé les Palestiniens à l'époque d'Arafat en 82?
1: Maintenant, les combattants de Hezbollah sont dans une situation psychologique très difficile. Eux, ils peuvent facilement remarquer que leur village a été détruit. Le banlieue sud, qui est le centre de commandement et d'état-major de Hezbollah, a été détruite. Les dirigeants de Hezbollah maintenant n'habitent pas dans le banlieue sud, parce qu'ils ont quitté les banlieues sud vers Beyrouth est. Ouest, et cela signifie cela bien été expliqué par les attaques aériennes à Tal Khayat et à Beyrouth, là où la région n'est pas, c'est une région de Hezbollah, c'est la région en majorité sunnite qui sont contre Hezbollah. Ils ont attaqué quelques dirigeants et quelques commandants de forces de Hezbollah qui protègent, cachés dans des immeubles dans Beyrouth Ouest, dans Beyrouth Chinite, si vous voulez dire, dans cette région qui ne sont pas favorables avec Hezbollah, ils sont contre Hezbollah et sa politique. Donc, les dirigeants de Hezbollah ne sont pas, la majorité d'eux ne sont pas au banlieue sud, ils sont dispersés, sont au Mont Liban, sont dans le quartier nord, dans le quartier de Beyrouth Ouest et ailleurs.
0: Est-ce que on peut imaginer, puisque vous parlez de ceux qui s'opposent aux Hezbollah sunnites, etc., les chrétiens sont un peu discrets, est-ce qu'on peut dire que une guerre civile est probable?
1: Non. Maintenant, chaque fois que le gouvernement libanais prend une décision de désarmer Hezbollah, on parle toujours d'une guerre civile. La guerre civile sera entre deux milices, deux communautés religieuses différentes, deux partis différents, et pas entre une armée légale qui représente un pays légal, membre de l'ONU, et entre une milice, une organisation milice hors de la loi, classée hors de la loi au 2 mars 2026. Donc, ce n'est pas une guerre civile, mais la guerre civile aura lieu en cas où quand la guerre d'Israël va se déposer, bien c'est fini. Il y a presque que 1 400 000 déplacés chiites du sud du Liban et du Beka. Ils sont maintenant abrités dans les régions sunnites et chrétiennes et druzes, à Beyrouth et ailleurs, et au Mont-Liban aussi bien au nord, chez nous. Ces gens-là ne peuvent pas revenir à leur village et ville d'origine parce qu'ils sont tous détruits totalement. Qu'est-ce qu'ils vont faire? Ils vont rester là où ils sont. Donc, ils vont créer un problème social, un problème démographique, parce que les régions qui abritent ces déplacés, ce sont des régions sunnites, chrétiennes et druzes qui sont contre la politique de Hezbollah, et la majorité des chiites qui ont été déplacés sont pro-Hezbollah. Donc, c'est la guerre. On ne peut pas dire une guerre, mais c'est un début de guerre civile qui aura lieu dans les autres régions autres que sud du Liban.
0: Voilà.
1: Oui, ça sera très dangereux.
0: Voilà, il y a une tension donc de ce côté. On va un peu le laisser de côté pour voir les conséquences, mais pour vous laisser préparer la prochaine intervention, mon général, il s'agit avant tout de la stratégie américaine qui va vers la négociation avec l'Iran à condition que l'Iran renonce complètement à l'enrichissement de l'uranium et du nucléaire. Et de l'autre côté, nous avons une stratégie israélienne qui apparemment, puisque c'est Netanyahou qui la dirige, et bien que considérée comme fou par Trump, n'empêche, Israël a toujours prouvé qu'elle va jusqu'au bout de sa stratégie. Elle s'est opposée à tous les présidents américains, à Truman, à Reagan. Elle a toujours voulu faire ce qu'elle veut, tout en gardant l'appui des grands. Je vous laisse un peu réfléchir sur ces deux stratégies. Comment vous les voyez? Est-ce qu'on peut arrêter Israël ou bien Netanyahou ira jusqu'au bout, comme Sharon a fait avec la milice palestinienne? Et de l'autre côté, jusqu'où l'Amérique peut traiter avec un peuple si rusé qui sait ralentir dans les négociations cet art de marchander des tapis comme l'ont les Iraniens? Et on va écouter quelques préludes, peut-être le 13 et le 14, bien révolutionnaires, en fa dièse majeur et mi bémol mineur de notre grand Chopin. Et je reviens à vous, mon général, je vous laisse boire un verre d'eau ou d'arak, qui sait.

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1: C'était dans la Chartreuse de Valdemossa que, dans les îles Majorques, bien sûr, que notre Chopin a achevé la composition de ses préludes en 1835 et 39. Bien sûr, George Sand était là. L'inspiration est là, mais chez Chopin, il y a toujours cette blessure de l'exil. Mon général, j'ai une question humaine à vous poser et en même temps, elle est stratégique. Est-ce que l'armée d'Israël, et ça m'a été posé ça par un Français qui ne comprenait pas que l'armée d'Israël puisse avoir besoin de détruire tant de villages pour chasser des miliciens alors qu'en 82, ils ont envahi le Liban, ils n'ont pas détruit tous ces villages à cette force, parce que là, c'est une destruction totale, ils même détruisent les miliciens. Alors, comment vous comprenez cette destruction systématique? Certains parlent d'une occupation qui va durer plus que la première fois, c'était 25 ans, la 26. Comment vous comprenez cette destruction totale, vous qui êtes de l'armée, et qui comprenez un peu cette situation?
2: Ouais. Israël a réclamé plusieurs fois qu'elle va faire bien créer une zone tampon au sud du Liban pour bien protéger les kibboutz du nord d'Israël. Les zones tampons, par rapport à eux, c'est une zone vide. Il n'y a pas des habitants parce que les habitants sont pour Hezbollah et ils ont détruit tous les villages qu'ils ont occupés, détruits complètement. Il n'y a pas d'infrastructure, il n'y a pas de aucun immeuble, aucune maison que tout le monde, tout est détruit dans la ligne jaune qui est créée par Israël. Autre que les autres villages et villes qui ont attaqué, voulaient bien contrôler par feu, comme on dit en langue militaire, contrôler par feu israélien et au sud de l'Italie, maintenant elles sont aussi détruites presque complètement. Cette destruction complète, ça revient que Israël va faire, comme j'ai dit, une zone tampon vide des habitants chiites pro-Hezbollah, et vide pour empêcher Hezbollah de rebâtir de nouveau et de revenir, de réorganiser de nouveau et faire une menace contre la région de nord d'Israël. C'est cela. Et maintenant, il y a tout le monde, plusieurs, qui se doutent qu'Israël va se retirer du sud. Peut-être Israël va rester là pour faire une signature, un contrat de paix avec le Liban et pour que l'armée libanaise retire les armes de Hezbollah et pour éliminer totalement le danger de Hezbollah et la menace de Hezbollah contre les habitants du nord d'Israël.
1: Alors, il paraît que depuis le martyr du prêtre courageux, le père Rari, dans son village, que beaucoup de chrétiens refusent de quitter et que l'armée de Tsahal leur dise « Soit, vous pouvez rester, mais pas question d'accepter le retour des miliciens de Hezbollah ». Est-ce que cela met les chrétiens dans une situation d'un peuple collaborateur où ils ont la conscience tranquille que le chrétien ne veut pas vider le village, les églises et qu'on n'entende plus le son des cloches?
2: C'est la résistance qui donne un résultat patriotique, si vous voulez, la résistance patriotique des chrétiens du Liban, du sud du Liban, qui ont refusé de quitter leur village et ville, de Al-Mashab, mais malheureusement, ils ont bien détruit Al-Mashab parce que Hezbollah a lancé des roquettes de Al-Mashab. Maintenant, les habitants de Al-Mashab ont été quittés. Les habitants des autres villes et villages de Hormesh, de Anabel Debel, Laya Marjaïoun, tous ces villes et villages-là, leurs habitants restent dans leur village. Cette présence chrétienne dans ces villages du sud du Liban empêche le sud du Liban d'être comme le Golan syrien. Parce que ce sont des Libanais. Les Libanais attachent leur territoire, ils ne veulent pas quitter leur village. C'est une résistance, si vous voulez, nationale, pas résistance par feu, pas résistance par la guerre, mais c'est une résistance civile, patriotique libanaise qui refuse de quitter les villages, leur village au sud du Liban, et ça empêche Israël en même temps d'occuper tous les territoires. Maintenant, quelle est la raison d'Israël d'attaquer un village chrétien, par exemple? Pas de raison, il n'y a pas de Hezbollah, il n'y a pas de roquettes qui ont été lancées de cette zone-là. Donc, il faut bien noter que l'ambassadeur apostolique a bien empêché Israël d'attaquer les habitants de la région chrétienne, aussi bien les autorités américaines. Bien noter que le G20, Marco Rubio, ils sont catholiques, ils ont bien intervenu pour empêcher Israël à forcer les habitants, à obliger les habitants du sud du Liban, les chrétiens, de quitter leur village. Donc, il y a plusieurs, éléments qui aident ces gens-là à rester dans leur village. Mais cette existence est maintenant dangereuse parce que la guerre entoure leur village. L'infrastructure a presque détruite. Les routes qui emmènent à leur village est presque détruite aussi. C'est une situation très difficile. On voit quelques ONG civiles qui peuvent les aider d'acheter et d'amener des médicaments, des nourritures et de demander la permission de la mécanisme, du comité mécanisme pour aller chez eux, pour les aider aussi bien, comme j'ai dit, l'ambassadeur apostolique a bien visité ces villages-là et les encourager à rester chez eux. Il a pris avec lui des aides humanitaires, des aides sanitaires aussi, pour les encourager. En même temps, le pape a bien contacté les autorités israéliennes pour éviter d'attaquer ces gens-là, ces villages et ces villes chrétiens au sud du Liban.
1: Voilà, il y a un grand paradoxe dans ce que vous racontez, mon général, et je pars du discours de Netanyahou qui, en parlant de ces chrétiens, il a dit « Vous nous accusez d'attaquer les chrétiens, vous vous trompez et vous ne savez pas que dans notre armée, il y a des chrétiens et des musulmans arabes qui se battent avec nous. » Il a révélé que tous les Libanais chiites, en grande majorité, et chrétiens qui ont quitté le Sud en 2000 pour fuir l'influence et l'occupation du Sud par le Hezbollah, qui ont vécu en Israël jusqu'à 25 ans, qui ont eu des enfants là-bas, qui ont travaillé là-bas, ont appris l'hébreu, certains ont pris même le passeport, et qui reviennent, et Netanyahu dit, mais ils se battent avec nous parce qu'ils veulent retrouver leur village, mais comme des citoyens libres. Nous savons que Nasrallah et le Hezbollah emprisonnaient ces gens pour actes de collaboration. Ils les tuaient pas, mais il y avait au moins 48 mois de prison avant qu'ils ne soient libérés, acte de collaboration. Ils les tuaient pas, mais il y avait au moins 48 mois de prison avant qu'ils ne soient libérés, accusés de

0: jusqu'au bout de la coopération avec Israël pour signer la paix et la Galilée, est-ce qu'ils peuvent être une garantie de non-retour de milices pro-iraniennes pour maîtriser la région, comme l'a fait Arafat avec Fatah, qui était le premier, et comme l'ont fait le Hezbollah pendant 25 ans. Est-ce que ça, cet élément-là peut être un élément de paix?
1: Avant de répondre, je voudrais dire que la contradiction de Netanyahou qui a dit que lorsqu'il a dit que nous, on ne veut pas attaquer les chrétiens, donc comment le père Ra'i a été tué? Il était tué par une drone israélienne avec trois autres hommes de Claya. Oui. On voit bien le soldat israélien qui a détruit le statut du Christ à Debel. On voit très bien qu'est-ce qu'ils font fait les soldats israéliens à l'église de Dermimes, aussi à Marjerioun. Ils ont fait tout. Non, et c'est une contradiction très claire dans le discours de Netanyahou. Mais ce qui concerne les gens qui ont quitté le Liban en 2006, ils sont chrétiens, ils sont druzes, il y a des chiites aussi, ils ont quitté. Mais je comprends très bien qu'ils ont été poussés à quitter parce que c'était le danger de Hezbollah qui habite le sud. Et vous avez dit que Netanyahou qui a dit que ces gens-là veulent retourner chez eux. Vers quoi? Tous ces villages ont été détruits. Le chiite qui habite à Khiyam, ou bien qui vient de Khiyam, ou bien de Beit Jebel et d'autres, de Adaïs et de Kfar Kila, de toutes les Masjid al-Salem, qui combattent maintenant avec les soldats, l'armée israélienne. Je veux retirer chez lui, qui revient vers quoi? Vers une maison détruite, vers un village qui n'a aucune maison qui n'est pas détruite, une infrastructure qui était dispersée. Donc, toujours Netanyahou, c'est un homme de l'extrême droite qui conduit son pays à faire des génocides, soit à Gaza, soit au Liban. Donc, je comprends très bien qu'il veut attaquer Hezbollah parce que Hezbollah a lancé la guerre contre lui, la guerre de soutien de Hamas et la guerre de soutien de l'Iran. Je comprends. Donc, qu'est-ce qu'il signifie ou bien qu'est-ce qui justifie là qu'il y a 221 enfants ont été tués au Liban et 560 femmes qui ont été tuées au Liban. Est-ce que cet enfant est un combattant de Hezbollah? Est-ce que cette femme est une combattante de Hezbollah? Non. Donc lui ne diffère pas entre les combattants et les civils qui ont trouvé eux-mêmes dans une guerre qu'ils n'ont pas choisie. Ce n'est pas les habitants du Sud qui ont choisi cette guerre. C'est Hezbollah qui a imposé cette guerre à eux contre Israël. Et c'est à eux de supporter tous les résultats dangereux de cette guerre. Netanyahou ne diffère pas entre les habitants et les combattants, malheureusement. C'est l'idéologie de son armée. Mais je reviens aux gens qui ont quitté le Liban vers Israël en 2006. Oui, je comprends très bien. Ils ont été poussés à quitter le territoire national pour rejoindre Israël pour vivre là, c'est le danger de l'attaque de Hezbollah parce que Hezbollah a bien menacé tous les gens qui étaient avec l'armée du Liban Sud, commandée par le général Nahat. Maintenant, c'est le général Emour il y a quelques années. Quel est le péché, si vous voulez, d'un petit enfant qui a quitté avec son père ou bien sa famille ses parents à Israël? Maintenant, il a 26 ans, ou bien 30 ans, et il ne connaît pas le Liban que par la télévision. Donc, est-ce que cet homme-là, qui était un petit enfant, est-ce que cet homme-là est pro-israélien? Il était obligé à quitter le territoire libanais, il est obligé à être en Israël. C'est la loi. Je reviens toujours à la dominance de Hezbollah et ses alliés aux autorités libanaises dès le 1992 jusqu'à maintenant, il y a 34 ans que ce pays-là.

0: est dominée politiquement et militairement et par la politique étrangère, par Hezbollah et ses alliés. Malheureusement, on arrive à cette solution, à ce résultat dangereux et dramatique, si vous voulez.
1: Et le Liban, actuellement, j'aimerais bien, après avoir décrit cette situation, mon général, la situation dans le sud Liban pour les chrétiens, la banlieue sud de Beyrouth, toujours menacée parce que Netanyahou peut prétexter le moindre drone qui tombe sur Tel Aviv, peut être pour lui l'occasion de dire à son ami Trump, je suis fou, mais je me dois de défendre mon peuple et j'envahis la banlieue sud pour détruire l'état-major. Maintenant, je voudrais me tourner vers la politique du général Joseph Aoun, que vous avez bien connu, vous êtes son aîné dans l'armée, et qui essaye courageusement déjà de déclarer la milice de Hezbollah avec le premier ministre Salam comme étant hors la loi, ce qui était inédit, de mettre les ministres pro-Hezbollah dans une situation un peu délicate, et puis la manière dont le gouvernement libanais, avec cette diaspora libanaise américaine si puissante que notre ambassadeur au Liban, Issa, est d'origine libanaise. Les amis qui entourent Trump, dont son gendre, est d'origine libanaise. Donc, nous sommes là dans une situation où l'Amérique peut se tourner vers le Liban pour renouveler une situation forte qui va commencer peut-être, et là je vous laisse réfléchir à ça, par demander à la Finul de quitter après une présence qui date de 78 et de laisser la place à l'armée américaine. Et est-ce qu'elle sera uniquement américaine ou coordonnée avec l'israélienne? Je vous laisse réfléchir sur ces questions, surtout en commençant par la Finul. Et on va écouter le 15e prélude de Chopin qui vous laisse un peu préparer votre question parce que je vous fatigue. Mais vous êtes passionnant, mon général, et vous êtes habitué au champ de bataille, comme Chopin l'a été en Pologne contre l'invasion de son pays.

0: C'était le 15e prélude de Chopin, interprété par Erik Heitzig, en ré bémol majeur, une sorte de larme sur tous ceux qui meurent, les innocents de la guerre. Et là, mon général, je me tourne pour un peu comme une sorte de prière pour ce père de famille qui, sur la route de Sidon, est mort avec sa fille en l'emmenant, et encore des morts innocents de cette guerre. Alors, je me demande. Vous qui êtes dans l'armée depuis plus d'une génération, maintenant vous êtes dans une retraite émérite, comment vous avez analysé un peu l'attitude de l'Amérique et surtout de Trump de dire « je ne financerai plus la finule, il est temps qu'il dégage cette finule qui, depuis 1978, quand un général français, le colonel Cuque, n'est-ce pas, après la résolution d'assurer au Liban, la sécurité un peu créer une zone tampon Israël-Liban, désarmer les milices selon la résolution 1701, tout cela, augmenter la force de la FINU jusqu'à 15 000, jusqu'à rejoindre et renforcer l'armée libanaise. Et tout cela, nous n'avons pas vu de vrais résultats, sauf les deux morts soldats français que nous plaignons aussi, bien sûr, qui furent assassinés honteusement par la milice d'Hezbollah. Et voilà, là, aujourd'hui, son départ est-il si certain que cela? Ou bien, comme on entend dire que l'Union européenne est en train de préparer une relève d'une force moindre, mais européenne, pour que la France ne perde pas sa présence totale dans un Liban qui lui est aussi cher depuis les croisades, et presque dans la même région, parce que c'est l'équivalent là où était le royaume de Jérusalem. Alors, comment vous voyez un peu la politique future militaire de la Finule, de celle qui la remplacera?
1: Bien sûr, le FINUL, durant l'histoire de sa présence au Liban, n'a pas pu empêcher la guerre entre Israël et les organisations palestiniennes et Hezbollah d'autre côté. Mais la FINUL, le FINUL, leur présence était, si vous voulez, de façon morale, de façon sociale. Elle a bien aidé les habitants libanais dans tous les domaines, le domaine d'agriculture, domaine industriel, domaine, je voulais, elle a bien aidé les habitants, les, comment dirais-je, les villageois à vivre dans leur village. Elle peut assurer, si vous voulez, une sorte ou bien une sensation de sécurité chez les habitants. Tous les habitants disent que les réfugiés sont à côté de nous, ce sont des forces qui appartiennent à tout le monde, aux États, à la ONU, donc Israël ne peut pas les attaquer, ils peuvent nous protéger de façon ou bien d'autre. Mais logiquement, les FNU n'ont pu jamais arrêter la guerre ou bien empêcher Israël d'envoyer le Liban. Et en même temps, les Américains ou bien Trump, notamment Trump, le président Trump, qui veut imposer une situation de paix entre le Liban et Israël, il veut imposer ou bien obliger ou bien pousser, si vous voulez, le Liban et Israël à faire un contrat de cessez-le-feu, de faire une relation diplomatique entre les deux pays, même que cette guerre, cette guerre a bien encouragé la sensation contre Israël dans les pays, dans les gens du Sud. Ce qui va remplacer les FNUL, parce que les FNUL vont quitter au fin de cette année, ce que je crois que les Français jouent un rôle majeur dans ce domaine-là. Ils ont proposé des forces multinationales, bien européennes, qui reviennent à l'Union européenne, mais je crois que les Américains jusqu'à maintenant refusent cette proposition. Ils veulent que. Ils ne sont pas contre une force multinationale, mais pas notamment européenne. Ils veulent que, qu'ils dominent ces forces-là, soit par les Américains, soit par d'autres. Mais ils ne veulent pas laisser les Français eux-mêmes qui jouent sur le territoire libanais, comme vous avez dit, de conserver leur présence historique au Liban et intellectuelle avec un pays qui est considéré comme une petite France lancée au Moyen-Orient. La France, je crois que c'est très difficile à réussir à créer ou bien à avoir la preuve de l'Union européenne et des États et les ONU à accepter une présence européenne au Liban. Mais sous quel chapeau, sous quel titre? Est-ce que ce sont des forces internationales? Est-ce que ce sont légales? C'est-à-dire, la présence, si le Liban accepte, et Israël n'accepte jamais, est-ce que cette force aura lieu, ou bien elle peut être créée et faire sa mission au sud du Liban? Je crois que non. Et si Israël a refusé, et les États-Unis ont fait un veto en Conseil de sécurité internationale, est-ce qu'on peut arriver à une solution comme les Français souhaitent? C'est ça. On va faire maintenant l'envoyé spécial, M. Le Drian, envoyé spécial français au Liban, qui travaille pour avoir un accord, ou bien pour retirer un accord de tous les protagonistes au Liban, de faire une force européenne, de créer une force européenne chargée de faire la paix ou bien de maintenir la paix au sud du Liban. On va voir dans les jours ou bien dans les semaines qui viennent, qu'est-ce qu'il peut faire ou bien qu'est-ce qu'il pourra faire maintenant durant cette guerre-là. On va attendre la fin de cette guerre pour dire ou bien pour pour bien préciser le cadre ou bien sur quel volet ces forces internationales vont être engagées au Liban.
0: Ce qui est étonnant, mon général, c'est que le commandant de la FINUL, très souvent, était un Italien, et celui qui a été nommé en juin 2025 est un Italien, le général Deodato Abrania. Jusqu'à maintenant, nous n'avons pas entendu l'Italie intervenir auprès de la France pour défendre l'idée d'une force européenne un peu moindre en nombre d'hommes et dont la mission sera d'accompagner les... si j'ai bien compris, il y a une force américaine qui va y être, il n'y aura pas que des Israéliens et que cette région aura à se développer économiquement puisqu'il y a le gaz dans la mer et que finalement, ça sera, certains ont parlé d'une région qui portera une région de Trump quand même. L'ambassadeur Issa américain promet vraiment une reconstruction, un peu comme on parle de Gaza. Alors, il n'y a que la France qui le fait. Est-ce que le retour de l'armée libanaise est garanti à ce moment-là, dans tous les cas, que ce soit une petite force européenne ou américaine, est-ce que le retour de l'armée libanaise dans le sud, qui a été attendu longtemps, longtemps, comme vous le savez, est-ce qu'elle sera respectée?
1: Le retour de l'armée libanaise au sud du Liban, ou notamment au sud de l'Italie, est évident. C'est son métier, c'est son boulot. Il est obligé à se trouver au sud du Liban, bien sûr. C'est son métier, mais c'est sa mission d'être au sud du Liban, protéger tous les territoires, les frontières, sud, est, ouest. Tout ça. Donc, c'est évident, l'armée libanaise va retirer à la fin de cette guerre avec lorsque Israël a retiré ses troupes, ça sera occupé déployé par les unités des forces libanaises. C'est évident, bien sûr. Même que si on on arrive à créer une force multinationale ou bien européenne ou bien américaine au sud du Liban, ou bien non, l'armée libanaise est obligée, c'est sa mission, et les autorités libanaises ont, si vous voulez, ils n'ont pas d'autre choix. C'est sa mission, c'est la mission de l'armée libanaise qui va être déployée au sud du Liban et qui va protéger le territoire, tout ça, les frontières. Bien qu'on a un contrat de paix avec Israël, ou bien non, bien un simple cessez-le-feu, l'armée libanaise doit être dans son territoire national au sud du Liban et ailleurs dans tout le Liban.
0: Alors, puisque vous avez parlé d'ailleurs en général et que vous êtes originaire du Nord, si je comprends bien, on parle d'un danger réel qu'en cas de l'éclatement de la Syrie, il y a les Souaïdates, le Golan pour les Druzes, il y a les Alaouites, les Sunnites, la partie kurde, beaucoup craignent que du côté du Nord, du côté de la ville de Tripoli et de toute cette région que vous connaissez mieux que personne, où vous œuvrez pour développer beaucoup de choses, beaucoup craignent que le Liban perde une partie ou que même les grandes puissances acceptent qu'une partie de ce nord aille vers la Syrie pour concilier un peu les alaouites, les sunnites, et qu'on se le retrouve amputé du nord au moment où on cherche à sauver le sud. Que pensez-vous de cette réalité que vous connaissez sur le terrain vous-même?
1: C'est une rêve israélien-syrienne. Je voudrais vous revenir en 2002, en cours de mon cours à l'école de guerre à Paris.
0: Oui.
1: Ils m'ont demandé de bien expliquer la géopolitique du Liban et Moyen-Orient. J'ai résumé mon discours et dit, le Liban est entouré de trois voisins, Israël au sud, à l'est et au nord, c'est la Syrie, et à l'ouest, c'est la Méditerranée. Parmi ces trois voisins, on n'a qu'un seul ami, c'est la Méditerranée. Malheureusement, c'est notre géographie, c'est notre géopolitique. Mais la Syrie, maintenant, il y a une situation à la Syrie qui est très critique. Il y a un homme qui était extrémiste Al-Qaïda et Daesh. Maintenant, il a mis son cravate à l'aide des Turcs. Et il a pris tenu le pouvoir en Syrie. Il y a beaucoup des zones dangereuses ou bien des zones qui portent de conflits confessionnels, rationnels, comme les Kurdes qui sont au nord et au nord-est, les Alaouites qui sont à l'ouest, à la côte syrienne, et les Druzes qui sont au sud, à côté d'Israël. Donc, ce sont trois zones si vous voulez, qui refusent, bien qui demandent une autonomie politique chez eux. Et jusqu'à maintenant, les Syriens n'ont pas bien rebâtir leur armée que par les milices qui ont venu avec Ahmed Sharaa de la région de Idlib au nord de la Syrie. Ce sont des milices extrémistes, radicales. Il y a plusieurs comités ou bien plusieurs organisations qui ont été rejointes sous le commandement d'Ahmed Sharaa. De ces milices, il a fait son armée. On ne peut pas faire une armée par des milices extrémistes. D'accord, celui dans ce pays est libre de faire ce qu'il veut, mais le danger ne vient pas seulement de Ahmed Sharaa. Le danger vient des organisations qui sont très extrémistes comme Daesh. Il y a une présence de Daesh à la Syrie maintenant. Ils ont menacé plusieurs fois Ahmed Sharaa. Ils ont tenté à le tuer. Ils n'ont pas réussi à le tuer il y a plusieurs fois. Donc, la Syrie n'est pas stable. La Syrie n'est pas stable actuellement et pas dans l'avenir proche. Et c'est pas, elle ne sera pas stable. C'est le danger, les non-stabilités d'un voisin qu'on a avec lui 387 km de frontière commune au nord et à l'est. Donc, les dangers ne viennent pas de l'État comme un État, d'un pouvoir ou bien de l'armée syrienne, entre guillemets, fait par Ahmed Sharaa, mais par le désordre du pays ou bien de l'État syrien qui porte les sources de conflits dans les zones au sud, et à l'est et à l'ouest, comme on a bien cité, vous avez bien cité aussi, les sources de conflits des multiconfessions de la Syrie et le soutien de la Turquie en même temps que Israël elle a intervenu et elle a occupé presque une grande surface au Golan ou bien au Mont Hermon qui est égale à la surface occupée en 82 ou bien en 73 et annexée à Israël en 82, c'est le Golan syrien comme vous avez vous connaissez très bien. Elle a saisi une zone plus grande par superficie que le Golan. Et maintenant, elle est au banlieue du Daman et elle est intervenue pour protéger les Druzes à Souaïda. Donc, c'est l'instabilité de l'État syrien. De cette instabilité, on a peur d'avoir des troupes terroristes qui s'infiltrent de la Syrie vers le nord, vers le Bekaa, pour imposer des zones islamistes, des zones comme ils ont tenté durant les années 2006-2007 avec Fatah al-Islam au camp de palestinien de la mer du Nord, que vous connaissez très bien. Donc,
0: bien sûr.
1: Mais jusqu'à maintenant, on a confiance à l'armée libanaise qui est déployée maintenant à l'est et au nord du pays. Elle peut empêcher cette invasion si il aura lieu, ou l'infiltration des troupes terroristes. L'armée libanaise est professionnelle par ce contact avec les terroristes, par le combat. Ils ont l'expérience sur le régiment. Il est porté maintenant deux régiments de frontières, deux régiments d'intervention, les cinq régiments qui ont une brigade d'infanterie qui ont déployé sur des frontières Est avec la Syrie et frontière Nord. Maintenant, je ne doute pas, je suis calme, je n'ai pas peur. Je n'ai pas peur mais de cette situation en Syrie parce que j'ai confiance à l'armée libanaise et en même temps, j'ai confiance aux habitants du Nord libanais qui ont des Libanais, vient Libanais. N'oubliez pas que ces gens-là, de majorité, appartiennent aux communautés sunnites et qui ont combattu avec l'armée libanaise contre l'organisation de Fatah al-Islam qui est sunnite en Ahl al-Bayt.
0: Ah oui, tout
1: donc,
0: à fait.
1: J'ai pas peur. Jusqu'à maintenant, j'ai pas peur.
0: Et même le Hezbollah qui a combattu avec l'armée contre eux, où il a fait sa propre bataille, mais à côté de l'armée libanaise.
1: Où? Mais où?
0: Quand ils disent qu'ils ont combattu les extrémistes de la Syrie, ils n'étaient pas présents. Oui, je vous
1: ils ont combattu les forces de la Syrie pour appuyer le régime de Bachar al-Assad.
0: Absolument.
1: Et pas pour combattre
0: avec les Iraniens, oui. Tout à fait.
1: Et parce que les Iraniens ont demandé ça pour sauver le régime de Bachar al-Assad, pour bien assurer la ligne d'approvisionnement de Hezbollah au Liban à travers l'Irak et la Syrie.
0: Voilà.
1: Et pas pour combattre, pas pour aider l'armée libanaise, et pas pour aider pour combattre les extrémistes sunnites en Syrie. Voilà. N'oubliez pas que Hassan Nasrallah a bien réclamé lorsqu'on a fait la guerre contre le camp de Nahr al-Bared en 2007, il a dit les camps palestiniens ont des lignes rouges entre eux qui l'entourent. C'est interdit d'accéder aux camps chrétien, au camp palestinien.
0: Voilà.
1: Et même ce discours de Hezbollah, de Hassan Nasrallah, on a bien attaqué le...
0: Bien sûr. Voilà, mon général, merci pour toutes ces précisions précieuses. Je suis sûr les auditeurs ont appris énormément. Nous arrivons à la fin. et je n'hésiterai pas à vous recontacter pour suivre cette situation. C'est très précieux ce que vous avez donné et on vous remercie de tout cœur. Et ça n'est pas étonnant que les derniers présidents des Libanais, les quatre depuis Chehab, sont toujours des chefs d'État de major libanaise, non pas par coup d'État, mais par nécessité de sauver le Liban. Avec la sagacité de notre armée, votre savoir, et j'espère qu'un jour, les gens sauront qui est vraiment l'armée libanaise par sa force et sa culture. Merci beaucoup, mon général. À la prochaine.
1: Merci à toi. Merci à l'audience et à tout le monde. Merci.
0: Au revoir.
1: Merci à toi.

0: 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Et voici votre programme de la soirée. Nous retrouverons dans quelques instants la première partie de la matinale Ligne Droite. Sachez que ça portera sur Debout les Français avec Xavier Offert, Violence à Paris, d'où viennent la barbarie. Et à 21h30 en direct, le libre journal de la réaction dirigé par Hilaire de Crémier, Souveraineté, comment regagner la France pour les peuples, diplomatie, une politique étrangère française est-elle encore possible, et les médias, les décryptages du traitement médiatique du pèlerinage de Chartres, et enfin l'analyse, le chaos entretenu, décryptage d'une stratégie politique. Et à 23h, je vous proposerai une petite soirée musicale sur les planètes, suite pour grand orchestre de Gustav Holst. Mais tout de suite, voici la première partie de la matinale Ligne Droite. C'est pour vous sur Radio Courtoisie. Il est 21h. Bonne soirée à toutes et à tous.
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4: Bonjour à tous, chers auditeurs. Bonjour, merci d'être avec nous ici ce matin sur Ligne Droite, la matinale de Radio Courtoisie. C'est un plaisir pour moi de vous retrouver en ce nouveau mois, le dernier de l'année pour nous, pour Ligne Droite en tout cas. Je voudrais qu'on s'arrêtera à la fin de ce mois-ci pour la diffusion cette année. Alors aujourd'hui, je suis avec donc l'équipe habituelle quelque part, avec mes collègues, je sais pas comment vous décrire.
5: Un collègue, c'est bien. Hein.
4: Oui, voilà. Mais alors, est-ce qu'il y a des mots pour vous décrire? Bonjour Magda.
6: Bonjour Alexandre.
4: Bonjour Maëlys.
7: Bonjour Alexandre.
4: Et puis à la technique, bien sûr, c'est Franck. Mais de ça, c'est depuis très très longtemps. Oui. Bonjour Franck.
5: Ça c'est sûr. Bonjour collègues et bonjour aux lignonautes qui nous rejoignent.
4: Alors aujourd'hui, on va parler de différents sujets. Tout d'abord, on va revenir sur les violences à Paris. On n'a pas eu le temps d'en parler hier. On va interroger Xavier Hofer à 7h10. C'est lui qui nous expliquera un petit peu d'où vient cette barbarie. On sait que ça fait quelque temps que ça existe, mais quelles en sont les sources? Est-ce que c'est la même chose ailleurs en Europe? C'est la question qu'on lui posera. À 7h25, nous reviendrons sur le procès de Nicolas Sarkozy. Ça y est, tout est fini. Désormais, nous sommes dans l'attente du verdict qui devrait arriver en novembre. Donc, on reviendra sur ce procès qui est assez historique pour la 5e République. Et puis, ensuite, à 8h20, nous retrouverons, Georges Mataran avec qui nous parlerons de la bataille de l'humour, de la bataille d'Internet. Comment la droite est en train de se faire rattraper par la gauche. Et 8h57, cette fois-ci, ce sera Benjamin Blanchard qui sera présent, voilà, pour nous parler du Liban, et puis avec une chronique aussi surprise de Maëlys Clozel. Mais tout de suite, on commence avec un rappel des titres de l'actualité avec Magda Hautefeuille.
8: Jean-Yves Le Gallo a annoncé l'organisation le 31 octobre prochain à Paris d'un sommet de la remigration. Le but est de favoriser l'inversion des flux migratoires problématiques pour la cohésion nationale et faire du retour dans le pays d'origine un outil central de la politique migratoire. Présent ce week-end au Portugal à Porto lors du sommet de la remigration, Jean-Yves Le Gallo a considéré que cette question sera au cœur de la prochaine présidentielle française. Il souhaite réunir responsables politiques, intellectuels, militants et influenceurs venus de plusieurs pays européens afin d'aborder librement ce sujet trop longtemps resté tabou. Alors ça y est, on passe désormais du diagnostic sur l'immigration aux solutions nécessaires. Reste à voir quels responsables politiques accepteront d'assumer publiquement ce débat moins d'un an avant la présidentielle.
4: En tout cas, nous, on y sera. Et puis toujours sur l'immigration, l'Union européenne avance.
8: Et oui, nous en reparlerons dans un instant dans le décryptage, mais l'Union européenne a validé un accord à donner son feu vert pour créer des centres où renvoyer les migrants illégaux. Cela va permettre d'accélérer les expulsions de migrants en situation irrégulière et d'ouvrir pour les États qui le souhaitent des centres de retour hors du territoire européen. Le texte prévoit notamment davantage de moyens pour exécuter les expulsions, des interdictions de retour allongées et des sanctions renforcées contre les personnes refusant de quitter l'Union. Après des années de laxisme migratoire et d'expulsions largement inefficaces, Bruxelles semble enfin reconnaître qu'une frontière qui ne se contrôle pas et des décisions d'éloignement qui ne sont pas appliquées finissent par rendre toute politique migratoire totalement inopérante. Un débat qui résonne particulièrement en France après les violences du week-end suivant la victoire du PSG. Jordan Bardella a dénoncé des scènes de guerre civile et estime que la question migratoire ne peut plus être dissociée de celle de la sécurité. Écoutons-le sur BFM TV.
6: Vous dites ce matin, Jordan Bardella, que ce qu'il s'est passé dans la nuit de samedi à dimanche, c'est un lien avec l'immigration.
7: Je suis pas certain qu'il y ait beaucoup de Français qui vous répondent non. Vous voyez, il y a même des Français issus de l'immigration qui, lorsqu'ils sont arrivés en France, il y a très longtemps, ont fait un effort exigeant pour devenir Français, pour respecter les institutions, pour apprendre la langue, pour épouser le roman national. Et il y a aujourd'hui des jeunes qui sont issus de cette immigration, qui ne semblent pas soumis à cet effort et qui n'aura jamais encore une fois une occasion pour exprimer leur rejet des institutions et pour exprimer leur rejet dans notre pays. Et c'est vrai que c'est bien souvent lié au football, c'est bien souvent lié à certains clubs de foot. Il y a quelques jours, je ne crois pas qu'il y ait eu des incidents de ce type lors de la victoire du RC Lens, lors de la Coupe de France. Lorsqu'il y a des manifestations liées au rugby ou à Roland-Garros, on ne voit pas ce type de scène se produire. Donc le monde ce matin nous regarde effaré. Nous avons perdu notre grandeur, nous avons perdu notre rayonnement et nous sommes désormais en train de perdre la main sur notre propre territoire.
8: C'était Jordan Bardella.
4: Voilà, et puis du côté du Liban.
8: Eh bien, après plusieurs semaines de guerre et d'escalade, les autorités libanaises affirment que le Hezbollah a accepté une proposition américaine de cessation mutuelle des attaques avec Israël en échange de l'arrêt des tirs du mouvement chiite. Israël suspendrait notamment ses frappes sur la banlieue sud de Beyrouth. Cette annonce intervient après une forte pression diplomatique américaine. Donald Trump affirme avoir obtenu des garanties des deux camps, même si Benjamin Netanyahou prévient de son côté que toute nouvelle attaque du Hezbollah entraînerait des frappes immédiates sur Beyrouth. Hier encore, des centaines de familles fuyaient la capitale libanaise par crainte d'une offensive israélienne. Tandis que la France demandait une réunion d'urgence du Conseil de sécurité de l'ONU, reste désormais à savoir si cette trêve tiendra, car au Moyen-Orient, les cessez-le-feu durent souvent moins longtemps que les raisons qui les ont rendues nécessaires.
4: Et vous avez des nouvelles de Thomas Pesquet ?
8: Eh bien oui, Thomas Pesquet a été choisi pour commander une future mission vers la Station spatiale internationale en 2027. Une première pour un astronaute français. Jusqu'ici, la NASA réservait systématiquement les commandements de ses missions à des Américains. Cette mission sera organisée par la société américaine Vast Space, qui a également choisi la France comme partenaire privilégié pour développer ses futures stations spatiales commerciales. Un autre Français, Arnaud Prost, participera lui aussi à l'aventure. Au-delà de Thomas Pesquet, c'est surtout une reconnaissance du savoir-faire spatial français, du CNES, le Centre National d'Études Spatiales, et de toute la filière nationale. À l'heure où l'Europe peine souvent à affirmer sa souveraineté technologique, la France continue de compter parmi les grandes puissances spatiales mondiales.
4: Et puis, pour ce qui est du sport,
8: eh bien, on ne peut pas avoir que des bonnes nouvelles, malheureusement, puisque ce lundi se jouaient les huitièmes de finale de Roland-Garros. Mais cela n'a pas souri au tennis français, puisque Diane Parry, dernière rescapée, a été éliminée. Dernière représentante du tennis français en simple, la française de 23 ans a été sèchement battue 3-6, 2-6 et devra donc patienter avant de disputer son premier quart de finale en Grand Chelem.
4: Et pour la météo ?
8: Eh bien aujourd'hui, la perturbation arrivée dans la nuit, gagne l'est du pays avec des pluies et des orages jusqu'en Méditerranée, avec une alerte jaune fort orage dans l'est et le sud-est ce mardi. Côté température, nous attendons pour les maximales de 17 à 25 degrés du nord au sud, avec notamment 17 à Cherbourg, 19 à Paris et jusqu'à 25 à Marseille. Et nous célébrons ce 2 juin Sainte-Blandine, Saint-Potin, Saint-Alguise et Saint-Alcibiade, martyrs lyonnais des premiers siècles.
4: Merci beaucoup, Magda.
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4: Juste avant de commencer le décryptage, j'en profite pour avoir une petite pensée pour la paroisse Saint-Martin de Triel-sur-Seine, qui est un petit peu celle de mon enfance, où eh bien on a appris que avant-hier un terroriste était, un islamiste était rentré, criant Allah Akbar dans l'église. Alors heureusement, rien ne s'est passé, mais enfin, je vous avoue que j'ai une petite pensée pour eux, sans doute qu'il y en a qui nous écoutent. Tout de suite, on passe au décryptage donc de Maïlys Clauzel.
9: Oui, chers auditeurs, alors est-ce que la remigration a-t-elle enfin convaincu nos technocrates bruxellois? Pas sûr, mais il y a tout de même une bonne nouvelle à relever. Magda Dottefeuille nous le disait il y a quelques instants. En tout cas, l'Union européenne vient de franchir un micro-cap sur l'immigration. Les eurodéputés et les États membres se sont mis d'accord hier soir sur un texte qui durcit les expulsions des étrangers en situation irrégulière. Et surtout, pour la première fois, Bruxelles ouvre clairement la porte à la création de centres hors d'Europe pour accueillir les déboutés du droit d'asile ou les clandestins sous obligation de quitter le territoire. Autrement dit, l'Union européenne commence à envisager plus ou moins sérieusement à ce que le retour des migrants ne se gère plus sur le sol européen, mais en dehors de ses frontières. Et ça, politiquement, eh bien, c'est certain, c'est une rupture. Pendant des années, la doctrine bruxelloise reposait sur l'accueil massif, l'intégration, la répartition entre États membres, vous savez, celle que l'on subit de plein fouet. Les expulsions existaient dans les textes, bien sûr, mais dans les faits, elles étaient très peu appliquées, on le voit tous les jours. Mais rappelons tout de même à nos technocrates ce qu'ils n'ont pas daigné faire, et les chiffres sont hélas parlants. En 2025, l'Union européenne a prononcé près de 492 000 obligations de quitter le territoire. Dans le même temps, seulement 135 000 retours effectifs vers des pays tiers ont été enregistrés. Autrement dit, à peine un quart, c'est peu. En France, le décalage est encore plus frappant, on est étonné. 137 550 décisions d'éloignement l'an dernier, soit plus d'un quart du total européen. Le système actuel produit donc énormément de décisions, mais très peu de départs réels. Et Bruxelles le reconnaît enfin. Alors évidemment, le terme remigration n'apparaît nulle part dans le texte. Personne à la commission ne l'emploiera. Ils sont encore bien trop frileux. Mais dans les faits, c'est déjà une première pierre. L'Europe passe progressivement d'une logique administrative « vous devez partir », donc seulement des mots, à une logique opérationnelle « nous créons les moyens de vous faire partir ». Et cette mesure, elle existe également dans d'autres pays. En Australie, les autorités ont mis en place dès 2012 des centres offshore à Nauru et en Papouasie-Nouvelle-Guinée. Le principe était simple, empêcher l'installation sur le territoire australien et traiter les dossiers à distance. Résultat, une baisse nette des arrivées maritimes clandestines. Au Royaume-Uni, le gouvernement avait tenté le modèle Rwanda. L'idée était similaire, transférer hors du territoire les demandeurs d'asile arrivés illégalement. Le projet a été bloqué juridiquement, puis abandonné. Et en Europe, Giorgia Meloni a essayé avec l'Albanie. Là aussi, obstacle majeur, les juges. Parce que c'est le vrai sujet derrière cette annonce, c'est toujours la bataille entre le politique et le juridique, le gouvernement des juges, le fameux. Les gouvernements veulent reprendre le contrôle migratoire, mais les juridictions européennes imposent le non-refoulement, les garanties procédurales, la notion de pays sûr, sauf pour le peuple autochtone, évidemment, qui n'a plus l'impression de vivre en sécurité. Mais ça, les textes s'en moquent. Ce qui est certain, c'est que le signal politique est clair. Quand Bruxelles, longtemps symbole d'ouverture migratoire, commence elle-même à envisager des centres de retour hors du continent, c'est qu'une réalité finit par s'imposer. Le modèle migratoire européen arrive à saturation, au point même d'éveiller l'action des technocrates. Allez, encore un peu de courage politique et l'application d'une remigration sans détour sonnera comme une évidence.
4: Merci beaucoup, Maïlys.
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4: Et pour ce premier entretien, eh bien, nous allons parler des violences qui sont advenues ce week-end à Paris, en marge donc de la victoire du PSG face à Arsenal à la fin de la Ligue des Champions. Violence à Paris, la question que vous voulez vous poser, Xavier Roffer, nous vous recevons aujourd'hui. Vous êtes criminologue, je rappelle, professeur associé au département de recherche crime dans sciences criminelles de plusieurs universités. Et puis, vous êtes l'auteur de nombreux ouvrages consacrés justement à ces questions de criminalité et de terrorisme. Tout d'abord, la première question qui se pose en dressant le constat, écouter Laurent Nunez, c'est quand on écoute Laurent Nunez et qu'on se rend compte, que Laurent Nunez explique que tout était globalement sous contrôle. Qu'est-ce que vous en pensez ?
10: Je crois que d'abord, il faut faire un diagnostic, c'est-à-dire, comme en médecine, on commence par voir ce qui se passe et puis après ça, on donne un traitement. Mmh. Alors d'abord, le diagnostic. Les fondamentaux sont ceux-ci. Il y a, en France, mais dans d'autres pays européens analogues aussi, trois formes de délinquance et de criminalité qui empoisonnent la vie des gens. La première, c'est ce qu'on appelle la criminalité en col blanc, c'est-à-dire dans la société bien intégrée, des filous qui volent l'argent, s'ils sont notaires de leurs clients, s'ils sont banquiers de leurs clients, etc. Ça, pour l'essentiel, les coupables de ces infractions financières frauduleuses et autres font partie de la population originelle du pays. Mmh. Deuxièmement, les atteintes à l'environnement. Vous savez, quand une usine déverse du poison dans une rivière et puis que ça empoisonne les poissons, ouais, et qu'après ça, l'eau est absorbée par les plantes et puis que les vaches mangent l'herbe et puis que les enfants qui boivent le lait des vaches ont 5 fois plus de cancer qu'il ne serait normal, c'est une forme de criminalité très grave et qui est croissante aussi, mais elle affecte aussi les auteurs de ces actes-là sont pour l'essentiel la population originelle de la France. Et puis, il y a le troisième point, c'est ce qu'on appelle la délinquance et la criminalité de voie publique. Mmh. Et là, c'est-à-dire les gens qui se font agresser dans la rue, c'est-à-dire les gens qui jettent des mortiers sur la police, etc., etc. Et là, 9 sur 10 de ceux qui pratiquent ce genre d'infraction sont soit eux-mêmes immigrés, soit issus de l'immigration.
4: Alors, ça, on n'a pas de chiffres là-dessus, Xavier Roffer, en l'occurrence.
10: Bien entendu que si, évidemment, parce que on a de temps en temps, il émerge des listes de gens qui ont été arrêtés. Quand on compte simplement les prénoms, on y arrive. Vous voyez, c'est pas très difficile. En plus de ça, le ministère de la Justice et le ministère de l'Intérieur donnent des fois, infraction par infraction, non seulement l'origine des gens, mais l'origine française ou étrangère, mais même l'origine par continent. Mmh. Voilà. Alors, on s'aperçoit que l'Asie, c'est 1% et l'Afrique, 40%, par exemple.
4: Oui.
10: Donc, vous avez ces trois formes d'infractions-là, et elles sont, à l'heure actuelle, claires et nettes. Et ce qui nous amène à être aujourd'hui l'un en face de l'autre à distance, c'est l'existence de gens qui sont sur le territoire français et qui s'y conduisent mal. Mmh. Autrement, nous n'aurions pas besoin d'être l'un en face de l'autre. Et pour l'essentiel, il suffirait d'une douzaine de gardes champêtres par département et ça fonctionnerait très bien. Premier point. Deuxième point, il existe en France des zones hors contrôle dans lesquelles et à partir desquelles la majorité des exactions du style de celles qu'on a vues le week-end dernier se préparent, s'organisent et c'est ce qui s'est encore une fois de plus passé avant-hier. Comme en 2024, comme en 2023 avec l'affaire Naël, et comme pratiquement toutes les semaines à un point ou un autre du territoire français. Donc on est dans ce contexte-là. Mmh. Alors maintenant, une fois qu'on a dit ça, on peut rigoler tant qu'on veut des propos de Monsieur Nunez. Il n'est pas là où il est comme ministre et avant comme préfet de police par hasard. Il est là pour un seul but. Comme son collègue M. Darmanin à la justice, il n'est pas là pour tenter de résoudre les problèmes de sécurité des Français, il est là pour nier l'évidence, et ils le font l'un et l'autre très bien, de manière à permettre à Macron, notre président de la République, d'arriver à la fin de son mandat sans avoir un Premier ministre ou quoi que ce soit qui soit du Rassemblement national ou autre. C'est ça l'objectif de la manœuvre. Mmh. Donc, Monsieur Nunez n'est pas là pour dire aux gens « voilà ce qui se passe et voilà comment on va y remédier ». Il est là pour camoufler, pour cacher le réel criminel et pour balayer la poussière sous le tapis. ce dont il s'acquitte d'ailleurs très bien. Et même, il est content de lui, parce que dans les propos qu'il a tenus à la suite du week-end d'émeute, là, il a dit qu'il se félicitait. Vous voyez, lui, il est content de lui. Mmh. Voilà. Et la situation est celle-là. Donc, on peut revenir jusqu'à demain matin sur le fait que, oh, ils ont cassé ci, oh, ben, ils ont incendié ça, oh, ils ont tiré des mortiers sur la police. OK, c'est tous les ans, c'est fréquent.
4: Mais alors, justement, Xavier Hofer, le fait que ce soit tous les ans, déjà, question simple, mais ça fait à peu près combien de temps? Parce que d'aucuns comparaient ce qui s'est passé ce week-end à la Coupe du Monde 98, par exemple, qui, bon, pour le coup, représentait tout le pays et pas un seul club. En l'occurrence, d'aucuns, notamment à gauche, vont arguer que oui, le hooliganisme, ça a toujours existé, que en fait, que après tout, qu'il y ait des débordements dans une fête, c'est quelque chose qui est normal. Selon vous, qu'est-ce qui caractérise, qu'est-ce qui rend ça aussi exceptionnel dans les événements de ce week-end?
10: Alors, depuis que Monsieur Macron, alors c'était déjà un peu le cas sous Monsieur Hollande, parce que il avait comme ministre la catastrophique Madame Taubira, et prétendait que tous les malfaiteurs de France étaient de malheureuses victimes de l'exclusion et du racisme, et qu'il fallait surtout les chérir et surtout pas les sanctionner ou les réprimer. Alors ça a commencé déjà, mais disons que depuis cette époque-là, les exactions qui avait lieu, qui se déroulait uniquement dans un certain nombre de secteurs hors contrôle du territoire français, en Seine-Saint-Denis et autres, se sont petit à petit répandus sur le territoire français et affectent maintenant la totalité du territoire français. Pourquoi? Parce que à partir du moment où vous vous préparez à avoir les Jeux Olympiques en 2024 à Paris, à partir du moment où vous n'avez pas envie de voir une meute et des masses de clandestins sous les ponts de Paris pendant les Jeux Olympiques, eh bien, vous donnez des instructions au préfet en douce, hein, parce que on dit qu'on est dans la société de l'information, mais toutes les décisions catastrophiques du gouvernement sous la présidence Hollande et après ça sous la présidence Macron se font dans un silence de cathédrale, et donc on a réparti des gens qui n'avaient aucun moyen de survie à peu près partout sur le territoire français, moyennant quoi y en a qui se sont contentés de vivre de ce qu'on leur donnait comme aide pour qu'ils survivent, et d'autres ont décidé d'entreprendre quelque chose, et beaucoup de ceux-là se sont dirigés vers le deal, donc vers les bandes. À partir du moment où vous avez à un endroit donné une bande qui contrôle un trafic de stupéfiants, la bande en question va être amenée à réagir à la police qui veut pénétrer sur ce qu'elle appelle son territoire, et c'est comme ça que l'engrenage s'est développé. Et à l'heure actuelle, un service officiel de la police judiciaire qui s'appelle le CIRASCO, qui fait les analyses un peu criminelles et autres à moyen et à long terme sur les évolutions de la criminalité en France, a dit l'an dernier qu'en matière de trafic de stupéfiants, le marqueur de cette criminalité-là, c'est le trafic de base de stupéfiants, c'est-à-dire les supermarchés de la drogue, c'est-à-dire les points de deal, etc. Eh bien, le CIRASCO a dit, je le cite, qu'il n'y avait plus de zone blanche sur le territoire français. Ça s'est répandu partout. Le travail de M. Macron, le travail de ses différents ministres de l'Intérieur ou de la justice a consisté à laisser faire, ou alors à le faire délibérément, comme pour éviter qu'il y ait des meutes de migrants sous les ponts pendant les Jeux Olympiques de Paris de 2024. C'est ça la réalité.
4: Et alors, je voudrais vous citer Xavier Hofer un petit peu, Marine Le Pen qui, justement en réaction à un petit peu tout ce qui s'est passé, disait « il n'y a qu'en France où la victoire d'un club de foot provoque des émeutes, il n'y a qu'en France où chacun se sent obligé de s'enfermer chez soi un soir de victoire pour éviter d'être confronté à des violences, les Français n'en peuvent plus de ces scènes de chaos qui se multiplient au moindre prétexte malgré un dispositif de sécurité hors norme. Est-ce que c'est vrai que c'est un problème franco-français toutes ces scènes?
10: Mais oui, c'est-à-dire que ce qui s'est déroulé le week-end passé et répétitivement en France depuis une quinzaine d'années n'arrive qu'en France. Quand il y a une semblable émeute ailleurs en Europe, c'est-à-dire à Londres, c'est-à-dire dans une ville allemande ou dans une ville néerlandaise, c'est une fois tous les 10 ans. Et les gens sont épouvantés et prennent des décisions qui visent à faire en sorte que ça ne se reproduise plus. C'est-à-dire qu'il y a un quartier de Londres où la population qui est venue s'entasser là est assez largement jamaïcaine, qui s'appelle Brixton. Les émeutes de Brixton, on s'en souvient encore 15 ans ou 20 ans après, parce qu'il y en a eu une seule, vous voyez. Donc le côté répétitif et le côté quand il y a le Covid, il y a des émeutes, quand il n'y a pas ceci, il y a une émeute, quand l'équipe gagne, il y a une émeute, quand l'équipe perd, il y a une émeute, et le côté répétitif est chaque fois plus grave. Souvenez-vous ce qui s'est passé, enfin, 2005, 7000 voitures de brûlées, vous voyez, donc ça fait, on est en 2026.
4: Oui, et puis, en fait, Xavier Hoffer, il y a aussi ce sera peut-être ma dernière question, parce qu'il nous reste 2 minutes environ, mais quelque part, que ce soit le nouvel an, que ce soit effectivement une victoire dans un championnat ou autre, il y a toujours une bonne raison de brûler des voitures et de s'adonner comme ça au chaos. En réalité, là on est dans une situation où les Français commencent plus ou moins à s'habituer et à trouver ça normal.
10: Bien entendu, parce que les gens qui nous dirigent pratiquent dans leur doctrine politique néolibérale le gouvernement par la peur, c'est-à-dire qu'aux uns on leur fait peur en disant que les Russes vont arriver demain matin, aux autres on fait peur en disant voyez, restez chez vous, tenez-vous bien sage, parce que si on n'est pas là ça va être pire. Et donc c'est une forme de gouvernement cyniquement et lucidement pratiqué par des gens qui, sinon, sont tellement impopulaires, dont les cotes de popularité, dans tous les cas que je vais citer, se tient largement au-dessous de 20%, c'est-à-dire M. Starmer en Grande-Bretagne, M. Merz, c'est une telle catastrophe que son propre parti ne sait plus trop comment faire pour s'en débarrasser. Macron en France est au sommet de tout, la cerise en haut sur le gâteau, qui est Mme von der Leyen. Tous ces gens-là, qu'ils soient élus ou pas, sont extrêmement impopulaires et tente de survivre en haut sur le gâteau, qui est Madame von der Leyen. Tous ces gens-là, qu'ils soient élus ou pas, sont extrêmement impopulaires et tentent de survivre en gouvernant par la peur.

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0: Et écoutez, moi, je vous laisserai demain et jeudi avec Richard de Cesse,
1: ouais, c'est plus sûr,
0: car je serai en déplacement à Bruxelles. Et puis, donc, je vous donne rendez-vous la semaine prochaine à mardi 7h.
1: Bonne journée et pour nous, à demain 7h.
2: Et oui, vous pouvez retrouver toute la petite équipe à partir de demain 7h jusqu'à 10h. Dans quelques instants, nous retrouverons le libre journal de la réaction dirigé par Hilaire de Crémier. C'est en direct. Souveraineté, comment regagner la France pour les Français? Diplomatie, une politique étrangère française est-elle encore possible? 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

Et nous allons retrouver en direct le Libre Journal de la Réaction dirigé par Hilaire de Crémier. Souveraineté, comment regagner la France pour les Français, diplomatie, une politique

0: étrangère française est-elle encore possible ? Média, le décryptage du traitement médiatique du pèlerinage de Chartres et enfin l'analyse, le chaos entretenu, décryptage d'une stratégie politique. Vous pouvez intervenir au cours de cette émission par courrier électronique à courtoisie@rc.fr. Je vous souhaite une excellente soirée, une très bonne émission à toutes et à tous. Sur Radio Courtoisie, il est 21h30.
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0: Bonsoir, chers auditeurs. Nous nous retrouvons pour cette singulière émission, puisqu'elle a lieu ne serait-ce qu'à 21h30, jusqu'à 23h, ce qui suppose de la part de vous, chers auditeurs, un certain enthousiasme et une certaine patience en même temps. Et nous vous recevons dans un premier temps, comme chaque mois, le pasteur Blanchard. Cher pasteur, êtes-vous là?
1: Oui, cher Hilaire, bonsoir et bonsoir à tous.
0: Eh ben, bonsoir à vous aussi. Alors, qu'avez-vous à nous dire?
1: Écoutez, nous proposons pour ceux qui souffrent notre numéro vert, vous le savez, Espérance au cœur, le 09 72 16 33 10, 09 72 16 33 10, qui, que tu sois, nous comprenons. Pour ceux qui nous écoutent, ils sont en souffrance, leurs problèmes, et nous sommes là pour les aider. Ils pourront exposer leurs problématiques, dire ce qui leur pose problème, et nous ferons ce que nous pourrons pour les aider. Pour cela, il y a un seul numéro, le 09 72 16 33 10. Vous savez aussi que notre déléguée nationale, Béatrice Chaberneau, propose ses services aussi bien pour des formulaires, courriers professionnels ou privés, mais aussi pour des mémoires, et enfin pour les dilettantes de d'Internet, eh bien, elle propose ce service pour pouvoir essayer de démêler ces difficultés qu'on rencontre sur le net. Alors pour cela, il y a un numéro de téléphone et il y a un courriel, donc Béatrice Chaberneau, le 06 79 72 88 20, 06 79 72 88 20. Et un courriel, donc Béatrice Chaberneau, un seul mot, avec un D à la fin, @orange.fr. Enfin, je veux vous parler ce soir comme anecdote de quelque chose qui me tient à cœur, puisque ça fait 48 ans, alors je ne sais pas si c'était le 2 juin ou le 3, je ne me remets pas la date que j'ai débuté comme éducateur à l'Armée du Salut, la Cité de Refuge, dans la rue Cantagrel, à Paris 13e. C'était une autre époque, c'était une époque héroïque. À cette époque, le social était dirigé majoritairement par des gens d'église. Et ces gens d'église ont été chassés, après mai 68, par des professionnels liés à des partis d'extrême gauche, et toute cette dimension, tout ce pan du sacré qui était le sens profond du social, tout cela est tombé en désuétude, est tombé à l'eau, et on a remplacé ça par des actions uniquement d'ordre social, mais sans connotation
0: politico-sociale, oui.
1: Politico-sociale. Oui, alors moi j'ai débuté à l'Armée du Salut. Vous savez, l'Armée du Salut, c'est une grande et belle entreprise d'origine anglo-saxonne qui s'occupait de la misère dans les rues de Londres à l'époque du 19e siècle où Londres était plus mal famée que Calcutta. Et après, ils ont voulu faire que ça se concrétise par des actes concrets. Ils ont créé des institutions. Et la Cité de Refuge a été créée dans les années 30. Il y a un film, Les musiciens du ciel, avec Michel Morgan, qui se passe à la Cité de Refuge dans les années 30. Et donc, la Cité de Refuge était gérée par des salutistes, des officiers. Ils avaient pris ça, c'était la mode. Ils avaient pris ça sur le mode de l'armée britannique. Et ils avaient donc une hiérarchie, mais c'était une hiérarchie spirituelle.
0: Oui.
1: Puisqu'on annonçait l'évangile de Jésus-Christ. Les locaux étaient vétustes, les chambres étaient faites de 50 lits, tête baisse les uns à côté des autres, et nous étions que deux éducateurs à l'époque, parce que ce n'était pas subventionné par l'État, et donc il fallait que ce soit les dons privés qui permettent à l'institution d'exister et de pouvoir continuer son travail.
0: Oui.
1: Donc nous avons travailler dans des conditions qui étaient très, très, très difficiles. Mais nous avions la flamme au cœur et nous avions surtout l'envie de témoigner de Jésus-Christ, l'envie de dire qu'il était venu pour tous les hommes et que c'était au nom de Jésus-Christ que nous faisions ces actions. Tout cela est tombé à l'eau à partir du moment où toutes ces grandes institutions ont accepté d'être financées par l'État et donc de rentrer dans le moule de la formation qui est celle imposée par les diplômes d'État et donc des écoles d'éducateurs qui, comme on le sait, ne sont pas particulièrement chrétiennes, ni catholiques, ni protestantes, mais qui sont plutôt marquées très idéologiquement à gauche. Donc cet esprit salutiste, un peu comme les autres institutions d'origine catholique, je l'ai connu et j'ai vécu ça comme quelque chose de fondamental dans ma vie de tous les jours, oui, dans ma vie quotidienne. Et j'avoue que je regrette un peu cette époque héroïque où on était d'astreinte un week-end sur deux, astreinte du vendredi soir au lundi matin, 24 heures sur 24, et quand il y avait des problèmes à un étage, des bagarres, il fallait qu'on gère seul cet immense paquebot qui était la cité de refuge, rue Cantagrêle. Alors je voulais parler de cela parce que donc ça fait 48 ans que j'ai débuté dans le social comme professionnel. J'avais déjà travaillé dans le social, mais je n'étais pas salarié. Et j'ai commencé donc ma carrière professionnelle en 1978. Voilà ce que
0: très
1: je voulais
0: bien
1: donner un peu comme témoignage
0: très bien
1: ce soir.
0: Merci beaucoup.
1: Et vous dire donc que vous pouvez aussi aller sur le blog Mémoire au cœur, http://mémoireaucoeur.com, ou alors vous pouvez aller visiter mon blog en tapant Pasteur Blanchard. Vous tomberez sur ma page Google ou le blog du Pasteur Blanchard. Merci, cher Hilaire, pour votre fidélité.
0: Merci, cher
1: Pasteur. Un beau témoignage que je veux rendre au Seigneur Jésus-Christ qui a permis pendant tant d'années et tant de siècles à la chrétienté de diriger notre pays.
0: Mais oui, et ça, malheureusement, comme vous le disiez tout à l'heure, ça a tendance à disparaître, mais peut-être qu'il y a quelque chose qui revient dont nous parlerons dans notre émission tout à l'heure. À bientôt.
1: Bonne émission à tous et bonne soirée. Et merci encore.
0: Merci, cher pasteur. Au revoir.
1: Au revoir.
0: Au revoir. Est-ce que Pierre Lourdes est au téléphone?
2: Absolument, absolument, cher Hilaire. Je suis au téléphone.
0: Cher Pierre, du fond de votre Cantal, vous allez nous délivrer une bonne nouvelle, j'espère. Vous m'avez expliqué que vous alliez parler pour que les Français reconquièrent la France.
2: Oui, par exemple, oui, on pourrait intituler ça comme ça. Effectivement, je vais essayer quand même d'avoir un petit peu de dynamisme et d'espoir.
0: Qu'à l'heure actuelle, on en manque plutôt. Alors certes, il y a l'immigration et tout le monde parle de l'immigration dans nos milieux, dans nos moyens, dans nos médias à nous, en quelque sorte. Mais moi, je suis de ceux qui pensent que le problème est spirituel d'abord. C'est-à-dire que c'est les Français qui sont malades d'eux-mêmes, et ils sont malades, je suis un des rares à le dire, et je sais que vous êtes d'accord avec moi, ils sont malades de leur République, qui leur a appris à se détester eux-mêmes. Voilà. Les Français sont fiers de leur République qui apprend fondamentalement à détester la France. De ce point de vue-là, Macron est un élève parfait, voilà, il déteste la France et les Français. Et évidemment, le problème de l'immigration ne peut pas le résoudre. Alors, je vous laisse la parole, excusez-moi.
2: Non, mais je vous en prie. Mais alors, si vous voulez, je me souviens d'un autre moment où il y avait un malaise très important qui existait en France. C'était juste avant 68. Et d'ailleurs, il y avait une plume du Monde qui s'appelait Monsieur Viançon-Ponté.
0: Ah, bien, Viançon-Ponté, oui, bien sûr, que je lisais. Que je lisais à l'époque.
2: Voilà.
0: J'étais étudiant.
2: et donc, il avait écrit un article « Quand la France s'ennuie ».
0: Oui,
2: et cette expression « la France s'ennuie » effectivement a été remarqué par la suite en disant il avait compris en quelque sorte le ressort principal de mai 68. Et effectivement, on peut dire qu'en mai 68, il régnait une sorte de lassitude, une lassitude de l'enfant gâté, une lassitude de l'enfant qui avait pendant 30 ans, pendant les 30 glorieuses, été particulièrement favorisé par le sort. Et cette lassitude a donné en quelque sorte une révolution de capricieux, et des capricieux qui ont essayé d'édifier une sorte de société du caprice. Et je pense qu'ils ont réussi. Et maintenant, si vous voulez, en 2026, si on voulait trouver une expression qui rappelle ou qui réponde à l'expression de Vuillançon-Ponté, la France s'ennuie, on pourrait dire la France se perd.
0: Oui.
2: Elle se perd dans le déclin, si vous voulez, dans le déclin omniprésent de la production et surtout, comme vous le dites, de la morale et de la spiritualité. Et on voit bien qu'elle perd. Elle perd dans l'éducation, elle perd dans l'économie, elle perd dans les affaires étrangères, elle perd dans les arts, elle perd sur tous les plans.
0: Tous les plans.
2: Alors,
0: et l'histoire qui est faite de la France, c'est comme si elle était écrite par nos ennemis.
2: Ah oui, oui, bien sûr. Alors là, on adopte totalement les idées des...
0: C'est la France qui a toujours tort. Depuis 2000 ans, la France a tort à toute occasion.
2: Oui, il y a une espèce de masochisme tout à fait extraordinaire et qui effectivement est un masochisme qui vraisemblablement a sa source dans tout simplement le régicide qui a été commis en 1789.
0: Absolument, je suis d'accord avec vous. Absolument.
2: Et voilà. En fait, en coupant la tête du roi, la France s'est elle-même coupée sa propre tête et sa spiritualité et sa morale. Alors, comment regagner, comment reconquérir, comment rétablir en quelque sorte une France qui soit aimable, aimable par tout le monde, qui soit respectable, qui soit forte? Eh bien, si vous voulez, ce que je vais vous dire là, ce qu'on va dire tous les deux, c'est à mon sens presque des banalités. Mais en fait, des banalités qui...
0: ont besoin d'être dites.
2: Oui, qui ne sont pas toujours mises en avant. Et le bon sens, en fait, on sait que le bon sens, bien souvent, n'est pas suivi. Alors, la première chose, si vous voulez, pour essayer de gagner, c'est de vouloir gagner. Et je vous rappellerai le slogan, la devise de Guillaume le Taciturne, cet homme du XVIe siècle.
0: Il n'est pas nécessaire.
2: Il n'est pas nécessaire d'espérer pour entreprendre ni de réussir pour persévérer. Oui. Et il avait cette maxime, je maintiendrai. C'était sa devise. Et il a réussi, donc il a été le père, en quelque sorte, de l'indépendance néerlandaise face au Habsbourg d'Espagne. Eh bien, de cette devise, de cette attitude, en fait, il faudrait dire que d'une part, il faut effectivement se maintenir, c'est-à-dire se maintenir soi-même, physiquement, moralement, c'est-à-dire prendre soin de soi, parce qu'on ne peut pas combattre si effectivement on n'est pas dans une bonne forme, si on n'a pas de l'allant, si on n'a pas de l'allant physique, de l'allant moral. Ça, c'est la première condition, c'est déjà se maintenir. Et il faut faire très attention de ne pas se laisser entraîner par la morosité de l'époque, par toutes ces choses épouvantables qui sont dénoncées, qui sont devant nos yeux et qui pourraient nous démoraliser au sens propre du terme. Donc, il faut d'abord se maintenir en forme, en quelque sorte. Deuxièmement, il faut maintenir ses valeurs. Et il faut, pour maintenir ses valeurs, il faut se les définir. Il faut savoir quelles sont les bases de notre action. Et ça, c'est une introspection évidemment individuelle, mais aussi collective, sociale. Il faut se regrouper pour définir effectivement les valeurs essentielles. Et enfin, si vous voulez, dans cette attitude volontaire, il faut tout simplement se convaincre, vouloir maintenir son propre pays, ou plus exactement, le redresser. et avoir cette volonté de redresser l'essentiel de ce qu'est ce pays, c'est-à-dire en fait son indépendance. Voilà, donc ça c'est le premier point, si vous voulez, essentiel pour essayer de regagner le territoire perdu, c'est être volontaire et prendre soin de soi, de ses valeurs et de son pays. Et puis surtout, après, comme tout bon combattant, il faut choisir sa stratégie. Alors, si vous voulez, premièrement, essentiellement, c'est savoir quels sont nos objectifs essentiels. Et me semble-t-il, le point où on en est, c'est-à-dire à un point où nous n'avons plus aucun levier pour diriger notre pays.
0: C'est l'ennemi qui tient tout. C'est l'ennemi qui tient tout. Il tient tout.
2: Et donc, oui.
0: Sauf,
2: et donc,
0: sauf quelques micros, très heureusement. Et merci à Radio Courtoisie.
2: Oui, c'est vrai. Et d'ailleurs, ils sont menacés, ces micros, puisque en fait, il y a une volonté actuellement, justement, d'essayer de fermer cette liberté qui existe à côté dans cette atmosphère totalitaire. Mais bon, je ne pense pas qu'ils y arriveront. Et s'ils y arrivent, si vous voulez, je pense que ça sera même négatif pour eux, parce que il y a quand même une chose qu'il faut bien savoir, c'est que toutes ces voies libres, ces petites voies libres et fortes qui existent, comme Radio Courtoisie et comme Télé Liberté et comme d'autres, sont des voies qui permettent justement de garder un certain moral. C'est vrai, et ce sont en quelque sorte des exutoires. Oui. Et s'il n'existe plus ces exutoires, la pression va encore augmenter. Et la pression augmentant, on peut dire que l'explosion sera peut-être encore plus proche.
0: Oui, oui.
2: Vous voyez ?
0: Oui.
2: Je pense qu'ils font une erreur totale, ces gens, de vouloir interdire toutes ces petites voies, parce que ça va augmenter la pression. Bon, ça c'est une hypothèse. Oui. Donc, définir, si vous voulez, l'objectif essentiel, c'est-à-dire retrouver notre liberté, notre indépendance, notre identité, notre souveraineté. Et puis deuxièmement, savoir s'unir sur l'essentiel avec les autres, parce que si on est dans notre petit coin sans se coordonner avec les autres, ça ne pourra pas avancer. L'armée des combattants ne sera pas assez forte. Et ça, quand on regarde tous les hommes et les femmes qui contestent en quelque sorte cette dictature présente, on voit bien qu'il y a une tendance à l'ego qui peut parfois être nuisible. Et enfin, il faut choisir sa tactique. Et si vous voulez, là au point où on en est, nous sommes dans la peau des résistants. Et les résistants, c'est simple. D'abord, ils choisissent leur ennemi, bien entendu, et une partie de leur ennemi, celui là où ils sont plus faibles. Ils choisissent le lieu où il faut frapper, ils choisissent l'heure où il faut agir, ils choisissent les moyens qu'il faut employer pour ça. Et évidemment, ils choisissent le but intermédiaire qu'il faut atteindre. Ce que d'ailleurs, entre nous soit dit, les Gilets jaunes n'ont pas su faire. Notamment en venant manifester à Paris, ils se mettaient dans la gueule du loup. Il fallait qu'ils restent en province, qu'ils restent chez eux, qu'ils restent sur leur territoire. On ne combat pas, quand on est résistant, on ne combat pas dans le territoire de l'autre où l'autre est fort. Bon, enfin, on pourrait en discuter plus longuement encore des Gilets jaunes. Donc, voilà, si vous voulez, je crois qu'il y a ces trois points qu'il faudrait essayer de mettre en application, entre autres, il y en a certainement d'autres, et pour se donner en quelque sorte une chance de gagner. Ou, peut-être, si on perd, si vous voulez, ça nous permettrait de perdre avec une certaine force, avec un certain panache.
0: Ah, je vois que vous faites de l'esthétisme de la défaite.
2: Ben oui, parce que si vous voulez, quand on perd avec panache,
0: oui.
2: Eh bien, ça permet à ceux qui vont suivre de reprendre le combat un peu plus tard avec force.
0: Voilà, c'est ce qu'il faut.
2: Ça ménage l'avenir.
0: Oui, et c'est ce qu'il faut. Parce qu'il faudra bien un jour qu'on fasse un bilan de toute cette histoire de France au cours des 200 dernières années, et ne serait-ce que même les 50 dernières années, c'est plein de leçons. Cette décadence française que tout le monde sent, que tout le monde éprouve, et qui est d'ailleurs pas forcément, inéluctable, parce que la France a des quantités de possibilités. il y a des familles, il y a des gens intelligents, il y a de vrais serviteurs, il y a des gens qui aiment leur pays. On le voit tous les jours, tous les jours. Mais la France n'a pas les institutions qu'il faut pour l'encadrer et lui donner un élan. Et l'essentiel de son activité politique est de se décider tous les 5 ans pour un homme qui est censé la gouverner, l'entraîner. Et cet homme se prend pour ce qu'il n'est pas, c'est-à-dire une sorte de super chef à la Macron. Et donc, il doit dans son esprit marquer son époque et donc faire le malin d'une manière ou d'une autre en prenant des décisions généralement totalement stupides, ce qui est le cas aujourd'hui.
2: Oui, et en plus des décisions totalement futiles, parce que je rappelle que 80% des lois ne sont que des petites mesures d'application des directives européennes prises par von der Leyen, qui n'est même pas élue.
0: Absolument.
2: Voilà. Donc, à partir de là, si vous voulez, si on ne change pas cette règle, ce fondement, que vous élisiez A, B, C, D, I,
0: ça ne changera rien.
2: Ça ne changera rien.
0: Ça ne changera rien. Voilà. D'ailleurs, quel est demain l'élu qui aura la possibilité de mettre au pas, ne serait-ce que les énarques de Bercy? Personne. Tout le monde le sait, personne. Ils tiennent tout. Ils tiennent la dette, ils tiennent tout. Ils tiennent les finances, qu'ils gèrent très mal d'ailleurs, mais bon, et ils se gardent le pouvoir entre eux. Quel est le ministre de l'Éducation nationale qui arrivera à faire obéir la rue de Grenelle? Mais personne. Bérou s'y est cassé les dents, Robien s'y est cassé les dents. Comment s'appelle-t-il le dernier, là, qui était à peu près correct, s'y est cassé les dents également.
3: Blanquer.
0: Personne ne peut rien. La rue de Grenelle est dirigée par des commissions où siègent essentiellement, il faut bien dire les choses comme elles sont, par une franc-maçonnerie totalement active et totalement orientée dans le sens républicain et qui préférera toujours tout ce qui est ennemi de l'Église, tout ce qui est ennemi de Jésus-Christ, de façon systématique, à quelque redressement que ce soit. Voilà. Alors, je voudrais lire un... vous savez, nous recevons des courriels de nos auditeurs et qui parlent justement de quelque chose là dont vous venez de parler à propos du japonais SoftBank prévoit d'investir 75 milliards d'euros en France. Alors tout le monde s'en réjouit, tous les journaux saluent Macron pour son intelligence. C'est pour construire de gigantesques centres de données dédiés à l'intelligence artificielle. Alors ça a été annoncé avant même le sommet Chouz-France. Macron s'en est pour lécher les babines. On sait que maintenant que Macron veut faire de la France une terre d'accueil des data systems. Pourquoi ? Car la France possède l'arme nucléaire et la met à disposition du monde entier, dont leurs données seront hébergées chez nous. Donc le plan de Macron met en place un plan pour plus de centrales nucléaires, de l'électricité à bas coût pour ses serveurs uniquement, et puis une très forte armée. Ces projets de data system qui sont énergivores ne sont pas créateurs d'emplois. Bref, c'est les Japonais qui s'installent en France et c'est pas la France qui se construit elle-même son propre système de données. Et merci Pierre Lours, merci beaucoup. Et on va tâcher de reprendre courage.
2: Voilà, exactement.
0: Un dernier mot. Bon,
2: écoutez, je conseille quand même à nos auditeurs qui veulent se replonger un peu dans l'histoire de France, notamment depuis la Révolution, d'aller sur YouTube, de taper Henri Guillemin, G-U-I-2-L-E-M-I-N. Et il y a énormément de vidéos qui sont autant de cours d'une demi-heure, trois quarts d'heure, une heure, peut-être parfois plus, en plusieurs volets, sur tous les grands moments de l'histoire de France, depuis notamment la Révolution française et même avant. Et en plus, c'est fait d'une manière talentueuse, avec beaucoup de vie, beaucoup de perspicacité, beaucoup d'objectivité, ou plus exactement d'honnêteté. Vraiment, Henri Guillemin, cet homme qui avait comme engagement, je dirais... démocrate chrétien, mais vraiment chrétien, c'est-à-dire vraiment quelqu'un qui voulait mettre en application la parole de l'Évangile, en quelque sorte. Hein. Que votre volonté soit faite sur la terre. Voilà, c'est ce qu'ils veulent faire, les démocrates chrétiens de cette époque. Eh bien, vraiment, Henri Guillemin a réussi dans ses émissions à montrer quelles sont les grandes lignes de l'histoire de France, et c'est très formateur pour l'action future.
0: Merci, Pierre. À bientôt.
2: Voilà. À bientôt, vos émissions.
0: Je me tourne maintenant vers quelqu'un qui est présent dans notre studio, qui s'appelle Élie de Trèves, et qui commence à être connu de nos auditeurs, puisqu'il vient régulièrement. Et généralement, c'est pour nous parler de politique extérieure. Donc, après avoir vu avec notre ami Pierre Lourse quelles seraient les conditions d'un redressement intérieur, moi, je pense que c'est d'abord et fondamentalement spirituel, et pour ça, il faut que les Français connaissent une sorte d'échec avec leur fausse spiritualité républicaine. Alors, Élie, vous avez réfléchi sur les questions de politique étrangère et vous vous êtes posé la question, peut-il y avoir aujourd'hui une vraie politique étrangère française? Et je pense que vous avez dans l'esprit, vous me l'avez dit vous-même, l'exemple de Saint-Louis, puisque l'autre jour, vous étiez, c'est une occasion d'en parler à nos auditeurs,
4: parlez-en, il
0: a à la messe qui était dite à la cathédrale de Versailles.
4: Jeudi dernier, voilà,
0: c'était jeudi dernier, en présence du comte de Paris et de son frère, le duc d'Angoulême, le prince Eudes, et tous les deux étant présents, et cette messe était dite, il y avait l'évêque de Versailles, Monseigneur Crépy, il y avait les prêtres du diocèse, et il y avait beaucoup de monde, la cathédrale était pleine, et nous avons eu droit à de très belles homélies et une très belle cérémonie. Et à la sortie, vous m'avez dit, mais puisque le prédicateur qui était l'évêque a prêché sur Saint-Louis et sur sa politique étrangère, en notant d'ailleurs au passage qu'elle n'était pas forcément en accord avec la politique pontificale et que Saint-Louis l'avait fait remarquer, Saint-Louis, tenant son pouvoir de Dieu, pouvait dire au pape, moi aussi je suis de Dieu. Et donc sur ce sujet-là, c'est mon affaire et je la traite, très important quand on connaît la suite de l'histoire. Et donc l'exemple de Saint-Louis vous a inspiré. Alors je vous laisse la parole.
4: Voilà, donc j'ai d'abord essayé d'expliquer pourquoi ce sujet, ensuite qu'est-ce qu'on pourrait définir comme l'esprit de Saint-Louis, et pour une troisième et plus grande partie, comment est-ce qu'on pourrait l'appliquer en fait à quelques dossiers de politique étrangère. Donc d'habitude, c'est vrai que tous les mois, souvent nous faisons avec Hilaire et Roch parfois, quand il est présent, un point sur la politique étrangère.
0: Toujours.
4: Mais c'est vrai qu'en ce moment, on est dans une période d'attente. Finalement, il ne s'est pas passé tant de choses que ça. Depuis un mois, on est dans ce...
0: On est toujours dans le cessez-le-feu
4: avec des reprises de combat. Alors sans doute faut-il être patient parce que après tout les négociations pour le traité de Westphalie par exemple ont duré 4 ans, donc il a fallu 4 ans entre le moment où tous les premiers plénipotentiaires sont arrivés à Münster puis à Osnabrück et le moment où la paix a été signée, et cette fois-ci ça a été une paix relativement durable.
5: Quoique à cette époque il n'y avait pas d'échéance électorale concernant les principaux intéressés, ce qui
0: comme
5: peut jouer éventuellement un événement
4: c'est un accélérateur
0: comme
4: ou est-ce que
0: dites.
4: C'est un facteur de... Mais on parlera un petit peu d'élection. Oui, voilà. Et donc, dans ce match de paix, parce que j'ai pensé, puisqu'en arrivant au studio, on voyait plein de gens qui sortaient de Roland-Garros, on a d'ailleurs une sorte de double, puisqu'on a d'un côté, on a l'équipe États-Unis-Israël, de l'autre, on a Iran et le Hezbollah, et chacun fait pression sur l'un ou sur l'autre, et les intérêts sont toujours un peu divergents. Donc, je me suis dit que c'était pas urgent de, il était urgent d'attendre, en espérant que peut-être la paix serait faite, lors de notre prochaine émission. J'ai rencontré mon banquier qui était très optimiste, mais il est un peu trop rationnel, et il pense que la paix est bonne pour les affaires. La paix est bonne pour les affaires, mais.
0: C'est pas pour ça qu'elle
4: malheureusement, les individus ne jugent pas, ne prennent pas de décision selon leur intérêt, et même l'intérêt du public.
5: On pourrait même vous dire, c'est plutôt la guerre qui est bonne pour les affaires, puisque les vendeurs de morts se sont grandement enrichis sur la Première et la Seconde Guerre mondiale. Si ça se trouve, là, ça sera encore le cas.
4: Nous, nous,
5: faudra voir à
4: nous investissons dans les armes, ils pensent que c'est un secteur qui a de l'avenir. Voilà.
0: Alors, Élie, allez-y.
4: J'avais hésité sur un point sur la politique intérieure, là aussi, parce que je pense qu'il y a un numéro de Politique Magazine, de la Nouvelle Revue Universelle, qui est en préparation sur la discorde civile. Je ne sais pas si c'est toujours d'actualité, Hilaire. Donc peut-être qu'on pourra en parler la prochaine fois. Et je pense qu'il y aura des choses à faire parce que j'ai l'impression que LFI et Sud sont un peu à l'offensive dans le secteur de l'école. Donc je pense que ça sera intéressant. Mais donc on va rester sur la politique étrangère. Donc Hilaire a expliqué comment
0: LFI fait tout.
4: Ils ont le sentiment d'avoir gagné une manche, ce qui n'est pas totalement faux, avec les élections, et donc ils poursuivent l'offensive.
0: Il y a longtemps que personnellement, je l'écris dans mes articles de Politique Magazine, on se trompait complètement, et Mélenchon est le pur produit de la République française. Voilà. Et par conséquent, il gagnera sur les petits bourgeois qui se sont fait avoir par lui. Et ils seront capables de voter pour lui pour prétendument éviter un fascisme français qui, évidemment, n'existe pas.
4: Je vois qu'ils se posent un peu des questions, tout de même.
5: Ce qui est quand même assez intéressant avec ce personnage.
4: On en reparlera
0: la prochaine fois.
5: Mine de rien, il a beau dire, il n'est pas aussi étranger qu'il le laisse croire, puisqu'on a pu le voir démontrer
0: ses derniers. Bien sûr, tout ça, c'est de la démagogie. Oui.
5: Tout à fait.
0: C'est comme ça que fonctionne la République. C'est comme ça que fonctionne la République.
5: Oui.
4: Donc, intéressons-nous à la politique étrangère française, placée sous l'esprit de Saint-Louis, puisque d'ailleurs, après la messe et après avoir salué l'évêque et le prince et son frère le prince, nous avons pu vénérer ou admirer, suivant nos opinions, en fait, les reliques de Saint-Louis, qui sont sorties pour l'occasion, puisque, il s'agit donc du... je ne trompe pas de date pour l'histoire, du 800e anniversaire de son sacre. Hein. Et donc, il devrait y avoir encore d'autres cérémonies, d'ici la fin de l'année. Alors, quel serait cet esprit de Saint-Louis? Il faudrait tout d'abord éviter de copier, trop servilement la politique étrangère de Saint-Louis, parce que ce n'est pas forcément la meilleure politique étrangère qui a été menée par un roi de France. J'ai un petit préjugé personnel contre le fait. Alors, c'est la politique intérieure, mais non, d'expulser les Juifs après avoir brûlé la Torah, même après avoir discuté religion pendant un certain temps. Mais c'est pas forcément l'essentiel. Les croisades de Saint-Louis ont plutôt été des échecs. Je rappelle que la première fois, il a débarqué à Damiette pour essayer de prendre l'Égypte. Finalement, alors c'est toujours un peu dangereux l'Égypte pour les armées françaises, le roi a été fait prisonnier. La France a dû payer une forte rançon. Le royaume, bien administré par la reine mère, n'a pas bougé.
0: Et ensuite, le roi a administré le royaume de Jérusalem lui-même. Et il l'a très bien administré. C'est lui qui a remis de l'ordre là-bas.
4: À distance. Et ensuite, c'était la 7e croisade. Et la 8e croisade, c'est le siège de Tunis, au cours duquel il trouve la mort. Donc, c'est pas forcément, la croisade sur la croisade a tout à fait réussi, n'est pas forcément un modèle de politique étrangère. Mais, on peut en retenir certains traits. Le trait qu'on attache généralement à Saint-Louis, c'est son esprit de justice, esprit intérieur, mais aussi esprit extérieur. L'histoire n'a pas été fausse, en retenant essentiellement ce trait. Et donc, nous avons tous en tête, dans le livre d'histoire, cette image que Saint-Louis, d'ailleurs, avant d'être saint, s'est lui-même efforcé de construire, qui était le roi qui rend la justice, parce qu'il avait compris que force d'administration d'un royaume, elle est aussi dans la spiritualité, elle est aussi dans la justice, et que l'efficacité de l'administration, elle passe aussi par le sentiment de justice qu'ont ses sujets. Alors, je me permettrai au passage, parce que je voulais dans un autre article y faire allusion, mais à rendre un petit hommage quelqu'un qui va nous manquer, qui est André Santini, qui vient de mourir. Et donc, on citera une de ses phrases. Il faut bien rire de temps en temps. Qui lui a valu un prix d'humour de l'Assemblée nationale. C'était au moment où Pierre Arpaillan, j'étais garde des Sceaux, il a dit « Saint-Louis rendait la justice sous un chêne. Pierre Arpaillan, je la rends comme un gland. Voilà, c'était, il avait une bouche, beaucoup de mots d'esprit assez drôle. On en gardera pour la suite.
0: Le Santini était très drôle. Je le connaissais personnellement un petit peu. Il était très. Il avait beaucoup d'esprit.
4: Il a réussi à gagner, certes, au deuxième tour, sa dernière élection sur son lit d'hôpital qui devait être son lit de mort. La justice à l'intérieur, c'est aussi toute une série de dispositions, la grande ordonnance, la création, l'un des débuts de la création d'ailleurs d'un corps de magistrats qui va être le Parlement de Paris et de la Cour des comptes en parallèle. Hein. C'est aussi, alors je l'avais un peu oublié, mais je l'ai revu, c'est aussi l'abolition de l'ordalie, qui peut paraître un moyen, pas forcément le plus efficace, pour manifester la vérité. D'ailleurs, à la suite de Saint-Louis, nous avons totalement aboli l'ordalie. Enfin, peut-être pas tout à fait, parce que la République a rétabli l'élection, qui est une sorte d'ordalie régulière,
0: oui,
4: en fait.
0: Oui, exactement. Voilà, qui permet aux plus malhonnêtes, d'ailleurs, de l'emporter.
5: Il est tout de même à noter que les élections n'ont jamais été créées par la République. Elles existaient déjà au préalable.
0: Oui, on le sait, bien sûr.
4: C'est pas exactement les mêmes. Hein.
5: Effectivement, elles étaient peut-être
0: pas dans
5: plus justes.
0: Mais elles n'étaient pas effectivement. Exactement.
5: C'était des corporations avant tout.
4: Et donc l'une des mesures aussi qui est imputée à Saint-Louis. C'est l'instauration avant chaque conflit, puisqu'on est justement, il essaye d'interdire, et il va réussir à peu près les guerres internes en fait entre les seigneurs qui ont encore le goût de la bataille pour régler leurs querelles. Donc il instaure ce qu'on appelle la quarantaine le roi, c'est-à-dire un délai de 40 jours avant d'avoir le droit de recourir aux armes, ce qui doit laisser à la fois la possibilité d'une médiation et la possibilité au bailli royal le plus proche d'intervenir pour calmer les esprits. Donc là aussi, il y a un peu une forme de... Parce que si on dit la quarantaine le roi, c'est bien. Si on pense la quarantaine le président, aussitôt, on pense plutôt à 2 ans à des mois de réclusion chez soi. Donc, voilà. Alors... quel peut être cet esprit de justice à l'étranger? Donc, Saint-Louis, en fait, a été considéré de son vivant comme le plus juste et le plus grand seigneur d'Europe. Alors, il dirigeait sans doute déjà le royaume le plus puissant d'Europe, puisque les autres États étaient vraiment nettement plus petits, à l'exception du Saint-Empire romain germanique, mais qui ne présentait pas, en fait, de grand caractère d'unité. Donc, il était considéré comme un roi important. Et sa puissance était aussi servie par l'image qu'il avait réussi avec justice à se construire, qui était donc cette image de justice. Et il intervient dans le règlement de plusieurs conflits, notamment la guerre civile anglaise. Donc c'est le dit d'Amiens. Et dans le règlement des affaires assez complexes de Flandre, c'est un autre dit, c'est le dit de Péronne, je crois. Il essaye aussi d'ailleurs de pacifier les choses entre l'empereur et les papes. Il a plutôt, à part ses croisades manquées, il a tout de même une réputation en fait de pacificateur dans les relations internationales. Et de tout cela, en fait, peut-être nous pouvons tirer quelque chose. Quelle serait donc cette politique étrangère que nous pourrions mener? Alors, j'avais emprunté un titre à Richard de XVI le mois dernier, qui était l'impuissance moyenne. Hein, et donc, peut-être que je cherchais comment essayer de trouver un nouveau titre plus louangeur, hein, qui serait, pourquoi pas, parler de puissance mesurée, puisque la France n'est pas une hyperpuissance, mais je trouve qu'à chaque fois, l'expression de puissance moyenne, chagrine un peu mon orgueil national. Oui, et peut-être que puissance mesurée, c'est quelque chose de plus positif et qui est... plus pertinent, hein, je vais essayer de le montrer, qu'il n'y paraît. Alors, je le rappelle, je l'avais dit un petit peu la dernière fois, qu'il existe des fondements de la puissance, et on ne peut pas nier que la France en est certain. Je rappelle, nous avons la 7e économie mondiale, hein, nous avons donc des banques, des entreprises, de la technologie, des multinationales, une bourse.
0: Des
4: territoires ultramarins.
0: Ce qui compte beaucoup.
4: La démographie est importante, quoique c'est quelque chose d'un peu fragile. Donc ça, c'est la puissance économique et la puissance démographique. La puissance militaire existe, en fait. Là aussi, elle n'est pas entretenue autant qu'elle devrait être, mais nous avons donc l'arme atomique, et nous avons une tradition militaire, c'est important, des corps d'officiers, des écoles d'officiers, des corps de soldats qui ont encore l'habitude de faire la guerre, qui veulent se défendre, et qui deviennent de plus en plus d'ailleurs un corps un peu étrange dans la société, hein, qui s'est modernisée sans eux, heureusement sans doute pour notre défense nationale. Hein. Nous avons des porte-avions, hein, des avions de combat et l'arme atomique, avec sans doute un problème de soldats, puisque se pose et la question, on ne sait pas comment la résoudre, maintenant que le service militaire n'existe plus, mais après tout, le service militaire n'a pas toujours existé dans l'histoire de France. Il a même, avec son caractère universel et pratiqué par tous, il n'a existé que pendant un petit siècle, en fait. Hein. Donc on doit pouvoir s'en passer, mais c'est quelque chose qu'on a du mal à penser, sur lequel il faudrait réfléchir. Mais on ne va pas parler de culture, puisque c'est la puissance culturelle, on peut penser que nous sommes fiers de nous et nous pensons que nous l'avons. On voit bien que la faiblesse, c'est un problème politique. Politique d'abord, aurait dit quelqu'un, comme ça, c'était l'antenne. Et qu'est-ce qui est qu'à la France, il faut sans doute, comme dit la chanson, un roi et que sans lui, elle se défait. Et que c'est quoi Et que les nouveaux propriétaires ont laissé le domaine plus petit qu'il n'était. Donc, il manque en fait une permanence à la politique étrangère.
0: C'est ça.
4: Manque un souci de la grandeur et il manque tout simplement un sentiment national. Nous ne l'avons pas.
0: Oui.
4: Nous l'avons moins et pourtant, nous l'avons eu pendant un certain temps, même sous la République, avec des éclipses. Il semble que, alors je sais que Hilaire n'aime pas beaucoup qu'on fasse l'éloge du général de Gaulle, mais sous le général de Gaulle, on avait tout de même quelque chose qui ressemblait à une politique étrangère, une voix entendue dans le monde. Et au-delà des clivages politiques, un certain consensus autour de la fierté nationale, où on était des alliés américains, mais on se laissait pas marcher sur les pieds, on essayait de se servir de la puissance d'équilibre de la Russie, et tout le monde, des gaullistes aux communistes, un peu moins les européistes sans doute au centre, s'accordait sur le fait qu'on faisait quelque chose et qu'on pesait, et tout le monde y croyait, les Français y croyaient, et le reste du monde y croyait aussi.
0: Tout à fait, on y croyait, ça tendait à se déglinguer, mais c'est incontestablement Hollande et Macron qui ont vraiment achevé la politique étrangère française.
4: Je commencerai par Nicolas Sarkozy.
0: Oui, Nicolas Sarkozy.
4: Parce que l'entrée dans l'OTAN, il y a un ensemble. Mais voilà. On peut penser qu'effectivement, François Mitterrand, jusqu'à destin différent, mais François Mitterrand et Jacques Chirac essayent de maintenir la politique gaulliste.
5: Je suis un peu plus dubitatif à l'égard de Chirac, puisque c'est sous son règne qui est comme... Désolé d'utiliser ce terme de règne, mais un despote a un règne. Oui. Et c'est sous son règne qu'on a quand même commencé à évoquer l'idée d'une armée européenne de la renforcer.
0: Bien sûr.
5: C'est lui qui a fait passer le
0: référendum Constitution européenne. Mais on peut dire que celui qui vraiment achève tout, c'est...
5: Ah bah c'est Macron, c'est la suppression des corps d'État.
4: Chacun a ses... Voilà, suppression on pourrait parler de la politique de défense des droits des minorités sexuelles avec Hollande, comme
0: l'Afrique
4: cheval de bataille.
0: De façon tellement outrancière que évidemment les chefs d'État se sont tous rebellés. Il est obligé de faire son malin maintenant dans l'Afrique anglaise parce que il ne peut même plus aller dans l'Afrique française.
4: Oui, c'est ça qui est paradoxal. En fait, il va chercher des alliés au Rwanda qui est pourtant
0: Là, le Rwanda est en train de demander à Macron de lui rendre le service, évidemment. Donc ils sont allés se recueillir devant une stèle. En prenant parti dans...
4: On voit le succès que ça a eu en Algérie, on peut penser que ce sera le même au Rwanda.
0: Bien sûr.
4: C'est
0: grave parce que ça prouve que Macron n'a aucun sens d'abord de ce qu'est un chef de l'État et allez-y, oui, il ne faut pas que j'en...
4: non, mais c'est pas grave. Quels pourraient être les principes de cette politique mesurée? Ce qui est intéressant, c'est même un peu grâce à Donald Trump que soudain on s'est mis, on va dire que l'opinion moyenne ou l'opinion médiatique s'est mis un peu à réfléchir sur le fait que tout de même peut-être il fallait avoir une politique étrangère et ne pas être à la remorque des Américains. Et on en avait parlé il y a 6 mois à peu près. Notamment, on a beaucoup reproduit ce discours du premier ministre canadien Mark Carney qui expliquait, alors lui, ce que pouvait être une puissance moyenne, mais laissons le Canada être une puissance moyenne et soyons une puissance mesurée, ce qui est beaucoup mieux. Alors on peut rappeler que finalement, dans le monde multipolaire qui se dessine, la France a sans doute plus de rôle à jouer à la fois que dans un monde unipolaire dominé par les États-Unis, mais aussi dans un monde aussi structuré par l'affrontement entre l'Union soviétique et les États-Unis qu'il était sous la guerre froide. Donc aujourd'hui, la septième puissance économique a un rôle à jouer, d'autant en fait que les acteurs sont inégaux. Une fois qu'on a passé la Chine et les États-Unis et la Chine, finalement, ont des puissances économiques comparables. Donc, à condition, et c'est bien là le problème, à condition d'avoir la volonté d'avoir une politique, nous pourrions en fait avoir une politique et peser parmi les puissances, hein, sans être la seule. Hein. Le point essentiel, c'est donc sans doute la recherche, la volonté et la conscience d'avoir une nation et de vouloir exercer sa souveraineté nationale, puisque je ne pense pas qu'il puisse. D'ailleurs, il n'y a pas de politique étrangère européenne. Nous pouvons avoir des alliances avec des puissances voisines qui partagent certaines valeurs et certains intérêts, mais à la fin, chacun a son intérêt. Alors, on le voit en politique économique, l'intérêt de l'Allemagne n'est pas l'intérêt de la France sur la construction automobile, hein, par exemple, ou sur l'industrie nucléaire. Et donc, on peut arriver sur le Mercosur, et donc on peut arriver à des accords, mais encore faut-il avoir clairement établi ses intérêts. Et on ne peut négocier que si on a des intérêts et qu'on fait des compromis avec les autres. Les Allemands ne se privant pas de défendre leurs intérêts, eux, ayant plus discrètement, en fait, parce que depuis la Deuxième Guerre, c'est compliqué, conscience qu'il leur faut défendre leurs intérêts nationaux. Et voilà, on peut rappeler tout de même, c'est assez intéressant, ça fait maintenant une dizaine d'années que l'Angleterre est sortie de l'Union européenne. La catastrophe n'est pas là, ils ont quelques problèmes politiques, mais la catastrophe économique n'est pas là. Et pour aujourd'hui, l'Angleterre est plutôt plus riche que nous ne le sommes, alors qu'il y a 10 ans, c'était plus comparable. Donc,
0: elle jouit des privilèges de l'indépendance. Et elle joue également des avantages que procure une proximité avec l'Union européenne. Parce qu'elle a gardé un certain nombre d'avantages.
5: Tout à fait. On pourrait croire qu'on a perdu plus de plumes dans cette histoire ce qui est illogique.
0: Les pêcheurs français en savent quelque chose.
5: Tout à fait. On voit des navires énormes.
0: Il y a
5: des quotas attribués.
0: Les marchands de saucisses en particulier.
5: Oui. Mais d'ailleurs, je me faisais la réflexion, mais. N'est-ce pas sous Chirac qu'il y a eu la suppression du commissariat au plan, qui était quand même une invention qui était loin d'être si sotte que cela au sortir de la guerre, ça doit être vers 45-46, qui visait justement à avoir une vision plus long-termiste que les gouvernements. Bon, en même temps,
4: est-ce que c'est fin Chirac ou début Sarkozy?
5: Je pense que c'est sous Chirac et ça a dû être entériné sous Sarkozy.
0: Sous Sarkozy, voilà, oui. Et ça a été repris ensuite. Par Macron pour placer
4: peut-être
0: ses copains.
4: Les dernières années de Chirac, parce que je me souviens que j'enseignais ça à mes élèves et je leur expliquais que j'avais joué à cache-cache avec la dernière commissaire au plan, hein, qui était une jeune. Donc ils me trouvaient très vieux. Hein. Et donc elle était remplacée par une espèce de délégation la prospective, avant d'être plus ou moins recréée par Bérou. Par hein. Et maintenant elle est occupée par.
0: Par Beaune.
4: Par Clément Beaune, en fait, voilà.
0: On place Bobineau. Monsieur Bobineau va vous interrompre.
4: On parlera un tout petit peu du Moyen-Orient et d'Afrique, hein, ensuite.
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0: Alors, nous reprenons, chers auditeurs, et avant de repasser la parole à Élie de Trèves, comme nous recevons des messages, je tiens à vous en lire un parce qu'il est plutôt élogieux. Alors, et en plus de ça, il s'agit d'une dame dont le prénom est Marie-Laure. Bonsoir messieurs, bravo et merci pour cette émission passionnante. Je partage votre diagnostic et les inquiétudes qu'il porte. Comment sortir de ce marasme? Je n'en vois pas aujourd'hui les premiers prémices, et ben nous non plus. Et merci d'avoir cité Henri Guillemin, que j'apprécie grandement. La France, depuis le référendum volé de 2005, n'a plus les leviers de son action, à l'intérieur comme à l'extérieur, hélas. Je souhaite rester anonyme. Merci, madame. C'est très encourageant. Alors, Élie, ben continuons malgré tout.
4: Alors, quelle politique d'équilibre au Moyen-Orient ? On peut penser que, eh bien, peut-être que dans le conflit du Moyen-Orient, l'esprit de justice, hein, voire un petit peu l'esprit de charité, pourrait tempérer la loi du talion. Puisque certes, sans aller à la célèbre citation qu'a fait d'ailleurs en parlant de Saint-Louis l'évêque,
0: oui.
4: si on te frappe la joue droite dans la joue gauche, peut-être n'est-ce pas un précepte à observer scrupuleusement en matière de politique étrangère,
0: même dans la
4: vie politique courante. œil pour œil, dos pour dent n'est pas non plus une façon extrêmement efficace de régler ces problèmes. On voit bien que par exemple, pour ce qui concerne la politique israélienne, à un moment que la réaction à l'attaque de Gaza était nécessaire, mais à un moment, il faut arriver à sortir, en fait.
0: Bien sûr, et là, je crois que, d'après ce que l'on sait aujourd'hui,
4: de cet affrontement,
0: Trump a été obligé de rappeler à l'ordre Netanyahou, parce que lui, évidemment, il est de ceux qui veulent en profiter pour étendre Israël, son influence en Cisjordanie, et puis surtout au Liban.
5: Au Liban, actuellement, surtout.
4: Donc, qu'est-ce pourrait être la politique de la France ? Ça pourrait être qu'elle sait toujours, avec plus ou moins de succès, efforcer de faire. Mais j'aurais attendu ça. Alors, ça serait plutôt pour ma conclusion, un peu moins avec Emmanuel Macron, parce que Emmanuel Macron a toujours tendance à adopter une position extrême et son contraire c'est plutôt une politique de déséquilibre alterné qu'une politique d'équilibre.
0: Et
4: donc il arrive à se fâcher avec tout le monde.
0: Et en prenant des positions aberrantes d'un côté comme de l'autre. Ouais. Et au lieu de suivre une tradition française, la France avait une place incontestablement au Moyen-Orient. Elle était difficile à tenir puisque nous n'avons plus les moyens qu'on avait autrefois. Mais il faut se souvenir qu'on a laissé quand même dans cette affaire des morts, le Drakkar. Enfin, on ne peut pas se permettre, la France ne peut pas se permettre de baisser le pavillon de cette façon-là, comme elle l'a fait en Afrique.
4: Donc, pour le...
0: Oui, continuez, parce que c'est intéressant.
4: Oui, oui. Qu'est-ce qu'on fait ? Je pense qu'on peut rappeler la nécessité de l'existence et... Pour le coup, aujourd'hui, il s'agit de la rappeler, de l'existence de deux peuples. Hein. Mmh. Je suis beaucoup moins favorable, on avait déjà parlé, à l'existence de deux États, parce que je pense que c'est autre chose.
0: Je pense
4: Mais par contre, l'existence de deux peuples capables de vivre, peut-être pas en paix tout de suite, mais en paix progressivement, et après tout, pourquoi pas. Le respect, ça peut paraître un peu désuet dans le monde du XXIe siècle, mais le respect de la propriété privée aussi, et le respect des terres, et le respect des terres ancestrales les uns des autres, le respect de la propriété est un moyen d'arriver à mon avis, d'arriver à la paix. Et on pourrait s'appuyer d'ailleurs sur les spécificités françaises qui sont le statut de Jérusalem et les quatre lieux saints en fait qui appartiennent à la France. Alors je savais qu'ils étaient, mais j'ai été les vérifier. Et donc, il y a l'église Sainte-Anne, qui est donnée par le sultan en récompense de l'aide que nous avons fournie pendant la guerre de Crimée. Le monastère du Paternoster, qui est la fondation d'une comtesse, sans doute de la Tour d'Auvergne, qui la donne ensuite au gouvernement français, qui est encore celui de Napoléon III. Le tombeau des rois, qui lui est acheté et mis en valeur et exploré par les frères Pereire, les deux célèbres industriels juifs et saint-simoniens, qui le donnent ensuite au gouvernement français, justement, pour une sorte d'alliance, en fait, entre le souvenir juif et la France. Et le troisième, c'est le monastère d'Abogost, qui est donné par le sultan Abdelaziz, je l'ai bien écrit, en 1873, en composition d'un autre bien. Donc il y a en fait des droits symboliques, mais qui peuvent permettre à la France d'être présente. Pourquoi pas essayer de revenir à ce statut de Jérusalem, ville internationale, et qui a été depuis longtemps oublié, depuis une heure, revenir à ce statut de Jérusalem, ville internationale, et qui a été depuis longtemps oublié, depuis 1967, mais qui pourrait...

0: peut-être revenir à une Jérusalem internationalisée avec des puissances protectrices pourrait sans doute être quelque chose dans la tradition française. Rappelons que parmi les intérêts de la France, il y a aussi l'amitié traditionnelle, mais qui est très ancienne, qui remonte sinon à Saint-Louis, au moins aux capitulations de François Ier, donc avec le Liban notamment, hein, et il y a une prison française et on a des populations franco-libanaises.
1: Saint-Louis.
0: Mais c'est assez revivifié par François Ier.
1: Il y a un acte de Saint-Louis qui reconnaît les Maronites comme des sujets français.
2: D'ailleurs, qui fait partie des deux peuples au monde qui sont reconnus comme sujets français, avec les Écossais. Hein. Okay. Faut pas l'oublier. Ça fait partie des deux plus vieux traités que nous ayons encore en activité, hein, pour ainsi dire.
0: Et donc là, c'est un peu le sujet. Ça sera un peu le sujet de ce numéro d'ailleurs, de l'article dans ce numéro sur la discorde civile. Là, le fait d'avoir de compter parmi les Français. Des Français qui ont d'autres attachements à la fois en Israël et au Liban pourraient être dans une perspective de paix plutôt un avantage parce que après tout ensuite on peut toujours se retrouver pour boire un café à Saint-Germain-des-Prés hein. Mais c'est tout de même un facteur d'apaisement hein. On va parler des choses qui fâchent comme l'alcool, le saucisson, mais il y a plusieurs façons de faire la paix. Donc il y a sans doute une carte assez originale à jouer. En défendant en fait les intérêts traditionnels français au Proche-Orient sans vouloir prendre parti, mais en rappelant en fait une conciliation possible. Un petit point rapide sur l'Afrique, hein, qui est tout de même. Alors, on peut dire qu'on déjà on était assez en retrait au Proche et au Moyen-Orient depuis assez longtemps, mais en Afrique, on occupait encore jusqu'à l'arrivée d'Emmanuel Macron une position dominante. Hein, qui apparaît aujourd'hui pas complètement perdu, mais en grande voie.
2: En grande déliquescence.
0: Alors, tout n'est pas de la faute d'Emmanuel Macron, parce que je pense qu'on était arrivé aussi à un moment où les factions locales, les États locaux veulent affirmer leur existence en se heurtant à l'ancien colonisateur, mais il a mis beaucoup du sien.
1: Oui, et je pense qu'il a été. On peut parler comme ça du côté, évidemment, des Africains, mais quand même du côté français. Il faudra un jour faire le bilan de ce qu'on a appelé la France-Afrique, qui est un truc qui a été monté par des truands, dont le chef de truand s'appelait Focard, et qui était l'homme de l'Élysée, et qui a duré des années, et sur lesquelles ont vécu les politiciens français. Il faut savoir que c'était des valises de billets qui rentraient avec de fausses, lignes budgétaires dans les pays d'Afrique. Alors moi, j'ai connu ça parce que je l'ai connu personnellement. Par des ambassadeurs français.
0: Au moins, ça
1: qui avaient honte de leur métier, d'ailleurs, un certain nombre d'entre eux. Parce qu'on leur faisait signer des trucs dont ils savaient très bien que c'était faux. Et puis, ça se terminait par des valises que Focard ou Pasqua ou les copains de Mitterrand ramenaient. Et ça a servi essentiellement d'alimentation aux partis politiques français.
2: Tout à fait, et on se souviendra des fameux, diamants Giscard. Il s'agirait plutôt d'un, mais je veux dire, c'est un exemple parmi d'autres, ce qui démontrait que malheureusement, on n'avait pas une relation saine avec l'Afrique, parce que la politique s'en mêlait, et qu'on aurait dû avoir une position
1: de...
2: Les politiciens. Effectivement, vous avez raison là-dessus,
1: Il y avait une politique française à faire en Afrique. Qui a été complètement loupé, Et là, je remets en cause les institutions républicaines, parce que les républicains français ne se sont en réalité jamais intéressés. Ils ont fait semblant. Ils ont fait du principe de la colonie un principe de d'avantage personnel.
2: Alors,
1: je vous laisse la parole, Élie.
0: C'est une question, en fait. Comment penser une politique africaine qui soit à la fois national et, il faut le dire, post-colonial. Hein.
1: Bien sûr.
0: C'est très difficile à penser. Alors, de toute façon, je pense qu'il continuera à exister des liens spéciaux entre l'Afrique et la France parce que nous avons une histoire commune.
1: Évident.
0: Parce qu'aujourd'hui, nous avons, qu'on le veuille ou non, nous avons une population commune, en fait. Hein. Nous avons une langue commune. C'est quelque chose d'assez important. Si on ne traite pas les problèmes de l'Afrique, ils viendront sur nous de toute façon.
1: De toute façon,
0: notamment,
1: ils sont là.
0: La Russie nous a taillé des croupières et c'était notre endroit. C'est là que nous allons sans doute le plus souffrir, hein, parce que s'il y a une guerre civile quelque part au Mali, qui a bien commencé d'ailleurs, les Russes ont commencé à repartir passeront à autre chose. Mais les réfugiés maliens, ils arriveront en France.
1: Hein, bien sûr, mais c'est évident.
0: Ils sont déjà d'ailleurs, vous n'avez pas en Russie. Hein. Il y en a quelques-uns, bizarrement.

0: Bon, en fait, mais
1: oui, mais
2: et,
1: soit,
2: et Burkina,
1: toujours moins que...
2: et Burkinabé, et Nigérien, et etc. Et ça ne bouge pas, et ça ne change pas.
0: Donc la France a un vrai intérêt au-delà.
2: Les gens qui savent savent très bien, comme Bernard Lugan. Oui.
3: Il y a une analyse très fine de la situation. Il avait d'ailleurs prévu le renversement au Mali. Je l'avais vu en 2017. J'avais assisté à une très belle conférence et il nous disait de toute manière, ce que la France ne prend pas en considération de nos jours, c'est que d'un côté vous avez les Peuls et de l'autre vous avez une autre qui est plutôt sédentaire, qui se situe au sud, pas de peau. Le sud, c'est là où il y a le pétrole et malheureusement ce qu'on pourrait qualifier de majorité chrétienne, mais non guerrière. Et malheureusement, ça devait faire des étincelles, ça en a fait. On se retrouve dehors et maintenant on a des groupes terroristes qui y sont. Et ça, il l'avait prophétisé il y a presque 10 ans.
2: Des femmes réduites en esclavage, dont la gauche française se moque complètement, la République française s'en moque complètement, bien sûr.
0: Et puis il y a l'aspect
2: économique. Ça ne trouble pas les nuits de Macron ni de Brigitte, oui.
0: Et puis il y a l'aspect économique, puisque si nous ne participons pas à la mise en valeur de l'Afrique, d'autres le font à notre place, et c'est la Chine à un coût bien supérieur pour les Africains.
2: Mais bien sûr.
0: Et voilà, donc il y a plein de choses qu'il faut arriver à penser ensemble, tout en respectant en fait ces nouveaux faits nationaux qui sont en train d'apparaître plus qu'ils n'apparaissent, et en essayant de trouver une relation de coopération, comme on dit dans le mot. Et alors, c'est un peu ma conclusion. En fait, là, la maladresse, enfin. Toute la maladresse de l'impuissance, toutes les faiblesses de la personnalité et du caractère du président Macron se révèlent dans sa politique africaine. En fait, un mélange qui a été vu comme un mépris, assez justement d'ailleurs, à la fois d'ailleurs pour le coup, par le français moyen, comme par l'africain moyen et comme par le dirigeant africain. Et ce qui est toujours un peu stupéfiant de cette... bêtise humaine, on va dire, c'est quelqu'un de brillant par ailleurs, sans doute, Emmanuel Macron, mais sur le plan de la... Il lui manque un certain nombre de choses qui pourraient être le sens de l'autre, et sans doute le sens d'une certaine histoire, d'une certaine transcendance, qui l'empêche de comprendre des choses complexes, au-delà de l'intérêt du jeu politique, on ne le voit jamais aussi bien que dans la politique étrangère, jamais aussi bien que dans sa politique africaine.
2: Merci beaucoup, Élie, merci beaucoup. C'était très intéressant et je pense que ça a beaucoup intéressé nos auditeurs. Et oui, quel dommage. Quel dommage. Ne revenons pas sur ce pauvre Macron.
3: Hélas, c'est pour ça qu'on va aborder un autre sujet.
2: Alors,
3: beaucoup plus...
2: allons-y. Vous devez traiter de, et puis à la fin, nous traiterons tous les trois rapidement de l'actualité des derniers jours, là. Le chaos.
3: Tout à fait, je fais une ouverture dessus à la fin de...
2: Ah bon, alors allez-y. À vous la parole,
3: alors,
2: Charles.
3: Comme vous le savez, j'avais pour thème justement d'aborder ce qui s'est passé vis-à-vis du traitement médiatique national et local du pèlerinage de Chartres ou Notre-Dame de Chrétienté. Cela fait des années que je pratique ce pèlerinage, je pense que certains autour de cette table aussi, et d'autres encore avant, et parmi les auditeurs, je l'espère aussi. Et un constat extrêmement triste m'est apparu. Donc il y a exactement 2 semaines, c'était le pèlerinage de Chartres. Bon, c'est une première chose, je n'ai pas pu le faire cette année, j'avais d'autres engagements, c'est ainsi. Mais en écoutant une émission concurrente, je me suis rendu compte que le sujet n'avait pas été traité au niveau des médias nationaux. Et même d'ailleurs, cet élément avait été abordé ici même, sur Radio Courtoisie. Je me suis dit, pour que 2 radios, plus ou moins, nationales, certes, mais indépendantes, puisque avec peu de ressources étatiques à leur disposition, comment se fait-il? Eh bien, tout d'abord, il s'avère que je me suis trompé, et les émissions aussi, parce que j'ai au moins l'exemple de 2 médias nationaux qui l'ont traité. Alors, certes avec du retard, dans un cas c'est Le Monde avec un peu plus d'une semaine de retard, et dans l'autre c'est France Info avec seulement quelques jours de retard. Voilà. Il s'avère donc que ces 2 médias sont extrêmement subventionnés, comme vous le savez, que sans nos impôts, hein, puisque nous payons, je pense, autour de cette table tous des impôts, ces médias ne tourneraient pas. Bon.
2: Alors, allons, c'est une chose. Allons en fait.
3: Nous allons en fait. Je vais tout d'abord vous donner les 2 titres. Oui. Et on va digresser un peu dessus. Tout d'abord, Le Monde titrait le 29 mai 2026 au pèlerinage de Chartres, des jeunes cathos, avec tradis entre guillemets, deux fois plus nombreux qu'il y a 10 ans, entre Fleur de Lys et Quête de Sens. Bon, vous me direz, le titre, comme ça, me paraît un peu bizarre. Effectivement, il parle d'un fait.
2: Bon, que ce n'est
0: pas négatif.
3: Mais, justement.
2: Ils étaient 20 000, ils auraient pu être 40 000 d'ailleurs, parce qu'il y a des questions de capacité, tout ça.
3: Tout à fait, et des fermetures.
2: Et ça a remis le journal Le Monde, parce que Le Monde, il n'a absolument aucune jeunesse derrière lui.
3: Évidemment. Non. Et d'ailleurs, je pense que d'ici 30 ans, il disparaîtra.
2: Il n'a que les membres du Parti Socialiste.
3: Et encore.
2: Qui se réunissent maintenant dans une qualité.
3: Les autres.
2: Alors, allez-y.
3: Bref. Le second est donc France Info. Qui titrait, entre guillemets, « On a besoin d'autre chose, deux points, la tentation est reine chez les jeunes, chez les catholiques pratiquants ». Donc on se dit, bon, le titre est beaucoup plus engagé politiquement, et on va se dire, pour moi qui ai beaucoup fait de pèlerinage de Chartres, la question était de savoir pourquoi ont-ils eu cette idée d'évoquer de la politique dans un événement religieux, alors que la loi 1905 a séparé l'Église de l'État? Bon. Eh bien, je vous répondrai que, non content de politiser un événement non politique, ces articles ne sont pas le reflet de la réalité. Et au-delà de cela, je reste atterré par la bassesse de leurs différentes opinions personnelles. C'est une chose. Pour des médias qui se veulent être neutres et qui démontrent encore une fois, hélas, leur manque de sérieux dans leurs enquêtes. Alors, manque de sérieux, puisque j'ai appris, grâce à cette magnifique radio que vous devez connaître, une certaine radio courtoisie, voilà, que certains envoyés spéciaux de certains médias, j'en ai déduit, hélas, vu qu'on ne m'a pas donné le nom, que c'était France Info, se sont introduits le soir sur le bivouac pour poser des questions.
2: Et des questions qui étaient des questions très astucieuses,
3: très orientées,
2: très piégées.
3: Et très piégeuses, surtout.
2: Et très piégeuses.
3: Eh bien, j'apporterai tout d'abord quelques éclaircissements. Puisque Le Monde, effectivement, s'est trompé, parce que ce n'est pas en 10 ans que le pèlerinage a été multiplié par 10, mais par 2, mais c'est un peu moins que cela. Parce que le premier pèlerinage d'adultes que j'ai fait remonte à 2014, et déjà en 2015, je me souviens particulièrement qu'on nous annonçait 8000 pèlerins. Or, en 2025, dernière édition à laquelle j'ai participé, nous avions quelques 20 000 pèlerins déjà.
2: Oui.
3: Voilà. C'est une chose. Donc, petite erreur. Mais c'est pas très grave, nous dirons qu'ils ont été mal renseignés, ça arrive, les médias peuvent se tromper. Ensuite, le point que je voulais aborder serait plutôt l'aspect anticlérical suranné, et d'ailleurs le manque d'ouverture pour des journaux, si ce n'est des torchons. Attention, je n'ai qu'un conseil à vous donner, n'essuyez surtout pas votre vaisselle avec, vous risqueriez de vous empoisonner lors de sa prochaine utilisation. Mais au-delà de ça, pourquoi ces différentes familles de feuilles de choux n'ont-elles pas appliqué les mêmes principes qu'ils appliquent à d'autres religions? Je me le demande et je vous interroge en ce sens, en me disant pourquoi donc n'ont-ils pas utilisé cet esprit si cartésien qu'ils osent mettre en avant, cet esprit des Lumières pour aller au-devant de religions de paix et d'amour qui ont tellement de choses à apporter aux Français, au-delà de leur simple lumière sur le monde? Eh bien, en réalité, comme je vous l'ai évoqué un peu plus tôt, c'est cet aspect de cet anticléricalisme latent, suranné, qui leur reste, puisque c'est facile de taper sur des catholiques. Comme vous l'avez évoqué un peu plus tôt, Élie, certains évêques se trompent justement sur l'appréciation d'une grande maxime qui est de tendre l'autre joue. Il s'avère que l'Église catholique a toujours eu une interprétation juste, c'est-à-dire que on doit tendre la joue, mais ceci ne doit pas amener à l'oppression. Le problème, c'est que ces journaux, ces journalistes, ont une vision où taper sur d'autres est néfaste et risquerait de leur porter préjudice à leur petite vie.
2: Je vais vous raconter une petite anecdote qui est tout à fait historique. C'était dans les années 50, un petit peu après, vers les années 60, Il y avait un dominicain qui portait la contradiction dans un meeting public à une assemblée essentiellement communiste, gaucharde. Et à un moment, le dominicain prenait incontestablement l'avantage par son raisonnement sur les discours adverses. Et il y a un des orateurs de gauchard qui lui a administré un soufflet. Et en lui disant, en lui lançant la figure comme une bravade, et ben maintenant, applique le précepte de l'évangile. Tends-moi l'autre joue. Alors, le dominicain tend l'autre joue, l'autre applique un autre soufflet, et à ce moment-là, le dominicain, qui était baraqué comme pas possible, s'empare du gars, le prend, le soulève et le jette dans l'assemblée. En disant, Jésus n'a pas dit ce qu'il fallait faire après.
3: Oh, comme c'est beau. Un Don Camillo comme on en rêverait
2: oui,
3: plus.
2: Oui, c'est un bon Don Camillo, une histoire authentique. Hein, une histoire authentique. Je ne me rappelle plus le nom du dominicain. C'était pas Bruck Berger, mais c'était quelqu'un d'équivalent à Bruck Berger. Bon, alors, bon. Continuez votre affaire, mais ce que je pense que vous appelez l'anticléricalisme, c'est plus grave que ça, c'est de l'anticatholicisme.
3: Tout à fait.
0: En fait, dans le monde, il y a un côté... Alors, France Inter, c'est plutôt anticlérical de gauche, hein, mais dans le monde, il y a toute une filiation de catholicisme de gauche qui déteste encore plus les catholiques de droite que de me faire un anticlérical moyen.
2: Bien sûr. Ils préféreront Staline à Albert Demain ou au Marquis de la Tour du Pin. Oui, tout à fait.
3: Et donc, pour en revenir à ma... Ouais. Une petite question m'est venue. Pourquoi n'ont-ils pas interrogé les musulmans sur leur vote lors de leurs différents reportages, notamment pendant l'Aïd, puisque nous avons vu fleurir au sein de ces différents médias, et d'ailleurs beaucoup plus d'articles sur l'Aïd pour une population qui est certes présente en France, que sur le pèlerinage de Chartres. Ça, c'est une excellente question, et je laisse bien évidemment à nos chers auditeurs l'occasion d'y répondre au travers de mails qu'ils peuvent nous transmettre. Enfin, une dernière question m'est venue, puisque dans l'article de France Info, ces derniers n'ont pas trouvé de meilleure idée que d'évoquer un abbé, d'ailleurs en le qualifiant de prêtre et en donnant son nom ensuite. Pour cela, j'ai été d'ailleurs assez surpris, parce que ils évoquent d'ailleurs, alors je ne vous donne pas le nom du prêtre, parce que j'ai trouvé ça scandaleux, la façon dont ils l'ont nommé, mais pourquoi avoir qualifié un abbé d'influenceur radical? Pourquoi ne le font-ils pas avec Tariq Ramadan ou d'autres? C'est assez effarant la façon dont on va traiter en France la vision du catholicisme, alors que j'ai eu l'occasion d'y participer, de rencontrer des gens, tout un tas de gens formidables, de rencontrer des jeunes convertis. Je me souviens notamment d'un jeune l'an dernier qui m'a épaté parce qu'il venait d'une famille complètement athée et anticléricale.
2: Et ça se trouve de plus en plus.
3: De plus en plus. C'est à noter.
2: Je pense que ce qui les inquiète, ce qui inquiète ceux qui sont un peu intelligents dans le parti adverse, c'est précisément quelque chose qui est en train d'apparaître, qui n'est pas commandé, qui ne peut pas être commandé. Derrière ce fait, on ne peut pas imaginer des gens qui manipulent, des Bolloré, des je sais pas quoi, des gens qui tiendraient des ficelles. Non, il y a un mouvement spontané de conversion et qui est considérable, au point même que les évêques en sont eux-mêmes ébahis, parce qu'ils n'ont absolument pas prévu ça.
3: En effet.
2: Et alors, ça se traduit par des baptêmes.
3: Alors, que nous avons vu le mois dernier.
2: À mon avis, ça ne suffit pas. Et personnellement, moi, je rajoute quelque chose à votre discours. C'est que tout ça est très, très bien. C'est très bien qu'il y ait des pèlerinages avec plus de 20
3: 000 personnes. Non, mais c'est très bien et très bon.
2: Et qu'il y ait beaucoup de prêtres, beaucoup de gens qui soient baptisés.
3: Mais à côté de ça,
2: et c'est un point sur lequel moi personnellement, vieux monsieur que je suis devenu, j'insisterai, c'est la formation religieuse, la formation théologique, la formation philosophique et j'ajoute la formation historique et politique. Et c'est ça ce qui fera de cette nouvelle chrétienté une véritable force.
3: La charnière de la nation, pourrait-on dire.
2: Concluez votre affaire.
3: Et donc, j'enfonce une porte à nouveau grande ouverte, mais comment pourrais-je formuler ça ? S'ils étaient un tant soit peu cartésiens, comme ils l'indiquent si souvent, et ils s'en défendent en disant « mais non, nous sommes la lumière du monde, nous avons les lumières républicaines » et ainsi de suite, pourquoi n'appliquent-ils pas cette même méthode aux autres sujets étudient.
2: Bien sûr.
3: Parce que.
2: C'est évident ce que vous dites.
3: Et étonnamment, ils vont.
2: Ils
3: toujours...
2: sont partisans, c'est tout. Ils sont
3: effectivement.
2: Partisans.
3: Et c'est ce qui m'énerve particulièrement, en fait, en lisant ces journaux, c'est de me dire, malheureusement, contrairement à d'autres radios, d'autres télés, jamais ils ne remettront en cause leur point de vue. Ce qui peut nous arriver.
2: Jamais.
3: C'est vrai que je suis, étant Lorrain, je suis borné.
2: Tout ce qui relève de la radio d'État, de la télévision d'État, tout ce qui a été admirablement décortiqué par Charles Alloncle, et qui est d'ailleurs détesté à cause de cela, parce qu'il a mis le doigt sur un système, un vrai système de perversion intellectuelle, de corruption financière, et ça existe, ce sont des faits. Mais évidemment, on peut le dire dès maintenant, cette commission parlementaire n'aboutira à rien, comme les précédentes, comme celles qui ont eu lieu en principe sur les affaires Alstom, etc. Il n'y aura rien comme d'habitude.
3: Tout à fait. Parce que, un pétard mouillé.
2: Oui, tout à fait, tout à fait. Mais cette radio d'État est entièrement entre les mains d'une bande de gens qui sont tous de très bonne origine, il ne faut pas croire.
3: Hein, c'est d'ailleurs assez épatant.
2: Quand on s'en prend à l'immigration, c'est très bien de s'en prendre à l'immigration. Les gars qui viennent tatouer, qui viennent bousculer, et tout ça, c'est, évidemment, c'est, de la, c'est des gens qui faudrait complètement reprendre en main. Mais qu'est-ce qui est responsable dans notre pays ? C'est ceux qui tiennent l'opinion, et c'est ceux qui tiennent des décisions politiques et sociales.
3: Tout à fait.
2: Et c'est ceux-là qui sont... Et pour le moment, c'est quoi ? Ce sont des Français, et ce sont des Français généralement d'origine catholique, et pour la plupart d'entre eux qui sont sortis des bons collèges. Hollande, il sort de très bons collèges. Ségolène Royal, elle sort d'une famille royaliste.
3: Et tout à fait, et d'ailleurs, sa famille l'a renié.
2: Mais bien sûr.
3: Pour connaître certains de ses cousins, c'est assez amusant.
2: Bien sûr, parce qu'elle est connue pour ce qu'elle est.
3: Oui.
2: Là-bas,
3: oui.
2: Dans leur famille, ils savent très bien ce qu'elle est. Mais tous ces gens-là, et Macron, c'est du même type. Tous ces gens-là sont des profiteurs du système, d'un système républicain dans lequel ils se sont installés. Et le grand malheur, c'est que l'Église les bénit, parce que l'Église a béni la République. Elle a dit aux catholiques français de rallier la République, ce qui est la plus grande erreur de toute l'histoire de l'Église.
3: Voilà. Tout à fait. Et l'excommunication d'un certain mouvement politique,
2: l'Action française. On en reparlera une prochaine fois. J'ai fait un article là-dessus.
3: Et j'en profite pour ouvrir sur un nouveau sujet.
2: Alors allez-y. On a plus que quelques minutes.
3: S'ils sont capables de traiter du sujet des cathotrades avec ce prisme, pourquoi ne traitent-ils pas, à ce moment-là, le sujet de nos chers jeunes délinquants qui ont fait tout un boxon, d'ailleurs, on l'a vu dans le 16e.
2: Comment dites-vous ?
3: Un boxon. Un bazar, si
2: après,
3: vous préférez.
2: Après cette émission, vous m'expliquerez.
3: eux qui ont fait tout un bazar, pas possible, tout un random, si vous préférez, en fêtant la victoire du PSG, on les a vus pas très loin de chez moi, au Trocadéro, en train de faire les ozos à brûler des voitures. Encore une fois, c'est les Français qui vont payer. J'ai eu l'occasion d'échanger avec les policiers. Rendez-vous compte, depuis lundi, ces mêmes ozos qui ont fait tout et n'importe quoi sont relâchés parce que, bien évidemment, on ne va pas les mettre en tôle. Ils vont recevoir une convocation au tribunal à laquelle ils n'iront pas. Et pourquoi ne pas s'être rendu aussi sur place et les interroger sur leur vote ? Je pense qu'on aurait été très surpris. À tout hasard, j'imagine que leurs opinions politiques sont assez neutres, si ce n'est peut-être de gauche, voire même pour un certain personnage qui se revendique marocain alors qu'il ne l'est pas, et qui s'invente toute une histoire et tout un mensonge autour de lui, comme Staline s'est créé une nouvelle virginité une fois qu'il a fait tomber les différentes commissions qui étaient présentes avant lui. Je suis désolé, mais on devrait traiter ces jeunes de la même manière qu'ils traitent les catholiques tradis, comme ils disent, Et on verrait, je pense, beaucoup de Français être beaucoup plus fermes à leurs endroits et demander justement des sanctions plus lourdes. Je ne vais pas réclamer jusqu'à, disons, la roue, mais au moins quelque chose qui puisse les enfermer dans une sanction réelle. Oui.
2: Merci, cher ami. Oui, bah bien sûr, il est évident que là, on est tombé dans l'aberration la plus totale. Mais la bourgeoisie française, elle n'a dans le fond que ce qu'elle mérite, si j'ose dire, à force d'avoir été toujours dans le sens d'institutions républicaines totalement pourries, sous prétexte de garder leur portefeuille, de garder leurs avantages sociaux. Et ben finalement, on a le résultat. Et on le savait, moi ça fait 50 ans qu'on sait quel sera le résultat de ces politiques insensées, que ce soit sur le plan de l'éducation, sur le plan de la politique extérieure, comme on en a parlé. On n'a absolument pas résolu le problème post-colonial, comme on dit, on n'a absolument pas résolu. Donc ça se termine comment? Ça se termine par des invasions migratoires. Mais le problème, c'est pas ceux qui envahissent, c'est pas eux qui sont coupables.
3: Le problème, c'est les politiques qui laissent faire.
2: Bien sûr,
3: c'est plutôt qui l'encouragent d'ailleurs.
2: C'est quoi? C'est les 4000 personnes qui tiennent le pays, qui s'appellent la France et qui se téléphonent entre eux, qui se connaissent et qui touchent 30 000 euros par mois. Voilà, c'est ceux-là qui sont responsables. Et tout le reste, c'est du baratin. Et si on réglait ce problème fondamental des institutions, de façon à non seulement retrouver une politique étrangère, mais retrouver une politique intérieure et surtout une politique judiciaire. On n'en a plus.
3: Oui.
2: Tout sert de prétexte, puisque comme il n'y a plus de place dans les prisons, donc on ne peut pas mettre de peine de prison. Quand il y a des peines de prison, on les aménage parce qu'on ne peut pas mettre les gens en prison. Que la vie en prison est devenue quelque chose d'insupportable, et c'est totalement vrai. C'est-à-dire que la République maltraite tout le monde, y compris sauf les caïds, qui eux ont leur téléphone, leurs relations et qui se font envoyer de la drogue par des drones. Et là, paraît-il, on n'y peut rien. Bon, c'est inimaginable que l'on laisse faire on ose nous expliquer. Moi, je n'ose pas donner les noms les ministres de l'Intérieur, les ministres de la Justice, mais ils se moquent du monde. En réalité, ou bien ils n'ont pas les pouvoirs. Et concrètement, ils ne les ont plus. Alors, il faudrait qu'ils reconnaissent.
3: En fait, il y a deux choses qu'il faut noter. Tout d'abord, il y a un principe qu'on pourrait réutiliser en France, qui est plutôt bien, qui s'appelle l'empirisme organisateur, tout de même, et s'inspirer de ce qui se fait dans d'autres pays. Je pense à un certain Javier Milei,
2: ou
3: d'autres qui vont mettre en place des prisons extrêmement dures. Certes, ce n'est pas très amical de finir plus ou moins nu dans une prison avec l'interdiction de parler, d'avoir une seule heure de récré par jour, mais je peux vous assurer qu'à ce rythme-là, vous avez 10 ans, vous apprenez vite à rester droit, et si jamais vous recommencez, vous reprenez triple tarif. Je pense que ça remettrait un peu les choses au clair. Enfin, il y a un deuxième aspect qui pourrait être intéressant, c'est à nouveau de rendre responsable le JLD, donc le juge de la liberté et de la détention. Pourquoi? Comment se fait-il qu'un type qui ait commis trois viols, dont deux après avoir été déjà remis en liberté, puisse se retrouver à nouveau en liberté?
2: Oui, bien sûr.
3: Comment se fait-il qu'on ne puisse pas avoir ce qu'on appelle
2: On aimerait que le gars aille exercer ses talents sur le dit juge, pour qu'il comprenne. Mais bon, c'est pas comme ça que ça se passe. C'est même qu'on aimerait que Monsieur Macron et Madame Macron connaissent les avantages et les privilèges qu'ont les Français qui se trouvent dans les tours et dans les... Voilà. Et qu'ils connaissent ces avantages jusqu'au bout, pour qu'ils comprennent. Mais non, ces gens-là, ils s'en foutent, ils ont les motards, ils ont les... Alors, il nous reste 2 minutes. Je me tourne vers Élie.
1: Non, je proposais de donner 2 conseils de lecture de 2 articles récents que j'ai lus dans le Figaro et dans le Figaro Vox, qui sont tout à fait intéressants pour notre réflexion. Le dernier qui était aujourd'hui, c'est un article de Wally Bordas qui porte justement sur la façon dont LFI a conquis les cités. Et donc c'est un long article assez intelligent sur la façon dont ils ont construit un militantisme efficace et construit un mécanisme d'identification à leurs élus, puisque
0: les électeurs noirs préfèrent voter pour des élus noirs.
2: Bien sûr.
0: Ils le disent qu'à moitié, mais si on leur pose la question, ils le disent. Hein.
2: C'est ce qui va se passer de plus en plus.
0: Ce ne sera pas simplement le 4-5-2. Il y a une semaine, donc Figaro Vox, de Alain Marleix et Thomas Erhardt, qui insistaient sur le fait que le découpage démographique des circonscriptions avantage de fait les banlieues à forte présence immigrée, puisqu'on ne compte pas les Français, on ne compte pas les électeurs, on compte les habitants. Et donc, mécaniquement, en fait...
2: Et on les compte en gros.
0: On les compte en gros.
2: Parce que personne ne peut aller les compter.
0: Ne critiquez pas l'obésité dans le milieu populaire. agrémenté par le poulet à la... Enfin, bon, ça... Donc, mécaniquement, en fait, la Seine-Saint-Denis est surreprésentée par rapport à la Corrèze, en fait, pour prendre un exemple traditionnel. Hein.
2: Un petit mot.
3: Gardez espoir, merci. Et comme la dernière fois, je vous dirai que je vous réserve un chiot de ma chienne pour les futures politiques et les prochaines élections qui risquent d'être fort amusantes, je pense.
2: Merci, et je remercie infiniment nos auditeurs. J'espère que nous les avons intéressés par cette critique un peu vive de l'actualité, mais avec des réflexions de fond et qui portent sur toute l'histoire. Et c'est ce qu'il faut faire, il faut réapprendre aux Français à aimer leur histoire de France, parce que c'est la plus belle qui soit, malgré toutes les difficultés qu'il y a pu y avoir et quelquefois les horreurs. Il n'empêche que c'est la plus belle histoire du monde et que c'est une erreur totale d'avoir rompu avec cette histoire en ralliant systématiquement une république amnésique, théorique et qui n'avantage jamais que les Hollandes et les Royales et les Macron. Merci, chers auditeurs. Bonsoir.

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0: Ah, la gaieté parisienne à l'instant pour vous avec Offenbach sur Radio Courtoisie. Dans quelques instants, nous retrouverons donc notre soirée musicale. Je vous propose les Planètes, suite pour grand orchestre avec Gustav Holst et avec l'Orchestre Philharmonique de l'Opéra de Vienne, dirigé par Adrian Boult, et c'est enregistré en mars 1959. C'est un disque compact. Disque compact Millennium Classique, excusez-moi. Vous êtes sur Radio Courtoisie, les 23h. Bonne soirée.
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0: Et à l'instant pour vous, c'était Les Planètes à Suite pour Grand Orchestre avec Gustav Holst, l'Orchestre Philharmonique de l'Opéra de Vienne, dirigé par Adrian Boult. Enregistré en mars 1959, c'est un disque compact Millennium classique. Dans quelques instants, nous retrouverons le Libre Journal des Beaux-Arts, dirigé par Michel Colombin, l'univers artistique d'Iba, sculptrice, une réflexion sur la création et l'expressivité de la beauté vraie de la vie à travers la matière.
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0: Et tout à l'heure, à 2h, nous retrouverons le Libre Journal du lundi soir dirigé par Richard de Seize. À 4h, les Mardis de la Mémoire dirigé par Anne Collin. Et à 5h, Et sans Courtois dirigé par Richard de Seize. N'oubliez pas la ligne droite demain matin avec Debout les Français, les actes anti-LGBT, la bataille des chiffres et des perceptions avec Yann Valéry, rédacteur en chef de Brezinfo. Le grand entretien, la droite peut-elle gagner avec Dudal Denis, directeur de la rédaction de Valeurs Actuelles. Mais tout de suite, voici pour vous le Libre Journal des Beaux-Arts dirigé par Michel Colombin et je vous laisse en compagnie de Sylvain à la technique. Bonne soirée, bonne nuit et à très vite sur Radio Courtoisie.
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0: Chers auditeurs, bonjour. Vous êtes sur Radio Courtoisie, dans le Libre Journal des Beaux-Arts. Alors aujourd'hui, j'ai l'immense plaisir de recevoir Iba. Donc Iba, on a beaucoup à lire sur Iba. Alors Iba, thème de l'émission, Iba sculpteur. Oui, c'est sculpteur, pas qu'on dise sculptrice.
1: Ouais,
0: d'accord. Alors sculpteur, l'expressivité de la beauté vraie de la vie. Donc ça, c'est le thème de l'émission. Donc, je vais rapidement faire un historique de d'Iba. Donc, lors d'un voyage en 1994, Iba tombe sous le charme des rues pittoresques de Prague et ressent le besoin, l'envie de s'essayer au dessin et à la peinture. En 1993, aux ateliers du pavillon des arts à Pantin, où Dominique Gamet, peintre, lui enseigne les différentes techniques de dessin, croquis à la plume, peinture, ainsi que celles du collage et de la gravure. Donc je constate quand même que c'était en 1993.
1: Oui.
0: Donc c'est venu assez tard.
1: C'est venu assez tard, oui, oui. Commencé d'abord par le dessin, mais j'ai toujours un peu gribouillé, dessiné, voilà. Mais m'y mettre, c'était à ce moment-là. Et en plus, à Fontainebleau, sur les rochers, j'ai commencé à gribouiller.
0: Voilà. À Fontainebleau ?
1: Oui, à Fontainebleau, c'est pour ça que je l'ai dit.
0: Ah, vous avez commencé à Fontainebleau ?
1: Oui, oui, oui, oui. Je crois que vous êtes de Fontainebleau, non ?
0: Oui, oui.
1: Voilà.
0: Ouais. Donc, vous avez commencé donc, la sculpture à, tout de suite ?
1: Non.
0: Ça vous a plu tout de suite, la sculpture ? Pourquoi la sculpture ?
1: J'y suis passée très rapidement, en fait. Je suis ensuite... j'ai touché un petit peu à la taille douce avec sur les plaques de métal. J'ai fait de la peinture, des collages, toutes sortes au niveau artistique, papier, voilà. Et tout de suite, je suis rentrée avec. J'ai voulu faire des matières telles que les pastels secs et surtout le pastel gras. Le pastel gras m'a donné l'opportunité.
0: Parce qu'on sculpte un peu avec le pastel gras.
1: Exactement.
0: Sur la feuille.
1: Et c'est là où je me suis retrouvée. Je me suis retrouvée quand j'ai commencé à toucher et à mélanger la matière en elle-même. Et tout mon corps y était, quoi. Vraiment,
0: j'étais imprégnée. Il y avait une osmose complète entre
1: complète. Et donc, voilà. J'ai fait des grands panneaux sur les murs, chez moi. Et j'ai fait genre un artichaut, le cœur d'un artichaut, mais grand de 3-4 mètres de large, quoi. Et je suis rentrée dans la matière.
0: C'était un cœur d'artichaut,
1: Je suis un cœur d'artichaut. Exactement.
0: Et donc, moi, ce qui là où ça m'interpelle, je vous l'ai déjà dit, c'est en 93, c'est quand même, je veux dire, vous auriez pu commencer avant.
1: Complètement, mais à ce moment-là, on m'appellerait...
0: Quel déclic il y a eu en 93? Comment c'est venu ce séjour à Prague? L'architecture qui vous a inspiré?
1: L'architecture, j'aime beaucoup tout ce qui est de l'art nouveau, l'art déco. Toute cette période-là me sensibilise. Pourquoi? Je ne sais pas. C'est comme ça. Ça a toujours été ce côté libérateur de l'époque. Et libération de la femme, libération des mœurs. En fait, le renouveau complet du point de vue artistique.
0: C'était une libération, en fait, pour vous ?
1: Oui, oui, oui, complètement. Je me suis émerveillée.
0: C'était votre voix.
1: Voilà, voilà. Exactement.
0: Et donc, alors, on a dit, donc, vous avez commencé par la taille douce, par faire du dessin, déjà, beaucoup de dessins.
1: Beaucoup de dessins.
0: Pour bien comprendre le corps, comment il fonctionne.
1: Voilà. Et ensuite, je me suis retrouvée dans mes voyages, puisque je voyageais beaucoup à l'époque.
0: C'est-à-dire plus maintenant ?
1: À notre changement, exactement.
0: Ok, d'accord.
1: Pas dans les mêmes conditions, en tout cas. Et donc, je me suis retrouvée à l'époque dans la chapelle Sixtine, où j'avais vu la Pietà. La Pietà de Michel-Ange. Et à cette époque-là, on pouvait la toucher, quoi. Il n'y avait pas des barrières, il n'y avait rien.
0: Maintenant, c'est plus possible.
1: Maintenant, ce n'est plus possible.
0: C'est plus possible.
1: Mais j'ai eu les larmes qui ont coulé. J'ai eu une émotion, une grande émotion. Et de voir du marbre, quelque chose de froid quand on le touche, froid, être aussi chaud dans mon cœur.
2: Voilà, et je dis, ça voilà, vous a réchauffé le cœur.
1: Voilà, complètement. Et cette humanité ouais, entre la mère et l'enfant, et puis cette et l'enfant, donc l'enfant, le Christ, qui gît et qui est en train de glisser de sur ses genoux. Voyons, on le sent un petit peu. Enfin, moi, c'est comme ça que je le percevais.
2: Tout à fait. Ben après, oui, là,
1: voilà, c'est comme ça que je le percevais. Et c'est là où j'ai vraiment voulu faire de la sculpture. Voilà.
2: Et là, c'est parti. Ouais.
1: Et là, c'est vraiment parti. Là, j'avais trouvé ma voie. J'avais trouvé ma voie. Il fallait que je m'essaye aux différentes matériaux. Voilà.
2: Ça a commencé par le moulage, peut-être, non?
1: Ah non, le modelage. Le modelage, pardon.
2: Voilà,
1: le modelage.
2: Le modelage, oui.
1: Voilà, ça tombait pas loin d'un anniversaire.
2: Avec de l'argile.
1: Une amie
2: quoi,
1: qui est venue pour mon anniversaire, une collègue d'atelier, quoi, du petit atelier de Dominique Gamet. Elle est venue avec un painter et elle m'a dit, tiens, voilà, je t'ai apporté ça pour ton anniversaire. Et j'ai commencé à faire mon chien. J'avais mon chien, c'était
2: comme ça.
1: Un gros matin de nappe, vous savez, une grosse peluche.
2: Je connais les matins de nappe, voilà, je connais très bien.
1: Voilà.
2: Je connaissais une personne, il y a très longtemps, qui faisait l'élevage des matins de nappe.
1: Ah, mais c'est magnifique.
2: Et je suis allé quelquefois chez lui, donc en fait, ses chiens n'étaient pas chez lui, il avait une annexe à côté.
1: Oui.
2: Et je ne m'approchais pas. C'est quand on les
1: non,
2: voit...
1: Oh, ils font peur comme ça, mais c'est des peluches, mais vraiment.
2: C'est ce qu'il m'a dit, mais bon.
1: Ah oui, j'ai mon petit neveu qui avait 2-3 ans, là, qui faisait du cheval sur mon chien, quoi. Donc,
2: Oui, pourquoi pas. C'est immense comme chien.
1: Oui, non, 60 kilos quand même, oui.
2: Oui, oui. C'est grand.
1: Oui, c'est grand, c'est costaud, ça a une grande gueule. Dès que ça la bouge, il y en a qui partent dans tous les sens. Donc non, c'est magnifique comme chien. Mmh. Et donc voilà comment ça a commencé. Ma toute première œuvre, ça a été mon chien.
2: Donc, réussi.
1: Je pense.
2: Vous l'avez encore?
1: Oui, bien sûr.
2: Ah oui, la première œuvre, on la garde.
1: Ah ben oui.
2: Moi, c'est pareil, la première œuvre que j'ai faite en peinture, je l'ai gardée. Bon, après, voilà. C'est...
1: Oui, mais ce qui est intéressant, c'est qu'avec le recul, quand on voit combien d'années derrière, maintenant je regarde.
2: On voit son évolution.
1: J'ai dit tout y est malgré tout, honnêtement.
2: Bah tout à fait.
1: Tout y est.
2: Et, bah, c'est...
1: Et
2: tout
1: je
2: tout
1: me demande
2: fait.
1: Qu'est-ce que j'ai fait toutes ces années alors que j'avais déjà tout dans les mains, en fait.
2: Ouais, mais il y a eu une progression quand même.
1: Oui, sur le plan morphologique, sur le plan des proportions. Oui, mais c'est
2: travailler,
1: ça.
2: Travailler la terre.
1: Voilà, c'est ça. Après, connaître mieux la terre, la respecter parce qu'elle ne vous laisse pas faire ce que vous voulez. Elle a sa propre loi. Voilà.
2: Mais alors, si je comprends bien, donc en 1993, il a fallu changer de vie aussi.
1: Complètement.
2: Il a fallu avoir un atelier. Vous n'aviez pas d'atelier à l'époque.
1: Ah ben non, là, c'était
2: donc,
1: dans la cuisine.
2: Il a fallu avoir un atelier.
1: Il a fallu...
2: Parce que la sculpture, ça prend de la place quand même.
1: Ah, et comment? Il a fallu avoir un atelier, et puis ensuite, la cave d'un tel, ma cave, une autre cave, et puis voilà, on a commencé à squatter à droite à gauche chez les amis, voilà. Ouais. Et pour finir, quand j'ai fait mes sculptures de 2 mètres de haut, voilà. Et bien là, il me fallait d'autres ateliers plus conséquents.
2: Au plafond.
1: Au plafond, exactement.
2: Au moins 3 mètres, parce qu'il faut tourner autour, après
1: exactement,
2: il faut être dessus.
1: Exactement. Voilà.
2: Mais donc, ça s'est passé comment? Donc, tout de suite, le déclic de la sculpture. Après, on cherche un atelier, ce qui n'est peut-être pas forcément évident au départ. De trouver le lieu qui correspond à ce qu'on cherche. Parce que vous saviez tout de suite ce qui allait correspondre à ce que vous cherchiez?
1: Ou, je l'ai fait.
2: C'est-à-dire?
1: Je l'ai fait. J'ai une maison dans le Perche.
2: Perche?
1: Et en fait, j'ai créé mon atelier.
2: Dans cette maison?
1: Dans cette maison. Donc, c'était en adjonction. J'ai fait façon loft, avec les grandes ouvertures au niveau de la lumière, avec le soleil qui tourne, pour avoir à chaque fois les bonnes lumières. Et la hauteur de plafond, il y a 11 mètres en vide d'atelier.
2: Bon, donc, je disais 3 mètres, moi, tout à l'heure.
1: Il y a de quoi faire.
2: Il y a de quoi faire. Voilà. On peut monter jusqu'à 10 mètres. Alors.
1: Voilà, non, mais je ne l'aurais pas fait jusqu'à aussi haut que ça.
2: Mais alors là,
1: si le besoin était, c'est possible. Voilà.
2: Mais la première sculpture s'est faite avec de la terre au départ.
1: Toujours.
2: Même encore maintenant ?
1: Même encore maintenant.
2: Commencez toujours avec de la terre ?
1: Oui.
2: Mais alors quand vous faites, par exemple, une sculpture, parce qu'on y viendra tout à l'heure, mais quand vous faites des grandes sculptures, il vous faut combien de kilos de terre là ?
1: Ben, pour Molière, par exemple, j'ai utilisé 260 kilos de terre.
2: Vous n'étiez pas comme Camille Claudel, aller chercher la terre avec la brouette ?
1: Presque, mais on n'est plus à cette époque.
2: À l'époque, elle l'a fait. Hein.
1: Oui, mais il y en a, j'ai encore des amis qui le font, parce que ça coûte moins cher et puis c'est plus drôle. On va dans le Perche, Il y a beaucoup d'argile, c'est effectivement. Donc c'est comme si on allait à la pêche. On va chercher de l'argile et puis on va mélanger, on va mettre du kaolin, on va mettre des additifs, voilà, pour qu'elle tienne la route, voilà. Et après, il faut la machine. C'est tout un système. Et bon, ben voilà, c'est encore du matériel, c'est encore de l'investissement, et ben non. Donc il faut faire des choix. Donc je me suis contentée de faire une armature en métal, de la hauteur voulue.
2: Ah, c'est vous qui faites l'armature ?
1: Oui.
2: Donc avec de la soudure, alors aussi.
1: Avec de la soudure.
2: Ah, c'est quand même la sculpture, c'est...
1: Non, c'est... Il y a différents domaines qu'on touche, oui, effectivement.
2: Ah, il y a la soudure, il faut savoir souder.
1: J'aime pas trop, honnêtement. Je me fais aider. Mais j'ai appris. J'ai fait une école de...
2: Ah, il faut savoir faire, la soudure.
1: Oui, j'ai fait une école de fonderie. Au lycée Languier à Eux. Donc j'ai appris tout ça, j'ai appris la soudure et tout. Mais je suis frileuse avec la soudure, il faut le dire ce qui est. Bah, donc j'en fais pas ma tâche.
2: Particulier, hein.
1: On est obligé d'en faire, hein. Quoi qu'il en soit, on est obligé. Mm. Et puis voilà, et puis et après on y va, on colmate.
2: Donc on fait une armature.
1: D'abord
2: on fait la terre.
1: Ah non. Non, la terre, elle ne tient pas, sinon elle s'écroule.
2: Voilà, il faut faire l'armature et après la terre.
1: Faire d'abord l'armature.
2: Voilà, c'est ça.
1: Ensuite, après, qui vont prendre de l'espace pour avoir moins de terre à mettre et qu'on puisse la bouger après quand même, parce que déjà,
2: ça fait un poids.
1: 260 kilos, c'est énorme. Donc,
2: 260 kilos de terre, c'est déjà 260 kilos.
1: C'est 260 kilos. C'est
2: plus la ferraille.
1: Donc alors la ferraille, et puis j'ai pris du polystyrène, j'ai pris de la filasse, et j'ai fait tout un maillotage de l'œuvre. Et ensuite, je suis partie avec de la terre. Et j'ai commencé avec combler par de la terre ensuite et de monter mon personnage.
2: Non, c'est incroyable. Ça, c'était Molière, ça, non ?
1: Molière... C'était Marcel Proust.
2: Ah, on en reviendra sur Marcel Proust.
1: Le maréchal Michel-Joseph Monory. Voilà. Il y a plusieurs sculptures comme ça. Petit loup, Marcel Proust enfant.
2: Très lié à Marcel Proust, hein. On en avait parlé.
1: Très. D'abord.
2: Moi, j'aime bien aussi.
1: D'abord parce que, vous savez, c'est bizarre la vie, comment elle est faite. Hein. Quand j'ai acheté ma maison, elle tombait en ruine. Elle tombait en ruine réellement.
2: Dans le Perche ?
1: Oui, dans le Perche. Et donc j'ai acheté une ruine. Et en fait, j'ai fait appel à un artisan du coin qui habitait juste à côté. Et vous savez comment il s'appelait ?
2: Proust ?
1: Oui, et en plus ?
2: Il était de la famille ?
1: Marcel Proust, il s'appelait. C'est quand même drôle.
2: Ouais, c'est curieux quand même.
1: Ah, oui,
2: et
1: oui,
2: c'était
1: oui.
2: De la famille éloignée, enfin, t'as des...
1: bon, j'en sais rien,
2: descendance,
1: pas
2: ou...
1: sûr, peut-être, je ne sais pas trop. Ils ne savaient pas trop non plus, ils n'étaient pas spécialement érudits, donc je ne sais pas. Honnêtement, je ne crois pas, mais je ne sais pas. Je ne veux pas vous dire de bêtises, je ne crois pas.
2: Alors, comment se passe une journée type d'Iba ? Parce qu'elle n'arrête pas, en fait, Iba.
1: Bah, vous savez, Iba, elle est comme tous les artistes. Hein. Vous avez une œuvre, vous la quittez, mais elle ne vous quitte pas.
2: C'est vrai.
1: Voilà.
2: Et là, je veux dire que...
1: Donc,
2: on y pense...
1: Elle vous habite.
2: Ouais.
1: Et elle vous habite, et pour mieux y revenir, il faut savoir l'abandonner. Vous savez, c'est comme les femmes, hein, ou les hommes d'ailleurs. Hein. Voilà. Pour avoir le plaisir d'y revenir, il faut les laisser un petit peu.
2: Le plus dur dans une œuvre d'art, oui. Quelle que soit l'œuvre, hein, bon, sculpteur, peintre, musicien ou écrivain, c'est de savoir s'arrêter.
1: Ah oui, dans tout.
2: C'est un moment de dire stop. Et ça, c'est très difficile.
1: C'est valable dans tout. Vous parlez. À un moment donné, quand on dit ta langue cette fois dans la bouche avant de parler,
2: ça, c'est...
1: les silences ont autant d'importance que la parole. Donc c'est pareil.
2: Est-ce qu'on peut dire que le génie d'Iba naît dans la réflexion et le silence?
1: Ah non, génie, c'est un peu beaucoup, je trouve, là vous me...
2: Ouais, mais
1: là,
2: quand on voit votre œuvre, c'est quand même génial, hein, c'est un génie.
1: Vous me flattez.
2: J'invite d'ailleurs les auditeurs à vraiment regarder votre œuvre, hein, parce que c'est vraiment une œuvre extraordinaire, quand même.
1: On sent
2: que dans cette œuvre, qu'il y a une passion immodérée, quoi.
1: C'est exactement ça, mais c'est le côté immodéré.
2: C'est même plus une passion, quoi. C'est passé au-dessus, quoi.
1: Oui, c'est...
2: C'est
1: quelque chose de vital, je sais pas, il y a une question de...
2: Ouais, mais c'est... vous êtes imprégné dans la sculpture, dans le métier, quoi.
1: Complètement habité, je suis habité.
2: Alors, est-ce que vous aimez le mot passion?
1: Ah ben oui.
2: Ouais.
1: Ah ben oui.
2: Est-ce qu'on peut dire que c'est une passion?
1: Ah oui, c'est passionnel, forcément. Mmh. On se donne tellement.
2: Il n'y a plus que ça qui compte.
1: Pratiquement. Il n'y a plus que ça. Ça prend toute la place, honnêtement. Je ne vois pas. Il n'y a pas beaucoup de place autour, honnêtement.
2: Ouais, c'est...
1: Donc, si vous voulez postuler, ça ne marche pas.
2: Non, je ne postule pas. Non. Mais c'est une passion dévorante.
1: Oui, c'est dévorant. À certains moments, quand on réfléchit un petit peu à la nuit, tant qu'on est le nez dans la création, parce que c'est le meilleur moment, hein. Le meilleur moment, c'est la création, et le meilleur moment, c'est la rencontre avec le public. Son œuvre et la rencontre avec l'amateur, le passionné, le collectionneur.
2: Alors, à ce sujet, est-ce qu'il y a encore beaucoup de passionnés et de collectionneurs actuellement? Dans le monde de l'art, hein, en général.
1: Je pense
2: Par rapport à il y a quelques années en arrière. Ça, c'est la grande question.
1: Je pense que c'est plus compliqué maintenant, aujourd'hui. Je crois qu'il y a une question... En ce moment, ils sont toujours là. Mais on a l'impression qu'il y a un attentisme, je sens bien. Il y a quand même des gens qui...
2: Il y a une inquiétude générale.
1: Générale, oui.
2: Une inquiétude de la vie en général.
1: Exactement.
2: Et donc l'art passe
1: exactement.
2: En dernier.
1: Exactement. Oui, c'est pas... Ça reste...
2: C'est pas la priorité, quoi.
1: C'est pas la priorité. Et d'ailleurs, ce qui est malheureux, si vous voulez, ce dont je me rends compte, en discutant avec des collègues, de plus en plus, ils font des petites choses, pas cher. Et qui dit petite chose pas
2: cher.
1: Et
2: même
1: cher,
2: c'est difficile.
1: C'est, voilà. Ça dépend si c'est des petites choses, vraiment des bricoles, quoi, vous voyez. Ça part comme des petits pains. Mais est-ce qu'on a envie de faire ça? Est-ce que j'ai envie de faire ça?
2: Voilà. Non, parce que vous n'avez pas envie de faire du commercial.
1: Non.
2: Vous avez envie de faire vraiment de la création, quoi.
1: Voilà.
2: Ce qui est complètement différent, en fait.
1: Ah oui, c'est pour ça que je vous dis, aujourd'hui, on est dans une limite. Pour certains, de mercantile. Ce n'est plus tout à fait... Il y a une perte, à mon avis, à ce niveau-là. Et je pense que il faut quand même... c'est quelque chose, l'art, vous savez. Nous sommes des passeurs. Si on commence à se mettre au niveau mercantile et au niveau... il faut faire ce que le public demande, pas cher et à quel prix.
2: C'est de l'art décoratif maintenant.
1: Eh bien, ça devient de l'art décoratif.
2: Mais c'est plus de l'art.
1: Voilà, ce n'est plus de l'art, c'est ce que je suis en train de dire.
2: C'est de l'artisanat.
1: Alors que, quand même, l'art, Ça,
2: c'est la pièce unique déjà, l'art.
1: Déjà, c'est la pièce unique. Elle est toujours unique, même si on la reproduit 10 ou 12 fois la même œuvre, parce qu'à chaque fois, il y a la patte de l'artiste qui vient et qui travaille dessus.
2: Et à chaque fois, ça sera
1: donc,
2: différent.
1: Et à chaque fois, ça va être différent.
2: Bien sûr, bien sûr.
1: Donc, chaque œuvre est unique. Et je pense que c'est ça qu'il faut toucher du doigt. On est là, on donne quelque chose, on a une vision du monde, on a une vision de la société, on a une vision des sentiments, on a une vision de l'être humain et bien d'autres choses. Et le but, c'est de les faire passer, de les faire toucher par autrui, que les autres le voient. Le ressentent, c'est pas le voir.
2: Qu'est-ce que le
1: ressentent.
2: Voilà, mais alors ils ressentent, et qu'est-ce que le public dit quand il touche une sculpture d'Iba?
1: Le public, tous, je sais pas, mais il y en a qui ont les larmes aux yeux.
2: Voilà.
1: Voilà. C'est, on regarde, et parce que. C'est pas parce que, mais je veux dire, ça ramène vers soi toujours. Pour comprendre quelque chose, on est obligé de le ramener un petit peu vers soi. Donc, et en le ramenant sur soi, on touche d'autres cordes sensibles. Et en fait, c'est ce lien-là qui s'établit ou non. On peut être complètement imperméable et dire « Ouais, allez, c'est classique, c'est ce qu'on veut. » Oui, tout est possible. Hein.
2: Moi, je vais vous faire une confidence. Quand on m'a demandé, là je dis que je faisais une émission sur Iba... J'avais dit sculptrice, mais vous dites sculpteur. Hein. Alors, j'ai dit sculpteur. Donc, j'ai montré quelques œuvres de vous. Hein. On m'a dit, c'est exceptionnel.
1: C'est
2: sérieux, hein. On me l'a dit la semaine dernière. C'est une personne qui m'a dit, c'est exceptionnel. C'est incroyable.
1: Merci.
2: Et c'est vrai. Hein, c'est
1: ça
2: vrai.
1: Ça me touche.
2: Merci. C'est une personne qui m'a dit, c'est vraiment un chapeau. Hein. Et on voit qu'il y a vraiment beaucoup de travail. Je dis encore aux auditeurs, regardez ce que fait Iba. De toute façon, on parlera après où on peut vous retrouver dans une exposition,
1: monsieur,
2: parce que vous avez
1: monsieur.
2: Fait beaucoup d'expositions, beaucoup de fois invité d'honneur.
1: Ah oh oui, oui, oui.
2: Je comprends, c'est normal.
1: Même cette année-là, alors oui, bien sûr, à Versailles.
2: Et dans chaque sculpture, je cherche la quintessence de la réalité.
1: Mais oui. Je cherche où est le vrai.
2: Alors, bon, là, je vois, il y a une photo de Marcel Proust devant vous. Bon, Marcel Proust, vous faites Marcel Proust, et on a l'impression qu'il va vous parler, Marcel Proust.
1: C'est exactement le but.
2: C'est le but, hein.
1: Le but, c'est que chacune de mes œuvres vous renvoie à un regard, un questionnement, et surtout...
2: Qui suis-je?
1: Qui suis-je? Qui il est?
2: Ouais.
1: Vous voyez?
2: Ben, ça, c'est la question.
1: Qu'est-ce qu'il ressent? Qu'est-ce qu'il ressent?
2: C'est la question que beaucoup d'humains se posent. Qui suis-je?
1: Son regard.
2: Ah oui. Oui, son regard.
1: Son regard sur le monde, son regard sur...
2: Lui, il avait bien analysé le monde dans lequel il vivait, puisqu'il prenait des notes, il a pris des notes et des notes, il a voyagé, il a fait les grands salons parisiens de l'époque, et puis
1: oui,
2: après, il a fait la recherche du temps perdu.
1: Papy,
2: il s'est isolé,
1: blessure,
2: et puis il a écrit pendant longtemps la recherche du temps perdu. Et bon, du côté de chez Swann, bon voilà, donc... c'est un auteur qui est beaucoup apprécié aux États-Unis.
1: Hein. Oui, tout à fait. D'ailleurs, j'ai eu, quand nous l'avons inauguré, quand nous avons inauguré Tilou, c'est-à-dire Marcel Proust enfant, j'ai eu les présidents aux États-Unis des responsables de l'association de Marcel Proust aux États-Unis, quoi. Et
2: moi, j'avais lu Marcel Proust quand j'étais beaucoup plus jeune, et j'ai passé des nuits entières à lire Marcel Proust. Hein. Ça m'avait, je sais pas, transporté. Ça vieillit pas, quoi, en fait.
1: C'est exactement ça.
2: C'est toujours dans le monde actuel, c'est toujours présent, quoi.
1: C'est un microchirurgien, moi, comme ça souvent je
2: schématise. Son père était médecin. Hein.
1: Oui, mais oui, tout à fait. Et j'ai dit, c'est un microchirurgien de la société.
2: Ah,
1: il s'est tellement disséqué.
2: Ah ben, il disséquait tout, hein.
1: Tout autour de lui. Il avait cette faculté-là,
2: hein.
1: Et c'est pour ça quand on me dit, ah moi j'arrive pas à lire Marcel Proust. J'ai dit, mais vous n'êtes pas obligé de tout lire. Prenez un seul paragraphe, prenez la page, n'importe laquelle, et puis vous lisez. Vous lisez jusqu'au bout, laissez-vous transporter. Mmh. Et là, vous allez découvrir Marcel Proust. Il ne faut pas chercher à tout avaler d'un seul coup. Ouais. Ça ne s'avale pas.
2: Des non, années et puis ça ne sert à rien.
1: Des
2: et...
1: années de réflexion,
2: oui, oui, c'est ça,
1: ouais. Ça ne s'avale pas comme ça, comme voilà.
2: Pourquoi vous avez fait Marcel Proust? C'était une commande au départ?
1: Oui, absolument. En fait, j'avais fait Diderot.
2: Ah, Diderot.
1: Ouais. Diderot, justement. Hein, celui qui a fait la définition du beau et du...
2: Ah, oui.
1: Et de la
2: de l'émission,
1: l'encyclopédie, c'est ça qui est amusant, je trouve. Et
2: alors, c'est quoi
1: de la
2: thème de l'émission,
1: l'encyclopédie, c'est ça qui est amusant, je trouve.
2: Alors, c'est quoi on en parlera après.
1: J'étais
2: c'est intéressant.
1: À Lille,

0: Et donc, il est venu à l'expo, et puis voilà, on a sympathisé, on a... Voilà. Et puis, il m'a dit, et si je vous demandais de faire... je vous demandais de faire un Marcel Proust. Ben, j'ai dit, pourquoi pas? Si vous me le commandez, je vous le fais. Voilà. Et c'est comme ça que c'est parti.
1: C'est comme ça que c'est venu?
0: C'est comme ça que c'est parti, voilà.
1: Alors, il y a eu en buste, en entier, assis...
0: Voilà, c'est parti comme ça, et bon, à chaque fois, pour moi, c'est vraiment...
1: C'est un challenge à chaque fois?
0: Ah oui. Ah oui, c'est un défi, hein.
1: Alors, est-ce que à chaque fois qu'on fait qu'on commence une sculpture, est-ce que c'est toujours la première fois?
0: Ah oui.
1: Ah, bonne question.
0: Ben oui. Pour moi, c'est toujours la première fois, en tout cas. La démarche, elle est la même. À savoir qu'il faut que je m'imprègne du personnage complètement. Il faut que je lise vraiment tout ce qui est autour. Et surtout que je lise ce que les gens pensent de lui. Donc, toutes les critiques, toutes les biographies par les uns et les autres, c'est ça qui m'intéresse le plus parce que ça me donne la réalité du personnage auquel je vais m'attaquer. Et puis voilà. Et puis, généralement, je tapisse mes murs avec tout ce que je vois qui existe comme iconographie sur le personnage. Et je tapisse mes murs.
1: Il faut rentrer dans le personnage.
0: Je rentre dedans jusqu'à temps qu'il m'habite complètement, complètement. Et quand il m'habitait complètement, ça prend un certain nombre de mois, je lis en même temps et tout, donc je suis complètement transportée.
1: Immergée dans le personnage. Sujet,
0: voilà. Après, j'enlève tout de sur les murs et j'attaque. Et je vais directement dessus. Et c'est comme ça que ça s'est passé.
1: Oui, on est prêt à l'action.
0: Prêt à l'action, exactement. Il faut que je sente le déclic pour y aller.
1: Alors, on parlait tout à l'heure du beau. Alors, la question, c'est quoi la définition du beau? Alors là, c'est quoi, en fait? C'est quoi la beauté?
0: Qu'est-ce qui est beau?
1: Qu'est-ce qui est beau?
0: Alors,
1: est-ce qu'on peut ramener le beau uniquement au physique? Moi, je pense pas.
0: Non.
1: Non, je pense pas. Non, mais bon, non. Dans la société actuelle, c'est ce qu'on nous montre, hein.
0: Oui, les canons de la beauté, et encore qu'ils changent, hein, parce que vous n'avez qu'à regarder. Avant, on voyait des femmes filiformes, on voyait des hommes filiformes, et maintenant, on voit...
1: Ça, c'était dans les années 50, ça.
0: Ben voilà, c'est ce que je dis, regardez
1: l'évolution. La nourriture n'était pas la même.
0: Oui, il y avait moins de coca et de McDo.
1: Ah ouais.
0: Mais voilà. Bon. Pas que. Il y a quand même les canons de la beauté, on commence à accepter qu'il y ait des femmes qui soient très rondes et qui aient droit à une sexualité, une sensualité. Et en fait, c'est ce que je... En fait, dans mon travail, c'est ce que j'ai toujours voulu garder en moi, d'être capable de voir ce qui est beau, toute la sensualité, toute la...
1: Mais la beauté intérieure.
0: Voilà.
1: Et, parce qu'en fait, ce,
0: ça
1: quand
0: ressort.
1: Quand vous sculptez, vous faites ressortir la beauté intérieure.
0: Je regarde, c'est ça. Je ne vais pas faire les traits. Je ne vais pas faire forcément les traits. Qu'il y a des portraitistes qui vous font un portrait complètement synthétisé et
1: mais
0: parfait.
1: Mais il n'y a pas de vie. Y a pas de
0: parfait,
1: vie. Y a
0: mais
1: pas
0: sans
1: de
0: vie.
1: Il n'y a pas de vie.
0: Et voilà. Et la différence, c'est que je voudrais, moi, que mon modèle se lève et puis qu'il commence à discuter avec moi. Et c'est le... Voilà, c'est ça. Et quand j'arrive à parler avec lui comme ça, si vous voulez, eh ben je me dis, ça y est, c'est gagné. Vous voyez ? Et donc la beauté, en fait, la beauté, elle ne vient pas qu'il ait les yeux bleus, qu'il ait les yeux en amande, les pommettes, etc. Pas du tout. C'est cette ride-là qu'il a eue, là. Il a reçu un fer à repasser quand il était petit ici, il ne comprend pas pourquoi. Et ouais, ça lui a fait une ride ici, voilà. Et puis alors, ben, il a des dents pas très très belles, alors il a un sourire qui est un peu différent pour cacher ses dents, vous voyez. Et voilà. Et en réalité, vous avez tout ce qui est intérieur, la beauté de la personne, qui ressort dans son comportement, dans son sourire. Et quelquefois, je vous dis, c'est un mix entre ce qu'il est à l'intérieur et les défauts qu'il a à l'extérieur, entre guillemets défauts, qui sont en fait des qualités.
1: On a tous des défauts, hein.
0: C'est pas des défauts.
1: C'est pas des défauts, peut-être.
0: C'est peut-être
1: des qualités cachées.
0: Voilà. Mais on a l'âge, les commissures de l'air.

0: les petites rides, les voilà, tout ça, ça joue et c'est, ça fait partie de la beauté.
1: Quand, ouais, quand on est avec une personne, on discute avec elle, on peut tout de suite parfois ressentir s'il y a du feeling ou pas. Est-ce que
0: L'empathie.
1: est-ce que ça fait partie de la beauté, ça aussi?
0: L'empathie.
1: L'empathie.
0: L'empathie.
1: Est-ce
0: Vous
1: que
0: aimez
1: quand
0: la
1: vous
0: personne.
1: sculptez, est-ce que vous le ressentez, ça?
0: Et bien sûr.
1: Est-ce que vous rentrez dans le personnage? Parce que moi, j'ai une question, enfin, j'ai une réflexion. C'est quand j'ai commencé la peinture il y a très très longtemps, j'ai commencé, bah, un peu comme beaucoup de peintres, vous l'avez fait aussi certainement, j'ai commencé par faire des copies de tableaux.
0: Oui, bien sûr.
1: Et en fait, j'ai pris un livre au hasard. Hein, j'avais une encyclopédie, j'ai pris un livre au hasard et franchement, hein, je suis tombé sur un tableau de Van Gogh. Je connaissais pas plus Van Gogh que ça, quoi. J'ai découvert après son œuvre qui était fabuleuse et quand on sait comment elle a été connue, son œuvre,
0: Oui.
1: alors ça c'est encore plus fabuleux.
0: Oui.
1: Et j'ai trouvé, je suis tombé alors pas sur les iris, pas sur un bouquet de fleurs, tout ça. Je suis tombé sur les prisonniers de Van Gogh.
0: Oui.
1: Je sais pas si vous connaissez le tableau. Les prisonniers de Van Gogh.
0: Oui.
1: Et j'ai fait ce tableau. Je l'ai fait deux fois. Et j'en ai encore une copie à la maison. J'avais trouvé ce tableau fabuleux. Et quand il y a eu une exposition chez Vuitton,
0: Oui, là-bas, dans le bois de Boulogne.
1: vers Neuilly, là-haut, il y avait une exposition d'un collectionneur russe, je crois. Voilà. Et il y avait ce tableau de Van Gogh, Les prisonniers, l'original. Et quand on voit le tableau, il est tout en bleu, pratiquement, hein. Un personnage qui est en marron, je crois. Bleu foncé comme ça. Et ils ont mis ça dans une pièce noire avec un éclairage dessus. On avait vraiment
0: Fabuleux.
1: l'impression qu'on était avec les prisonniers. Hein. Incroyable. Hein.
0: Oui.
1: Et donc j'ai commencé comme ça. Et quand quand j'ai commencé à faire des copies de tableaux, je rentrais dans le personnage.
0: Mais c'est ça.
1: Je rentrais dans la pensée du peintre.
0: C'est ça.
1: Je trouvais ça fa assez fabuleux
0: C'est
1: quand même.
0: ça. C'est exactement
1: Et donc
0: ça.
1: vous, c'est pareil. Alors.
0: Les peintres, sculpteurs, c'est le même, c'est la même démarche, me
1: Bon,
0: semble.
1: la sculpture, ça demande quand même plus. Bon, il y a déjà la 3D, hein. Bon, en peinture, on l'a un peu, mais bon, en sculpture, plus quand même, hein.
0: Oui, mais on trouve des subterfuges en peinture aussi, hein, pour arriver à la profondeur. Parce qu'en fait, c'est ça, récupérer la profondeur. Récupérer la profondeur d'un être. Parce que nous sommes quoi? L'addition de strates générationnelles. C'est ce
1: Tout à
0: qui
1: fait.
0: fait, c'est ça la beauté. C'est de cumuler cet acquis qu'on avait. On n'avait rien au début, entre guillemets, rien, mais on avait tous les strates de nos générations précédentes, avant même notre naissance. Et quand on vient, après tout ça se bonifie, en tout cas, se transforme. Et c'est ça qui fait qu'on est bon aussi. Hein.
1: Et là, je vois, vous avez un livre de François Cheng.
0: Oui.
1: Vous vouliez lire un petit passage sur la. C'est un livre sur la beauté, en fait.
0: Oui, en fait, on vient de m'offrir ça et j'ai pas trop eu le temps. Désolée de le lire avant et à ce moment-là, j'en pense
1: François Cheng,
0: que
1: c'est bon.
0: j'aurais pu dire d'autres choses. Mais je relève rapidement que si chacun est unique, c'est dans la mesure où tous les autres le sont aussi, si on est unique.
1: Ben, tout à fait, bien sûr.
0: N'est-ce pas? Si j'étais le seul à être unique, et si tous les autres étaient identiques, je ne serais qu'un échantillon bizarre. Je trouve ça pas mal,
1: C'est
0: moi, je
1: ça,
0: trouve. Je trouve ça pas mal.
1: Est-ce que et la société actuelle, on veut que tout le monde se ressemble? On veut que tout le
0: Oui,
1: monde
0: c'est
1: soit
0: ça le
1: identique?
0: problème. C'est ça le
1: C'est ça le
0: problème.
1: problème.
0: C'est ça le problème
1: Le
0: aujourd'hui.
1: problème de la société actuelle, c'est ça.
0: Voilà. Ouais.
1: C'est qu'on veut enlever l'identité des gens.
0: C'est ça. C'est ça, la créolisation, enlever l'identité,
1: On veut
0: revenir tout le monde
1: enlever
0: sur le même
1: tout le
0: modèle.
1: monde soit lisse, parfaitement
0: Voilà,
1: lisse.
0: voilà, voilà. On commence déjà par les villes, que vous alliez dans les centres-villes, maintenant, quels que soient les centres-villes en province, vous allez voir, je ne vais pas citer les marques, mais les magasins enseignes qui se suivent les uns derrière les autres, vous avez les mêmes vêtements, et vous allez à l'autre bout du monde et vous avez les mêmes enseignes avec les mêmes vêtements.
1: J'ai eu l'occasion de le faire.
0: Voilà. Donc, moi, ça me gêne beaucoup, vous voyez. Donc, ça me gêne beaucoup.
1: On essaye d'enlever la personnalité de l'humain.
0: Complètement.
1: Et donc, dans l'art, je ne sais pas pourquoi.
0: Ben justement, intéressant. Par rapport à la sculpture, à mon travail, enfin, en tout cas, ce que je défends dans ce que je fais, si vous voulez, c'est de surtout ne pas uniformiser.
1: Voilà.
0: Surtout ne pas uniformiser.
1: Et dans l'art, on a tendance aussi à uniformiser. Hein.
0: Exactement, c'est ce que je suis en train de dire. On lisse. Pourquoi ? Les trois quarts du temps, souvent, on lisse, on fait brillant, il n'y a pas d'aspérité, il n'y a rien.
1: On fait un petit chien à 1000 exemplaires, tout brillant, toutes les couleurs.
0: Voilà, ben ça,
1: parce que j'ai déjà vu ça. Hein.
0: Et ça, c'est encore une autre histoire, parce que ça, c'est un...
1: C'est plus de l'art, hein, ça, hein, d'accord.
0: Alors, c'est du marketing, c'est pas pareil.
1: Marketing, ça n'a rien à voir.
0: Et c'est arrivé, comme avec Andy Warhol, par une erreur informatique. Vous voyez, dans de la création, dans de la création informatique. Bon, écoutez, si ça fonctionne, tant mieux pour lui, hein, voilà, c'est tout.
1: Ouais, mais bon, ça casse un peu le...
0: Mais voilà, c'est...
1: Un peu le rêve, en
0: alors,
1: fait. Il n'y a plus de rêve, en fait.
0: C'est ça.
1: C'est important, le rêve.
0: Ben, bien sûr que c'est important. Si on peut se transporter, bien sûr.
1: Bien sûr.
0: Le cerveau. Si vous lui mettez là, vous le sclérosez, vous le mettez dans un bocal.
1: Il faut avoir le cerveau sans arrêt en ébullition.
0: C'est ça.
1: Chers auditeurs, vous êtes sur Radio Courtoisie dans le livre Journal des Beaux-Arts. Donc aujourd'hui, je reçois Iba, thème de l'émission. Iba, sculpteur, l'expressivité de la beauté vraie de la vie. Et est-ce que donc tout à l'heure on parlait, vous avez oublié de vivre.
0: Oui.
1: On va passer un extrait de chanson. J'ai oublié de vivre. D'accord.
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0: chers auditeurs, vous êtes sur Radio Courtoisie dans le Libre Journal des Beaux-Arts. Donc, aujourd'hui, je reçois Iba, sculpteur, l'expressivité de la beauté vraie de la vie. Donc, je vous passe un message de la Galerie Violet. Je vous en avais déjà parlé à la dernière émission. Donc, la Galerie Violet, donc c'est Bérangère Violet qui a repris la galerie d'art de son père. Son père était un photographe, journaliste et photographe de presse dans les années 70, qui a beaucoup voyagé avec ses appareils photographiques, qui était un grand photographe. Et donc Bérangère a repris sa galerie. Donc je vous présente un peu Bérangère. Après avoir travaillé dans la communication culturelle, je me suis tourné vers l'organisation d'événements, puis la bistronomie. Donc la bistronomie, c'est la restauration dans les cafés, voilà, une cuisine un peu particulière. C'est la cuisine, quoi. Bon, avant de partir vivre 10 ans aux Antilles, en 2022, la vie m'a ramené en France, hexagonale, avec l'envie de valoriser le fond photographique de mon père, Jacques Violet, journaliste et photoreporter dans les années 70, ce que je vous disais. Donc voilà. Et donc son père est décédé, donc elle a repris la galerie de son père, ce qu'elle a très bien fait parce qu'il a une collection. C'est un très bon photographe. Hein. Il a une collection de photos assez exceptionnelle. Et donc une formation. Alors elle a fait une formation d'encadrement pour valoriser encore plus les photos de son père. Un encadrement, ça valorise encore plus l'œuvre. Hein. Mais les œuvres sont très très haute qualité. Et donc il va y avoir donc les 100 ans des 24 heures du Mans qui étaient en 2023 et les 75 ans de Porsche Motorsport. Et cette année, c'est la 94e édition. Et la galerie Jacques Violet, c'est Bérangère Violet, fait une exposition du 1er juin au 15 août 2026, 36 rue Jean Giraudoux à Pellevoisin. Et donc je vous communique. Donc Pellevoisin, c'est une commune qui se trouve dans l'Indre, une très belle commune. Je vous invite à y aller parce que ça vaut le détour.
1: Oui.
0: Et la galerie 36 rue Jean Giraudoux à Pellevoisin. 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Bérangère, alors le mail c'est bérangère.galerieviolet, tout attaché, @gmail.com. 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Voilà, je vous invite donc à aller voir cette très belle exposition qui aura lieu du 1er juin au 15 août à la Galerie Violet à Pellevoisin, 36 rue Jean Giraudoux. C'est donc Pellevoisin, c'est 36-180, le code postal. Voilà. Je reviens sur Iba, Deriba, pardon. Et donc beaucoup d'expositions. Hein, donc les expositions ont été très rapides en fait. Elles sont venues très rapidement les expositions.
1: Oui, tout de suite. Le premier dossier que j'ai proposé, c'était au Grand Palais.
0: C'était en quelle année ?
1: En 2012.
0: Ouais. Donc il y a
1: en
0: eu
1: en 2000 oui non c'est ça.
0: Vous avez commencé en 93 là, commencé le 94, dessin.
1: Oui mais j'ai pas exposé là. J'ai travaillé.
0: Voilà. Là vous avez travaillé.
1: Non, j'ai travaillé, j'ai appris les techniques. Voilà toute cette période là.
0: Oui,
1: c'est
0: un travail de longue haleine. Hein.
1: 2000 jusqu'à 2011 les patines, enfin maîtriser complètement le métier.
0: Donc 10 ans après c'était la première expo.
1: Voilà, 2012 donc 8 ans après.
0: 8 ans après oui.
1: Huit ans après, j'envoie mon dossier au Grand Palais et aux artistes français et je suis acceptée. Mais moi, je ne touchais pas du doigt ce que c'était.
0: Quelles ont été les premières impressions de cette exposition ?
1: Écoutez, je me sentais noyée parce que c'est grand, c'était tellement immense. Je ne pensais pas... Presque. Donc j'étais un petit peu un petit peu noyée voilà. Mais je présentais quatre œuvres qui avaient été sélectionnées Et en fait, j'ai été très fière, quoi. Après, j'ai été contactée par des galeries, voilà. Et c'était mon premier pas. Et après, bon, ça s'est suivi, différentes expos.
0: Et après, c'était parti, quoi.
1: Après, c'était parti.
0: Alors après, donc, les premières années, c'était, je dirais, l'apprentissage.
1: Pour, oui.
0: Pour bien
1: se... Bien maîtriser.
0: Bien maîtriser son art. Et après, une fois que les expositions viennent, mais ce qu'il y a, c'est que les expositions, il faut se déplacer, ça prend du temps.
1: Voilà.
0: Les pièces, bon, ben, la sculpture, c'est peut-être un peu plus compliqué que la peinture encore parce que c'est plus lourd.
1: C'est plus lourd, faut trimballer, c'est du matériel.
0: C'est un peu spécial. Et puis donc on se déplace aux expositions. Quand on est aux expositions, on est sur l'exposition, on travaille pas.
1: Exactement.
0: Et donc, c'est comme une fois un musicien qui m'a fait la réflexion, je donne des cours de musique, mais ben, je joue plus, quoi.
1: C'est exactement ça, c'est des choix. Des choix à faire. Ou vous donnez des cours, ou vous êtes artiste. Faut choisir.
0: Faut choisir. Ouais, mais vous faites des expositions, parce qu'après, les expositions se sont enchaînées rapidement.
1: Ah, oui. Après, je suis partie. En fait, quand j'ai fait les dernières patines, c'était à Versailles, elle m'a dit, c'est bon, là, un petit coup de pied au cul, et hop, excusez-moi l'expression. Allez, on y va maintenant. Et c'est comme ça que c'est parti sur les premiers dossiers. Et après, bon, ben voilà, ça s'est enchaîné. Après, on m'a demandé, et voilà. Et ça a été bien. C'était une belle vie. Mais j'ai oublié de vivre.
0: Et alors, pourquoi oublier de vivre? Vous n'avez pas oublié de vivre parce que vous avez fait de votre vie ce que vous vouliez. Alors, qu'est-ce qui manque? On ne va pas le dire, mais bon, je ne sais pas. Mais il doit manquer quelque chose, peut-être, non?
1: Non, la vie est courte, en fait.
0: Wow,
1: la vie est très
0: c'est
1: courte.
0: Même plus que court. Hein.
1: Exactement. Après...
0: Quand on est jeune, on a l'impression que c'est très long. Mais
1: oui,
0: bon.
1: C'est exactement ça. Et là, quand on vient et qu'on fait...
0: Quand on prend de l'âge, on se retourne.
1: Et voilà.
0: On dit, oh là là, qu'est-ce qui m'est arrivé?
1: Et puis quand on vous dit, bon ben, un tel est parti, tiens, on était invité d'honneur ensemble, il est parti,
0: c'est
1: et
0: la
1: voilà.
0: Vie, hein.
1: Et donc, j'ai oublié de vivre, oui, alors on s'est dit, attention, qu'est-ce que j'ai oublié justement de vivre?
0: Qu'est-ce que j'ai oublié de faire? Vous avez fait quand même, la sculpture, quand même...
1: Mais on peut des fois, si vous voulez, on est tellement absorbé, voilà,
0: on
1: est tellement absorbé par son art que on oublie des choses essentielles et simples et qui sont des grands bonheurs dans la vie, voilà. Passer un moment en famille, hors du temps, des neveux, des nièces, voilà, de la famille.
0: Et ça, vous aviez plus le temps de le faire?
1: Bah, j'étais plus de toutes les réceptions, quoi. J'étais plus de toutes les réjouissance, quoi, si je puis dire. Parce que un coup, j'étais là-haut, un coup, j'étais à l'autre bout de la France, à l'autre bout du monde. Voilà, on n'est pas toujours là, quoi, on n'est pas toujours présent.
0: Et après l'exposition, retour à l'atelier,
1: retour à l'atelier,
0: création,
1: voilà,
0: des commandes, je suppose,
1: c'est
0: peut-être.
1: C'est ça, voilà, et puis remettre en route des nouveautés, donc pour les créations, travailler avec la fonderie, pour les fontes et
0: alors
1: tout
0: oui
1: ça.
0: C'est de la fonte que
1: du bronze. Et donc il y a tout un travail de l'artiste en plus. Moi je passais beaucoup de temps parce que je faisais mes moules, je faisais tout quoi, tout toute seule quoi.
0: Mais après, vous avez fait du bronze, vous en avez fait vous-même?
1: Oui.
0: C'est tout un art de faire ça.
1: Ah, c'est tout un art, et puis c'est une question de sécurité.
0: Et puis alors la technique, c'est quoi?
1: On ne fait pas n'importe comment, pardon?
0: La technique du bronze, c'est quoi alors en fait?
1: Oh là là, c'est très long à vous expliquer. Hein.
0: Ouais, c'est très long.
1: Ouais, je ne sais pas si on a assez d'une antenne.
0: On va en faire une émission, hein. Ça c'est, oui, c'est pas un problème.
1: Alors
0: hein.
1: Si vous voulez la technique là-dessus, oui, il y en a. Mais
0: grosso modo, quoi. C'est...
1: En grosso modo, vous partez de la terre. Après, quand vous avez fait votre terre, vous faites un moule en silicone.
0: Oui.
1: D'accord. Et ensuite, le moule en silicone, il tient pas tout seul. Il faut faire au fur et à mesure un moule en plâtre qui tient le silicone. D'accord.
0: Ah, d'accord.
1: Et ensuite, tout ça, on fait ça en plusieurs parties. Ensuite, on rassemble les parties. Et après, on doit pouvoir rouvrir sans problème et enlever la terre qui existe. C'était l'original, la matrice. Et ensuite, on fait la cire.
0: En faisant toutes ces étapes-là, est-ce que la sculpture originelle ne se modifie pas un peu?
1: C'est ce que je suis en train de vous dire. Elle disparaît.
0: Ah oui, elle disparaît.
1: C'est l'empreinte exacte au...
0: L'empreinte reste quand même.
1: L'empreinte de l'artiste, il y a mes doigts dedans, vous avez mon empreinte digitale qui est dedans, hein, quoi. Mais pour dire que c'est proche avec le moulage au silicone. Mais après, l'original qui est à l'intérieur en terre, les trois quarts du temps, il disparaît. Ou il est abîmé, et de toute façon, une terre, pour qu'elle dure, il faut qu'elle soit cuite, donc c'est tout un process. Alors après, il y a des choix optionnels à faire. Est-ce qu'on cuit avant et ensuite on moule? Et là, c'est encore d'autres démarches. Voilà.
0: D'accord.
1: Et donc la cire, après la cire, il faut... Il y a tout le processus pour faire le bronze et... Une fois qu'on a fait la cire, il faut faire toute une sieste.
0: Et la retouche des œuvres, qui est-ce qu'il a fait ? La retouche des œuvres ?
1: Ben, c'est moi.
0: C'est vous,
1: tout. Oui, bien sûr. C'est l'artiste. Non,
0: mais quand le bronze est fini, il y a des retouches à faire encore ? Il peut y avoir
1: oui.
0: des retouches ?
1: Ah, mais oui.
0: Et là, on fait comment ?
1: Quand le
0: Parce
1: bronze
0: que c'est,
1: est fait.
0: C'est dur,
1: normalement,
0: quoi.
1: C'est le fondeur qui le fait. Non, si. Le bronze, c'est solide, c'est costaud.
0: Oui, c'est costaud.
1: Mais ce que je ne vous ai pas dit, c'est qu'en fait... quand vous avez fait votre bronze, la cire, on fait tout un système d'alimentation comme un moteur de voiture. Il faut alimenter en carburant, alimenter en gaz, alimenter en électricité, ta. Et puis, il y a tout ce qui s'échappe de la voiture.
0: Ouais.
1: Et les pots d'échappement, c'est la même chose pour les sculptures, pour la cire. Ce qui fait que vous allez avoir tous des tuyaux de partout sur la sculpture, en cire, et tout ça va être trempé dans un bain de plâtre réfractaire, intérieur et extérieur, c'est-à-dire on va mettre du plâtre réfractaire à l'intérieur de la sculpture.
0: C'est un boulot incroyable.
1: À l'extérieur, on met ça dans un cylindre, et on met également du plâtre réfractaire, et tout ça, on le met à l'étuvage. Et à l'étuvage, pendant un certain temps, ça va cuire le plâtre réfractaire. Qui va devenir
0: naturellement, en fait.
1: Aussi dur que la céramique.
0: Ah ouais, quand
1: et
0: même.
1: Quand c'est aussi dur que la céramique, à ce moment-là, la cire a complètement disparu. Et donc, il nous reste juste l'épaisseur du bronze. Vous savez, le plâtre réfractaire intérieur, le plâtre réfractaire extérieur, comme ça, vous voyez. Après, il ne me reste plus que l'œuvre en elle-même, cette partie-là. Et là, on peut couler le bronze en fusion. Et à ce moment-là, tout sort, y compris les tuyaux, les évents, tout ça. Et après, il faudra découper tout ça, ébarber donc, la pièce en bronze, et ensuite la ciseler. Et quand elle a été entièrement ciselée et que ça devient brillant comme un bijou, voyez, à ce moment-là, on peut la patiner avec par oxydation au chalumeau. Pour ça, je vous dis, c'est un gros, gros travail.
0: C'est incroyable. Mais le bronze, il est fait donc chez le fondeur. Mais après, ça fait quel poids ?
1: Ça dépend de l'œuvre. Et ça dépend de l'épaisseur.
0: Si c'est une œuvre de 2 mètres, comme vous avez fait, la Molière ou...
1: Dans les 400.
0: 400 kilos ? Il faut, comment on le transporte ? Il faut un...
1: Un spécialiste.
0: Un spécialiste, hein ?
1: Non, ça existe, hein.
0: 400 kilos, c'est énorme, hein, quand même.
1: Bah oui, dans ces aulnes-là.
0: Ça fait un poids...
1: Entre 300 et 400, voilà. 450. Ça dépend de l'épaisseur du bronze.
0: Quand même, ça fait...
1: Oui, non, mais ça fait du bruit quand même, oui. Oui.
0: Ouais. Alors, vous avez fait quoi, alors ? Molière, Proust, d'autres encore, le général...
1: Michel-Joseph Monory, quand même, le maréchal à titre posthume. Grâce à lui, il a gagné la bataille de l'Ourcq avec le maréchal Foch. C'est grâce au maréchal Michel-Joseph Monory que Paris a pu être sauvé.
0: Ça, c'était pendant la Commune.
1: Les taxis de la Marne.
0: Ah, les taxis de la Marne.
1: Guerre,
0: donc ça, c'était pendant la guerre de 14-18, en fait.
1: Voilà.
0: D'accord.
1: Et donc, voilà, il a été quelqu'un de hors pair à cette époque-là.
0: Donc là, c'est des commandes d'État.
1: Il était à la retraite. Ils sont allés le chercher parce qu'il n'avait personne pour le commandement pour protéger Paris. C'était à l'entrée de Paris. Et donc, il avait fait son bureau, son état-major, dans la mairie du Raincy, justement.
0: D'accord.
1: Donc, on peut aller visiter son état-major dans la mairie du Raincy. Voilà.
0: D'accord.
1: Et donc là, dans le
0: parc... Et vous avez fait une sculpture de ce...
1: Donc, il y a le maréchal Michel-Joseph Monory qui est dans le parc derrière la mairie, qui s'appelle le parc Michel-Joseph Monory. Et vous en avez un autre qui est à Maintenon. La ville de Maintenon, c'est là où il est né.
0: D'accord, d'accord.
1: Et donc, voilà.
0: Et donc, c'est vous qui avez fait des sculptures, là ?
1: Oui.
0: Les deux ?
1: Oh, les deux, oui, oui, tout à fait.
0: Et... De tailles différentes ?
1: Non, non, les mêmes. Les mêmes ?
0: Les mêmes ?
1: Oui. Environ 2 mètres aussi, pareil.
0: Pareil. Ouais, c'est...
1: Voilà,
0: c'est pas mal,
1: et
0: quand même.
1: Puis, après, ben, nous avons ben, Marcel Proust, nous avons...
0: Donc, Marcel Proust, il y en a eu beaucoup. Hein.
1: Les trois, il y en a eu beaucoup, voilà, c'est ça. Et pour finir, là, depuis 2023, j'ai travaillé sur Molière.
0: Ah,
1: toujours
0: Molière.
1: Pour la ville de Raincy, à la fois le buste et à la fois la statue. Et j'ai pris un atelier dans le 19e et pour avoir tout l'espace qu'il me fallait et d'être proche quand même de tous les matériaux dont je pouvais avoir besoin. Et donc j'ai travaillé comme une malade depuis 2023.
0: Alors on parle de la sculpture, mais les outils.
1: Il faut du matériel. Ah ben
0: alors,
1: oui,
0: c'est quoi les outils du sculpteur ? Oh là là !
1: Oh là là !
0: Il y en a beaucoup, hein ?
1: Mais oui, il y en a beaucoup, beaucoup, beaucoup, beaucoup.
0: Parce que sans les outils, on ne fait rien, quoi. Enfin, on fait pas...
1: Les outils mécaniques.
0: Il y a déjà la main, au départ.
1: On a nos deux mains, on a un couteau, et on peut après avoir tout ce qu'on veut comme outil. Je peux y aller au marteau, dans la terre, on peut travailler avec ce qui nous passe
0: par la tête. Vous pouvez faire des outils vous-même.
1: On fait ces outils. Oui, il y a des outils qu'on peut que faire soi-même.
0: Ah ouais.
1: Parce qu'on ne les trouve plus dans le... On ne les trouve pas. Puis même avant, les sculpteurs faisaient leurs propres outils.
0: Oui, tout à fait, bien sûr.
1: Donc,
0: même les peintres.
1: Hein. Ben oui.
0: Quand on voit Hartung, le peintre de abstrait, mais qui était figuratif avant, ben il faisait ses outils lui-même. Hein.
1: Ben bien sûr. Son papier, ses pinceaux, oui, bien sûr.
0: Ouais, bien sûr. Hein.
1: Bien sûr.
0: Dali aussi,
1: après,
0: il a fait...
1: ses couleurs, bien sûr, aussi.
0: Il faisait de la sculpture, Dali aussi, je crois.
1: Oui, bien, Dali, oui. Mmh. Mmh. Mmh.
0: Donc ces outils sont bien rangés à la fin d'une œuvre ou ils sont mis, on ne les range pas, demain je m'en servirai.
1: Je suis toujours en train de ranger, mais bon, c'est... De toute façon...
0: Vous toujours bien les nettoyer.
1: Oui, toujours. Alors là, je fais très attention. Oui, bien sûr, je nettoie au fur et à mesure. Sinon, c'est perdu après. Hein. Vous laissez les outils sales, c'est pas bon. Pas bon.
0: Ouais,
1: si vous faites une résine, tout est mort tout de suite. Vous pouvez mettre à la poubelle.
0: Est-ce qu'il y a des gens qui viennent vous voir dans votre atelier ?
1: Oui, bien
0: Est-ce
1: sûr.
0: Est-ce que vous faites des portes ouvertes ?
1: Non. Non. Je ne fais pas de portes ouvertes.
0: Ah,
1: je reçois sur rendez-vous, mais pas sur portes.
0: Vous recevez sur rendez-vous ?
1: Oui, bah, oui.
0: Il faudra nous le dire tout à l'heure, si vous voulez recevoir
1: oui,
0: des...
1: Oui, il y a des...
0: Ouais.
1: Bon, de toute façon, j'ai une adresse mail, on pourra la donner.
0: Oui.
1: Et j'ai un téléphone également, donc...
0: Oui, vous pouvez le donner. Hein.
1: Voilà.
0: Ouais.
1: Et surtout, IBA, si vous me cherchez, c'est avec un Y.
0: Y-B-A-H. D'accord.
1: Voilà. C'est la quintessence de ma personnalité.
0: J'ai compris comme ça.
1: Voilà. Mon prénom et mon nom,
0: ça.
1: Voilà, c'est ça.
0: Ah, Iba.
1: Voilà.
0: Mmh. Ouais, c'est intéressant. Hein,
1: Iba.fr, vous ne vous trompez pas, c'est pour le site. Et,
0: comment ?
1: Iba.fr, pour mon site internet.
0: Iba.fr, c'est
1: voilà.
0: Ça ?
1: Voilà. Oui, ou alors Iba Sculpteur, Iba Trait d'Union Sculpteur. Le trait d'union du 6.
0: Voilà, le trait du 6.
1: Ouais. .com.
0: D'accord. Alors, IBA, le .fr.
1: Oui.
0: YBAH.
1: Oui.
0: .fr.
1: Voilà.
0: Et IBA.
1: Sculpteur Y.
0: Tiré du 6, sculpteur.
1: Avec, voilà, IBA et sculpteur tiré du 6, .com.
0: .com. Voilà.
1: Sculpteur sans E. Hein,
0: et vous donnez un numéro de téléphone ou...
1: On peut. 06 07 40 81 56.
0: Allez dire.
1: 06 07 40 81 56.
0: Voilà.
1: Donc adresse c'est... mail iba.sculpteur@gmail.com.
0: D'accord.
1: Voilà.
0: Ah, oui.
1: Vous avez tout là.
0: Vous avez fait combien d'œuvres en tout ? Vous avez compté ?
1: Jamais. J'ai jamais compté.
0: Ouais, comme moi, j'ai pas compté.
1: On peut pas compter. Si vous vous mettez à compter, vous faites le calcul de quoi
0: Ouais, c'est ça.
1: On est obligé de compter quand on fait des bronzes. Voilà, c'est tout. Après, on s'amuse sur la terre, on fait des œuvres, on les oublie, on les montre même jamais, parce qu'on les fait comme ça, pour soi, pour le plaisir de modeler.
0: Vous faites tous. Alors, donc vous voyez, vous n'avez pas oublié de vivre, en fait.
1: C'est mais votre pour vie. Mon art, c'est ma vie. C'est
0: votre vie.
1: Mais oui, c'est
0: donc
1: ma vie.
0: Pourquoi...
1: Oui, mais à une époque, je voyageais énormément pour le plaisir. Est-ce que je sais me mettre sur une plage ou...
0: Je sais pas. Ça va être compliqué.
1: C'est fini.
0: Ça va être compliqué. J'ai l'impression que ça va être compliqué.
1: Mais voilà. Aller faire du plongeon dans tel endroit, vous voyez ce que je veux dire,
0: ouais, mais bon,
1: aller
0: après,
1: sous les cascades de ceci, de cela.
0: C'est magnifique quand même de se dire un jour, bah, j'ai changé complètement de vie, quoi.
1: Mais on a, c'est un don du ciel que d'avoir une passion.
0: Bah, bien sûr.
1: On vit de notre art. Mmh. C'est qui peut dire ça de son travail.
0: Et la famille, comment elle suit là, derrière la famille
1: Elle est obligée de nous suivre, c'est bien
0: comment
1: ça.
0: Comment ils perçoivent ça, les proches
1: Ben, ils savent qu'ils sont impuissants à côté de la force, l'emprise de l'art sur moi. Voilà.
0: Et est-ce que vous avez pu leur transmettre?
1: Je pense que j'ai... Ils avaient des gènes déjà.
0: Est-ce qu'il y en a dans la famille qui se sont mis à la sculpture ou à la peinture ou...
1: Ah non, mais oui, à la mosaïque, à la peinture, oui, à la musique. Non, il y a, dans l'art, nous aimons tout. Tous les petits neveux et nièces font du modelage, ils veulent faire comme moi. Et donc, je peux tout transmettre à mes petites nièces maintenant. Donc, elles veulent faire du mode de la sculpture comme Tata.
0: Vous faites de la taille directe
1: sur... Aussi, oui.
0: Ça, c'est...
1: Oui, je fais de la taille directe, oui.
0: Ouais.
1: C'est encore autre chose.
0: Moi, j'ai eu l'occasion de voir, dans le sud, là où ils font les parfums. Là.
1: Oui, Vence, Saint-Paul-de-Vence.
0: Non, là où...
1: Les Baux-de-Provence.
0: Non, la ville où ils font les parfums, là, bon, c'est ça.
1: Grasse.
0: Voilà, Grasse, pardon. Et j'ai vu, il y a quelques années en arrière, un concours de sculpture sur bois.
1: Oui.
0: Des bois monumentaux, enfin des troncs d'arbres, vraiment,
1: oui,
0: ouais. Vraiment très gros, quoi.
1: Oui, mais ils y vont à la tronçonneuse.
0: Et ils sculptaient à la tronçonneuse. Ah,
1: mais bien sûr, ça, bien
0: avec,
1: sûr.
0: Alors, casque, lunettes,
1: oui.
0: Tout, quoi.
1: Ah oui.
0: Et alors, il y avait une poussière. C'était un concours, ils étaient une vingtaine, là,
1: oui,
0: à
1: oui,
0: côté de l'autre.
1: Oui. C'était un symposium. Oui, ça, j'aime pas les symposiums, personnellement.
0: Voilà. Ça fait du bruit, hein, je peux
1: oui,
0: vous
1: oui,
0: dire.
1: Ça fait du bruit. Mais bon, moi, je suis plus dans la taille directe, mais dans la pierre.
0: Dans la pierre.
1: Ça, j'aime. Parce que c'est le côté, vous savez bien... Michel-Ange.
0: Ah bah...
1: Je reviens et on rentre dans la matière, pareil, comme dans le modelage, si vous voulez.
0: Vous sculptez sur le marbre aussi?
1: Non, j'ai fait des petites choses, mais comme ça, pour m'essayer. Mais là encore, c'est beaucoup, beaucoup d'énergie. Et il faut y aller maintenant. Les trois quarts, ils vont avec les outils. Ils ne le font pas comme le faisait Michel-Ange, uniquement avec la gouge. Hein
0: ouais,
1: la gouge et les râpes. Non. Donc là, maintenant, encore que les... Ils ont fait un beau travail sur Notre-Dame, hein, les tailleurs de pierre, justement, pour la restauration de ce qui avait été
0: tout
1: brûlé.
0: Tout à fait.
1: Oui. J'ai vu certains reportages, c'était très intéressant.
0: Oui, c'était très bien
1: c'était
0: très bien
1: les
0: fait,
1: compagnons, ouais. les compagnons du devoir.
0: Oui. Donc, chers auditeurs, vous êtes sur Radio Courtoisie, dans le Libre Journal des Beaux-Arts. Donc, je vais vous faire une annonce pour un festival international du dragon.
1: Oh,
0: ça nous amène où, ça? Alors, c'est le 4e festival international de dragons, Boat, en France, 2026. Alors, la date, c'est dimanche 14 juin 2026. Alors, le lieu, c'est Quai du Halage, bord de Seine, à Ruelle-Malmaison. Donc, festival culturel du Handwoun, Je pense que je le prononce bien, c'est en chinois. Hein. Alors, gastronomie, tradition, scène culturelle chinoise, cérémonie traditionnelle. Ce que je vous dis, festival culturel, c'est de 9h à 20h. Et une cérémonie traditionnelle de 13h30 à 14h30. Et une compétition internationale de dragons. Compétition internationale de dragons boate. De 14h30 à 17h. C'est quand même.
1: Ils doivent être en papier, les dragons.
0: Je sais pas, je pense. Pas possible. Hein, c'est les dragons.
1: Chinois, là, comme chinois, dans la Nouvelle An chinois.
0: Immense,
1: là,
0: c'est immense.
1: C'est ça, c'est pour ça que je pense.
0: Des sculptures en papier,
1: je crois que c'est ça.
0: Qui volent de partout.
1: Je suppose.
0: Donc, c'est dimanche 14 juin, quai du Halage, bord de Seine, rue Elmalmaison. Voilà.
1: Donc, c'est déjà une belle balade par là-bas, hein. En quai de Seine, c'est pas mal.
0: Ouais. Je ne connais pas trop là-bas. Hein. Mais bon.
1: C'est joli.
0: C'est joli. Hein. Voilà. Donc Iba, est-ce que vous avez donné des cours de sculpture?
1: Oui, mais très peu. Très peu.
0: Parce que quand on donne des cours, c'est comme. On ne fait que des cours, quoi, en fait.
1: Non, mais je ne veux pas. Non, c'est pour ça. Je vous dis, je fais uniquement des.
0: Ça reste dans la famille, les cours.
1: J'ai fait quelques stages. Voilà, quelques stages. Très peu, et un petit groupe qui revenait à chaque fois dès que je disais je vais faire un stage. Et puis voilà, et puis après...
0: Mais c'était des stages de modelage alors ?
1: Du modelage, oui, avec, ouais. Avec modèle vivant. Mais bon,
0: bien, ouais.
1: Très très peu, j'ai pas le temps.
0: Ben voilà.
1: J'ai pas le temps, c'est ça le problème, c'est pas le temps. Voilà.
0: Ouais.
1: Alors, il faut faire des choix, hein, où je travaille, j'expose.
0: Donc, la retraite, vous ne connaissez pas le mot retraite ?
1: Ah, pas du tout !
0: Pas du tout, ben non !
1: J'ai jamais pris ma retraite ! Ça existe, ça ?
0: Retraité confirmé !
1: Ils attendent la retraite, quand même !
0: Ouais, moi, c'est pareil, hein, je sais pas ce que c'est.
1: Oui, mais regardez, vos yeux, ils brillent, je suis sûre que les miens, ils brillent aussi.
0: Ben oui !
1: Et ben alors ! C'est ça qui est important, cette lumière-là. Exactement, c'est ça qui importe.
0: Ouais, c'est...
1: J'ai hâte de remonter à cheval, voilà.
0: Ouais. C'est comme Françoise Icard, que vous connaissez.
1: Bien sûr.
0: À qui on passe un grand bonjour.
1: Absolument.
0: Voilà, toujours dans le monde de la création.
1: Complètement.
0: La poésie, la peinture, le dessin.
1: Voilà, les lettres, très, très, très érudits.
0: Bah, bien sûr,
1: c'est un vrai plaisir à chaque fois. Mmh. Quel bonheur, Françoise, tu nous manques.
0: Ah oui, je l'ai assez souvent au téléphone, avec grand plaisir.
1: Il faudra l'embrasser pour moi.
0: On parlera après, elle organise un concours de poésie, on va en parler là.
1: D'accord.
0: Temps, là. Et donc voilà, on a tous. On a tous nos prérogatives dans la vie, mais c'est l'art qui prime.
1: Complètement, c'est ce que. Ça prend le pas sur tout. Voilà.
0: Et est-ce que dans le monde dans lequel on vit, les gens qu'on rencontre, est-ce que les gens s'intéressent vraiment à la culture ? En gros, comme ça. La vraie culture, hein, je parle.
1: Ça, c'est un gros... C'est une grande phrase.
0: Hein.
1: C'est une très, très grande phrase. C'est quoi la vraie culture, déjà, pour commencer ?
0: Ce que vous faites, par exemple.
1: Sculpture, alors, ou culture.
0: Sculpture, la musique...
1: Culture,
0: musique,
1: en général. Un art de vivre.
0: L'art de vivre, oui. C'est quoi, l'art de vivre ?
1: Je ne suis pas certaine... Bon, je pense que oui, quand même. Voyons, on ne va pas être défaitiste à ce point-là, c'est pas possible. Même si on est tiré par le bas, c'est ça qui m'ennuie.
0: Voilà.
1: C'est qu'aujourd'hui, on a l'impression qu'on essaie de nous tirer vers le bas au lieu de tirer vers le haut. En tant qu'artiste, on a besoin de, au contraire, d'aller de l'avant.
0: Est-ce que l'artiste est défendu par des gens qui sont dans la culture, est-ce que l'artiste est vraiment défendu ?
1: L'artiste est le parent
0: pauvre. Est-ce qu'il y a une certaine forme d'art qui est plus défendue que d'autres ?
1: Écoutez, allez, comment ça s'appelle ? Comment ça s'appelle ce salon là qui ramène que les milliardaires là, qui est fait que pour les milliardaires ?
0: La FIAC.
1: La FIAC, voilà.
0: Ouais.
1: Voilà, c'est ça. Alors, est-ce que c'est là les artistes? Je ne sais pas. Je ne sais pas. Il y a des choses qui me que j'ai du mal que j'ai du mal à accepter au niveau artistique. Ok, on va montrer une pomme. Une pomme, c'est pas un bon exemple parce que
0: il y a la banane, hein, il y a pas longtemps.
1: Non, ben voilà la banane.
0: La banane avec un scotch gris.
1: Voilà. C'est des choses comme ça où.
0: Ouais, mais bon, je comprends pas, mais bon, voilà.
1: Bon, il y a des tas de choses qu'on vous montre et on vous dit c'est de l'art, très bien. Bon, alors effectivement, le concept, on va pouvoir l'écrire, vous décrire sur le plan psychologique, sur le plan, je sais pas quoi.
0: On peut inventer ce qu'on veut, hein.
1: Et en fait, on a. Voilà.
0: On peut inventer ce qu'on veut.
1: C'est ce que je suis en train de vous dire.
0: Ouais, on peut.
1: Mais qu'est-ce qu'il y a comme créatif là-dedans? Il n'y a rien.
0: Il n'y a rien.
1: Rien. À la base, c'est un objet qui sert, qui est utilitaire, et on en fait une œuvre d'art, qu'on va vendre des millions et des millions. Voilà. Comparativement à un artiste, moi j'ai donné 3 ans de ma vie pour Molière. Vraiment 3 ans de ma vie.
0: Tous les jours?
1: Tous les jours, jusqu'à des minuit, 1h du matin.
0: Incroyable ça.
1: J'ai travaillé comme une malade là-dessus, vraiment comme une malade. Tellement bien que l'atelier, les gens qui passaient, parce que là-bas, il y avait tout un fief d'artistes cinématographiques et autres. Et
0: bon, on est venu vous filmer dans l'atelier?
1: Oui, ils sont venus me filmer, ils sont venus. Ils prenaient des photos à mon insu. C'est pas à mon insu. J'étais tellement absorbée par ce que je faisais que je
0: ne
1: calculais même pas. Donc, voilà. Et il se disait, mais qu'est-ce qui lui arrive? Elle est folle.
0: Vous étiez avec quelqu'un d'autre?
1: J'étais complètement avec quelqu'un d'autre. Et en plus, j'avais une rage. Je prenais la terre, je la balançais, les 260 kilos de terre. J'en faisais des pavés, je les balançais comme ça sur Molière, ouais, avec une force, avec une. Qui se pendait, qui rentre dedans, vous voyez? Enfin, bon, bref. Il y a eu un corps à corps, vraiment un corps à corps avec. Et puis je lui dis, ils se disent, elle est folle. Et quand ils regardaient ce que je faisais, après, quand ils sont passés, oh, c'est pas possible. Vous voyez, donc ils sont restés pantois. Et vous voyez comment ça part, moi-même, je ne sais pas comment ça part. Ça part d'une rage de quelque chose, d'une. Là, en l'occurrence, c'était le 7 octobre qui m'avait... Le 7 octobre m'avait complètement retourné. Ouais. Et j'avais un besoin d'exulter. J'avais une violence qu'il fallait que je sorte. Et donc, ça s'est passé avec Molière, à qui j'ai envoyé des boulets de terre. Il était content parce qu'il s'en est bien sorti, lui. Lui s'en est très bien sorti.
0: Alors, ce Molière, il est où, là, maintenant, actuellement?
1: Alors, actuellement, il est encore à la fonderie, il va être inauguré cette année. Je n'ai pas encore la date, dans la ville du Raincy.
0: Du Raincy?
1: Oui, voilà.
0: D'accord, à côté de Paris, oui. D'accord.
1: Voilà, exactement, dans le 9-3, le Neuilly du 9-3.
0: Oui.
1: C'est une très, très, très belle ville que je vous invite à aller visiter, y compris son église. Je crois qu'il y a même du Chagall dedans et d'autres grands artistes. Qui ont œuvré également sur la ville du Raincy.
0: Chagall a fait des vitraux dans la cathédrale de Metz.
1: Aussi, oui.
0: Oui, et à la cathédrale de Falsbourg aussi, il me semble. Falsbourg, oui. Oui. Et Saint-Maximin à Metz aussi, c'est Cocteau qui a fait les vitraux. Enfin, pas tous les vitraux, mais il y a des vitraux
1: oui,
0: de Cocteau.
1: Oui, il en a fait, oui, ouais. Bien sûr. Ouais.
0: C'était une parenthèse.
1: Mais c'est bien.
0: On
1: aime bien ces parenthèses. Moi, quand on me dit, oh, on a vu les
0: donc ça va être.
1: Voilà, c'est pour Ibaz, c'est pareil.
0: Ça va être inauguré au Raincy, alors.
1: Voilà, c'est ça, c'est ça. Je vais laisser une trace sur terre. C'est important pour moi. C'est voilà. Ah, et oui. C'est après mon départ. Je n'ai pas d'enfants. Mes enfants, c'est mes sculptures.
0: Bah pourquoi
1: donc,
0: pas.
1: Bah, voilà. Donc c'est la trace que je laisserai sur terre.
0: Bah, bien
1: voilà,
0: sûr.
1: En bronze, voilà.
0: D'accord. Alors, chers auditeurs, on parlait tout à l'heure de Françoise Icard, donc je vais rebondir sur Françoise Icard, qui donc organise avec l'Académie polonaise, alors pas que je me trompe, hein, donc c'est un concours, règlement du concours de poésie 2026 de l'Académie polonaise des sciences Centre scientifique de Paris, PAN, et l'Académie européenne des sciences, des arts et des lettres, AESAL. Voilà, AESAL, Iba.
1: Oui, AESAL.
0: Vous demandez tout à l'heure. Alors, à l'occasion du premier anniversaire du traité de Nancy, l'Académie polonaise des sciences, Centre scientifique de Paris, PAN, et l'Académie européenne des sciences, des arts et des lettres, co-organise un concours international de poésie ouvert à tous les poètes. Trois langues sont retenues, le polonais, le français et l'allemand. Alors pour ce concours international, le thème suivant, c'est l'amitié. Donc c'est bien.
1: Hein, bien en sûr, ce moment, c'est bien.
0: On en a besoin.
1: Hein. On en a besoin.
0: Donc les textes doivent être dactylographiés sur papier blanc standard 80 grammes, au format A4. Alors l'envoi de chaque participant devra se faire par courriel. Alors notez bien. Alors un courriel à AESAL. Alors je répète AESAL@gmx.com. AESAL@gmx.com. Ou à Madame Aldona Jankowska, secrétariat@paris.pan.pl. Alors, secrétariat@paris.pan.pl. Et donc, c'est au 74 rue Lauriston, 75-116 Paris. Et donc, je vous communique les téléphones. Alors, PAN, Paris Centre Scientifique. Téléphone plus 33, alors 1-56-90-18-37, 1-56-90-18-37, ça c'est le secrétariat rue Lauriston, et AESAL@gmx.com, téléphone 06-20-70-03-17, 06-20-70-03-17. 70 rue Jean Moulin, 75 Paris, 75-014 Paris. Voilà. Donc, ça, c'était pour le concours de poésie. Donc, c'est la première année que Françoise lance ce concours.
1: C'est super.
0: Je trouve que c'est bien.
1: Mais il y a Arts Sciences Lettres également, donc...
0: Ça, c'est encore autre chose.
1: C'est encore autre chose.
0: D'accord, autre chose. Ça, c'est l'Académie européenne des sciences, des arts et des lettres. Okay, et les autres, okay. C'est sciences, sciences, arts et culture, ou je ne sais plus...
1: D'accord.
0: C'est encore un autre organisme,
1: oui,
0: mais c'est toujours sur la poésie, la littérature. Ils font aussi des expositions de peinture, Arts et Sciences Lettres, je pense que ça s'appelle. Ils font aussi des expositions de peinture, il me semble, et sculpture aussi.
1: Oui, Arts et Sciences Lettres, oui.
0: Oui, oui.
1: Enfin, moi je suis médaillée, j'ai la médaille de vermeil de Arts et Sciences Lettres, l'Académie Arts et Sciences Lettres.
0: Mais vous avez beaucoup de distinctions.
1: Oui, oui, il y en a quelques-unes.
0: Énormément. Beaucoup d'invités d'honneur.
1: Quelques-unes.
0: Bah oui, quand même, depuis le... Vous êtes quand même connu.
1: Oui, bien sûr. Hein. Je trouve, oui, en peu d'années, finalement. Hein.
0: Mais bon, après, c'est que mérité. Hein. Vu le travail que vous produisez tous les jours, en fait.
1: Tout le temps. Nuit et jour.
0: Dès le réveil au matin.
1: Même quand je dors. Ben oui,
0: et le cerveau dormant, travaille. Et en rêve de sculpture.
1: Ben oui.
0: Ça arrive, hein.
1: Ben oui, bien sûr.
0: Ça peut...
1: Bien sûr. Ou alors, je ne vais pas dormir. Parce que, par exemple, quand j'ai fait Marcel Proust, je me levais à 2h du matin pour aller travailler sur mon bus parce que je voulais être en tête-à-tête avec Marcel. On avait un dialogue tous les deux.
0: C'est dingue, ça. Ouais, c'est... Ouais. Ouais, Marcel Proust... je comprends. C'est un peu magique, hein, Marcel Proust.
1: Oui.
0: Et quand on lit À la recherche du temps perdu, on est ailleurs quand même.
1: Oui.
0: C'est...
1: Et est-ce qu'il ne faut pas se souvenir, pour ceux qui ne savent pas, hein, je ne sais pas, hein. Il y en a qui se disent, mais À la recherche, c'est quoi ? Il ne dit rien.
0: Bah, c'est
1: tout simplement les souvenirs qu'il a eus.
0: C'est les souvenirs de la société dans laquelle il a baigné à l'époque.
1: Et puis avec sa mère.
0: Avec sa mère, oui, bien sûr.
1: C'est quand elle est morte qu'il a écrit À la recherche du temps perdu. Donc, c'est se rappeler des souvenirs. Alors, aujourd'hui...
0: La Madeleine. Il paraît que ce n'était pas une madeleine.
1: Pas du tout, c'était une biscotte. Et elle était trempée dans de la tisane. Bien sûr, bien sûr.
0: Et c'est incroyable, c'est comme on a déformé en fait.
1: Mais oui, mais c'est bien, écoutez la
0: madeleine. Tiens, en parlant de déformer, est-ce que dans la sculpture vous déformez parfois?
1: Bien sûr. Ah, mais bien
0: sûr. Bien sûr, j'étais sûr de la réponse.
1: Mais oui, oui. Oui, je rajoute en fonction de...
0: Rajoute, on enlève,
1: ah,
0: on
1: voilà,
0: fait...
1: Voilà, exactement, on... exactement.
0: Ouais. Mais il faut savoir où le faire.
1: Ouais, évidemment. Il faut bien le ressentir.
0: C'est comme un caricaturiste, pardon,
1: oui.
0: Qui fait sa caricature, qui est ressemblante par rapport à la personne, mais il faut savoir où mettre, où grossir
1: bien
0: le
1: sûr,
0: trait,
1: bien sûr.
0: Où l'enlever, où... Voilà.
1: Bien sûr.
0: C'est souvent où grossir le trait, ouais. Hein, pour une caricature.
1: Ouais. Vous savez, une fois, je me suis retrouvée avec un modèle et elle était devant moi. Et j'avais beau la regarder, mais j'avais l'impression qu'elle me regardait beaucoup plus que moi. Et en fait, je ne savais plus si c'était elle ou moi le modèle, en fait. Et c'est quelque chose qui m'a toujours traversée.
0: Elle était imprégnée par votre travail, en fait, subjuguée.
1: On était toutes les deux, si vous voulez, on était toutes les deux osmosées, comment expliquer
0: En osmose. Il y a un échange qui se faisait.
1: Il y avait un échange, mais quelque chose qui était dérangeant quelque part, si vous voulez. Parce que, je vous dis, je ne savais plus qui était le modèle, c'était elle ou c'était moi. Et elle devait avoir la même impression. Et ça se voit dans la sculpture que j'ai faite d'elle. C'était un portrait. Mais ça se voit. Il y a un côté énigmatique.
0: Ouais,
1: c'est voilà.
0: Alors, chers auditeurs,
1: non.
0: Les minutes passent vite.
1: Déjà ?
0: On est presque à la fin de l'émission. Hein, donc, on a l'impression que... On a bien conversé, c'est sûr, mais on n'a pas tout dit quand même.
1: Oh, loin de là, loin s'en faut, bien sûr.
0: Donc des visites d'atelier, vous faites pas ?
1: Non, du tout. Non, je peux inviter aux...
0: Parce qu'en fait, si vous faites des visites d'atelier, il faut expliquer, on perd le fil de sa création.
1: C'est ça.
0: C'est un peu, parfois c'est un peu compliqué quand même.
1: Oui, non, mais c'est un choix. Je peux comprendre, Je peux comprendre.
0: Vous n'avez pas fait ce choix-là. Vous avez des liens avec d'autres sculpteurs
1: Oui, et qui font ou qui ne font pas d'ailleurs. Il y en a pas mal qui font le choix de ne pas faire de visite d'atelier. Sur demande, oui, je le fais. Mais sur demande express. Pas ouvert à tout public.
0: D'accord. Ouais. Donc, chers auditeurs, je vous... repasse le message de la Galerie Violet, donc qui se trouve à Pellevoisin, il y aura une exposition des photographies du père de Bérengère Violet. Alors, 24 heures en 24 poses argentiques, du 1er au 15 août 2026 à la Galerie Violet, Bérengère Violet, 36 rue Jean Giraudoux, 36 180 à Pellevoisin, et donc le téléphone 06 84 31 53 37 35 06 84 31 53 35 et berengere.galerieviolet@gmail.com. Voilà.
1: J'ai une exposition éventuellement où je vais être à la fin du mois de juin.
0: Il faut le dire.
1: C'est à la Ferté-Gaucher.
0: Allez-y.
1: Avec le Lions Club. J'ai pas préparé l'adresse, mais vous allez la retrouver facilement. La Ferté-Gaucher, l'exposition du Lions Club. Là, au mois de juin, vendredi, j'installe jusqu'au 14 juin.
0: D'accord. Le Lions Club à la Ferté-Gaucher.
1: Voilà, c'est ça.
0: Donc, si des gens contactent le Lions Club à la Ferté-Gaucher, ils peuvent avoir l'adresse.
1: Ouais, complètement. De façon, tapant sur Google, on va le retrouver.
0: À la Ferté-Gaucher.
1: Voilà, je suppose.
0: Et là, on va trouver l'adresse.
1: Je pense.
0: Alors, chers auditeurs, IBA à la Ferté-Gaucher. Allez la voir.
1: La présidente, c'est Flore de Neubourg. Voilà, de Neubourg.
0: D'accord.
1: La présidente, commissaire de l'exposition.
0: Allez voir les œuvres d'Iba, c'est exceptionnel.
1: Je serais ravie de vous recevoir.
0: Les œuvres d'Iba, c'est exceptionnel.
1: Si, si, ça, je serai ravie de vous recevoir. Ravie.
0: Elle sera ravie de...

0: à la fin de l'émission, le dernier mot pour la fin.
1: Déjà, je vous remercie. Je vous remercie Radio Courtoisie de m'avoir accueilli et Michel Colombin. Ou avec ce sourire narquois, on n'a qu'une
0: mais
1: envie.
0: Non, pas
1: narquois. Sympathique et brillant. On a envie de converser et de continuer encore.
0: Et puis, alors, on va remercier Benoît. Hein,
1: Benoît
0: qui est à la technique.
1: Merci, Benoît.
0: Au top, Benoît.
1: Et qui a trouvé les musiques qu'on voulait en
0: plus. Voilà. Chers auditeurs, je vous souhaite une excellente semaine, un excellent mois, et à bientôt.
2: 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Très belle nuit à tous sur Radio Courtoisie. À suivre à 2h, la rediffusion du Libre Journal du lundi soir, dirigé par Richard de Sèze. Suivi à 4h des mardis de la mémoire d'Anne Collin. Mais tout de suite, notre pause musicale est dédiée à Karl Orff avec son Carmina Burana, interprété par l'Orchestre Symphonique de Chicago, sous la direction de James Levin. Cette œuvre est parue sur un disque compact aux éditions EVS.
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0: Ainsi s'achève notre pause musicale sur Radio Courtoisie avec le Carmina Burana de Karl Orff, interprété par l'Orchestre Symphonique de Chicago, sous la direction de James Levin. Cette œuvre est parue sur un disque compact aux éditions EVS. Dans un instant, vos rendez-vous de la nuit, suivi du Libre Journal du lundi soir, dirigé par Richard de Seize.
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0: Tout à l'heure à 4h, rediffusion des Mardis de la mémoire d'Anne Collin, suivie à 5h de Restons Courtois, dirigé hier soir par Richard de Seize. Mais pour l'heure, voici la rediffusion du Libre Journal du lundi soir. À l'écoute de Radio Courtoisie, il est 2h.
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0: Chers amis, bonjour, bienvenue dans cette deuxième partie du lundi soir où je vais recevoir Jérôme Cordelier pour un livre passionnant, Les Grandes Fractures. Les chrétiens face aux défis du siècle, qui est le troisième volume, pas d'une trilogie, d'une quinquagie, d'une sextalogie, d'une undécalogie, enfin on verra bien où vous allez vous arrêter, Jérôme Cordelier, et qui raconte donc la manière dont les chrétiens du 19e jusqu'à nos jours, on y arrive peu à peu, ici on s'arrête à 1968, sont en train de prendre le pouls de l'époque et de s'y adapter, ou au contraire de la refuser. Avant que nous ne discutions avec Jérôme Cordelier de cet ouvrage passionnant avec lequel on n'est pas obligé d'être d'accord à chaque instant, mais justement on en parlera pendant une heure et demie, nous allons écouter Patrick Simon qui veut lui aussi revenir sur la manière dont la France a été en situation de pré-émeute après la victoire du PSG à 2000 km de Paris.
1: Bonsoir Richard.
0: Bonsoir
1: et
0: Patrick.
1: Bonsoir à tous. Alors j'ai intitulé ma chronique « Les adeptes du mal ». Effectivement, on a gagné. Et pour fêter ça, ils cachent. Remarquez que nous savons aussi